0: C'est-à-dire qu'elle a parlé à un moment d'un détail qui me paraît très important, c'est on voit des photos dans les années 60-70 de certains pays comme le Liban, comme l'Iran, où on voit des femmes habillées totalement de manière libérée, tout ça, c'était magnifique, c'est des pays qui sont superbes en plus, voilà tout ça. Et maintenant, on a l'impression d'un recul. Alors je précise que je n'ai rien contre aucune religion, ce que je n'aime pas c'est l'intégrisme, y compris dans ma religion catholique personnelle, que je combats totalement, notamment les réseaux intégristes extrême droite qui ont abrité des criminels de guerre, voilà. Donc ça, je le précise. Hein. Mais à côté de ça, on ne peut pas nier qu'il y a un recul au niveau de ça, au niveau de l'habillement des femmes, qu'on ne voyait pas avant. Moi, j'ai 54 ans, j'étais à l'école avec des musulmans, il n'y a jamais eu de problème, tout le monde était mélangé, on ne voyait pas un voile. Voilà, c'est pas si vieux, quoi. Hein. Ça, si je parle de ça, il y a 40 ans.
1: Donc il y a une affirmation identitaire aujourd'hui.
0: Il y a une affirmation identitaire. Et moi, cette affirmation-là, j'adhère pas trop, quoi. Voilà, ça me gêne. Que tout le monde vive ensemble, sans chacun peut pratiquer sa religion tranquillement, sans problème, du moment qu'il n'embête pas les autres. Voilà.
2: Christophe, on a le même âge. Moi, je pense comme vous. Moi, je pense que la religion, c'est à la maison. Aujourd'hui, comme vous, moi, quand j'étais gamin, les seules mamans voilées que je voyais, c'était les mamans de mes copains. Et souvent, les Marocains, d'ailleurs, j'en ai un souvenir, que quand j'allais chez eux, qui nous invitaient, qui, elles, étaient voilées. Mais sinon, c'est vrai que dans les écoles, il n'y en avait pas. Mais après, moi, je suis d'accord avec vous. La religion, c'est à la maison. C'est personnel. On n'est pas obligé de débattre de ça sur la place publique. Par contre, moi, je trouve qu'aujourd'hui, de faire d'un enjeu politique le voile, moi, je trouve qu'on a d'autres choses à faire. Depuis le début de l'année, je crois qu'il y a des dizaines de féminicides. Et aujourd'hui, quand une femme vient se plaindre qu'elle est maltraitée par son mari, on les renvoie chez elle. Donc je pense qu'à un moment donné, il y a d'autres choses à faire que de s'occuper du voile.
0: Oui, mais Bruno, je vais vous dire autre chose. Moi, je pense sincèrement que, encore une fois, je ne généralise pas, mais certains partis politiques et certains partis politiques comme LFI, par exemple, ou certaines personnes musulmanes, ont fait eux-mêmes un enjeu politique. À l'inverse de ce que vous dites.
3: Oui, mais alors justement, Christophe, si on interdit le voile sur l'espace public, est-ce que ça va pas faire de ces femmes des martyrs et être utilisées par les islamistes pour dire, voyez, en France, comment on maltraite les musulmanes, décidément, ce pays est un pays islamophobe. Parce qu'il y a tout aussi une rhétorique de certains prédicateurs pour faire passer les Français pour des islamophobes terribles et la France pour un pays qui n'accuserait. Alors que la France est le pays qui compte la plus forte communauté musulmane d'Europe.
4: C'est surtout le pays le plus libre.
0: On constate un progrès des prédicateurs, c'est ça le problème. Oui. Les prédicateurs malsains, je pense.
3: Quelle est la meilleure façon de lutter contre ces prédicateurs ?
1: Christophe, c'est ça, voyez, moi je pense qu'il y a un élément aujourd'hui qui doit être pris en compte, c'est la transformation de la société française, qu'on le regrette ou pas. Elle s'est anglo-saxonisée. C'est-à-dire que vous avez aujourd'hui plein de jeunes filles qui sont peut-être dans l'affirmation identitaire ou pas, que l'on voit travailler chez Sephora, chez Uniqlo, dans d'autres magasins, dans d'autres enseignes, ou chez Action ou autres, qui sont là à se dire... Moi, je viens bosser, j'ai mon petit voile ou ma tenue. Pourquoi est-ce qu'on me l'interdira en France alors qu'on peut le faire en Angleterre ou on peut le faire aux États-Unis ? Certes, les modèles ne sont pas comme les nôtres, mais la France républicaine, laïque et un peu uniforme telle qu'on l'a connue, à mon avis, universelle, elle appartient au passé parce que population s'est transformée. Et je pense on peut rester sur ses valeurs, mais accepter la transformation de la société.
2: Tu me fais rire, tu cites des magasins qui sont des magasins populaires.
1: Oui.
2: Ok.
1: Bah oui.
2: Cite-moi plutôt des magasins qui ont pris comme argument marketing de prendre des vendeuses voilées ou des vendeuses d'origine asiatique, parce qu'en face d'eux, ils vont avoir ça comme client.
1: Bah oui,
2: excuse-moi, les grands magasins français ont été rachetés par des propriétaires ou saoudiens ou qataris, et donc certains se sont dit, pour attirer les gens que moi je veux venir, et donc ces femmes qui ont un gros pouvoir d'achat, je vais mettre des femmes voilées. Donc à un moment donné, partir du moment qu'on a commencé à vendre la France au Qatar, faudra peut-être pas après se plaindre qu'en face de nous, il y a une prolifération peut-être de signes extérieurs de religieux, parce qu'en fait, on a voulu aussi faire du marketing. Et donc à un moment donné, et celui qui a fait ça, c'est comme celui qui nous parlait qui voulait nettoyer au Karcher les banlieues, comme Sarkozy qui a vendu la France au Qatar.
1: Donc qui a perdu son mentor.
4: Le de Bruno est bouclé, c'est la faute du capitalisme.
2: Qui a perdu l'homme aux chaussettes rouges, ouais.
1: Merci à Christophe, merci à Hicham qui était juste à Abdallah qui ont participé à notre discussion. Interdire le voile, est-ce que vous pensez que c'est nécessaire ? Ou est-ce qu'on est islamophobe ou mettez nécessaire à 74% sur les réseaux sociaux. Dans un instant, attention, ce sera le on s'en fout, on s'en fout pas. Et puis on regardera où on en est dans la prime de rentrée. 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
0: 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Il est 10h moins le quart, c'est long, on s'en fout pas.
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0: Bonjour Anaïs Inès Sainz.
1: Bonjour les GG, bonjour à tous. Une vanne sur l'antenne de France Inter de l'humoriste Améziane provoque la colère du Rassemblement National. Écoutez, il compare le député RN Jean-Philippe Tanguy à un rat.
4: Tu t'aimes les hommes? Oublie la thérapie conversion, tu regardes l'interview de Jean-Philippe Tanguy et c'est réglé. Hein. Vous trouvez pas qu'il a la tête d'un rat qui se serait transformé en humain, mais dont la mutation aurait été stoppée à 80%? Non mais, je dois pas répéter ce que ma nièce, je suis désolé, mais c'est ma nièce qui me l'a dit, c'est pas de ma faute. Je regrette ce que je viens de me dire.
1: Voilà, la chronique d'Améziane, l'humoriste, faisait suite à la proposition à la veille de Jean-Philippe Tanguy de sanctionner par une amende les femmes portant le voile dans l'espace public. Le parlementaire a décidé de saisir l'ARCOM. Est-ce qu'on s'en fout ou pas, mon cher Bruno?
5: Non, on s'en fout pas.
1: Antoine?
6: On ne s'en fout pas du tout.
1: Laura?
7: On ne s'en fout pas.
1: Antoine?
6: C'est nul et c'est fait avec vos impôts. C'est le service public. On en a beaucoup parlé il y a quelques temps à l'occasion de la fameuse commission parlementaire. Manifestement, certains gauchistes du service public n'ont toujours pas entendu que les Français espéraient qu'ils puissent avoir une forme de neutralité, une forme de
0: hauteur de vue. Ouais. C'est de la satire.
6: J'y viens.
5: On va s'éclater. Hein.
6: Je finis. Et si c'est de l'humour, eh ben c'est absolument pas drôle. Et je ne vois pas à quel titre, au nom de l'humour, tu attaques une personne sur son physique. Imaginez-moi, je dirais ici, je parlerais du physique, je sais pas, d'une femme de LFI.
1: Mais t'es pas humoriste.
6: D'accord. Donc les humoristes ont le droit à tout?
5: Moi, je suis pas sûr.
6: En fait, non, on ne parle pas du physique des gens. C'est une règle, même en matière d'humour. Et c'était absolument pas drôle. J'ai été le voir, j'ai essayé de rire. Ben non, y a rien de drôle.
1: Bruno.
5: Ah, je dois être trop vieux, moi, parce que moi, j'ai connu une époque où les humoristes, ils tabassaient surtout, et puis que, en fait, physique ou pas physique. Enfin, Coluche, sa spécialité, c'est comme si c'était de mettre des mines à tous les ministres qui ressemblent à rien.
8: Mais là, tu parles d'une époque où les humoristes étaient drôles.
5: Mais là, c'est toi qui trouves qu'il n'y avait pas drôle. Moi, je trouve
8: que. Tu compares Coluche et
5: Michel
8: Lem, ce jeune homme.
5: Tu drôle, toi. Peut-être que t'aimais Michel Lem, moi, j'aimais trouvé drôle. Roland McDan, moi, j'aimais bien, tu vois. Peut-être que tu trouvais pas drôle.
8: Après, Roland McDan, si, il était marrant.
5: Ah, moi, j'aime bien.
8: Moi, j'aimais pas drôle, Laurent McDan.
5: Bah, il y a des trucs qui étaient. En fait, moi, ce que je vois surtout, c'est qu'on a connu, nous, l'époque du bébé de show où, en fait, les politiques étaient déguisés en animaux. Ça choquait personne.
6: C'était pas aussi méchant, quoi.
5: Oh,
6: honnêtement,
5: que
6: là, la façon dont il le fait, c'est méchant et méprisant.
5: Vu quand ils faisaient passer Jean-Marché.
8: Ce que dit Antoine, c'est que ça va toujours dans le même sens. C'est-à-dire les humoristes de France Inter ont toujours tous les mêmes cibles.
5: Oui,
8: je crois qu'il y en a 27, hein. Et c'est vrai que sur les 27, c'est toujours un peu les mêmes cibles.
6: Il y en a pas.
8: Il vaudrait un peu de pluralisme.
5: Ce que je vous rappelle aussi, c'est que le RN et tous ses amis ont eu la peau de ce garçon quand il est passé sur C'est à vous.
1: C'est pas le même.
6: Laura, mais c'est le même humour, t'as raison. Nul.
7: Moi, je dis que si tout le monde doit être Charlie, on doit aussi accepter ça.
1: Bien sûr.
7: Maintenant.
8: On a le droit aussi de ne pas aimer. Hein.
7: Oui, alors.
8: Charlie, c'est aussi.
7: On a le droit de
8: ne
7: pas aimer.
5: On a le droit de
7: ne pas aimer. Non, mais tout à fait.
8: Ça a deux sens.
7: On a le droit de ne pas aimer. Moi, ça m'a pas.
1: Le droit d'exister.
7: Moi, ça m'a pas fait rire. Il y a des humoristes de notre chaîne à nous qui ne font pas rire d'autres personnes. C'est le jeu. Ouais. On peut pas faire rire tout le monde. Donc, je trouve qu'il y a une polémique pour pas grand chose. Maintenant, ce qu'on peut remarquer, c'est vrai, c'est, je vais me lancer, si j'avais dit quelque chose sur Madame Panot, je ne suis pas sûre qu'il y aurait pas eu un tollé de l'autre côté aussi. C'est déplorable. Je trouve ça bête parce qu'on ne peut plus rire maintenant.
5: Je pense qu'elle a pris à cher il y a pas si longtemps que ça, Madame Panot, je crois.
7: Et en général, ça fait un tollé. Donc maintenant, arrêtons. C'est des blagues.
0: On enchaîne. Voilà. Anaïs.
9: Je vous demande de vous arrêter.
1: Eh bien, il s'est arrêté, mais on ne lui avait pas demandé. L'ancien Premier ministre Édouard Balladur, s'est éteint hier à l'âge de 97 ans. C'était l'un des derniers survivants de la génération Pompidou. Alors évidemment, les GG, on ne s'en fout pas. Mais est-ce que vous êtes nostalgique de cette génération de politique? Mon cher Bruno, nostalgique ou pas?
5: Tu ne veux pas être nostalgique.
3: Ils étaient de droite, il n'est pas nostalgique.
1: Nostalgique ou pas,
3: moi, j'ai pas cette souvenir. À 37 ans, malheureusement, ça m'a pas marqué cette période.
1: Ouais, non. Enfin, il est plus jeune. Laura, c'est pas tes générations.
7: Non, c'est pas ma génération, mais je note que c'est un Premier ministre qui a essayé de lutter contre la gabegie Mitterrand, qui a fait qu'on en est là au niveau des retraites actuellement. Donc rien que pour ça, chapeau l'artiste.
0: Ce matin, avec Olivier, on regardait le gouvernement Balladur.
5: Ah oui.
8: Et c'est ça c'est assez impressionnant.
5: Ça, c'est tard.
0: Vous aviez des ministres d'État, vous en aviez quatre. Ah ouais. Simone Veil, Charles Pasqua, François Létard, Pierre Meignery. Au gouvernement, vous aviez Alain Juppé, François Bayrou, Gérard Longuet, vous aviez Alain Madelin, vous aviez Jacques Toubon, Nicolas Sarkozy, Alain François Fillon, Michel Barnier. Dans le gouvernement, vous avez quatre personnes qui sont devenues premiers ministres.
8: Imagine, donc il y avait un gouvernement poids lourd, après qu'on aime ou qu'on n'aime pas, mais il n'y avait quand même que des poids lourds. Prenez le gouvernement Le Cornu. Actuel.
3: Lequel?
8: Déjà, je pense que vous êtes incapable de citer plus de 5 ministres de ce gouvernement Le Cornu. Alors, imaginez dans 30 ans combien de noms resteront dans 30 ans. Non, mais je trouve que ça dit quelque chose. On a quand même changé d'époque. On avait quand même des politiques qui pesaient, en fait.
7: On avait aussi des personnalités, etc. On avait aussi des présidents qui acceptaient la contradiction, qui acceptaient de travailler avec des personnes avec qui
8: il n'avait pas le choix parce qu'il avait perdu les législatives.
7: Regarde, Macron, il a perdu les législatives. Ça ne l'a pas empêché de faire le même gouvernement.
8: La majorité à droite, on va faire un peu d'histoire. À l'époque, la droite avait d'ailleurs je crois que c'est la plus belle majorité de droite quasiment l'histoire de la 5e République. Et ce qui est intéressant, c'est que Balladur a sans doute été un très mauvais candidat à l'élection présidentielle, mais il aurait sans doute fait un bon président. Alors que Chirac a été un très bon candidat, mais bon, on peut pas dire que en tant que président, il ait fait grand chose. Et d'ailleurs, si on est dans cette situation aujourd'hui économique, c'est aussi les années Chirac, etc. Donc c'est ça qui est assez intéressant, je trouve que Balladur méritait sans doute peut-être de gouverner plus.
5: Si tu fais le lien avec le bouquin de Clémence Guettet, là, t'as vraiment un cas typique, c'est-à-dire que en fait. Balladur et Chirac étaient amis et je pense que
8: 30 ans.
5: Pense que Mitterrand a glissé dans l'oreille à Balladur, ça serait bien que tu y ailles en face de l'autre parce que Mitterrand c'était le plus vicelard qu'on ait jamais en France et l'autre s'est mis en face, il a pris une belle cartouche. Bon, faut dire qu'il avait un charisme un petit peu et je crois que Glucksmann élu, je pense qu'il pourrait faire une belle paire de au niveau charisme.
1: Les GG, il y a combien de condamnés là dans la liste du gouvernement Balladur?
0: Il y en a plusieurs.
5: Ah bah si tu comptes eux et puis leurs gamins, c'est pour certains, je pense que oui, t'en as quelques-uns parce qu'avec Pasqua, t'avais quand même le doublé, le triplé hein.
1: Bon, les GG. Les adolescents français, de vrais petits épargnants. Et oui, selon une étude du Néobank, 64% des ados mettent une partie de leur argent de poche de côté, alors qu'ils ne touchent en moyenne que 27 euros par mois de la part de leurs parents. C'est mignon. Est-ce qu'on s'en fout ou pas, ma chère Laura?
7: Non, c'est pas mignon. Et enfin, c'est important. C'est pas mignon. C'est important.
1: Oui, mais ils arrivent.
7: Je ne m'en fous pas. Ah oui, c'est vrai. Je m'en fous pas.
1: Antoine.
3: Je m'en fous pas.
1: Bruno.
5: Je m'en fous littéralement.
1: Bon, maman Laura.
7: Non, je trouve que c'est bien. C'est bien que d'éduquer les enfants à ça. Là, j'ai vu qu'à partir de la quatrième, il me semble, on allait donner
1: des cours d'éducation.
8: Mais pourquoi les enfants mettent de côté? Parce qu'ils se disent,
3: voilà,
8: c'est ceux qui nous dirigent.
7: Ah, mais t'imagines, ils en ont déjà conscience. Non, mais moi,
0: c'est la retraite par capitalisation.
7: Non, mais moi,
0: ans.
7: Je suis pour. On
8: devrait les mettre au gouvernement parce que nous, ils n'arrivent pas à mettre de côté.
7: On discutait la semaine dernière, justement, au niveau des successions, qu'il y avait plein de mécanismes qui existaient pour pouvoir léguer à ses enfants avec un peu moins de fiscalité. C'est des choses qu'on doit apprendre à nos enfants. À l'école, on doit apprendre à nos enfants, pas forcément à mettre de côté, mais à capitaliser, à investir. On ne doit pas avoir des adultes qui arrivent dans la vie active démunis de toute notion d'économie. Pour moi, c'est aberrant qu'on ait des enfants qui soient largués comme ça, qui ne savent même pas ce que c'est un livret A ou un compte assurance vie.
1: Antoine.
3: Je pense comme Olivier que c'est parce qu'ils flippent pour leur avenir et qu'ils savent bien qu'il va falloir économiser toute sa vie pour avoir une retraite parce qu'ils n'en auront pas. Mais j'ajouterais que l'État devrait également soutenir cette logique d'épargne dès très jeune. Moi, je rêve d'un État où on ouvre le livret A et la collectivité met 50 euros pour amorcer l'épargne. Oui, je suis prêt à donner de l'argent. Voilà, la collectivité doit montrer le sens de l'épargne, de l'investissement. investissement pour son avenir.
8: C'est pas Attal qui proposait ça, donner 1000 euros à chaque jeune, c'est ça?
3: 1000 euros, ça me paraît beaucoup, moi. 1000 euros,
0: il y a déjà, au contraire, c'est le problème de la France, il est là. C'est-à-dire que les Français sont les champions du monde de l'épargne. Bah, on a 6500 milliards d'euros d'épargne. Cette épargne devrait plutôt être dans le circuit économique.
7: Mais quand tu vois l'instabilité économique à l'investissement.
0: Antoine, c'est un écureuil. Il doit avoir des boîtes de biscuits chez lui, tu sais, avec du liquide.
3: J'essaye de placer ça bien. L'État t'en prend tellement. L'État t'en prend tellement. Que le peu qui te reste, tu te dis, oula, je vais le garder.
5: Ah, l'État t'en prend encore plus. Il faut les faire 50 balles à tous les gamins. Mais qui gardent leurs 50 balles pour s'acheter du shit?
8: Mais surtout, l'État,
0: ça ne se fait pas. C'est interdit, Bruno. C'est illégal.
5: Sans déconner. Les gamins, il faut qu'ils économisent. Les gamins, ceci, putain. Mais les gamins, ils doivent acheter des bonbons, se casser les dents, et puis c'est tout. Arrêtez de nous emmerder. Vous vous en train de faire des gamins. Des gamins tout mous, tout bizarres, putain. C'est là que je vais faire des conneries, c'est tout.
0: Dans un instant, avec les GG, avec les grandes gueules, justement, les gamins, le niveau des élèves, il faut le remonter. Les résultats décevants de nos élèves sont aujourd'hui bien documentés. C'est ce que dit le Haut Commissariat à la stratégie et au plan. C'est la rentrée. Comment remonter le niveau des élèves? C'est au 32-16, je vais en discuter avec les grandes gueules, en direct sur RMC et RMC Story.
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12: Bonjour Maud Bréjon.
13: Bonjour à tous.
12: Merci de répondre à mes questions ce matin. Vous êtes la porte-parole du gouvernement, vous êtes ministre délégué à l'énergie. De très nombreuses questions évidemment à vous poser, notamment sur la question du pouvoir d'achat et du budget. Mais d'abord, après les frappes qui ont repris cette nuit en Iran, frappe américaine d'abord, réplique iranienne ensuite, et sans doute des navires touchés, la question des mines dans le détroit d'Ormuz, c'est reparti.
13: Vous connaissez la position de la France, elle est constante depuis des mois maintenant. On appelle évidemment au calme, on appelle à la réouverture pacifique du détroit d'Ormuz, et c'est ce à quoi travaille le président de la République avec notamment nos alliés européens. Pour autant, on n'est pas sans ignorer évidemment l'impact que ça a sur les Français, l'impact que ça a sur le prix à la pompe, l'impact que ça a pour nos entreprises, et donc on va sûrement en parler. Mais la question de la reconduction des aides dans un moment difficile, dans un moment où on a du mal à dire ce qui va se passer, quelle sera l'évolution des prix, évidemment se pose, et le Premier ministre l'a clairement mis sur la table chez vos confrères du Parisien dimanche.
12: Mais pardon, elle fait plus que se poser, puisque ce soir, c'est la fin de la possibilité de s'inscrire pour toucher ces aides au carburant. Ce sera prolongé?
13: Tout à fait. Nous souhaitons poursuivre les aides sectorielles, notamment pour les entreprises les plus en difficulté. Nous souhaitons poursuivre ces aides. Nous allons encore discuter dans les jours à venir.
12: Pourquoi vous dites pas ce matin?
13: Je vais terminer. Pardonnez-moi.
12: Nous poursuivons ces aides.
13: Je vais terminer. Nous avons encore des discussions à mener avec les secteurs les plus touchés pour réfléchir avec eux dans quelle mesure ces aides doivent être prolongées, à quelle échéance, dans quelle proportion. Maintenant, on va se le dire très clairement, les entreprises les plus en difficulté qui font appel à ces aides pourront bien sûr, dans les semaines à venir, continuer à faire des demandes. Nous n'allons pas fermer les portails, nous n'allons pas fermer les guichets. Nous avons pris un engagement dès mars dernier, ne pas lâcher les entreprises, encore une fois, les plus en difficulté, les pêcheurs, les agriculteurs, les transporteurs, le secteur du bâtiment.
12: Vous nous dites ce matin, Maud Bréjon, que vous ne fermerez pas le guichet des aides.
13: Non, et nous voulons poursuivre encore une fois ces aides parce que derrière, ce sont des salaires et des emplois.
12: Pardon, Maud Bréjon, je ne comprends rien.
13: Donc,
12: je ne comprends pas pourquoi. Pourquoi vous dites nous souhaitons et pas nous prolongeons les aides ?
13: Nous aurons l'occasion de détailler dans les jours à venir l'ampleur, la durée de cette prolongation. Il y a encore quelques discussions, quelques réunions à mener avec les filières, en fait, mais je veux, moi, rassurer tout le monde ce matin. Pauline de Malherbe, on peut jouer sur les mots. Je veux rassurer tout le monde. Nous ne lâcherons personne. Nous avons été aux côtés de ces secteurs d'activité, encore une fois, depuis le départ. Ces aides ne seront pas suspendues. Il y a quelques discussions à mener encore, je le dis, sur l'ampleur, l'organisation, mais ces aides ne seront pas suspendues.
12: Pour que les choses soient bien claires, effectivement, et que les gens puissent se projeter, les aides seront prolongées, dites-vous, mais on ne sait pas encore exactement dans quelle ampleur.
13: Dans quelle ampleur et à quelle échéance.
12: Mais elles seront prolongées.
13: Vous savez qu'on s'adapte au fur et à mesure, mois après mois, en fonction d'une situation, encore une fois, géopolitique, vous l'avez dit en ouverture de l'interview, qui est très évolutive, qu'on a du mal à anticiper.
12: Alors, je vais vous reposer la question, Maud Bréjon.
13: Qu'est-ce qui coince?
12: Qu'est-ce qui doit être discuté? C'est quoi? C'est que vous n'avez plus de sous? Bon, c'est sans doute une des raisons, hein. Mais est-ce que vous pouvez l'assumer comme tel? Ou est-ce que c'est simplement que vous vous rendez compte que peut-être les aides n'étaient pas suffisamment précises ou pas ciblées sur les bonnes personnes? Qu'est-ce qui pourrait changer?
13: L'impact budgétaire, il existe et il est complètement assumé. Nous assumons, encore une fois, des aides qui sont des aides ciblées, qui ne sont pas des aides universelles, qui sont à destination de celles et ceux qui en ont réellement besoin, qui sont particulièrement dépendant de l'évolution du prix du gasoil non routier notamment, pour faire fonctionner leur activité, pour faire fonctionner leur appareil productif. Donc ça, on l'assume.
12: En fait, j'essaie de me mettre à la place ce matin de ceux, vous évoquiez tout à l'heure, notamment les pêcheurs, les agriculteurs, qui sont des professions qui savent que normalement, enfin qui pensaient se lever ce matin en se disant jusqu'à ce soir minuit, on a les guichets. Bon, vous venez de dire les guichets vont pas être fermés. Ils vont être prolongés.
13: Je veux rassurer tout le monde.
12: Mais comment peuvent-ils se projeter ?
13: Mes collègues, que ce soit pour le secteur de la pêche, de l'agriculture, des transports, continuent de discuter avec les secteurs concernés. Il y a probablement des ajustements apporter, peut-être certaines parties sectorielles qui n'étaient pas complètement couvertes. Est-ce qu'on peut les aider davantage?
12: Vous pourriez élargir?
13: On le fera. Peut-être que certaines, encore une fois, modes organisationnels n'étaient pas parfaitement adaptés. Mais là encore, moi, sans rentrer dans le détail ce matin,
12: la ministre de l'Énergie.
13: Bien sûr, mais sans rentrer dans la mécanique organisationnelle, ce que je veux dire aux secteurs les plus touchés, c'est que nous ne les laisseront pas tomber.
12: Maud Bréjon, ce matin, les prix du carburant, c'est 2,03 € pour le 95, c'est 2,20 € pour le gasoil, le baril de Brent est passé au-dessus des 90 $ à nouveau après les frappes de cette nuit. Vous anticipez, j'imagine, que ça ne redescende pas.
13: Je n'ai pas de boule de cristal et encore une fois, personne ne sait dire quelle sera l'évolution des prix des carburants dans les semaines à venir. Ça dépend notamment de la situation évidemment au Moyen-Orient. J'ai dit deux choses. J'ai dit d'abord, dans le budget 2027, le chèque énergie qui est versé en avril entre 150 et 270 euros pour plus de 4 millions de foyers, 4,2 millions de foyers de manière automatique sera reconduit. Pourquoi je le dis?
12: Donc il n'y aura pas besoin de le demander.
13: Je le dis, il n'y aura pas besoin de le demander. Je le dis parce que il y a eu des discussions ici ou là sur un rabot de ce chèque énergie, sur une suppression de ce chèque énergie. Le Premier ministre, j'étais présente dès juillet dernier, a arbitré de manière très claire au regard de l'évolution des prix de l'énergie et spécifiquement du carburant, nous ne touchons pas à ce chèque énergie.
12: Le chèque énergie reconduit. Vous disiez d'ailleurs qu'il était versé de manière automatique. Ce n'est pas le cas des aides effectivement carburant. Vous aviez estimé qu'il y aurait 3 millions en gros de Français qui pouvaient prétendre en profiter.
13: Oui.
12: Combien de personnes ont véritablement fait la demande et obtenu cette aide?
13: 1,4 million.
12: Donc c'est beaucoup moins que ceux qui pourraient y prétendre.
13: 1,4 million de Français ont aujourd'hui fait cette demande.
12: Prenez votre temps.
13: Encore une fois, nous on estime que c'est normal, légitime et compréhensible qu'il y ait un acte volontaire pour percevoir cette aide. Il y a certaines conditions à remplir.
12: Mais ça veut dire que 1,6 million de Français qui pourraient y prétendre ne l'ont pas demandé?
13: Et encore une fois, c'est pour ça qu'on a
12: Moins de la moitié de ceux à qui ces aides normalement devraient arriver ne les toucheront pas.
13: Ils n'ont pas encore fait cette demande. C'est pour ça qu'on avait notamment poursuivi cette possibilité de faire cette demande d'aide au-delà de juillet.
12: Je vais vous poser la question un peu différemment. Est-ce que vous n'aviez pas anticipé de manière, j'allais dire un peu faucheton, l'idée que sur les 3 millions qui pouvaient y prétendre, il y en aurait sans doute la moitié qui soit ne saurait pas qu'ils pouvaient y prétendre, soit n'aurait pas le courage d'aller jusqu'au bout du formulaire à remplir,
13: non.
12: Et que donc ça vous ferait en fait des économies?
13: Non. Non, on avait calibré cette aide pour qu'elle soit encore une fois bénéfique aux Français, un, qui travaillent, je le rappelle, c'est une condition qui est importante, et deux, Français les plus en difficulté. Fin juillet, quand on s'est rendu compte que un peu plus d'un million de Français seulement avaient fait cette demande, on a décidé de prolonger le guichet jusqu'à fin août. Est-ce que ce guichet sera de nouveau prolongé? C'est possible, on doit en discuter.
12: Enfin, vous venez de me dire qu'il serait prolongé le guichet.
13: On doit en discuter avec le Premier ministre. Là, on parle des aides gros rouleurs pour les Français les plus en difficulté.
12: Je comprends qu'ils s'y perdent, les Français, parce que moi-même je m'y perds alors que c'est mon job.
13: Et moi j'appelle, et David Amiel le fait, Roland Lescure le fait, à chaque interview, tous les Français à faire cette demande. On a mis en place un portail en ligne le plus simple, le plus accessible possible, de telle façon que, encore une fois, cette aide puisse être versée de la manière la plus efficace pour les Français qui en ont besoin. Et donc, j'invite encore une fois ce matin celles et ceux qui y ont droit à faire cette demande.
12: Maud Bréjon, le patron de Total, Monsieur Pouyanet, a prévenu, je cite, s'il y a une taxation des super profits, on en tirera les leçons. Il n'y aura plus jamais de plafonnement des prix de l'énergie. Qui tient qui? Est-ce que c'est Total qui tient le gouvernement? Est-ce que c'est le gouvernement qui tient Total?
13: La question se pose pas dans cet ordre-là. Nous, on a demandé depuis encore une fois le premier jour.
12: Moi, je vais vous dire pourquoi je pense qu'elle se pose comme ça. Lundi dernier, je reçois le ministre de l'économie ici même, Roland Lescure, qui laisse entendre que oui, cette taxe sur les super profits, elle va être prolongée parce que de toute façon, vous n'avez pas le choix, vous avez besoin de sous. Entre temps, Patrick Pouyanet dit attention, s'il y a une taxe sur les super profits, je fais remonter les prix à la pompe. Et troisième étape de la fusée, Sébastien Lecornu qui lui dit hier, reproduire cette surtaxe à l'identique enverrait un très mauvais signal. C'est un impôt exceptionnel. Il doit donc rester exceptionnel. Il a donc entendu l'appel de Patrick Pouyanet.
13: Je ne suis pas certaine qu'il parlait exactement de la même surtaxe. En l'occurrence, Roland Lescure parlait de surimpôt sur les entreprises qui était chiffré à 7,5 milliards d'euros l'année dernière, qui est un impôt qui doit être exceptionnel, qui a été mis en place d'abord en 2025, reconduit en 2026.
12: Et qui, déjà, c'est celui-là qui serait reconduit alors.
13: Déjà en 2026, on avait diminué l'assiette. On avait exonéré les ETI de cette surtaxe sur les entreprises. Est-ce que la question de la prolongation se pose et est étudiée? La réponse est oui. Est-ce qu'on s'était engagé à ce que cette surtaxe soit exceptionnelle? La réponse est également oui. Donc, si on peut réduire l'assiette de cette surtaxe, bien sûr on le fera. Mais pardonnez-moi, on le fera pas parce que Patrick Pouyanet ou d'autres nous le demandent. On le fera parce que permettre aux entreprises de payer un peu moins d'impôts que ce qu'elles payaient, je parle pour les très grandes entreprises l'année dernière, c'est leur permettre d'investir, c'est leur permettre de créer des emplois. Vous avez reçu régulièrement des patrons sur vos antennes qui expliquent que trop d'impôts, c'est ce qui leur empêche de développer leur appareil productif, et notamment leur appareil productif en France, et donc de créer des emplois. C'est pour ça qu'on fait attention. Voilà. Et ensuite, nous, on a demandé aux distributeurs, à Total, comme aux autres, d'être extrêmement vigilant, que Total aujourd'hui plafonne les prix en France, qu'on ait un grand pétrolier qui soit en capacité de faire ce geste-là, qui soit en capacité de nous aider, de nous assurer un approvisionnement suffisant.
12: Si en réalité, c'est
13: même quand la situation était particulièrement tendue sur la question de l'approvisionnement, c'est une bonne chose pour la France.
12: Vendredi, la Bulgarie s'est financée moins cher que la France sur les marchés.
13: On est dans une situation budgétaire, on va sûrement en parler. On arrive dans une période qui est la période de la construction du budget 2027, qui est très difficile à plusieurs égards. Il y a la question des taux, il y a la question du contexte au Moyen-Orient, on en parlait, qui pèse sur les Français, qui pèse sur l'activité économique. Il y a la question du déficit, qui est un déficit encore bien trop élevé. Et puis je terminerai sur un point quand même, il y a le contexte politique national qui pèse sur notre capacité, qui pèse sur notre capacité à redresser les finances publiques. Et donc ça va appeler des choix, ça va aussi appeler de la responsabilité de la part des uns et des autres.
14: Est-ce que votre responsabilité n'est pas de dire que les objectifs ne seront pas tenus? Je rappelle le contexte, lorsque le budget 2026 a été écrit, en réalité, il était déjà, semble-t-il, faussé, mais il l'est encore plus aujourd'hui. L'objectif, c'était 1% de croissance et un déficit de 4,7% du PIB. Aujourd'hui, la croissance, le gouvernement lui-même l'a revue à la baisse. À partir de 1%, on est passé à 0,9%, puis on est passé à 0,7%. Aujourd'hui, l'INSEE, et c'est vendredi qu'ils l'ont dit, estime que la croissance du PIB au deuxième trimestre était en réalité de 0. C'est donc une stagnation, alors que l'estimation était de plus 0,2. Ça veut dire que tout va être revu à la baisse. Ça veut dire que déjà les 0,7% sur lesquels vous continuez à tabler, alors qu'ils étaient déjà bien moindres que ceux qui étaient prévus au départ, ne seront pas tenables.
13: Alors d'abord, Apolline de Malherbe, je ne peux pas vous laisser dire que le budget tel qu'initialement adopté au Parlement était un budget faussé.
14: C'était déjà un budget, alors on va le dire, très optimiste. Non,
13: c'était un budget
14: très optimiste. C'était je ne veux pas dire que vous avez menti, mais qu'au moins vous avez fait preuve d'un optimisme.
13: Je voudrais
14: un peu
13: être très
14: clair
13: pour les Français qui nous écoutent là-dessus. C'était un budget qui s'appuyait sur le contexte qui était celui de janvier. Entre-temps, on a connu la fermeture du détroit d'Ormuz, qui a considérablement ralenti l'économie mondiale, impacté la croissance française, pas uniquement, mais aussi française. On a vécu un été, là encore, extrêmement difficile. Épisodes de canicule qui se sont enchaînés, sécheresse, impact aujourd'hui sur les filières, je pense notamment aux filières agricoles. Et donc tout ça, bien sûr, pèse sur l'économie française.
14: C'est mais on n'est déjà plus à 0,7.
13: Je ne ferai pas ce matin de prévision d'actualisation.
14: Enfin, c'est mécanique. Si l'INSEE nous dit que c'était zéro au dernier semestre, on sait qu'on ne tiendra pas les 0,7.
13: Je ne suis pas ministre du budget, je ne vais pas actualiser ce matin les prévisions de croissance. Ce que je peux vous dire, c'est que tout est fait et que tout sera fait pour atteindre l'objectif que nous nous sommes fixés. Le ministre de l'Action et des Comptes Publics, David Amiel, avait déjà anticipé ces difficultés en annonçant des gels budgétaires à hauteur de 6 plus 3 milliards. Donc, c'est des sommes qui sont extrêmement importantes et qui visent à atteindre cet objectif. Puis ensuite, il va falloir qu'on regarde devant nous. On a une année 2027 qui est charnière sur le plan économique, sur le plan politique, sur le plan international. Et là encore, dans quelques semaines, le Parlement va débuter les discussions budgétaires. Il serait inconcevable et irresponsable de commencer l'année 2027 sans budget pour le pays.
14: Alors le problème, c'est que vous l'avez sans doute entendu ce week-end, les socialistes laissent entendre que la censure arrive et donc ce budget ne pourra pas passer.
13: Oui, alors moi je vous propose d'abord de repartir du contexte et d'un rapport de l'Inspection Générale des Finances qui dit une chose simple, sans budget, c'est 15 milliards d'euros de coûts pour le pays et un déficit qui pourrait atteindre 5,9%. Le Premier ministre a dit une chose très juste chez vos confrères du Parisien dimanche. Il a dit les petits calculs politiques s'arrêtent là où commence le risque financier. Je trouve cette phrase, encore une fois, particulièrement juste et particulièrement cohérente dans le contexte.
14: Il y a un risque financier pour la France aujourd'hui.
13: Si on prive ce pays de budget, si on continue à s'enliser dans un déficit dont on n'arrive pas à sortir, au regard du contexte international, au regard de la hausse des taux dont vous avez parlé, il y a un risque financier pour le pays si on ne fait rien.
14: Qu'est-ce que vous dites aux socialistes ?
13: Donc, je dis aux socialistes, comme à l'ensemble des forces politiques, d'abord, vous ne pouvez pas refuser le débat. Il y a un point de méthode qui est très important. Nous, on va proposer.
14: Vous trouvez que le fait que cette idée de censure plane déjà, alors même que les discussions n'ont pas commencé, ce n'est même pas jouer le match.
13: Je constate que annoncer une censure, alors même qu'on n'a pas lu le dossier, est à la fois irresponsable et très décalé par rapport à la situation, encore une fois, économique du pays. On peut pas avoir des responsables politiques qui se prétendent de partie de gouvernement et en même temps avoir des censures annoncées.
14: Mais le même Olivier Faure, le même Olivier
13: sur la table, la copie budgétaire.
14: Le même Olivier Faure qui a été en réalité votre allié pour le dernier budget aujourd'hui est celui qui laisse entendre qu'il y aura même pas de discussion.
13: Nous, on va encore une fois, tendre la main à toutes les forces politiques,
14: toutes,
13: qui ont envie de discuter et qui ont envie de travailler. On ne négocie pas avec les uns ou les autres, je pense notamment au RN ou au LFI, mais enfin, on fait avec l'Assemblée nationale et avec les élus que les Français ont choisis. Et puis, ensuite, Il y aura des amendements, il y aura des modifications à ce budget. Ça va prendre du temps. Et nous, Apolline de Malherbe, on prendra tout le temps qu'il faut pour cette discussion budgétaire. Mais ce travail-là, il doit se mener. Et les parlementaires, la première prérogative d'un parlementaire, c'est de discuter et c'est de voter le budget.
14: Vous êtes toujours membre du Parti Renaissance ?
13: Je suis toujours membre du Parti Renaissance.
14: Et pourtant, vous soutenez Édouard Philippe Horizon ?
13: Oui.
14: Et non pas Gabriel Attal, le candidat de Renaissance ?
13: Alors, sans transition.
14: Je suis un peu perdue.
13: Sans transition. Moi, je me suis engagée il y a près de 10 ans maintenant, avec le président de la République, que je suis très fière de servir et qui a d'ailleurs fondé ce parti. J'ai une conviction profonde, c'est qu'on doit réussir à unir aujourd'hui la droite et le centre face à la montée de l'extrême droite et à la montée de l'extrême gauche. Il y a un candidat aujourd'hui, un candidat qui est en capacité d'être au second tour et de gagner cette élection présidentielle à droite et au centre, c'est Édouard Philippe.
14: Donc
13: et
14: vous dites à Gabriel Attal que c'est le moment de se retirer ?
13: Je dis aux Français qui nous écoutent, je dis à tous mes amis politiques, qu'ils soient de la droite, du centre, encore une fois, dans notre famille politique, il n'y a pas match. Il n'y a pas match. Édouard Philippe est le seul à pouvoir se qualifier au second tour.
14: Voilà,
13: Et gagner l'élection présidentielle. Je vois les différentes enquêtes d'opinion publiées il y a encore 2 jours sur BFM TV. Il est de très loin le mieux placé, il fait le double de ses concurrents, encore une fois, au sein de la droite et du centre, au premier tour. Il est en capacité
14: de rassembler. Donc, pour vous, il n'y a pas match. Gabriel Attal doit se retirer.
13: Avec un projet. Mais pardonnez-moi, ne m'adresse pas qu'à Gabriel Attal, je m'adresse à l'ensemble.
14: C'est votre patron, hein. C'est quand même le patron de votre famille politique. Vous êtes membre de Renaissance. Enfin, j'ai quand même du mal à comprendre.
13: D'abord, mon patron, c'est le président de la République et le Premier ministre. Et ensuite, je m'adresse à l'ensemble des forces politiques.
14: Donc, Gabriel Attal et Bruno Retailleau, dans ces cas-là, ça veut dire.
13: Bruno Retailleau, Xavier Bertrand, Laurent Wauquiez.
14: C'est vrai, vous avez raison.
13: Il n'y a pas que les candidats supposés ou déclarés à la présidentielle. Il y a aussi des responsables politiques importants. Je pense à Yael Braun Pivet, par exemple, chez nous, il y a des femmes, on en parle moins, mais qui ont un rôle à jouer dans cette élection présidentielle. Moi, je dis une chose simple. Édouard Philippe, il a de la constance, de l'expérience et une vision claire pour le pays. Voilà. C'est le plus à même d'être en capacité de rassembler. C'est le seul aujourd'hui qui peut éviter au pays le cauchemar d'un second tour entre le Rassemblement national et la France.
14: Est-ce qu'il faut des primaires? Parce que je veux dire, est-ce que ça suffira que vous fassiez ce genre d'appel? Est-ce qu'il faut à un moment une primaire? Gabriel Attal dit pourquoi pas. Bruno Retailleau dit s'il y en a une, j'y participerai. Oui. David Lisnard ici même disait faisons une grande primaire. Édouard Philippe dit non.
13: Et il y a une forme d'hypocrisie dans les déclarations des uns et des autres. D'abord parce que ceux qui disent aujourd'hui pourquoi pas disaient non hier, et ensuite parce que quand vous rentrez dans le détail, et je sais que vous prenez le temps de le faire, ils ne placent pas tous le curseur de la primaire au même endroit. Entre ceux qui veulent une primaire du Parti Socialiste à LR, ceux qui veulent une primaire de la droite à Sarah Knafo, ceux qui disent « j'accepte une primaire, mais je ne m'engage pas à soutenir le gagnant », ce qui est quand même un concept, vous en conviendrez, assez particulier. Donc, je crois que le temps est venu de parler aux Français. Je crois qu'encore une fois, le temps de la primaire.
14: Oui, mais comment vous allez les convaincre de partir s'il n'y a pas une manière de distinguer les uns des autres?
13: Le temps de la primaire est terminé. Il n'y a, encore une fois, je le dis, plus match. Édouard Philippe est le seul à pouvoir faire ce rassemblement-là. Et je pense que les Français commencent à le voir. Et que l'heure est désormais à parler aux Français, non pas à parler entre partis politiques, mais à parler à l'ensemble, encore une fois, des Français de la droite, du centre, des Français qui doutent, qui ne se retrouvent pas forcément dans les partis politiques aujourd'hui, mais qui estiment, comme nous, que l'école doit être une priorité, que le redressement budgétaire du pays est la condition sine qua non.
14: Il n'y a plus match et le temps de la primaire, c'est fini.
13: Qu'il faut avancer.
14: C'est même plus un débat.
13: Il faut avancer pour plus de fermeté, notamment sur le régalien, que la France ne se construit pas sans une Union européenne forte. Voilà ce qu'on pense.
14: Merci Maud Bréjon, porte-parole du gouvernement. Quand vous dites voilà ce qu'on pense, ça veut dire que vous pensez que Gabriel Attal, Bruno Retailleau, Édouard Philippe pensent à peu près la même chose et que donc autant se mettre derrière le gagnant, quoi. C'est ça ce que
13: je comprends dans vos mots. Je pense qu'on peut avoir des différences de nuances, mais qu'on est d'accord sur l'essentiel.
14: C'est un large.
13: Et c'est pas pour rien qu'on gouverne ensemble depuis des années maintenant. Bruno Retailleau était ministre de l'Intérieur de François Bayrou, qui lui-même a été un des premiers grands alliés du président de la République.
14: Merci Maud Bréjon d'avoir répondu à mes questions. Porte-parole du gouvernement et ministre délégué à l'énergie.
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3: Vous êtes avec les GG, avec les grandes gueules, en direct sur RMC, RMC Story. Aujourd'hui, Laura Barton-Martinez, Bruno Poncé et Antoine Dierce, un consultant juridique, un cheminot, une sophrologue. Voilà le trio de GG qui nous accompagne, qui vous accompagne jusqu'à midi. Le 32-16 est à votre disposition. On attaque la deuxième heure des GG. On va commencer en parlant de la rentrée et du niveau des élèves. Le président de la République va aller faire la rentrée du côté de la Lozère. Il va regarder comment ça se passe, notamment avec l'histoire, vous savez, de l'interdiction du portable. Mais c'est pas tellement ça qui nous intéresse. C'est plutôt d'une manière générale de constater que le niveau baisse d'année en année. C'est d'ailleurs le Haut Commissariat à la Stratégie et au Plan qui le dit. Les résultats de nos élèves sont décevants et c'est aujourd'hui bien documenté.
4: C'est l'histoire d'un déni, hein, la baisse du niveau des élèves. Pendant des années, lorsqu'on en parlait dans les grandes gueules, on avait toujours de bonnes âmes pour nous dire « mais c'est pas vrai, vous trompez, les élèves n'ont pas baissé de niveau, etc. » Bon, maintenant tout le monde le dit, alors on a un haut commissariat, je sais pas à quoi ça sert, parce qu'il suffit simplement de regarder les classements PISA, et on voit bien que on a un problème à la fois en mathématiques, le niveau des élèves français a baissé surtout en mathématiques et en compréhension de l'écrit. Et les scores PISA montrent que la proportion d'élèves en difficulté est passée de 16,6% en 2003 à 28,8% en 2022. Dans le même temps, les élèves les plus performants sont passés de 15 à 7. Donc on a de plus en plus de mauvais élèves et de moins en moins de bons élèves. En lecture, le mouvement est également préoccupant. Donc même Édouard Geffray le dit. Alors Édouard Geffray de Mise Éducation met ça sur le dos du numérique. Mais là, que je remonte à 2003. À 2003, il n'y avait pas de smartphone dans les classes et pourtant depuis 2003, ça ne cesse de baisser. Alors depuis... on nous explique qu'on a agi en primaire, que le niveau des collégiens devrait également progresser, etc. Est-ce que vous y croyez? Mais est-ce que c'est pas ça la priorité absolue si on veut faire de la France un pays qui compte encore?
3: 32-16 pour en parler avec les GG, avec les grandes gueules. Monsieur Antoine?
5: Moi, je vais prononcer le tabou absolu dans notre pays dès qu'on parle d'éducation. Je vais prononcer le mot « classe de niveau ».
4: Ah ben oui.
5: Aujourd'hui, je pense que ce qui a tué le niveau global, c'est qu'on a toujours dit qu'il fallait maintenir dans la même classe, suivre les mêmes enseignements pour les plus faibles et les meilleurs dans une matière. C'est complètement idiot. On nous a longtemps dit les meilleurs tirent le niveau de la classe. Bah écoute, moi j'ai longtemps été le meilleur modestement et je me faisais juste chier dans ma classe parce que
3: je m'ennuyais.
5: Fallait attendre les autres. Et donc, je maintiens qu'aujourd'hui, la promesse républicaine, comme on aime dire à gauche, c'est que l'école de la République donne le meilleur à celui qui peut aller plus loin, que celui qui a des capacités puisse aller très loin, et donne également du soutien complémentaire à celui qui en a le plus besoin, qui est plus en difficulté. Et ça passe donc nécessairement par des classes de niveau. Tant qu'on n'aura pas levé ce tabou, on n'arrivera pas, on continuera à amalgamer dans une même classe des niveaux très différents avec le prof qui galère à essayer de rattraper celui qui est le plus en difficulté et à essayer de faire s'élever un peu le meilleur.
4: Voilà. Oui, mais les difficultés, les élèves, c'est à partir de la primaire que tout se joue, parce que c'est là où on apprend à lire, à écrire, à compter. Donc si on loupe ce moment-là, on ne rattrape pas ni au collège ni au lycée. Et on se trouve à la fac avec des mômes qui ne savent pas écrire correctement en français.
6: Moi, je pense que c'est quand même assez multifactoriel. On a déjà un État qui a accepté pendant des années de baisser le niveau des examens pour avoir justement un meilleur positionnement dans les classements, etc. Donc on a accepté très facilement le fait de baisser les examens de nos élèves.
4: Les exigences.
6: Ça, c'est
4: au bac, notamment.
6: Je pense au bac, je pense au brevet. On n'a plus le certificat d'études à la fin de la primaire. Moi, je pense qu'on doit être intransigeant, jusqu'en CM2. En CM2, tout le monde doit être dans la même classe et il doit y avoir un niveau excellent. On doit sortir de CM2 en sachant lire, compter et avoir un minimum de
4: base. Quitte à faire redoubler en CM2.
6: Quitte à faire redoubler. Évidemment, c'est pas un gros mot de redoubler. On n'apprend pas tous au même
4: rythme. Aujourd'hui, c'est quasiment interdit.
6: C'est dramatique. Donc, je pense qu'il y a ça. Deuxième chose, on a aussi malheureusement une perte de vocation. On n'a plus de professeurs. Donc maintenant, on prend un peu n'importe qui. On leur fout une formation de 12 mois et hop, tu deviens prof avec

0: peut-être de fortes connaissances, mais pas la capacité de les transmettre. C'est un métier, la transmission. Mmh. Et puis on oublie aussi qu'on, pardon, hein, mais on en voit maintenant. Vous avez même des amendes pour les élèves absents, pour les parents qui ne foutent rien avec leur gosse. Moi, je vois, Angèle avait des difficultés de lecture. Ma fille avait, alors en mathématiques, j'ai très vite repris le truc. Ça s'est passé très rapidement. En lecture, c'était un peu plus compliqué. J'ai été convoquée par la maîtresse. On a fait un boulot ensemble. Et pour vous dire, normalement, elle devait lire, je crois, c'était 25 mots en une minute. Elle était à 9. Donc, on était quand même très loin. Bon, ben, on a travaillé toutes les deux à la maison. Alors, c'est sûr, ça prend du temps. Je me couche plus tard parce que, du coup, bah, l'heure où je passe avec elle à essayer de lire, à trouver des petits moyens mémotechniques pour souvenir des mots. Quand est-ce que le CI fait seul?
1: Je fais pas le ménage et c'est ça.
0: Je fais pas le ménage, je fais pas les lessives. Oh, eh ben, ouais, maintenant, vous venez, c'est un bouge.
2: Surtout comme c'est pas son mari qui fait le ménage non plus.
0: Non, mais ce que je veux dire, c'est qu'on a aussi. On a aussi un abandon. Ouais. Les parents ont décrété.
1: Il y a un investissement de ta part.
0: Les parents ont décrété aussi que le rôle de l'école, c'était d'apprendre. Et
2: donc, il faut
0: coup,
2: que les parents soient derrière aussi leurs enfants.
0: Bah, c'est ça. Moi, je veux dire, ma mère, quand elle avait le butin, c'était le butin, c'était pas juste. Ma grande, ça va pas du tout. T'es punie. C'est t'as pas. Eh ben, allez, on va bosser à la maison toutes les deux, etc. Et là où je rejoins Antoine, c'est que à partir du collège, vous avez déjà des prédispositions intellectuelles qui sont faites aux enfants. Moi, j'étais plutôt côté littéraire. Malgré ma dyslexie, j'étais très forte en philosophie, en rédaction, en histoire-géo. Et ben pourquoi on m'a poussé à faire des mathématiques et de la physique alors que maintenant j'y pige toujours rien et que tu mets une équation avec plein d'inconnus, je te dis que c'est très très joli parce qu'il y a des lettres. Pourquoi? Pareil. Pourquoi on est voilà et il faut aussi dire que les matières technologiques c'est pas non plus un gros mot. On a besoin d'électriciens, on a besoin de plombiers, on a besoin de tout ça. Il faut arrêter de dire que c'est pour les mauvais. Non, il y en a qui ont des prédispositions intellectuelles différentes. C'est pas un gros mot.
1: Bruno.
3: Bah, moi, je suis pas d'accord avec Antoine. Quand moi j'étais en primaire, en fait, les meilleurs.
0: C'est bizarre.
1: Surprenant. T'as pas redoublé chaque classe en primaire.
3: Non, au contraire, j'avais un an d'avance. Mais en fait, en primaire, les meilleurs avaient à côté d'eux un des plus, ceux qui étaient moins bons. Et moi, j'étais à côté de mon meilleur pote, un de mes meilleurs potes, Fred, d'ailleurs, qui est décédé, malheureusement, il y a quelques années. Mais Fred, il était infernal, il faisait connerie sur connerie, il avait déjà un an ou deux ans de plus que moi. Et donc, moi, j'essayais de lui faire un bateau, Fred, faut faire ça. Et c'était marrant, mais en fait, en attendant, Fred, il est passé en sixième tranquille, sans problème, tu vois, parce que on s'aidait. Après, effectivement, en collège, c'est plus compliqué. Mais moi, je trouve que, on est vraiment victime aussi, les gamins sont victimes de toutes les politiques qu'on a depuis des années, où chaque ministre d'éducation avait une idée de génie. C'est pas Blanquer qui avait retiré les maths du programme, et aujourd'hui on n'arrête pas de dire, on n'a plus d'ingénieurs en France.
2: On les a remis.
3: Mais Blanquer, c'était un génie. Mais Blanquer, avec Édouard Philippe, c'est les deux meilleurs génies qu'on a eu en France. J'attends de voir les débats prochainement sur l'éducation et sur tout ce que Édouard Philippe a fait, on va rigoler.
2: Blanquer, il portait quand même une certaine exigence. Il a dédoublé notamment les classes de primaire qui étaient plutôt une bonne idée pour faciliter l'apprentissage.
3: Ouais, mais sauf que aujourd'hui, tu te retrouves avec. Mais nous, on est. Toi, t'es un peu plus vieux, à peine plus vieux que moi, mais nous, on est vraiment génération mi-temps, on fait les 80% de bacheliers. Et en fait, tu bourrais les gens pour aller au bac et ça te servait à rien.
2: Non, mais on a démocratisé l'accès aux études supérieures. Oui. Pourquoi pas? Mais on a pensé qu'il fallait faire baisser le niveau pour que le plus grand nombre obtienne le bac et ensuite aille en fac. Donc en fac, d'ailleurs, en fac, maintenant, il faut faire. Si t'as pas bac plus 5, t'as rien. Donc en fait, les mômes restent trop longtemps à faire des études, rentrent au marché du travail à 27 ans et après on leur
0: et puis après et ils sont
2: pas bons. Et il faudrait qu'ils sortent du marché du travail à 60 ans. Enfin, tout ça n'a rien de va.
1: À 72.
2: Et en Allemagne c'est 72, 24 ans la moyenne pour entrer dans la vie active. En France c'est 27 ans. Il faut que les mômes rentrent plus vite dans la vie active.
4: Et on peut les former pendant ces études.
2: Il faut les former plus vite. Il faut mieux les former plutôt que les emmener
0: à faire
2: des diplômes.
0: Des
2: diplômes qui valent plus rien aujourd'hui. Alors, un bac plus 5, ça
3: il y a 20 piges quand il y a eu le CPE. En fait on voulait envoyer les gamins tous en sociologie, rappelle-toi. Et moi, j'avais la fille d'une copine à qui elle arrive en quatrième année. On lui a dit, en sociologie, ça sert un peu à rien. Elle était en quatrième année, en fait.
2: La sélection était interdite. Souviens-toi, il y a le tabou. Il faut surtout pas sélectionner parce que c'est de la discrimination sociale, ce qui fait que on fait venir des gens, des enfants dans des études qui ne sont pas faits. Ils ne sont pas faits pour ces études. Il faut assumer.
3: Mais il y a des gamins qui sont pas faits. Moi, j'ai un de mes meilleurs potes qui est tatoueur. Fabien, à l'école, c'était pas du tout ça. Tout le monde le prenait moitié pour un débile mental, mais sans déconner. Et puis un jour, il a accompagné une copine au Gobelin, quand même la plus belle et la plus grande école française
1: d'animation, de dessin
3: et tout. Il va là-bas avec sa copine, ils lui font passer les tests, il l'a eu. Aujourd'hui, Fabien, quand ils ont donné son diplôme, il a une équivalence de bac plus 5 sans avoir jamais eu le bac, ni même, je sais même pas si il a eu le brevet. Parce que l'école l'intéressait pas et que c'était quelqu'un qui était un artiste. Donc en fait, je pense que
2: l'école peut pas faire du sur-mesure.
3: Non, puis regarde, tout à l'heure, tu parlais de l'Allemagne, mais en fait, en Allemagne, il y a un sujet aussi, c'est que les gamins, ils ont cours le matin et l'après-midi, ils vont des activités annexes, c'est-à-dire le sport, et donc ça développe autre chose. Et surtout que l'après-midi, enfin, moi je suis désolé, mais.
2: Bah, nous, on est dans le bourrage de crâne.
3: Ah bah, puis nous, enfin, quand tu fais sortir tes gamins à 18h, excuse-moi, de 14 à 18h, c'est longtemps que t'as décroché.
2: Mais les gamins, souvent, travaillent plus que les parents. C'est-à-dire que les parents sont 35 heures télétravail, etc. Pendant que les gamins, eux, sont encore.
0: Non, puis t'as les devoirs. Moi, je l'ai dit à la maîtresse. Bah, je suis désolée, mais moi, hier soir, c'était pas possible. À peine j'ai ouvert le cahier, je voyais les yeux d'Angèle qui partaient à droite, à gauche. Oui. Elle y était plus du tout. Bon, bah, il y avait pas de devoirs.
1: On a Benjamin qui va intervenir. Il est en Haute-Savoie. Il est responsable logistique. Bonjour, Benjamin.
5: Bonjour, les.
1: Vous avez des enfants, Benjamin, ou pas?
5: Oui, j'ai un petit garçon qui vit sur Marseille avec sa mère. Je suis divorcé.
1: D'accord. Non, c'est pour savoir si justement vous constatiez une baisse de niveau ou pas, vous voyez, d'une manière générale, quoi. Dites-moi.
5: Oui, je la vois un petit peu. Alors en plus, mon fils, il a été diagnostiqué tous les trucs à la mode, là, TDAH et tout ça. La chance qu'il a, c'est
2: Qu'il y a un enfant qui n'est pas TDAH aujourd'hui en France?
1: HPI, ouais. TDAH.
5: Oui,
1: alors,
5: après ça dépend. Est-ce que c'est vrai? C'est pas vrai. C'est vrai que moi, il a des gros problèmes de concentration. C'est vrai qu'il a la chance d'être dans une école où ils prennent en compte ça, donc il a un élastique au pied de sa chaise pour pouvoir bouger les pieds, un casque anti-bruit, parce que le moindre bruit, il lève la tête, il regarde ailleurs, donc c'est déjà assez compliqué. Ensuite, le problème qu'il a, c'est que par exemple cette année, comme il a des prédispositions, il rentre dans une classe hybride qui fait CE2 CM1, puisqu'il va avoir 8 ans, donc il rentre en CE2 normalement. Le problème qu'il a, c'est qu'il est dyslexique. Comme j'ai entendu tout à l'heure, pareil, il met beaucoup de temps pour lire les mots.
1: D'accord.
5: Et le problème que je vois, c'est que même si l'école est de bonne volonté, on a parlé avec le directeur l'an dernier qui nous a dit il a des capacités, faudrait que vous trouviez un orthophoniste, quelqu'un pour l'aider, du soutien en plus, parce que c'est vraiment que ça, la concentration et la dyslexie, c'est impossible d'en trouver. Ça fait un an et demi qu'on essaye de trouver un orthophoniste. L'école nous a donné plusieurs numéros. On ne trouve personne pour nous aider. Il vit avec sa mère à Marseille. Elle bosse 39 heures par semaine. Elle aide déjà.
2: Vous avez été dans le privé, Benjamin?
0: Ça change rien.
5: Il n'y a pas de place. Il n'y a pas de place. On a essayé plusieurs fois. C'est pareil. C'est des listes d'attente. On est sur Marseille. Je suis désolé de le dire, mais dans toutes les grandes villes, pour rentrer en école privée, il faut être pistonné,
2: magouillé. Oui, parce que c'est limité, c'est plafonné. Vous savez, le privé en France, ça peut pas dépasser 20%. Donc, il y a beaucoup de parents qui voudraient mettre leurs enfants dans le privé, qui n'y arrivent pas.
0: Benjamin a complètement raison. Moi, je me suis retrouvé, forcément, avec la maîtresse à discuter, d'aller voir une orthophoniste. J'ai même mis des mots sur mes réseaux en disant si quelqu'un connaît, c'est la croix et la bannière. Oui, et je m'en souviens, j'en avais même parlé au ministre de l'Éducation nationale où je lui avais dit pourquoi ne pas faire comme ça existe, il me semble que c'est en Angleterre, où en fait justement les orthophonistes, enfin la lecture globale, moi je suis une grosse dyslexique dysorthographique du fait de la lecture globale qui a empiré les choses, ça a été cataclysmique.
1: C'est fini,
0: je suis arrivée
1: la lecture globale.
0: Oui, c'est fini maintenant.
2: La méthode globale, a priori, c'est fini. Oui.
0: Mais sauf que c'est nous parents qui avons appris comme ça, on doit apprendre à lire comme ça à nos enfants. Honnêtement, c'est très compliqué. Et en Angleterre, ils se sont rendus compte qu'il y avait énormément de dyslexiques et qu'en fait, un orthophoniste, ce n'est pas juste pour la dyslexie. Un orthophoniste, c'est pour les osottements, les bégayements, les gros problèmes de diction. Et en Angleterre, ils ont inventé un mini-diplôme où tu ne traites que la dyslexie. Ce sont des orthophonistes qui sont dédiés. Donc, les études sont plus petites. Ce qui fait que les parents qui ont besoin d'un orthophoniste, ça s'est décuplé. On en trouve beaucoup plus. Et que les gens qui ont des réelles pathologies de diction puissent aller voir un orthophoniste. Je ne comprends pas que des choses comme ça qui fonctionnent ne soient pas appliquées dans notre pays.
1: Dans tous les cas, bon courage avec votre fils, Benjamin. J'espère que vous allez trouver une solution rapidement. Ouais.
5: J'espère aussi.
0: J'ai acheté un livre à ma fille, si ça peut vous aider.
1: Mets-toi en rapport avec Benjamin. Benjamin, Laura va se mettre en rapport avec vous après l'émission. Comme ça, si elle peut vous conseiller, tant mieux. Ça pourra faire avancer les choses. Nicolas, notre ami paysagiste du Rhône, bonjour.
6: Bonjour.
1: Salut Nicolas, est-ce que le niveau a baissé? Est-ce qu'on peut le remonter?
6: Ah bah oui, le niveau il a baissé, oui. Très clairement. En fait, le problème, c'est que l'école a abandonné un certain nombre de savoirs fondamentaux. Regardez, moi j'ai un enfant, j'en ai un qui est en 5e et l'autre qui est en CM2. Il suffit de comparer il y a 40 ans. En dictée, il y a plus d'exigences. Les fautes d'orthographe, elles ont été tolérées pendant des années. Il y a même eu des débats autour de, il faut plus les mettre de notes. La bienveillance, on mettait des groupes girafes, groupes panthères. Ça correspondait à rien.
3: C'est fou, c'est clair.
0: Moi, il a raison.
6: Une fois, j'ai fait une chose pas bien. On était à un dîner de famille et j'ai posé la question à mon fils qui était en CM2 à l'époque de me citer les fleuves français. Je savais même pas qu'il y en avait 5. Parce qu'en histoire géo, il ne l'avait jamais appris.
3: Bon.
6: Je veux dire, on ne leur apprend pas. Et par contre, demandez-leur la couleur de la poubelle pour trier le plastique ou de tous les cours qu'ils ont reçus sur la morale et la.
2: Oui, en fait, on n'apprend plus aussi la culture générale, quoi, en fait.
6: Mais même, on leur apprend plus à écrire correctement le français.
1: Attendez, Nicolas, les cinq fleuves français.
2: Ah bah si.
1: On y va.
2: Ah, si, oui.
1: Allez, allez, on y va.
2: On peut commencer par la Seine. Allez,
1: alors la Seine, 1.
0: Rhône.
1: 2. Loire.
2: La Garonne.
4: Rhin-Garonne, ouais.
1: Ah, voilà. C'est bon, on a les cinq.
3: Ah quand même.
1: Ah, il me semble.
2: Ah, quand même.
1: On est bon, Nicolas, là, on a les cinq.
3: Tu nous as pris pour Gervais ou quoi?
6: Faites le test avec des enfants de CM1, des choses qu'on apprenait à mon époque.
1: Mais on les apprenait aussi, je me souviens. On avait la grande carte qui était à côté du tableau.
3: Les cartes plastifiées qui étaient au mur, là.
1: Bien sûr, oui.
6: Ils ne le font plus. Comment vous voulez faire des bons citoyens qui ne parlent pas et n'écrivent pas correctement français, ne comptent pas et ne savent pas compter correctement et ne connaissent
0: pas ni
6: la géographie de leur pays? C'est compliqué.
2: Ouais, c'est compliqué.
6: C'est compliqué. Et quand ils arrivent au collège,
1: Même à l'université aujourd'hui. Souvenez-vous, Nicolas, la semaine dernière, l'année dernière, on avait eu un prof d'université, je me souviens ici en direct, qui nous avait dit qu'il était obligé de faire une remise à niveau d'orthographe quasiment en licence.
2: Si tu ne sais pas écrire correctement français en première année, je ne sais pas, de droit. En fait, ça remonte au primaire. C'est-à-dire qu'on a loupé quelque chose au primaire. Donc, en fait, c'est au primaire qu'il faut mettre le paquet. Ça. Or, comme tu l'as dit très justement, il y a un problème de formation des profs.
1: Merci.
2: Moi, j'ai appris, par exemple, qu'en région parisienne, comme on n'arrive pas à recruter des profs, tu passes le concours, t'es sûr de l'avoir. Donc, en fait, on a fait baisser le niveau aussi des profs. Donc, si t'as des mauvais profs ne vont pas faire de bons élèves, par définition. Donc, il y a aussi une exigence au niveau des professeurs, de leur formation, à peut-être à avoir. Alors je comprends, il y a un problème de pénurie, ils sont peut-être pas assez bien payés, etc. Mais d'ailleurs, faut poser tout sur la table.
0: Mais c'est
2: dès la primaire que ça se joue, c'est pas après.
1: Nicolas, merci d'avoir été dans les GG. Le niveau des élèves, est-ce que vous pensez que cette rentrée, ça peut être la rentrée de alors on a dit de la remontada. C'est pas gagné, vous dites à 90%, voilà. Dans un instant, vous savez quelle est la voie routière en France qui est empruntée par 1 200 000 véhicules?
3: Ah oui.
1: C'est le périphérique parisien. Aujourd'hui, sur le périphérique, c'est limité à 50. Mais il y a un petit radar du côté de la porte de Montreuil qui déclenche à 30 km/h. Radar chantier. Et là, c'est le festival. Alors, les radars qui déclenchent à 30 km/h, on se dit stop ou encore, c'est au 32-16 qu'on en discute.
2: C'est fou.
1: C'est au 32-16 qu'on en discute.
0: Attends,
1: avec les grandes gueules. Il est 10h20. À tout de suite.
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0: Les GG, les grandes gueules, attention, dans moins d'un quart d'heure, on aura la roue qui va tourner, pour enrichir la prime de rentrée. 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Restez avec les GG, restez avec les grandes gueules en direct sur RMC et RMC Story.
1: Bonjour monsieur, vous avez été contrôlé à une vitesse de 81 km/h au lieu de 80. Donc ça vous fera 90 euros d'amende, 75 euros pour la vignette, 35 euros pour le klaxon, 25 euros pour le bordel dans la voiture.
2: Hey, franchement.

0: Que subit, petite parodie d'une chanson de Patrick Sébastien. C'est Charline qui est allée nous dégoter ça pour l'équipe des GG. Le périph' parisien, vitesse limitée à 50 km/h. Si vous avez un petit tronçon, porte de Montreuil en train de commencer les travaux avec un beau radar chantier et ça tape à partir de 30 km/h.
1: Alors c'est un radar qui est censé être provisoire, sauf qu'on nous explique que ce chantier de transformation de la porte de Montreuil à l'est de Paris doit se poursuivre plusieurs années. Donc ce radar visiblement va rester là un petit moment. Alors on passe de 50 à 30 km/h, c'est indiqué. Le problème, c'est, et c'est ça qui fait polémique, c'est que la portion à 30 km/h est assez courte. Et donc tout d'un coup c'est assez brutal, c'est-à-dire que tu passes de 50, bon 50 c'est déjà pas beaucoup, et boum, tout d'un coup à 30. Donc beaucoup estiment que c'est un radar qui va surtout piéger les automobilistes sur un axe routier qui est à 50 km/h. Ça aussi c'est assez incompréhensible, c'est-à-dire que 50, c'est vrai que le périph' la journée ça s'est embouteillé, donc c'est difficile d'aller au-delà de 50, mais enfin la nuit, pourquoi c'est toujours à 50, il n'y a personne, enfin c'est les règles bêtes et méchantes, c'est-à-dire qu'on devrait adapter la limitation de vitesse aussi en fonction du trafic, la fréquentation, mais ça c'est trop demandé à ceux qui nous gouvernent. Mais alors, est-ce que ce chantier à 30 km/h, c'est une arnaque?
0: 32-16, une machine à racketter, une machine à prendre du pognon. 32-16 pour en parler avec les GG, avec Laura.
2: Oh bah oui, enfin, je pense que tout le monde va être plutôt raccord.
0: T'arrives pas par ce côté en voiture, toi?
2: Non, moi je suis sécure. Non, mais encore une fois, c'est toujours de toute façon l'automobiliste maintenant, c'est le pestiféré du gouvernement, c'est le pestiféré principalement de Paris. Qu'est-ce que vous, on va s'y faire comme d'habitude, on va tous se prendre des PV. Ben ouais, mais on n'a pas trop le choix.
1: Alors après, l'idée quand même, c'est de protéger les gens qui travaillent sur ce chantier, qui sont sur une voie de circulation.
2: Tu vas pas me dire
1: c'est assez dangereux, donc c'est
2: mais tu
1: normal
2: vas pas me dire
1: de faire
2: que quand t'arrives déjà à 50, s'il y a des travaux, ça veut dire qu'il y a une voie qui va être supprimée, donc forcément, ça va être embouteillé. Donc, en fait, on sait très bien que c'est pour flasher tout le monde quand ça va être la nuit et que personne ne travaillera. Point barre. Enfin, je veux dire, c'est bête comme chou. Demain.
1: Donc, à la limite, le radar devrait fonctionner uniquement quand les gens sont là pour. Lorsque les ouvriers sont là.
2: Si le but, c'était vraiment de protéger les ouvriers, effectivement. Mais de la même manière que moi, je suis complètement d'accord avec ce que tu as dit, le périph' devrait avoir une limitation variable. Les panneaux, exactement comme la voie qui est dédiée au covoiturage ou au taxi, qui devrait y avoir écrit, là, peu d'affluence, 90 km/h. Quand c'est bouché,
0: C'était dans les années 70, 90 km/h. C'était de 73 à 93, je crois, 90 km/h.
2: Moi, j'ai conduit à 90.
3: Moi, je l'ai connu à 80. Moi, dans ma jeunesse, c'était 80.
2: Moi, j'ai conduit à 90 sur le périph', j'en suis quasiment sur. Ou alors, j'étais déjà en excès de vitesse.
0: C'est peut-être ça.
1: Bruno, c'est compréhensible?
4: Non, et puis en plus, moi, j'aimerais bien qu'un jour on reçoive Emmanuel Grégoire, qu'on discute un peu de lui avec ça, parce que franchement, ça me paraît. Moi, je le prends régulièrement, mais qu'est-ce que je m'emmerde à 50? Et pourtant, je suis pas une tornade sur le périph'.
1: Oui, mais lui, il veut même faire une voie cycliste sur le périph'.
2: Non, mais il faut qu'il arrête.
4: Et tu sais qu'en plus, là où il y a ce radar de travaux, il y a. C'est un tronçon où tu as deux radars sur même pas un kilomètre.
1: Oui.
4: Tu sais, et entre vers Bagnolet, vers Pré-Saint-Gervais, t'as deux radars à la suite, plus ce truc-là, mais c'est l'enfer sur terre. Hein. Et en plus, juste après, tu passes de 3 ou 4 voies à 2 voies. Oh là là, moi quand je vais à Porte de Bercy régulièrement pour aller après Gare de Lyon, mais qu'est-ce que tu t'emmerdes? Et franchement, moi je me suis déjà fait gauler, en plus je l'ai payé là 180 balles. Parce que j'ai jamais reçu en fait. Je me suis fait gauler sur un radar de chantier vers Ville-la-Coublée là-bas. Quand tu te ramasses ça et que tu sais pas, c'est 90, tu te retrouves gaulé à 80. Et en fait, j'ai jamais reçu, donc j'ai dû c'est mon boulot qui m'a envoyé un pimpier en disant écoute, saisi sur salaire 180 balles. Ah ouais. Je me rappelais pas d'avoir pris un truc, mais moi je trouve que c'est l'enfer ces trucs-là. Et après, de plus en plus, à l'air chanté, c'est vraiment une excuse pour tabasser. Hein.
1: La vitesse est limitée à Paris à 30 km/h depuis août 2021. Hein. Quasiment dans toutes les rues, il y a que quelques boulevards qui sont à 50 en ville.
4: Donc en même temps,
1: les Parisiens sont censés être habitués ou les Franciliens à ces vitesses.
4: Mais regarde,
1: où tu
4: roules à plus de 30 dans Paris même, c'est impossible. Avec la densité de la
1: circulation. Il y a trop de
0: Antoine.
1: Sur boulevards. Sur des boulevards, ça peut être à 50.
3: C'est 50. Je n'ai pris quelques PV de vitesse que sur le périphérique parisien. J'en ai pris 2 ou 3 et j'en ai pris quand c'est passé de 80 à 70. Bam, j'ai pris à 75 de mémoire, un truc comme ça. Et ensuite j'en ai repris un quand c'est passé de 70 à 50, parce que ça me paraît déjà dingue de rouler à 50 sur le périph. Bon, maintenant je suis habitué, j'ai bien compris la leçon. Mais techniquement, rouler à 30, je ne pense pas que ce soit imaginable. Ouais. Alors sauf à ce que vraiment il y a un danger pour le chantier qui est qu'une seule voie, mais j'imagine pas qu'il appliquer qu'une seule loi. En réalité, je pense qu'il y a une idéologie qui vise à embouteiller, qui cherche à embouteiller.
0: Pour te dégoûter de la voiture.
3: Pour dire aux gens, vous voyez, le temps de trajet est immense. Non, vous auriez dû prendre le métro
5: depuis 25 ans.
3: Oui, et qu'on applique sur le périph. En réalité, c'est même pas prendre du pognon. Je pense qu'il y a une vraie idéologie.
5: Le problème, c'est que le périph, ce sont pas les Parisiens qui l'ont principalement, ce sont les banlieusards. Et bizarrement, c'est une compétence de la mairie de Paris. Alors que ça devrait être une compétence plutôt de la région, en tout cas des villes limitrophes du périph. C'est là où les gens.
0: On a Pascal qui nous appelle de Vendôme. Bonjour Pascal.
6: Oui, bonjour.
0: Qu'est-ce que vous pensez de ce radar chantier qui flash dès 30 km/h alors ?
6: Ça m'étonne pas. Vous savez, moi je me suis fait, il y a quelques années, j'ai pris un PV pour stationnement non payé 3 minutes après la fin de l'autorisation de stationnement. Oui, ça c'est des trucs qui m'étonnent pas. Hein. Vous savez, qui sont autoroutes, pareil. Il y a une portion, quand on arrive sur l'autoroute, ça passe de 110 à 130. Le radar était vraiment mais à la limite du 130. Et ils ont récupéré. Et voilà, donc de toute façon, c'est fait pour récupérer du pognon et puis rien d'autre. Et 30 à l'heure.
0: Combien vous en avez perdu de pognon là en ce moment avec les radars? Alors dites-moi, beaucoup?
6: Je ne devrais pas vous le dire, mais il y en a beaucoup que je ne paye pas et que je ne réponds pas. Donc,
2: ça a piqué à un moment donné, hein.
0: Et ça marche.
6: Pour l'instant, j'en ai un, mais c'est une question de c'est pour autre chose, c'est pour le contrôle technique. Mais j'ai envoyé une facture comme quoi, c'est une question d'argent. J'ai envoyé une facture comme quoi tout avait été réglé. Donc on va voir. Mais non. Mais en parlant de ce radar, non, mais c'est pas étonnant. C'est vraiment fait que pour faire. De toute façon, c'est fait pour faire du fric. Les radars, faut pas se leurrer. Hein. Ils sont jamais aux endroits.
0: Là, Pascal, on va vous sortir l'argument de la sécurité.
3: Il y a une dimension sécurité.
0: On va vous dire, vous comprenez. Là, vous êtes à proximité d'un chantier. Ce sont des vies qui sont en danger.
2: À 30 km/h, quand il y a les ouvriers.
0: Je suis d'accord avec toi, mais là, tu passes à 34 ou à 30.
4: On roule pour 4 ailes, on a tous la baisse, on a tous des bagnoles. Maintenant, dès que tu appuies un peu sur le frein, tu t'arrêtes tout de suite.
0: Et puis, tu as les corrections maintenant.
4: Oui,
0: automatique, ce qui est dangereux.
4: En fait, maintenant,
0: ça c'est l'enfer.
4: Je trouve qu'on redescend la vitesse au moment où les voitures sont de plus en plus performantes à des hautes vitesses. Je ne dis pas qu'il faut rouler à 200 sur le périph, mais je me dis qu'à un moment donné, il faut arrêter 50 sur le périph. Aujourd'hui, si tu trouves quelqu'un qui trouve intéressant de rouler à 50 sur le périph, tu lui dis qu'il appelle tout de suite. Je ne crois pas qu'il y ait quelqu'un qui ait pris un jour le périph parisien à 50 qui trouve ça cool. Franchement, c'est une merde.
5: Mais il y a une obsession de ceux qui nous gouvernent d'abaisser la vitesse. Souvenez-vous, Édouard Philippe, qui voulait à tout prix imposer le 80 km/h.
4: Ça lui coûtera cher.
5: On a vu comment ça s'est terminé. En fait, je pense que il y a toujours dans les ministères un conseiller qui dit tiens, il y a peut-être une mesure qu'on devrait prendre. Tu comprends, il y a la sécurité routière, il y a encore des gens qui se tuent sur la route, c'est la vitesse, allons-y. Voilà.
0: Pascal, on a Julien qui travaille sur les autoroutes. Bonjour Julien.
7: Bonjour les gars.
0: Vous êtes patrouilleur d'autoroute, vous. Qu'est-ce que vous pensez de ce radar qui tape qui flash des 30 km/h alors ?
7: Alors, tout d'abord, je suis à la fois d'accord avec vous et pas tout à fait d'accord sur certains sujets, dans le sens où, moi qui habite le Loiret, forcément, je vais sur la région parisienne ou Paris de temps en temps. 50 sur le périph, c'est vrai que c'est juste pas possible, hein. C'est compliqué. On devrait adapter, comme vous le disiez tout à l'heure, selon les horaires de la journée. Ça, c'est sûr. Moi qui travaille sur les autoroutes et qui a pour habitude, depuis quasiment une vingtaine d'années, de mettre en place des balisages, pour différents chantiers, moi je peux vous assurer que même si on met en amont une pré-signalisation pour prévenir qu'il y a des travaux avec des distances qui réduisent au fur et à mesure, on a encore beaucoup de gens qui manquent de civisme et dans les balisages qui sont limités parfois à des vitesses inférieures à la vitesse tolérée, les gens bien souvent s'en tapent le coquillard. Ils roulent pleine balle, voire même plus que la vitesse tolérée.
0: Sur l'autoroute ?
7: Sur l'autoroute, donc le péril c'est la même chose, je le vois aussi. Forcément, s'il y a un balisage.
5: Donc, il faut quand même protéger en priorité les gens qui interviennent sur le chantier.
7: Sur l'autoroute, c'est très simple. Sur l'autoroute, même sur le périph, il y a des cônes qui sont mis sur les voies de façon à réduire les voies. Et je peux vous assurer qu'avec le téléphone, être distrait par une discussion avec la personne à côté de soi, n'importe quoi, énormément de personnes tapent dans les cônes. Et c'est un projectile que vous recevez sur vous à quasiment 50-60 km/h. Je peux vous assurer que ça vous fauche. Des accidents graves, ça casse les jambes, ça casse et on prend dans le visage. Ça
2: fait il y a des gens qui meurent tous les ans.
7: C'est très, très, très embêtant, je le conçois. Mais ce ne sont pas des travaux qui durent des mois.
0: Ah ben là, ça va durer des années, cela. Vous savez, les travaux à Paris, on sait toujours quand ils démarrent. En revanche, la fin des travaux,
5: oui, c'est-à-dire qu'on sait faire des trous, mais on les rebouche rarement. Non,
7: mais voilà. Mais après, je suis d'accord avec vous, mais qu'est-ce qu'on dit après aux familles des personnes bien qui sûr, sont bien décédées sûr. Ou qui ont pris des comptes.
5: Moi, je trouve que votre argument est bon. C'est-à-dire que ce qui compte quand même la priorité, c'est protéger les gens qui interviennent sur ces chantiers, qui le font d'ailleurs pour nous, pour réparer la route, pour agrandir, pour et que la priorité numéro un, c'est leur sécurité.
4: Mais faut saluer Julien et ses collègues.
7: C'est pour un bien sûr.
4: Non, mais faut saluer Julien et ses collègues parce que moi, un jour, je suis tombé en panne sur l'autoroute et donc je me suis retrouvé sur la bande d'arrêt d'urgence. T'es obligé de mettre ton triangle et après le mec joue au téléphone, mais surtout sortez de la glissière. Et c'était le 25 décembre. Et ben en fait, il a raison parce que quand tu vois les camions arriver, qu'à un moment donné le mec dans son camion, ben il tourne un peu la tête et donc il commence à se déporter vers toi. Mais je comprends quand tu vois des fois sur les aires d'autoroute les camions des agents qui ont été embouteillés, emboutis et tu marqué à côté qu'il y a eu un mort ou un blessé grave, mais leur métier à eux c'est vraiment hyper dangereux et il faut les saluer parce qu'ils font un métier hyper important pour nous parce que sur les autoroutes c'est un endroit où l'accidentogène
0: Pascal,
4: est
0: bon. Julien, je vous remercie d'avoir été avec nous, merci Julien d'avoir mis l'argument de la sécurité sur la table. On n'a pas le temps, mais Jean-Pierre qui est VTC en Seine-Saint-Denis voulait attirer notre attention, simplement je vais lire son propos, il nous dit le radar il est placé à la fin de la zone de travaux, pas au milieu ni au début de la zone de travaux.
5: Ça sert à rien.
0: Donc il dit c'est pas forcément pour protéger. Il nous appelle à regarder précisément.
5: Ça serait le mettre au début pour faire freiner les gens
0: où il est placé. En plus. Merci Jean-Pierre. Désolé de pas vous prendre en direct, mais j'ai lu votre message.
5: Jean-Pierre avec son VTC, il peut se faire flasher. Hein.
0: Ah bien sûr. C'est pour ça qu'il fait très attention. Un radar chantier qui flash dès 30 km/h. Qu'est-ce que vous en pensez, Raquette, à 88,3%. Dans un instant, je vous emmène du côté de la banlieue d'Annemasse en Haute-Savoie, dans la commune du Chalet. Le maire a sorti une affiche avec marqué « Ton achat au quartier du Chalet provoque des tirs ». C'est aux consommateurs de drogue qu'il s'adresse parce qu'il y a eu 6 ou 7 tirs de rafale en rafale cet été. Il en a ras-le-bol de ceux qui viennent acheter leur drogue. Est-ce que ça peut être efficace ? Ton achat provoque des tirs. Est-ce que ça peut faire mouche ? C'est le cas de le dire. 32-16 pour en discuter avec les grandes gueules.
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0: Les GG, les grandes gales en direct sur RMC et RMC Story. Avant de partir du côté de la Haute-Savoie et de s'intéresser à ce qu'a fait le maire de Gaillard, qui pointe du doigt les acheteurs de cannabis en leur disant ton achat au quartier du Chalet provoque des tirs, savoir si ça peut être efficace ou pas, on va faire tourner la roue pour enrichir la prime de rentrée. 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
0: 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Allez, maintenant on va parler un peu de ce que fait monsieur le maire de Gaillard en Haute-Savoie. Monsieur le maire de Gaillard, en Haute-Savoie, qui a eu des fusillades cet été, au moins 7 dans sa ville, on n'est pas très loin d'Annemasse, en Haute-Savoie, et il a sorti une affiche pour interpeller les consommateurs de drogue.
3: Oui, il veut responsabiliser ceux qui achètent de la drogue. Il reste parfois seulement une minute pour acheter, mais leur demande finance un trafic qui provoque des violences, des fusillades dans le quartier. Donc c'est cette fusillade récemment. D'où cette affiche, drogue, ton achat au quartier du Chalet provoque des tirs, n'alimente pas le trafic. Alors est-ce que c'est efficace? C'est pas la première fois que la ville de Gaillard met en place des initiatives originales. En 2025, les élus font le trottoir. Ils occupaient physiquement les abords d'un point de deal avec les habitants. Ils avaient organisé des barbecues, ils avaient mis des tables de ping-pong, etc. pour essayer de perturber l'activité des dealers. Donc on voit bien que cette commune est confrontée à ce problème. Elle n'est pas la seule, malheureusement. Il y a beaucoup de quartiers dans nos villes, etc. Est-ce que c'est la bonne méthode de responsabiliser, d'interpeller directement le consommateur de drogue ?
4: Moi, ça me rappelle des souvenirs hein, d'élus locaux qui font face à ce problème. J'étais directeur de cabinet à Villejuif il y a quelques années et il y avait plusieurs endroits dans la ville où il y avait des fours, comme on appelle ça, où il y avait des Parisiens qui descendaient du métro et qui faisaient la queue pour aller acheter de la drogue. Et clairement, ça dérangeait tout le quartier. C'était à l'origine de nombreux soucis d'ordre public. On a eu quelques tirs, etc. Bref, je comprends ce que le maire essaye de faire. Il essaye d'attirer l'attention par tout moyen, de faire comprendre aux consommateurs qu'il entretient un système. Mais en réalité, je suis presque un peu triste qu'on en arrive là à des affiches parce que, en fait, c'est que les pouvoirs publics sont assez impuissants face à ça.
3: Il y a les amendes maintenant qu'on peut dresser contre les consommateurs.
4: Les amendes, alors l'amende forfaitaire délictuelle, elle n'est pas recouvrée. Elle est délivrée, mais elle n'est pas recouvrée. C'est-à-dire que personne ne la paye. C'est-à-dire que moi, je pense que les fours, on devrait faire des descentes de police, récupérer les mecs, réussir à faire sanctionner. Sauf que bien souvent, la justice relâche le guetteur parce qu'il est mineur, parce qu'on n'a pas assez d'éléments de preuve, etc. Donc bravo à ce maire qui se bat contre le trafic de drogue en trouvant des solutions. Mais en réalité, c'est la défaillance complète de tout le système qui n'arrive pas à mettre un terme à ces points de deal, ces fours partout en France.
0: Laura ?
1: Oui, et puis on voit notamment la détresse des familles qui habitent aux abords de ces points de deal. Moi, je me souviens de la colère. J'habitais à Colombes avec mes parents et vous aviez toutes les mamans du quartier d'à côté de là où j'habitais qui étaient descendues et qui manifestaient parce qu'elles n'en pouvaient plus, parce que leurs gamins tombaient aussi là-dedans. Quand tu te dis, va te faire enquiquiner à l'école 8 heures par jour ou alors t'es là en bas des blocs et tu te fais 500 balles, pour motiver le gamin, c'est compliqué. Donc, je comprends ce maire, je comprends qu'il n'ait pas envie que sa ville devienne également la même chose que ce que peut être Marseille dans certains quartiers, ce que peut être Paris, ce que peut être la banlieue parisienne. Maintenant, on le voit que ça va partout. Il n'y a plus de limites territoriales, il n'y a plus de classe sociale, c'est devenu un fléau.
0: Est-ce que ça va vraiment interpeller le consommateur?
1: Mais je pense que déjà, il faudrait remettre notre police de proximité.
0: Il va réfléchir en se disant, finalement, c'est à cause de moi qu'il y a des règlements de compte, tu vois.
4: Je suis pas sûr.
0: Mais ça va l'interpeller.
1: Peut-être, écoute, à la limite, peut-être, c'est con, mais je pense que dans l'effet de meute rend les gens, les enfants, les jeunes et les adultes en général bêtes. Et je pense que chacun, quand il lit ça, peut-être, il peut avoir une introspection même légère, qui se dit bah ouais, en fait, oui, j'ai ma responsabilité là-dedans. C'est pas forcément que la faute des dealers. Les dealers sans acheteurs, ils sont personne. On a tous notre rôle à jouer là-dedans. J'en suis consciente et je trouve que ce maire-là, au moins, il fait quelque chose. Contrairement à certains qui préfèrent mettre la tête dans le sable et faire comme si ça n'existait pas à des fins électorales, là, il se bat. Maintenant, la plus grosse connerie qui a été faite, ça a été quand même d'enlever la police de proximité. Fatima l'a très bien dit la semaine dernière. Ne serait-ce que dans un lycée, quand vous avez le directeur qui est dans le couloir, les élèves se tiennent autrement. Eh ben, je suis désolée. Avoir des forces de police qui se promènent dans les quartiers compliqué, ça dissuade. Et il y avait même une fois un policier qui avait parlé de la manière dont étaient construits les quartiers populaires et que maintenant il y avait plein de défaillances qui étaient faites au niveau urbanisme parce qu'il y avait plein de petites cachettes qui étaient prévues. Il y a des choses à faire. Maintenant, il faut avoir la volonté de les faire.
0: Bruno, est-ce que ça peut être efficace, ces affiches?
5: Je pense que lui, à mon avis, c'est quasiment le dernier acte de désespoir qu'il peut faire.
0: Cette fusillade cet été. Voilà,
5: cette fusillade dans un patelin, c'est pas Chicago, en fait. Hein. T'es dans un espèce de gros village. Et d'un seul coup, moi, ça serait bien que ce maire, s'il pouvait nous appeler pour nous expliquer l'abandon du régalien dans sa région. C'est-à-dire, combien de commissariats on a fermé, combien de gendarmeries ont fermé dans le coin. Si des policiers comme moi, je connais à Vierzon, le commissariat est ouvert de 8h à 8h à 17h et qu'après, c'est Bourges qui descend quand ils peuvent. Enfin, voilà. Donc, on est vraiment dans un sujet aujourd'hui. Et voilà. Mais après, si t'as ta police des mœurs qui doit aller chercher toutes les femmes voilées, effectivement, t'auras pas le temps d'aller chercher les dealers. Et je pense qu'on a un vrai problème avec ça et qu'aujourd'hui, il va falloir redéployer des forces de police. Oui, mais... Et on n'arrête pas de le dire, mais la police de proximité, alors, on n'a pas besoin de rappeler qui l'a supprimée. Mais en attendant, qui a fait aussi cette fusion gendarmerie-police qui a dégommé tout ce qu'il pouvait y avoir de sécurité?
3: D'accord, mais Bruno, c'est pas parce qu'on a supprimé la police de proximité qu'il y a une banalisation de la consommation, une génération de la consommation de drogue. La vraie question, c'est pourquoi y a-t-il autant de gens qui consomment de la drogue en France? Pourquoi y a-t-il autant de gens qui ont besoin de fumer un pétard, de sniffer? La vraie question, et moi je trouve que les politiques ne se posent jamais sur ce problème. Les causes, pourquoi a-t-on besoin autant de se droguer? Non, c'est pas la faute des politiques si on se drogue autant. Je suis désolé, il y a la responsabilité individuelle. Non, mais moi ça m'amuse. Et quand il pleut, c'est la faute des politiques.
4: C'est François Hollande.
3: Quand tu sniffes et tu fumes, c'est ta responsabilité. Pourquoi y a-t-il autant de fumeurs et de sniffeurs?
1: Eh ben, les fumeurs, c'est parce
3: pays.
1: Qu'on leur, plutôt que voilà. de leur donner à bouffer pendant et la guerre et dans les tranchées, on leur filait des paquets de clopes pour donner le lobby à Marlboro. Et pardon, on regarde quand même que toute la voyoucratie qui, à la base, c'était quand même les armes, ce genre de choses, et qui a fait partie, au début, on savait pas trop s'ils étaient avec Vichy, s'ils étaient avec les Français, s'ils étaient avec la Révolution.
3: Je te parle des consommateurs.
1: Parce qu'à un moment donné, les politiques se sont mis main dans la main avec les voyous pendant des années pour gagner leurs élections.
3: Mais c'est pas
1: qu'au final, les voyous.
3: Pourquoi a-t-on besoin de consommer de la drogue, parce que les voyous qu'on a mis au pouvoir de manière obscure
1: sont devenus des trafiquants de drogue parce que c'est lucratif. Que pour continuer à être bien avec ces voyous-là, qui vous ont mis au pouvoir, quand tu laisses le truc divaguer au possible, quand tu donnes autorisation à tout le monde, évidemment que tu consommes.
3: Si je me mets à fumer du cannabis, c'est pas parce que c'est à cause des politiques. C'est un choix personnel.
1: Si ça a été aussi facile de rentrer en France, si ça a été aussi facile de convertir les Français à tout ça, c'est quand même parce que t'as laissé tranquillement les gens. C'est vrai, la French Connection.
5: Olivier, sur ce que tu dis, t'as raison, c'est que au-delà de la drogue, t'as l'alcool, t'as aussi les médicaments. On est dans une société aujourd'hui qui prend forcément quelque chose pour se soutenir dans sa vie. C'est quand même compliqué. Ça veut dire qu'aujourd'hui, effectivement, ton premier recours, c'est ça va pas ou ça va, bam, je prends un truc. Et surtout, c'est facile d'accès. On parle de drogue aujourd'hui. Enfin, la cocaïne, moi, je l'ai connue à 1000 francs le gramme dans les années fin 80, début 90. Aujourd'hui, à 50 balles, t'as 1 gramme, 30 euros même des fois. Après, c'est de la merde, hein, tu vas te foutre de l'Ajax dans le nez. Mais en fait, tu te retrouves avec un accès facile à la cam et tu te dis, mais merde. Et c'est vrai que partout. Mais par contre, si demain, t'avais remis des policiers qui quadrillaient un peu tes territoires, peut-être que les mecs, ils arriveraient très de vendre.
3: Toutes les sociétés occidentales, aux États-Unis où il y a des policiers, etc. Les États-Unis, c'est pas un pays permissif. Hein. Bon, mais il y a des problèmes de drogue. Donc c'est pour ça, je trouve que nos politiques devraient se pencher sur. Je suis même pas sûr qu'ils aient envie de vraiment le faire, mais se pencher.
0: On a Guylain qui va intervenir.
3: Consommateur.
0: Guylain du Pas-de-Calais. Bonjour.
6: Oui, bonjour les grands gueules.
0: Qu'est-ce que vous pensez de cette affiche? Ton achat au quartier du Chalet provoque des tirs. Est-ce qu'il a raison, le maire?
6: Complètement. Moi, j'habite Béthune. J'habite dans un quartier plutôt tranquille. Deux, trois fois, il y a eu un peu de deal devant, pas devant la maison, mais pratiquement. Ma fille est revenue avec sa voiture, ils m'ont proposé quelques bricoles. Elle est venue, elle est rentrée à la maison, elle m'a dit tout de suite, moi j'ai fini une nuit deux, je suis sorti, je suis allé les voir directement. J'ai dit, toi tu vas pas vendre ta merde ici. Ils sont partis, je les ai plus jamais revus. Je suis allé en mairie directement, j'ai été signaler les choses. Bon, ils m'ont pas dit ouvertement que j'avais eu raison de le faire, parce qu'ils m'ont dit qu'il y avait peut-être un peu de danger quand même. Mais bon, voilà. Pour moi, la solution, il faut quand même taper sur le consommateur. On le voit bien, à un moment donné, si tu roules vite en voiture, si t'es pris au radar, au bout d'un moment, tu fais gaffe. Tu vas plus, tu fais attention. Tu le sais plus, ou bien, ou alors tu le sais plus. Alors, je dis pas qu'une addiction à la drogue, quand t'es addict à la drogue, c'est compliqué. Mais si t'es pris
3: plusieurs fois, à la fois, on est délinquant et malade en même temps. Quand
6: non,
3: on...
6: oui, mais enfin, malade. Moi, je vous entends depuis tout à l'heure. La vie, elle est compliquée, la vie, elle est dure. Enfin, à un moment donné, nos anciens faisaient comment?
3: Alors, je suis d'accord, mais.
5: Ils saoulaient, les anciens.
6: C'est sûr, mon grand-père, il tournait.
3: On picolait. Hein. On picolait.
5: Les anciens saoulaient, hein.
3: On picolait, mais c'était légal.
6: C'était légal.
5: C'était de la merde.
6: La drogue, c'est interdit. Le jour où on me dira que la drogue, on a le droit de se droguer dans les rues, c'est possible, on peut le faire, c'est tout. Je prendrai mon bal en passant, et puis c'est tout. Non, c'est interdit. Donc à un moment donné, c'est le consommateur. Il faut taper sur le consommateur.
3: C'est interdit, mais on a l'impression que c'est déjà autorisé, le cannabis, on sent du cannabis partout dans les rues, on a l'impression que c'est déjà un produit autorisé.
6: Je pense que si l'État ne met pas son nez là-dedans, c'est parce que peut-être que... Enfin, je ne sais pas... C'est des suppositions. Hein. À un moment donné, quand tu veux mettre tes mains dans la merde, comme on dit, je pense que si. Je pense que là-bas, tout en haut, ils sont peut-être pas clean là-dessus non plus. Donc...
0: Ah ben, regardez ce qui s'est passé. Il y a eu des dépistages dans les ministères aussi.
5: Voilà. Hein. On ne sait pas.
0: On n'a pas le résultat. On ne sait pas.
6: À un moment donné, quand tu veux, tu peux. Moi, c'est ce que je dis. Quand on veut, on peut. Donc, si on veut pas arrêter le tabac en France, c'est que ça ramène de l'argent. Si on veut pas arrêter.
0: Bah oui, mais sauf que là, à la limite, vaudrait mieux légaliser. Le tabac et l'alcool, ça rapporte des milliards à l'État, tandis que
6: la drogue ramène de l'argent à l'État. Hein. Faut le savoir, ça. Hein. C'est un business. Hein. Et il faut pas rêver. Hein. Ça ramène de l'argent quelque part quand même. Hein.
0: C'est-à-dire que cet argent, après, vous le retrouvez dans le circuit. Mais quand même de l'argent qui est ça.
4: Ça ramène surtout de l'argent au Maroc, d'où la marchandise arrive en matière de cannabis, quoi. Mais je pense vraiment qu'on a un souci de répression dans notre pays. Pardon, il n'y a pas de répression sociale. C'est admis qu'on fume, qu'on prenne de la cocaïne. Et il n'y a pas de répression judiciaire. Les amendes forfaitaires délictuelles ne sont pas recouvrées.
0: Dans un instant, heureusement, il reste les amis. Clémence Guettet, députée de la France Insoumise, qui veut une politique de l'amitié. On en parle avec elle, bien sûr.
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0: Vous êtes avec les grandes gueules en direct sur RMC, RMC Story. Nous sommes avec Bruno Poncet, cheminot, avec Antoine Diers, consultant juridique, avec Laurent Vartan-Martinez, sophrologue. Les grandes gueules, c'est tous les jours de 9h à midi, bien sûr. Vous réagissez au 32-16. Tout à l'heure, on s'intéressera au coup de gueule de Karine Lemarchand. Ce 31 août, là, hier, une vidéo qui a été relayée sur les réseaux sociaux où, en fait, on la voit se plaindre d'un voisin. Elle dit, voilà, moi, j'ai fait une fête de 19h à 23h, 23h30. Et certes, il y avait un DJ, mais personne d'autre s'est plaint. Et elle en veut à son voisin, en fait, d'être mauvais coucheur, de ne pas apprécier qu'il y ait de la musique ou quoi que ce soit, Karine Lemarchand.
1: C'est l'ami du Céline Dion, je comprends.
0: Elle dit, jusqu'à 23h, 23h30. Ouais. Donc, elle dit quand même, c'est gonflé. Et dans la vidéo, elle dit, je vais me le faire, lui. Ah. Alors, est-ce que on arrive plus à se parler entre voisins comme ça? Bon, si on fait une petite soirée de temps en temps jusqu'à 23h, 23h30. Enfin, on parlera des difficultés de voisinage de Karine Lemarchand et peut-être de manière générale. D'ailleurs, l'été, c'est vrai que la musique est plus forte. On laisse les fenêtres ouvertes. On en parlera tout à l'heure à midi moins 20. En attendant, on va accueillir notre invité.
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0: Elle est députée. Ah, c'est bien. Bah, bien sûr, ta meilleure amie Clémence Guettet, députée de la France Insoumise, qui a écrit « Pour une politique de l'amitié » aux éditions La Découverte.
3: Clémence Guettet, bonjour.
4: Bonjour.
3: Pourquoi faudrait-il donner aux amis les mêmes droits qu'à la famille ?
4: Alors, c'est pas exactement les mêmes droits qu'à la famille, en réalité. Ce que je propose dans mon livre, c'est en deçà. Mais je suis partie de souffrances et d'inégalités qui me semblent exister. Parce qu'aujourd'hui, la famille, c'est plus l'alpha et l'oméga de la façon dont on considère nos existences. Un quart des familles françaises, c'est des familles monoparentales. Ce sont donc des femmes toutes seules qui s'occupent de leurs enfants. Les gens ne cohabitent plus nécessairement. Ils n'habitent plus au même endroit que leurs parents, d'ailleurs. Donc, bref, en fait, la façon de former une famille et d'avoir des liens sociaux dans la société, elle a beaucoup évolué. Et je trouve que nous, les parlementaires à l'Assemblée nationale, on est toujours extrêmement en retard. On vient de supprimer la notion de devoir conjugal du Code civil. On est encore à débattre du congé paternité, de son éventuel allongement. Bref, sur plein de droits sociaux comme ça, qui en fait consistent à concevoir comment on organise nos existences et nos solidarités, je trouve qu'on est toujours très en retard. Et la question de l'amitié, elle permet de se saisir de ce sujet.
3: Il faut être des propositions choc. Vous voulez un pax amitié, vous voulez pouvoir accorder un congé amitié, par exemple si on a une amie ou un ami qui est en difficulté, pouvoir l'aider et donc obtenir un congé. Vous voulez finalement sortir du couple. Désormais, c'est l'amitié qui prime.
4: Mais non, je pense pas que ce soit moi qui le souhaite. En fait, je pense que c'est déjà le cas. Je le disais, un quart des familles françaises sont monoparentales. Un quart, c'est absolument énorme. Donc en fait, généralement, c'est des femmes, c'est 80-90% des femmes. Le couple et les avantages qui vont avec dans le code civil, d'arrangement, de droit au congé, etc., ils sont déjà là. Donc moi, ce que je dis, c'est que par exemple, pour une femme seule qui décide de faire un enfant, ou parce qu'il y a un conjoint qui s'en va, par exemple pendant la grossesse ou au tout début de la vie de l'enfant, elles ont le droit à un congé postpartum qui est deux fois moins important que quand on est en couple. Je trouve que c'est une inégalité. Elles ont aussi la double peine pour les congés pour enfants malades. Vous savez que c'est que trois petits jours par an jusqu'aux 16 ans de l'enfant. Là aussi, elles sont toutes seules. Là où quand on est deux personnes dans un couple, on peut prendre de fait deux fois plus de congés. Et je trouve que du coup, on ne tient pas assez compte du déjà là des existences des gens.
3: Oui, mais faire rentrer l'amitié dans le droit, c'est quelque chose d'intime. Déjà, on n'a pas forcément des amis pour la vie. C'est-à-dire un meilleur
4: ami. Déjà, on n'a pas forcément des amis.
3: Un meilleur ami peut devenir un meilleur ennemi. C'est-à-dire que la famille, elle est toujours là. On peut pas la changer.
4: Ça vous aura pas échappé. On peut aussi divorcer.
3: Oui.
4: On peut aussi se séparer. Parfois d'ailleurs être en très mauvais termes. Parfois ça se passe très bien dans la suite. Mais donc voilà, je pense que cette séparation, cette possibilité de changement de lien, d'affection, etc., elle est déjà prévue. Moi, ce que je dis en réalité, c'est que je trouve que quand on a fait le Pax, on est allé plus loin. Quand on a fait le mariage pour tous, on est allé plus loin. On a reconnu le droit aux personnes homosexuelles de se marier. Mais on ne reconnaît pas assez le fait qu'il y a des gens qui organisent leur vie autrement qu'en étant en couple. Et je parle.
3: Oui, mais est-ce qu'il faut une reconnaissance juridique des liens affectifs? C'est ça qui
4: le problème,
3: qui peut
4: si
3: choquer.
4: Vous voulez.
3: C'est quelque chose de personnel, l'amitié.
4: Je le comprends très bien. Et j'en parle dans le bouquin. Je dis que je n'avais pas envie de plaquer une forme de rigidité, qui est celui du droit, etc. Mais c'était quand même un exercice de pensée. Je suis parlementaire, j'essaye de faire la loi. J'avais pas envie de plaquer.
3: C'est toujours un peu inquiétant quand un politique politique veut se mêler de nos vies intimes.
4: Bah, inquiétez-vous déjà, parce que je vous assure que c'est déjà le cas très, très, très largement. Jusqu'aux politiques de natalité, jusqu'à tout ça est politique, y compris comment on a le droit de s'occuper de nos enfants.
3: L'amitié, c'est politique. C'est politique.
4: Le temps, c'est politique. Comment vous disposez de votre temps, c'est politique. Et donc, je ne voulais pas plaquer cette rigidité-là. Le PACS, il me semble que c'est juste une façon de pouvoir ouvrir d'autres droits. Parce que le congé, par exemple, pour le décès d'un ami, pour avoir le droit d'aller à ses funérailles, le congé pour aidant en cas de maladie, ben, ça ne peut pas être pour 10 personnes au gré de la vie, etc. Ça peut arriver de nombreuses fois. Je proposais juste qu'il y ait une personne avec qui on se lie de solidarité, affective certes, mais aussi matérielle. Une personne, c'est le PACS ouvert à l'amitié, c'est-à-dire qu'il n'y a plus le critère de cohabitation. D'ailleurs, un couple sur 10 en France est non cohabitant.
0: Donc ça peut se défaire aussi, ce PACS de l'amitié.
4: Ça peut se défaire, c'est une forme de contrat, parce qu'il faut une forme de contractualisation pour ouvrir des droits dans notre pays.
0: Antoine.
1: Je vais vous dire, votre vision m'inquiète et vous venez de le dire.
4: Je suis pas très étonné.
1: Politique.
4: Oui.
1: Moi non plus, j'ai pas été étonné de ce que j'ai vu. Et vous venez de dire tout est politique et effectivement vous parvenez même à politiser l'amitié. Alors si je remets la sortie de votre livre dans le contexte de ce que vous avez pu dire il y a quelques jours, vous avez pu évoquer la famille traditionnelle qui serait d'extrême droite ou représentative.
4: Non, j'ai pas dit ça. J'étais à peu près sûr que vous me diriez
1: Dites-nous ce que vous avez dit alors.
4: J'ai dit que considérer que seule la famille traditionnelle doit être promue et qu'adossée à ça il doit y avoir des politiques de natalité sans considérer pourquoi les gens ne font plus d'enfants. Oui, c'est une forme d'avancement de l'idéologie d'extrême droite. Pourquoi les gens font plus d'enfants? C'est quand même intéressant comme question. Pourquoi? Ben, peut-être parce que les femmes, elles galèrent en fait. Peut-être qu'elles sont obligées de mettre leur carrière
1: avec l'extrême droite.
4: Les politiques de natalité de l'extrême droite, elles sont généralement adossées d'abord à une vision xénophobe de la société, par exemple les aides sociales si seulement les deux parents.
1: Tout est politique.
4: Tout est politique, monsieur.
1: Une politique de natalité, c'était l'extrême droite, et surtout dans votre livre,
4: j'ai pas
1: vous
4: dit ça, monsieur. Essayez juste de ne pas déformer ce que je dis.
1: Je veux bien, mais en fait...
4: Sans tenir compte de pourquoi les gens ne font pas d'enfants...
1: Je ne vois pas pourquoi la précarité des femmes seules serait d'extrême droite. Ça me paraît délirant, et c'est bien ce que je vois.
4: C'est délirant, et d'ailleurs, je viens de dire exactement l'inverse, c'est-à-dire que dans mon livre, j'essaye d'accompagner les femmes seules.
3: En résumé, Clémence Guettet, la famille, c'est plutôt de droite, et l'amitié, c'est plutôt de gauche.
4: Mais non, ce serait bien trop facile. Je ne sais pas si vous avez lu mon livre.
1: Je l'ai lu, et c'est intéressant, parce que vous voyez l'amitié comme un cercle de résistance, de solidarité écologique, etc. Et donc, c'est là où je voulais en venir. C'est que vous avez une vision hyper politique de l'amitié, alors que moi, mes amis, ne sont pas forcément d'accord avec mes idées politiques. Et justement, ils m'enrichissent des différences, etc. Et donc, non, mon cercle d'amis n'est pas une communauté politique. Et j'ai le sentiment qu'on a une vision très différente de l'amitié. C'est que vous voyez du politique partout, y compris dans le cercle amical. Là où moi, je pense que la richesse du cercle amical, c'est précisément de ne pas être politique.
4: Alors, bon, d'abord, les opinions politiques des amis, c'est absolument pas ce qui est en cause dans le livre. Et donc, puisque vous l'avez vu, vous le savez.
1: Vous semblez définir une communauté politique amicale.
4: Ce que je dis, d'abord, c'est que la façon dont les nouvelles façons de faire famille ont été théorisées, ça vient notamment de pensées progressistes et par exemple de la communauté LGBT qui a théorisé dès les années 70 la question de la famille choisie. Pourquoi? Parce qu'en fait, c'était des gens qui se retrouvaient souvent en rupture familiale du fait de l'homophobie. Donc, il y a tout un imaginaire. Mais bien sûr, monsieur. Il y a toute une structuration de la réflexion que, oui, j'assume d'avoir reprise au camp progressiste. Et le fait de valoriser uniquement la cellule familiale, traditionnelle et biologique, oui, fait partie d'une forme d'idéologie qui est réactionnaire. Je dis bien uniquement, pas de valoriser celle-ci. Je dis d'ailleurs dans le livre, il n'est pas question de remettre en cause des liens familiaux, des liens amoureux, qui pour plein de gens sont extrêmement importants, qui apportent plein de bonheur. Je dis aussi que la famille peut être une source de maltraitance. J'espère que maintenant, avec les chiffres sur l'inceste ou sur les violences faites aux enfants, on est sorti d'une forme de naïveté. Et je dis justement qu'il ne s'agit de retirer aucune forme de droit. Comment ça, l'inceste, c'est pas la famille?
1: Ne stigmatisez pas la famille. On a l'impression dans vos propos souvent.
4: Non, je donne des chiffres, monsieur. Dans une classe de CM2, il y a deux gamins, il y a deux gamins par classe de CM2 qui sont victimes d'inceste.
1: Et donc,
4: je dis juste qu'il faut sortir.
1: La majorité des familles demeurent très saines et construisent
4: évidemment,
1: des enfants.
4: Évidemment, voilà, et bien heureusement. Mais bien heureusement. Et d'ailleurs, je dis dans le livre qu'il ne s'agit d'enlever des droits à personne. Je ne suis pas contre
0: c'est
4: le mariage.
0: Je suis
4: très heureuse.
3: Un avantage fiscal pour les amis dans la succession.
4: Par exemple, parce que j'ai été très marquée de personnes qui, parce que j'ai fait un questionnaire sur mes réseaux sociaux, parce que c'était une intuition de gens qui me parlaient de choses et je voulais recueillir des récits pour m'appuyer sur des histoires de la vie réelle. Bah, il y a des gens, ils sont soit en rupture familiale, ils sont fâchés pour une raison X ou Y, ils ont des amis autour d'eux, ou alors ils ont une famille qui est très aisée et des amis qui comptent, genre un meilleur ami, une meilleure amie qui compte dans la vie, mais qui n'a pas de moyens financiers, bah, ils auraient envie au moment de la transmission, au moment de leur mort, de pouvoir transmettre autrement. Il me semble que c'est juste accorder une liberté supplémentaire à des gens.
3: Bruno Poncet ?
5: Moi, je trouve ça intéressant dans le climat actuel de politique où c'est très violent. Là, ça fait deux jours qu'on nous parle du voile parce que l'URN a remis ça sur la table, de revenir à un sujet qui n'est pas habituellement mis sur la table d'un point de vue politique. Je trouvais ça intéressant d'avoir fait ça comme livre. Moi, ce qui m'a un peu marqué, bah, parce que j'ai milité dans des endroits un peu comme les vôtres, mais l'amitié en politique, moi, j'ai du syndicalisme principalement, c'est compliqué. Et en fait, vous le dites, c'est quand même dur. Mais parce que souvent, dans le milieu, et surtout de gauche et d'extrême gauche, il faut être pur. Alors que si vous n'êtes pas pur, ah bah, tout de suite, voilà. Et puis, comme nous, il n'y a pas de définition du chef, bah, à un moment donné, tout le monde va devoir devenir chef. Et là, tout de suite, bah, je pense que souvent, les égos prennent le dessus et l'amitié, c'est compliqué. Moi, je n'ai pas nourri d'amitié.

0: à l'État pour qu'il puisse hériter, etc.
1: Non, mais l'organisation de ma vie privée ne regarde absolument personne.
0: C'est contradictoire.
1: Mais non, parce que si un jour j'ai envie de conclure un pax amical, je le ferai, mais je ne viendrai pas sur le plateau des grandes gueules pour vous dire
0: si,
1: avec
0: oui,
1: qui,
0: mais il faudra
1: etc.
0: bien signaler, parce que il faudra ça, bien ça signaler à l'État si je veux transmettre à un ami quel est cet ami, son nom, etc.
1: De la même façon que vous n'avez pas forcément envie de parler de la personne qui partage votre vie, si c'est le cas, ici sur ce plateau, peut-être que vous êtes paxé, peut-être que vous êtes marié, ça ne me regarde pas.
0: Marié depuis peu,
1: mais voilà, félicitations, même si honnêtement, ça ne me concerne pas. Mais je veux revenir sur cette question. Dans le bouquin, je parle justement de la nuance peut-être entre camaraderie et amitié, parce que la camaraderie, c'est un sentiment très particulier, notamment qui, dans l'imaginaire de gauche, a été très valorisé, si je puis dire, qui est un truc de loyauté, de respect et de valeurs partagées et de combats partagés. Et je parle aussi dans le livre du fait que les amitiés, c'est pour moi extrêmement précieux parce que c'est des liens qui sont très souples, qui sont libres. On dit souvent qu'on choisit pas sa famille, mais qu'on peut choisir ses amis, et qui permettent aussi de sortir de bulles sociales. Parce que, en effet, dans le militantisme et aussi au boulot, etc., on est malgré tout dans une très grande forme d'homogénéité sociale dans les milieux qu'on fréquente. Et ça permet, par exemple, à l'école, les amitiés transclasses. Les gamins, ils regardent pas qu'est-ce que font les parents nécessairement pour nouer des liens d'amitié.
0: Vous avez des amis de droite, par exemple ?
1: Ça m'a déjà été demandé sur France Inter, donc je vais re-répondre que oui. Et d'ailleurs, j'ai un copain qui m'a écrit suite à France Inter et qui m'a dit « J'ai vu que tu avais parlé de moi sur France Inter. » Donc voilà. Et
0: donc vous en avez un ?
1: Non, mais je trouve que, j'en ai un qui m'a écrit. Je trouve que c'est important aussi de favoriser des liens qui sont peut-être moins homogènes et qui permettent de se confronter à d'autres milieux sociaux, d'autres problématiques, etc.
2: Mais pour vous, c'est plus important l'amour ou l'amitié ?
1: C'est pas le sujet. Je dis dans le livre qu'en fait, ce qu'il me semble, c'est que chacun doit pouvoir choisir quelle forme de lien il a envie de valoriser dans son existence. Il y a des gens, peut-être qu'ils sont très tristes de ne pas être amoureux, mais qu'ils ont une personne qui va partager toute leur vie. Vous savez, j'ai des gens qui m'ont écrit justement dans le questionnaire, une dame qui m'a écrit quand sa meilleure amie avait subi une césarienne d'urgence à son accouchement. Le conjoint de cette personne travaillait, ne pouvait absolument pas être là pour elle. Elle est tombée dans une forme de très grande dépression et elle a eu une très grande frustration alors qu'elle pouvait être disponible, de ne pas avoir le droit dans son travail à elle de pouvoir prendre un jour, deux jours pour l'accompagner. J'ai eu des gens aussi, des témoignages
0: sur ses propres congés.
1: Mais d'accord, mais vous vous rendez bien compte que c'est pas la même chose. Dites ça sinon aux parents qui ont des gosses malades. Pourquoi il y a un congé spécial? Parce qu'on reconnaît qu'il y a des formes de configuration qui sont spéciales.
2: Je pense aussi à des gens
1: qui doivent faire face au décès d'un ami. Aujourd'hui, c'est une souffrance immense. Alors, on va me répondre, vous allez peut-être me répondre, que le patron, il est compréhensif, il est sympa. Dans la plupart des boîtes, ça se passe très bien, etc.
0: C'est vrai.
1: Tant mieux. C'est super qu'il y ait de l'humanité dans des collectifs de travail. Ce que je dis, c'est que parfois, ça n'est pas le cas. Peut-être dans des très grandes entreprises, ça peut être moins le cas parce qu'il y a des échelons, un manager, un RH, etc., etc. Et je dis que c'est une très grande souffrance de ne même pas pouvoir se rendre aux funérailles de son meilleur ami ou sa meilleure amie.
0: Les gens se débrouillent.
1: C'est 10% des gens qui ressentent une extrême souffrance parce que le lendemain, ils sont incapables d'aller au boulot. Ils sont incapables. Mettre un peu d'humanité en reconnaissant que il y a pas que votre compagnon, votre compagne qui compte, je pense que c'est
0: vous
1: essentiel.
0: Vous accordez de nouveaux droits aux salariés, en a-t-on les moyens? C'est sympathique, parce que alors après on pourrait demander un congé animal aussi, quand l'animal décède.
1: Vous devriez pas prendre cette question
0: pas du tout.
1: Avec rigolade, parce qu'il y a plein de gens pour qui les animaux de compagnie ça compte, et moi je trouve que c'est pas méprisable.
0: Bien sûr, voilà. Donc c'est pour ça, on peut faire un congé animal, donc on va arriver à combien de congés dans un pays où visiblement on travaille pas assez déjà.
1: En l'occurrence, ça c'est votre opinion. Moi, je trouve qu'on travaille déjà beaucoup trop.
0: Et d'ailleurs, on compare à nos voisins.
1: Je trouve qu'on travaille beaucoup trop. D'ailleurs, la productivité française n'est pas spécialement alignée sur le nombre d'heures qu'on fait. Donc, peut-être qu'on pourrait aussi repenser nos politiques de travail. Je milite pour beaucoup plus de temps libéré dans la semaine. En fait, le nombre de gens, j'essaye de montrer dans le livre aussi qu'il y a des freins à l'amitié qui sont financiers. Parce qu'il faut consommer, parce que les salaires suivent pas, et qui sont du temps. La majorité des Français, ils choisissent le temps par rapport à l'augmentation de salaire. Ils veulent voir les gens qu'ils aiment, ils veulent faire des activités, ils veulent avoir des loisirs, ils veulent partir à la retraite à 60 ans.
0: Voilà, c'est ça. C'est-à-dire qu'il faut moins travailler, mais plus de dépenses sociales. Tout ça, c'est ça.
1: Vous pouvez ne pas être d'accord avec moi, mais je suis une responsable de gauche, donc je trouve qu'il faut plus de temps, il faut des meilleurs salaires. On enfonce un peu la des portes ouvertes, mais ça va avec ce que je défends, en effet. Ouais.
2: Guettet reste avec nous pour une politique de l'amitié aux éditions La Découverte. Question dans un instant de Laura Varton-Martinez, et puis on va s'intéresser aussi à la rentrée politique, puisqu'on est dans une année, on va le rappeler, hein,

0: présidentielle.
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0: Il est 11h25, c'est la députée France Insoumise Clémence Guettet qui est avec nous pour ce livre « Pour une politique de l'amitié » aux éditions de La Découverte. On en a beaucoup parlé avec Bruno Poncet, Antoine Dier. C'est Laura Varton-Martinez. Question à Clémence Guettet, à la députée.
1: Oui, moi, Madame Guettet, j'avais une question assez simple sur les droits de succession, notamment. Il y a des choses avec lesquelles je suis d'accord dans votre livre, notamment le droit au congé maternité. De partager. Moi, ouais. J'ai fait partie des mamans toute seule parce que mon mari travaillait. Sauf que j'avais cette chance d'avoir beaucoup d'amis qui faisaient
2: des enroulements
1: pour ne pas que je sois seule. Mais justement, vous parlez de liens et de transmission. Est-ce que vous trouvez ça normal que des parents qui ont travaillé toute leur vie, qui ont sacrifié justement leur temps libre par choix pour pouvoir donner accès à la succession à leurs enfants, dans le parti que vous défendez, c'est quelque chose qui va devenir invraisemblable, qui va pas être possible. Donc vous en parlez dans votre livre, vous en parlez dans votre livre à quel prix, mais vous en parlez dans votre livre en disant que justement on devrait avoir le droit de donner à ses amis. Et alors ça, moi, j'estime qu'on devrait même pas avoir une obligation légale de le donner à ses enfants. On peut avoir des enfants qui ne le méritent pas, qui n'en ont pas besoin.
3: Comme aux États-Unis.
1: Moi, j'estime qu'on devrait avoir le droit de donner à qui.
3: Peut déshériter tes enfants.
1: J'estime qu'on devrait avoir le droit de le donner à qui on veut.
3: Sans taxe.
1: Et je ne vois pas en quoi, si vous voulez, j'en ai parlé sur cette émission, tous les gens qui autour de moi ont des problèmes avec les successions, ce ne sont que des gens qui n'ont pas les moyens. Vous dites justement que c'est pour la répartition de richesses. Et ben, les deux successions que je vois autour de moi, ça aurait été pour des gens qui ne sont en plus pas forcément très âgés, une amie qui a mon âge, et qui ne va pas pouvoir bénéficier d'accéder à la propriété. Parce qu'elle ne va pas avoir les moyens de payer l'État avant de toucher sa succession, etc.
3: La succession.
0: Donc tu es pour la suppression des droits de succession.
1: Moi je suis pour un droit. Voilà, on supprime alors, complètement.
0: Est-ce que votre parti est pour la suppression des droits de succession?
2: Là où je vous rejoins, c'est que je trouve qu'aujourd'hui, la politique de transmission, elle est très injuste. C'est-à-dire que nous, ce qu'on propose, c'est de taxer les très gros héritages. On parle de plus de 12 millions. Je ne sais pas si vous connaissez beaucoup de gens qui transmettent plus de 12 millions. En tout cas, c'est pas le cas dans ma famille et c'est pas le cas dans beaucoup de familles que je connais.
3: C'est très peu de personnes.
2: Et c'est très peu de personnes, évidemment. Et c'est 100 fois le patrimoine net médian au moment des transmissions.
3: Faut défendre
2: et donc, on défend également, dans le même temps, le fait d'exonérer les petites donations. Donc, vous voyez que moi, ce que je pense...
0: Exonérer totalement.
2: Oui, les petites donations, c'est-à-dire moins de 150 000 euros. En fait, moins de 150 000 euros, je suis désolée, c'est déjà pas rien du tout. Hein. C'est une petite maison dans certains endroits.
0: C'est un peu beaucoup. Hein.
2: Voilà, mais donc, comment ?
0: Il n'y en a plus beaucoup aujourd'hui.
2: Il y a des gens qui ont des maisons à 150 000 euros.
0: Oui, mais
2: je
0: veux dire, aujourd'hui, un appartement dans un centre-ville qui a une famille qu'elle veut transmettre à ses enfants dans ce centre-ville, quelle que soit la ville, vous êtes largement au-dessus de 150 000 euros.
2: Je suis navrée, mais c'est un point de vue un tout petit peu franciliano-centré, parce qu'il y a plein d'endroits dans le pays où 150 000 euros sans taxation, ça concerne énormément de gens, vraiment, je vous assure. Et donc, ce qu'on veut, nous, c'est faire en sorte de réintroduire un tout petit peu de justice dans la transmission. Il y a 9 000 milliards en 2040, c'est la génération des baby-boomers, qui va transmettre à ses enfants. En réalité, aujourd'hui, on reproduit des familles qui sont très, très, très, très, très fortunées et des familles qui n'ont pas grand-chose. Je veux que celles et ceux qui n'ont pas grand-chose et dont vous parliez dans votre question, ils puissent transmettre facilement.
1: Elle ne pourrait pas. Avec la réforme là, c'est ce que vous voulez.
0: C'est pas à Paris, j'imagine.
1: Ah non, elle est à côté d'Agen, dans une banque à Montagnac.
2: C'est 12 millions?
0: C'est pas 12 millions.
2: Mais donc,
0: entre 12 millions et 150 000, c'est cette portion-là.
2: Non. Moi, je vais vous dire. Je vais finir mon exemple. 12 millions.
1: Je viens de vous montrer que votre exemple pour mon ami qui gagne 1 600 euros par mois, qui n'a pas accès à la propriété, ça ne fonctionne pas.
0: C'est une maison, un appartement, qui a pris de la valeur à côté d'Agen.
2: C'est plus de 12 millions.
0: Mais non, les droits de succession.
2: Écoutez ma réponse, s'il vous plaît. Au-dessus de 12 millions, on prend beaucoup plus. En dessous de 12 millions, on prend moins que le système actuel.
1: Rien du tout.
2: Ah ben oui, mais moi je vous dis c'est 150 000.
1: Mais 150 000,
2: on ne prend rien du tout. Et ensuite, oui, j'estime qu'il doit y avoir un petit peu de redistribution.
1: Pourquoi le fruit des efforts qui ont déjà suscité énormément d'impôts.
3: Il n'a fait aucun effort là.
1: Non, mais je parle de ses grands-parents.
2: Parce que l'héritage, c'est le fruit des efforts de votre famille. Et c'est bien qu'il y ait une partie de transmission, mais je trouve ça parfaitement injuste que de génération en génération, l'immigration, les inégalités, elles se creusent parce que c'est ça que fait aujourd'hui l'héritage.
1: Moi, je ne suis que pour la résidence principale, par exemple.
4: On a compris.
1: Vous n'allez pas faire
4: avancer.
1: Un empire en ayant une résidence principale avec un plafond financier,
2: avec,
1: par exemple.
2: Avec notre réforme, on ne touche pas à votre résidence principale. Donc, je ne comprends pas ce que vous ne comprenez pas dans ce que je vous dis. C'est 12 millions et ce n'est pas la résidence principale. Ce n'est pas prendre les petites fortunes, les petits biens des petites familles, etc. Pas du tout.
4: Dans l'actualité, Clémence Guettet, il y a aussi l'interdiction du voile dans l'espace public. Nouvelle proposition, enfin, une vieille proposition du RN.
2: Oui, c'est une rengaine de rentrée du RN.
4: De nouveau remis sur la table par Jean-Philippe Tanguy. En 2017, Jean-Luc Mélenchon, c'était il n'y a pas si longtemps, estimait que le voile était un objet de soumission. Donc, si c'est un objet de soumission, il faudra l'interdire.
2: Ça ne vous aura pas échappé. On n'est absolument pas d'accord avec cette proposition. Moi, je la trouve insultante pour plein de gens, et en l'occurrence pour des femmes, parce que c'est toujours les vêtements des femmes qu'on surveille. Je la trouve...
4: Jean-Luc Mélenchon a changé d'avis ou vous n'avez pas le même avis?
2: On n'a jamais proposé d'interdire le voile. Jean-Luc Mélenchon, en l'occurrence, parlait de la soumission à la religion. Parce que oui, le fait de se voiler, c'est un rapport particulier à Dieu. En l'occurrence, je ne suis pas croyante et je ne suis pas musulmane, donc je ne vais pas parler à la place des personnes concernées, mais elle ne l'explique que comme ça. Donc, je trouve qu'il y a une question de liberté. On parle quand même de l'espace public. Et on voit d'ailleurs les responsables du Rassemblement National qui sont empêtrés, vous leur montrez, c'est peut-être vous-même sur le plateau, où on leur montre différents types de voiles. Mais on est dans une situation ubuesque, c'est-à-dire la femme qui a une chimiothérapie, les policiers viennent la voir et lui demandent quel type de voile il s'agit. Et par ailleurs, ce que cette polémique vise à faire aussi, c'est à distiller toujours plus une forme d'idéologie qui assimile islamisme radical avec les musulmans de ce pays. Les musulmans de ce pays veulent juste croire. Et ça, c'est la laïcité qui le permet. C'est permettre aux gens de croire et de ne pas croire. Voilà. Et moi, je suis pour qu'on s'en tienne à cette définition stricte de la laïcité. Je trouve ça offensant, je trouve ça raciste et j'en ai marre, par ailleurs, qu'on fasse des plateaux de télé entiers sur ce sujet parce que je trouve qu'un jour de rentrée scolaire, par exemple, il y aurait d'autres sujets que stigmatiser les femmes musulmanes.
4: On a le droit de débattre de la religion, c'est pas raciste.
2: Dans un pays liberté. Stigmatiser toujours les personnes musulmanes de la part du Rassemblement National, c'est juste la filiation idéologique. Le FN, c'est la même chose que le RN.
4: L'islamisme que nous combattons.
2: D'accord, mais ils veulent interdire le voile de toutes les femmes musulmanes. Vous faites bien la différence. On comprend intuitivement. Et par ailleurs, on comprend la non-applicabilité. La seule chose qu'ils veulent faire...
4: Mais que fait-on de celles qui se trouvent imposées? C'est-à-dire qu'il y a des femmes qui subissent une pression pour le porter. Qu'est-ce qu'on fait pour les aider, ces femmes? Puisqu'on dénonce ce qui se passe en Iran, en Afghanistan, ça peut aussi se passer chez nous.
2: D'accord. Et donc, vous pensez qu'un policier va voir une femme, lui demande donc dans quelles circonstances elle a décidé de porter le voile? Vous pensez par ailleurs que lui mettre une amende, ça va régler le problème?
4: Quelles sont vos solutions à vous?
2: Non, mais ma solution, elle est très simple, c'est s'en tenir à la laïcité et à la définition de 1905, c'est que dans l'espace public, tout le monde porte ce qu'il veut, c'est-à-dire un voile, une kippa, une croix.
4: Je parle de gens qui sont obligés. Qu'est-ce qu'on fait pour ces femmes-là?
2: Vous êtes féministe,
4: vous êtes contre les maltraitants, c'est de la maltraitance lorsqu'on impose à une femme de porter un vêtement.
2: Pour les femmes, j'estime que justement, il faut leur permettre d'avoir accès à l'espace public, de ne pas les obliger à se cantonner, par exemple, à l'espace privé, parce qu'il y aurait des policiers qui viendraient les harceler, les stigmatiser ou leur demander une sanction, parce que la politique du Rassemblement National. Et par ailleurs, je suis certaine qu'une majorité de Français ne veut pas de ce débat, ne veut pas ça.
3: Hein, je crois que les sondages disent le contraire.
2: Oui, justement. On verra bien en 2027, parce que vous me parlez de l'année qu'on va vivre. L'année qu'on va vivre, c'est aussi une année où on sait que le Rassemblement National, il est très fort pour la présidentielle qui arrive. Et on a pour but, nous, de convaincre justement plein de gens qui doivent rentrer dans le combat politique et qui doivent aller s'exprimer en 2027 pour montrer que ce pays n'est pas raciste, ne veut pas de l'extrême droite au pouvoir.
3: Ça va être la rentrée, c'est le budget.
2: Oui.
3: Est-ce que le gouvernement Lecornu va tenir, selon vous, ou pas, sur le budget?
2: Alors, on a plein de bruits différents. D'abord, il y a eu à la fin août, vous savez, les ballons d'essai de propositions
3: sur les retraites,
2: etc. Ouais. Donc, des propositions offensantes pour d'ailleurs les personnes qui sont à la retraite et qui, quand même, dans l'ensemble, sont en grande difficulté de revenus.
3: Mais la majorité des retraités ne sont pas en grande difficulté.
2: Vous plaisantez, j'espère.
3: Je plaisante pas du tout et je vais vous expliquer pourquoi. Il y a un niveau de vie des retraités qui est supérieur à celui des actifs dans notre pays.
2: On est d'accord, mais vous trouvez que tous les actifs, ils vont bien? Parce que moi, je trouve pas du tout. Alors, je trouve qu'il faudrait augmenter les salaires et je trouve qu'il faudrait augmenter les retraites.
5: Eh bien, donc on peut pas faire les deux en même temps. On peut pas dire aux retraités qu'on va continuer à pouvoir payer
2: l'argent,
5: des retraites.
2: Vous le récupérez
5: qui sont prises
2: bien sûr
5: sur
2: que
5: le salaire
2: si, on
5: des,
2: peut.
5: Des
2: ben on va
6: c'est quand même exceptionnel d'aller chercher de l'argent des gens qui ont cotisé toute leur vie et de leur dire en fait, mec, t'as travaillé toute ta vie, mais par contre, je cherche.
5: On a parlé de désindexation.
6: Non, mais si, à un moment donné, faut arrêter en fait.
3: Tu cotises pas pour toi, tu cotises pour les actifs.
6: Pourquoi nous mettre ce débat tout le temps sur aller chercher le rond des retraités ou moins? Pourquoi vous dites pas on va développer l'emploi? Tu développes l'assiette.
5: Il faut rallonger le temps de travail. On est d'accord, Bruno. Il faut partir à 65 ans pour pouvoir financer.
6: Il faut remettre plus de gens au travail. Bon, c'est
3: ma question initiale, c'était est-ce que le gouvernement Lecornu va tenir ou tomber à votre
2: les bruits qu'on entend, c'est qu'ils ont très peur d'une censure, effectivement. Ouais. Et moi, ce que je vais vous dire, c'est que en fait, c'est notre responsabilité comme opposants politiques que de censurer ce gouvernement. Pourquoi ? Parce qu'il va mettre un 49-3 sur le budget.
4: Oui, mais.
2: Voilà. Et notre seule réponse possible, puisqu'on nous empêche le droit de voter le budget, pour ou contre, c'est de censurer
4: Clémence
2: le gouvernement.
4: Vous vous souvenez
2: de
4: ce qui s'est passé l'année dernière? Finalement, le Parti Socialiste a en quelque sorte sauvé le gouvernement Lecornu, en ne censurant pas, mais en obtenant la suspension de la réforme des retraites. Est-ce que vous demandez à vos collègues députés socialistes, cette fois-ci, de tenir bon et de ne pas pactiser, entre guillemets, avec Lecornu?
1: Est-ce qu'au cas où aussi,
2: je ne demande absolument rien. Rien aux socialistes, encore moins de tenir bon, parce que franchement, c'est pas une évidence, vous me l'accorderez. Et donc, ils feront bien ce qu'ils veulent. La seule chose que je dis, c'est que quand, en tant que parlementaire d'opposition, on a un budget qui va couper dans les services publics, couper dans l'éducation nationale, couper dans l'hôpital qui va déjà mal, quand on nous met un 49-3 pour nous empêcher de voter, notre rôle, notre devoir, c'est de censurer et c'est ce que nous, on va faire.
4: Et Sébastien Lecornu qui dit attention, la crise financière peut aussi arriver.
2: Mais ça fait 10 ans qu'ils nous disent ça. Ça fait 10 ans qu'ils nous disent ça et qu'ils ont augmenté de 1000 milliards la dette française. Ils vont augmenter encore le déficit. Bien sûr que c'est du chantage. Le chantage à l'austérité, aux coupes budgétaires dans des services qui sont absolument essentiels pour la population française, c'est du chantage. Pourquoi ? Parce qu'il y aurait d'autres solutions qu'on propose à chaque budget, chaque année, notamment taxer celles et ceux qui se sont ultra enrichis pendant la Macronie, pendant les 10 dernières années. Rétablir un peu d'égalité là-dedans et financer les services publics pour l'intérêt général et pour les Français.
3: Merci Clémence Guettet.
2: Merci beaucoup.
3: Merci Madame la députée d'être passée par les GG, députée de la France Insoumise, auteur de Pour une politique de l'amitié aux éditions La Découverte. On verra si l'amitié elle s'exerce à l'Assemblée nationale. On peut avoir des amis à l'Assemblée nationale ou pas? Hors groupe.
2: J'ai des amis de mon groupe parlementaire plutôt. Mais c'est quand même ceux que je côtoie le plus.
3: D'accord.
2: Et c'est déjà pas mal en effet.
3: Sur 577, on enlève votre groupe. Vous devrez quand même arriver à nouer quelques amitiés.
2: Mais vous savez, c'est ce qu'on se disait. On se disait ça hors antenne. Je vais le répéter parce que c'est la vérité. C'est quand même un lieu de conflictualité pure. C'est-à-dire que on parle que de politique. On ne fait que s'opposer les uns aux autres dans des choses qui sont pour nous très sensibles. Et j'espère qu'ils sont sincères aussi.
5: À la buvette, on doit pouvoir réussir à se détendre.
2: Moi, j'arrive pas à me détendre un peu et j'espère que on est nombreux à être très sincères et donc à avoir une difficulté avec cet état d'esprit un peu qui consisterait à sortir du ring et puis à faire comme si de rien n'était.
5: Il y a des trucs sincères et discuter sans se mettre sur la gueule.
2: Non mais discuter et être ami, vous me l'accorderez, c'est pas exactement la même chose.
5: On peut avoir des amis qui ne pensent pas politiquement la même chose.
2: Discuter, dire bonjour, la politesse élémentaire et voir une forme de cordialité parce qu'on travaille dans le même lieu, oui. Être ami alors qu'on défend des propositions pour le pays qui sont strictement antagoniques, c'est difficile.
3: Justement, juste une dernière question, parce que depuis le temps que vous êtes à l'Assemblée nationale maintenant, on se souvient de cette image où vous ne serrez pas la main des gens du Rassemblement national, c'est toujours le cas.
2: Oui.
3: Et vous ne discutez pas non plus à la buvette avec eux.
2: Non. Je vais vous dire, par exemple, je discute avec... On est 6 vice-présidents à occuper cette fonction à l'Assemblée nationale, donc on dirige les débats, etc. Il y a des députés du Rassemblement national. Je leur dis bonjour, on travaille ensemble, on occupe la même fonction. C'est pour le bien de l'Assemblée nationale. Mais par contre, non, est-ce que je fraternise avec des gens qui, pour moi, défendent une vision raciste de la société, dangereuse, réactionnaire, etc. Non, et par ailleurs, je vais vous rassurer, j'ai plein d'amis en dehors. Ma vie va très bien.
4: Jean-Luc Mélenchon a serré la main de Marine Le Pen, donc il est pas sur la...
2: Parce qu'il entrait faire un débat avec elle, il a décidé de lui serrer la main, voilà.
3: Merci Clémence Guettet.
2: Merci
3: bien. Dans un instant, suite et fin des GG, on va regarder les problèmes de voisinage de Karine Lemarchand. Enfin, peut-être que ce qu'a vécu Karine Lemarchand...
4: C'est pas très amical.
3: Quand elle met la musique un peu fort, ça arrive finalement à beaucoup de monde d'emmerder les voisins. Allez, à tout de suite. Au 32-16.
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0: Jingle, il est midi moins le quart. Qui est là aujourd'hui? Bruno Poncé, Antoine Dierce, nous sommes avec Laura Barton-Martinez.
1: Que des amis.
0: Il ne manque plus que vous au 30.
2: Surtout Bruno et moi, je vais tout donner à Bruno quand je vais décéder.
1: Bah oui, Antoine pendant la nuit m'a dit, si je meurs avant lui, je lègue tout à Bruno Poncet.
3: Ouais, mais c'est pas gentil parce que ça va me donner envie de le tuer, tu vois. Donc faut quand même faire quand même Antoine à faire des trucs comme
2: je
3: ça.
2: Je retire.
3: Ouais, non, donne tout à Laura. Par exemple, toi, elle a un enfant, elle a besoin d'argent parce que t'es commencé d'élever des enfants aujourd'hui.
0: Il y en a une qui ne se fait pas que des amis, c'est Karine Le Marchand avec ses histoires de voisinage parce qu'elle fait un peu la fête l'été.
4: Je fais une fête par an, d'accord. Elle a commencé à 19h jusqu'à 23h30 avec un DJ. Et puis alors, j'avais certains voisins qui étaient là. Alors, si le type qui habite par là-bas, dans la vallée très lointaine, a des mauvais vitrages ou veut dormir les fenêtres ouvertes et entend un petit peu de bruit, ça n'est pas mon problème. Voilà, je vois pas en quoi faire une soirée par an fait de moi une personne que... mauvaise, qui n'a pas de valeur. En revanche, aller chez les gens, les menacer de couper l'électricité quand on a un ancien électricien, je pense que je peux le retrouver d'ailleurs. Un ancien électricien à la retraite qui habite là, je vais choper celui-là.
2: Ce qu'elle explique, Karine Le Marchand, c'est qu'effectivement, dans une autre vidéo, on voit le voisin qui veut venir chez elle
0: couper l'électricité
2: pour intervenir et peut-être pas d'une façon très bienveillante. Après, moi, je me posais la question, est-ce qu'elle avait prévenu tous ses voisins qu'elle allait faire une fête?
5: Tu c'est préviens la ville entière.
2: Non, mais c'est ce qui se fait en général, quand même. Tu préviens autour, tu dis, je fais une fête, ça fait un peu de bruit.
0: De 19h à 23h.
2: Hein. T'invites tes voisins, comme ça, ça
5: ils ne
2: viendront
5: fait,
2: pas, mais tu les invites.
5: Elle a
2: visiblement pas tout le monde.
5: Et
2: je termine, et je trouve cette façon quand même de dénoncer les gens via une vidéo, parce que si tu veux, l'électricien, il n'a pas la force de frappe de Karine Le Marchand avec ses, je sais pas, 800 000 followers.
5: Ouais,
2: l'électricien à la retraite, il a simplement ce soir-là été perturbé. Est-ce que ça peut pas se régler autrement que par cette vidéo instagrammable, ou en plus dans laquelle elle menace quand même de dévoiler son nom, de le balancer?
5: Non, elle a pas dit,
2: une drôle de méthode, non?
5: Elle a pas dit ça, elle a dit, je vais le choper, je vais aller le voir. Enfin voilà, ah oui.
2: Moi, elle le dit à tout le monde.
5: Mais il va pas y avoir une guérilla qui va être engagée pour ce monsieur. Moi, je sais pas où elle habite. Je vais pas aller regarder où elle habite, sa maison
2: elle
5: de campagne.
2: Elle habite à Aix-en-Provence.
5: Je vais pas aller regarder. Je vais pas aller me renseigner sur quel voisin. Je vais pas aller faire une enquête. Enfin, faut arrêter dans ce pays. À un moment donné, on peut plus rien faire. Quoi? C'est l'été. Tu fais un barbecue. Ah non, ton truc, ça sent trop fort la merguez. Moi, je suis végétarien. Et la cloche, elle sonne. Et le coq, il chante. Et après, on est là à nous pomper l'air H24. Le vivre ensemble. Ben, commencez par là, en fait. Ta voisine, elle fait une soirée. Et ben voilà.
0: Apparemment, il était assez loin.
5: J'ai toujours habité dans des immeubles. Là, je vis dans une maison de ville. Donc, effectivement, quand mes voisins à côté font une fête, je suis la première à ronchonner, mais je ronchonne.
2: Ils te préviennent?
5: La plupart du temps, oui. Et même quand ils me préviennent pas, parce qu'à un moment donné, on avait des jeunes qui habitaient dans un appartement juste en face de chez nous et qui ouvraient les fenêtres parce qu'il faisait chaud, parce qu'ils fumaient, j'en sais rien. J'étais la première à rouspéter. J'ai rouspété dans mon lit parce qu'il y a 15 ans en arrière, c'était moi qui faisais chier le monde parce que je faisais une fête. C'est bon, faut arrêter.
2: Antoine.
6: Moi, à chaque fois que je vois les histoires de voisinage, je suis heureux d'avoir de bons voisins que je salue.
0: T'es en appartement ou en maison?
6: En appartement. Je suis en appartement, au-dessus et en dessous. On vit bien. On se dérange pas, on se prévient, etc. Et à chaque fois que je vois une histoire de voisinage, je suis absolument incapable de choisir un camp. Parce que Karine Le Marchand, on la connaît, elle est sympa. Effectivement, si elle fait une fête par an, j'aurais tendance à dire oui, voilà. Mais le brave monsieur, peut-être que lui, il est âgé, il a du mal à dormir, et que
5: mais
6: tout le monde autour de lui fait une fête par an, et qu'en fait, lui, ça devient insupportable pour lui. Donc, en matière de relations de voisinage, je suis bien incapable de savoir qui a raison, et je pense que tout le monde doit faire un effort et qu'on n'a rien à gagner à déclencher la guerre des voisins. Je crois que le pire truc, c'est de déclencher la guerre des voisins et de plus se dire bonjour, de vivre un enfer.
5: Surtout qu'elle avait fait une émission avec Plaza, je crois, où ils allaient chez des conflits de voisinage, se retrouvaient dans une caravane et résolvaient les problèmes de voisins.
6: Moi, pour rien au monde, je veux vivre ça un jour. Je veux vraiment préserver la bonne relation, la bonne entente, sinon ça te pourrit la vie.
0: On a Bruno. Sandrine qui
1: Attends,
0: veut réagir. Oh non, mais il a été très bien là, Bruno.
1: Sandrine,
0: justement.
1: Il y a la censure dans cette émission.
0: Ah ouais, Sandrine, bonjour.
7: Oui, bonjour.
0: De Saint-Cana dans les Bouches-du-Rhône, l'ami Sandrine. Qu'est-ce que vous pensez de cette histoire de voisinage, alors dites-moi.
7: Alors, moi, je suis Karine Le Marchand sur Insta. Donc, j'ai écouté en direct son histoire. En fait, elle a raconté ce qui lui était arrivé. Et par contre, je réagis parce que quand vous avez préparé votre émission, là, juste avant les grandes gueules, enfin tout à l'heure, oui. Vous avez dit que, en fait, vous avez un petit peu fait passer Karine Le Marchand pour une, pour du tapage nocturne, en fait, voilà. Et sur Insta.
0: Non, on a dit que c'était de 19h à 23h.
2: J'ai
0: dit,
2: le tapage nocturne pour commencer avant.
7: Alors, oui, mais le souci, c'est pas ça, c'est qu'en fait, elle a raconté qu'il était 20h50. Hein,
0: qu'il est venu râler.
7: Voilà. Et qu'en fait, il s'est introduit dans sa propriété, il a atterri dans sa cuisine.
2: On l'a dit, ça.
0: Et qu'il a voulu. Il a forcé le passage, en fait.
2: Ça, c'est inadmissible.
7: Peut-être c'est vrai que Karine Le Marchand, je ne sais pas si elle a prévenu ses voisins la veille comme quoi elle faisait une fête, mais elle a dit que le voisin avait littéralement pété les plombs, qu'il en avait marre des fêtes dans le quartier tout l'été. Ouais. Alors c'est vrai.
2: Ah oui, donc Karine en fait, elle a pris pour tout le monde, quoi.
7: Oui, je pense qu'elle a pris pour tout le monde. C'est vrai qu'elle habite un quartier d'Aix-en-Provence. Enfin, nous, elle habite à côté. Hein. Le quartier, ben, c'est des villas où il y a de la bonne. Les habitants sont un peu friqués, quoi. Et je pense qu'il y a.
0: Et donc l'été,
7: fêtes,
0: quand ils arrivent, on vient se détendre, on fait la fête et il y a plus de mesures, quoi. C'est ça. Voilà.
7: C'est ça. Et je pense aussi qu'elle a un peu pris pour tout le monde, hein, parce que ça fait pas très longtemps que ça s'est passé.
0: Oui, c'est tout. Oui, c'est ça. Et puis bon, j'imagine qu'en plus, comme c'est une star de la télé, on dit on va se faire la star de la télé, quoi. En fait,
7: peut-être.
0: C'est ça.
7: Oui, il y a ça.
0: Peut-être un peu de jalousie aussi. Parisienne.
2: Pardon, encore
0: la Parisienne qui vient emmerder le monde.
2: C'est la star de la télé qui peut faire un post Instagram qui sera vu par des centaines de milliers. Donc, on n'a qu'une version, on n'a pas la version d'électricité
7: à
2: la retraite.
7: Voilà.
2: Moi, j'aimerais bien entendre ce voisin, parce que peut-être qu'il a des choses à dire.
7: Il paraît que c'était une personne assez âgée, 70 ans à peu près.
2: 70 ans, sans doute.
7: Il était assez vieux, rudent, assez remonté. Bon, après...
5: Un vieux réac.
0: Alors, Bruno, qu'est-ce que tu en dis, alors? On n'a pas toute la version.
3: C'est sûr. Après, c'est vrai que 19h, 23h, c'est quand même pas la fête, c'est pas une rave party. Par contre, le truc, c'est que...
0: Allez-y, Sandrine, quoi?
7: Oui, il paraît qu'il s'est introduit chez elle à 20h50.
3: C'est abusé. Après, c'est pareil. S'il a diffusé en boucle James Blunt, là, avec sa chanson insupportable.
0: Beautiful.
3: Ah ouais, moi, je me dis...
0: Je suis d'accord avec toi. Ah bah voilà, là, je monte dans un char.
3: Ah bah moi, j'arrive avec l'armée et tout.
2: Vous pouvez très bien basculer.
0: Ah ouais, mais alors là, je suis d'accord.
5: Elle est belle,
0: là, je tire des missiles, moi.
3: Ah putain, ça ou Céline Dion, mais moi, c'est fini.
5: Tu vois, attention, là, ça fait trois fois. Tu parles de Céline et il y a des choses que je peux pas tolérer.
0: Le niveau de tolérance, il baisse de plus en plus.
3: Bien sûr, surtout que là, quand même, si c'est 19h, 23h, sans déconner. Moi, j'ai mes voisins, même palier que moi. Ils sont jeunes, ils aiment la techno. Et des fois, ils te font des soirées jusqu'à 3h du matin, 4h du matin. C'est de la techno. Donc, juste les basses, tu les entends chez toi. Qu'est-ce que tu veux, mon prévenu dans l'ascenseur? Ils ont mis, on va faire une fête à tel jour.
2: C'est ça, finalement.
6: Oui, c'est pas parce qu'ils t'ont prévenu
3: que. Moi, j'étais jeune.
2: Le vivre ensemble, c'est pas supporter jusqu'à 4h du matin des soirées tous les week-ends.
3: Moi, si j'en mets du Black Bomba pendant 2-3 heures dans la journée, je comprends que des fois, tu vois, mais moi, je le mets dans les journées. Le soir, je dors. Moi, tu sais, je suis vieux. 21h, je suis au lit. Suivant.
5: Moi, je laisse faire mes voisins, ce qui fait que quand j'aimais la musique avant avec mes copines, personne ne dit rien.
3: Oui, c'est ça.
2: Tu mets quoi comme musique à fond?
3: Devine.
2: Bien sûr. Et tu vas pas la voir?
5: Si, j'y vais le 13.
3: Ah, t'as réussi à avoir une place?
5: J'ai mes places, évidemment.
3: Mais comment tu as fait?
5: J'ai.
3: Elle commence le 12. Oui, le 13, elle sera encore là, parce que je pense qu'elle perd sa voix vers le 14 ou le 15.
5: Ah bah si le 14, je suis démission, ça va. On
0: va faire une crise.
3: Ouais, c'est dur.
0: Elle va rester bloquée.
3: Voilà, donc.
0: Terminares.
3: Allez hop.
2: Super, vous moquez d'une personne qui est malade, très bien.
5: Oui, ça s'appelle. T'as vu la gauche tolérante depuis tout à l'heure?
2: Ah bah de toute façon.
5: C'est beau ça, tiens.
0: Alors,
2: Bruno qui écoute la musique.
0: Merci Sandrine d'avoir été dans les GG à suivre les histoires de voisinage de Karine Le Marchand.
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0: Les grandes gueules, c'est du débat, c'est de la discussion, c'est vous qui intervenez au 32-16 comme tous les jours entre 9h et midi. Tout à l'heure, nous serons avec l'agriculteur de Saône-et-Loire, Didier Giraud. Abel Boyer, l'éducateur, sera des nôtres, tout comme la coach de vie, Joël Dagosséry.
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2: On démarre Estelle Midi tout de suite avec l'événement du jour. Et cet événement, évidemment, c'est la rentrée scolaire pour 11 600 000 élèves, dont 2 millions en école privée. Depuis quelques années, on assiste à un véritable engouement des parents pour le privé, et ce, dès la maternelle. Des parents qui sont prêts à payer parfois très cher pour que leurs enfants bénéficient des points forts supposés du privé. Discipline, exigence, sécurité.
3: Est-ce que l'école privée est meilleure pour vos enfants que l'école publique ? Eh bien oui, répondent 65% des parents, un sondage Odoxa pour la Fondation IFRAP. Même parmi les parents dont les enfants sont scolarisés dans le public, eh bien ils sont une majorité, 58% à juger que le privé offrirait un meilleur enseignement. C'est le cas sur plusieurs critères, hein, sur la discipline, 80% des parents jugent le privé plus performant, sur la sécurité des élèves, 73% préfèrent le privé, sur l'encadrement du téléphone portable, son interdiction en cours, 72% jugent le privé plus ferme, 71% estiment surtout que dans le privé, l'exigence du niveau scolaire est supérieure. Et le privé fait envie à une majorité de parents qui ont leurs enfants dans le public. On l'a dit, 56% déclarent qu'ils inscriraient au moins un de leurs enfants dans le privé s'ils en avaient les moyens financiers et surtout si une place était disponible. Car c'est désormais la réalité dans beaucoup de communes. Les parents se battent pour trouver une place dans le privé.
2: Alors, discipline, exigence, sécurité, le public doit-il prendre exemple sur le privé, Benjamin Muller ?
4: Oui, un grand oui, avec des nuances. Moi, je suis globalement pour un nivellement par le haut, qui plus est à l'école. Je pense que le nivellement par le bas, qui est encore une philosophie chez beaucoup trop de gens, ne me convient pas. Et donc, évidemment, il faut voir ce qui se fait de mieux. Il faut voir là où il y a le plus de discipline, là où il y a le moins de problèmes de discipline, là où les notes sont les meilleures, là où on travaille le mieux, etc. Ça me paraît assez évident sur de nombreux points qu'on peut imiter le privé. On pourra rentrer, si vous voulez, dans le détail. J'ai quand même tout de même une nuance à apporter tout de suite. C'est que je pense que le privé peut être une machine à broyer pour certains enfants. Et donc, il ne faut pas non plus prendre toutes ces méthodes et les appliquer au public. Un exemple, il y a des enfants qu'on va juger dans la lune, qui ont tendance à être un peu rêveurs, qui vont oublier leurs affaires, etc. Et ben dans le privé, c'est tout de suite heure de colle, c'est tout de suite le bâton.
2: Comme ça, ils les oublieront plus.
4: Ben pas forcément. Quand vous êtes ce que j'appelle être dans la lune, certains vont dire TDAH, ça existe. Je veux dire, on en connaît, j'en ai autour de moi. Tout le monde n'est pas adapté au bâton. Et donc, il suffirait pas de dire, OK, il faut.
5: Donc, on va laisser les rêveurs dans le public, alors?
4: Non, c'est pas ce que je dis.
5: C'est formidable, ça.
4: Daniel, vous avez pas écouté la question d'Estelle, c'est normal, vous revenez. La question, c'était, est-ce qu'on prend les méthodes du privé et on les met dans le public? C'était pas ça. Je pense que certaines méthodes du privé sont pas forcément adaptées au public.
2: Daniel Riolo, tiens, alors juste, attendez, Benjamin Muller, vos enfants, école publique ou école privée?
4: Moi, justement, il y a certains écoles privées, certains publics, certains de mes enfants, je pense, sont adaptés au privé, d'autres non, donc voilà.
5: Ah, donc tu t'es dit, je vais sacrifier une partie de mes enfants
2: pas
5: et
2: du
5: l'autre.
2: Tout. Oh non, Daniel, non, Daniel.
5: Donc il y en a que t'aimes plus que d'autres.
4: Alors, pas du tout, Daniel.
5: Ah non, ceux qui sont dans le public, t'inquiète, tu sois pas étonné s'il te renie dans 10 ans.
4: Non, moi on m'a toujours dit ce qui est excessif,
2: public ou
4: ce qui est excessif est insignifiant. Et ben celui qui écoute l'after, il entre aujourd'hui dans le privé après avoir été dans le public.
3: 10 ans qu'il écoute Daniel.
5: La vœu est tombée, la sentence vient de tomber.
4: Il commence aussi un internement en psychologie.
2: Et ceux qui sont dans le public, ils écoutent France Inter. Alors Daniel Riolo, tiens, justement, je sais que c'est un peu votre marotte. L'école, on en parle beaucoup dans Estelle Midi, et c'est vrai que vous êtes le premier à vanter un peu les mérites du privé.
5: Mais alors moi, j'ai fait toute ma scolarité dans le public. Mmh. On n'avait pas les moyens d'aller dans le privé. Et déjà à l'époque,
2: C'était pour les mauvais le privé.
5: Et l'époque,
2: ça a un peu changé quand même. Hein.
5: Pas vraiment pour les mauvais. C'était les gens qui avaient un peu plus de sous. Mmh. Qui pouvait aller dans le privé, et c'était effectivement
4: ce qui est toujours
5: une
4: le cas, ce qui est toujours le cas,
5: toujours le cas. Ah, oui, bien sûr. Mais non, c'est, je trouve que c'est de pire en pire, parce qu'aujourd'hui l'école privée s'est démocratisée. Les parents, même quand ils ont un petit peu d'argent, ils sont prêts à se saigner pour ce que j'appelle un sacrifice, parce que ils estiment qu'ils n'ont carrément plus le choix. Nous, elle n'était pas complètement morte à notre époque, l'école publique. Je le répète, on n'avait pas les moyens d'y aller, mais on s'en est quand même sorti. Aujourd'hui, beaucoup de gens, et quand on voit les sondages, mais c'est absolument effarant, on a l'impression qu'ils disent « Nos enfants, c'est cuit s'ils vont dans le public. Ils pourront rien faire. » Ce sentiment-là, il gagne de plus en plus l'esprit des gens. C'est pour ça que quand on pose cette question, je demande « Mais quoi de neuf ?» puisque la tendance ne fait qu'augmenter année après année. Qu'est-ce qu'on cherche ? Discipline, les profs pas absents.
4: Les locaux. Faut t'as penser aux locaux.
5: L'enseignement,
4: la climatisation, ça paraît bête, mais la clim. Envoyer nos enfants, ça va être de plus en plus le
5: donc
4: cas au mois de juin.
5: Donc c'est quoi la tendance, école publique pour les pauvres? Et puis école privée, pas seulement pour les riches, mais même pour les Français moyens qui sont prêts à considérer que c'est une dépense utile pour l'avenir de leurs enfants. Voilà, moi je trouve que c'est un échec retentissant pour l'école publique. Et évidemment, on n'a pas le droit de le dire, et surtout on n'a pas le droit de donner les. Non, on n'a pas le droit de donner les vraies raisons. Mais on n'a pas le droit de les donner les vraies raisons, n'est-ce pas?
2: Mais pour
5: on
2: moi,
5: peut
2: la
5: donner les vraies raisons.
2: Non, mais la vraie.
6: C'est quoi les vraies raisons?
2: C'est quoi la vraie raison pour toi?
5: Qui a gouverné l'école publique depuis les années, la fin des années 60? Expliquez-moi. Qui a gouverné l'école publique?
4: Les syndicats.
5: Exactement.
2: Non mais
3: il y a des ministres de l'éducation quand même depuis les années 60.
5: Et qu'est-ce qu'ils ont
3: de droite comme de
5: qu'est-ce
3: gauche
5: qu'ils ont pu faire non, dire, qu'est-ce pas... qu'ils ont pu faire Charles? Ils ont pu travailler.
3: Il y a une succession de réformes.
5: On commence par parler de Claude Allègre et on les fait tous défiler.
3: Même avant Claude
5: Dès qu'on a voulu faire des réformes, c'est tout le monde dans la rue, c'est de la casse, c'est les manifestations qui dégénèrent. L'école publique a été sacrifiée.
3: Il y a un mammouth, c'est vrai. Mais il y a pas de la violence dès qu'il y a une réforme dans l'éducation nationale.
5: Non, à chaque fois,
3: il y a une réforme quasiment tous les ans.
5: La violence, c'est celle qui accompagne. La violence, c'est celle qui accompagne tout type de manifestation. Mais l'école publique a été sacrifiée sur l'autel des idées gauchistes.
2: Alors il y a un truc qu'on n'a pas évoqué.
5: Si vous voulez pas l'entendre, vous voulez pas l'entendre.
2: Il y a un truc qu'on n'a pas évoqué, c'est
5: aujourd'hui incontestable.
2: Ce sont les parents. C'est plus facile peut-être pour les profs. Je veux dire aujourd'hui d'enseigner en école privée parce que tout simplement quand tu mets tes enfants, quand tu fais l'effort de mettre tes enfants dans le privé, ça veut dire que tu attends justement cette discipline, cette exigence, etc. Et que si le prof met 3 heures de colle à ton enfant, bah tu vas pas gueuler parce que tu les as mis dans le privé justement pour ça. Tandis que dans le public, bah tu vas avoir plus
5: tendance. Tu viens et tu tapes le prof.
2: Voilà, tu vas avoir plus tendance à contester en fait peut-être des décisions de ton établissement, des profs, etc. Alors que dans le privé, bah tu signes
4: pour
2: une
4: ça.
2: Charte.
4: Tu payes pour ça. Aussi.
2: Tu signes une charte au départ et la charte c'est que bah en fait ton enfant, bah justement, t'as envie qu'on le pousse, etc. Et c'est peut-être ça. C'est peut-être les parents finalement la différence dans l'enseignement du privé et du public. Elle.
6: Bah la grande différence entre le public et le privé. C'est l'argent surtout. C'est ça le problème. Voilà, c'est que ce qui est insensé aujourd'hui, c'est que ce soit l'enseignement privé qui devienne le modèle, alors que ça devrait être l'enseignement public, ça devrait être l'éducation nationale, qui devrait être le socle en fait de notre contrat social. Et aujourd'hui, ça devient le contre-exemple. Ça devient ce qu'il ne faut surtout pas faire. Et ce qu'il y a de terrible, c'est que l'enseignement privé devient le modèle, mais c'est un modèle dont le principe est le tri.
2: Oui.
6: Et la sélection.
2: T'as des bourses
6: par l'argent
2: dans le privé. Hein. Tu peux rentrer.
6: Oui, d'accord.
2: Pas,
6: enfin, je veux dire, c'est quand même pas.
2: Il y a des
6: pas...
2: bourses réservées aux élèves dans le privé. Tu peux être en situation précaire et avoir ton enfant dans le privé.
6: D'accord, mais enfin, ça reste quand même.
2: Qu'il ait des bons résultats.
6: Ça reste quand même à la marge. Je veux dire, les enfants qui viennent de milieux défavorisés vont se retrouver
5: dans, privé.
6: Dans des établissements publics où l'enseignement va être. Pas terrible, où il y a pas de clim l'été, il y a pas de chauffage l'hiver, il y a un absentéisme des enseignants qui est poussé à l'extrême, enfin où l'autorité même des enseignants ne va pas pouvoir être exercée. Enfin, je veux dire, c'est catastrophique en fait.
2: Toutes les écoles privées ne sont pas climatisées, hein, je tiens à le dire quand même.
6: C'est vrai.
5: Enfin, c'est quand même pas le sujet principal de l'école de savoir s'il y a la clim dans les classes.
6: C'est pas
5: le sujet du jour. Le drame absolu, c'est ce constat, c'est cette enquête, c'est la réponse que font les gens de constater que l'école publique n'est plus là.
6: Oui,
5: parce que comme
6: absolument.
5: Tu l'as dit, moi je suis de l'avis que c'est le sujet central d'une société, l'école. Comment tu éduques tes enfants dans l'éducation nationale. Et aujourd'hui, voir que la réponse, elle va dans le sens décrit par Charles tout à l'heure, moi, ça me révolte, en fait. Parce que c'est la fin d'une société si ton école, elle ne peut plus enseigner.
6: Moi, comme toi, Daniel, j'ai fait toute ma scolarité dans l'école publique.
2: Oui, mais moi aussi.
6: Et ça s'est passé.
2: Oui, mais à notre époque, c'était. Quand j'étais dans le privé, c'était une ultra minorité. Ça
5: n'est
2: plus aujourd'hui.
5: Et qu'on ne vienne pas dire que c'est à cause de l'argent. Par pitié, parce que l'éducation nationale en France est le ministère qui, si vous prenez tous les pays occidentaux, c'est la France qui a consacré le plus de ses moyens à l'école publique.
2: Donc
5: le problème, il n'est pas financier.
2: On flèche peut-être mal l'argent.
3: Pour remettre aussi la réalité de l'enseignement privé aujourd'hui en France, là, on parle comme si la moitié des enfants français étaient dans le privé. Seuls 17% des élèves en France sont aujourd'hui dans le privé. L'immense majorité sont dans le public encore aujourd'hui. Il y a des disparités régionales en revanche. Dans l'ouest de la France, la Bretagne, la Loire-Atlantique, il y a beaucoup d'enseignement privé. C'est historique de l'enseignement catholique. Et à Paris, la moitié des élèves de 6e d'ici 2035 seront dans le privé.
5: La moitié,
2: c'est énorme.
5: Mon Dieu.
2: Alors que, a priori, Paris, c'est plutôt une ville très favorisée au niveau des écoles. Je veux dire, voilà. Et c'est ça qui est absolument fou. Il y a beaucoup de parents et des profs également qui veulent témoigner sur ce sujet. On a Jessica tout d'abord. Elle est chef d'entreprise. Elle a 4 enfants dans l'Hérault. Bonjour Jessica.
7: Oui, bonjour.
2: Dis donc, grosse rentrée quand on a 4 enfants, Jessica.
7: Ça a été un petit peu périlleux. Ouais.
4: Mais ça y est, on peut souffler, Jessica, ils sont à l'école.
7: Oui, ça y est, on souffle un peu avec mon mari, ça y est, enfin.
2: Jessica, est-ce que les 4 sont dans le public ou les 4 sont dans le privé?
7: Alors, les 3 premiers ont fait leur rentrée en primaire en public. Ouais. La petite dernière, elle a fait la rentrée en maternelle. Donc là, maintenant, les 2 plus grands sont au collège, en privé par contre.
2: Ah, d'accord.
7: Parce que ça a été un petit peu houleux les 3 premières années de leur rentrée en primaire. Mm-hmm. Des maîtresses qui ont été malades, donc ça,
2: ça arrive.
7: Pour rien, voilà. Sauf que beaucoup de remplaçants, pas des remplaçants qui sont fixes. Mm-hmm. Deuxième année, Covid. Donc nous, forcément, on travaillait aussi, mais il a fallu quand même qu'on fasse garder nos enfants. Mm-hmm. Et troisième année, il y a eu un nombre incalculable de remplaçants, mais tellement incalculable que ça dépasse plus d'une dizaine de remplaçants.
2: D'accord.
7: Donc les 3 premières années où ils sont, c'est là où il y a vraiment la formation, l'apprentissage de la lecture, toutes les choses les plus importantes, forcément ça a été un peu négligé. Les maîtresses derrière de CM1 et CM2 ont fait un travail formidable, on a essayé de rattraper les retards que les enfants avaient eus. Mais voilà, on se retrouve dans un système où on est dans le public et elles n'ont pas forcément les moyens nécessaires, alors que normalement tout devrait être possible. Au vu de tout ce que les Français payent par mois. Et ça, c'est quand même malheureux, je trouve. Donc du coup, nous avons préféré mettre notre fils en privé. Il a eu un travail formidable. Des équipes qui ont été derrière lui, qui l'ont poussé, qui ont fait un travail vraiment admiratif, parce qu'il partait de loin en termes de niveau. Et c'est vrai qu'on se retourne vers le privé parce que forcément, alors je dis pas qu'il n'y a pas autant, il n'y a pas d'absentéisme non plus, parce qu'il y en a forcément les maîtresses.
2: Il y a de l'absentéisme aussi dans le privé, hein.
7: Bien sûr, tout à fait. Mais c'est vrai qu'on ne se retrouve pas avec un nombre incalculable de maîtresses où le lundi c'en est une, le mardi un autre c'est un autre, le jeudi encore une autre. Ils essayent quand même d'avoir toujours les mêmes profs remplaçants. Mais malgré tout, moi, je ne mets pas la pierre sur les enseignants parce qu'ils font de leur mieux.
2: Exactement.
7: Ils font un travail admiratif et ils font avec ce qu'ils peuvent. Donc, c'est vrai que tout le monde jette la pierre sur les enseignants, mais non. En fait, c'est le système qui fait que...
5: C'est vrai.
7: On en est là.
2: Mais personne ne jette la pierre sur les enseignants.
7: Les profs enseignants, déjà, de un, le concours est très compliqué. Ils font des concours avec un système général. Donc, les profs de maternelle, comme les profs de 6e ou de collège, ont les mêmes concours, ce qui ne devrait pas être normal. Moi, je pense qu'ils devraient faire un concours par secteur, donc de maternelle à maternelle, et de primaire à primaire, et de collège à collège.
2: Mais
7: peut-être
2: après...
7: qu'il y aurait plus d'enseignants.
2: Mais personne ne jette la pierre sur les enseignants. Alors là, vraiment, vous entendrez personne sur ce plateau dire que les enseignants sont ceci, cela. On a Benjamin Hamard, notre
5: sauf ceux qui sont syndiqués et qui ont participé à ruiner l'école publique.
2: Mais non, mais t'as plein d'enseignants qui sont syndiqués et qui sont de très bons enseignants. Et d'ailleurs, il y a énormément de très bons enseignants aussi dans le public. Il s'agit pas aujourd'hui de jeter la pierre sur le public. C'est pas du tout ça. C'est de dire comment est-ce qu'on peut faire pour que ce système du public, non pas les profs du public, mais le système du public puisse peut-être parfois prendre du privé, puisqu'il y a énormément de parents qui veulent mettre leurs enfants dans le privé. C'est donc bien qu'il y a un truc qui
5: cloche. Je comprends pas ta question. Tu dis comment on peut prendre. Mais tu ne peux pas prendre, puisqu'à chaque fois qu'on a essayé, c'est quand même tout ce qu'on reproche aujourd'hui, ce pourquoi on va vers le privé, la discipline, l'augmentation du niveau à travers des notes, plus de sévérité. C'est tout ce qu'a combattu l'école publique. Les syndicats de l'école publique ont voulu la fin de ça.
2: Mais attends, c'est pas une
5: école publique. Ils sont contre les punitions, ils sont contre l'autorité.
2: Pas vrai. On a Benjamin Hamard qui est prof au collège public.
5: Mais pourquoi on en est arrivé là? Expliquez-moi pourquoi on en est arrivé là.
2: Ils suppriment les portables depuis des années déjà.
5: Expliquez-moi pourquoi on en est arrivé là.
2: Je pense que
5: Benjamin Hamard, ça va pas être l'exception.
2: Mais c'est pas une exception, mais il y a plein de choses.
5: Alors expliquez-moi,
3: expliquez-moi. Jean a une explication. Jean dit la grande différence, c'est que l'école publique accueille tout le monde. Là où les établissements privés peuvent choisir leurs élèves, peuvent virer les élèves perturbateurs. Dans le public, tout le monde est accueilli, peu importe son niveau.
5: Excusez-moi, l'école publique, quand vous avez des cas de harcèlement et que c'est impossible de virer, qu'on vire celui qui a été harcelé plutôt que le harceleur. La faute à qui, pardon ?
3: On déplace le harceleur désormais.
5: Exactement. Le système ? Mais pourquoi le système n'a pas été corrigé ? Qui a empêché de corriger ce système ?
2: Non, mais là,
5: les syndicats, merci.
6: Non, non, non, Daniel, c'est pas vrai.
2: C'est une histoire de parents aussi, je suis désolée.
4: C'est une histoire de philosophie générale de parents qui, effectivement, je trouve que notamment dans le public, les parents ne respectent plus la parole de l'enseignant, qui avant était un notable, qui avant était, enfin si vous voulez, c'était un des phares un peu dans la nuit. L'enseignant, c'est plus du tout le cas. Moi, je mettrais la responsabilité. Vous disiez tout à l'heure, c'est que des gauchistes qui ont été ministres de l'éducation. l'éducation. Alors j'ai
5: non,
4: têtes.
5: C'est pas ça que j'ai dit.
4: Luc Ferry, Blanquer, Luc Chatel, François Fillon. Oui, et alors les syndicats, ils représentent 8%, je crois, des profs. Ça peut pas non plus. Ok. Moi, je pense qu'il y a une philosophie qui va au-delà de l'école et qui est aussi quelle place on accorde à l'école. Et c'est très bien qu'il y ait ce genre de débat. J'ai l'impression que pour la prochaine présidentielle, ça va être un peu au cœur de la campagne. C'est très bien. Il faut redire que l'école doit être un sanctuaire et qu'il faut donner tout le pouvoir aux profs, avoir la latitude, comme ils l'ont dans le privé, effectivement, d'être sévère.
5: Et qui leur enlève ?
2: Attends, juste question. Vous revenez des États-Unis, là. Il y a beaucoup d'écoles privées ou pas aux États-Unis ?
4: C'est extraordinaire. Là où j'étais aux États-Unis, c'est un pays qui est, je vais parler de ce que je connais, c'est-à-dire la Californie, qui est pas l'état le plus à plaindre, etc. 95%, je dis ça de tête, des gamins vont dans le public.
2: D'accord.
4: C'est après l'équivalent du bac, où là, vous entrez à l'université, ça c'est coûte privé. Un bras, voire deux bras et voir les jambes qui vont avec. Mais en tout cas, il y a des possibilités, peu importe les moyens des parents. Et moi, ce que j'ai remarqué dans le respect des enseignants là-bas, il est total. Je dis bien, mes enfants étaient dans le public. Ils n'étaient pas au lycée français, ils étaient dans le public américain, le truc classique. Il y avait un respect des profs qui était total. Et les profs, c'est une des raisons, peut-être, travailler moins en termes de masse de cours, mais avaient plus de possibilités de préparer et surtout sont payés deux fois plus que les profs français. Et donc,
6: ceci peut vous expliquer cela.
4: Ceci peut expliquer. Voilà. C'est pas qu'une histoire de salaire, c'est une histoire de statut social. Absolument. Aussi, le prof est très respecté.
5: Donc, si le prof, tu lui donnes deux fois plus d'argent, le parent qui va se plaindre, il se plaindra plus. Non, mais vous rendez compte de ce que vous
4: dites. Je dis qu'il est beaucoup plus respecté. Je trouve le prof quand il dit quelque chose, quand il nous convoquait pour nous dire il y a un truc qui va pas avec votre enfant, jamais de la vie ça me serait venu à l'idée de débattre avec lui, jamais.
2: Alors, je voudrais qu'on prenne Philippe parce que Philippe, il a été instituteur pendant 40 ans, c'est un habitué d'Estelle Midi, il nous appelle de Bonnel dans les Yvelines. Bonjour Philippe.
8: Oui, bonjour Estelle et un bonjour particulier à l'immense Daniel Riolo.
2: Ah bah, il a bien fait aujourd'hui. Jour, là, ça y est, là.
5: C'est normal, c'est la rentrée.
2: Alors, Philippe, en tant qu'instituteur, et on sait que les parents mettent désormais leurs enfants en privé dès la maternelle. Est-ce que vous avez vu des différences entre le privé et le public ?
8: Alors écoutez, moi j'ai démarré en 82, ça tenait encore la route, l'école publique, grâce à des, je vais être arrogant, mais grâce à des instits qui étaient bien formés, qui avaient une culture générale et qui avaient le sens du travail et le goût de la discipline. Oui. Et après, il y a eu un abandon, voilà. Il y a beaucoup de responsables, on parle des syndicalistes, c'est vrai en partie, mais il y a surtout une secte qui est au ministère de l'Éducation nationale, rue Grenelle, depuis 50 ans, dénoncé par Jean-Paul Brigelli notamment, qu'on appelle les pédagogistes. On n'en parle jamais. Ils ont mangé le cerveau des ministres de droite. Voilà. Donc, nivellement par le bas, absence de discipline, tout le monde il est beau, tout le monde il est gentil. C'est l'effondrement de l'école publique. Donc, j'entends bien que des parents, même peu fortunés, aient envie que leurs enfants aient droit à une école correcte et qu'ils leur apprennent à lire, écrire et compter. C'est plus le cas. C'est plus le cas. On apprend à trier les déchets, on apprend des tas de trucs qui n'ont rien à voir.
4: Ah bah c'est sûr que
8: les collègues, les nouveaux collègues, quand je suis parti, bah j'étais bien content de partir parce que franchement, je me reconnaissais plus, c'était plus le même métier. Moi, je suis pas animateur. Hein. Voilà, j'étais prof. Quand t'es prof, t'es respecté parce que tu sais, t'en sais plus que tes élèves et tu es là pour bosser et pour les faire bosser.
4: Oui, mais si vous dites, pardon.
8: L'illusion jusqu'à bac plus 5, après les mecs se retrouvent, ils ont plus rien. Ils ont bac plus 5, mais ils ont rien. Ils
4: oui, mais donc si on se contente de dire il faut apprendre à lire, écrire, compter, avec le monde tel qu'il est en train de devenir, avec l'IA, oui, vous faites.
2: Si tu sais pas lire, elle va pas trop te servir.
4: Oui, bah, si tu apprends juste à lire, écrire, compter, c'est le programme du RN, hein, c'est le projet pour l'école du RN.
2: Mais ça peut être ta base quand même, c'est ton socle.
4: Déjà à la base, il faut pas non plus.
6: Non, c'est pas déjà
4: faut
6: la base.
4: Pas non plus.
6: C'est pas vrai.
4: Mais
6: t'as
4: bien,
6: des gamins,
4: bien sûr que si vous
6: t'as
4: avez
6: des gamins qui arrivent à la fac qui savent pas écrire correctement le français. Enfin, je veux dire, ça c'est les stats.
4: C'est déjà la base. Alors après
6: problème.
4: que le niveau est baissé.
8: Si
4: mais
8: tu sais pas lire, tu peux pas l'utiliser, l'IA. Si tu sais pas lire,
4: mais les
8: si
4: enfants
8: tu sais
4: savent
8: pas écrire.
4: Lire. Qu'est-ce que vous
8: parce
4: êtes
8: que
4: en train de
8: faire des prompts. Voilà, pour l'IA. Et plus t'es précis dans tes prompts, plus l'IA sera bénéfique. Donc tout ça, c'est bullshit, ce que j'entends. Voilà.
4: Mais non, ce qui est bullshit, c'est de dire que l'école doit juste apprendre à lire, écrire,
6: non, c'est non, pas c'est
4: parce que
6: au moins,
4: non, mais dis là,
5: pas ça,
4: ce que
5: le
4: monsieur
5: ça.
4: A dit, c'est l'école est là pour apprendre à lire, écrire, compter.
2: Bah, au départ, oui.
4: Évidemment, virgule, mais ça va bien au-delà de ça. Par exemple, il y a une nouveauté cette année, en quatrième, ils ont des cours de gestion financière.
2: Bah, c'est bien ça.
4: Et bah, c'est très bien.
2: Mieux tard que jamais.
4: Mais c'est pas uniquement lire, écrire, compter, gestion financière. C'est comme qu'est-ce que je fais de mon argent.
2: Non, mais c'est bien de savoir compter quand on veut faire de la gestion financière.
4: Mais ça doit aller plus loin. C'est pas trier les déchets. C'est comment faire pour vivre dans un monde qui respecte à peu près sauverait la planète par les temps qui courent, sans être un ayatollah vert. J'ai quand même l'impression, enfin si vous avez suivi cet été, j'ai quand même l'impression que ça va un peu concerner la nouvelle génération. Il faut pas non plus être totalement manichéen sur ce sujet.
2: Merci Philippe en tout cas d'avoir été avec nous. On était ravis de vous retrouver en cette sixième saison, Philippe. Alors en tout cas, c'était message, animé sur le plateau, ça l'est également sur le WhatsApp.
3: Ouais, Romain qui nous dit ma fille entre cette année en CM1, nombre d'élèves 16 dans la classe, dans le privé, il y a la clim, des outils pédagogiques récents, une cantine excellente. Ça me coûte 68 euros par mois de frais de scolarité. Pour rien au monde, je retournerai dans le public. Ah. Et puis Sophie qui nous dit mon fils aîné était une tête brûlée et donc j'ai dû le mettre dans le privé pour lui donner le bon cadre et ça a fonctionné. Mais ensuite, mes deux jumeaux étaient beaucoup plus adaptés au public et donc et voilà. Ils ont fait toute leur scolarité dans le public. Il en faut pour tout le monde. Et puis j'ai Numa qui nous dit je salue le retour de Daniel Riolo et de ses coups de gueule, ainsi que le retour du taisez-vous d'Estelle qui va revenir en France, j'en suis sûr.
2: Il est midi 27, je suis déjà épuisé. Alors que tout se passait bien.
5: Il y a un truc que j'ai jamais compris, c'est pourquoi quand tu dis taisez-vous, tu me vouvoies.
3: Oui, c'est vrai.
2: Je vous vois tout le temps, Daniel.
5: Non.
2: Parce que parfois, vous êtes plusieurs dans votre tête. Donc, je l'exprime.
4: Faut que tout le monde voilà. se taise.
3: Discipline, Daniel. Discipline, exigence. L'école publique doit-elle prendre exemple sur le privé? Vous avez répondu oui sur nos réseaux. Oui à 89%. Wow.
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2: Et on va tout de suite s'intéresser à la polémique du jour. Ça s'est passé hier sur France Inter. Lors d'une chronique, l'humoriste Hamzéane a comparé le député RN Jean-Philippe Tanguy à un rat en se moquant de son physique. Une séquence très largement relayée sur les réseaux sociaux. Écoutez.
10: Mais les mecs sont toujours dégueulasses. C'est déjà dur à regarder en étant d'origine algérienne, mais en tant qu'homosexuel, c'est insoutenable. Hein. Si t'aimes les hommes, oublie la thérapie de conversion, tu regardes l'interview de Jean-Philippe Tanguy et c'est réglé. Hein. Vous trouvez pas qu'il a la tête d'un rat qui se serait transformé en humain, mais dont la mutation aurait été stoppée à 80%? Mais il m'énerve parce qu'il est homosexuel et il reste dans un parti qui vote sans cesse contre les droits LGBT. Je sais que ce paradoxe, c'est son côté humain, mais il aurait pu utiliser son côté rat pour sentir le piège, je sais pas. Je suis d'accord. Les blagues sur le physique, c'est pas bien. D'habitude, c'est les fachos qui les font. Mais bon, s'il est pas content, il avait qu'à se cacher sous un voile.
2: Alors, humour ou pas, en tout cas, Jean-Philippe Tanguy n'a pas du tout apprécié cette séquence.
3: Oui, sur son compte X, le député déplore, je cite, des attaques indignes, une animalisation des méthodes qu'il juge dignes des pires idéologies haineuses sans aucune trace d'humour. Je déplore qu'aucun membre du service public de France Inter ne soit intervenu. Ils ont au contraire ricané, dit-il, tout en appelant à saisir l'ARCOM. Il a pu compter sur le soutien de Jordan Bardella. Toujours sur X, hein, le président du RN estime que cette séquence indigne illustre toute la dérive d'un service public de l'audiovisuel devenu la propriété de l'extrême gauche. Il est temps que l'argent des contribuables cesse d'alimenter cette succursale de la France insoumise. Voilà ce que dit Jordan Bardella. Plusieurs députés RN, mais aussi Éric Ciotti ou bien le député LR Philippe Juvin ont fait part de leur indignation, toujours sur les réseaux. Alors qu'il est, ni l'humoriste Hamzéane ni France Inter n'ont réagi à cette polémique.
2: Alors, un député RN comparé à un rat, un humoriste peut-il tout se permettre aujourd'hui? Je vais commencer avec vous, Yael Mellul.
6: Non, il peut pas tout se permettre. Je veux dire, être humoriste ne donne pas une immunité. Car là, on est dans l'injure. On est dans l'injure et on est dans l'injure homophobe. On déshumanise, on animalise. Je veux dire, l'humoriste lui-même dit, d'habitude, c'est les fachos qui le font, dire comparer à un rat. Non, c'est pas les fachos, c'est les nazis, en fait, qui le font. Donc là, on est, en plus, sur un service public. Je veux dire, moi, c'est avec mes impôts, en fait, qu'on insulte comme ça un homme politique. Je veux dire, France Inter, c'est pas un stand-up qui est financé par nos impôts, y compris par les impôts des électeurs de Tanguy. Donc, c'est pour moi, c'est à tout point de vue, c'est indigne, c'est minable, c'est scandaleux, c'est inadmissible. Je veux dire, tous les hommes et les femmes politiques, tous les médias devraient dénoncer ça. devrait dénoncer parce qu'on n'est pas,
2: oui, mais Hamzan, on est pas dans la critique. Il est humoriste en fait. Donc pour lui c'est de l'humour. Quand il fait une chronique, alors, c'est une chronique humoristique.
6: Oui, mais on peut être humoriste et ne pas tomber dans l'injure. On peut critiquer un programme, on peut débattre, on peut le humilier. Enfin, voilà, on peut et être drôle. C'est surtout ça en fait.
2: Dire, oui, être ça humoriste, c'est rire en fait.
6: Moi, ça m'a pas fait rire du tout. Voilà, parce que aujourd'hui ça va être Tanguy, demain ça va être quelqu'un d'autre, et en plus ça tombe dans le même temps avec ce qui s'est passé au festival Rock en Seine. Voilà, Rock en Seine, merci Estelle, où il y avait fuck Marine Le Pen, qui a été relayé.
2: C'est un festival privé, c'est un festival de Mathieu Pigas, oui, c'est privé, absolument. Donc bon, à partir de là ils font ce qu'ils veulent.
6: Absolument. Sauf que ça participe d'un climat injurieux. Au moment où on rentre dans la campagne présidentielle. Donc ça va être ça, la campagne présidentielle ?
2: Oui, mais en fait, est-ce que l'humour, c'est pas fait aussi? On est les premiers ici à dire, ouais, l'humour, aujourd'hui, on a jamais. Les humoristes, ils sont que là à parler de leur quotidien, etc. C'est un peu plan-plan. Il n'y a plus des proches, il n'y a plus Coluche. Est-ce que l'humour, c'est pas fait pour choquer quelque part aussi?
6: Mais ça, c'est pas choquer, c'est injurier.
2: Ouais, mais.
6: On a un humoriste, il a jamais injurié, insulté.
2: Mais Pierre-Antoine, il va plutôt être sur l'humour du quotidien. En fait, Gaspard Proust, il est plutôt sur, ou Jérémy Ferrari, c'est des humoristes qui sont plutôt, qui peuvent choquer. Hamzian, que moi je ne connaissais pas personnellement.
6: Gaspard Proust, je le trouve extrêmement drôle.
2: Oui, mais ça ne m'étonne pas.
6: Voilà.
2: Il
6: a jamais insulté qui que ce soit.
2: Mais parce que tu t'es peut-être pas senti insulté, mais certainement qu'il y a des
6: Je parle d'injures.
4: Moi, je suis allé voir Gaspard Proust. Il commençait en insultant de connasse Annie Hidalgo. Son spectacle commence comme ça.
2: Connasse. Ça a moins gêné elle.
4: Oui. Donc si il insulte. Je suis absolument pas d'accord avec tout ce que vous venez de dire. Pour moi, cette chronique, elle est juste pas drôle. Tout le reste, je gomme. Je lui fais pas un procès d'intention. Moi, je connaissais pas cette Hamzian. J'ai regardé par ailleurs la chronique. Il a une plume, il y a quelque chose, etc. Mmh. Est-ce qu'il y a quelque chose de moins une science exacte que l'humour? Vous imaginez la difficulté de faire des blagues tous les jours, d'être drôle, de toujours taper juste, etc. Alors, on va me dire,
2: ça t'a fait rire?
4: Il a pris. Non, parce qu'elle est nulle, celle-là. Mais de là à demander que Radio France s'excuse, à dire c'est mes impôts, à parler des nazis, ça va beaucoup trop loin. Il faut savoir ce qu'on veut. Est-ce qu'on veut continuer de vivre dans un pays avec un excès? Moi, je préfère mille fois un excès de caricature qu'un excès de censure. C'est Sarkozy qui avait dit ça. Je suis complètement d'accord avec ça. Alors on dit comparaison avec une époque où il n'y avait pas les réseaux sociaux. Le Bébête Show, c'était pas une émission nazie, c'était pas une émission antisémite, raciste, tout ce qu'on veut. J'ai regardé. Mitterrand, c'était une grenouille. Chirac, c'était un aigle. Balladur, c'était un pélican.
2: Mais c'était des marionnettes.
4: Marchais, c'était
2: évidemment.
4: Un porciné. Georges Marchais, c'était un porciné. C'était une marionnette, oui. Enfin, il le comparait quand même à un porc. Giscard, c'était un canard. Mm. Mais oui, en fait, l'humour, c'est ça aussi. L'humour, c'est sans cesse, c'est comme de la cuisine. C'est comme de la cuisine. Donc là, je pense que la prochaine fois, il fera plus une vanne comme ça. De là à demander à ce qu'il soit viré, à dire, mon Dieu, c'est mes impôts qui payent ça.
6: Moi, je m'excuse.
4: Il ne faut pas qu'il s'excuse. Il a le droit. La prochaine fois, il faut qu'il essaye d'être plus drôle.
2: L'humour, ça veut dire qu'il a plus le droit de faire ce genre de.
4: Nicolas Canteloup, d'accord. Nicolas Canteloup, il est sur RMC aujourd'hui. Il a été pendant des années sur Europe 1. Quand il faisait Jean-Vincent Placé avec un accent chinois,
2: il a arrêté.
4: Et ben il a arrêté parce que c'est ce que je suis en train de dire. L'humour, c'est ça. On voit un moment, ça choque.

0: avec toi, Bébé Tcho, effectivement, on a divagé,
1: Peggy
0: Lacochonne, les Guignols, on allait très très loin.
1: Sans
0: parce que très honnêtement, moi, si on me dit t'as une tête de rat ou t'es un voleur ou t'es un bandit, alors que c'est pas vrai, je crois que je préfère qu'on dise que j'ai une tête de rat plutôt qu'un voleur. En matière d'injures, on peut sélectionner les injures, donc les Guignols allaient également très très loin. Mais là où t'es bien obligé de rejoindre Yaël, c'est que c'est le service public et que c'est tout le temps à sens unique, que ça va tout le temps dans le même sens et que oui, c'est vrai que c'est une succursale éléphiste. À tel point que quand ils avaient dépassé certaines limites, certains sont partis pour aller sur Radio Nova, qui s'est clairement affichée politiquement pour le coup. La radio
2: privé.
0: De Pigasse, la même puisque vous en avez parlé, Rock en scène. Donc on est dans un combat politique. Alors tu peux très bien me dire que l'humoriste, il a le droit d'être dans un combat politique. T'auras mille fois raison. L'humoriste, il dit ce qu'il veut. S'il veut entrer dans le combat politique, il y entre. S'il veut dire que l'autre est ceci ou cela, il le dit. Mais le problème, c'est qu'on est sur France Inter et que c'est tout le temps la même histoire et que ça tourne tout le temps autour des mêmes choses.
1: Cette émission, je veux pas les défendre, je travaille pas pour eux.
0: Benjamin,
1: Mathieu Noël, son émission. Attends, Mathieu Noël qui anime cette émission.
2: Il est moins subversif, Mathieu Noël.
0: Benjamin, c'est lui qui anime. Si lui, moi, je m'en fous qu'il le soit.
1: Si lui, il est LFiste.
2: Mais personne te dit que tout le monde est LFiste.
1: Si, c'est une succursale LFiste.
2: Il a dit sur les humoristes.
1: Oui, mais son émission.
0: Non,
1: je te dis
0: que certains sont même partis sur Radio Nova.
1: Oui, ils sont partis. Et Tanguy Pastureau qui était aussi.
0: Donc on a remplacé.
1: De droite, c'est lui qui le disait. Oui. Il a été pendant 15
3: Sophia
1: ans.
3: Sophia Arane n'est pas la reine des insoumises non plus.
1: Non, voilà.
3: Il y a encore de la place pour des humoristes.
1: Et Daniel, toi-même,
2: t'as encore heureux que tout le monde soit pas du même bord.
3: Oui, voilà. Bah, mais c'est pour mesurer le propos de Daniel. C'est pas qu'une succursale.
2: C'est une radio généraliste quand même.
0: Il te semble vraiment. Enfin, ça a été un souci le pluralisme sur France Inter.
3: Exactement.
2: Oui, bah, ça a été dénoncé.
0: Et qu'à chaque fois, qu'il y a un souci autour de ça, t'as levé de bouclier des syndicats qui combattent pour le coup le pluralisme.
3: Exactement.
0: Et ça, c'est un vrai problème.
3: Mais les humoristes de Radio Nova te diraient que France Inter aujourd'hui. C'est macroniste, c'est de droite,
1: c'est,
3: etc.
1: C'est ce qu'ils disent d'ailleurs.
3: Voilà, c'est ce qu'ils disent aujourd'hui.
0: Mais encore une fois,
3: donc chacun voit son.
0: Mais Radio Nova, ils font ce qu'ils veulent, je m'en fous. Là, je te parle du service public. Oui. Et si tu me dis que le pluralisme, il est vraiment présent tout le temps sur le service public, j'ai du mal à
2: croire. Personne ne te dira ça.
0: J'ai du mal à croire. Après, encore une fois, il fait ce qu'il veut, que ce soit drôle, pas drôle. France Inter,
3: Mais dans ce cas-là, qu'est-ce qu'on dit ? On dit on arrête l'humour sur le service public.
0: On n'arrête pas.
3: On peut dire c'est les impôts. Parce que tout le monde peut se sentir offensé par des blagues.
2: Aujourd'hui sur France Inter.
3: Oui, et il y a des gens qui vont se sentir offensés par des blagues tous les jours, sur tous les sujets. Pour prendre un autre exemple, François Hollande, combien de fois on s'est moqué de son poids ?
2: Oui, flambi, tout ça.
0: Personne n'a contesté.
2: C'est juste que la vanne, elle est ratée, en fait.
0: Mais oui, c'est même pas. Mais pourquoi est-ce qu'elle est ratée ? Qui on est, nous, pour juger que la vanne, elle est ratée ? On a juste le droit de nous.
2: Ça ricane autour, mais ça ricane un peu gêné, tu vois.
0: Je te dis, ni c'est.
2: Ça m'amène un petit peu homophobe aussi.
0: Moi, je pense que le souci, c'est pas c'est drôle ou c'est pas drôle, on s'en fout. C'est que politiquement, c'est hyper engagé et c'est sur le service public. Donc, moi, ça me gêne. Sur Radio Nova, ils font ce qu'ils veulent. Je m'en fous qu'ils sont engagés, qu'ils sont dans le combat permanent.
2: Alors, juste, on va terminer avec le sondage, Charles, sur ce débat.
3: Jean-Philippe Tanguy, donc, comparé à un rat dans cette chronique qu'on a écoutée sur France Inter. Un humoriste peut-il tous permettre ? Vous avez répondu non à 72%.
2: Il est midi 44, et c'était le midi tout de suite. C'est la chronique que vous attendez. Tiens, c'est votre première, Daniel. Damecourt 2027. Pierre-Antoine Damecourt qui s'intéresse à la rentrée des classes aujourd'hui.
0: Non, mais lui, je l'ai écouté.
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5: Eh oui Estelle, il était 8h29 ce matin quand mes deux enfants ont lâché mes mains pour se diriger vers le portail de l'école. Mmh. Alors ils se sont retournés une dernière fois pour me regarder. Et alors c'est à ce moment que les parents doivent sortir leur meilleur jeu d'acteur, une poker face pour interpréter un air triste. Leur faire coucou, la larme à l'œil, comme si on était dévastés par cette séparation. Alors que deux minutes plus tard, une fois solo dans la voiture... Ah bon, des sprites et des olives. Il est 8h30, bon pas d'olives. Un peu tôt, non. Mais les enfants sont contents de retourner à l'école. Alors pas tous, non, je pense notamment à ceux du lycée de Minde en Lozère, où Emmanuel Macron a décidé de passer la matinée. Vous notez que Macron, il est quand même encore lucide, hein. La matinée, pas la journée en Lozère. Vers midi, il y a un conseiller qui a dû lui dire Manu, pourquoi on reste là? On n'est pas en campagne électorale, je te rappelle, on s'en fout. Oh mais t'as raison Jean-Louis, allez-y, on se casse, si on traîne pas pas, dans deux heures, je suis à Paris, je peux voir la fin d'Estelle Midi. Alors, on imagine quand même, Estelle, la double peine pour les lycéens demain. Déjà, ils sont en Lozère et en plus, ils rentrent dans leur classe. Et paf, Macron. Vas-y, abusez, là. On est rentré il y a 5 minutes, on n'a rien fait, on est déjà punis. Et c'est qui la chouette à côté, là? On est à Poudlard ou quoi? Non, je...

0: ne suis pas une chouette, même si j'ai une tête rigolote, je suis Édouard Geffray, ministre de l'Éducation nationale.
1: Oh. En tout cas, on Emmanuel... dit pas le fils.
2: Oh là là, une chouette. Oh là là.
0: Mais ça, t'as un débat demain.
1: Ben on vient de le faire.
0: Hein, pourra-t-il déraper? Ça va, une chouette.
1: Démission.
0: En tout cas, Emmanuel Macron, son deuxième quinquennat, c'est un super exemple pour montrer aux enfants que ce n'est pas une bonne idée de redoubler. Voilà. Alors moi, mon fils, bah, il a vu Édouard Philippe à la télé, et je crois qu'il va être élu délégué de classe parce que j'ai reçu un coup de fil de l'école pour me dire qu'il s'est mis à servir des frites à tous les autres élèves à la cantine.
1: Ah.
0: Donc, voilà. Estelle, alors, je pense qu'elle va être longue cette année. Courage aux parents.
1: Merci beaucoup, Pierre-Antoine Damcourt. Damcourt 2027, tous les jours, 12h40, dans Estelle Midi, en podcast rmc.fr, l'appli RMC et toutes les plateformes de téléchargement.
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0: Ça va Estelle? Pas
1: bah oui,
0: trop difficile ce matin?
1: Bah non, pourquoi?
0: Non, bah on sait que vous avez perdu un être cher, Édouard Balladur, votre doudou baba, comme vous aimiez l'appeler en 1986, quand vous faisiez votre entrée en 6e avec votre agenda UDF, votre petit cartable où vous aviez écrit gaullisme forever au blanco avec des petites étoiles. Vous aviez même demandé un doudou Balladur en plus à votre maman, et comme elle n'en avait pas trouvé, elle avait acheté un pélican. Quel génie quand même.
1: Ne m'en parlez pas, c'est très douloureux.
0: Oui, c'est douloureux Estelle, mais on passe un premier message.
1: Allez,
0: on écoute.
8: Bonjour, Sandrine de Clichy. Léon Marchand, il a dit qu'il souhaitait pas afficher ses convictions politiques. Enfin, moi, je l'ai vu plusieurs fois au bord des bassins. J'ai bien regardé son maillot. Eh ben, je peux vous dire qu'il porte à droite, le Léon. Allez, bisous.
1: Mais
0: Sandrine, moi, je sais pas, j'ai jamais regardé. Hein. Mais Estelle, peut-être?
1: Bah non, regarde
0: bah
1: pas
0: oui,
1: ça.
0: Bah non, on regarde ses performances.
1: Bah évidemment.
0: Voyons. Allez.
1: Nouveau message.
8: Oui, bonjour Estelle, c'est Édouard Philippe. Alors voilà, c'était pour vous annoncer qu'avec mon équipe de campagne, après mûre réflexion face aux enjeux économiques, migratoires et écologiques de notre pays, nous avons décidé d'opter pour un slogan fort et audacieux. Des frites, des frites, des frites, des frites, des frites. Voilà, vive la République, vive la sauce samouraï et vive la France.
0: Ah, c'est vrai que la sauce samouraï,
1: je peux me laisser tenter.
0: D'accord.
1: Ah bah bien sûr, meilleure sauce.
0: Ah, ben oui.
1: Avec de la sriracha un peu au-dessus pour la rendre encore plus piquante.
0: Je sais pas ce que c'est, mais bon.
1: Non, la sriracha, bah c'est la sauce piment, vous savez, la sauce asiatique.
0: D'accord, la sriracha.
1: Oui,
0: bah ça
1: oui.
0: Ça s'appelle la sriracha, la sauce rouge, là.
1: Bah oui.
0: Très bien.
1: Bah,
0: on en apprend tous les jours chez Estelle.
1: C'est ça.
0: C'est ça qui est super.
2: Non, on l'appelle sauce rouge.
0: Ouais. Moi, j'ai pensé à quelque chose.
9: En l'occurrence, je ne savais pas.
0: Oui, tout le monde l'apprend en ce moment, Estelle.
1: Daniel, vous qui êtes un maître de la cuisine.
9: Justement, moi, je vois que toi, tu es dans la
1: malbouffe.
9: Je ne fais pas ma malbouffe, pardon.
0: Estelle, vous êtes un puits de science pour nos auditeurs.
1: C'est pas de la bouffe italienne, c'est juste. C'est la nourriture asiatique et c'est formidable.
9: Tu vois la sauce samouraï là ou...
1: Sriracha.
9: Ah ça pardon, alors je n'ai pas compris, je ne sais pas ce que c'est.
0: Très bien. Allez, on va peut-être... elle nous a mis dans un tunnel Estelle. Allez, message suivant.
8: Oui, RMC, c'est Monique Barbu, ministre de... Ah, ça m'énerve, ministre de quoi, je m'en souviens jamais. Bref, bon, c'est pas important. Voilà, ça y est, c'est la rentrée, donc boulot, boulot, boulot. Non, je déconne. Oh, moi, la canicule, ça m'a épuisé, j'ai posé tout le mois de septembre. Allez, Michel, remets-moi une sangria.
0: Et si c'était pas elle qui avait raison pour lutter contre la déprime de la rentrée, ne rentrez pas. Voilà, allez, on y va, on file, prochain message.
10: Oui, bonjour, c'est Bruno de Bergerac. Voilà, vous avez vu la nouvelle tendance masculiniste, le phéromone maxing. Ça consiste à ne pas se laver pour attirer les femmes. Bah écoutez, ils ont rien inventé. Moi, ça fait 10 ans que j'expérimente le concept et à part des mouches, j'attire pas grand-chose. Par contre, je fais mon propre fromage de...
0: Non, mais c'est pas possible ça. Et aujourd'hui, je suis venu en métro, Estelle, on était tous collés serrés. Bah apparemment, cette nouvelle tendance cartonne. Hein. Je peux vous dire que ça...
11: Ouh, oh mon Dieu.
0: Ça sort fort. Allez, on part à New York.
10: Ouais, salut, c'est Arthur Fils. Oh là là, j'ai eu chaud là quand j'ai gagné le premier set face à Tsitsipas. Je me suis dit, mon tuteur, t'es numéro 1 français de tennis, tu dois donner l'exemple aux autres. Alors reprends-toi. Donc au début du deuxième set, j'arrivais pas, j'avais beau m'appliquer, tous mes coups étaient gagnants. Oh les boules. Heureusement, je me suis chié au tie-break et tout est rentré dans l'ordre. Défaite en 4-7, éliminé au premier tour. Wouh, l'honneur est sauf. Vive la France.
0: Ah, vive la France, vive le tennis, c'est beau de donner l'exemple. Non, premier tour quand même.
1: Il avait gagné Tsitsipas.
9: Vive le tennis français, surtout. Ouais. Bah, ridicule comme d'habitude.
0: Mais non, Daniel.
1: Non, c'est pas mal. Ça va, voilà.
9: C'est pas mal, Arthur Fils, c'est pas mal.
1: Bah,
9: c'est
1: pas là, mais
9: il est arrivé à New York avec une montgolfière à la place du cerveau, c'est pas mal.
1: Mais
9: le monsieur qu'on n'a pas le droit de critiquer.
1: Oh, écoutez,
9: le monsieur Who's Gonna Talk.
0: Oh, j'adore lancer Daniel sur le sol. C'est superbe. Vous voulez pas qu'on écoute un dernier message?
9: Ah, bah, si, c'est mieux, c'est mieux, c'est mieux.
12: Je vous demande de vous arrêter.
0: Ah, eh ben non, pas de dernier message. Du coup, on efface les messages et nous, on se retrouve demain, 12h40, le Dame Cour du. Je sais pas, je fais la promo. Genre, c'est mon émission.
1: Le mec, il est même pas long,
0: ça chronique. Mais parce que ça se met en place. 12h40 et 13h40.
1: Écoutez, 2027, voilà, c'est la présidentielle et puis Dame Cour, c'est votre nom. Voilà. On n'a pas été chercher hyper loin.
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13: Bonjour à toutes et à tous et bienvenue sur RMC. Très bon réveil, c'est parti pour le morning, le dernier de la semaine. On est ravis de vous retrouver avec toute l'équipe, avec Clément, figurez-vous, qui est au standard déjà.
6: Trop sympa Clément.
13: Mais en fait, en plus, on a un standardiste qui est, appliqué. Il est toujours là avant nous, en studio, on est à la rédaction. Hein. Mais lui, il est là, en studio, il est prêt, il a son petit café, il est prêt à vous accueillir là.
6: Il vous attend.
13: Appelez-le pour des petits bonjours, pour dire que vous êtes énervé sur l'actualité, ou peut-être pour jouer aussi, tiens. Parce que c'est l'événement, vous jouez pour gagner votre prime de rentrer. N'appelez pas Clément pour ça, hein, c'est pas la bonne idée.
6: Oui, mais il y aura un moment où il va falloir jouer, il y aura un top inscription, vous aurez 10 minutes pour envoyer prime au 732-16, prime au 732-16. Alors la prime, ce matin, elle s'élève à 36 125 euros, une somme à laquelle on va ajouter évidemment un peu de sous. On tourne la roue dans l'émission tous les matins, vous le savez.
13: J'ai la main heureuse, hein. J'ai tourné la roue pour de faux là, je suis tombé sur 500.
6: Ouais, sauf que ce matin c'est moi qui joue.
13: Est-ce qu'Élise aura la main heureuse? Restez bien à l'écoute du Morning d'RMC. Ça c'est du teasing.
6: Ouais. Bon, la prime ça peut peut-être aider pour la rentrée. Dites-nous comment ça s'est passé chez vous. Est-ce que tout va bien? Est-ce que les enfants sont contents de leur classe, de leur prof? Est-ce qu'ils ont retrouvé tous les copains?
13: Oui, il y a des déceptions là-dessus, hein, vous allez l'entendre.
6: Bon,
13: faut à tout prix arrêter de diffuser des photos de nos gamins sur les réseaux sociaux. Ce jour de rentrée des classes, comme en vacances, vous avez vu ça, hein, sur les fils Instagram hier, tous les enfants avec les cartables, parfois avec un smiley pour cacher. Bref, est-ce que vous le faites? Est-ce que vous postez votre enfant sur Facebook, sur Insta? Élise, tu vas nous expliquer, les dangers dans l'algorithme du morning. Ça, c'est ce nouveau rendez-vous connecté, si j'ose dire, à 5h50 tous les matins.
6: La rentrée toujours, et aujourd'hui, on est mercredi, jour de reprise du périscolaire. Après les scandales parisiens, les affaires de pédocriminalité, une peur panique des parents d'inscrire leurs enfants.
14: Dès lors qu'on peut la récupérer à 16h15, on le fera.
15: Et c'est pas simple, hein.
14: Mais je n'ai aucune confiance parce qu'on recrute n'importe qui.
13: Je sais pas si vous avez des enfants, si vos amis en ont, des proches, etc. Vous l'avez entendu, ce climat de suspicion. C'est le choix de la rédaction ce matin. Déjà au 32-16, vous nous dites si vous avez renoncé au périscolaire, au centre de loisirs, à l'étude le soir. On a des chiffres, ville par ville, qui confirment une baisse des inscriptions.
6: Vous êtes parents, comment est-ce que vous vous organisez cette année, animateur ou responsable dans le périscolaire? On veut aussi vous entendre. Est-ce que vous sentez la défiance des parents? Comment retrouver un peu de sérénité cette année? Et quelles mesures sont prises aussi pour rassurer les familles? On on a ce débat au 32-16 et sur le WhatsApp RMC 06-12-424-424.
13: À la une ce matin, à la une du journal de Quentin Vinet à suivre, Patrick Bruel qui renonce, qui annonce hier soir l'annulation de sa tournée. Quatre mises en examen dans des dossiers de violences sexuelles, une trentaine de plaintes, il était acculé.
6: C'est le fruit de la mobilisation des associations féministes, c'est aussi le résultat d'une levée de bouclier des maires. Alors est-ce que ça vous réjouit ce matin, cette tournée vous gênait peut-être, au contraire vous aviez peut-être des places et vous comptiez assister à ces concerts de Patrick Bruel?
11: Bah, il était temps. C'est pas parce qu'il chante bien, c'est parce qu'il est idolâtré qu'il faudrait qu'on différencie l'homme de l'artiste, mais non.
15: C'est terrible, c'est affreux. Je lui en veux pas, dans un an, deux ans, trois ans, quatre ans, mais bien sûr que je vais le revoir.
13: Alors finalement la question est simple ce matin, est-ce que Patrick Bruel a eu raison de renoncer? Est-ce qu'il a eu raison d'annuler cette tournée? Le débat 32-16 et le WhatsApp RMC 06-12-424-424.
6: En discussion avec vous aussi ce matin, l'angoisse des particuliers qui se chauffent au fioul, les prix plus 40% depuis le début de l'année par rapport à la même période l'an dernier.
16: Certaines personnes se disent on en fait rentrer un petit peu par moitié ou par quart de cuve et d'autres remettent à plus tard.
13: Alors pour certains, vous avez attendu de voir si la situation internationale se calmait, mais l'hiver approche et pour une cuve de 1000 litres, c'est 500 euros de plus qu'en 2025. Alors vous vous chauffez au fioul chez vous, vous livrez du fioul peut-être. Vous êtes à l'écoute d'RMC, témoignez au 32-16 ce matin.
6: Enfin, on va aussi s'inquiéter aux difficultés du BTP. L'activité continue de reculer, moins 1,5% au deuxième trimestre. 35% des entreprises du bâtiment font état d'une détérioration de leur trésorerie. Vous êtes chef d'entreprise dans le bâtiment, dites-nous votre situation. On dit que quand le bâtiment va, tout va, mais là ça va pas. Est-ce que vous êtes inquiet pour les mois à venir? Qu'est-ce qui vous coûte cher? Qu'est-ce qui vous freine dans vos projets? C'est la question qu'on vous pose ce matin.
13: Oui, avec Clément qui vous attend au 32-16 ce matin. Vous témoignez, on lit vos messages WhatsApp aussi au 06-12-424-424.
17: On envoie des factures aux clients qui considèrent qu'ils ont le droit de ne pas payer la totalité ou même partiellement la facture. Donc quand on a 4-5 clients à plus de 20 000 euros chacun qui bloquent, on est vite dans le rouge. Plus les charges administratives, on s'en sort plus en fait.
13: On attend les professionnels du bâtiment ce matin. Puis on va jouer au mot caché.
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13: 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Quentin est prêt, il est là pour le journal. Mais d'abord, Géraldine Demory, la météo.
1: Et c'est une météo très ensoleillée avec du soleil vraiment plein pot sur la moitié sud, une large moitié sud. Il y a un petit peu plus de passages nuageux au nord de la Loire, mais enfin, ce sera quand même une journée belle, agréable, avec des températures plutôt élevées ce matin.
13: Et pardonnez-moi, je rigole, je réalise que je ne vous ai pas dit bonjour ce matin, Géraldine.
1: Bah oui,
6: mais il ne m'a pas dit bonjour non plus. Hein.
13: Non, c'est vrai.
1: Bonjour à tous.
13: Pardonnez-moi.
1: Bah oui, salut GG.
13: Bonjour à toutes et à tous. Non, mais on dit bonjour, c'est la base. Bah oui. Je suis désolé, Arthur me dit on est en retard. Non, non, on dit bonjour, j'avais oublié ça. On peut oublier plein de trucs, mais pas le bonjour, Géraldine.
1: Je voulais vous parler des températures, alors qu'ils ne changent pas beaucoup dans un premier temps. Il va faire chaud encore sur le sud-est cet après-midi. 34 hein, à Marseille, à Perpignan, 32 à Toulouse, 31 à Lyon, 29 à Bordeaux, 26 à Paris. Il fera 22 à Brest et Lille. C'est vraiment entre vendredi et dimanche qu'on va avoir un pic de chaleur hein, sur toute la moitié sud. On aura souvent des températures entre 36 et 38 degrés.
6: Il est 5h sur RMC. Très bon réveil à toutes et à tous.
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6: Et vous l'avez entendu, c'est l'heure du journal de Quentin Vinet. Bonjour Quentin.
13: Bonjour Élise, bonjour Géraldine, bonjour Mathieu, bonjour à tous.
6: Il est poli. À la une ce matin, l'annulation de la tournée de Patrick Bruel.
18: Oui, le chanteur y renonce et continue de clamer son innocence dans un message sur ses réseaux sociaux, lui qui est visé par une trentaine de plaintes pour agression sexuelle. Deux morts et un blessé grave, voilà le bilan dramatique d'un accident de bouée tractée hier dans l'Aude au large de Saint-Cyprien. On est sur place et la fin du marché des transferts. En football, les clubs français, vous allez voir, ont dégraissé tout l'été, conséquence de la baisse des droits télé.
13: J'ai fait le choix de l'apaisement. C'est avec ces mots que Patrick Bruel a donc annoncé dans la soirée l'annulation de sa tournée prévue à l'automne.
18: Après celle de l'été, hein, le chanteur renonce donc à remonter sur scène comme c'était prévu à partir du mois prochain, lui qui est visé par une trentaine de plaintes pour violences sexuelles et qui est mise en examen dans quatre dossiers. Cette tournée de 35 dates censée célébrer les 35 ans de son album Alors Regarde est en fait devenue l'incarnation d'un débat qui le dépasse. Hein. C'est ce qu'écrit Patrick Bruel donc sur ses réseaux sociaux, Pierre Bazin.
19: Je ne suis pas l'homme que certains imaginent ou décrivent aujourd'hui. Je me battrai pour que mon innocence soit reconnue, écrit le chanteur, pour annoncer l'annulation de sa tournée. Lui qui assure n'avoir jamais forcé une femme, mais qui a été mis en examen dans le cadre de 4 affaires de viol et agression sexuelle entre 2008 et 2019 et placé sous le statut de témoin assisté dans 4 autres dossiers. Si Patrick Bruel a un mot pour ses fans, ceux qui avaient déjà pris leur billet, ainsi que ses collaborateurs, l'homme de 67 ans rédige à la fin de son poste un paragraphe plus étonnant dans lequel il indique « Me défendre ne m'empêche pas de prendre au sérieux ce qui est dit. Je sais que cette situation m'oblige à m'interroger, à poursuivre une réflexion personnelle et à entendre certaines choses. S'agit-il d'admettre des fautes morales mais pas pénales ? C'est en tout cas une première ligne de défense qui semble se dégager. »
18: Alors tout un tas de réactions. L'association féministe Nous Toutes salue l'annulation de cette tournée jugée indécente. La ministre de l'égalité entre les femmes et les hommes, Aurore Berger, en prend acte. Et le maire de Chartres s'en félicite, lui qui faisait partie des nombreux maires à s'opposer à la tenue d'un concert de Patrick Bruel dans sa ville.
6: Et on attend vos réactions ce matin au 32-16. Est-ce que Patrick Bruel a eu raison de renoncer et d'annuler sa tournée ? Vous nous le dites. Vous pouvez aussi nous écrire sur le WhatsApp RMC 0612 424 424. Il est 5h03 sur RMC et on en sait davantage ce matin sur le drame survenu hier en mer à Saint-Cyprien.
18: Oui, dans cette station balnéaire de l'Aude où un accident de bouée tractée a donc fait 2 morts et 1 blessé grave. Ça s'est passé en fait au large de la plage. 7 personnes étaient tractées sur une bouée, quand le pilote du bateau est tombé à l'eau. Jean-Wilf Tworquès sur place avec des précisions pour RMC.
20: Rien n'a inquiété Christelle lorsqu'elle a aperçu le bateau et sa bouée au large, à 300 mètres de l'endroit où elle se trouvait.
21: On voyait le bateau circuler juste après la zone de baignade, de façon normale, pas avec une vitesse excessive, pas en faisant n'importe quoi, la mer était calme, c'était un temps idéal.
20: Pourtant, pour une raison encore inconnue, le pilote du bateau à moteur a été éjecté. L'embarcation est devenue totalement folle, selon les mots du procureur Jérôme Bourrier.
22: Il apparaît clairement que le coupe-circuit de l'embarcation n'était pas clampé au bras du pilote, ce qui fait que le contact n'a pas été coupé, le moteur ne s'est pas arrêté et l'embarcation s'est mise à faire des ronds à toute vitesse et à percuter de plein fouet à la fois le pilote mais également la bouée sur laquelle se trouvaient ces 7 personnes.
20: Les gendarmes de la brigade maritime de Marseille sont chargés de l'enquête.
18: Il faut que vous écoutiez ce matin sur RMC l'indignation de Mickaël Paty, la sœur de Samuel Paty. C'est l'enseignant assassiné à Conflans-Sainte-Honorine il y a 6 ans. Pourquoi cette indignation ? Eh bien parce que un jeune Tchétchène de 25 ans assigné à résidence après sa condamnation au procès en appel qui avait lieu en début d'année a été interpellé, c'était vendredi dernier, au parc Astérix, au nord de Paris. Mathias Tesson, chef du service police-justice à RMC, dites-nous ce qui s'est passé.
23: Vendredi dernier, 15h30, un équipage de gendarmerie procède à un banal contrôle routier près du parc d'attractions. Dans l'un des véhicules, un homme nommé Azim Epsirkanov, 25 ans, condamné dans le cadre du procès des responsables présumés de la mort du professeur. Sauf que l'homme n'a rien à faire là, il est assigné à résidence dans les Hauts-de-Seine depuis qu'il a fini de purger définitivement sa peine de prison. Indignation de la sœur de Samuel Paty, Mickaël.
24: Moi, ce qui me pose problème, c'est la difficulté à l'heure actuelle qu'a la justice à faire appliquer convenablement les peines prononcées. En fait, jusqu'à quand on va demander aux victimes de rester dignes et de ne pas s'offusquer.
23: À l'audience, lundi, Azim Epsirkanov plaide la mauvaise compréhension de son assignation à résidence, alors même que l'exploitation de son téléphone démontre qu'il ne l'a pas respecté à 8 reprises sur le seul mois d'août dernier. Contacté, son avocate n'a pas souhaité commenter les faits.
6: Il est 5h06 sur RMC et la course à la présidentielle, c'est ici que ça se passe sur RMC justement.
18: Oui, puisque c'est l'ancienne ministre Ségolène Royal qui sera l'invitée d'Apolline tout à l'heure à 8h30. Elle qui est, vous le savez, candidate à la primaire socialiste et qui entend jouer les troubles faits, cette primaire qui aura lieu mi-octobre, Cyprien Pézeril.
25: Redoutable, avec la langue bien pendue et un pouvoir de nuisance. Si les concurrents de Ségolène Royal dans cette primaire ont d'abord souri en apprenant sa candidature, ils sont désormais conscients qu'elle pourrait être un caillou dans leurs chaussures. Il faut faire attention parce qu'elle va y aller cash, elle n'a rien à perdre, prévient un baron socialiste. Depuis plusieurs semaines, elle reproche notamment à Raphaël Glucksmann d'avoir imposé le coût élevé de 15€ pour pouvoir voter à cette primaire. Pour autant, au PS, beaucoup mettent en cause sa crédibilité. Ces dernières années, elle a zigzagué entre soutien à Emmanuel Macron et à Jean-Luc Mélenchon. Il n'y a sans doute d'ailleurs au Parti Socialiste plus beaucoup de ségolénistes. Et pour être certain qu'il y ait au moins une femme parmi les candidats, il se murmure même que la direction est à lui donner un coup de pouce pour obtenir les parrainages d'élus nécessaires pour concourir.
18: L'autre information politique ce matin, c'est la sortie du livre de Sarah Knafaud, Reconquête, intitulé Le casse du siècle, dans lequel elle dénonce la gabegie d'argent public, sorte de rampe de lancement, Éric Zemmour, qu'elle désigne toujours comme le candidat naturel du parti. Le chantier tient du budget 2027 prend forme. D'après les informations du journal Le Parisien ce matin, le gouvernement se fixe un objectif de 30 milliards d'euros d'économies dans la dépense publique, en ciblant notamment les collectivités.
2: Et puisqu'on parle de gros sous, le mercato s'est terminé hier soir en foot.
18: Et alors le constat cet été, eh bien, c'est que ce mercato a tourné à l'opération dégraissage pour les clubs français qui ont bien plus vendu que dépensé. Même le PSG est concerné par cette tendance. La palme évidemment revient à l'OM qui n'a recruté personne et même laissé partir son milieu Quinton Timber dans la soirée. Je vous donne les chiffres d'un site spécialisé. 1,2 milliard de ventes de joueurs pour les clubs français et moitié moins de dépenses, Antoine Brard.
5: Deux transferts en témoignent tout particulièrement, les plus grosses ventes de l'histoire de la Ligue 1 vers l'étranger. Le Lillois Ayoub Boadi recruté 100 millions d'euros par Manchester City et surtout Bradley Barcola acheté 145 millions d'euros par Liverpool en provenance du PSG. Le club de la capitale qui a vendu pour environ 350 millions d'euros, jamais il n'avait fait autant de bénéfices que cet été. Si les ventes sont importantes, c'est parce qu'il y a des acheteurs et dans ce domaine, les Anglais sont rois. Au total, les clubs de Première Ligue ont dépensé près de 4 milliards d'euros, du jamais vu pour un champion. C'est 6 fois plus qu'en Ligue 1. À l'instar de Lyon, Marseille ou même Nice, les clubs du championnat de France sont contraints de se serrer la ceinture. La faute notamment à la baisse continue des droits télé.
18: On a la date, c'est le vendredi 18 septembre que Zinedine Zidane dévoilera sa première liste en tant que sélectionneur de l'équipe de France de football pour les deux matchs des Bleus prévus à la fin du mois. Et bon anniversaire, tiens, à Gaël Monfils qui s'est qualifié pour le deuxième tour de l'US Open de tennis durant la nuit, le jour de ses 40 ans. Il a battu le Paraguayen Daniel Vallejo. Encore une fois, la France bat le Paraguay.
1: Joyeux anniversaire,
2: Gaël Monfils.
1: Ah ouais. Bah oui.
2: Ah bah c'est vous, c'est toi qui as commencé. Pardon, bon anniversaire à Gaël Monfils.
18: Bonjour, mais on chante joyeux anniversaire.
2: Il a tout compris.
7: On n'a pas eu fils, mais on a eu mon fils, donc apparemment à l'US Open.
2: Ouais.
1: Voilà. Ah oui.
2: Attention.
1: Bonjour Arthur.
2: Bonjour. Ouais, là, il faut dire au revoir Philippe Bouvard. Bonjour Arthur Asquin.
7: Voilà, bon, relève-la.
2: La relève est là. Ça va, mon cher Arthur?
7: Ça va, tout va bien.
2: Bon, on va accueillir Vincent autour de la table dans le Morning RMC. Bonjour Vincent.
8: Bonjour Mathieu.
2: Vous êtes à Bourg-en-Bresse, dans l'Ain. Prof de maths. Ah, mais oui, on vous connaît, Vincent. Vous êtes déjà intervenu à plusieurs reprises dans le Morning RMC. Comment s'est passée la rentrée?
8: Alors, pour moi, c'est aujourd'hui, parce que, en fait, je suis prof principal de 5e et, en fait, hier, c'était les 6e.
2: Ouais, ouais, ouais.
8: J'ai hâte de reprendre.
2: J'ai hâte de reprendre.
8: Bah, c'est un peu comme. Parce que enseigner, c'est faire du théâtre.
2: Alors, attendez, Vincent, c'est quand le premier contrôle de maths, là?
8: Juste. Oh, on va. Oh, oui, dans 2 semaines, à peu près.
2: 2 semaines, ok. Ouais. C'est juste pour avoir un peu en tête à quel point vous aimez les asticoter dès la rentrée. Vincent, votre propos, c'était sur le téléphone. Vous dites que les parents sont pires que les enfants.
8: Ah, je pense. Alors, pas notre génération, Mathieu, mais un peu plus jeune, vous voyez, ceux qui ont la trentaine à peu près, et puis plus jeunes. Enfin, c'est les parents qui sont maintenant en maternelle, parce que hier, j'étais à la sortie c'était la première année d'école, vous savez, c'était même le premier jour d'école pour certains, les petites sections qui sortaient.
2: Bien sûr.
8: Et les parents, plutôt que d'aller demander à la maîtresse comment ça s'était passé, ils étaient tous avec leur téléphone, un peu comme l'arrivée de l'UTMB.
1: Mais oui, Vincent, moi j'ai vu ça toute la journée d'hier dans mon algorithme. Instagram, TikTok.
2: Il y a deux choses différentes.
1: Facebook.
2: Moi, je plaide coupable. Mais jamais de la vie sur les réseaux.
1: Bah oui, voilà. C'est ce que je.
2: Vincent, je dois dire, je fais la même chose. Hier, je me suis fait reprendre par la direction de l'école.
1: Ah ouais?
2: Bah oui, parce que j'étais en train de filmer de loin. Elle me dit, bah non, monsieur, le droit à l'image des autres enfants. Je fais, ah, vous avez raison, pas de soucis, je range mon téléphone, il n'y a aucun problème. Mais il n'y a pas que les jeunes parents, Vincent. Moi, je suis un peu dans le même cas.
8: Non mais j'avoue que moi aussi ça m'arrive aussi et que, comme a dit Macron, ça arrive même au meilleur. Il a là pour une fois, je suis pas toujours d'accord avec lui, mais hier quand il a intervenu en Lozère, il a dit bah les adultes parfois sont encore pires et même mes ministres, je suis obligé de leur dire pour que la réunion soit concentrée, etc. Ils déposent leur téléphone visiblement avant le conseil des ministres.
2: Oui, c'est le séminaire de gouvernement qui a eu la semaine dernière où on leur a demandé de venir sans téléphone. C'est dire si c'est des gamins aussi. Vous avez raison, Vincent.
8: Et puis on voit bien aux grandes gueules, etc. Ils sont souvent, enfin, de tout le monde, mais même moi aussi, en réunion, etc. Quand on a le téléphone, des fois on est déconcentré.
2: Vous dites un peu d'exemplarité des adultes. Vous dites, on voit bien. Nous, vous savez, on se fait gronder si on nous voit sur RMC Story avec le téléphone à la main.
8: Ouais, j'imagine. Ouais.
2: Je vous le dis, Vincent. Non, mais vous avez raison. Donnons l'exemple aussi les parents, les adultes, avant de taper sur les doigts des enfants. Et tu évoquais un truc très juste. On en a vu plein Instagram, des sorties, des rentrées scolaires.
1: Partout
2: des,
1: sur les réseaux sociaux. J'ai vu les enfants de tout le monde, les cartables neufs de tout le monde.
2: Ouais.
1: Il faut arrêter de faire ça.
2: Mais il faut arrêter de mettre vos enfants sur Internet, en tout cas. Ça, c'est l'objet de l'algorithme du Morning, la nouvelle chronique d'Élise. C'est juste avant 6h tout à l'heure. Grosse alerte à suivre. Merci, Vincent. Merci beaucoup de nous avoir appelés au 32-16 ce matin. Et bonne rentrée à vous, puisque c'est aujourd'hui pour vous avec les élèves de 5e. Il est 5h12.
1: Dans un instant, c'est l'heure des choix de la bande. Avec Mathieu, on va vous présenter une petite histoire qui nous a marqué dans l'actu. Et puis, c'est le nouveau rendez-vous de la bande du Morning en cette saison présidentielle. Les news politiques avec Arthur Asselin. Salut Arthur.
0: Bonjour Élise, bonjour à Mathieu. Des téléphones, justement, il va en être question, mais aussi de drapeaux, d'un conclave et des internats disciplinaires.
1: À tout de suite sur RMC.
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2: Bienvenue sur RMC, il est 5h14 et la bande est là, elle se constitue autour de la table et Élise et moi pour gouverner tout ça. Arthur Asselin qui est prêt, hein?
0: Ah oui, oui, ah, toujours.
2: T'inquiète, Géraldine Demory, bonjour.
10: Bonjour, c'est
2: bon. Allez, on va parler de la Tour Eiffel.
1: Ouais, on sait à quel point les Américains adorent la Tour Eiffel, ils en ont désormais une réplique de plus, alors pas à Las Vegas, mais dans le désert du Nevada, une Tour Eiffel brisée, cassée en deux, exposée en ce moment au festival du Burning Man, qui a démarré dimanche et qui va se poursuivre jusqu'à lundi prochain. Eiffela Broken Dream, c'est le nom de cette sculpture sélectionnée parmi près de 500 propositions. Et ça ne vous étonnera pas, elle est française. Elle a été imaginée et conçue par l'artiste Philippe Mindron. 30 mètres de long, 15 mètres de haut et 26 tonnes au total, assemblée à Rochetrejoux en Vendée par des bénévoles avant d'être envoyée aux États-Unis. D'ailleurs, il a fallu 50 jours pour la transporter jusque dans le désert du Nevada. Et son propriétaire n'a aucune envie de faire le voyage retour. Il l'a confié à nos confrères de TV Vendée. Sauf qu'à Burning Man, tout doit disparaître à la fin. Philippe Mindron espère donc la vendre au moins 300 000 euros puisque c'est ce que ça lui a coûté.
2: Bon, on fait une cagnotte.
1: Non. Moi, ouais, j'ai vu les images, elle est chouette.
2: Je veux bien une
1: Tour Eiffel. Vie aux amateurs, pardon. Elle est magnifique.
2: On dirait
1: c'est un grand jardin.
2: Tour Eiffel échouée, cassée en deux, quoi. Ouais, c'est ça. Ouais, on dirait le jeu vidéo Expédition 33.
10: Je crois qu'il y a un funambule qui peut passer entre les deux morceaux, justement.
1: Ah, et l'artiste.
2: Benchmarké un peu.
1: Ouais. 300 000 euros en
10: ça
1: poche.
10: Ouais.
1: Bah, à force de faire des solutions conso, elle doit bien les avoir sur son compte, non?
10: Je sais pas.
2: À force de cashback. 5h15, cet article du Parisien aujourd'hui en France, matin. Comment réconforter un enfant déçu par la rentrée parce que séparé de son meilleur ami en classe. Vous l'avez vécu, vous avez connu ça, ils étaient dans la même classe l'an dernier, ils le sont plus cette année. Alors d'abord, ne pas minimiser la déception. Tu n'avais pas d'amis du tout.
0: Ah bon?
2: Donc tu passais d'une classe à l'autre sans problème.
1: Aucun problème. Un funambule.
2: Il ne faut pas minimiser la déception. Être séparé peut provoquer une vraie tristesse, de l'angoisse. Il faut laisser l'enfant en parler, puis éviter de projeter ses émotions de parent. Ne pas nourrir auprès de l'enfant l'idée que la situation, c'est pas juste, c'est catastrophique. Non, il faut au contraire lui dire que c'est pas grave et bon, bref, il y a des choses à faire quand même. Maintenir le lien avec l'ancien ami, hein. Il n'y a pas que le temps scolaire. On peut se voir en dehors le soir, le week-end. Aider l'enfant à se projeter dans sa nouvelle classe. Il va s'en faire des nouveaux, des meilleurs amis. Et puis, surveiller si la souffrance s'installe, si l'enfant reste triste ou s'il refuse l'école, s'il s'isole durablement. En parler à l'enseignant et éventuellement à un professionnel. Voilà quelques conseils qui étaient donnés dans le Parisien ce matin.
1: Pas inutile.
2: Mais c'est du vécu. C'est du vécu qui est dans la classe de qui. Enfin, c'est ce qu'on scrute aussi à la rentrée. On prend la route de l'Elysée ?
1: Allez, on y va.
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6: Tous les matins, ce nouveau rendez-vous dans le morning en cette saison présidentielle, les news politiques d'Arthur Asquin. Arthur, le président Emmanuel Macron a aussi fait sa rentrée hier.
0: Oui, la dernière hein, pour le chef de l'État. Il s'est rendu dans un lycée de Lozère à Mende. Pour l'anecdote, c'est un des seuls départements où il n'était jamais allé en tant que président. Emmanuel Macron n'est pas venu seulement souhaiter une bonne rentrée aux élèves, il a tenté de les convaincre de sa mesure phare, l'interdiction du portable, y compris au lycée, entrée en vigueur hier.
11: Dans l'enceinte du lycée, c'est pas bon d'avoir son téléphone. Parce que d'abord, c'est pas compatible avec être attentif aux cours. On sociabilise pas de la même manière, on n'est pas pareil avec ses copains, copines. Moi, quand je fais des réunions, par exemple, à l'Elysée maintenant, je demande aux gens de déposer leur portable avant. Parce qu'en fait, on n'est pas sinon disponible à ce qu'on fait. Et ça veut dire qu'on fait plus rien. On est dans un monde, du coup, qui part dans tous les sens, qui est liquide.
2: Un monde liquide. Pas de portable pour Emmanuel Macron. Non, mais je trouve ça intéressant. Il a discipliné les ministres, pareil. Les réunions à l'Elysée, on laisse le téléphone.
0: Bah oui.
2: J'y crois pas.
6: Derrière lui, hier, dans le lycée, il y avait quelqu'un de son équipe sur un téléphone.
2: J'y crois pas une seule seconde, en fait. Mais même pas un tout petit peu.
0: D'accord, ok.
2: Bref, pas de portable pour Emmanuel Macron, mais des drapeaux pour Éric Ciotti.
0: Ouais, le maire de Nice insiste. Hein, et il a décidé vendredi d'installer des mâts, des drapeaux français dans chaque école de la commune. Son objectif, au moins une levée de drapeaux par semaine avec la Marseillaise chantée par les élèves. Le ministre de l'Éducation, Édouard Geffray, lui a dit non, mais Éric Ciotti en a remis une couche hier.
12: Le ministre de l'Éducation nationale, otage de l'extrême gauche, s'y refuse. C'est son choix. Nous changerons tout ça l'année prochaine. Et puis, il y aura des temps à Nice où nous procéderons à ces levées de couleurs. Je trouve ahurissant qu'un ministre de la République s'oppose à l'expression de la bannière nationale.
0: Un débat qui a aussi fait réagir Gabriel Attal, le candidat Renaissance.
14: Je ne verrais pas de raison de m'opposer si une équipe pédagogique décide au niveau local, avec un vrai projet d'établissement en lien avec le rectorat et les collectivités locales, de porter des initiatives en ce sens, qu'elle le fasse.
0: Mais l'ancien ministre de l'Éducation qui a aussi publié une vidéo sur ses réseaux pour souhaiter une bonne rentrée aux élèves avec des guests.
15: Demain, c'est la rentrée et j'espère que tu retournes à l'école avec plaisir.
16: Bah oui, tu retrouves tes potes.
17: Et tes amis.
15: Même si je sais que certains angoissent un peu
0: vous
15: en cette période.
0: Vous ne les avez pas forcément
16: le premier ici.
15: Vous l'avez reconnu.
1: Ah oui, c'est Ousmane Dembélé.
0: Oui, Ousmane Dembélé, vous l'avez.
2: Ouais.
0: Le deuxième, je n'ai pas. Dayo ou pas Mécano.
2: Ok, d'accord.
0: Voilà. Donc pourquoi pas.
2: Qu'est-ce qu'ils font là?
1: C'est une ref.
0: C'est une ref, en fait.
1: C'est une ref à une trend.
2: Ah, ok.
1: Ouais. Fallait être sur les réseaux, Mathieu. Bon, Bruno Retailleau, lui aussi, il était en mode.
0: 5 et 4.
6: En parlant de ça, Bruno Retailleau en mode rentrée des classes aussi hier. Hein.
0: Ouais, avec le retour de l'autorité, c'est son programme. Le candidat de LR a dévoilé sa mesure phare.
26: Quand on a des élèves récidivistes qui sont violents, qui sont des harceleurs, je crée des internats disciplinaires où ils auront à faire un cadre strict. On leur apprendra le respect de la règle et le respect des autres.
0: Ces internats disciplinaires souhaités par Bruno Retailleau, on y revient tout à l'heure à 6h40 avec Virginie Fulpin dans une proposition pour
2: oui,
0: la France.
2: Est-ce que c'est réaliste, faisable, comment font les autres? Ça, c'est l'objet de cette chronique de Virginie à 6h40.
0: Ça existe déjà en partie. Il y a ce qu'on appelle les classes relais.
2: C'est vrai. Et dès à présent, vous réagissez au 32-16. Cette idée de Bruno Retailleau, bonne idée, mauvaise idée, on en parle si vous le souhaitez, évidemment. Arthur, on termine avec une nouvelle petite pièce dans le drama de la primaire à droite.
0: Oui, c'est un ancien Premier ministre, Michel Barnier, qui est sorti du bois hier. Alors, la primaire, pourquoi pas, dit-il, mais...
27: Il y a d'autres formules pour départager. Par exemple, cette idée d'un conclave réunissant tous les parlementaires qui signeraient la même charte politique et l'engagement de soutenir un seul candidat.
0: Michel Barnier qui veut aussi inclure dans ce conclave les présidents de région, les maires. Soit, bon, j'espère que s'il a lieu, on jouera le truc à fond, la fumée noire, la fumée blanche et Abemous candidat.
2: Abemous candidat. Ouais, je suis chaud, j'adore. Très bonne idée, Michel Barnier. Okay. Le conclave, non mais moi, maintenant tu me l'as vendu.
0: Ah oui, oui. Ah, oui.
2: Bah, ils viennent tous habillés en rouge.
0: Moi, j'ai rien vendu.
2: Ils viennent tous habillés en rouge.
1: D'ailleurs, prenez Arthur dans le conclave, je pense qu'il sera utile.
0: Ah ouais, je fais. Ma voix compte.
2: Bon, allez, il est 5h21. Vous êtes sur RMC dans un instant, la solution. Conso, Géraldine Demory. Géraldine, attention, il ne faut pas faire nos courses à n'importe quel moment.
1: Ah, je vais vous donner précisément le jour et l'heure où vous allez payer vos courses le moins cher.
10: Ah, il y a une heure précise ?
1: Ah oui.
10: Oula,
2: j'ai lu la solution conso. Mm-hmm. C'est passionnant. J'ai appris plein de trucs sur ma manière de faire les courses. Restez bien à l'écoute, vous allez faire des économies.
10: D'autant qu'on va aussi écouter le meilleur d'Arnaud Demanche dans un instant. Et puis on va jouer au mot caché. À tout de suite sur RMC.
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2: Il est 5h22 sur RMC, l'essentiel de l'info, Élise.
10: Patrick Bruel jette l'éponge et annule finalement sa tournée. Il l'a annoncé hier soir. « Je fais le choix de l'apaisement », écrit le chanteur mis en examen pour viol et accusé par des dizaines de femmes. Décision saluée par les maires des communes qui appelaient à cette annulation, ainsi que par les associations féministes qui dénonçaient une tournée indécente. Emmanuel Macron attendu à Londres aujourd'hui afin de dévoiler la tapisserie de Bayeux prêtée au British Museum et faire la connaissance du nouveau Premier ministre Andy Burnham. Et puis Zinedine Zidane communiquera sa première liste des Bleus le 18 septembre prochain, en prévision des premières rencontres de la Ligue des Nations. Le nouveau sélectionneur de l'équipe de France, forcément très attendu.
2: 5h23, on prend un caddie, la carte de fidélité, on va faire les courses.
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2: Et tous les matins, Géraldine, les astuces conso. Et tu nous dis, Géraldine, à quel jour et à quelle heure il faut aller faire ses courses pour payer moins cher ?
1: Ouais, le lundi soir, autour de 19h, c'est là que vous payerez le moins cher. Alors attends, je vous explique. La règle numéro 1, ça va être de fuir la foule. Il y a une étude de l'université Cornell qui montre que plus il y a monde dans un magasin, et plus on va avoir tendance à mettre dans notre caddie des produits qui n'étaient pas prévus à la base. Et en plus, sans la pression de la foule, on va avoir moins de temps pour comparer les prix au kilo et choisir les produits les moins chers. Donc mécaniquement, tout ça, ça fait monter le prix de votre panier. En semaine, vous avez des heures creuses entre 10 et 13h, 15-17h et juste avant la fermeture. Et le créneau du soir, justement, est particulièrement intéressant parce que c'est aussi à ce moment-là que vous allez trouver les produits anti-gaspi. Vous savez, ces produits qu'il faut consommer assez rapidement et qui, du coup, ont une bonne réduc pour qu'on soit incité à les prendre.
10: Alors, ok pour le soir, mais pourquoi le lundi ?
1: Pour la même raison que l'horaire, en fait. Le lundi, c'est le jour le plus calme et en plus, les rayons sont bien approvisionnés après le rush du week-end. Alors, en réalité, le jour va quand même dépendre des enseignes. Carrefour, par exemple, propose des offres de cagnotage le mardi. Leclerc, ça va plutôt être le mercredi, donc il faut regarder selon l'enseigne où vous allez. Dans tous les cas, ne faites jamais vos courses le ventre vide quand vous avez faim. Non, il y a des études qui le montrent, c'est très sérieux.
10: Je confirme.
1: Vous pouvez facilement dépenser 10 à 20 euros de plus par panier.
2: Non, mais parce qu'on achète n'importe quoi.
1: Parce qu'on a faim, voilà, n'importe quoi.
2: Oui. Bon, qu'on soit clair, les prix eux-mêmes, ils bougent pas en fonction de l'heure de la journée.
1: Non, le timing a une incidence sur ce que vous allez mettre dans votre panier, mais les prix, eux, sont fixes.
2: C'est nous qui changeons, en fait.
1: Attention pour l'instant, parce que vous avez peut-être vu arriver dans votre supermarché des étiquettes électroniques. Elles se généralisent maintenant dans la plupart des enseignes. Ce que ça implique, c'est qu'il n'y a plus besoin qu'un employé vienne manuellement changer chaque prix en rayon. C'est très pratique pour le magasin, c'est un gain de temps, c'est plus facile de gérer son stock, ça évite le gaspillage. Mais le risque, c'est de voir arriver la tarification dynamique. Vous me voyez arriver. Comme pour les trains, les avions, les places de concert. Plus il y a de demandes, plus les prix augmentent.
10: Mais dans la même journée ?
1: Exactement, c'est comme le train. Quand un train se remplit, les sièges ensuite coûtent plus cher.
2: Imaginez. Je prends un produit, la boîte de conserve de petits pois. Il y en a 10 dans le rayon, elles sont pas chères. Quand il en reste plus que 2, le prix augmente.
1: Exactement, c'est ce qu'on pourrait imaginer. Je vous rassure, ça se fait pas encore en France, mais techniquement, ce serait totalement possible. Donc pour le coup, le timing sera d'autant plus important pour aller faire ses courses. Il faudra essayer d'être toujours un petit peu à contre-courant pour avoir les meilleurs prix.
2: Merci Géraldine.
1: Ah oui,
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2: Faites vos courses à quelle heure, vous ? Pardon, c'était
1: Géraldine. Moi, je fais des drives, des drives le matin.
10: Ouais, en fait, moi aussi, c'est pour ça que j'avais pas la réponse.
2: Moi, le
10: soit
2: lundi,
10: des drives,
2: 20h,
10: soit des livraisons.
1: Ah bah,
10: le
1: c'est lundi, parfait.
2: 20h. Mais non, 19h, c'est mieux. Parce que 20h, du coup, il ferme à 20h30. Donc, on fait vite et on achète n'importe quoi.
1: Ouais.
10: C'est vraiment une science.
1: C'est
10: hein.
1: Subtil.
2: Non, mais c'est passionnant. Moi, je trouve ça passionnant parce que c'est pas les prix pour l'instant qui bougent. C'est nous qui sommes différents en faisant nos courses selon l'heure. Merci beaucoup, Géraldine. 5h26.
10: Et c'est l'heure du bonus, Mathieu, avec le débat sur l'intelligence artificielle dans la musique.
2: Alors vous croyez reconnaître Madonna ou un remix de Madonna? C'est un tube en Australie, une reprise entièrement générée par IA, un peu comme ce qu'on avait fait avec le Papa Outé de Stromae l'an dernier. L'Australie vient de fixer une règle, les morceaux générés par IA sont désormais exclus des classements parce que cette reprise de Madonna, numéro 1 des radios australiennes, est en tête des classements justement et ça gêne. Sur Deezer, l'IA représente plus de la moitié des titres déposés. Ce que vous entendez à présent, c'est le dernier single du saxophoniste jazz William Sonny Chris. C'est sorti l'an dernier, mais l'artiste est mort en 1977. L'IA ressuscite de nombreux artistes jazz, des musiciens, des crooners, des chanteuses. Il y a tromperie, on fait croire que des artistes morts au siècle dernier continuent de produire. Mais ça n'inquiète pas tout le monde. Dr. Dre a pris la parole pour défendre l'intelligence artificielle. Le rappeur producteur américain y voit un outil formidable comme l'ont été les boîtes à rythme ou les synthétiseurs à une époque. Dre se moque des artistes inquiets. Selon lui, ceux qui voient l'IA comme une menace sont ceux qui ont du mal à créer, dit-il. Alors le débat se poursuit. Pour Dre, la machine ne remplace pas le talent. Elle révèle surtout qui en a. Vous écoutez de la musique IA, vous, ou pas?
10: Moi, je me suis... fait avoir entre guillemets par Like a Prayer, le remix
2: de Madonna.
10: Je pensais que c'était un vrai DJ derrière. Bon, en fait, non.
2: Moi, j'ai découvert des tas de comptes qui assument. Moi, j'aime bien qu'on me le dise que c'est de l'IA.
10: Oui, voilà,
2: mais il y a des choses absolument formidables. Il y a des choses absolument formidables à écouter, notamment avec les enfants. Il est 5h28. Vous êtes sur RMC. On va écouter le meilleur d'Arnaud Demange. 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
2: Non, c'est pas l'Agfa Photo.
10: 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Design, Bluetooth, génial à remporter ce matin.
2: 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Bon, allez, reviens tout à l'heure dans Apolline Matin, on est un peu en retard, pardonnez-nous. C'est Arnaud Demange, le meilleur d'Arnaud Demange.
20: Apo, oui. Mathieu, présent. Arthur, Manu, ce matin, c'est la rentrée scolaire. Ouh. Voilà, on change un peu de sujet. Et bon courage à tous les profs qui vont confisquer les portables à des lycéens. Tu vois, le môme, il a 17 ans et demi, il gère un point de deal dans les quartiers nord de Marseille. Amuse-toi à lui prendre son téléphone. On pense à vous en musique ce matin, les profs.
21: Adieu, monsieur.
20: Apolline a déposé ses enfants à l'école ce matin, à 4h du mat. Allez, bonne rentrée.
22: Et maintenant, vous attendez, vous vous débrouillez tranquille, je vous ai mis un petit goûter dans le sac.
20: Ah, ils ont poireauté 4h devant une grille fermée. Mais bon, vos horaires, c'est vos horaires. Hein. Et chez les Le Chypre, c'était aussi la rentrée.
23: Kevin, lève-toi, mon instituteur t'attend.
24: Mais papa, j'ai pas envie d'y aller. Je lisais dans Alternative Économique que la France avait une position déplorable au classement PISA. J'en ai marre d'être instruit par des bolcheviques anti-libéraux.
23: Oh Kevin, c'est juste un mauvais moment à passer. Hey, tu vas te faire des copains.
24: Mais il n'y a que des petits éléphistes qui veulent me taxer mon goûter à 75%. J'en ai marre de vivre dans ce pays communiste.
20: Bref, c'est la rentrée, les enfants sont excités, les employés du périscolaire parisien sont excités eux aussi. Alors c'est pas forcément rassurant. Et à Nice, Éric Ciotti a décidé de mettre fin aux fournitures scolaires gratuites. C'est donc une info, il n'y aurait pas que des EHPAD à Nice,
22: oui,
20: il y aurait aussi des écoles. Alors je pense qu'il a mis un terme aux fournitures gratuites parce qu'il était vexé. En fait, il visitait une école et la directrice lui a dit « Tiens, voilà ta trousse et tes cahiers, tes crayons, il n'est pas trop lourd le cartable. » Mais je ne suis pas un enfant, je suis Éric Ciotti, je suis votre maître.
2: 5h30, Arnaud Demange, on le retrouve à 7h20, 8h15 en direct dans Apolline Matin. Géraldine.
1: La météo. Météo calme pour aujourd'hui, très ensoleillé sur la plupart des régions. Quelques nuages qui arriveront sur la Bretagne cet après-midi. Des températures qui évoluent peu, 22 degrés à Brest et Lille cet après-midi. Jusqu'à 34 à Marseille, il fera 31 pour Lyon-Grenoble, 29 à Bordeaux, 26 pour Paris.
2: Il est 5h31.
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2: Thibaut Texer est là, c'est l'heure du journal de 5h31. Bonjour Thibaut.
7: Bonjour Mathieu, bonjour Alice, bonjour à tous.
2: Le secteur du BTP s'enlise dans la crise.
7: L'activité recule encore au deuxième trimestre, les chiffres ne sont pas bons et c'est désormais la trésorerie qui trinque pour plus de 3 entreprises sur 10. Mise en examen et visée par plusieurs plaintes pour violences sexuelles, Patrick Bruel annule sa tournée, un soulagement pour les victimes et le prix du gaz qui s'envole à l'heure où les réserves s'amenuisent.
8: Le secteur du BTP au plus mal.
7: L'activité, je vous le disais, recule encore, moins 1,5% au deuxième trimestre. Chiffre de la Confédération de l'artisanat et des petites entreprises du bâtiment que vous dévoile RMC ce matin en exclusivité. Détérioration qui s'enlise depuis maintenant 4 ans pour l'artisanat du bâtiment et qui va au-delà d'une crise d'activité, puisque c'est désormais la trésorerie qui est touchée. Victor Girard a pu le constater pour RMC Reportage dans les Yvelines.
11: Les comptes en banque de son entreprise affichés sur son ordinateur, Claire fait grise mine.
12: Je suis à découvert et on est que le premier du mois.
11: Elle dirige une société de 12 salariés spécialisée dans la maçonnerie.
12: L'entreprise, normalement, on est censé avoir un matelas qui nous couvre sur 6 mois. Aujourd'hui, je suis plus dans les moins 10, moins 20 000 euros. Quand je suis à zéro, je suis contente.
11: La faute à des particuliers qui tardent à régler leurs échéances.
12: C'est de plus en plus. On envoie des factures aux clients qui considèrent qu'ils ont le droit de ne pas payer la totalité ou même partiellement la facture. Donc quand on a 4-5 clients à plus de 20 000 euros chacun qui bloquent, on est vite dans le rouge.
11: Des impayés qui s'ajoutent à l'augmentation des charges, carburant, matériaux.
12: Plus les charges administratives, on s'en sort plus en fait.
11: Alors pour tenir avec sa trésorerie dans le rouge, Claire doit s'adapter.
12: Tout ce qui est plus nécessaire, on réduit. Les deux camions-là, je ne vais pas pouvoir les remplacer parce qu'on n'a pas les moyens de les réparer. Je ne vais pas en racheter.
11: Et elle n'est pas la seule à être dans ce cas. Gérant d'une petite entreprise dans le secteur de la métallurgie, Ronan lui reconnaît même parfois renoncer à se payer.
18: Il y a 4-5 mois, oui, ça s'est passé comme ça. Je sors de l'argent perso pour réinjecter dans la société pour tenir.
11: 4 de ces chantiers qui représentent près de 150 000 euros de chiffre d'affaires sont menacés en raison d'impayés.
2: Les professionnels du bâtiment, on vous attend ce matin au 32-16. Je sais que vous écoutez RMC nombreux. On a entendu là les clients mauvais payeurs. C'est intéressant. Ou payeurs en retard, parce que ça dit quelque chose de l'état de leurs finances à eux aussi. Les carnets de commandes se vident peut-être. Et puis vous avez toutes les dépenses habituelles, les matières premières, les charges, l'énergie, la fiscalité. On en est où du bâtiment? Vous savez, on dit quand le bâtiment va, tout va. J'ai l'impression qu'en ce moment, c'est un peu morose. Vos témoignages vont nous éclairer au 32-16 ce matin.
8: Il est 5h33 sur RMC, Patrick Bruel renonce.
7: Sous pression, le chanteur annonce sur ses réseaux sociaux l'annulation des 35 dates de sa tournée prévue à partir du mois prochain. Mise en examen dans 4 affaires de violences sexuelles pour des faits de viol, agression et harcèlement sexuel ciblés par plusieurs plaintes pour des faits similaires. Patrick Bruel, qui conteste les accusations, dit faire le choix de l'apaisement. La décision satisfait maître Myriam Gedge-Benayoun, avocate de plusieurs plaignantes.
21: Ce qu'il écrit dans son message est plutôt positif, puisque c'est ce que souhaitent mes clientes, que la justice se passe sereinement, que chacun puisse y apporter son concours, comme elles le font. Si la présomption d'innocence est importante, il ne fallait pas nier la parole des plaignantes. Il y en a quand même beaucoup dans cette affaire, et donc je pense qu'on frôlait quand même l'indécence au maintien de cette tournée.
2: Et l'avocate que vous venez d'entendre, avocate de plusieurs plaignantes, Myriam Gedge-Benayoun, sera l'invitée d'Apolline à 8h10 ce matin sur RMC. Est-ce que Patrick Bruel a eu raison de renoncer à sa tournée? Vous nous le dites au 32-16.
7: On retient également cet accident de bouée tractée qui a fait 2 morts et 1 blessé au large de Saint-Cyprien dans les Pyrénées-Orientales. Les 2 victimes sont le pilote éjecté du bateau ainsi qu'une femme présente sur la bouée. Une enquête pour homicide involontaire a été ouverte. Et puis 1 an de prison, peine prononcée à l'encontre d'Azim Espirkanov, interpellé au parc Astérix pour non-respect de son assignation à résidence. C'est la conséquence de sa condamnation à 7 ans de prison en mars dernier dans le cadre du procès en appel des responsables présumés de la mort du professeur Samuel Paty, peine en partie purgée en détention provisoire.
8: 5h35, le prix du gaz européen à un niveau record depuis 3 ans.
7: Il a bondi à plus de 6% hier et cela ne devrait pas s'arranger. Conséquence des stocks qui s'amenuisent, les réserves européennes ne sont remplies qu'à 64%, niveau alarmant à l'approche de l'automne. Rachel Sadodine, comment expliquer cette situation ?
25: Eh bien, c'est dû à la guerre au Moyen-Orient. Thierry Bross, expert énergie et climat, parle d'une conséquence indirecte du blocage du détroit d'Ormuz.
28: Par le détroit d'Ormuz, passé 20% du gaz naturel liquéfié mondial, il n'allait pas
0: forcément en Europe.
25: En Europe, notre gaz vient de Norvège, d'Algérie, des États-Unis et depuis le début de la crise au Moyen-Orient, il intéresse les pays asiatiques qui désormais
0: reroutent des cargaisons qui nous étaient destinées. Il faut surenchérir et celui qui propose le prix le plus cher à la cargaison.
25: La France ne va donc pas manquer de gaz cet hiver, mais elle l'achètera plus cher. Une hausse qui risque de se répercuter une nouvelle fois sur les factures des Français.
0: On peut s'attendre à des augmentations de l'ordre de 10% sur une facture gazière.
25: Hier déjà, le prix repère du gaz a augmenté de 5,6%.
7: Et on en parlera ce matin, 7h40, sur AMC. Pauline de Malherbe reçoit Emmanuel Wargon, président de la Commission de régulation de l'énergie.
2: Et on lui parlera aussi des prix du fioul. Alors, est-ce que vous vous chauffez au fioul? Dites-le nous, hein, les prix ont fait plus 40% depuis le début de l'année par rapport à la même période l'an dernier. Sur une cuve de, rendez-vous compte, sur une cuve de fioul de 1000 litres, ça fait 500 euros de plus. Et je sais très bien que beaucoup d'entre vous ont vu la guerre démarrer, la situation s'aggraver, se sont dit on va attendre, c'est l'été, on a moins besoin de chauffage, etc. Là, cette fois, l'hiver approche, vous faites comment? Dites-le nous au 32-16 ce matin.
7: Et le conflit au Moyen-Orient qui perdure ce matin en réponse à une deuxième salve de frappe menée par les États-Unis ayant fait 11 morts. L'Iran dit avoir répliqué, ciblant des bases américaines en Irak. Le mercato est clos, dépouillé de ses nombreux talents. La Ligue 1 a engendré 1 milliard 250 000 euros de ventes sur la période estivale. C'est un record et le principal acheteur, c'est l'Angleterre qui a encore cassé sa tirelire. Hier soir, dans les toutes dernières heures du marché des transferts, Sunderland s'offre le Lyonnais Malik Fofana pour 45 millions d'euros. Quentin Timber s'engage avec Crystal Palace pour 20 millions attendus dans les caisses de l'OM, qui ne compte aucune nouvelle recrue dans ses rangs, mais qui parvient à conserver son attaquant Igor Paixão.
25: Et puis une information pour les runners qui envisagent de participer au Marathon de Paris.
7: Une ambition, un rêve qui pourrait bien voler en éclats pour certains, puisque pour la prochaine édition, l'organisation a décidé d'attribuer des drossards par tirage au sort. C'est une information de nos confrères de Ouest France, loin de satisfaire les coureurs. Diane Carlotti.
4: Allez, top. À 61 ans, Mohamed El Yamani enchaîne les tours de piste. Le recordman du monde des plus de 60 ans, 47 marathons au compteur, souhaitait courir les 42 km parisiens.
6: Vous me l'apprenez, je ne le savais pas.
4: C'était sans compter les nouvelles conditions de participation.
6: Ah non, c'est resté au tirage au sort, je ne participerai pas. Ça, c'est sûr et certain. Ça ne m'intéresse pas parce que quand je veux faire un marathon, je veux être sûr d'être pris.
4: Fini la règle du premier arrivé, premier servi. Désormais, l'accès à la course se veut plus simple et équitable. Alors Vincent, déjà double finisher de l'épreuve, se pliera à la loterie comme tout le monde.
14: Plutôt déçu, je m'étais inscrit en pensant que j'allais le refaire une troisième fois. Mais bon, si c'est la règle, je tenterai ma chance et puis je suis sûr que ça va passer. Quoi qu'il arrive, je vais tenter de courir le marathon de Paris 2027.
4: Dans les autres grands marathons, comme à Londres ou New York, le système de loterie a déjà été adopté et Charlie, encore essoufflé de sa séance, voit d'un bon œil ce changement.
15: Je pense qu'il n'y a pas de solution miracle. Honnêtement, on sait qu'il y a un gros succès pour les courses actuellement en France. Je pense honnêtement que je préfère que ça se fasse au tirage au sort que sur le prix pour rendre accessible les marathons.
4: Le 8 septembre, parcours, prix et conditions des marathons et semi-marathons de Paris devraient être officiellement annoncé pour les quelques 100 000 personnes attendues sur la ligne de départ en avril.
7: Et puis, Gaël Monfils qui s'offre un beau cadeau d'anniversaire pour ses 40 ans. Le Français s'est qualifié cette nuit pour le deuxième tour de l'US Open, vainqueur du Croate Valero en 4-7.
2: Les courses RMC sur l'hippodrome de La Capelle.
7: Un départ 13h55, le 10 Coms with AJ, le favori de la Dream Team RMC. L'outsider, c'est l'As. Youpi Tolville, le 10, c'est l'As.
2: Merci beaucoup Thibaut Texer. Vous allez faire comment? Du coup, vous allez vous inscrire au tirage au sort pour le marathon?
7: Non, je ne suis pas encore prêt. Je préfère courir les 10 km pour le moment.
2: On avait fait ça ensemble avec Thibault, oui. Enfin, c'est pour ça que je le taquine. Mais Anthony Morel, qui est juste derrière vous, méfiez-vous dans l'angle mort là.
7: Ah, bah oui,
2: vous êtes au marathon de Paris. Ah, puis vous êtes déjà dépassé.
7: Enfin, en course, je ne le vois pas.
2: Hein. Anthony, c'est une bonne chose de tirer au sort là, parce qu'il y a trop de monde sur ces grandes courses.
16: C'est ça, en fait. C'est juste qu'il n'y a plus le choix. Alors, il y a des grands marathons internationaux. Maintenant, ce qu'ils font, c'est qu'ils organisent une session le samedi pour les femmes et le dimanche pour les hommes. Ah. Tellement il y a de monde. On fait le marathon en deux fois.
2: C'est dommage, je trouvais que c'était une des rares disciplines. On était tous ensemble.
16: Bah oui, je sais. Mais en fait, il y a tellement de sujets. Je crois que sur le marathon de Londres, il y a eu plus d'un million de demandes là, à la suite du marathon. Ouais. Bah oui, parce qu'il y a eu le record du monde qui a été battu, il est très roulant, ça court très très vite, et ouais. Donc du coup, il y a plein de gens qui s'inscrivent aussi pour aller
2: ça
16: battre leur
2: très,
16: record.
2: Très vite. On dirait que les nouvelles chaussures de mon fils, elles courent vite, ces chaussures.
16: Elles courent vite, les chaussures. Oui, il y a les coureurs aussi.
2: Il y a un marathon bientôt pour vous.
16: Marathon de Rennes, ouais, au mois d'octobre, pleine préparation. Non,
2: quand je vous dis que c'est un vrai Anthony Morel, on est avec vous, vous donnerez votre numéro de dossard, on vous suivra.
16: Ah bah j'espère. J'invite tous les auditeurs et runners d'RMC, on a plein à nous joindre sur Strava, il y a une bonne communauté RMC, voilà.
2: Ah, je me suis pas mis dessus, moi. J'assume pas mes résultats.
16: Arrête, mais si, c'est hyper sympa. C'est le meilleur réseau social.
7: Ouais, je suis dessus, mais j'y vais pas.
25: Thibaut, il est là juste pour regarder les résultats
2: Élise,
25: des autres.
2: Ah, c'est Gaëlise. J'ai entendu éternuer pendant un quart d'heure.
25: Oui, d'ailleurs. Oui.
2: Un peu valétudinaire ce matin, Élise.
25: Oui, ce matin et souvent même. Hein. Ouais. Ouais.
2: Ça va?
25: Ça arrive.
2: C'est la rentrée. Hein. Ouais, ouais. Ah, on a les organismes.
22: Mais il y a rude épreuve, pourtant moi je cours pas.
2: Hein. Il est 5h40.
22: Enfin, si je cours après la santé.
2: Du coup, où est-ce qu'on en est? Oui, dans un instant, la bande du morning.
22: Bah ça y est, on se retrouve tous au complet. Anthony Morel qui est là, on sait déjà demain.
16: Ouais, alors si vous avez, vous, général, hein, pas sur ce plateau, une affaire extra-conjugale, méfiez-vous de votre aspirateur robot. Je vais vous expliquer pourquoi.
22: Oh, waouh.
2: La causerie, Virginie Fulpin.
25: Et nous, on va soutenir Léa Fontaine, la championne de judo, victime de grossophobie sur les réseaux sociaux.
2: Et puis notre nouveau rendez-vous du morning, l'algorithme du morning, Élise.
22: Et on reste sur les réseaux sociaux. Arrêtez de poster des photos de vos enfants. C'est la rentrée, vous êtes fiers, on le sait, mais c'est hyper dangereux. Petite piqûre de rappel nécessaire ce
2: matin. Est-ce que vous le faites? Est-ce que vous comprenez cette alerte aussi? Vous vous joignez à Élise, on vous attend au 32-16. Ce matin, il est 5h41.
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0: avec nous autour de la table. Géraldine de Maury aussi, bien sûr. Et Virginie Fulpin pour la causerie.
1: La championne de judo, Léa Fontaine, victime d'une vague de grossophobie sur les réseaux sociaux. Elle a décidé de réagir. Et Virginie, vous nous dites ce matin qu'elle a bien fait.
2: Léa Fontaine est passée du bonheur au cauchemar en quelques minutes dimanche. Elle a remporté le Grand Slam de Lausanne, un des tournois les plus importants dans la catégorie des plus 78 kilos. En finale, elle a battu la multimédaillée mondiale Romane Dico. C'était une première en 5 confrontations, une victoire qui lui permet d'être la nouvelle numéro 1 mondiale. Jusqu'ici, tout va donc plus que bien. Quand elle a ouvert ses réseaux sociaux juste après, bien sûr qu'elle a trouvé des messages de félicitations, mais elle a surtout subi une vague d'attaques sur son physique, sur son poids, et ça lui a fait mal, évidemment. Alors hier, elle a réagi dans un communiqué en disant qu'une athlète ne devrait pas accepter d'être humiliée ou réduite à son apparence. Léa Fontaine explique qu'elle respecte la critique sportive. Ça fait partie du sport de haut niveau, bien sûr, mais que les commentaires pour la rabaisser personnellement, c'est non. Elle se réserve donc le droit de porter plainte. Elle va voir tout ça avec son avocat.
0: Ces attaques sur les réseaux sociaux sont devenues le quotidien des sportifs de haut niveau.
2: Alors, des JO de Paris 2024, on a compté 100 000 messages d'insultes, de menaces ou de propos haineux contre les athlètes. On a le choix, ça peut être sur le physique, ça peut être du racisme ou des insultes suite à des paris sportifs perdus. Et devinez quoi, les femmes sont les principales victimes. Aux JO de Tokyo en 2021, 87% des propos dégradants visaient des sportives. Même planqué derrière leur pseudo et leur écran, les courageuses énervées du clavier préfèrent s'en prendre à Léa Fontaine qu'à Teddy Riner. Forcément, une femme, on ne va quand même pas s'intéresser à sa performance sportive, on va plutôt critiquer son physique. Bien sûr que le sexisme est partout dans ses attaques, mais ça va au-delà. Hein. De toute façon, aucun sportif n'est épargné. En fait, même un homme, même une star planétaire, il suffit de jeter un œil à ce que Kylian Mbappé a subi pour s'en rendre compte. Hein.
1: Et ces attaques, elles ont forcément des conséquences pour nos sportifs.
2: Sur leur santé mentale, d'abord, c'est usant de faire face à ces insultes. Sur la réputation des sportifs, ensuite, certains peuvent même perdre des contrats avec des marques. Hein. Et puis au bout, sur les performances, Léa Fontaine a reçu beaucoup de témoignages de soutien. La Fédé de judo est derrière elle, bien sûr. Et on peut l'encourager à porter plainte pour ne pas laisser passer ça, mais elle fera surtout ce qu'elle juge bon pour elle. On va éviter d'en rajouter en lui disant ce qu'il faut qu'elle fasse. Parce qu'elle, ce qu'elle veut, c'est se préparer sereinement pour les prochains championnats du monde de judo. C'est dans un mois, en Azerbaïdjan.
0: Merci beaucoup Virginie Fulpin. On vous retrouve à 6h40 tout à l'heure pour votre nouveau rendez-vous. Une proposition pour la France, on décortique les propositions des candidats à la présidentielle. 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
0: Anthony Morel, on le sait, les objets connectés sont de véritables mouchards en puissance, au point parfois de briser des couples. Vous nous emmenez à Taïwan, Anthony, où un homme a surpris sa femme avec son amant grâce à son robot aspirateur.
3: Oui, le robot aspirateur qui a fait le ménage dans le couple, pour le coup. Il faut vraiment se méfier de tout ce qui comporte une caméra. C'est vraiment la morale. Hein. L'histoire est rapportée par le South China Morning Post, celle de ce couple donc marié en 2021. Et 2 ans plus tard, le mari commence à avoir quelques petits doutes. En fait, il découvre une brosse à dents usagée dans la maison de vacances du couple. Bon, il vérifie les images de la caméra de vidéosurveillance et il se rend compte que plusieurs fois, un homme inconnu a ramené sa femme à la maison. Donc déjà, premier gros red flag, d'accord ? Quelques mois plus tard, il active l'aspirateur robot de la maison à distance. Il veut parler à sa femme, donc il veut activer en fait les micros, parce qu'ils sont équipés de micros, ces aspirateurs robots. Et puis, il va activer aussi la caméra, parce que certains modèles sont équipés de caméras. Et là, patatras, sur quoi il tombe ? Sur sa femme, avec son amant présumé, en tout cas. Alors, les images laissent assez peu de doutes. Il s'enlace, on voit la femme qui est à moitié à poil, enfin, à moitié nue. Bon, excusez-moi pour l'expression. Mais bon, globalement, on n'a pas trop de doutes sur ce qu'ils étaient en train de faire. Le mari décide d'enregistrer tout ça pour utiliser ces images pour son divorce. Et il a eu la bonne idée de faire ça puisque la justice lui a donné raison ensuite. Il a obtenu des dommages et intérêts. Alors on pourrait se dire, justice est faite, l'histoire est terminée. Non, pas du tout. En fait, la femme a décidé de porter plainte au pénal pour atteinte à la vie privée. On a pris des images d'elle à son insu avec la caméra de cet aspirateur robot. Et le mari vient d'être condamné à 5 mois de prison. Donc voilà, l'aspirateur... Ah oui, non, alors c'est c'est avec sourcil. Mais
0: tu vas lui poser des questions de droit taïwanais maintenant.
3: Ouais, c'est ça.
0: Quels sont les aménagements de poèmes possibles?

0: J'espère pour lui. Enfin, je trouve ça assez, assez raide quand même comme, comme condamnation.
1: Bon, ouais, ouais. Un... Alors qu'une bonne scène de ménage, ça suffisait.
0: Ouais, voilà. Écoute, joli.
2: Bon, c'est un exemple un peu extrême, mais en fait, tous les objets connectés qui nous entourent sont des détecteurs d'infidélité en puissance. Faut se méfier de tout.
0: Ah, bien sûr. Il y a eu plein d'exemples ces dernières années. Alors, le grand classique, on parlait de course à pied, c'est la montre connectée. La montre connectée. Alors, souvent, quand le mari et la femme partagent un compte, par exemple, sur une tablette ou sur voilà. Et là, pour le coup, la femme s'est rendue compte que son mari, qui était en voyage d'affaires, eh bien, la montre connectée de son mari enregistrait des pics d'activité cardiaque sur les coups de 2h du matin. Donc, soit il faisait un footing à 2h du mat.
1: Gros cauchemar.
0: Ou gros cauchemar, éventuellement. Soit une autre activité qui demande un petit peu de cardio, évidemment. Alors, on a aussi les brosses à dents électriques. On a, par exemple, cette Britannique qui a découvert l'infidélité de son mari grâce à la brosse à dents, donc connectée à une appli, là encore. Et en fait, elle voyait que son mari se brossait les dents à des horaires bizarres, genre le vendredi sur les coups de 10h du mat, alors qu'il est censé être au boulot. Et en fait, elle a engagé un détective privé, elle avait déjà des doutes, et elle s'est rendue compte qu'effectivement, il faisait venir sa maîtresse le vendredi matin à la maison.
2: Attention, ouais, mais il avait aussi une haleine fraîche, donc.
0: Il avait une haleine fraîche, c'est ça. Et alors, attention aussi aux balances connectées qui peuvent effectivement vous balancer, pour le coup. Royaume-Uni, il une femme qui a été surprise. Oui, c'est les jeux de mots dans tous les sens, là, ce matin. Et en fait, elle se rend compte que, passé minuit, il y a des prises de. Enfin, il y a une personne qui se pèse et qui.
3: Qui fait pas le même poids.
0: Et qui fait pas du tout le même poids.
3: Mais quelle idée d'aller se peser.
0: Bah oui, c'est ça.
2: Tu savais que si la balance est de meilleure qualité.
0: Voilà. Quel poids je paye, les 2h du matin, j'ai un petit doute existentiel. Mais le problème, c'est que le poids, il correspondait à absolument personne de la maison. Et donc, forcément, ça a généré un petit doute. Et voilà, on s'est rendu compte, là encore, qu'il y avait mammouth sous gravillon, comme dirait l'autre.
2: Anguille sous roche.
3: J'adore. On a choisi de rentrer des mouchards chez nous et après on
0: s'en va. Ah ben c'est ça, on peut pas s'en plaindre.
3: Anthony Morel pour la tech tous les matins, méfiez-vous de vos objets connectés. Avec Élise, on passe à l'algorithme du morning.
2: Je vais engueuler les parents ce matin.
3: Allons-y.
2: Ouais, je vais engueuler les parents. Je m'excuse.
4: C'est déjà la rentrée, on va se calmer.
2: Hey, je m'excuse par avance, hein, mais il y a quand même urgence. J'en ai encore eu la preuve toute la journée d'hier avec les photos postées en pagaille sur Facebook, Instagram et même TikTok. Photos des progénitures de mes amis, de celles de simples connaissances et même de gens que je connais ni d'Ève ni d'Adam. Des gens qui, après m'avoir offert leurs enfants à la plage en maillot cet été, me montrent désormais le petit et la petite, cartable flambant neuf sur le dos, sourire jusqu'aux oreilles ou mine gênée, devant l'école, le collège, voire le lycée. Alors oui, vous êtes fiers d'eux. J'ai même appris grâce à nos confrères du HuffPost que ça portait un nom. On appelle ça le sharenting, share en anglais pour partager, parenting pour parentalité. Mais en réalité, ce que vous faites, c'est de les mettre en danger.
3: Il y a un chiffre qui doit tous nous alerter.
2: Une image sur deux échangée sur les forums pédocriminels vient de vos réseaux sociaux. Vous, parents, ce chiffre, il est issu d'un rapport très sérieux de la Fondation pour l'Enfance et il nous confirme que les prédateurs chassent en ligne, ils chassent et ils dégradent car avec l'intelligence artificielle, ils peuvent désormais coller la tête de votre enfant sur le corps d'un autre et vice-versa pour créer du contenu pédopornographique. Contenu qui ne pourra jamais être effacé totalement, il faudra vivre avec. C'est pour ça que certains influenceurs, je vais y arriver, montent au créneau en cette rentrée.
5: Ne publiez pas les photos de rentrée de vos enfants sur les réseaux sociaux. Alors au-delà du fait que, bon, globalement, il y en a la moitié des gens qui s'en foutent. Ben, il y en a une autre moitié qui s'en fout pas. Et c'est pas la meilleure partie, je vous le dis.
6: On sait qu'il y a des mecs qui se lèbent sur vos enfants. C'est factuel. Une photo sur deux sur les réseaux sociaux finit sur des sites P de vos enfants. Ils prennent ça sur vos réseaux sociaux. Genre, déjà, arrêtez.
3: Certains parents se croient pourtant protégés.
2: Oui, notamment ceux dont le profil sur les réseaux est privé, mais ça ne change rien, rappelle la CNIL, le gendarme de l'informatique, car vos photos peuvent être repartagées par vos amis au profil ouvert. Idem pour l'emoji placé sur le visage de votre enfant pour l'anonymiser. En réalité, vous cachez son identité, mais vous donnez des tas d'informations qui pourraient tomber entre de mauvaises mains, son âge, ses centres d'intérêt, la localisation de son école et même ses horaires. Cette campagne de prévention de l'association Caméléon le résumait bien en 2024, on est en pleine rue et une maman distribue à des inconnus des photos papier de sa fille, comme on le fait sur les réseaux sociaux. Mais forcément, dans la vraie vie, ça devient bizarre.
7: Tenez, je vous donne une photo de ma fille, elle s'appelle Lia.
8: Okay.
7: Et celle-là, je vous la donne.
8: Ok, bah
7: voilà.
8: Si vous voulez.
7: Tenez, je vous donne une photo de ma fille, parce que je trouve qu'elle est trop mignonne. Elle devrait être mannequin, c'est vrai, hein.
3: Elle va à la gym. Comment on fait fait du coup ?
2: Eh ben on fait pas. On prend son enfant en photo, ça d'accord. On en fait des albums papier. Géraldine nous a même donné une récente dans une récente solution console les meilleurs sites pour des tirages de bonne qualité à petit prix. On peut évidemment envoyer la photo à mamie ou à tata sur WhatsApp ou Messenger, mais c'est tout. Et si jamais vous avez déjà posté des photos de vos enfants sur les réseaux, eh bien il n'est pas trop tard pour les supprimer.
3: Un algorithme du morning en forme presque d'édito. Hein. Elle a beau être valétudinaire, elle est en forme, Élise, ce matin. Dites-nous ce matin si vous le faites, vous, si vous le partagez, si ça vous agace de voir tous ces gamins sur les réseaux. On vous attend au 32-16 ce matin. Merci à tous les trois. C'était la bande du morning. Le morning, ça continue jusqu'à 7h sur RMC. Et dans 3 minutes sur RMC Story, vous pouvez voir nos têtes à la télé.
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3: Il est 5h55 sur RMC, c'est un nouveau rendez-vous du morning. Vous l'écoutez, vous riez tous les jours avec lui dans les Cités de Midi. Et bah, tous les matins, on retrouve Pierre-Antoine Damcourt, Damcourt 2027.
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3: Eh oui Estelle, il était 8h29 ce matin quand mes deux enfants ont lâché mes mains pour se diriger vers le portail de l'école. Alors ils se sont retournés une dernière fois pour me regarder. Et alors c'est à ce moment que les parents doivent sortir leur meilleur jeu d'acteur, une poker face pour interpréter un air triste. Leur faire coucou, la larme à l'œil, comme si c'était... on était dévastés par cette séparation. Alors que deux minutes plus tard, une fois solo dans la voiture... Ah, moi, des sprites, c'est les olives. Ah non, il est 8h30, bon, pas d'olives. Un peu tôt, non. Mais les enfants sont contents de retourner à l'école. Alors, pas tous. Non, je pense notamment à ceux du lycée de Minde, en Lozère, où Emmanuel Macron a décidé de passer la matinée. Ouais. Vous notez que Macron, il est quand même encore lucide. Hein. La matinée, pas la journée en Lozère. Vers midi, il y a un conseiller qui a dû lui dire Manu, pourquoi on reste là ? On n'est pas en campagne électorale, je te rappelle, on s'en fout. Oh, mais t'as raison, Jean-Louis, allez où ? On se casse, si on traîne pas, dans 2 heures, je suis à Paris, je peux voir la fin d'Estelle Midi. Alors, on imagine quand même, Estelle, la double peine pour les lycéens de Mende. Déjà, ils sont en Lozère et en plus, ils rentrent dans leur classe. Et paf, Macron. Vas-y, abusez, là, on est rentré il y a 5 minutes, on n'a rien fait, on est déjà puni. Et c'est qui la chouette à côté, là ? On est à Poudlard ou quoi ? Non, je ne suis pas une chouette, même si j'ai une tête rigolote, je suis Édouard Geffray, ministre de l'Éducation nationale.
2: En tout cas, on a dit pas le fils.
0: Oh là là, une chouette. Oh là là.
3: Mais ça, t'as un débat demain.
2: Ben, on vient de le faire.
3: Le cours a-t-il dérapé ? Ça va, une chouette.
2: Démission.
3: En tout cas, Emmanuel Macron, son deuxième quinquennat, c'est un super exemple pour montrer aux enfants que ce n'est pas une bonne idée de redoubler. Voilà. Alors moi, mon fils, il a vu Édouard Philippe à la télé et je crois qu'il va être élu délégué de classe parce que j'ai reçu un coup de fil de l'école pour me dire qu'il s'est mis à servir des frites à tous les autres élèves à la cantine.
2: Ah.
3: Donc voilà. Estelle, je pense qu'elle va être longue cette année. Courage aux parents.
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3: Il est 5h58 sur RMC et RMC Story. Bienvenue dans le Morning RMC tous les matins, direct jusqu'à 7h, jusqu'à l'arrivée d'Apolline. C'est à la radio et à la télé, sur le canal 23. Toute l'équipe est là, hein. Toute l'équipe est prête. Clément vous attend au standard ce matin au 32-16.
2: Et la rentrée toujours à la une. Aujourd'hui, on est mercredi, jour de reprise du périscolaire après les scandales parisiens. Les affaires de pédocriminalité, une peur panique des parents d'inscrire leurs enfants, forcément. Un climat de suspicion aussi, c'est le choix de la rédaction ce matin. C'est dans 10 minutes, mais déjà au 32-16, vous nous dites si vous avez renoncé au périscolaire pour vos enfants, au centre de loisirs, à l'étude. Le soir, vous êtes parents, comment est-ce que vous faites cette année? Comment vous vous organisez?
3: Animateur ou responsable aussi, tiens, dans le périscolaire, vous sentez la défiance des parents. Comment retrouver un peu de sérénité cette année? Quelles mesures sont mises en place pour rassurer aussi? On va avoir ce débat au 32-16 sur le WhatsApp RMC 06-12-424-424.
2: À la une ce matin aussi, Patrick Bruel qui renonce à sa tournée. Il a annoncé l'annulation hier avec 4 mises en examen dans des dossiers de violence sexuelle, une trentaine de plaintes. Il était acculé. Et finalement, la question qu'on vous pose ce matin, elle est simple. Est-ce qu'il a eu raison de renoncer et d'annuler sa tournée? On vous attend au 32-16.
3: Il est 5h59 à suivre le journal de Victor Pourchet. Mais d'abord, la météo, Géraldine.
13: Avec une journée qui va être très ensoleillée pour aujourd'hui, en particulier si vous êtes au sud de la Loire, mais même au nord, hein, il y aura de très belles éclaircies. Ça va se couvrir un peu sur la pointe bretonne cet après-midi. Températures qui sont de saison sur les deux tiers nord ce matin. C'est déjà très doux sur le tiers sud. Et cet après-midi, on ira de 22 degrés à Brest et Lille, jusqu'à 34 pour Marseille ou Perpignan. Il fera 32 à Toulouse, 31 à Lyon, Grenoble, 29 à Bordeaux, 26 à Paris. Et attention, un pic de très forte chaleur attendu entre vendredi et dimanche pour la moitié sud. Il fera souvent entre 36 et 38 degrés.
2: 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Très bon réveil à toutes et à tous.
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2: Et c'est l'heure du journal de Victor Pourchet. Bonjour Victor.
14: Bonjour Élise, bonjour Mathieu et bonjour à tous.
2: Patrick Bruel jette l'éponge.
14: Et annule sa tournée face aux accusations de viol et d'agression sexuelle. Le chanteur dit faire le choix de l'apaisement. Vous entendrez la réaction de ses fans dans un instant. La sœur de Samuel Paty, révoltée, l'un des condamnés au procès de l'assassinat du professeur, interpellé en pleine virée au Parc Astérix. Et puis le mercato foot est terminé. Sans recrue pour l'Olympique de Marseille. Une première dans l'histoire du club qui devait absolument assainir ses finances cet été.
3: Patrick Bruel a donc finalement annulé sa tournée.
14: Après des mois d'entêtement, malgré ses mises en examen pour viol et agression sexuelle, malgré les menaces de perturbation de ses concerts et l'opposition d'élus à sa venue dans leur ville. Une nouvelle attendue autant par ses fans que par ses détracteurs, Antonin Audion.
15: Une décision saluée par de nombreuses personnes pour qui le chanteur ne peut plus monter sur scène.
16: Bah, il était temps. C'est parce qu'il chante bien, c'est parce qu'il est idolâtré qu'il faudrait qu'on différencie l'homme de l'artiste, mais non.
17: C'est bien qu'il ait pris la responsabilité d'annuler toutes ses dates.
18: Moi, je pense qu'il est plus audible sur scène parce qu'il y a trop de choses qui sont contre lui.
15: Admiratrice depuis toujours de Patrick Bruel, Alice avait ses billets pour aller le voir en novembre à Nantes, mais depuis quelques semaines, elle hésitait à s'y rendre à cause de l'accumulation des témoignages contre le chanteur.
17: Je suis quand même fan de lui. Parce que tous les jours c'était des victimes en plus. Donc à la fin, même si on a envie d'être dans le déni, on peut être dans le déni au début, mais après au bout de 30, on peut plus. Mais ouais, ça m'affecte, ouais.
15: Fan inconditionnel, Dorian devait aller voir le chanteur à Lyon et pour elle, au contraire, l'annulation est incompréhensible.
19: C'est terrible, c'est affreux. C'est affreux pour moi, c'est affreux. Et je suis triste. Non, je le comprends, je lui en veux pas. Dans un an, deux ans, trois ans, quatre ans, mais bien sûr que je vais le revoir.
15: Le chanteur dit avoir annulé sa tournée par souci d'apaisement, mais assure que cette décision ne signifie en aucun cas qu'il renonce à se défendre.
14: Et la ministre déléguée à l'égalité homme-femme qui souhaitait cette annulation dit prendre acte de cette décision. L'association féministe Nous Toutes salue la mobilisation qui a permis d'en arriver là.
2: Et on vous attend ce matin au 32-16. Est-ce que vous faites partie des fans de Patrick Bruel, peut-être déçus ce matin? Est-ce qu'au contraire vous saluez sa décision d'annuler cette tournée? On en parle tous ensemble dans le Morning au 32-16.
14: On en vient à la colère de la sœur de Samuel Paty, ulcérée par la virée au Parc Astérix d'un des condamnés, jugé coupable d'avoir participé au projet de violence contre le professeur assassiné, mais sans dimension terroriste ni connaissance de la cible. L'homme vient d'être à nouveau condamné lundi, Mathias Tesson, parce qu'il n'a pas du tout respecté les conditions de sa liberté.
20: Vendredi dernier, 15h30, un équipage de gendarmerie procède à un banal contrôle routier près du parc d'attractions. Dans l'un des véhicules, un homme nommé Azim Epsirkanov, 25 ans, condamné dans le cadre du procès des responsables présumés de la mort du professeur. Sauf que l'homme n'a rien à faire là, il est assigné à résidence dans les Hauts-de-Seine depuis qu'il a fini de purger définitivement sa peine de prison. Indignation de la sœur de Samuel Paty, Michaël.
1: Moi, ce qui me pose problème, c'est la difficulté à l'heure actuelle qu'a la justice à faire appliquer convenablement les peines prononcées. En fait, jusqu'à quand on va demander aux victimes de rester dignes et de ne pas s'offusquer.
20: À l'audience, lundi, Azim Apsirkanov plaide la mauvaise compréhension de son assignation à résidence, alors même que l'exploitation de son téléphone démontre qu'il ne l'a pas respecté à 8 reprises sur le seul mois d'août dernier. Contacté, son avocate n'a pas souhaité commenter les faits.
2: Et ne manquez pas à 6h40 l'invité du morning, c'est Virginie Leroy, l'avocate de Gaël Paty et des parents de Samuel Paty.
14: On vous en parlait hier de votre facture de gaz qui augmentait. Confirmation sur les marchés. Cette fois, le gaz européen n'avait jamais été aussi cher depuis janvier 2023. C'est pas mieux pour ceux qui se chauffent au fioul. On prend la moyenne des 5 derniers mois. On compare à 2025, c'est plus 40%. En fait, c'est environ 500 euros de plus pour 1000 litres. Et ça tombe très mal juste avant les saisons froides, au moment où les clients remplissent les cuves. Et c'est toute la chaîne qui en fait les frais dans le Rhône, Vincent Chevalier.
21: Jour de livraison du fioul chez une cliente de 95 ans, c'est son fils Didier qui commande et réceptionne le combustible.
22: On va passer sur du 2000 litres, il y en a pour un peu plus de 2000 euros.
21: Ça sera finalement 3000 euros pour 1800 litres, facture salée pour la retraitée, mais pas le choix. Son fils avait d'ailleurs hésité à faire le plein.
22: Moi j'ai dit à ma mère, qu'est-ce qu'on fait ? On fait rentrer 1000 litres. Si on fait rentrer 1000 litres maintenant, ben après dans 6 mois, il faut en faire rentrer. Et si dans 6 mois ça augmente ?
21: Des hésitations qui commence à se faire sentir dans les entreprises.
23: L'augmentation des prix fait un recul sur notre carnet de commandes.
21: Maxime Tartavel est le gérant d'une société spécialisée basée à Saint-Fond, au sud de Lyon.
23: Là, c'est vraiment une stratégie à chacun. Certaines personnes se disent on en fait rentrer un petit peu par moitié ou par quart de cuve, et d'autres remettent à plus tard. On attend l'arrivée du froid pour voir un petit peu à quelle sauce on va être mangé, nous les distributeurs locaux.
21: Mais selon la Fédération française des combustibles, mieux vaut ne pas attendre le dernier moment.
3: Est-ce que vous vous chauffez au fioul, vous, ne pas attendre le dernier moment? Mais ça fait 6 mois que les particuliers qui se chauffent au fioul se disent on va attendre que ça baisse, et résultat, plus 40% depuis le début de l'année par rapport à la même période l'an dernier. On vous attend au 32-16 ce matin, c'est une galère à l'approche de l'hiver. Venez nous le raconter.
14: Et ça ne risque pas de s'arranger avec ce regain de tension au Moyen-Orient. 11 morts dans des bombardements américains, annonce Téhéran ce matin. L'Iran qui a riposté en ciblant ces dernières heures l'Irak, Bahreïn et la Jordanie. Berlin hausse le ton contre Moscou. Deux institutions russes en Allemagne vont fermer leurs portes. Erreur grossière, a réagi hier Vladimir Poutine lui-même. Ce sont surtout des représailles diplomatiques parce que les autorités allemandes l'affirment, Inès Zegloul, la Russie se cache derrière une tentative d'attentat dans l'été.
24: Des robots démineurs qui quadrillent le tarmac de l'aéroport de Leipzig. Dans la nuit du 4 au 5 août dernier, un drone chargé d'explosifs est découvert en pleine zone sécurisée, à proximité d'avions cargos ukrainiens. Quelques minutes s'écoulent avant qu'un Boeing DHL ne percute un autre engin. En plein vol, un troisième drone sera retrouvé sur site 10 jours plus tard. Les autorités s'étaient jusqu'alors bien gardées de pointer le Kremlin du doigt. L'attaque est bel et bien russe, dit désormais Berlin.
25: On a franchi un cap. Il y a une escalade très claire de la part de la Russie.
24: Traduction, analyse d'Ulrich Bouna, spécialiste en géopolitique. Poutine accélère le tempo.
25: Depuis quelques semaines, il y a plusieurs usines qui fournissent de l'armement, qui ont des problèmes techniques, qui partent en fumée. Il est très probable aussi que les Européens se disent qu'il est temps d'enlever les gants.
24: L'Allemagne, elle, prend acte et réagit. Des mesures de rétorsion, principalement diplomatiques, fermeture d'un consulat russe et d'un centre culturel de la capitale. Des sanctions qui ne resteront pas sans conséquences, tonne Moscou.
3: Il y a des décros.
14: Inès Zegloul pour RMC. Jamais 203, l'astronaute française Sophie Adnaud a bouclé sa troisième mission à l'extérieur de la Station Spatiale Internationale. Une opération de plus de 6h30 avec une équipe 100% féminine.
2: 6h07 sur RMC, le foot et les Marseillais qui peuvent souffler. Le mercato est clôturé.
14: Avec un ultime départ sur le gong dans une période de transfert sans recrue, le milieu Quinten Timber, vendu une vingtaine de millions d'euros à Crystal Palace. Mais pour renflouer ses caisses, l'OM a finalement conservé son meilleur joueur Igor Pechao, Florent Germain.
5: Oui, aucune recrue, des finances dans le rouge, un mercato angoissant, mais au moins un petit soulagement pour les fans de l'OM. Malgré l'intérêt des clubs anglais, le staff sportif a réussi à convaincre l'actionnaire Frank McCourt de ne pas vendre le Brésilien Igor Paixão. L'entraîneur Bruno Genesio a même tapé du poing sur la table pour retenir l'atout offensif numéro 1 de l'OM depuis le départ de Mason Greenwood. Pas loin de mettre son poste dans la balance, le coach marseillais a insisté sur le fait qu'il ne pouvait pas perdre son meilleur joueur en toute fin de mercato, ou sinon la direction allait devoir expliquer aux supporters que l'OM n'a aucune ambition cette saison. Paixão a apprécié cette marque de confiance, il se dit ravi de rester à Marseille et rêve pourquoi pas de devenir l'un des chouchous du Vélodrome.
14: Et d'autres ventes hier, direction Sunderland en Angleterre pour le Lyonnais Malik Fofana contre 40 millions d'euros bonus compris. Et puis le Parisien Ibrahim Mbaye s'envole pour Aston Villa, 60 millions d'euros bonus compris.
3: D'ailleurs, on peut résumer hein, comme ça ce mercato, les Anglais ont acheté, les Français ont vendu.
14: Exactement. Merci. Les deux tiers des ventes de la Ligue 1 ont été vers l'Angleterre.
3: Merci Victor Pourchet, c'était le journal de 6h sur RMC. Fred est en ligne avec nous à Bourg-de-Péage, on est dans la Drôme. Bonjour Fred.
2: Salut Fred.
6: Bonjour l'équipe, bonjour tout le monde.
2: Comment ça va ce matin Fred ?
6: Oh, ben très content de vous retrouver pour cette rentrée.
2: Ah ben nous aussi on est bien content de vous avoir.
6: Voilà, voilà donc comme d'habitude, fidèle devant votre émission, voilà.
3: Fred, moi je vous lis tous les matins hein, vos petits bonjours, ça fait toujours plaisir, tous les matins, un petit mot pour le morning. Fred du 26 avec les petits smileys, le croissant, le café. Ouais. Vous allez vers le boulot Fred ?
6: Non, repos en ce moment, un petit peu de vacances.
2: Voilà. Ah ben c'est bien, allez. Combien de temps ?
6: Une petite quinzaine.
3: Bon, profitez ouais. bien. Hein. Et quand même, voilà. Levez tôt avec RMC, hein, Fred, hein, je remarque.
6: C'est une habitude, voilà.
3: Ouais, et puis, c'est bonne journée à vous.
6: Eh bien, vous de même, merci.
3: Merci beaucoup, très bonne journée. Et bonne rentrée à tous ceux qui reprennent. Il y a aussi des chanceux qui ont pris les vacances en décalé. Il a raison, Fred. Il est 6h09 sur RMC.
2: Ah. Eh ouais, restez bien à l'écoute, Fred, parce que c'est le moment de jouer pour gagner votre prime de rentrée. La prime de rentrée actuellement de 36 125 euros. Et eh bien, on va tourner la roue.
3: C'est toi, prends le micro main. Vas-y, Philippe Risoli. Et on tourne la roue.
2: Papa, maman. Vous pouvez être fier de moi.
3: Attends, il faut que ça fasse 3 tours. Et ça fait 3 tours. Et là. Ah,
2: ah non, oh non 125, oh c'est non pas beaucoup.
3: Ça va s'arrêter, mais alors juste avant. Non, c'est la règle du jeu.
14: Non, en plus.
3: Il y a, comment ?
14: Ça fait 2 jours d'affilée.
3: Non, mais oui, 125. Mais là, on est juste avant. Il y avait un autre 125 là qui était un peu nul, mais là, elle est juste avant le 1500. On y a cru. On était à 36 125.
2: Ça fait 3 tours.
3: On arrive à 36 250.
2: 250, tout à fait.
3: Oh, t'es déçu.
2: Ah ouais, je suis hyper déçu. Je peux retourner, non ?
3: Non, bah demain.
2: Bon, en attendant, vous envoyez prime au 7 32 16. 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
3: Et dans un instant, c'est le choix de la rédaction. Bonjour Louise Salé.
9: Bonjour Mathieu.
3: Louise, c'est la rentrée pour le périscolaire aujourd'hui. Une rentrée sous très haute tension.
9: Oui, conséquence hein, des scandales d'agression sexuelle en série, alors avec sans doute moins d'enfants et moins d'animateurs.
2: On se retrouve dans un instant sur RMC et RMC Story. À tout de suite.
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2: Après la rentrée des classes hier, place à la reprise du périscolaire le mercredi avec peut-être cette année moins d'enfants. Près d'un an après le début des révélations d'agressions sexuelles, des parents hésitent à inscrire leurs enfants à l'étude le soir ou le mercredi au centre de loisirs. Des animateurs aussi manquent à l'appel pour échapper à un climat de suspicion à Paris et ailleurs. La rentrée au périscolaire est loin d'être sereine, vous l'avez constaté, Louis Salé.
33: Oui, Élise, les parents sont très méfiant. Alors d'après les chiffres que nous a communiqué la ville de Paris, il y a eu cet été 12% d'enfants en moins au centre aéré. Pour cette rentrée, les inscriptions ne sont pas encore clôturées, mais les plus de 200 enquêtes en cours dans la capitale vont sans doute avoir un impact. À Bordeaux, Lyon, Toulouse, le nombre d'enfants inscrits est stable, mais il est en baisse à Marseille, de 6% le matin et le soir, et de 10% à Strasbourg. Alors la mairie l'explique par la baisse démographique. Aline habite à Saint-Ouen, au nord de la capitale, et elle s'est organisée pour éviter au maximum le périscolaire que sa fille fréquentait tous les soirs l'an passé.
34: Dès lors qu'on peut la récupérer à 16h15, on le fera. On a la chance de faire pas mal de télétravail et l'école est collée à la maison. Soit je lui demande de faire des coloriages, des colliers de perles, soit honnêtement, des fois, je la mets devant des dessins animés parce que j'ai pas le choix. Donc, ouais, c'est pas simple. Mais je n'ai aucune confiance parce qu'on recrute n'importe qui.
33: Près d'Orléans, à Mardier, une mère de famille a également recours au télétravail après avoir appris qu'un animateur suspendu dans une autre commune allait exercer dans l'école de son enfant.
3: Alors, ce climat de suspicion, vous avez des enfants, vous êtes peut-être en plein dedans, y compris une question budgétaire qui se pose, parce que c'est un surcoût, les parents qui se tournent vers des babysitters.
33: Oui, Mathilde, qui habite en région parisienne, a fait les comptes pour faire garder sa fille en grande section.
35: Ça équivaut à 500 euros par mois supplémentaires.
33: Mais elle n'a pas hésité une seconde à faire ce choix.
35: Ma fille a été au contact d'un animateur qui est visé par plusieurs plaintes. Ça nous a beaucoup stressés. On ne s'attend pas à se retrouver face à des situations comme ça.
33: La plateforme Babysitter constate une hausse de 8% des demandes de garde à la sortie de l'école dans toutes les grandes villes.
2: Et alors, est-ce que les animateurs périscolaires sentent aussi grandir cette défiance des parents ?
33: Complètement. À Paris surtout, où les agents sont automatiquement suspendus au moindre soupçon. Le climat est très tendu. Plus de 130 animateurs ont été écartés en 6 mois. Et les directeurs périscolaires m'ont expliqué avoir du mal à trouver des personnes motivées pour cette rentrée.
34: J'ai pas toute mon équipe. Il me manque deux animateurs. La réglementation pour l'accueil sur le temps de cantine est d'un animateur pour 18 enfants. Et il y a des jours où je ne pourrais pas respecter cette réglementation.
1: Moi, il me manque actuellement deux personnes. D'habitude, à la rentrée, on n'est pas en sous-effectif vu qu'on a les étudiants qui sont disponibles. Là, pour être honnête, un étudiant un peu sensé ne va pas aller faire un job dans l'animation. On est maintenant sur un métier à risque. Et personnellement, je ne recommanderais pas à quelqu'un de ma famille ou de mon environnement de se lancer dans l'animation dans le climat actuel.
33: D'après un sondage mené par un délégué syndical de la CFDT, 70% des équipes de la ville seraient incomplètes. La mairie ne constate pas de son côté de baisse significative du nombre de candidats, mais les nouvelles recrues doivent obligatoirement désormais suivre une formation de 2 jours, ce qui peut retarder la prise de poste. Alors pour rassurer les parents, plusieurs villes ont annoncé ce genre de formation à destination des agents et puis aussi la mise en place par exemple d'une adresse mail dédiée pour faire remonter les signalements.
5: Alors d'abord, les professionnels, les directeurs, les animateurs dans le périscolaire, vous la sentez, cette défiance, cette inquiétude? J'imagine que vous la comprenez, mais comment est-ce qu'on y fait face justement et comment est-ce qu'on s'organise quand 70% des équipes sont incomplètes, disait la CFDT, dans un des exemples que vous citiez, Louise. Et puis les parents, c'est une nouvelle source de stress qui est venue s'ajouter à cette rentrée. Qu'est-ce qu'on fait des enfants sur le temps périscolaire juste après l'école, le mercredi, aujourd'hui par exemple, évidemment. Est-ce qu'on les inscrit au périscolaire? Est-ce que vous êtes suspicieux, inquiet? Et comment ne pas le comprendre? Est-ce que vous êtes tourné vers un babysitter, un autre mode de garde, justement, qui vous coûte plus cher? On écoute votre témoignage au 32-16 ce matin. On lit vos messages sur le WhatsApp RMC au 06-12-424-424.
2: Il est 6h19 et on accueille notre docteur du morning, Aurel Gage. Salut Aurel.
6: Salut, attention, ne vous mettez pas en jet lag alimentaire. 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
6: Il est 6h23 sur RMC, l'essentiel de l'info, Élise.
2: Et Patrick Bruel annule sa tournée, finalement. Il l'a annoncé hier soir. Je fais le choix de l'apaisement, écrit le chanteur, mis en examen pour viol et accusé par des dizaines de femmes. Décision saluée par les maires qui demandaient cette annulation et par les associations féministes qui dénonçaient une tournée indécente. Emmanuel Macron attendu à Londres aujourd'hui pour dévoiler la tapisserie de Bayeux prêtée au British Museum et faire la connaissance du nouveau Premier ministre britannique. Et puis Zinedine Zidane communiquera sa première liste des Bleus le 18 septembre prochain en prévision des rencontres de la Ligue des Nations.
6: Il est 6h24.
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6: C'est l'heure de retrouver le docteur Aurel Guedj, le médecin du matin. Salut Aurel.
8: Salut.
6: Le jet lag alimentaire, décalage de nos horaires de repas entre la semaine et le week-end. Il y a une nouvelle étude française qui est relayée par l'INSERM qui vous a interpellé et qui suggère qu'il pourrait être mauvais pour le cœur ce jet lag alimentaire. Est-ce que c'est vraiment dangereux ?
8: Alors, statistiquement, oui, mais j'ai quand même beaucoup de réserves. Dans cette étude, elle est plutôt bien. Il y a 100 000 patients. Ces 100 000 patients, on a regardé leur heure moyenne à laquelle ils mangeaient entre la semaine et le week-end. Et on a observé au sein du groupe retard, c'est-à-dire où il y avait vraiment un décalage. Ils avaient une moyenne d'à peu près 1h40 de décalage, plus d'événements cardiovasculaires, plus d'infarctus. Donc, on a vraiment cette petite peur-là. Quand on regarde cette étude, on se dit, il y a quand même 100 000 patients. On voit bien cette différence avec juste un décalage d'1h40. Donc, pas grand-chose.
2: Donc, ça veut dire que les personnes qui décalent beaucoup leur repas le week-end par rapport à la semaine, ils ont davantage de risques de faire un infarctus, par exemple ?
8: Alors, c'est là où je suis prudent. C'est que l'étude, elle montre bien les statistiques. Mais le problème, c'est que ce que l'on sait, c'est que parmi les gens qui ont un jet lag alimentaire, vous allez avoir tous les gens qui ont des horaires de nuit. Les personnes qui ont des horaires de nuit, et là, je parle de ça pour nos auditeurs, pour les gens qui travaillent ici et autres.
6: Mais ceux à 6h25, ceux qui nous écoutent, il y en a beaucoup.
8: Il y en a beaucoup. Et justement, en fait, le problème, c'est que souvent, quand on travaille de nuit, on a un jet lag alimentaire, puisque le week-end, on se remet à des horaires qui sont plutôt normaux. Et cette étude, elle permet pas de dire s'il y a un sur-risque lié au jet lag alimentaire, ou alors, est-ce que c'est juste parce que vous avez des horaires décalé, puisque pour rappel, les horaires décalés, et ça a été démontré, il y a zéro débat, ça joue sur l'horloge biologique et ça joue aussi sur la qualité du sommeil. Quand vous avez un manque de sommeil, vous avez des risques de cancer, des risques de faire des petits virus de plus, des risques cardiovasculaires, des risques de dépression, des risques de prise de poids.
2: Et alors, qu'est-ce qu'on peut faire pour diminuer les risques si on travaille de nuit ?
8: On va vous donner quelques conseils simples. Première chose, forcez-vous à dormir beaucoup. Forcez-vous à essayer de faire vos 7 heures à minima en ayant cette sensation de ne pas être fatigué. Deuxième chose, surtout quand vous vous endormez, vous allez un petit peu flouter votre cerveau. Vous allez essayer de fermer les rideaux. Troisième chose qui est probablement la plus compliquée mais la meilleure, c'est d'essayer de faire un évitement de ces horaires-là. Peut-être faire une rotation comme on peut faire à l'hôpital, par exemple, avec les infirmiers et infirmières.
6: Merci beaucoup. Coucou Aurel Guedj et le risotto de 4h du matin. Élise, il faut que tu mettes un réveil le week-end aussi.
2: je suis capable, Mathieu. Franchement, je suis parfaitement capable.
6: J'en doute pas. Il est 6h26. Et c'est l'heure de jouer avec Céline, qui est en ligne avec nous en Indre-et-Loire. Bonjour Céline.
12: Bonjour Mathieu, bonjour Élise.
2: Salut Céline, bonjour, comment ça va ce matin?
12: Très bien, en forme.
2: Bon, oui, vous avez l'air. Est-ce que vous avez identifié notre petit mot caché du matin?
12: Oui, il est difficile, c'est valétudinaire.
2: Valétudinaire, à la santé fragile, Aurel Guedj, le docteur du morning, peut confirmer qu'il tombe souvent malade. Je crois que je suis un peu valétudinaire, moi.
6: Ouais, c'est un peu tôt pour le rhume de...
2: De septembre, c'est tôt, je suis d'accord. Mais en tout cas, félicitations à vous, Céline.
6: Céline, vous allez au boulot, là ?
12: Oui, je vais pas tarder, dans une heure.
6: Donc, non mais vous n'êtes pas en horaire décalé à proprement parler.
12: Non,
6: je m'inquiétais pour vos horaires et décalages avec le week-end par rapport à ce que disait Aurel. Céline, vous allez pouvoir y aller en musique, en tout cas avec cette enceinte Lexon qu'on vous offre.
9: connectables à l'infini. Hein. Si vous en achetez d'autres qui vont avec, vous pouvez toutes les mettre en série et avoir la même musique partout dans la maison, Céline. C'est pour vous, on vous envoie ça en Indre-et-Loire. Félicitations.
12: Merci beaucoup.
9: Il est 6
2: ans. À bientôt, Céline. Dans la prochaine demi-heure, une proposition pour la France. Virginie Fulpin décortique les promesses, les propositions des candidats à la présidentielle. Celle de Bruno Retailleau pour l'école ce matin. Le candidat Les Républicains veut des internats disciplinaires pour les élèves violents et les harceleurs.
9: Est-ce que c'est une bonne idée? Vous nous le dites au 32-16. Ces propositions mises en débat dans la présidentielle, on les décortique. Mais vous venez nous dire, vous, est-ce que vous votez cette proposition pour la France? 32-16 et le WhatsApp RMC. Et puis Azim Epsirkanov, 25 ans, condamné à 7 ans de prison au procès en appel de l'assassinat de Samuel Paty. Il était assigné à résidence dans les Hauts-de-Seine et vendredi, il a été contrôlé au parc Astérix dans l'Oise. Virginie Leroy, l'avocate de la famille Paty, réagit à 6h40 dans le Morning RMC. Vous l'aurez en direct tout à l'heure avec nous. Il est 6h28.
2: Et tout de suite, c'est l'heure de la météo. Géraldine Demory, encore une journée calme?
10: Très calme, oui. Cette semaine, ça va être vraiment une semaine sous le signe du soleil, avec du soleil absolument pour tout le monde aujourd'hui. Il peut y avoir parfois quelques petits passages nuageux sur la moitié nord, c'est pas très dérangeant. C'est vraiment sur la pointe bretonne qu'on aura davantage de nuages cet après-midi, mais sinon, ce sera une très très belle journée, avec des températures qui vont rester assez contrastées. C'est très doux sur le sud-est. C'est plutôt de saison sur une bonne moitié nord. Cet après-midi, en tout cas, on aura 22 degrés pour Brest, Lille. Il fera 25 degrés à Reims. On aura 26 degrés pour Paris, 28 à Dijon, 29 à Bordeaux, 31 à Lyon, Grenoble, 32 à Toulouse, jusqu'à 34 à Marseille et Perpignan. Et ces températures, on va les surveiller parce qu'en fin de semaine, elles vont à nouveau grimper, en tout cas pour le sud. Un pic de chaleur est attendu entre vendredi et dimanche sur le sud-ouest, près de la Méditerranée, sur l'Auvergne-Rhône-Alpes. On attend des températures entre 36 et 38 degrés et on devrait avoir des records de chaleur pour un mois de septembre. Donc c'est vraiment quelque chose qu'on va surveiller.
9: Il est 6h29.
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9: Un nouveau journal avec Quentin Vinet. Bonjour Quentin.
13: Bonjour à tous les deux, bonjour à tous.
9: Et à la une, le secteur du bâtiment qui va mal.
13: Avec une activité en baisse de 1,5% au deuxième trimestre de l'année, c'est un chiffre qu'on vous révèle ce matin sur RMC. Les réactions à l'annulation de la tournée de Patrick Bruel cet automne, le choix de l'apaisement, voilà ce qu'écrit le chanteur, on va y revenir. Et la belle image de la nuit, Gaël Monfils, qualifié pour le deuxième tour de l'US Open de tennis, le jour de ses 40 ans.
2: Le secteur du bâtiment est au plus mal. C'est le constat que dresse ce matin la Confédération de l'Artisanat et des Petites Entreprises du Bâtiment.
13: Et son président sera l'invité d'Apolline tout à l'heure. Il sera 7h15 sur RMC pour dresser le mauvais bilan qu'on vous révèle donc ce matin sur RMC, à savoir une activité en baisse de 1,5% pour le deuxième trimestre de l'année et une trésorerie qui se détériore pour 35% des entreprises interrogées. La preuve ici dans les Yvelines avec Victor Girard.
14: Les comptes en banque de son entreprise affichés sur son ordinateur, Claire fait grise mine.
15: Je suis à découvert et on n'est que le premier du mois.
14: Elle dirige une société de 12 salariés spécialisée dans la maçonnerie.
15: L'entreprise, normalement, on est censé avoir un matelas qui nous couvre sur 6 mois. Aujourd'hui, je suis plus dans les moins 10, moins 20 000 euros. Quand je suis à zéro, je suis contente.
14: La faute à des particuliers qui tardent à régler leurs échéances.
15: C'est de plus en plus. On envoie des factures aux clients qui considèrent qu'ils ont le droit de ne pas payer la totalité ou même partiellement la facture. Donc quand on a 4-5 clients à plus de 20 000 euros chacun qui bloquent, on est vite dans le rouge.
14: Des impayés qui s'ajoute à l'augmentation des charges, carburant, matériaux.
15: Plus les charges administratives, on s'en sort plus en fait.
14: Alors pour tenir avec sa trésorerie dans le rouge, Claire doit s'adapter.
15: Tout ce qui est plus nécessaire, on réduit. Les deux camions-là, je ne vais pas pouvoir les remplacer parce qu'on n'a pas les moyens de les réparer. Je ne vais pas en racheter.
14: Et elle n'est pas la seule à être dans ce cas. Gérant d'une petite entreprise dans le secteur de la métallurgie, Ronan lui reconnaît même parfois renoncer à se payer.
16: Il y a 4-5 mois, oui, ça s'est passé comme ça. Je sors de l'argent perso pour réinjecter dans la société pour tenir.
14: Quatre de ces chantiers qui représentent près de 150 000 euros de chiffre d'affaires sont menacés en raison d'impayés.
9: Le président de la CAPEB, la Confédération des artisans et petites entreprises du bâtiment, Jean-Christophe Répond, sera avec Apolline à 7h10 tout à l'heure sur RMC, RMC Story. Déjà, vous appelez simplement, vous êtes patron, mais même salarié d'ailleurs dans le bâtiment. Vous la sentez comment cette rentrée-là dans le contexte? Vous nous le dites au 32-16.
2: Il est 6h31 sur RMC et Patrick Bruel ne remontera pas sur scène cet automne.
13: Alors, le chanteur, vous le savez, avait déjà renoncé à sa tournée de l'été. Et bien, il a annoncé dans la soirée l'annulation de ses 35 concerts prévus à partir du mois prochain. Je fais donc le choix de l'apaisement. Voilà ce qu'écrit sur ses réseaux sociaux Patrick Bruel, visé par une trentaine de plaintes pour violences sexuelles et mise en examen dans 4 dossiers. Parmi toutes les réactions, écoutez celle de Myriam Gedge-Benayoun, c'est l'avocate de plusieurs plaignantes.
17: ce qu'il écrit dans son message est plutôt positif, puisque c'est ce que souhaitent mes clientes, que la justice se passe sereinement, que chacun puisse y apporter son concours, comme elles le font. Si la présomption d'innocence est importante, il ne fallait pas nier la parole des plaignantes. Il y en a quand même beaucoup dans cette affaire, et donc je pense qu'on frôlait quand même l'indécence au maintien de cette tournée.
13: La satisfaction aussi du maire de Chartres, hein, de ceux qui étaient montés au créneau contre justement la tenue de cette tournée de Patrick Bruel.
9: Myriam Guedj-Benayoun, l'avocate que vous venez d'entendre, sera à 8h10 avec Apolline. Il y a beaucoup de messages sur cette affaire Patrick Bruel, on va les lire après le journal, vous continuez à réagir. Est-ce qu'il a eu raison, est-ce que Patrick Bruel a eu raison de renoncer à sa tournée? Vous nous le dites au 32-16 ce matin.
13: Des précisions ce matin sur le dramatique accident de bouée tractée qui a fait deux morts. C'était hier dans les Pyrénées-Orientales, au large de Saint-Cyprien. Le pilote du bateau est tombé à l'eau. L'embarcation s'est mise à faire des ronds dans la mer et elle a percuté à la fois le pilote et les sept personnes qui étaient présentes sur la bouée. Voilà ce qu'explique le procureur de Perpignan. Une grève tiens, qui dégénère dans la Marne. Ça se passe près de Reims. Le patron d'une entreprise de transport est accusé d'avoir foncé avec un bus sur une vingtaine de salariés de son entreprise, des salariés grévistes. C'était hier, vous êtes sur place pour RMC Alexandre Thibault et des témoins vous ont raconté.
18: En revenant sur le piquet de grève devant l'entrepôt, Xavier est encore sous le choc.
19: Je suis écarté juste au dernier moment, je vois piler, il s'arrête là. Mon collègue s'est fait cogner juste devant moi.
18: En grève hier, il est devant l'entreprise quand vers 10h, le patron veut sortir un autocar. Des manifestants tentent de l'en empêcher.
19: Il est monté dans le car, il s'est rapproché du portail, il a foncé sur nous, il s'est arrêté. Mon collègue a reculé de 2 mètres et ensuite, il a réaccéléré sur le collègue directement jusqu'à peu près le centre du rond-point.
18: Soit sur une dizaine de mètres, un peu plus loin, un chauffeur non gréviste prend le volant et aurait renversé une manifestante avant de s'en aller. Le patron revient voir les grévistes. La scène est filmée.
20: Je pense que le prochain, avant de bloquer l'entreprise, je pense qu'il réfléchira deux fois.
18: Les deux blessés sont emmenés à l'hôpital. La femme est sortie hier. Yanis est allé voir son autre collègue.
21: Il va très mal, il a très très mal au dos. Il comprend pas, il réalise même pas. Je crois qu'il est encore, il réalise pas en fait ce qui lui est arrivé.
18: Jean-Marie Homette, secrétaire CFDT Transport à Reims, ne cesse de regarder la vidéo.
22: On regarde de la vitesse qu'il arrive sur les salariés.
18: Et reste dans l'incompréhension.
22: Jamais on a vu un malade qui nous fonçait dessus. Non, jamais, jamais. On va porter plainte déjà, on va se porter partie civile.
18: La grève est reconduite aujourd'hui. Contactée par RMC, la direction n'a pas donné suite à nos sollicitations.
13: Le pétrole encore à la hausse ce matin sur les marchés financiers après les nouveaux tirs de missiles. Cette nuit au Moyen-Orient, l'Iran qui dit avoir attaqué des bases américaines après des frappes menées par les États-Unis.
2: 6h35 et la course à la présidentielle se passe encore sur RMC ce matin.
13: Oui, c'est l'ancienne ministre Ségolène Royal qui sera l'invitée d'Apolline tout à l'heure à 8h30. Elle qui est candidate et qui entend jouer les troubles faits à la primaire socialiste de la mi-octobre, hein, Cyprien Pézeril.
23: Redoutable, avec la langue bien pendue et un pouvoir de nuisance. Si les concurrentes Ségolène Royal dans cette primaire ont d'abord souri en apprenant sa candidature, ils sont désormais conscients qu'elle pourrait être un caillou dans leurs chaussures. Il faut faire attention parce qu'elle va y aller cash, elle n'a rien à perdre, prévient un baron socialiste. Depuis plusieurs semaines, elle reproche notamment à Raphaël Glucksmann d'avoir imposé le coût élevé de 15€ pour pouvoir voter à cette primaire. Pour autant, au PS, beaucoup mettent en cause sa crédibilité. Ces dernières années, elle a zigzagué entre soutien à Emmanuel Macron et à Jean-Luc Mélenchon. Il n'y a sans doute d'ailleurs au Parti Socialiste, plus beaucoup de ségolénistes. Et pour être certain qu'il y ait au moins une femme parmi les candidats, il se murmure même que la direction est à lui donner un coup de pouce pour obtenir les parrainages d'élus nécessaires pour concourir.
13: L'autre information politique ce matin, c'est la sortie du livre de Sarah Knafo, de Reconquête, intitulé « Le casse du siècle », dans lequel elle dénonce la gabegie d'argent public, sorte de rampe de lancement à Éric Zemmour pour la présidentielle, qu'elle désigne toujours comme le candidat naturel de leur parti. Le mercato, terminé depuis hier soir en football, comme prévu. Et alors le constat cet été, c'est que les clubs français ont dégraissé, conséquence de la baisse des droits télé, même le PSG concerné par cette tendance. L'ailier Mbaye a été vendu pour 55 millions d'euros dans la soirée. Lyon a cédé Fofana pour au moins 35 millions d'euros, les deux départs en Angleterre. Mais alors la palme revient à l'OM, qui n'a recruté personne, qui a même laissé partir son milieu Timber dans la soirée. Un site spécialisé parle de 1,2 milliard d'euros de ventes pour les clubs français cet été, pour la moitié moins de dépenses. L'image sympa de la nuit, je vous le disais, ça se passe à l'US Open de tennis. Gaël Monfils qui s'est qualifié pour le deuxième tour en battant le Paraguayen Daniel Vallejo. Le jour de ses 40 ans, il a le droit à sa petite chanson de la part du public.
9: C'est original.
13: Un petit peu.
0: là-dessus.
9: Oui, oui, je l'avais reconnu.
0: Oui.
9: Bon. J'ai chasamé. Il y a Ali qui souhaitait un bon anniversaire à Gaël, mon fils, sur le WhatsApp RMC.
0: 40 ans, on gagne toujours des matchs en tennis. Les matchs qui ont encore été décalés à cause de la pluie qui perturbe vraiment ce début de tournoi.
2: Le Quintet Quentin, c'est à l'hippodrome de la Capelle aujourd'hui.
0: 13h50 ce Quintet. Le favori, c'est le 10, Comes With Age.
2: Pas
0: et
2: mal.
0: L'outsider, l'As Youpi Tolville. Le 10, hélas, vous moquez de moi encore ce matin. Bon, allez, très bien.
9: Happy birthday to you, Gaël, mon fils.
2: Ouais. Bah, non, mais, vous voulez qu'on chante ou pas?
0: Non, non, c'est pas la peine, mais ça se distingue pas forcément.
9: Oui, oui,
0: voilà.
9: C'est vrai qu'il y a la foule comme ça, mais on est content. C'est un peu sa tournée d'adieu à Gaël, mon fils.
2: C'est son dernier tournoi du Grand Chelem.
9: Ouais, voilà. Bah, autant que ça se passe dans une ambiance comme ça. On l'imagine pas gagner l'US Open.
2: Je pense pas.
9: Donc, on va en profiter à chaque match. Merci, Quentin. Il est 6h37 sur RMC.
2: Et on va accueillir Gaëtan au 32-16. Bonjour, Gaëtan.
1: Bonjour toute l'équipe.
2: Gaëtan, vous souhaitiez réagir au choix de la rédaction ce matin consacré au climat de suspicion dans le périscolaire après la vague de scandales de pédocriminalité. Vous comprenez la suspicion des parents?
1: Oui, je peux comprendre la chute de popularité que ce soit du côté des animateurs et des parents. C'est avec tous les scandales qu'il y a eu, malheureusement.
9: On vous entend pas très bien, c'est une voix toute douce, c'est un peu la voix... Du matin, Gaëtan, il y a du monde qui dort à côté de vous?
1: Oui, il y a mon père.
9: Oui, c'est ça.
1: Je suis vraiment désolé.
9: Gaëtan, et en même temps, dans cette question qu'on se pose, vous avez entendu sûrement avec Louis Salé tout à l'heure, il y a des parents qui vont dépenser beaucoup plus cher en babysitting, alors que jusqu'à présent, il y avait le périscolaire, c'est l'étude après l'école, garderie aussi, c'est la cantine, hein, le périscolaire, c'est le mercredi. Il va falloir qu'on remette tout le monde d'accord quand même, non?
1: Ben oui, il va falloir un peu mieux surveiller tout le monde et essayer de faire un petit peu plus confiance aux agents du périscolaire, malheureusement. Je peux comprendre totalement, c'est malheureux, mais c'est comme ça.
9: Et on les attend d'ailleurs au 32-16. Vous travaillez dans le périscolaire, directeur ou animateur. C'est un climat très compliqué en ce moment. Évidemment, on le comprend aussi. Vous venez témoigner au 32-16 comme le font les parents. Merci Gaëtan au 32-16 en direct ce matin, artisan boulanger en Seine-Maritime, hein, Normand.
2: Il est 6h39 sur RMC, RMC Story. Dans un instant, nouveau rendez-vous politique dans le morning en cette saison présidentielle. Une proposition pour la France. Tous les matins, on décortique une promesse de candidat. Bonjour Virginie Fulpin.
3: Bonjour, et là c'est Bruno Retailleau qui veut des internats disciplinaires pour les élèves violents.
9: Et puis Azim Emsirkanov, à 25 ans, avait été condamné à 7 ans de prison au procès en appel de l'assassinat de Samuel Paty. Il était assigné à résidence dans les Hauts-de-Seine et pourtant vendredi, il a été contrôlé au parc Astérix dans l'Oise.
2: Bonjour maître Virginie Leroy.
4: Bonjour.
2: Vous êtes l'avocate de la sœur et des parents de Samuel Paty. Pourquoi est-il si difficile de faire appliquer un contrôle judiciaire en France? Vous nous répondez dans un instant sur RMC et RMC Story.
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9: 6h43 sur RMC et RMC Story, le rappel de l'info, Élise.
2: Et Patrick Bruel qui jette l'éponge, il annule finalement sa tournée, annonce hier soir, je fais le choix de l'apaisement, écrit le chanteur, mis en

0: renvoyer d'établissement en établissement sans solution pérenne. Voilà pourquoi il veut mettre en place des internats disciplinaires qui les accueilleraient avec des enseignants très expérimentés, avec de la poigne, dans un cadre strict. Pour le président des Républicains, c'est à la fois une solution pour les collèges et lycées où les profs et les autres élèves pourraient retrouver de la sérénité et une solution pour ces élèves violents qui auraient une deuxième chance, pour résumer, protéger les uns et recadrer les autres.
1: Et alors, c'est pas le premier, hein. D'autres candidats ont déjà fait des propositions assez proches lors des précédentes élections.
0: Ah oui, c'est une idée qui revient régulièrement chez les candidats classés à droite. Nicolas Sarkozy a été l'un des premiers à envisager de créer des établissements spécialisés pour les mineurs en décrochage scolaire. Lors de la campagne de 2017, François Fillon voulait, lui, des collèges et lycées adaptés pour les élèves exclus définitivement de leur établissement. Quand il était Premier ministre, Gabriel Attal réfléchissait, lui, à des internats éducatifs pour les élèves hautement perturbateurs. Marine Le Pen parle, elle, depuis longtemps, d'établissements de rééducation. Bruno Retailleau tient à dire que non, lui, ne fait pas référence à des maisons de correction.
2: Alors, il y a déjà, il faut le dire quand même, Virginie, des dispositifs qui existent dans l'éducation nationale, notamment pour les élèves violents.
0: Oui, il y a ce qu'on appelle les classes relais. On en compte un peu plus de 400 en France. Les élèves déjà exclus de plusieurs établissements peuvent y être accueillis de quelques semaines à plusieurs mois. C'est l'académie qui inscrit l'élève, sans le consentement préalable de ses parents ni de ses responsables légaux. Donc, c'est une mesure disciplinaire, mais ça reste une solution temporaire. Ça ne peut pas durer plus d'un an. Et la plupart de ceux qui sont accueillis retournent ensuite dans un collège ou lycée ordinaire. Ce que propose Bruno Retailleau va donc plus loin. Lui, il veut un accueil sur la durée.
1: Mais on est d'accord que ce n'est pas facile de mettre en place ces internats disciplinaires.
0: Déjà, d'un point de vue pratique, ça coûte beaucoup d'argent et ça prend du temps. Parce qu'il faut ou construire des établissements ou transformer des bâtiments existants. Ça ne va pas se faire d'un claquement de doigts. Il faut aussi trouver du personnel pour travailler dans ces internats. Bruno Retailleau parle d'enseignants très expérimentés ou volontaires. Très bien, mais on manque déjà d'enseignants, donc est-ce qu'on en recrute plus? Comment on fait exactement? Et puis, est-ce que les jeunes concernés seront obligés d'aller dans ces internats? Qui va décider du placement des élèves récidivistes dans des établissements spécialisés? Est-ce que c'est l'éducation nationale? Est-ce que c'est les services sociaux? Est-ce que c'est la justice? Donc, vous voyez, il y a encore pas mal de questions autour de cette proposition.
2: Alors déjà, vous aimez ou pas? On va poser la question en d'autres termes. Vous la votez, cette proposition pour la France, celle de Bruno Retailleau? On va y revenir avec Charles Consigny à 7h50. Vous savez que là aussi, tous les matins sur RMC, une proposition de gauche, une proposition de droite en alternance. Charles Consigny, les jeunes violents, allez nettoyer le Charles de Gaulle. C'est ce qu'il dira tout à l'heure chez Apolline. Je pense qu'il veut les confier à l'armée. Vous réagissez si vous le souhaitez au 3216 sur le WhatsApp RMC, le 0612 424 424. Il est 6h47.
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1: Il avait été condamné en mars dernier à 7 ans de prison au procès en appel de l'assassinat de Samuel Paty vendredi après-midi. Azim Epsirkanov, 25 ans, a été contrôlé par les gendarmes sur le parking du parc Astérix dans l'Oise alors qu'il était assigné à résidence dans les Hauts-de-Seine en attente de son expulsion. Lundi, le tribunal de Senlis l'a condamné en comparution immédiate à 1 an de prison ferme.
2: Bonjour Maître Virginie Leroy.
5: Bonjour.
2: Vous êtes l'avocate de Gaël Paty et des parents de Samuel Paty. Quelle a été votre réaction, ou même celle de la famille, en apprenant qu'il avait été contrôlé au parc Astérix?
5: Ça interroge à plusieurs niveaux. Je rappelle que c'est un contrôle inopiné. Donc, ça veut dire que, bien que sa condamnation pour des faits extrêmement graves, sur un assassinat qui a pétrifié tout le pays, dont il faut se souvenir tout le temps, il n'était pas suivi, a priori, pas surveillé, et c'est vraiment par hasard qu'il a pu être identifié en dehors de ces lignes de contrôle. Ça, c'est le premier point.
1: Le parquet affirme qu'il a quitté les Hauts-de-Seine à 8 reprises, ouais. Même la nuit.
5: Y compris la nuit.
1: Donc, ça veut dire qu'on n'est pas capable de faire appliquer un contrôle judiciaire en France?
5: Ça veut dire qu'on n'a pas les moyens ou qu'on n'est pas capable. Oui, en tout cas, c'est pour ça que je dis que ça interroge beaucoup et que c'est extrêmement choquant.
2: Quand vous dites que ça interroge, ça veut dire que ça inquiète?
5: Bien sûr que ça inquiète, mais c'est pas le seul dossier dans lequel on voit ce cas. Je vais donner un exemple qui va parler à tout le monde et qui fait aussi partie de notre actualité. C'est le dossier de Philippines, où on a exactement la même problématique de gens dangereux qui, là aussi, pour le coup, c'est exactement le même cas de figure, en tout cas sur ce volet-là du dossier, d'individus qui sont sous OQTF, qui doivent être surveillés du fait de leur dangerosité, non pas parce qu'ils sont sous OQTF, mais parce qu'ils ont un caractère dangereux, et qui ne le sont pas. Là, il a, par chance, pu être contrôlé et arrêté, mais je ne sais pas ce qui serait passé si ça n'avait pas été le cas. Et d'un autre côté, ce qui interroge, c'est en effet ces nombreux déplacements, y compris la nuit, alors même que...

0: Sa personnalité, on le sait, est également problématique.
1: À l'audience, il a plaidé n'avoir pas compris la portée de son assignation. Mmh. Qu'est-ce que ça veut dire ? Est-ce que cet argument est entendable ? Est-ce qu'il peut tenir ?
0: Ben non, il ne faut pas être naïf. Évidemment qu'il a compris, c'est quelqu'un qui est assisté d'avocat, je le rappelle. C'est quelqu'un qui a fait l'objet d'une procédure lourde, hein. On parle d'une procédure de terrorisme. Et moi, j'ai vu à l'audience, pendant deux audiences très longues, hein, de 4 mois puis 2 mois, quelqu'un de tout à fait apte à comprendre des décisions de justice, ou en tout cas à se les faire expliquer s'il ne les comprend pas.
2: Et est-ce qu'on sait ce matin ce qu'il faisait au parc Astérix ?
0: En tout cas, moi, je ne le sais pas. Je ne sais pas plus ce qu'il faisait la nuit de nombreuses fois. En dehors de.
2: C'est ça aussi qui est inquiétant.
0: Bien sûr.
1: Oui, oui, c'est le substitut du procureur, hein, qui dit s'inquiéter de savoir ce qu'il pouvait bien faire au parc Astérix.
0: Et il a raison. Il a raison.
1: Oui, oui.
0: Je ne vois pas Azim M. Spirkanov dans les manèges, hein, très clairement. Oui, oui, oui. Peut-être à tort, hein, d'ailleurs.
1: On le saura peut-être plus tard, on ne le sait pas. Son avocate dénonce des inexactitudes relayées par les médias, parle d'instrumentalisation de la peur. Vous lui répondez quoi ce matin sur
0: J'ai entendu plusieurs choses de la défense d'Azim Spirkanov, son avocat ou lui-même, où il ose quand même indiquer pour sa défense que jamais il n'est allé chercher des armes dans le cadre du dossier Paty. C'est faux. Il l'a admis, c'est documenté, c'est prouvé. C'est quand même un des individus qui a aidé l'assassin de Samuel Paty à se procurer un couteau, qui lui a cherché une arme à feu, une arme létale, et qui lui a trouver les moyens, notamment des blablacars, pour se déplacer et préparer l'attentat. Donc on ne peut pas tout dire et surtout dire n'importe quoi.
2: Alors en appel, le caractère terroriste a été écarté et la peine ramenée de 16 à 7 ans. Ouais. Comment ça a été vécu par la famille de Samuel Paty, cette requalification ?
0: Extrêmement mal, extrêmement mal. Moi, je ne comprends pas cette décision. Notamment quand on regarde la motivation alors sur l'élément matériel, tout a été gardé entre guillemets, c'est-à-dire que la recherche d'armes, les moyens, et c'est d'ailleurs la définition de la complicité, hein, c'est fournir les moyens pour commettre un crime.
1: L'idée de cette décision, c'est qu'il ne savait pas le caractère terroriste.
0: Exactement, c'est le caractère intentionnel de l'infraction, c'est-à-dire qu'il n'avait pas connaissance de la radicalisation d'Anzorov et du caractère terroriste de l'acte. Moi, je ne suis pas du tout d'accord avec son analyse. L'arrêt indique, retient le jeune âge à l'époque des faits d'Azim Spirkanov, qui avait exactement le même âge qu'Anzorov. Donc, pour moi, c'est un argument qui n'est absolument pas pertinent. Et puis, dans le dossier, on a quand même, de manière très documentée, un tas d'éléments qui montrent qu'il avait connaissance de la radicalisation d'Anzorov. Donc, cette décision, pour moi, est un non-sens total. C'est une injustice.
1: Injustice, et qui plus est, agacement profond pour euphémiser de le voir sur un parking de parc Astérix.
0: Complètement.
1: Virginie Leroy, merci beaucoup.
0: Merci à vous.
1: L'avocate de Gaël Paty et des parents de Samuel Paty, merci d'avoir répondu en direct en studio à nos questions ce matin sur RMC.
2: Il est 6h53 et c'est l'heure d'accueillir Apolline. Salut Apo.
3: Mais bonjour à tous, très très bon réveil. Je prends le relais dans un instant avec notamment à la une Patrick Bruel qui ne se produira plus cette année. Patrick Bruel, accusé de viol et d'agression sexuelle, l'a annoncé donc hier soir. Il fait le choix, dit-il, de l'apaisement. Est-ce que vous comprenez cette décision ? Est-ce que ça vous soulage ? Vous êtes peut-être fan de Patrick Bruel. On entendra d'ailleurs un certain nombre d'entre vous dans un instant qui, pour certains, certaines d'ailleurs, avaient acheté des places. Soulagé pour certaines, finalement, de ne pas avoir à décider si oui ou non elles y vont à ces concerts, à cette tournée. Est-ce que c'était souhaitable ? Ou est-ce que vous trouvez que la présomption d'innocence est bafouée dans cette affaire ? Je vous attends au 32-16. L'avocate de plusieurs victimes présumées de Patrick Bruel sera dans la matinale d'Apolline Matin. A tout de suite.
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6: Bonjour à tous. Allez, allez, on se bouge. Et tout à l'heure, 32-16 pour être en direct avec les GG, avec les grandes gueules en direct sur RMC. RMC Story. Didier Giraud, l'agriculteur de Saône-et-Loire, sera là, tout comme Joël Dagosséry, la coach de vie. Et nous serons aussi avec l'éducateur Abel Bouilly.
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3: Il est 6h56, excellent réveil à tous. Merci d'avoir choisi RMC, on vous accompagne jusqu'à 9h. Nous sommes le mercredi 2 septembre. Arthur Chevalier, Emmanuel Lechypre sont à mes côtés comme chaque matin pour mon plus grand bonheur. L'historien et l'économiste.
19: Bonjour à tous.
3: Le secteur du bâtiment, toujours au plus mal, et c'est une information qu'RMC vous dévoile en exclusivité ce matin. L'activité s'écroule, littéralement. Une entreprise du bâtiment sur trois a des difficultés de trésorerie. C'est ce que viendra nous dire le représentant des entreprises du secteur dans 10 minutes. Et il y a de quoi s'inquiéter, Emmanuel. Hein.
20: Oui, parce que vous connaissez le fameux adage, quand le bâtiment va, tout va. Or, le bâtiment traverse une crise historique, tous les voyants sont au rouge avec l'agriculture. C'est le dossier le plus urgent pour le gouvernement parce que des milliers d'entreprises aujourd'hui sont au bord de l'asphyxie.
3: Et je vous attends au 32-16. Vous travaillez dans le secteur du bâtiment, de la construction, du logement. Appelez-nous au 32-16 pour nous dire ce qu'il en est et pour témoigner. À 7h40, on va parler énergie, les prix flambent, de nouvelles frappes américaines cette nuit en Iran et le baril qui monte encore, $95 au moment où l'on se parle. Le prix du gaz européen est aussi au plus haut depuis 2023. Est-ce qu'on aura les moyens de se chauffer cet hiver, à la fois du point de vue financier, parce que ce sera très cher, mais aussi du point de vue des stocks. Les stocks qui peinent à se reconstituer. L'ancienne ministre de l'énergie, aujourd'hui à la tête de la commission de la régulation de l'énergie, Emmanuelle Wargon, nous dira tout, notamment sur le niveau des stocks stratégiques. Elle sera avec nous à 7h40. 7h50, comme chaque jour, une proposition politique concrète. Ce matin, c'est la droite. Charles Consigny, il sait ce qu'il faut faire avec les jeunes violent, il veut les envoyer à l'armée. Ça vous inspire quoi, ça, Arthur?
19: Bah, c'est évidemment une excellente idée.
3: Bien sûr.
19: Puisque, moi, je vous le dis, l'armée doit revenir au cœur de la société. Évidemment, il faut augmenter ses budgets, il faut s'inspirer de ses méthodes. L'armée pour sauver la jeunesse, c'est la solution. Charles a une bonne idée.
3: Et Arthur, qui nous racontera d'ailleurs, parce que vous me l'avez dit, je dois le dire en coulisses, que l'armée a pendant longtemps été vraiment là pour éduquer les jeunes.
19: Ah, bien sûr.
3: Donc, on en parle avec Arthur, mais avec vous tous. Vous nous appelez bien sûr pour en débattre le 32-16 et vos messages sur le WhatsApp 0612 424 424. À 8h30, dans le face-à-face, ce sera Ségolène Royal, mon invitée, Ségolène Royal, qui est candidate à la primaire socialiste et place publique, 8h30. 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Apolline Matin, c'est parti, vous avez le programme, il est 6h59. Dans un instant, le journal, mais d'abord la météo. Et Géraldine, il fait toujours beau.
14: Oui, toujours du soleil, vraiment pour tout le monde. Aujourd'hui, journée très ensoleillée. C'est simplement cet après-midi, même plutôt en fin de journée, que ça va se couvrir du côté de la Pointe-Bretonne et du Cotentin, partout ailleurs. Donc vraiment plein soleil, avec des températures qui restent toujours assez contrastées. Il fait très doux dans le sud, sur un tiers sud, alors que sur les deux tiers nord, on est plutôt dans les températures de saison. Comptez 22 degrés à Brest ou Lille cet après-midi, alors qu'on ira jusqu'à 34 degrés pour Marseille. Il fera 31 à Lyon, à Grenoble, 29 à Bordeaux, 27 à Bourges, 26 à Paris ou encore 24 à La Rochelle. Les températures qui vont vraiment s'envoler, mais pour la fin de la semaine, avec ce pic attendu entre vendredi et dimanche prochain, on pourrait battre des records de chaleur pour un mois de septembre dans le sud. Il fera souvent 36 à 38 degrés sur le sud-ouest, près de la Méditerranée et en Auvergne-Rhône-Alpes.
3: Très belle journée à tous. Il est 7h. Merci d'avoir choisi RMC.
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3: Le journal de Thibaut Texer. Bonjour Thibaut.
20: Bonjour Apolline, bonjour à tous. Le soulagement pour de nombreux élus. Patrick Bruel renonce à sa tournée prévue cet automne, mise en examen pour violence sexuelle. Le chanteur continue de clamer son innocence. Deux morts et un blessé, bilan d'un accident de bouée tractée en Méditerranée au large des Pyrénées-Orientales et un record de vente pour les clubs de Ligue 1. 1,2 milliard d'euros perçus durant le mercato estival qui s'est terminé hier soir.
3: Le choix de l'apaisement.
20: Justification de Patrick Bruel sous pression qui annonce l'annulation de sa tournée. 35 dates prévues en octobre et en novembre en France, en Belgique et en Suisse. Décision annoncée hier soir sur le réseau social du chanteur, mis en examen Pierre Bazin dans plusieurs affaires de violences sexuelles.
22: Je ne suis pas l'homme que certains imaginent ou décrivent aujourd'hui. Je me battrai pour que mon innocence soit reconnue, écrit le chanteur, pour annoncer l'annulation de sa tournée. Lui qui assure n'avoir jamais forcé une femme, mais qui a été mis en examen dans le cadre de 4 affaires de viol et agression sexuelle entre 2008 et 2019 et placé sous le statut de témoin assisté dans 4 autres dossiers. Si Patrick Bruel a un mot pour ses fans, ceux qui avaient déjà pris leur billet, ainsi que ses collaborateurs, l'homme de 67 ans rédige à la fin de son poste un paragraphe plus étonnant dans lequel il indique: me défendre ne m'empêche pas de prendre au sérieux ce qui est dit. Je sais que cette situation m'oblige à m'interroger, à poursuivre une réflexion personnelle et à entendre certaines choses. S'agit-il d'admettre des fautes morales mais pas pénales ? C'est en tout cas une première ligne de défense qui semble se dégager.
20: Un retrait qui intervient après plusieurs semaines de pression politique, notamment de nombreux élus appelés le chanteur à renoncer. C'est le cas du maire d'hiver droite de Chartres, Ladislas Verny. Il est satisfait.
23: Patrick Bruel a pris ses responsabilités et on s'en félicite parce que cette tournée sur 35 dates, c'était intenable. Et je respecte la présomption d'innocence, c'est extrêmement important. Mais je fais une grande différence entre la présomption d'innocence et la mise en valeur artistique d'un artiste qui a 32 plaintes à son encontre pour des violences sexistes et sexuelles. Ce qu'on voulait par cette décision, c'était mettre en valeur la parole des victimes. Et c'est d'ailleurs ce qu'on va faire en organisant à la place une soirée de mise en valeur de la parole des victimes et qui sera entièrement au profit des associations qui luttent tous les jours contre les violences sexistes et sexuelles.
3: Et c'est aussi un soulagement pour les plaignantes. Maître Myriam Gedge-Benayoun, leur avocate, sera mon invitée sur RMC à 8h10 tout à l'heure.
20: On en vient à ce drame au large de Saint-Cyprien dans les Pyrénées-Orientales. Deux personnes ont perdu la vie dans un accident de bouée tractée. Un homme était également grièvement blessé. Une enquête pour homicide involontaire a été ouverte. Jean-Wilfried Forquès.
24: Rien n'a inquiété Christelle lorsqu'elle a aperçu le bateau et sa bouée au large à 300 mètres de l'endroit où elle se trouvait.
25: On voyait le bateau circuler juste après la zone de baignade de façon normale, pas avec une vitesse excessive, pas en faisant n'importe quoi. La mer était calme, c'était un temps idéal.
24: Pourtant, pour une raison encore inconnue, le pilote du bateau à moteur a été éjecté. L'embarcation est devenue totalement folle, selon les mots du procureur Jérôme Bourrier.
26: Il apparaît clairement que le coupe-circuit de l'embarcation n'était pas clampé au bras du pilote, ce qui fait que, eh bien, le contact n'a pas été coupé, le moteur ne s'est pas arrêté et l'embarcation s'est mise à faire des ronds à toute vitesse et à percuter de plein fouet à la fois le pilote mais également la bouée sur laquelle se trouvaient ces 7 personnes.
24: Les gendarmes de la brigade maritime de Marseille sont chargés de l'enquête.
20: Un rendez-vous ce matin sur RMC, 7h40. Emmanuel Wargon, président de la commission de régulation de l'énergie. Elle est l'invitée d'Apolline. Il sera question des prix du gaz européen à un niveau record depuis 2023. Il a bondi hier à plus de 6% et cela ne devrait pas s'arranger. Conséquence de stock au plus bas. Les réserves européennes ne sont remplies qu'à 64%. 15 ans que nous n'avions pas atteint un tel niveau. Rachel Sadodine, comment expliquer cette situation alarmante à l'approche de l'automne?
14: Eh bien, c'est dû à la guerre au Moyen-Orient. Thierry Bross, expert énergie et climat, parle d'une conséquence indirecte du blocage du détroit d'Ormuz.
0: Par le détroit d'Ormuz, passait 20% du gaz naturel liquéfié mondial. Il n'allait pas forcément en Europe.
14: En Europe, notre gaz vient de Norvège, d'Algérie, des États-Unis. Et depuis le début de la crise au Moyen-Orient, il intéresse les pays asiatiques qui désormais
0: reroutent des cargaisons qui nous étaient destinées. Il faut surenchérir et celui qui propose le prix le plus cher à la cargaison.
14: La France ne va donc pas manquer de gaz cet hiver, mais elle l'achètera plus cher. Une hausse qui risque de se répercuter une nouvelle fois sur les factures des Français.
0: On peut s'attendre à des augmentations de l'ordre de 10% sur une facture gazière.
14: Hier déjà, le prix repère du gaz a augmenté de 5,6%.
1: Et ce matin, le conflit au Moyen-Orient perdure en réponse à une deuxième salve de frappes menées par les États-Unis ayant fait 11 morts. L'Iran dit avoir répliqué ciblant des bases américaines en Irak. La tapisserie de Bayeux installée à Londres, prêtée au British Museum, elle doit être dévoilée dans la journée en présence d'Emmanuel Macron qui rencontrera pour l'occasion le premier ministre britannique, nouveau premier ministre britannique, Andy Burnham. Le marché des transferts est clos, sauf joker médical. Les clubs français n'ont plus le droit de recruté jusqu'en janvier. Le mercato s'est donc terminé hier soir. Avec lui, les transferts sur le gong du Lyonnais Fofana, parti à Sunderland. Le Marseillais Timber s'est lui engagé avec Crystal Palace, dépouillé de ses nombreux talents. La Ligue 1 a engendré 1,25 milliard d'euros de ventes sur la période estivale. C'est un record, Antoine Brard.
2: Deux transferts en témoignent tout particulièrement, les plus grosses ventes de l'histoire de la Ligue 1 vers l'étranger. Le Lillois Ayoub Boadi recruté 100 millions d'euros par Manchester City et surtout Bradley Barcola acheté 145 millions d'euros par Liverpool en provenance du PSG. Le club de la capitale qui a vendu pour environ 350 millions d'euros, jamais il n'avait fait autant de bénéfices que cet été. Si les ventes sont importantes, c'est parce qu'il y a des acheteurs et dans ce domaine, les Anglais sont rois. Au total, les clubs de Première Ligue ont dépensé près de 4 milliards d'euros, du jamais vu pour un championnat. C'est 6 fois plus qu'en Ligue 1. À l'instar de Lyon, Marseille ou même Nice, les clubs du championnat de France sont contraints de se serrer la ceinture. La faute notamment à la baisse continue des droits télé.
1: L'OM qui a beaucoup vendu cet été, mais qui parvient à conserver son attaquant Igor Paixão, seule bonne nouvelle d'un mercato qui restera dans l'histoire du club. Aucune nouvelle recrue n'est arrivée sur la Canebière cet été. Et puis Gaël Monfils, qui s'est offert un beau cadeau d'anniversaire pour ses 40 ans. Le Français s'est qualifié cette nuit pour le deuxième tour de l'US Open, vainqueur du Paraguayen Valero. Victoire en 4-7 pour le Français qui a eu 40 ans hier.
3: C'était le journal de Thibaut Texer et c'est l'heure de la roue et de la prime. 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
3: Et vous connaissez la formule, quand le bâtiment va, tout va. Eh bien, c'est l'inverse en ce moment. Bonjour Jean-Christophe Repond. Vous représentez les professionnels du bâtiment, la CAPEB. Et vous nous révélez ce matin en exclusivité sur RMC les chiffres du deuxième trimestre dans votre secteur. Recul. Recul de l'activité, difficulté de trésorerie. Les entreprises font clairement grise mine. C'est très compliqué, vous nous le dites, non seulement vous, mais aussi vous qui nous écoutez au 3216. Appelez-nous. Vous travaillez dans le bâtiment, dans la construction, dans le logement. Venez témoigner de la situation. Le 3216 vous est ouvert et le WhatsApp d'RMC 06 12 424 424. À tout de suite.
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3: 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Il est 7h12. Et ce sont des chiffres qu'RMC vous dévoile en exclusivité ce matin. Recul de l'activité de 1,5% dans un secteur qui était déjà en baisse. Plus d'une entreprise sur trois qui voit sa trésorerie se dégrader. Le secteur du bâtiment est en grande difficulté. Bonjour Jean-Christophe Repon.
40: Bonjour.
3: Vous présidez la Confédération de l'artisanat et des petites entreprises du bâtiment, la CAPEB. Votre parti pris ce matin, c'est de dire que ce secteur va mal, qu'il faut en prendre conscience. C'est quand même la quatrième année consécutive en baisse ?
40: Quasiment la quatrième année, oui. On a détruit, ce qui me paraît assez important et qu'il faut rappeler, notamment au gouvernement, on a détruit 40 000 emplois en 3 ans et demi, 4 ans, et autant aussi 20 000 à peu près apprentis qui seraient potentiellement dans nos entreprises si on avait de l'activité. Donc l'activité étant absente, nous avons un manque de lisibilité et en responsabilité, les patrons ont du mal à prendre des apprentis. Donc on a vraiment une grande difficulté à tenir les objectifs. Alors on a vu cet été que maintenant on était vraiment dans le temps d'après sur la canicule, l'incendie. Quand on disait qu'il y avait un réchauffement climatique et qu'il fallait travailler l'amélioration de l'habitat, notamment en confort d'été, tout le monde disait oui, mais enfin il n'y a pas d'urgence. Là je pense qu'on est passé dans le temps d'après.
3: Donc et vous dites, on est là, rapidement. On devrait avoir besoin de nous et on ne fait pas appel à nous ?
40: On ne fait pas appel à nous parce qu'on a, alors je pense aussi qu'en toute logique aussi, les Français ont des difficultés de pouvoir d'achat et que nos prix ont augmenté puisqu'on a eu encore le détroit d'Hormuz et l'augmentation des prix qui ne cesse depuis Covid, depuis Ukraine, depuis Hormuz. Donc on a aussi une difficulté à trouver une adéquation entre nos carnets de commandes et le pouvoir d'achat des particuliers.
3: Crise structurelle ou crise conjoncturelle, Emmanuel ?
0: Ah bah c'est sans doute la pire crise du logement depuis la Deuxième Guerre mondiale.
3: Mais elle dure désormais.
0: C'est-à-dire qu'on a à la fois une crise du logement, ce qu'on n'avait pas toujours, et on a en plus une crise du bâtiment et de la construction. Il y a des fois, on a des crises de la construction, mais les prix sont corrects. Mmh. Et il y a des fois, on a les deux. On a les deux. C'est tout le parcours de logement des Français qui est bloqué aujourd'hui.
40: Et le gouvernement a répondu pour partie sur le logement, et notamment la construction neuve avec le projet du ministre Jean Brun et sur le bailleur privé. Mais il n'a pas répondu sur la rénovation. La rénovation qui est le plus gros défi à faire, quoi. L'amélioration de l'habitat, de l'existant, c'est ce qui va nous amener sur 30 ans du boulot, normalement.
3: Les conséquences, c'est sur l'emploi, c'est sur le logement, c'est évidemment sur les prix, c'est sur la difficulté de chacun. Yannick, d'ailleurs, nous appelle au 3216 depuis Perpignan. Bonjour Yannick.
1: Bonjour.
3: Yannick, vous êtes maçon, c'est compliqué, c'est difficile là
1: Moi, je suis intérimaire, je suis intérimaire par choix. Mmh. Et moi, justement, j'appelle justement à contre-courant. C'est-à-dire qu'en fait, quand on fait ces chiffres, pour moi, quand on fait ces chiffres, on englobe déjà toute la France, déjà, et on englobe tout le bâtiment. Tout le bâtiment. Sauf que le bâtiment, par exemple, de logement collectif, nous, à Perpignan, n'est pas tant en difficulté que ça. Au contraire,
3: on
1: a du mal. On a du mal, au contraire, à trouver des bons, ce qu'on appelle des brancheurs. Des bons confrères brancheurs, on a du mal à en trouver. Donc, je veux bien que la crise peut-être du logement, enfin de la construction, est en difficulté, je sais pas moi, dans les grandes villes comme Montpellier, des trucs comme ça. Mais du côté de certaines villes, moi je trouve
3: Tant mieux. Vous, ça veut dire que vous, oui. Pour le coup, vous avez du boulot, quoi. Il n'y a pas de problème.
1: Ah oui. Nous, il y a du boulot. Nous, il y a plein de chantiers en construction. Il y a même une grande prison qui est en train de se faire. Il y a des chantiers en construction.
3: C'est de la commande. Alors attendez, Yannick, restez avec nous. C'est de la commande publique. Oui. Ça suit.
40: C'est ce que je disais sur le construction neuve. Il y a eu, il y a 3 ans, des difficultés. Mais maintenant, l'activité est relancée. Alors, on fantasme entre 300 000, 500 000 logements neufs. Mais l'activité du logement neuf, elle n'est pas catastrophique. Elle n'est pas parfaite. Ce qui est vraiment dangereux, c'est la TPE. Moi, les chiffres que je donne, ce sont les prises artisans des moins de 10.
0: Le sujet, c'est qu'on a l'impression que la dégradation de la situation financière des petites entreprises du secteur, elle est disproportionnée par rapport au recul de l'activité. Et on se dit, mais comment vous faites, en fait, sur les petites entreprises? Parce que vous êtes coincé vers le bas par les auto-entrepreneurs, par exemple, et vers le haut par les grosses boîtes qui, elles, veulent jouer les rouleaux compresseurs et s'accaparer tous les chantiers.
40: On alerte vraiment le gouvernement, le ministre de Cornu et le ministre Jean Brun sur le fait qu'on a vraiment la sensation actuellement qu'il y a une volonté de concentration du marché, c'est-à-dire que la majorité des entreprises du bâtiment qui sont des TPE, 96% du tissu, ce sont des artisans des moins de 10. Eux, ils se sont dans l'étonnoir, dans l'état,
3: en tenaille
40: entre le gros qui fonctionne pas mal, comme vient de dire notre ami intérimaire, mais les auto-entrepreneurs qui, eux, sont assujettis à moins de fiscalité et à plus de souplesse. Et nous, entre les deux, on a beaucoup de responsabilités. L'entreprise qui ont le plus de difficultés actuellement, c'est l'entreprise de 3 salariés. Et c'est pour nous le cœur même de nos artisans et de nos adhérents à la CAPEB.
3: Vous parlez des grosses boîtes, effectivement, et là c'est le cas. Yannick, il est intérimaire, donc il travaille dans des grosses boîtes. Ça, pour le coup, ça tient un certain nombre de gros chantiers. Vous parlez des auto-entrepreneurs. Entre les deux, vous payez la TVA. Mmh. Est-ce que ça, c'est vraiment ce qui coince, parce que c'est ce qui vous différencie? Quand vous avez un auto-entrepreneur qui arrive et qui vous dit, moi je vous fais le même job, mais vous allez le payer quand même globalement 20% moins cher que mon collègue qui a 3 salariés, évidemment, la concurrence est un peu déloyale.
40: On va pas le dire comme ça, parce que je vais me faire harceler par les auto-entrepreneurs, comme quoi j'aurais dû quelque chose contre eux, mais évidemment, quand on parle de pouvoir d'achat,
3: je veux dire, quand vous avez un client face à vous, et qu'il a, il fait jouer la concurrence des devis, et qu'il y en a un qui lui dit, écoutez-moi, ce sera 20% moins cher mécaniquement pour le même job, forcément,
40: dans
3: 9, il va aller
40: 20%,
3: vers
40: 10% de moins dans la rénovation, et bien évidemment que quand on est en difficulté de trouver des carnets de commandes, la différence, ça se joue là-dessus. On essaie de le dire au gouvernement, et c'est aussi manque de fiscalité pour les finances publiques.
3: Qu'est-ce que vous dit le gouvernement ? Vous l'avez vu hier. En l'occurrence, vous avez été reçu par Sébastien Lecornu. C'est dire d'ailleurs qu'il a pris au sérieux le signal d'alarme que ces chiffres envoient. Il vous a répondu quoi ?
40: Mais qu'ils sont extrêmement tenus par le PLF et que la difficulté...
3: Le projet de loi de finances,
40: la difficulté, c'est d'avoir un budget d'ici quelques temps. Et donc, nous, on essaie
3: en
40: de
3: gros,
40: dire...
3: En gros, il vous a dit, mes poches sont vides.
40: Mes poches sont vides et j'ai pas de majorité. Donc, ça, on le savait. Mais ce qu'on essaie de trouver comme solution, c'est d'avoir, à enveloppe constante, de redistribuer les enveloppes. Par exemple, MaPrimeRénov, qui, à partir du 1er septembre, ne prend plus l'isolation, ne prend plus les fenêtres, ne prend pas l'occultation. Par exemple, les stores pour lutter contre la canicule. On dit au Premier ministre, revoyez l'enveloppe, gardez cette enveloppe. Nous, on ne demande pas une augmentation d'enveloppe, mais redistribuez cette enveloppe plutôt vers des monogènes.
0: MaPrimeRénov, vous en attendez rien?
40: Mais on espère, parce que c'est quand même pour nous, et on a fait un sondage auprès de nos artisans, que ça soit un élément quand même de prise de décision pour le particulier. On rappelle bien que MaPrimeRénov, c'est du pouvoir d'achat pour le particulier et pas pour l'entreprise. C'est de l'activité pour nous indirectement.
3: Vous, ça change rien. C'est juste que c'est pas les mêmes qui vous payent.
40: C'est
3: quoi.
40: Pas les mêmes qui nous payent. Mais l'intérêt, c'est qu'on dise à la majorité des Français qu'il faut maintenant rénover leur habitat et ils ont souffert de chaleur cet été. Il faut qu'ils améliorent le confort d'été et il faut donc du coup avoir ce qu'on appelle des monogestes. C'est technique, mais un geste pour pouvoir occulter, mettre un store, ventiler.
3: Ça veut dire qu'on n'est pas obligé de rénover toute la maison, mais effectivement de pouvoir améliorer certains points.
40: On a redit au Premier ministre qu'il valait mieux essaimer et avoir beaucoup plus de particuliers qui rentrent dans une démarche vertueuse. Nous, on a travaillé de notre côté avec des privés comme Sofenco pour construire une offre de prêts affectés pour aller venir se mettre à côté de MaPrimeRénov et permettre aux Français de rénover par étape. Et puis on aura aussi le défi, si je peux me permettre, des 700 000 passoires énergétiques qui ont été remis à la location, qu'il faudra bien quand même traiter un jour.
3: Oui, puisqu'on a assoupli effectivement le fameux DPE, mais il va falloir quand même à un moment s'y attaquer. Merci beaucoup Jean-Christophe Repond, bon courage. Vous êtes président de la CAPEB qui représente donc les artisans du bâtiment. Et merci à Yannick pour son témoignage. Il est 7h20 sur RMC et c'est l'heure de remonter le temps comme chaque jour avec Arthur Chevalier. Arthur, la célèbre tapisserie de Bayeux est arrivée à Londres, c'est l'événement.
2: Et oui, Emmanuel Macron inaugure cet après-midi l'exposition au British Museum. C'est notre plus grand moment d'amitié avec les Anglais depuis le Brexit. Cette tapisserie de Bayeux, elle n'était jamais sortie de France depuis le 11e siècle. Hein, quand même.
3: Depuis le 11e siècle.
2: Oui, enfin, en fait, elle n'est jamais sortie de France.
3: Voilà, c'est ça. vous nous le dites dans un instant. Il y a aussi Arnaud Demanche qui arrive pour pirater le face-à-face. Il est 7h21 sur RMC.
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3: 7h22, on remonte le temps, comme chaque jour, avec Arthur Chevalier. Arthur, Emmanuel Macron sera en Angleterre aujourd'hui. Il inaugure l'exposition de la célèbre tapisserie de Bayeux. Ça se passe à Londres.
2: Et oui, au British Museum, un prestigieux musée de la capitale anglaise. Pour rappel, c'est Emmanuel Macron en personne qui avait décidé de prêter aux Anglais cette tapisserie qui date du 11e siècle et qui est surtout un de nos plus précieux chefs-d'œuvre. Alors à l'époque, souvenez-vous, les experts, les conservateurs s'étaient opposés à ce prêt. Ils considéraient que le voyage endommagerait la tapisserie, mais le président a tenu bon. L'œuvre est arrivée en Angleterre cet été. L'exposition sera ouverte au public à partir du 10 septembre. Ça va durer jusqu'en juin 2027 et c'est un événement.
3: La tapisserie de Bayeux rappelez-nous ce que c'est exactement.
2: Alors, c'est une tapisserie, Scoop. Voilà. C'est une tapisserie. Et le plus remarquable, ce sont déjà ses dimensions. Elle fait 70 mètres de long pour 50 cm de hauteur. Dessus, il y a des dessins qui racontent en fait une histoire. Donc en fait, la tapisserie Bayeux, c'est une bande dessinée de tissu, si vous préférez. Et l'histoire que ça raconte, eh bien, c'est la conquête de l'Angleterre par un homme qui était duc de Normandie. Cet homme, c'était Guillaume le Conquérant. Ça s'est passé en 1066, en plein Moyen-Âge.
3: Pourquoi Guillaume de Normandie a conquis l'Angleterre ?
2: Alors voilà l'histoire très résumée. Le roi d'Angleterre avait promis à Guillaume, donc le duc de Normandie, qu'il lui lèguerait son royaume. Sauf que rien ne se passe comme prévu. Quand le roi d'Angleterre meurt, c'est en fait un autre héritier qui s'approprie la couronne. Guillaume s'est donc fait avoir. Du coup, il se fâche très fort. Il décide de se venger. Il réunit 10 000 hommes, 1000 bateaux. Et avec tout ça, il traverse la Manche, direction l'Angleterre, bien décidé à récupérer le trône qu'on lui avait promis.
3: Et ça a marché ?
2: Ah bah ça va être un triomphe, Apollinin, dans une bataille très célèbre qui s'appelle la bataille d'Hastings. Il bat le roi qui avait usurpé sa couronne. Du coup, eh bien le roi maintenant, c'est Guillaume, et c'est comme ça. Voilà comment l'Angleterre s'est retrouvée avec un roi normand.
3: La tapisserie n'avait jamais quitté la France ?
2: Non, elle avait même d'ailleurs très peu quitté Bayeux depuis l'XIe siècle. Donc c'est un événement. Avec ce prêt, Emmanuel Macron veut bien sûr renforcer les liens entre la France et l'Angleterre qui s'étaient un peu distendus depuis le Brexit. Londres reste un allié fort de Paris. Tout ça entre la menace russe à l'Est, les provocations de Donald Trump à l'Ouest. C'est donc tout un symbole dans un moment chaotique.
3: Merci et passionnante relation franco-britannique. Faudra que vous nous en reparliez davantage. Mais là, c'est vraiment extraordinaire. Vos chroniques, Arthur, à retrouver évidemment à tout moment en podcast. Il est 7h24, Arnaud Demanche.
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11: Et bonjour.
3: Et il est 7h24, il est avec nous, Arnaud Demanche. C'est Ségolène Royal, mon invité à 8h30.
11: Oui, car Ségo remonte sur le ring. La femme qu'il ne lâchera jamais. Tu mets une jupe à ton pitbull, ta Ségolène Royal.
12: Mais en vrai, je l'aime bien, parce que c'est quelqu'un qui ne se laisse pas influencer par des détails insignifiants comme les électeurs ou les votes. Vous savez, en 2007, il y a 17 millions de Français qui lui ont dit « Non, Ségolène ». D'accord, bah à la prochaine. En 2011, 93% des votants à la primaire socialiste, non Ségolène. Ok, à la prochaine. En 2022, législative, non Ségolène. Bon bah je repasserai. C'est du démarchage téléphonique en fait. Écoutez, je suis pas dispo là. Bon bah je vous rappellerai mardi. Non, c'est la Patrick Bruel de la politique. 30 ans qu'on lui dit non, 30 ans qu'elle insiste.
3: Oh non.
12: Bref, c'est une femme libre. Alors elle s'est déclarée en disant « Je me présente avec humilité, sans égo, sans posture de supériorité comme on en voit trop. Je vous traduis. Contrairement à tous ces connards prétentieux, moi je suis humble. Tous ils se pensent exceptionnels, pas moi. Moi je sais que je suis exceptionnel. En termes d'humilité, Macron à côté c'est Cyril Féraud. Alors, elle a été ambassadrice des pôles et... Il n'y a plus de neige, elle a été ministre de l'écologie et il y a des canicules à répétition. Est-ce qu'on a vraiment envie de lui confier toute la France ? Et parlons un peu de ses rivaux, tiens. Ah. Olivier Faure s'est présenté aux 20h de TF1 dimanche soir. Il y avait déjà eu Raphaël Glucksmann le dimanche d'avant. Le patron de TF1, il a appelé son rédac chef pour l'engueuler. Il a dit, si on invite un socialiste à chaque dimanche où il se présente, on va finir par faire moins d'audience que les primes d'RMC Life. Ce qui n'est pas gentil pour nous, ça, pour connaître.
3: Parce que ça, c'est pas
12: mais non. C'est vrai qu'avant, sur TF1, le dimanche soir, t'avais un film de Belmondo, quoi. Maintenant, voilà. T'as un candidat socialiste. Dimanche prochain, j'espère qu'on aura les deux à la fois. Franchement, ce serait super.
11: Bonjour, monsieur Boulot. Je me présente, Jean-Paul, et je suis, tac-tac, badaboum, candidat socialiste. Je vais tout faire, tous les passages obligés, les marchés, les photos, les émissions avec de l'élégance, du style. Non, que dites-vous ? Non, je n'ai peur de rien. J'affronterai tout, j'irai même me faire cuisiner à l'occasion, chez Madame de Malherbe.
3: Oh, avec plaisir.
11: Oh,
3: je vous attends.
11: Charmante enfant. Je nous vois déjà batifolant jusqu'au mois de mai. De plateaux en plateaux, de débats en débats, du premier au second tour, surfant sur les sondages, les yeux dans les yeux. Youpla boum tagada, votez pour moi.
12: Bah moi je vote, hein.
14: Ah bah
12: je
14: là vote. Oui, on y va. Ouais,
3: moi je vote aussi, je vote
12: allez,
3: aussi.
12: Magnifique, tout à l'heure.
3: Oh là là là là, bah, oui c'est ça, là le charme.
12: C'est Ségo en fait à la base.
3: C'est Ségo à la base.
12: C'est Ségo là.
3: Il est 7h27, restez bien avec nous, on se retrouve dans un instant. Pour la météo et le journal.
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3: Il est 7h29, la météo, il fait beau, Géraldine.
30: Oui, il y a du soleil, en tout cas vraiment du soleil absolument pour tout le monde. Le seul petit bémol que je trouve vraiment sur la carte, c'est quelques nuages qui vont arriver cet après-midi sur la pointe bretonne. Mais vraiment, c'est tout. Pour les températures, on a toujours pas mal de contrastes avec la douceur dans le sud, voire même la chaleur cet après-midi. Au nord, c'est vraiment des températures de saison. On aura 22 degrés à Brest ou Lille cet après-midi et 34 à Marseille, comme à Perpignan. Il fera 32 à Toulouse, 31 à Lyon, Grenoble, 29 à Bordeaux. 26 pour Paris, Nantes, Strasbourg ou encore 24 à La Rochelle.
3: Il est 7h30 sur RMC.
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3: Le journal
30: 24 à La Rochelle.
3: Il est 7h30 sur RMC.
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3: Le journal de Victor Pourchet. Bonjour Victor.
31: Bonjour Apolline et bonjour à tous. La rentrée étudiante n'a jamais été aussi chère. 655 € de plus en 6 ans. Insupportable pour des jeunes qui en appellent de plus en plus à la solidarité avec des cagnottes en ligne. Après avoir contesté tout l'été, le chanteur Patrick Bruel annule sa tournée. Un geste d'apaisement, dit-il, face aux mises en examen pour viol et agression sexuelle. Et puis un joli cadeau d'anniversaire pour Gaël Monfils. À tout juste 40 ans, le chouchou du tennis français s'offre une victoire au premier tour à l'US Open.
3: 3 240 €, voilà le prix d'une rentrée étudiante cette année et c'est un nouveau record.
31: Selon le baromètre du syndicat La Fage publié ce matin, plus 25% en 6 ans. Ça englobe le logement, premier poste de dépense, mais aussi les frais d'inscription ou encore l'alimentation. Alors comment faire face pour ces jeunes ? Vous avez enquêté pour RMC Alfred Orange et vous avez découvert qu'ils sont de plus en plus à demander de l'aide sur Internet.
32: C'est le pari qu'a fait Cindy pour tenter de régler les 6 000 € de son dernier semestre de master en marketing.
33: Mon école m'a dit, c'est où je paye les frais de scolarité pour finir mes études ou alors j'arrête le diplôme.
32: Conseillée par un ami, cette étudiante grenobloise force donc sa nature.
33: J'ai vraiment eu honte de créer cette cagnotte parce que déjà ça veut dire que mes parents ils ont pas les moyens pour m'aider et du coup c'était un peu afficher ma situation et en plus j'ai horreur de demander de l'aide, je préfère m'en sortir toute seule.
32: Cindy réussit finalement à collecter 1 500 € et à obtenir un sursis de son école.
33: Ça me va droit au cœur et j'oublierai jamais l'aide qu'on m'a apportée dans ce moment-là et vraiment ça me touche énormément.
32: Comme elle, d'après nos informations, ils sont 5 400 étudiants à avoir lancé des cagnottes en ligne sur la plateforme On Participe depuis janvier. C'est 4 fois plus qu'en 2025. D'autres poids lourds du secteur enregistrent aussi des hausses. Le plus connu, Litchi, mais aussi Tribi, avec une augmentation de 84% des cagnottes dédiées au financement d'études, au point de devenir pour ces plateformes un marché à part entière, au même titre, par exemple, que les cagnottes pour les cadeaux d'anniversaire.
31: Et l'enquête pour RMC signée Alfred Orange. Il a fini par lâcher. Patrick Bruel annule sa tournée de concert sous la pression de ses mises en examen pour viol et agression sexuelle et sous la pression de collectifs qui promettaient de perturber les représentations. Fans et détracteurs s'attendaient à cette nouvelle, Antonin Audion.
0: Une décision saluée par de nombreuses personnes pour qui le chanteur ne peut plus monter sur scène.
1: Il était temps. C'est pas parce qu'il chante bien, c'est parce qu'il est idolâtré qu'il faudrait qu'on différencie l'homme de l'artiste, mais non.
2: C'est bien qu'il ait pris la responsabilité d'annuler toutes ses dates.
4: Moi, je pense qu'il est, plus audible sur scène parce qu'il y a trop de choses qui sont contre lui.
0: Admiratrice depuis toujours de Patrick Bruel, Alice avait ses billets pour aller le voir en novembre à Nantes, mais depuis quelques semaines, elle hésitait à s'y rendre à cause de l'accumulation des témoignages contre le chanteur.
2: Je suis quand même fan de lui, parce que tous les jours c'était des victimes en plus, donc à la fin même si on a envie d'être dans le déni, on peut être dans le déni au début, mais après au bout de 30 on peut plus, mais ouais, ça m'affecte, ouais.
0: Fan inconditionnel, Dorian devait aller voir le chanteur à Lyon, et pour elle au contraire, l'annulation est incompréhensible.
5: C'est terrible, c'est affreux. C'est affreux pour moi, c'est affreux. Et je suis triste. Non, je le comprends, je lui en veux pas. Dans 1 an, 2 ans, 3 ans, 4 ans. Mais bien sûr que je vais le revoir.
0: Le chanteur dit avoir annulé sa tournée par souci d'apaisement, mais assure que cette décision ne signifie en aucun cas qu'il renonce à se défendre.
31: Et réaction hier soir de la ministre déléguée à l'égalité homme-femme, Aurore Berger, qui souhaitait cette annulation, d'y prendre acte de cette décision. Et à 8h10, sur RMC, au micro d'Apolline de Malherbe, vous entendrez la réaction de Myriam Gedge-Benayoun, c'est l'avocate de plusieurs victimes présumées de Patrick Bruel. Dans le sillage de l'affaire Liana, cette collégienne tuée dans le Gers fin mai, une loi intégrale contre les violences faites aux femmes et aux enfants va bien être examinée en octobre. Ce sera le premier texte à l'ordre du jour de l'Assemblée nationale, a annoncé hier le Premier ministre. La politique, c'est aussi la campagne présidentielle, et chez Reconquête, c'est celle qui n'est pas dans la course qui fait le plus de bruit. Sarah Knafo sort son livre aujourd'hui, il s'appelle Le casse du siècle. L'eurodéputé d'extrême droite y dénonce un gaspillage d'argent.

0: L'argent public promet 130 milliards d'euros d'économies, tout un programme avec une tournée de dédicaces comme une candidate. Et c'est pourtant bien Éric Zemmour qui représente son parti, Sonia Gobry.
1: Sans jamais répondre sur ses ambitions, Sarah Knafo le répète à l'envi. Le candidat naturel, c'est Éric Zemmour et l'intéressé confirme qu'il se prépare. En ce moment, il appelle des maires parce qu'il y a un obstacle à franchir et pas des moindres pour lui, obtenir 500 parrainages. Pendant ce temps, Sarah Knafo occupe le terrain avec ce livre qui sert de rampe de lancement à la campagne. Sarah est un atout formidable en sens Éric Zemmour. Il le sait, la dynamique n'est plus la même qu'à la dernière présidentielle. Après sa claque électorale, le départ de plusieurs cadres, dont Marion Maréchal, il s'est fait plus discret. Sarah Knafo, elle, est devenue une figure montante de l'extrême droite. Alors Reconquête joue la carte du tandem. Éric Zemmour et Sarah Knafo, tous deux aux avant-postes, avec une répartition des rôles. Elle sur l'économie, lui sur ses thèmes de prédilection, sécurité et immigration.
0: Sonia Gobry du service politique de RMC. Le bilan de la crue au Népal n'en finit pas de grimper. 1114 morts annoncent à l'instant les autorités népalaises. Avec le décompte chinois, cela fait 1130 morts et près de 4500 disparus, dont je vous le rappelle, au moins 4 Français. Il est 7h35 sur RMC. Le tennis, et Gaël Monfils s'est offert un beau cadeau, une victoire au premier tour à l'US Open en 4-7 contre le paraguayen Adolfo Valero. Qualification pour le deuxième tour donc, tout ça au bord de la retraite et le jour de ses 40 ans, Eric Salio fêtait avec le public.
2: Touché par cette attention, Gaël Monfils a vécu une soirée d'anniversaire inoubliable sur le court Louis Armstrong devant 14 000 spectateurs ébahis par son niveau de jeu. Le Parisien n'a pas fait ses 40 ans et il a pris un plaisir fou face au paraguayen Valero, totalement submergé.
3: Je pense pas qu'il va rester beaucoup et donc je suis content d'avoir pris d'un équipe ici. Quoi. Le jour de mon anniversaire, 40 ans, un beau chiffre, reste qu'un chiffre entre guillemets, j'espère. J'ai réussi à me ressaisir et pouvoir gagner vraiment 3 sets complets en proposant un bon jeu, donc j'étais content.
2: Gaël Monfils a toujours adoré l'ambiance new-yorkaise et c'était presque écrit qu'il ferait des étincelles.
3: À chaque fois ici, le public est présent et derrière moi, donc c'est complètement fou ici à chaque fois. Donc après Roland, à chaque fois j'attends toujours l'US à bloc.
2: Demain, il pourrait de nouveau évoluer en session de nuit car il se mesurera à une pépite américaine, Lerner Tien, 15e mondial à 20 ans.
0: Éric Salio, envoyé spécial de RMC à New York pour l'US Open. C'était aussi l'anniversaire du coach de l'Olympique de Marseille, 60 ans, mais pas de cadeau pour Bruno Genesio, Mercato, sans recrue qui s'est clôturé hier soir en foot. C'est inédit pour le club olympien.
4: Et puis le quintet à la Capelle, 13h55.
0: Le pronostic de la Dream Team des courses RMC, son favori, c'est le 10, Comes With Age, et son outsider, c'est l'As, Youpitoville. Le 10, c'est l'As.
4: Youpitoville. C'est sympa, hein. C'est lui, c'est l'As.
5: Oh, il va gagner, c'est sûr.
4: C'est sûr, avec un nom pareil, il ne peut pas ne pas gagner. C'était donc le journal de Victor Joannin. Il est 7h37 sur RMC. Et vous l'avez vu, nouvelle escalade cette nuit entre l'Iran et les États-Unis dans une guerre qui ne semble pas avoir de fin. Et le prix du baril, forcément, augmente. On est à $95 le baril. Au moment où l'on se parle, les prix de l'énergie flambent à nouveau. Bonjour Emmanuel Wargon.
6: Bonjour Apolline.
4: La commission de régulation de l'énergie. Pourrons-nous nous chauffer cet hiver? Prix du gaz, prix du pétrole. Est-ce que l'on aura suffisamment de réserves? Est-ce que les prix vont baisser? Vous nous répondez dans un instant. Emmanuel, vous avez beaucoup de questions à poser. Hein.
7: Oui, beaucoup de questions. On l'a vu, gaz, pétrole. Et puis, attendez, l'électricité dans tout ça. Est-ce que, comme en 2022, les prix du gaz vont faire flamber les prix de l'électricité?
4: Question dans un instant. Il est 7h38. N'hésitez pas, vous aussi, à nous appeler au 3216. Est-ce que vous êtes inquiet face à la hausse des prix du gaz et du baril? Est-ce que vous avez les moyens de suivre dans votre activité? Vous nous appelez au 32. De 16, à tout de suite.
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4: Est-ce qu'on pourra mettre le chauffage cet hiver ? La question, elle se pose désormais avec le retour des tensions au Moyen-Orient. 95 dollars pour le prix du baril de pétrole, en hausse de 4% en simplement 24 heures. Les prix du gaz européen s'envolent aussi pour atteindre des sommets, un sommet jamais connu depuis 3 ans. Emmanuel Wargon, vous présidez la commission de régulation de l'énergie. Bonjour. Pourrons-nous nous chauffer cet hiver, même s'il fait très froid ?
28: Bonjour Apolline. Sur la partie approvisionnement, c'est-à-dire est-ce qu'on va avoir du gaz ? On est évidemment toujours vigilant, on suit ça de très près, mais les derniers chiffres sont relativement rassurants. Vous savez, on stocke du gaz dans nos sous-sols pour être sûr d'en avoir suffisamment pendant l'hiver. Les stockages qui étaient relativement bas, puisqu'en fait les entreprises avaient un peu tardé à faire les stocks, ça va mieux. On était à 59% de remplissage.
4: Des cuves.
28: C'est même pas des cuves, hein, c'est des énormes cavités dans les sous-sols. Donc, 59% au 1er août. On est aujourd'hui à 71%. Et on sait qu'il faut atteindre en gros 85% pour être bien.
4: Au moment où l'on se parle,
28: on
4: est à 71% de taux de remplissage.
28: Au moment où on se parle, Apolline, on est à 71,3% de remplissage de nos stockages. Et donc l'objectif,
4: il faut combien ?
28: L'objectif, c'est 85%.
4: Avant l'entrée dans l'hiver.
28: Au moment de l'entrée dans l'hiver. Tous les stockages ont été souscrits par les entreprises qui se sont engagées à les remplir. Et donc, on est assez confiants sur le fait qu'on arrivera.
4: Et pourquoi pas 100%? Vous n'espérez même pas 100%?
28: C'est 100%, c'est un peu un maximum théorique. 85%, c'est déjà très bien. Sachant qu'en fait, pour le gaz, on ne dépend pas que des stockages. On a aussi du gaz qui arrive par des grosses canalisations, typiquement de Norvège comme exemple. Et on a aussi du gaz liquéfié qui arrive par nos terminaux méthaniers. On a 4 terminaux méthaniers en France. Et donc l'approvisionnement du marché français, il n'est pas fait que en utilisant les stocks. Il est aussi fait avec les bateaux qui arrivent tous les jours.
4: Emmanuel.
7: Alors on est rassuré, on aura du gaz, mais on va le payer combien ?
28: Ça, c'est la deuxième question, bien sûr. Mais la première question qui est, est-ce qu'on aura du gaz ?
4: Donc, il y a la question de la disponibilité. Il n'y aura pas de pénurie. On ne va pas se retrouver, effectivement, sans gaz. Mais Emmanuel Le Chypre a raison. À quel prix ?
28: Alors, sur la partie prix du gaz, le gaz, comme vous le savez, c'est ce que je disais, on l'importe. On produit 5% du gaz qu'on utilise en France, qui est du biogaz par la méthanisation agricole, et les 95% restants, on les importe. Donc on est complètement dépendant des marchés internationaux. Et c'est vrai qu'avec tout ce qui se passe, la guerre en Iran, forcément, ça fait monter les prix du gaz. On calcule un prix repère tous les mois. Donc le prix repère pour le mois de septembre, on l'a annoncé, il a augmenté de 5,6%.

0: inférieur à 60.
1: Donc on a évidemment fait
0: sur la partie gaz, pas sur la partie facture, heureusement, puisque dans une facture...
1: Mais à un moment ou à un autre, il faudra bien que quelqu'un paye ce fois deux.
0: Une facture de gaz, Apolline, c'est comme l'électricité, hein, c'est 3/3, 1/3 sur les réseaux. Alors les réseaux, ça augmente pas du tout à cette vitesse-là, hein, c'est même relativement stable. Une partie sur le gaz lui-même qu'on vous apporte, et puis la partie fiscale. Donc quand la partie gaz lui-même augmente très fort, ça ne fait qu'un tiers de la facture qui augmente très fort.
1: Arthur.
2: Et justement, on a un auditeur qui a une question qui, à mon avis, beaucoup de gens se posent. C'est, bon, Manu, vous l'avez dit, la répercussion sur les prix de l'électricité. Est-ce qu'à cause du marché européen de l'électricité, les prix pourraient augmenter en France, comme ça a pu se produire ?
0: C'est une bonne question. En 2022, on a eu une augmentation très très forte des prix de l'électricité, à la fois à cause de la crise gazière internationale, mais surtout parce que EDF a eu ses difficultés sur son parc nucléaire. Donc on ne produisait pas suffisamment d'électricité, donc on était obligé d'importer beaucoup d'électricité en provenance de nos voisins, hein, par les interconnexions, et ça coûtait cher. Actuellement, le prix de l'électricité...
3: Ça coûtait cher parce que le prix du gaz... fixe, en fait, c'était la dernière centrale qui était appelée, qui fixait le prix de l'électricité, et c'était des centrales au gaz très chères.
0: Quand on importe en général de l'électricité qui est fabriquée au gaz ailleurs. Aujourd'hui, on a une bonne disponibilité de nos moyens de production, c'est vrai du nucléaire, c'est vrai de l'hydraulique, c'est vrai des énergies renouvelables. On a quand même besoin d'un peu de gaz pour faire de l'électricité en hiver, donc nos prix ont augmenté un peu en électricité, aussi en France. Ils ont augmenté moins que dans le reste de l'Europe et ils restent beaucoup plus bas que dans le reste de l'Europe. Et puis les tarifs réglementés, vous savez, la CRE les fixe tous les 6 mois. On a fixé le tarif réglementé de l'électricité au 1er août dernier, avec une augmentation qui n'était pas liée au prix de l'électricité, mais juste au réseau pour 2,5%. La prochaine échéance, c'est février. Et à cette échéance-là, on fixe cette électricité sur la base des prix lissés sur 2 ans. Et donc, comme on a eu 2025 et tout le début de 2026, c'est-à-dire qu'il s'est bien passé, ça va énormément amortir ce qu'on voit sur les marchés.
1: Quand vous dites la CRE, c'est la Commission de régulation de l'énergie que vous présidez, Emmanuel Wargon. On vient de parler effectivement du gaz, de l'électricité, et puis évidemment, il y a la question du pétrole et de l'essence et du fioul. Raphaël nous appelle de la Loire. Vous êtes à Firminy, cuisinier. Bonjour Raphaël. Vous chauffez au fioul, je crois. Est-ce que votre cuve est pleine ? Est-ce que vous redoutez ?
4: Eh ben absolument pas, elle n'est pas pleine. Je crois que c'est la première année où on ne la fait pas remplir en été, en regardant ce qui se passe.
1: Vous attendez ?
4: Bien sûr, on attend. Forcément, les prix... on a seulement sondé un peu les prix à droite, à gauche, mais c'est... C'est horrible au niveau des tarifs. Regardez, hier j'ai fait le plein pour ne serait-ce qu'aller au boulot. Attention, hein, j'utilise la voiture uniquement pour le boulot. C'est 80 euros à la pompe. Là, pour chauffer, on va se demander comment on fait. Sachant quand même, on a regardé grâce à l'ANA, etc., les possibilités de changer de chaudière. Parce que c'est bien beau de dire on est au fioul, on est tout de suite montré du doigt en disant vous polluez. Il faut savoir qu'il y a 3 ans, quand on a fait une demande, on nous proposait, la seule chose qu'on nous proposait par l'ANA, c'était le gaz. Vous avez vu les prix du gaz ?
1: Oui, comme alternative.
4: Voilà, les alternatives sont
1: donc
4: sont
1: vous vous sentez coincé, Raphaël ?
4: Eh ben exactement. De toute façon, ça va être toujours pareil. Pour ceux qui travaillent comme moi, les choix vont être vite faits. C'est-à-dire que on va encore rogner sur les plaisirs. On n'a pas le choix que d'utiliser son véhicule et de se chauffer l'hiver. On va encore
1: payer. Et ça va être deux postes de dépenses qui vont vous contraindre énormément. Je voudrais que vous puissiez répondre, Emmanuel Wargon, sur cette question du prix du fioul.
0: Alors, sur le fioul et sur le pétrole, la Commission de régulation de l'énergie, on n'est pas du tout compétent. Donc après, on regarde comme citoyen, bien sûr, ce qui se passe, mais c'est pas de notre côté. Sur la partie chauffage, c'est vrai que cette augmentation du gaz, elle va forcément se répercuter pas dans le niveau dans lequel c'est sur les marchés de gros, mais elle va se répercuter un petit peu. Donc c'est ce que monsieur disait, c'est vraiment aller voir ce qu'il peut y avoir comme aide pour trouver des alternatives, notamment sur les pompes à chaleur.
1: Et attention, vous dites on n'est pas compétent sur ces trucs-là. Il faut aussi préciser une chose, visiblement il y a beaucoup de démarchages téléphoniques qui se font au nom de la CRE, soi-disant.
0: Absolument, je voudrais vraiment lancer un appel aux auditeurs qui nous écoutent. Il y a des arnaques maintenant, des gens qui font ce qu'on appelle de l'usurpation d'identité. C'est-à-dire, ils vont vous appeler ou vous envoyer un mail en disant, je suis monsieur machin et je travaille à la Commission de régulation de l'énergie. Alors nous, on ne fait jamais de démarchage, encore moins pour proposer des aides et encore moins pour demander de l'argent.

0: après un système donc dans lequel on vous appâte et répondre. On vous dit vous allez gagner de l'argent. Donc si ça vous arrive, vous raccrochez et si vous avez encore 5 minutes, vous nous faites un tout petit mail pour nous donner le numéro qui vous a appelé, comme ça nous on peut faire les enquêtes
1: les bloquer
0: avec la répression des fraudes, etc.
1: C'est dit. Merci
0: attention.
1: Beaucoup Emmanuel Wargon, présidente donc de la CRE, la commission de régulation de l'énergie, et merci à Raphaël pour son témoignage. Il est 7h50 sur RMC et RMC Story. Dans un instant, c'est la proposition politique du jour. Elle vient de la droite, elle vient de Charles Consigny. Bonjour Charles.
2: Bonjour.
1: Vous voulez régler le problème des jeunes violents, et vous avez
2: absolument
1: une proposition choc.
2: Oui, je veux les envoyer dans la rade de Toulon nettoyer le Charles de Gaulle.
1: Ah bah au moins oui.
2: Je pense que ça leur fera une petite leçon.
3: Enfin une bonne idée Charles.
2: Et un peu de patriotisme.
1: Vous avez déjà convaincu au moins un auditeur.
2: Merveilleux, meilleure idée de l'année.
1: Arthur Chevalier.
2: Excellent.
1: Et vous n'hésitez pas, vous réagissez, vous nous appelez. Il est 7h51.
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1: Dans un instant, la proposition politique, mais d'abord le bonus, Mathieu, le retour du débat sur l'intelligence artificielle dans la musique.
3: Oui, comme ce qu'on a eu avec Stromae l'an dernier. Écoutez cette reprise. C'est Madonna, version IA, ça cartonne en Australie. L'Australie qui vient de décider que les morceaux générés par IA ne seront plus dans les classements. Sur Deezer, l'IA, c'est la moitié des titres déposés. Et ce que vous allez entendre à présent, c'est Sonny Criss, album de jazz sorti l'an dernier, ça cartonne. Ben, le problème, c'est que Sonny Criss est mort en 1977. L'IA ressuscite aussi de nombreux artistes. Il y a tromperie pour l'auditeur, mais ça n'inquiète pas tout le monde. Il y a Dr. Dre qui défend l'IA, le rappeur producteur qui voit un outil formidable comme l'étaient les boîtes à rythme ou les synthés à une époque. Il se moque des artistes inquiets. Ceux qui voient l'IA comme une menace sont ceux qui ont du mal à créer, dit-il. Le débat se poursuit. Pour lui, la machine ne remplace pas le talent. Elle révèle celui qui en a.
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1: On alterne chaque jour et ce matin c'est la proposition de droite avec Charles Consigny. Bonjour Charles.
2: Bonjour.
1: Le candidat LR à la présidentielle Bruno Retailleau veut créer, je cite, des internats disciplinaires pour les élèves les plus difficiles. Vous Charles, vous allez beaucoup plus loin. Vous dites que les jeunes les plus violents, faut les envoyer à l'armée.
2: Non mais d'abord, les internats, oui, je pense que effectivement créer des pensionnats serait utile. Vous savez, moi comme avocat, j'ai très souvent défendu ces jeunes mis en cause dans des affaires extrêmement violentes, parfois des affaires ayant abouti à la mort de l'un d'entre eux, dans des luttes entre bandes qui dégénèrent. Et donc j'ai vu les problèmes. D'abord, en général, le père est absent. Disons les choses, il est absent souvent parce qu'il est retourné dans le pays d'origine de la famille, hein. C'est quand même une vraie donnée, l'immigration de cette histoire. La mère est débordée, elle fait un job mal payé et elle ne peut pas s'occuper de tous les enfants qu'elle a. Et résultat, vous en avez quelques-uns qui zonent avec leur bande de copains, qui se déscolarisent et qui basculent dans la délinquance ou la criminalité. Donc je pense que ce serait, un, leur rendre un grand service que de les envoyer en pension, dans un premier temps. Je pense que ce serait effectivement utile pour les plus récalcitrants et les plus violents d'entre eux de les envoyer à l'armée, et pas sur la base du volontariat, sur la base d'une décision, à voir qui prend la décision. Est-ce que c'est un juge? Est-ce que c'est un préfet? Est-ce que c'est un directeur d'établissement scolaire? Je m'en fiche, à vrai dire, mais je pense que ça leur ferait beaucoup de bien, effectivement, d'aller récurer le Charles de Gaulle dans la rade de Toulon sous supervision militaire. Et je pense enfin, mais c'est un autre sujet, qu'il faut faire quelque chose pour sortir ces jeunes de leur quartier, c'est-à-dire ne pas les laisser enfermer dans cet environnement, mais leur permettre par des mécanismes...
8: C'est les travaux d'intérêt général ou tu veux en faire des soldats ?
9: Et c'est la même chose.
2: On verra, ça créera, mais par des mécanismes qui leur permettent, si vous voulez, moi je pense qu'on ne peut pas continuer à être... on est aujourd'hui dans un pays où les classes sociales sont de plus en plus hermétiques et on ne va pas rester comme ça indéfiniment.
1: Chacun enfermé dans sa case.
2: Avec les bourgeois, les pauvres avec les pauvres. Il faut quand même faire quelque chose. Mais pour répondre à Emmanuel Le Chypre, ça pourra créer des vocations peut-être de certains qui deviendront militaires. Ça leur donnera un cadre.
1: Arthur Chevalier qui s'est engagé d'ailleurs dans la marine.
9: Alors, j'ai envie de citer Léon Gambetta à Charles. Qu'il soit bien clair qu'en France, un citoyen est né, il est né soldat. L'armée a toujours participé à la formation de la jeunesse. Volontariat, pas volontariat. L'éducation physique et sportive à l'origine, au début du XXe siècle, c'est l'armée qui l'introduit dans les collèges et lycées. Les lycées eux-mêmes, créés par Napoléon au début du XIXe siècle, ont été structurés d'après le modèle des hiérarchies militaires. C'est pour ça que dans un lycée, vous avez un modèle très pyramidal. Le proviseur adjoint, c'est un calque du modèle militaire. Donc, c'est pas que l'armée pourrait s'occuper de la jeunesse, c'est qu'elle devrait le faire, car traditionnellement, elle a toujours fait. Par ailleurs, ce que vous proposez, Charles, ça existe. Ça s'appelle le SMA, ça existe dans les dom-toms, c'est le service militaire adapté, et c'est exactement le même principe, on récupère des gens qui sont en difficulté professionnelle, sociale, et on les réintègre dans la vraie vie, entre guillemets, par les armées.
1: Est-ce que ça peut marcher si les jeunes ne sont pas volontaires, Charles ? C'est-à-dire quand même, à un moment, faut qu'ils en aient envie.
2: Mais de toute façon, quand on est jeune, on est volontaire à peu près que pour jouer aux jeux vidéo, il faut dire les choses, il faut un peu de contraintes aussi, je veux dire, c'est... Faut pas exagérer. On a bien vu pendant les émeutes récentes. Souvenez-vous, il y a quelques années, il y a eu ces pillages de magasins partout en France. On a fini par envoyer la BRI. Il y avait des blindés dans les rues pour empêcher des jeunes de 14 ans de voler des baskets dans les magasins de chaussures.
9: Et Apolline, vous recevez Ségolène Royal. C'était une proposition de Ségolène Royal en 2007, ça. Elle avait de confier les délinquants aux armées.
8: Elle avait parfaitement raison. Et Dominique de Villepin l'avait fait en 2005.
2: Mais là, toujours.
8: Ça existait,
2: Je voudrais qu'on le fasse. Comme on a fait Notre-Dame, c'est-à-dire on arrête avec les barrières administratives.
1: Mais ça, maintenant, tout le monde nous dit ça, Charles. Pour tout, ils disent, on l'a fait pour Notre-Dame, faut qu'on le fasse pour tout le
2: reste. Oui, mais parce que c'était un précédent heureux, c'est-à-dire pour une fois, on faisait pas quelque chose avec des agents à mi-temps, avec des plus de problèmes et d'empêchements que de solutions. Allons-y,
1: je poserai la question.
2: Je sais pas ce qu'on va en faire.
1: À Ségolène Royal. Merci, Charles Consigny. Il est 7h58.
2: Aussi Ségolène Royal.
1: Tout de suite pour la nouvelle journal. Mon Dieu.
2: Alors, on aurait besoin.
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1: Il est 8h et il fait beau, Géraldine.
23: Oui, c'est du soleil, vraiment pour tout le monde. Il n'y a pas d'exception en soi. Vous allez avoir du soleil vraiment absolument partout en France. Le seul petit bémol, ce sont les nuages qui vont arriver cet après-midi sur le Nord-Bretagne et sur le Cotentin. Et partout ailleurs, ça ne changera pas. Ce qui ne change pas non plus, ce sont les températures. Pour l'instant, en tout cas, c'est de la douceur dans le sud. Des températures de saison au nord cet après-midi. On aura 22 degrés à Brest, Lille, 26 à Paris, 29 à Bordeaux, 31 à Lyon. On ira jusqu'à 34 à Perpignan et Marseille. Avec ce coup de chaud qui est attendu pour la fin de la semaine. Entre vendredi et dimanche, on pourrait avoir des températures entre 36 et 38 degrés sur la moitié sud.
1: Il est 8h. Très bon réveil à tous. Très belle journée sur RMC.
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1: Le journal de Quentin Vinet. Bonjour Quentin.
24: Bonjour Apolline, bonjour à tous. La hausse des prix du pétrole, du gaz, mais aussi du fioul, avec le regain de tension depuis le début de la semaine au Moyen-Orient. Les échanges de tirs ont recommencé cette nuit et des frappes américaines ont fait 11 morts en Iran. On va tout vous détailler. On verra dans ce journal ce qui attend désormais Patrick Bruel au lendemain de l'annulation de sa tournée qui était prévue pour tout l'automne. Et vous allez entendre des nombreux parents qui renoncent cette année aux activités périscolaires en cette rentrée scolaire. Conséquence du scandale qui a éclaté l'année dernière.
1: C'était encore une nuit de grande tension au Moyen-Orient.
24: Oui, les frappes ont repris, hein, vous le savez, depuis le début de la semaine, avec une intensité encore plus forte cette nuit, puisque les États-Unis ont pilonné l'Iran, qui a riposté en visant des bases américaines de la région. Ces nouveaux tirs de missiles ont fait 11 morts côté iranien. Ils ont aussi fait remonter les cours du pétrole, au-delà des $95 désormais, en plus de ceux du gaz, on vient d'en parler, qui ont bondi de 6% hier, et de ceux du fioul également, qui ont pris, écoutez bien, plus de 40% depuis le début de l'année. Et alors ça tombe mal, puisque c'est généralement en ce moment, cette période de rentrée, que ceux qui chauffent au fioul remplissent les cuves pour l'hiver. La preuve ici, dans la région de Lyon, avec notre correspondant Vincent Chevalier.
25: Jour de livraison du fioul chez une cliente de 95 ans, c'est son fils Didier qui commande et réceptionne le combustible.
26: On va passer sur du 2000 litres, il y en a pour un peu plus de 2000€.
25: Ça sera finalement 3000€ pour 1800 litres, facture salée pour la retraitée, mais pas le choix. Son fils avait d'ailleurs hésité à faire le plein.
26: Moi j'ai dit à ma mère, hein, qu'est-ce qu'on fait ? On fait rentrer 1000 litres. Si on fait rentrer 1000 litres maintenant, ben après dans 6 mois, il faut en faire rentrer. Et si dans 6 mois, ça augmente ?
25: Des hésitations qui commencent à se faire sentir dans les entreprises.
27: L'augmentation des prix fait un recul sur notre carnet de commandes.
25: Maxime Tartavel est le gérant d'une société spécialisée basée à Saint-Fons, au sud de Lyon.
27: Là, c'est vraiment une stratégie à chacun. Certaines personnes se disent, ben, on en fait rentrer un petit peu par moitié ou par quart de cuve, et d'autres remettent à plus tard. On attend l'arrivée du froid pour voir un petit peu à quelle sauce on va être mangé, nous les distributeurs locaux.
25: Mais selon la Fédération Française des Combustibles, mieux vaut ne pas attendre le dernier moment.
24: Alors cette période de rentrée, elle est aussi marquée par les interrogations, je vous le disais, de nombreux parents à laisser leurs enfants dans les centres aérés avec le scandale de violence sexuelle dans le périscolaire qui a éclaté l'année dernière à Paris notamment. On est mercredi, c'est normalement la journée du périscolaire. Mais alors Louise Salé, vous avez enquêté pour RMC. Et vous nous dites donc que de nombreux parents, et pas qu'à Paris d'ailleurs, hésitent à inscrire leurs enfants à des activités périscolaires.
28: Oui, déjà cet été, il y a eu une baisse de fréquentation hein, de 12% dans les centres aérés d'après les chiffres communiqués par la ville de Paris. Et pour cette rentrée, le nombre d'élèves inscrits au périscolaire à Marseille le matin et le soir chute de 6%. Il chute aussi de 10% à Strasbourg, mais la mairie l'explique hein, par la baisse démographique. Au nord de la capitale, à Saint-Ouen, Aline veut éviter au maximum la garderie du soir à l'école que sa fille fréquentait l'an passé.
29: Dès lors qu'on peut la récupérer à 16h15, on le fera. On a la chance de faire pas mal de télétravail et l'école est collée à la maison. Soit je lui demande de faire des coloriages, des colliers de perles, soit honnêtement, des fois, je la mets devant des dessins animés parce que j'ai pas le choix. Donc, ouais, c'est pas simple. Hein. Mais je n'ai aucune confiance parce qu'on recrute n'importe qui.
24: Alors c'est aussi un surcoût pour les parents qui font le choix de se tourner vers des babysitters.
28: Oui, Mathilde, en région parisienne, a fait les comptes pour faire garder sa fille en grande section.
30: Ça équivaut à 500€ par mois supplémentaire, mais c'est quelque chose qu'on a décidé de mettre en place pour garantir la sécurité et aussi voilà. Je sais que ma fille a été au contact d'un animateur qui est visé par plusieurs plaintes. Donc c'est mon premier enfant, c'est très dur,
28: Et ce sentiment de défiance des parents n'est pas prêt de disparaître à Paris, où les directeurs périscolaires ont du mal à recruter des animateurs en raison d'un climat de suspicion permanent. D'après un sondage mené par un délégué syndical de la CFDT, 70% des équipes de la ville seraient incomplètes.
24: C'était le choix de la rédaction signé Louise Salé ce matin pour RMC. Ce n'est ni une victoire ni une défaite. Voilà ce que disent des avocates de plaignantes après l'annulation de la tournée de Patrick Bruel qui était prévue tout l'automne. Le chanteur l'a annoncé, vous le savez, dans la soirée, lui qui est visé par une trentaine de plaintes pour violences sexuelles et mis en examen dans 4 dossiers. Romain Houg pour RMC, il dit, Patrick Bruel, dans un communiqué, qu'avec cette annulation, il fait, je le cite, le choix de l'apaisement.
0: Oui, communiqué de 3 pages dans lequel chaque mot est pesé. Les conditions ne sont plus réunies, écrit le chanteur qui dit vouloir avant tout, par cette décision, protéger son public et ses équipes. Je refuse de leur faire courir le moindre risque, écrit-il, anticipant ainsi les manifestations qui auraient pu avoir lieu lors de ces concerts. Bref, c'est une communication millimétrée pour le chanteur qui clame encore son innocence et entend bien le prouver, dit ce matin son avocate. Il passe désormais une partie de son quotidien, assure-t-elle, à préparer sa défense.
24: Alors cette tournée devait durer 2 mois, 35 dates étaient prévues, 150 000 personnes devaient y assister. Question justement, est-ce que les fans seront remboursés ?
0: Oui, intégralement remboursés, c'est son avocate qui le confirme. Il suffit de se rapprocher du point de vente dans lequel ils ont acheté leur place. En revanche, cette annulation risque bien de coûter cher à Patrick Bruel, car si des assurances en cas d'annulation existent, elles ne s'appliquent pas lorsque l'artiste se déprogramme de lui-même, explique un spécialiste. Entre le remboursement des billets, le dédommagement des salles, des musiciens, le paiement d'autres frais engagés, cela devrait probablement, assure un producteur au journal Le Parisien, lui coûter autour de 2 millions d'euros.
24: La campagne présidentielle, c'est sur RMC que ça se passe encore ce matin. Ségolène Royal, invitée d'Apolline tout à l'heure à 8h30, à un petit peu plus d'un mois de la primaire socialiste à laquelle elle est candidate. Le bilan qui s'alourdit encore au Népal tous les jours, depuis l'effondrement d'un glacier la semaine dernière, les autorités locales communiquent à cette heure-là et on parle désormais de 1130 morts et plus de 4000 disparus. Le risque de voir des phénomènes de ce type augmente avec la fonte des glaciers. Voilà ce que dit ce matin un expert de l'ONU. Ça, c'est un changement qui s'apparente à une révolution. Ça concerne le monde de la course à pied, discipline qui est plus en vogue en ce moment, vous le savez bien. Les règles changent pour les inscriptions au marathon de Paris. Marathon qui a lieu chaque année au printemps, qui est la course la plus populaire en France. En fait, l'attribution des dossards passera désormais par un tirage au sort. Jusqu'à présent, c'était la règle du premier arrivé, premier servi. Et alors, ça change la donne pour tous les coureurs qui préparent la course, comme ici avec Diane Carlotti.
2: Allez, top. À 61 ans, Mohamed El Yamani enchaîne les tours de piste. Le recordman du monde des plus de 60 ans, 47 marathons au compteur, souhaitait courir les 42 km parisiens.
3: Vous me l'apprenez, je ne le savais pas.
2: C'était sans compter les nouvelles conditions de participation.
3: Ah non, c'est resté au tirage au sort, je participerai pas. C'est sûr et certain. Ça m'intéresse pas parce que quand je veux faire un marathon, je veux être sûr d'être pris.
2: Fini la règle du premier arrivé, premier servi. Désormais, l'accès à la course se veut plus simple et équitable. Alors Vincent, déjà double finisher de l'épreuve, se pliera à la loterie comme tout le monde.
4: Plutôt déçu, je m'étais inscrit en pensant que j'allais le refaire une troisième fois. Mais bon, si c'est la règle, je tenterai ma chance et puis je suis sûr que ça va passer. Quoi qu'il arrive, je vais tenter de courir le marathon de Paris 2027.
2: Dans les autres grands marathons, comme à Londres ou New York, le système de loterie a déjà été adopté et Charlie, encore essoufflé de sa séance, voit d'un bon œil ces changements.
7: Je pense qu'il n'y a pas de solution miracle. Honnêtement, on sait qu'il y a un gros succès pour les courses actuellement en France. Je pense honnêtement que je préfère que ça se fasse au tirage au sort que sur le prix. Autant rendre accessibles les marathons.
2: Le 8 septembre, parcours, prix et conditions des marathons et semi-marathons de Paris devraient être officiellement annoncé pour les quelques 100 000 personnes attendues sur la ligne de départ en avril.
24: Une autre date, tiens, c'est le 18 septembre que Zinedine Zidane dévoilera sa première liste en tant que sélectionneur de l'équipe de France de football pour les 2 matchs des Bleus prévus à la fin du mois. Et j'ai 2 infos à vous donner ce matin à l'US Open de tennis. D'abord Gaël Monfils qualifié pour le 2e tour, c'était cette nuit, le jour de ses 40 ans. Et l'Allemand Zverev, tête de série numéro 1, qui a eu très très chaud, mais qui vient à l'instant de se qualifier en 5-7 contre l'Italien Sonego.
1: C'était le journal de Quentin Vinet, il est 8h09 sur RMC. Il a fini par lâcher « Je fais le choix de l'apaisement ». Voilà les mots de Patrick Bruel hier sur les réseaux sociaux, accusé par une trentaine de femmes de viol ou d'agression sexuelle. Le chanteur annonce donc officiellement qu'il renonce à sa tournée. Ça devait commencer le mois prochain. Maître Myriam Gedge-Benayoun est en direct avec nous. Bonjour maître. Vous êtes Bonjour. L'avocate de 2 des plaignantes de Patrick Bruel. Vos clientes sont soulagées ?
8: Mes clientes sont effectivement soulagées et... heureuse qu'on puisse continuer la procédure judiciaire sereinement.
1: Vous nous le dites dans un instant, n'hésitez pas, vous qui nous écoutez, à nous appeler au 3216. Venez donc réagir. Est-ce que vous estimez que c'était la bonne décision à prendre pour Patrick Bruel, ou alors au contraire, est-ce que vous considérez qu'il aurait fallu continuer tant que la justice n'est pas passée? Je vous attends bien sûr pour réagir au 3216. À tout de suite.
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1: Il est 8h13 et vous êtes bien sur RMC et RMC Story. Après des mois de pression, il a finalement décidé d'annuler de lui-même sa tournée. Patrick Bruel ne se produira plus cette année. Accusé par une trentaine de femmes de viol et d'agression sexuelle, il l'a annoncé hier sur les réseaux sociaux. Bonjour Maître Myriam Gedge Benayoun. Vous représentez Bonjour. Deux des femmes qui ont porté plainte contre Patrick Bruel. Sont-elles soulagées donc ce matin? Vous nous disiez que oui. Elles ont redouté qu'il ne renonce pas.
8: Ah oui, effectivement, oui, elle pensait qu'il n'allait pas renoncer. Tout avait l'air bien organisé. Donc, elles sont surprises.
1: Elles sont surprises que finalement, il décide effectivement d'annuler. On sait qu'il y avait de nombreux maires qui commençaient à dire qu'ils auraient souhaité que Patrick Bruel ne se produise pas dans leur ville, mais ils n'en avaient pas forcément les moyens juridiques ou légaux. La ministre d'ailleurs de l'égalité femmes-hommes avait dit que dans ces conditions, elle trouvait impossible que Patrick Bruel se produise. Dans son message, et c'est là-dessus aussi que je voudrais vous interroger, maître, Patrick Bruel écrit, je cite, qu'il prend au sérieux ce qui est dit, qu'il reconnaît, je cite, que la situation l'oblige à s'interroger, à poursuivre une réflexion personnelle et à entendre certaines choses. Ça veut dire quoi? Comment vous le comprenez, ce passage?
8: Écoutez, nous avons été surprises de lire effectivement ces lignes, juste après qu'il ait écrit qu'il était innocent et qu'il prouverait son innocence. Je ne sais pas ce que ça sous-entend. Est-ce qu'il a fait un travail d'introspection à l'aide de ses psychologues? Est-ce qu'il va prendre le temps de regarder les personnes qui ont déposé plainte ou témoigné à son encontre et réfléchir sur ce qui a pu se passer?
1: Elles en disent quoi, vos clientes, de ça? Elles croient qu'il y a une forme de sincérité? Qu'est-ce qu'elles disent?
8: Non, elle n'y croit pas. Sincèrement, elle n'y croit pas, puisque juste avant, il dit qu'il est complètement innocent de tous les faits et qu'il va prouver son innocence. Donc, elles savent bien que ça va être parole contre parole et qu'il va falloir que la justice travaille sur des faisceaux d'indices. Hein. On n'a pas de preuves matérielles des années après.
1: Elle ne demandait pas elle-même... Oui, allez-y, pardon, maître.
8: Non, allez-y, je vous en prie.
1: Elle ne demandait pas forcément elle-même à ce que la tournée soit annulée. 150 000 personnes donc devaient aller écouter ou avaient acheté déjà des billets pour aller écouter Patrick Bruel sur scène. Il est donc officiellement mis en examen dans 4 affaires. Il y a donc une trentaine de femmes qui l'accusent, mais la mise en examen concerne 4 affaires, viol et agression sexuelle. Il est toujours officiellement présumé innocent. Est-ce qu'il était impensable pour vous, malgré le fait que le procès n'ait pas encore eu lieu, qu'il soit publiquement sur scène, forcément acclamé et applaudi?
8: Oui, c'était pour moi quelque part de l'indécence. C'est pas comme s'il y avait un concert ou deux concerts. Là, c'était une tournée de plus de 30 concerts dans la France entière et même dans d'autres pays. Quelque part, alors que 4 magistrats allaient plancher sur aujourd'hui 32 plaintes et plusieurs témoignages, il est mis en examen sur 4 victimes, témoins assistés sur 4 autres. Mais je vous rappelle que des plaintes ont été aussi
1: déposées depuis,
8: jointes, jointes au dossier, mais même au moment de sa garde à vue, plaintes qui pour le moment sont prescrites. La prescription est en train de être travaillée hein, sur la connexité, sur la prescription glissante. Donc aujourd'hui, effectivement, il y a 4 mises en examen, il y a 4 témoins assistés, sauf que on sait que pendant sa garde à vue, il n'a pas pu être interrogé sur tous les faits, donc il ne pouvait pas avoir plus de dossiers qui allaient être étudiés. On sait qu'il y a quand même 32 plaintes. Donc,
1: 32 plaintes.
8: Voilà, plaintes. Et au moment où la justice allait travailler sur ce dossier, qui est quand même important, on parle de crimes et de délits sexuels, M. Bruel allait effectivement faire son travail, mais qui est un travail plaisir quand même, face à 150 000 personnes. Donc quelque part, ça relevait de l'indécence.
0: Et ça fait réagir, Apollina, beaucoup de messages d'auditeurs. On a notamment Hervé qui nous dit « ça va vous paraître choquant, mais ces histoires ont 20 ans, ça n'excuse rien, mais il faut admettre que la société a changé. » Est-ce que, maître, pour vous, c'est un paramètre à prendre en compte dans cette histoire?
8: Absolument pas. D'abord, toutes les histoires n'ont pas 20 ans. Et un viol il y a 20 ans est la même chose qu'un viol aujourd'hui. Quand monsieur donc Hervé dit ça, je pense qu'il pense, comme tout le monde, que ce qu'il reprochait à monsieur Bruel, c'est le fait qu'il aimait les femmes et qu'il parfois abusait de sa notoriété. C'est pas ça qu'il reprochait à monsieur Bruel. Ce sont des faits de viol de contrainte.
1: Merci beaucoup, maître, d'avoir répondu à nos questions ce matin. Maître Myriam Gedge Benayoun, vous représentez 2 des femmes qui ont porté plainte contre Patrick Bruel. Et je rappelle effectivement ce chiffre, hein, 32 plaintes qui ont été portées contre lui. Il est mis en examen dans 4 affaires, viol et agression sexuelle. 8h18 sur RMC, Arnaud Demange.
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1: Salut Arnaud.
3: Et bonjour Apolline, bonjour à tous, bonjour Apolline, Manu, Arthur, Mathieu. Alors ce matin dans l'actu, j'ai une bonne et une mauvaise nouvelle, vous en parliez. La bonne, c'est que Patrick Bruel arrête sa tournée. Et la mauvaise, Apolline, c'est qu'il se présente à la présidentielle.
1: Encore
3: lui aussi, encore un, encore un. Française, Française, Sylvie, Josiane, Martine, Geneviève, Virginie, Marie-Paul. On s'était donné rendez-vous dans 10 ans. Eh bien, ce sera dans l'isoloir. Ouvrez-moi vos urnes. Non, ça va. Patrick Bruel, qui se prépare en fait depuis quelques mois. Alors, vous savez qu'il se préparait depuis quelques mois à cette élection présidentielle dans le plus grand secret. Il est allé demander des conseils aux plus grands, récemment chez Édouard Balladur. Il est allé le voir. Monsieur Balladur, sur le budget, il fait chaud, non ? Oh, ma serviette a glissé. Monsieur Bruel, je vous demande de vous arrêter. Et après, il est allé chez Dominique de Villepin. Salut Dominique, qu'est-ce que tu portes là ?
4: J'ai pas mis ce matin ma petite culotte de chou pour me faire couper le derrière par les petits lapins.
3: Oh, c'est dommage. T'as pas le 06 de Dominique Barbu ? Bref, restons dans la culture, Apolline. C'est important de se culturer. Arthur Chevalier nous en parlait ce matin. On a prêté la tapisserie de Bali aux Anglais.
1: Voilà.
3: Emmanuel et Brigitte Macron inaugureront aujourd'hui l'exposition sur la tapisserie. Alors, le transport a été compliqué à gérer parce qu'elle est très fragile à cause de son grand âge. Alors, non, Mathieu, je ne parle pas de Brigitte Macron, je parle de la tapisserie de Bayeux. Je suis un peu inquiet quand même, parce que quand le British Museum emprunte des œuvres, ils ne sont jamais très chauds pour les rendre. Demandez aux Égyptiens et aux Grecs. Donc, Bayeux n'a plus sa tapisserie. Ils doivent être ravis là-bas. Parce que, en fait, à la base, les gens, ils avaient une raison d'aller à Bayeux.
1: C'est vrai.
3: Et c'était pas Bayeux, en fait. Les guides touristiques, ils vont devoir faire visiter autre chose. Ils vont dire...
7: Alors ça, c'est le bâtiment
3: où il y avait la tapisserie avant.
1: Voilà.
3: Et c'était une superbe tapisserie. Il y avait des beaux dessins, vous auriez vu les couleurs et tout. Mais elle est plus là.
7: Non, non.
3: Sinon, en face, vous avez la pâtisserie de Bayeux.
1: Ça, voilà.
3: Il y a la charcuterie de Bayeux. Ça, c'est la gare de Bayeux. Mais les trains, ils ne s'arrêtent plus depuis 2007. Oh. On est un peu embêtés.
1: Y aura-t-il une primaire à droite pour la présidentielle ? Voilà une vraie
3: question. Voilà une vraie question.
1: Voilà.
3: Et avec qui ? Parce que personne n'a l'air chaud. Lisnard n'a pas l'air chaud. Retailleau non plus. Édouard Philippe non plus. Tiens, vous avez vu Édouard Philippe cuisiner des frites ce week-end à Tourcoing. Ça, c'était joli comme tout. C'était très Jeff Tuch. Très à l'aise. Tenez, des frites. Des frites. Des frites. Au moins, t'es sûr de pas trouver un cheveu dans ton cornet. Il veut tellement faire populaire Edouard Philippe, bah, il prend de l'avance, quoi. Dans trois semaines, tu le retrouves dans un kebab au Havre. Ça va, chef ? Sauce blanche ?
9: Ça va, chef. Ça va, chef. C'est très bon.
3: Après, bon, faire des frites, je veux dire, en Belgique, t'es élu sur ce programme.
1: Bah oui.
3: Pourquoi pas ? De son côté, Laurent Wauquiez a appelé à une primaire de la droite lors de son discours de rentrée au Mont-Mézenc.
1: Oui.
3: C'est une tradition chez lui devant ses militants.
1: Oui.
3: Il fait ça depuis 15 ans. Faut être motivé quand même. Oui. Hein. Déjà, de taper un discours de Laurent Wauquiez, c'est pas marrant. Mais si en plus, faut te grimper une montagne. Au moins, Dupont-Aignan, il a beaucoup de défauts, mais il t'emmerde pas avec ses randonnées. Son premier gros meeting, vous savez où il l'avait fait, vous vous souvenez ?
1: La taverne de Maître Bar-le-Duc.
3: T'as de la bière et des saucisses, c'est quand même plus sympa.
1: Bah oui.
3: Là, le Mont-Mézenc, il doit en avoir marre. Même lui, tu sais, de se faire monter par Laurent Wauquiez, ça fait 15 ans. Il doit le voir débarquer comme une masseuse ou arriver Patrick Bruel.
1: Oh non !
3: Alors, Wauquiez était donc là-haut. Il a lancé le cri des montagnards sarkozystes. Vous savez comment ça fait, les montagnards sarkozystes ?
7: Nicolas!
3: Non, c'était défendu. On n'a pas le droit à celle-là. Okay. Et après, il a parlé. Arthur, il reste stoïque, il est consterné.
9: Mais parce qu'il est trop jeune pour avoir la ref, Nicolas.
3: Si,
9: je viens de l'avoir. Mais à contre-temps, comme souvent.
1: Il est historien, comme vous.
3: Après, il a parlé de son désir pour la droite, Wauquiez, de son programme au milieu des bouquetins, parmi les marmottes, à sous-entendre qu'il sera président un jour.
10: Et alors, la marmotte, elle met le chocolat dans le papier d'amis.
9: Mais bien sûr.
3: Il a de l'espoir. Il a la rêve.
1: Jean-Philippe Tanguy propose de sanctionner d'une amende les femmes voilées dans l'espace public.
3: Et voilà, il a trouvé la combine, Jean-Fifi. Il a vu les chiffres de la dette, il s'est dit, quitte à vivre avec des femmes voilées, autant que ce soit rentable. Et maintenant, au RN, on voit plus une musulmane, on voit une recette fiscale. Tanguy, il va aller les contrôler dans les rues. Bonjour! Tiens, voilà ça! Ailleurs, 135 euros et on vient de se financer une journée de salaire d'une infirmière. Oh putain, une mosquée! Yes, on va pouvoir construire un hôpital! Il va y aller avec son petit carnet. Vous savez, à l'Assemblée nationale, t'auras toujours un Ciotti pour dire il faut expulser les musulmans. Tanguy, il sera pas d'accord, il fera silence! Au nom de la France, voilà! Vous touchez pas à mes royas muslims. C'est grâce à eux qu'on tient le budget. Hamdoullah. Dans deux ans, vu l'état des comptes, le RN, ils vont carrément importer des musulmans.
1: Ah ouais.
3: Et des flics qui vont dire, monsieur Tanguy, il y a 350 femmes voilées qui viennent d'arriver à Roissy. Bismillah. On va y aller au centre-ville de Guingamp. Il y a besoin d'un EHPAD là-bas. Il est doué, le monsieur économie du RN, en fait. Allez, à demain.
1: À demain. Arnaud de Manche, il est 8h24. Faut que je retrouve mon sérieux dans un instant. C'est le face-à-face et mon invité, c'est Ségolène Royal, candidate à la primaire socialiste. À tout de suite.
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1: Merci d'écouter RMC, il est 8h27.
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1: Et le rappel des titres, Victor Pourchet.
34: Patrick Bruel annule sa tournée, un geste d'apaisement, écrit le chanteur sur ses réseaux sociaux, mais pas un renoncement à se défendre, ajoute-t-il, alors qu'il est plusieurs fois mis en examen pour viol et agression sexuelle. Confiante sur le fait d'avoir du gaz cet hiver, 71% des stocks remplis, la présidente de la commission de régulation de l'énergie tente de rassurer sur RMC ce matin. Sur les marchés, le cours du gaz européen a atteint son plus haut niveau historique hier. Ça ne risque pas de s'arranger avec ce regain de tension au Moyen-Orient. 11 morts dans des bombardements américains, annonce Téhéran. L'Iran qui a riposté en ciblant ces dernières heures le Koweït, l'Irak, Bahreïn ou encore la Jordanie. Nouveau bilan provisoire des crues au Népal. En comptant les victimes côté tibétain de la frontière, il grimpe à 1130 morts et près de 4500 disparus, dont toujours 4 Français introuvables. Le tennis, Gaël Monfils s'est offert un beau cadeau d'anniversaire. Une victoire à l'US Open en 4-7 au premier tour contre le le paraguayen Adolfo Valero le jour de ses 40 ans. En foot, mercato clôturé, aucune arrivée à Marseille, mais des derniers départs avec le milieu Quentin Timber vendu une vingtaine de millions d'euros à Crystal Palace. Et puis la météo, temps très ensoleillé sur tout le pays avec quelques nuages cet après-midi sur le nord de la Bretagne. Côté température, comptée de 22 degrés à Brest jusqu'à 34 à Marseille et Perpignan. Et puis tout de suite, c'est le face-à-face sur RMC. Apolline de Malherbe reçoit Ségolène Royal, l'ancienne finaliste à l'élection présidentielle et candidate à la primaire socialiste.
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1: Il est 8h29 et vous êtes bien sur RMC et BFM TV. Bonjour Ségolène Royal.
2: Bonjour.
1: Merci de répondre à mes questions ce matin. Vous êtes bien sûr l'ancienne ministre, ancienne candidate à l'élection présidentielle. Olivier Faure, Raphaël Glucksmann, Philippe Brun, Jérôme Guedj. Et vous, donc, candidat au moment où l'on se parle pour cette primaire de la gauche, votre mot d'ordre, dites-vous, c'est la France tranquille, l'ordre juste. Mmh. C'est-à-dire ?
2: C'est-à-dire que beaucoup de gens autour de moi m'ont demandé d'être candidate ou m'ont dit pourquoi pas vous ? On a besoin de s'apaiser. La France a été secouée depuis ces 10 dernières années, pendant toute la période du macronisme. Il y a eu une hystérie, il y a eu des brutalités, il y a eu des chocs. Il y a eu des matraquages qui ont commencé par les gilets jaunes. Toutes les catégories sociales ont été matraquées. Les gilets jaunes. Ensuite, on a eu les infirmières. Souvenez-vous des infirmières frappées au sol. Les agriculteurs. Vous avez vu que dans la dernière séquence, c'est l'armée qui a été envoyée contre les agriculteurs. Les manifestants qui voulaient protéger leur modèle social et protéger les retraites. Matraquage. La gestion du Covid.
1: Mais le matraquage, ça veut dire quoi? C'est-à-dire que le problème, c'est la police, c'est l'armée?
2: Ça veut dire que ce gouvernement a, par sa mauvaise politique, provoqué des révoltes sociales. Et donc, il n'avait comme seule réponse que la répression de ces révoltes sociales. Et je pense que cette situation-là a enlevé beaucoup de valeur à la France, beaucoup d'énergie, beaucoup de créativité. Et par conséquent, l'objectif aujourd'hui, en effet, c'est une France tranquille qui retrouve confiance en son destin.
1: Mais vous ferez comment ?
2: D'abord, en apaisant la paix, en créant la paix sociale. Chaque fois qu'il y a un mécontentement, c'est de regarder les raisons de ce mécontentement et de ne pas le traiter par le mépris, par la condescendance, par l'abandon, par l'isolement, par tout ce qui a été fait.
1: Le macronisme, c'est le mépris pour vous ?
2: Ah oui, le macronisme, bien sûr. C'est le mépris, c'est-à-dire ne pas entendre. Lorsque des femmes retraitées enfilent un gilet jaune pour venir sur des ronds-points, pour dire qu'avec ces nouvelles taxes, elles ne pourront plus faire de cadeaux à Noël à leurs petits-enfants parce qu'on était au mois de novembre, et ne pas arrêter ce processus en retirant une taxe carbone et faire subir à la France plus de 9 mois de conflit social avec des images qui font le tour du monde de cette répression et de ces désordres. Oui, c'est un vrai problème. Et ensuite, il y a eu une succession de mouvements sociaux qui ont été réprimés. C'est-à-dire que lorsque un gouvernement est incapable d'entendre le peuple, ça veut dire qu'on est dirigé par des gens qui s'aiment eux-mêmes avant d'aimer le peuple. Et je pense qu'il est temps de rentrer dans une séquence historique où on est capable de dire il y aura la paix sociale, il y a tellement de défis à relever dans tous les domaines.
1: Pour vous, c'est d'abord une question d'écoute?
2: C'est une question d'écoute, c'est une question d'empathie, c'est une question de bienveillance, c'est une question de conception du pouvoir. Et une fois de plus, il y a deux choses dans une démocratie. Il y a savoir expliquer au nom de quelles valeurs on agit, et pas une accumulation comme ça de réformes qui bousculent une société, qui la rend frénétique et qui fait peur aux gens. Or, on est aujourd'hui sous la coupe de gens qui font peur. On le voit actuellement avec la menace sur les déficits. Et la menace sur les retraites, à quoi ça sert de menacer sur le déficit en disant c'est affreux, il y a un déficit, mais qu'est-ce qu'ils ont fait ? Ils ont creusé le déficit. C'est-à-dire, quand on fait peur aux gens, dire il y a un déficit, donc on ne peut rien faire, alors que ceux-là même qui ont creusé le déficit en étant incapables de gérer correctement un pays, ils font peur aux gens pour que les gens ne puissent pas revendiquer la baisse des prix, ne puissent pas revendiquer la baisse des impôts.
1: Une fois qu'il est là, ce déficit, Ségolène Royal, est-ce que vous considérez, comme Jean-Luc Mélenchon par exemple, qu'il faut brûler la dette, une partie de la dette? Est-ce qu'au contraire, vous dites qu'il faut une rigueur dans les comptes publics? Quelle est votre position à vous?
2: Ma position, c'est qu'il faut d'abord faire des économies.
1: Mais où?
2: Parce que, c'est ça qu'il faut regarder. Là, je pars en deux secondes, c'est ça que je vais dire pendant la campagne.
1: Les retraites, par exemple?
2: Pas du tout. Donc mais pas du tout. Mais c'est un scandale. Menacer les gens sur les retraites, c'est-à-dire ceux qui nous gouvernent et qui ont fait 1 000 milliards de dettes en plus, disent aujourd'hui de façon subliminale aux retraités, c'est de votre faute. Alors que d'un autre côté, les revenus financiers n'ont jamais été aussi extravagants et qu'il y a un creusement des inégalités qui n'est pas acceptable dans une société comme la France entre les plus riches et les plus pauvres. Et surtout, il y a un déclin des classes moyennes. Est-ce que la France est condamnée au déclin ? Non. La France n'est pas condamnée au déclin, nous ne sommes pas en récession, nous n'avons plus de croissance économique, mais nous ne sommes pas en récession. Donc il faut d'abord relancer...
1: On est à zéro là, au dernier semestre,
2: on est à zéro. On n'est pas en récession.
1: Non, mais
2: donc,
1: on est
2: au nom de quoi on va faire payer...
1: On n'est pas non plus
2: les...
1: en croissance.
2: Et donc, voilà, donc c'est la croissance qu'il faut relancer. Et moi je considère
1: mais
2: que...
1: On est d'accord là-dessus, c'est quand même royal.
2: Oui, ils le font
1: vous
2: pas.
1: Entendez personne qui va vous dire qu'il ne faut pas relancer la croissance.
2: Mais ils ne le font pas. Ils ont même détruit les potentialités de croissance, notamment dans le domaine de la croissance verte. J'en sais quelque chose parce que
1: vous avez été la ministre de la transition
2: écologique. Et dans cette COP21, il y avait des défis considérables et des atouts considérables. Vous savez, dans toute crise, il y a des opportunités de sortie de crise. Et la question du combat climatique, c'est aussi une question qui peut permettre de relancer la croissance. Pourquoi Or là, ils ont tout cassé. On avait relancé la voiture électrique. Ils ont tout cassé. Maintenant, on est concurrencé par
1: les
2: Chinois.
1: Ils ont tout cassé.
2: Ah, dans le domaine
1: c'est
2: de l'environnement.
1: C'est juste les macronistes.
2: Mais les gouvernants qui sont arrivés, ils ont tout cassé. Ils ont tout cassé par incompétence, par désinvolture, par égotisme. Ils ont tout cassé. Regardez, ils ont tout cassé. Pas seulement ce que nous avons fait, mais ce qu'ont fait les industriels qui s'étaient lancés dans la voiture électrique, qui s'étaient lancés dans la fabrication de panneaux solaires, qui s'étaient lancés dans les grands chantiers d'isolation des bâtiments. Ils ont tout cassé. Ils ont cassé le crédit d'impôt. Ils ont cassé. Tout cassé. Donc il va falloir réparer cela et remonter la pente dans le domaine. Domaine des atouts
1: pour
2: dans la France
1: être
2: dispose
1: candidate,
2: et en particulier dans le domaine de l'énergie.
1: Pour pouvoir être candidate Ségolène Royal, il faudrait que vous gagniez la primaire et il faut d'abord avoir les parrainages. Les avez-vous? Vous avez 15 jours, ce sont les règles qui ont été instaurées pour cette organisation de la primaire. Vous avez 15 jours pour obtenir les parrainages soit d'un certain nombre de parlementaires socialistes, soit d'un certain nombre de membres du comité du Parti Socialiste. Où en êtes-vous?
2: C'est en cours. J'ai une équipe qui s'en occupe.
1: Mais comme c'est 15 ou 50, selon les jauges,
2: c'est
1: j'imagine que vous comptez.
2: C'est en cours, j'ai une équipe qui s'en occupe, oui, bien sûr. Mais c'est déjà bien que cette primaire existe. Elle a été beaucoup critiquée. Moi, je me réjouis que cette primaire existe. Et que
1: mais c'est pas la question que j'interroge, c'est quand même... Si vous avez... Parce qu'il y a aujourd'hui, les règles du jeu, on voit les autres qui s'activent, effectivement, pour les trouver. Vous
2: c'est
1: faites
2: en cours,
1: comment?
2: C'est en cours.
1: En fait, vous avez une équipe pour vous qui les appelle.
2: Oui, c'est Luc Carvounas qui dirige ça, qui est le maire d'Alfortville, comme vous le savez, qui était élu
1: donc,
2: au
1: Luc
2: premier
1: Carvounas,
2: tour avec 76%
1: Luc,
2: des voix.
1: Tout à fait. Luc Carvounas,
2: qui est président des CCAS, c'est-à-dire de tous les comités.
1: Donc, Luc Carvounas, en votre nom
2: c'est
1: va prendre son bâton de pèlerin et
2: c'est
1: demander
2: ça.
1: Aux uns aux autres.
2: C'est ça, mais c'est bien d'ailleurs.
1: Mais j'imagine qu'il vous tient au courant. Est-ce qu'au moment où on se parle, vous n'avez pas de doute, vous les obtiendrez?
2: C'est en cours, je viens de vous le dire. C'est en cours.
1: Non, mais est-ce que
2: ça ne fait pas comme ça en 24 heures, c'est en cours.
1: Mais et moi, j'ai pas fait 24 heures que vous êtes candidate.
2: Mon souhait, je vais vous dire pourquoi je prends mon temps. C'est que je ne veux pas rentrer dans les batailles de congrès. Je ne suis pas dans les batailles de congrès. Et je veux que les parrainages qui viennent vers moi appartiennent à toutes les sensibilités du Parti Socialiste. Pour que les électeurs du Parti Socialiste, et d'au-delà, puisque tous les citoyens peuvent venir voter à cette primaire, puissent se dire, ce vote pour la désignation de notre candidat ou de notre candidate à l'élection présidentielle n'est pas impliqué
1: n'est pas dans
2: les batailles.
1: Dans un camp ou dans l'autre. On voit bien qu'il y a une bataille au sein du
2: n'est
1: Parti
2: pas
1: Socialiste.
2: Dans un camp. Moi, je ne suis pas dans ces batailles. Et donc, je tiens absolument à ce que les parrainages viennent de toutes les sensibilités.
1: Je l'entends parfaitement.
2: Et ça,
1: je vous pose quand même la question. Avez-vous la certitude de les avoir?
2: Mais personne n'est jamais certain.
1: Non, mais avez-vous une crainte? Est-ce qu'il se pourrait que vous ne puissiez pas,
2: je ne crois
1: ou que
2: pas.
1: Vous soyez empêchée d'être candidate à cette primaire?
2: Je ne crois pas, mais je fais les choses bien et dans l'ordre et avec l'état d'esprit que je vous donne.
1: Vous êtes la seule femme candidate?
2: A priori, oui.
1: Vous en avez même fait un argument. Vous avez estimé qu'il n'était pas normal quand on vous posait des questions, et notamment mon confrère des Quatre Vérités lundi matin. Vous disiez, mais c'est pas parce que je suis une femme que je suis dans l'observation. Pourquoi vous avez dit ça?
2: Oui, c'est ça. Mais c'est comme ce matin sur BFM, l'éditorial.
1: C'est-à-dire, mais pourquoi vous dites dans l'observation?
2: Pourquoi l'éditorial ce matin sur BFM dit non, Ségolène Royal n'a aucune chance d'être élu aux primaires? Mais arrêtez!
1: Mais où est le rapport avec le fait d'être une femme?
2: Ben pourquoi ça, parce que je ne sais pas, sans doute suis-je marginal pour que sur
1: la question d'être marginal ou pas est une question qui peut se poser pour tout candidat, qu'il soit un homme ou une femme.
2: Oui, mais je pense que le temps des femmes est venu, si vous voulez, le fond de ma pensée.
1: Mais la dernière candidate à l'élection présidentielle pour le Parti Socialiste, c'était une femme.
2: Oui,
1: oui, c'était Anne Hidalgo.
2: Oui.
1: Bon, elle a fait 1,6%.
2: C'est ça. C'est-à-dire, je pense aujourd'hui qu'il faut une femme expérimentée. Vous voyez, qui a fait ses preuves aussi.
1: C'était pas le cas d'Anne Hidalgo?
2: Non, c'était pas le cas d'Anne Hidalgo. Elle avait jamais été ministre. Elle connaissait pas l'intérieur du fonctionnement de l'État. Elle était juste maire de Paris.
1: Vous auriez voulu être la candidate, la dernière fois?
2: Écoutez, je refais pas l'histoire. Mais ce que je pense aujourd'hui, c'est que, compte tenu de la difficulté des sujets qui sont devant nous, et notamment le premier d'entre eux, qui est de remettre de l'ordre dans le fonctionnement de l'État, parce que tout part dans tous les sens. Vous voyez, il y a même des fuites des fichiers du ministère de l'Économie et des Finances. Tout à fait. Il faut remettre de l'ordre juste dans le fonctionnement de l'État. Et ce fonctionnement de l'État, je le connais de l'intérieur et depuis longtemps. Je connais le fonctionnement des institutions. J'ai siégé pendant 4 mandats à l'Assemblée nationale. Donc j'ai un grand respect pour le fonctionnement démocratique et pour l'intelligence collective. Et je pense que c'est un atout. Et en plus, je crois que à quel moment j'ai pu décider de me dire, mais si, il faut pas que j'ai de regrets, au moins que je participe au débat et on verra qui sera désigné. C'est que les sujets de société auxquels nous sommes confrontés aujourd'hui, l'océan caché de la maltraitance des enfants, moi je le connaissais, ça, cette violence sexuelle.
1: Vous avez été vous-même ministre de la famille.
2: Je vous dis, si je suis élu président de la République, ce sera zéro tolérance pour les violences faites aux enfants. Vous m'entendez? Zéro tolérance. Et je ne connais aucun homme, ni aucune femme qui a la détermination que je peux avoir, parce que je m'en suis occupée quand j'étais ministre de la Famille et de l'Enfance. Je m'en suis occupée quand j'étais ministre de l'Éducation. On me disait, mais pourquoi tu perds
1: comment
2: ton temps?
1: Comment on en arrive à l'affaire Liana? Comment on en arrive?
2: Par le mépris sur des enjeux qui ne paraissent pas politiques, entre guillemets, pour les sachants et pour les savants.
1: Le périscolaire.
2: J'ai même entendu dire, non, mais les enfants ne votent pas, pourquoi tu t'en occupes? Mais une société qui n'est pas capable de donner la sécurité et comment dirais-je, l'insouciance, j'en parle beaucoup dans mon livre, qui veut garder les enfants, on a le devoir de donner l'insouciance aux enfants. Et aujourd'hui, les enfants ne sont plus dans l'insouciance. Et donc ensuite, tout s'enchaîne. Un enfant qui est dans le stress, il va pas bien travailler à l'école, donc il va être aussi un adulte fragile. Et par conséquent, le fondement d'une société qui tient debout, c'est celle qui respecte les sans-voix, parce que les enfants, ils sont sans-voix.
1: Vous dites, je vais participer à ce débat. D'ailleurs, vous acceptez l'idée de débattre avec les autres. Est-ce que vous en avez parlé avec les uns et les autres? Il y aura les débats.
2: Bien sûr.
1: Là-dessus, il n'y a pas de doute.
2: Non, je ne veux pas qu'il y ait d'autres, bien sûr. Il y a 3 débats qui sont proposés.
1: 3 débats proposés.
2: Un sur BFM, exactement. Un sur TF1, un sur France 2. Les 3 débats doivent avoir lieu. C'est une chance de débattre. C'est une chance extraordinaire que les médias s'intéressent à cette primaire.
1: Que le public
2: s'intéresse. Donc, au nom de quoi certains candidats refuseraient les débats? Si on a peur des débats, il faut faire autre chose que de la politique, hein, franchement.
1: Vous dites qu'il faut quelqu'un qui ait de l'expérience. Est-ce que ça plaide pas aussi en faveur d'une candidature de François Hollande?
2: Mais pourquoi pas? Mais vous savez, moi, je me réjouis toujours quand il y a du potentiel politique qui est capable de faire des offres de services.
1: Donc mais lui, on sent qu'il prend son temps. Il dit je vais en décembre. Ça veut dire hors primaire? Est-ce que le fait de refuser ce processus?
2: Mais c'est son choix. C'est son choix qui est tout à fait respectable. Commençons par la primaire. Moi, je crois toujours que le débat et le vote, c'est quelque chose de fondamental dans le fonctionnement d'une démocratie. Donc, à partir du moment où le Parti Socialiste donne cet exemple, c'est rare parce que c'est le seul parti
1: qui organise ses primaires. On sent bien qu'à droite, certains commencent à dire, ah bah, finalement, on aurait peut-être dû faire comme eux.
2: C'est ça. Donc, écoutez, passons cette
1: une
2: étape.
1: Une des questions et un des clivages, c'est aussi la question de l'alliance, oui ou non, avec LFI. Alors, pas à court terme au moment des présidentielles, mais pour les législatives qui viendraient après. Olivier Faure laisse entendre qu'il y aurait peut-être à nouveau une alliance avec LFI possible, comme il y a eu pour les dernières législatives. Raphaël Glucksmann dit, il n'en est pas question. Et vous?
2: Mais je dis que j'attends de voir ce que disent les électeurs. Moi, je n'ai jamais critiqué les électeurs d'où qu'ils viennent. Il n'y a pas de voix d'un électeur qui est supérieur ou inférieur à un autre.
1: Non, mais là, je ne parle pas des électeurs, je parle des alliances. C'est-à-dire sur un programme commun, sur une alliance commune.
2: Mais personne n'a voté, votant. Il y aura un candidat donc issu des primaires qui sera candidat à l'élection présidentielle.
1: Eh bien, si c'est vous, vous dites quoi? C'est-à-dire les autres le disent. C'est-à-dire Raphaël Glucksmann, quand on lui pose la question, il dit il n'y aura pas d'alliance, je ne présiderai pas avec une majorité qui serait une majorité composée à la fois de socialistes et de LFI. Il n'y aura pas de nouveau Front populaire. Olivier Faure dit ça, on verra, mais il n'est pas contre. Et vous? Justement, c'est une des questions pour les électeurs de cette primaire.
2: Moi, je dis que si je suis candidate, je ferai en sorte d'avoir le plus de voix possible.
1: Donc, y compris avec LFI.
2: Mais LFI, vous parlez
1: je parle du nouveau Front populaire.
2: Mais je vous parle des électeurs, moi. Je n'ai jamais diabolisé ni les électeurs du RN. Vous n'entendrez aucune déclaration de moi, parce que j'estime que quand on a une responsabilité politique, qu'on veut faire baisser l'extrême droite, eh bien, il faut bien gouverner. C'est comme ça que l'extrême droite baisse. Et donc, j'attendrai de voir les électeurs.
1: Mais je crois que vous faites semblant de pas comprendre la question.
2: Je ne mets pas la charrue avant les bœufs et je fais de la politique. Mais pas de la magouille entre les appareils politiques. Il y a des électeurs à respecter.
1: Mais quand le nouveau Front populaire a fait un programme commun, c'était pas seulement de la magouille, c'était aussi un accord sur un programme.
2: Parce qu'on était déjà dans un processus électoral et au vu du premier tour.
1: Vous voulez pas vous prononcer sur cette question.
2: Non, parce que je considère que me prononcer sur cette question, ça crédibilise l'idée que au second tour de la présidentielle, il y aura le RN contre LFI. Mais si je suis candidate, si je suis désignée pour être candidate précisément, c'est pour être au second tour. Donc je ne vais pas affaiblir. Quand vous avez un sportif de haut niveau, vous lui dites pas, attendez, vous commencez la course, mais non, mais c'est l'autre qui va gagner. Mais non. Et tous méritent en politique. Tous méritent. Alors ceux qui mettent des conditions sur on fera ci, on fera ça, avant même que les électeurs n'aient tranché, avant même que les électeurs n'aient voté, il faut aller chercher les voix avec sa crédibilité, avec sa confiance, avec l'envie que les gens veulent arrêter ce déclin français et remonter
1: Ségolène
2: la pente.
1: Royal.
2: Et en particulier tout de suite.
1: Là, Ségolène Royal, le RN dit qu'ils veulent interdire le port du voile islamique. Qu'en pensez-vous?
2: Vous savez, quand il y a une proposition comme

0: je pense qu'il y aura un mouvement social, c'est-à-dire des jeunes filles qui ne mettent pas le voile vont le remettre et vont faire des manifestations. Donc laissons les femmes tranquilles. Laissons les femmes tranquilles. Une fois de plus, des hommes politiques se battent, soit pour, soit contre, avec la façon dont les femmes sont habillées. Laissons les femmes tranquilles. Et si on veut que les femmes ne subissent pas le voile forcé, il faut les faire monter en éducation. Et les femmes qui... La réponse, c'est l'éducation. Et puis, c'est le respect aussi de ce libre choix. Et laissez-moi vous dire une chose. Je préfère une femme qui a un foulard sur la tête et qui garde les enfants qu'un pédocriminel et qui se répand maintenant dans toutes les structures d'accueil.
1: Il faut comparer.
0: Oui, il faut comparer. Parce que quand on est plus sévère avec une femme qui porte un foulard qu'avec un pédocriminel qui viole des enfants, là, il y a un problème. Et donc, ça veut dire aussi que le RN est un facteur de révolte sociale. Et moi, je veux incarner la paix sociale,
1: le respect
0: des mamans, le respect des enfants, et ne pas instrumentaliser une fois de plus la façon dont les femmes s'habillent pour servir des idéologies pernicieuses.
1: Ségolène Royal, Éric Ciotti voulait mettre le drapeau, faire une levée de drapeau à l'école. Gabriel Attal dit qu'il n'est pas contre, et pourtant le ministre de l'Éducation nationale dit non, il n'en est pas question. Et vous ?
0: Vous savez, j'étais une des premières à gauche à demander ce que les Français étaient un drapeau.
1: Oui, et vous aviez remis beaucoup de drapeaux français dans les meetings du Parti Socialiste.
0: Donc, c'est pas le sujet. Et moi, je pense que tout c'est...
1: Est-ce que ça peut être bon pour les enfants ou pas du tout?
0: Toutes ces diversions, vous savez, sont un peu dérisoires. Parce qu'aujourd'hui, la question qui se pose, la rentrée scolaire était hier, c'est le nombre de classes sans enseignants.
1: Donc, c'est de la diversion.
0: Sans enseignants, c'est de la diversion. Et sans enseignants de qualité en face d'eux. L'éducation nationale en a assez de cette succession de réformes. Il y a eu sept ministres successifs pendant le macronisme. Chacun arrivant avec ses marottes. On va faire ci, on va faire ça, on va changer ci. Le pire, c'est le ministre qui a supprimé les maths dans le tronc commun du lycée. Parce qu'aujourd'hui, il y a encore un préjudice dû à cette décision.
1: Il a été remis.
0: Il a supprimé les filières dans le baccalauréat, ça a perturbé le système scolaire. Parce que chaque fois qu'on lance une réforme, je le sais, j'étais ministre à l'Éducation nationale, chaque fois qu'un ministre sort une marotte de son cerveau pour lancer une réforme, ça brutalise le système scolaire.
1: Mais au-delà de la question, de la diversion, le lever du drapeau dans les écoles, oui ou non ?
0: Tant qu'il n'y aura pas autant... Non, parce que je ne veux pas un gadget. Il faut faire l'éducation civique, vous voyez, au fond des choses. Et la première chose, c'est que les enfants arrivent à l'école tous les matins et les enseignants sont heureux.
1: Vous vouliez la Marseillaise régulièrement chantée par
0: les
1: jeunes.
0: Oui, bien sûr, mais c'est pas prioritaire. C'est comme l'uniforme, ça a complètement échoué. Ce qui est prioritaire, je vais vous dire, c'est que le matin... Tous les enfants arrivent heureux à l'école parce qu'ils savent qu'ils seront en sécurité et qu'ils vont avoir une éducation qui va les passionner. Et que tous les enseignants, quand ils arrivent à l'école le matin, soient heureux d'arriver à l'école parce qu'ils savent qu'ils auront les moyens d'enseigner.
1: Beaucoup de parents ont renoncé en cette rentrée à inscrire leurs enfants dans le périscolaire après les scandales, notamment à Paris, dans les écoles de Paris. Oui. Vous comprenez qu'ils finissent par renoncer ?
0: Bien sûr, je comprends. Mais la première chose à faire, c'est de mettre des caméras de vidéosurveillance partout. Pourquoi ça n'est pas encore fait ?
1: Des caméras dans les écoles ?
0: Mais bien sûr, dans le périscolaire, mais bien sûr. Mais bien sûr, déjà, il n'y aurait plus de passage à l'acte. Mais bien évidemment.
2: Mais des caméras partout.
0: Dans tous les lieux où il y a un accueil de public fragile, il doit y avoir des caméras.
2: Donc ça veut dire quoi ? Dans les EHPAD, les crèches, dans les écoles, partout où il y a un public vulnérable ?
0: Mais bien sûr, avec le droit aussi aux parents de mettre des caméras quand ils confient leurs enfants à des nourrices.
2: Vous les incitez à mettre des caméras ils mettent leurs enfants chez les nourrices.
0: Et d'ailleurs, je vous annonce que mon premier déplacement sera sur ce sujet à Alfortville et que nous allons monter le programme qui pourra être généralisé à la France entière par rapport à l'installation de caméras en accord, bien sûr, avec les salariés. Mais si un salarié refuse de mettre une caméra, à ce moment-là, vous vous creusez un peu pour voir ce qui se passe.
2: Voilà, c'est ce que vous laissez entendre. Un mot aussi sur ce qu'on a appris hier soir. Patrick Bruel, qui a donc annoncé qu'il renonçait à sa tournée, vous estimez, comme de nombreuses victimes, être soulagé ?
0: Oui. C'est une question de morale.
2: C'est une question de morale ou c'est une question de justice ?
0: De morale.
2: De morale.
0: Parce que la justice va intervenir, mais c'est une question de morale, bien sûr.
2: Ségolène Royal, merci d'avoir été mon invitée ce matin, candidate à cette primaire donc du Parti Socialiste et de Place Publique. Merci à vous. Il est 8h51. Ne bougez pas dans un instant.

0: maintenant, l'actualité continue sur RMC. C'est les GG avec Alain Marchal, Olivier Truchot. De quoi allez-vous débattre, messieurs ?
1: Eh bien, on va reparler du cas de Léon Marchand, le sportif préféré des Français. L'autre soir, aux 20h de France Télévisions, dimanche, il n'a pas voulu se prononcer sur la politique, sur les élections présidentielles. Du coup, il se prend un torrent d'injures et d'insultes sur les réseaux sociaux. Ce qu'on lui reproche, c'est même le privilège blanc. C'est-à-dire, il ne se mouille pas parce qu'il est blanc, parce qu'il est tranquille, parce qu'il vit aux États-Unis. Ben, vous venez en discuter avec nous au 32-16. À tout de suite.
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0: parti pour les GG, pour les grandes gueules. C'est le démarrage, c'est le tour de chauffe des GG juste avant 9h. Bonjour Olivier Truchot.
1: Salut Alain, bonjour les grandes gueules, bonjour à tous, bonjour Abel.
2: Salut les amis.
0: Abel Boyi, toujours élégant. Ah, Abel est peut-être en train de...
1: Abel, c'est la classe internationale, Abel.
0: Peut-être en train de réhabiliter le gilet sous la veste,
2: ah ouais,
0: l'ami Abel.
2: Petit style anglais, bonne humeur. Non, toujours content d'être parmi vous,
1: c'est
2: les amis.
1: Abel Boyi.
0: Abel Boyi, Sir Chief Abel Boyi. Beaucoup de sujets de discussion aujourd'hui dans les grandes gueules à avoir, bien sûr, que ce soit le cas de Patrick Bruel, les internats que veut rétablir, les internats éducatifs sévères veut rétablir Bruno Retailleau. Tu penses que c'est pas mal pour les jeunes, ça, proposition de Retailleau ou
2: pas ? Tout ce qui va dans le bon sens est à prendre.
0: De la discipline.
2: Il en faut de la discipline et le retour à l'ordre et au respect de l'autorité.
0: Ça fait partie.
1: On réinvente des choses qui ont existé.
2: Exactement.
1: Hein. Alors, c'est amusant.
0: Tu as vu que Bruno Retailleau se défend de remettre ce qu'on appelait avant, tu te souviens, les maisons de correction.
1: Oui, on nous menaçait d'ailleurs. Je sais pas si toi on te l'a fait, non, mais moi, mes parents me menaçaient la maison de correction de la pension si je travaillais pas mieux à l'école.
0: Voilà, ça fait partie des sujets qui vont vous interpeller. Léger de mégots, prison ferme aussi et 15 000 euros d'amende pour les contrevenants. On aura le on s'en fout, on s'en fout pas. Et puis attendez, derrière les caméras qui j'aperçois, parce que les caméras, c'est pour RMC Story, c'est le canal 23 de la TNT, sinon c'est la radio RMC. J'aperçois notre ami Didier Giraud, agriculteur en Saône-et-Loire, et Joël Dagosséry, la coach de vie, Anaïs Sainz, du on s'en fout pas, est en train de les briefer aussi. Donc les copains, vous pouvez commencer à prendre place. Les grandes gueules, c'est avec vous, ça démarre, c'est en direct jusqu'à midi. Vous prenez la parole au 32-16, en plus Didier, retour de vacances, il est allé explorer la Bulgarie.
1: Il a pris trois jours de vacances.
0: Si je ne m'abuse. Allez, les grandes gueules, c'est parti, on vous attend au 32-16.
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0: 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C'est le journal des GG avec Quentin Vinet, bonjour.
8: Bonjour Alain, bonjour à tous.
0: Mon cher Quentin, les nombreuses réactions, les réactions affluent concernant Patrick Bruel.
8: Oui, depuis que le chanteur, vous le savez, a annoncé l'annulation de sa tournée qui était prévue tout l'automne, le choix de l'apaisement, voilà ce qu'écrit Patrick Bruel, visé par une trentaine de plaintes pour violences sexuelles et mise en examen dans 4 dossiers. Parmi toutes les réactions, celle de l'avocate Myriam Guedj-Benayoun, l'avocate de plusieurs plaignantes, c'était ce matin sur RMC.
9: Je pensais qu'il n'allait pas renoncer, donc elles sont surprises. C'était pour moi quelque part de la naissance. C'est pas comme s'il avait un concert ou deux concerts. Là, c'était une tournée de plus de 30 concerts dans la France entière et même dans d'autres pays. Quelque part, alors que 4 magistrats allaient plancher sur aujourd'hui 32 plaintes et plusieurs témoignages, Monsieur Bruel allait effectivement faire son travail, mais qui est un travail plaisir quand même, face à 150 000 personnes. Donc quelque part, ça relevait de l'indécence.
8: Et alors, question que beaucoup se posent, eh bien les 150 000 personnes attendues à tous ces concerts seront remboursées. Voilà ce qu'assure ce matin l'avocate du chanteur.
0: C'est de nouveau le fracas des armes au Moyen-Orient.
8: 11 morts dans des frappes américaines visant l'Iran, qui a répliqué en visant des bases des États-Unis dans la région. Ces tensions font bondir ce matin les prix du pétrole, désormais à plus de $95 le baril sur les marchés financiers. Le bilan de la crue au Népal, qui s'alourdit encore ce matin selon les autorités locales. Désormais, on parle de 1130 morts et de plus de 4400 disparus dans cette région. Emmanuel Macron, attendu à Londres cet après-midi, l'image sera symbolique. Le président va dévoiler la tapisserie de Bayeux que la France, vous savez, a prêtée au British Museum. Tapisserie qui décrit la conquête de l'Angleterre en l'an 1066 par Guillaume le Conquérant. Et puis les deux infos de la matinée à l'US Open de tennis, C'est d'abord la qualification de Gaël Monfils, c'était durant la nuit, le jour de ses 40 ans. Et celle aussi de l'Allemand Zverev, tête de série numéro 1, qui a eu chaud et qui a eu besoin de 5-7 pour se qualifier face à l'Italien Sonego.
0: Merci Quentin Vinet pour ce point complet et précis sur l'actualité. Les grandes gueules, c'est parti. Joël Dagosséry, Didier Giraud, Abel Boyi, on vous attend au 32-16. Nous sommes ensemble et en direct jusqu'à midi.
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0: 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Voilà le trio de grandes gueules qui sera avec vous au 32-16 pour discuter et pour débattre. Le paysan, c'est l'homme de la Saône-et-Loire, c'est Didier Giraud.
1: Je peux poser une question à Didier en bulgare, parce qu'il paraît qu'il revient de Bulgarie.
2: Dobre.
1: Comment ça veut dire?
2: Dobre, dobre.
1: Dobre.
2: Ça veut dire quoi?
3: Bonjour.
1: Ah ok. C'était bien Bulgarie?
3: Ouais, c'était bien. C'était bien, c'est la première fois de ma vie que j'ai eu plus de 7 jours de vacances, donc
1: wow,
3: c'est quelque chose de sympa. et c'est un peu, alors c'est un super pays avec une histoire riche et chargée, mais c'était aussi vachement intéressant sur le côté grandeur et décadence, quoi. Parce que la Bulgarie a été un peu le garde-manger de l'URSS en partie, et c'est devenu un pays avec de l'exode. 9 millions d'habitants en 89, 6 aujourd'hui, quoi. Mmh. Et j'ai pu toucher du doigt, quand je dis grandeur et décadence, le fait que, et je pense que c'est à méditer chez nous, que quand il n'y a plus de paysans, il n'y a plus de pays, quoi.
1: Il n'y a plus de paysans en Bulgarie.
3: Très peu, quoi. Enfin, il y a des capitaux américains qui ont quelques grandes fermes, mais le reste de l'agriculture dans les montagnes,
1: c'est un pays
3: assez montagneux.
1: C'est ce qui nous guette.
3: Dans les montagnes, c'est une agriculture vivrière, hein. C'est une agriculture d'autonomie comme il y a 150 ans, quoi. Et moi, ça m'a beaucoup fait réfléchir du fait qu'à un moment donné, quand t'as perdu un minimum du maillage territorial qui compose le pays, quoi, hein, qui fait le paysage. Et donc, c'est les paysans, quand t'as perdu trop là-dedans, bah, tu fais plus marche arrière, quoi. Tu deviens dépendant pour ta bouffe, quoi.
0: D'où l'importance
3: à méditer chez nous quand même.
0: D'où l'importance de garder notre paysannerie, nos agriculteurs, ouais, et de leur foutre la paix aussi, de les laisser bosser.
3: Un peu, ouais.
0: Ouais, un peu. Didier Giraud, Joël Dagosséry, Abel Boyi. Je vous propose que l'on parle tout de suite de Léon Marchand. Léon Marchand, c'est peut-être la personnalité française avec Kylian Mbappé aujourd'hui la plus connue dans le monde, hein, en ce qui concerne les sportifs. Et le voilà au cœur d'une véritable tempête sur les réseaux sociaux.
4: Je préférerais rester loin de tout ça, mais je pense qu'on va avoir un rôle qui pourrait être déterminant, je pense, dans les prochaines années, juste par notre influence, je pense. Après, c'est quelque chose qu'il faut que je travaille. J'ai pas envie de dire n'importe quoi parce que je me sens pas légitime.
5: La victoire, elle est dans la poche de Léon Marchand, de ce phénomène, de la natation mondiale, de la natation française, du sport mondial. Léon Marchand, champion olympique.

0: Il était l'invité du 20h de France 2. On lui demandait de commenter l'actualité, notamment la campagne pour l'élection présidentielle. Et alors là, pied sur le frein, prudence.
1: Oui, il a fait preuve de prudence parce qu'il le dit lui-même, il préfère rester loin de tout ça. Il n'a pas envie de dire n'importe quoi sur l'actualité parce qu'il ne se sent pas légitime. Après, il ne ferme pas la porte puisqu'il dit qu'il va réfléchir et que peut-être un jour, il prendra position. Et simplement, le fait d'avoir dit ça déclenche sur les réseaux sociaux une vague d'insultes et de harcèlement. Des internautes qui lui reprochent de ne pas s'engager contre l'extrême droite, comme l'a fait par exemple Kylian Mbappé. Il se fait traiter de facho, de raciste. Il y a même des insultes comme sale blanc, petit bourgeois du camp du bien. Et donc, la meute se déchaîne contre Léon Marchand qui simplement a fait preuve de prudence dans son engagement. Est-ce que vous comprenez cette vague d'insultes ou est-ce que Léon Marchand a raison d'être prudent? Et puis c'est son droit, c'est sa sincérité aussi qui s'exprimait.
0: Sa liberté, 32-16, Abel.
2: Non mais déjà, il n'a pas dit qu'il ne voterait pas. Il ne se sent pas légitime, c'est-à-dire qu'il reconnaît ne pas avoir la capacité de commenter la vie politique française. C'est un Français
3: Et il a même le droit de voter extrême droite s'il veut.
2: Ouais,
3: quoi,
2: mais il fait ce qu'il veut. Se faire traiter de sale blanc. Moi, je comprends pas ces antiracistes qui ont le combat à géométrie variable. C'est une insulte raciste. Et le fait de dire que il ne va pas voter ou qu'il ne veut pas se positionner, ça ne mérite pas ça. Et je peux vous dire que si on commence comme ça, on va être nombreux dans le camp de l'abstention, dans le camp des personnes qui réfléchissent à se faire insulter. Parce que moi, aujourd'hui, je ne sais pas pour qui je vais voter, parce que moi, je ne m'engagerai pas dans une campagne où je vais voter contre. C'est soit je vote par adhésion, soit je vote blanc, soit je vais dans l'abstention et je l'assume, et je ne céderai à aucun discours de peur ou de je ne sais quoi.
1: Mais là, ça pose toujours la question, est-ce qu'un sportif doit s'engager publiquement?
2: Mais c'est même pas doit. Le sportif a la liberté de s'engager ou de ne pas s'engager. Déjà, Léon Marchand, il fait assez briller la France, justement, par ses performances sportives, donc je pense qu'on peut lui foutre la paix quand même.
3: Monsieur Didier, moi je trouve que ça l'honore plutôt de ne pas s'engager. Enfin moi alors ce qu'ils font à la rigueur c'est leur droit, mais moi je suis plutôt agacé par ceux qu'ils font à tort et à travers, qui s'engagent pour tout, qui ont l'offuscation à géométrie variable et qui derrière ça nous font des leçons de morale à longueur de journée alors qu'à la base ils sont sportifs. Ils sont là, alors certes, il y en a qui deviennent des icônes, mais les sportifs aussi. Ils sont là pour faire du sport, ils ont le droit de s'exprimer en tant que citoyen.
1: Oui,
3: je veux dire des gens qui, si je peux finir la première phrase de l'année.
2: Il revient de Bulgarie, laisse-le parler.
3: Je veux dire des gens qui parlent à tort et à travers sans savoir de quoi ils causent, il y en a assez et on en fait parfois partie. Donc je pense que des sportifs qui ont un sens politique, un sens citoyen, qui veulent communiquer, à la rigueur, pourquoi pas, mais ça me plaît pas vraiment. Alors celui qui dit moi je suis sur la réserve parce que mes convictions politiques elles me sont propres, comme peut l'être la religion ou autre chose, et ben qu'on le respecte celui-là quoi. Il sait son droit d'être une icône et de ne pas avoir un avis sur la politique. Alors,
1: Surtout qu'il reconnaît lui-même que l'influence des sportifs peut être déterminante. Il le dit dans cette même interview.
3: Ah oui.
1: Et il dit c'est quelque chose sur lequel il faut que je travaille. Donc lui-même, il ne s'interdit pas d'utiliser sa notoriété pour faire avancer peut-être des causes.
3: Je me dis, dans ces gens-là, si au fond d'eux-mêmes, il y en a qui voudraient voter pour le Rassemblement National.
1: Le type qui dit ça, il est mort. Tu t'imagines un joueur de haut niveau qui dit je vote Marine Le Pen.
0: Souviens-toi du gardien du Paris Saint-Germain.
4: C'est ce qu'il a dit ensuite.
0: Par erreur,
4: un poste de quelqu'un du Rassemblement National.
3: C'est une honte, cette police de la pensée, moi.
0: Joël.
3: C'est une honte.
5: Mais écoute, on a une devise en France, parce que souvent on l'oublie, qui est liberté, égalité, fraternité. Il y a deux valeurs dans cette devise qui sont vraiment saccagées depuis plusieurs années. On parle beaucoup d'égalité, d'égalité des chances, d'inégalité aussi. Mais la liberté et la fraternité, ce sont les deux valeurs dans notre devise qui sont le plus saccagées. Léon Marchand, il est libre. Et d'ailleurs, c'est ce qui devrait nous faire la fraternité, c'est-à-dire de le voir en tant que frère citoyen de notre pays. Il est libre de prendre position. C'est une prise de position de ne pas s'engager. C'est-à-dire, c'est une prise de position, parce qu'on pense que, en fait, c'est une absence de prise de position. Non, c'est une prise de position de choisir qu'on n'est pas assez éveillé ou éduqué ou conscientisé, ce que tu veux, pour dire, bah là, c'est pas le moment que je parle.
3: Pas légitime.
5: Je me sens pas. En plus, il se confie, c'est-à-dire, il essaie pas de mentir, je me sens pas légitime. Il y a plein de gens qui estiment qu'ils n'ont pas les connaissances nécessaires pour débattre de tel ou tel sujet. Voilà. Tout le monde n'est pas les grandes gueules. Nous, on a la science infuse, on sait.
2: Tout le monde n'est pas Joël.
3: Mais c'est surtout que nous, on dit des conneries plein de fois, mais on l'assume. Il y a des sujets sur lesquels on n'est pas légitime, mais on donne notre avis de citoyen.
5: Ils veulent utiliser leur parole à bon escient et il en fait partie. Mais je veux rassurer, en tout cas, les personnes d'extrême droite qui ont relayé, en tout cas, ces insultes et leur dire que vous aussi, vous l'auriez insulté. S'il avait dit, par exemple.
1: C'est plutôt l'extrême gauche qui a relayé les insultes sur Léon Marchand.
5: Les sales blancs, moi j'ai vu les comptes d'extrême droite qui ont relayé le fait qu'il avait été traité de sales blancs.
1: Oui, qui dénonce.
5: Voilà. Mais je veux leur dire que vous l'auriez aussi insulté s'il avait dit, parce que comme vous manquez de liberté et de fraternité, vous l'auriez insulté s'il avait dit.
1: S'est fait insulter.
5: Mais bien sûr, s'il avait dit
1: qu'il est
5: contre l'extrême droite ou alors qu'il est pour.
1: Donc quoi qu'on dise, on se
5: fait
1: insulter.
5: Mais on se fait insulter. Kylian Mbappé, qui lui prend position, se fait insulter. Il s'est même fait traiter de sale noir pour avoir raté un pénalty. Donc je vais dire, on est à un niveau de tolérance qui est moins 1, d'accord ? Donc, c'est peu importe le sportif, moi je suis pour la liberté des sportifs dans leur droit d'expression. J'estime qu'ils ont le droit de prendre position, et je vais te c'est que, ou pas,
1: voilà.
5: Et c'est quelque chose, non, parce que moi je considère que c'est une prise de position, c'est pour ça que je dis ça, mais c'est admirer, tu sais, le fait que les sportifs français puissent s'exprimer sur les sujets de société. J'ai vu pendant la Coupe du Monde, par exemple, les Brésiliens qui avaient relayé l'ancienne prise de parole de Kylian Mbappé sur le fait qu'il fallait pas céder aux extrêmes. Et d'ailleurs, il s'était aussi fait insulter par la gauche parce qu'il avait dit qu'il fallait pas céder aux extrêmes. Ils auraient voulu qu'ils disent extrême droite uniquement. Donc, beaucoup de Brésiliens, par exemple, ont relayé en disant waouh, mais qu'est-ce qu'ils ont de la chance, ils s'expriment sur la société, les Français, etc. J'ai vu aussi beaucoup d'Américains qui s'extasiaient devant Wembanyama sur le fait qu'ils puissent prendre position sur des sujets de société. Donc c'est quelque chose qui nous est envié et c'est quelque chose qu'on doit valoriser et pas insulter les gens dès qu'ils ouvrent la bouche, parce qu'en fait quelque part ils vont tous se taire en fait.
1: Après je reconnais que quand un sportif s'engage en politique, c'est toujours du même côté, c'est toujours à gauche. Il y a pas non plus de grande surprise, mais il y a pas beaucoup de sportifs
3: à part Michel Sardou.
1: Je parle de Michel Sardou,
2: il y a des sportifs,
1: Guy Drut c'était
3: non, mais il y en a côté ministre aussi,
2: je pense que David Douillet, Léon Marchand est un homme très intelligent, il sait qu'on évolue dans une société où il n'y a plus de nuances, donc il sait que quoi qu'il dira ça va être récupéré, surinterprété, donc il préfère se préserver aussi.
5: Mais aussi les sportifs en général sont jeunes. D'accord. Et les jeunes sont plutôt attirés par la gauche.
3: Mais moi, ce qui m'inquiète là-dedans,
5: ils ont une vision internationale.
1: Ils s'intéressent pas à la politique.
5: Ils ont une vision
3: internationale. Ce qui m'inquiète là-dedans, c'est qu'ils soient pas francs, quoi, qu'ils soient pas honnêtes. Parce que la bien-pensance fera que faudra aller dans ce sens-là et qu'ils disent pas vraiment ce qu'ils pensent, quoi.
1: À qu'on le pousse à dire des choses qu'il ne pense pas.
3: Tu vois. Typiquement, si tu prends les 10 icônes du sport français, Seixas, Gasly, Kylian Mbappé, Ousmane Dembélé, Antoine Dupont, sur les 10, ils votent pas tous à gauche, quoi. C'est pas possible. Ils sont pas tous d'extrême gauche. Donc, à un moment donné.
1: Mbappé n'est pas d'extrême gauche.
3: Non, mais à un moment donné, qu'on va forcer à s'exprimer, je pense qu'il y a un moment donné, pour passer sous les radars et être tranquille, ils vont pas être francs, ils vont pas dire ce qu'ils pensent, quoi.
0: On a Sébastien qui est taxi dans le Gard, qui veut intervenir. Bonjour Sébastien.
6: Bonjour.
0: Qu'est-ce que vous en dites, Sébastien, de Léon Marchand? Il a raison de se préserver, de rester en dehors du débat, Léon Marchand, ou pas?
6: Complètement. Moi, je suis pas fan absolu de Léon Marchand, mais c'est vrai que de savoir ces gens-là, donc premièrement, ils vivent pas chez nous.
0: Mm-hmm.
6: Donc, ils vivent aux États-Unis. Kylian Mbappé, il vit en Espagne. Et tant mieux pour eux, la chance d'être, entre guillemets, déconnectés, parce que, ils ont des revenus qui sont, ils ont pas les mêmes problèmes que les Français moyens. Et du coup, moi, de savoir
1: qui
6: vote Kylian Mbappé, personnellement, je m'en fous, ça va pas me donner l'envie d'y aller, donc plus que ça. Donc du coup, c'est pas ces gens-là. Moi, les sportifs, ils doivent faire du sport, comme disait tout à l'heure, Olivier Giraud, moi, voilà, les sportifs, ils sont là pour faire du sport, et moi, de connaître leur avis sur la géopolitique et la géopolitique et la politique en France, honnêtement, moi, Kylian Mbappé, pour moi, il c'est pas un économiste, c'est pas un, voilà, il tape dans un ballon.
1: Il peut réagir en tant que citoyen.
6: Voilà. C'est tellement réducteur. En tant que citoyen, tout à fait. Mais pas, enfin, je veux dire, pour moi, ils sont pas, comme dit Léon Marchand, ils sont pas légitimes. Donc, qui donne son avis, il a le droit de le faire. Moi, ça me dérange absolument pas. Mais qu'on vienne pas taper sur Léon Marchand parce que lui décide de ne pas le donner. Et dans son discours, il justifie de la bonne manière, je trouve, le fait qu'il donne pas son avis.
0: En même temps, Sébastien, c'est vrai que Kylian Mbappé, quand il joue pour l'équipe de France, il porte l'emblème de toute la nation. Donc, au-delà de tous les clivages.
7: Capitaine de l'équipe de France.
0: Voilà, capitaine de l'équipe de France. Quand Léon Marchand, il nage pour la France, il est au-delà du clivage politique. Donc, est-ce qu'ils doivent se mettre dans le grand bain de la politique, effectivement?
7: Un devoir de réserve.
0: Ouais, est-ce qu'il n'y aurait pas plutôt un devoir de réserve pour eux, quoi? Vous voyez, Sébastien?
6: Qui a plutôt la tête sur les épaules, même s'il est déjà critiqué et tout ça. Moi, j'ai absolument rien contre Kylian Mbappé, mais à un moment donné, son métier, c'est footballeur. Donc,
1: oui, mais bref, vous voyez, Sébastien, on leur demande.
3: Qui devient
1: le problème, c'est que on est un peu contradictoire. Je sais pas ce que t'en penses, Joël. C'est-à-dire qu'à la fois, on demande à ces sportifs de s'engager sur des causes. On leur demande de porter des bracelets, des trucs, des t-shirts.
3: Et s'ils refusent de leur faire, on leur tombe dessus.
1: À l'équipe de France de le faire. On n'est pas sûr que les 11 joueurs de l'équipe de France soient à fond sur cette cause, mais c'est un peu une obligation. Donc on les oblige finalement à s'engager déjà. Donc c'est ça qui est assez ambigu.
5: Non, vraiment, c'est vraiment réducteur. Son métier, c'est footballeur. Premièrement, la plupart des sportifs, vous allez voir, ont un engagement sociétal, des fondations, où ils soutiennent une association, par exemple Zidane avec Ella depuis des années. Kylian Mbappé, il a une fondation. Donc déjà, ils ne sont pas que des footballeurs parce qu'ils tiennent, à travers leurs engagements, d'avoir un impact sociétal.
3: C'est leur revenu.
5: Ça, c'est la première chose.
3: C'est
5: ensuite,
3: leur revenu. Hein.
5: Quelqu'un comme Léon Marchand, c'est pas juste un nageur. Non, mais on va se calmer deux secondes. Quelqu'un comme Léon Marchand, c'est pas juste un nageur, c'est aussi un brillant étudiant. D'accord. Donc ça ne sert à rien de parler d'eux comme si c'était des abrutis finis qui savent juste taper dans un ballon ou agiter les deux bras,
3: Joël,
5: et les deux jambes.
3: C'est pas ça qu'on a dit.
5: Bah, si, parce que c'est souvent.
3: Non, mais l'engagement dans les fondations, c'est les revenus. Les deux frères ping-pong, ils n'ont pas de fondation, ils n'ont pas les revenus.
5: Les frères Lebrun.
3: Oui, les frères Lebrun. Je les appelle les frères ping-pong.
5: L'éducation française, c'est la pensée critique et l'expression de la pensée critique. C'est ça notre éducation. Donc si à un moment on en fait usage et on vient te dire mais ta bouche, t'es que footballeur. Mais c'est des gens qui ont été à l'école, qui ont été éduqués.
3: Non, on
5: n'a
3: pas dit ça.
2: J'ai entendu qu'il y a Mbappé, il n'est pas économiste, il doit se faire.
3: Mais non, c'est pas bien des générations où les footballeurs, ils ont été à l'école.
2: Mais
3: hein.
2: C'est un mépris de classe inversé. Tu ne peux pas dire parce que la personne n'est pas économiste. Et en plus, tu es contradictoire, tu n'es pas économiste. Tu vas à l'étranger, tu gagnes beaucoup d'argent. Donc tais-toi. Ben, dans ce cas, qui a le droit de parler? Pour n'importe quoi, on peut dire.
3: Personne n'a dit.
2: Ben si, il a dit qu'Kylian Mbappé n'est pas économiste. Il a bien dit cette phrase. Tu pourras ressortir là-bas. Qui est économiste autour de la table? Personne. Donc tout citoyen a la liberté de s'engager ou de ne pas s'engager, de l'exprimer ou de ne pas l'exprimer.
5: La dernière chose, c'est que ce discours sur le fait qu'ils aient de l'argent, qu'ils soient déconnectés, il n'y a pas que les pauvres dans ce pays qui ont le droit de s'exprimer. Bah, on n'est pas qu'un pays de pauvres, on est une puissance mondiale avec des gens intelligents, des ingénieurs, des scientifiques et des gens qui gagnent de l'argent, des chefs d'entreprise qui ont aussi le droit de parler. La parole d'une personne modeste n'a pas plus de poids que la parole d'une... C'est pas ça la citoyenneté et la déclaration des droits de l'homme. C'est pas sur les revenus. Sinon, je vais vous dire, on peut aussi décider du jour au lendemain que le pauvre n'a plus le droit de s'exprimer parce qu'en fait, il a pas été assez intelligent pour s'en sortir dans la vie. Donc, moumoud. Bah non.
0: On a posé la question sur les réseaux sociaux. Léon Marchand a insulté parce qu'il ne prend pas position. Qu'est-ce que vous en pensez? On va voir votre réaction. Est-ce que vous pensez que c'est scandaleux qu'il se fasse insulter? Oui, bien sûr, à 93%. Dans un instant, on va regarder ce qui s'est passé concernant l'un des complices des assassins terroristes de Samuel Paty. Alors qu'il était en assignation à résidence, on l'a retrouvé au parc Astérix. Quand même, je sais pas, il me semble, il y a pas un petit souci. 32-16 pour en discuter avec les grandes gueules. Il est 9h20.
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0: GG, les grandes gueules sur RMC, RMC Story avec Didier, avec Didier Giraud, Abel Bouilly et Joël Dagosseri. Là, ça va des secs là pendant la pub.
1: J'espère que tu me traites de ça.
0: Ça va des secs pendant la pub. 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Reparlons maintenant de l'affaire Paty.

0: connaissez. Elle caractérise tout ce qui a trait à Astérix, au film et au parc Astérix. Ça pourrait être drôle si ce n'était dramatique. Or, c'est dramatique aujourd'hui parce que ça concerne l'assassinat terroriste de Samuel Paty et un des complices a violé son assignation à résidence et on l'a retrouvé dans le parc de loisirs.
1: Oui, il s'appelle Azim Epsirkanov, il est tchétchène, 25 ans, comme celui qui a tué Samuel Paty. Il avait fourni donc à son ami le couteau utilisé pour assassiner le professeur le 16 octobre 2020. Il a toujours affirmé qu'il ignorait le projet criminel de son ami. En tout cas, il a été condamné en première instance à 16 ans de prison pour complicité d'assassinat terroriste. Il a vu sa situation ensuite requalifiée en association de malfaiteurs en appel en mars 2026 avec une peine ramené à 7 ans. Il est sorti de prison en avril. Il est assigné à résidence officiellement dans les Hauts-de-Seine dans l'attente de son éloignement du territoire. Donc depuis avril, il est expulsable. Mais il est toujours là. Et on l'a retrouvé. D'ailleurs, il doit pointer deux fois par jour au commissariat. Et il a obligation de ne pas quitter son département, les Hauts-de-Seine. Or, vendredi dernier, qui on retrouve sur le parking du parc Astérix dans l'Oise, donc assez loin de son lieu d'assignation, eh bien cet homme, alors le tribunal de Senlis l'a jugé. Lui, il a expliqué qu'il s'agissait d'une incompréhension, qu'il n'avait pas bien compris son assignation, ce qu'il devait respecter comme critère. Bon, en tout cas, le parquet n'a pas été dû puisqu'il s'est aperçu, la justice s'est aperçu qu'il avait déjà quitté le département à 8 reprises, même parfois la nuit. Donc, il a été condamné à un an de prison ferme avec interdiction définitive du territoire français, mais bon, l'éloignement...
2: On le met dans la prison chez nous et on lui dit t'as pas le droit
1: d'être là. Non, mais le parquet quand même se demande que faisait-il au parc Astérix. Est-ce que c'était simplement pour profiter des attractions? Donc il y a même une petite inquiétude sur les agissements de cet homme.
0: Joël.
3: Mais attends, pourquoi il n'est pas dans un avion? Je comprends pas cette condamnation à un an de prison ferme. La première condamnation disait OQTF, enfin, tu l'attrapes. Depuis avril, il était censé quitter le territoire. Tu l'as attrapé sur le parking du parc Astérix, direction l'aéroport. Je veux dire, il n'y a pas à repasser devant la case. Ah oui, monsieur, encore un an dans nos prisons, nourri, logé. Et puis ensuite, vous serez encore, dis donc, expulsable. Mais à quel moment on réfléchit comme ça? Je veux dire, tu as violé les conditions de ta libération, mais tu vas dans l'avion.
1: Donc
3: c'est terminé.
1: Il ne repasse même pas devant le tribunal. Hop, non, l'avion, au revoir.
3: Mais c'est terminé.
1: Direction la Tchétchénie.
3: Je veux dire, je comprends pas cette façon de juger. Et je crois, j'ai l'impression qu'on se fait plaisir. C'est-à-dire que.
1: Règles de droit.
3: On aime
1: français.
3: Faire passer le citoyen devant. Vous irez au tribunal. Nous allons siéger, etc. Non! Soyons efficaces, soyons pragmatiques. Retour à Grozny. Ensuite, depuis avril, qu'est-ce qui s'est passé pour ne pas qu'il soit en Tchétchénie? Est-ce que la Tchétchénie a refusé ce monsieur? Parce qu'on nous expliquait qu'on avait beaucoup de pays qui refusaient, par exemple l'Algérie, des choses comme ça. Est-ce que c'est parce qu'ils ont refusé ou est-ce qu'on a même pas essayé? Moi, c'est ce
1: déjà,
3: que je veux savoir.
1: Déjà, on n'arrive pas à lui faire respecter son contrôle puisqu'il ne doit pas quitter son département et il l'a quitté 8 fois au moins. Donc, tu vois, même avant même de réfléchir à l'envoyer ailleurs, on devrait au moins faire respecter nos décisions de justice.
3: Et en plus, la justice se demande, mais qu'est-ce qu'il pouvait bien faire au parc Astérix? Mais moi, je me demande, mais qu'est-ce que vous faites dans vos bureaux? Qu'est-ce que vous faites? Moi, je m'en fiche de qu'est-ce qu'il pouvait bien faire. Qu'est-ce que vous faites pour que ce monsieur puisse se balader dans 8 départements après avoir été complice d'un acte terroriste? Enfin, c'est vraiment n'importe quoi, des fois, ce pays. Hein,
4: on est quand même dans le dossier Samuel Paty, qui est une affaire malheureusement historique. Une famille en deuil, mais c'est tout le pays en fait qui a saigné et l'éducation nationale a pris un coup de couteau avec Samuel Paty et je veux rester assez modéré dans les termes. On voit un mec qui est totalement fou en fait, c'est-à-dire quand il parle d'incompréhension, non, il a interdiction de quitter le département des Hauts-de-Seine, donc il sait qu'il doit pas se balader en dehors du 92. Mais ce qui est terrible, c'est quoi? Où est la manipulation? Là, on l'apprend là parce qu'il se fait choper au parc Astérix. Mais effectivement, quand tu regardes, tu apprends que c'est la 8e fois en réalité. Donc, il y a aussi des failles dans le système.
1: Contre le parc Astérix, ça va continuer.
4: Mais il y a un problème dans le système de surveillance. Mais au bout d'un moment, la justice, elle est lente. Les décisions de justice sont lentes à être appliquées. Comme tu l'as dit, moi, je savais pas qu'il y avait un problème aussi avec la Tchétchénie. Et ce type de personne, c'est le type de gars qui, lorsqu'ils sont chez eux, ils feraient pas autant de conneries que lorsqu'ils sont en France.
1: Ah oui.
4: Ils le savent très bien et je le dit toujours. Moi, je suis issu d'une génération, et je pense que c'est la même génération, Joël, où nos parents, ils nous disaient, respecte le pays, et la punition ultime, c'est je te renvoie au bled. Moi, je le dis toujours, et j'ai vu des gens, partir en pleurant au bled. La dernière fois que j'ai dit ça au GG, j'ai des gens qui m'ont contacté. C'est dur ce que tu dis. Non, c'est la vérité. Au bout d'un moment, on peut pas s'étonner aussi qu'il y ait des gens qui pètent un câble. Je suis désolé, t'en France, qu'on porte bien. En plus, c'est dans un dossier très chaud, où t'as de la chance de pas avoir pris perpète. Honnêtement, t'as de la chance. Comporte-toi bien, reste chez toi, fais-toi petit. Tu vas au parc Astérix, mais l'image, en fait, en termes de symbole, elle est folle. Mais c'est vraiment, tu vas t'amuser, tu te moques de la France, en fait.
0: J'imagine, en plus, cet homme qui doit avoir du monde au téléphone en disant, tu vois, ou son cercle autour de lui. On doit lui dire, ça va? Ouais, non, mais je suis, les gars, ça va, je suis sorti 8 fois du département, vous en faites pas pour
4: y
0: moi.
4: Y compris la nuit.
0: Mais t'es pas contrôlé. Non, je suis sorti 8 fois du département, puis là, je suis au parc Astérix. Attends, mais t'avais donné le couteau. Ouais, non, mais c'est tranquille, cool, les gars. Enfin, je me balade.
1: Alain, depuis l'affaire Liana, qui a bouleversé aussi la France, on se rend compte que, les failles, sont béantes dans la justice.
4: C'est n'importe quoi.
1: C'est chaque fois.
5: Écoute, moi, ce qui me choque le plus, c'est pas qu'il soit au parc Astérix. C'est que ce mec-là soit dehors avec un bracelet, quoi. Enfin, avec une assignation à résidence. Le jugement de l'affaire Paty, c'était quand? C'était il y a 5 ans.
1: Il a été jugé en appel ensuite. Il a pris
5: 5
1: moins.
5: Ans. Il a pris moins. Il y a 5 ans, il a pris 16 ans. On mute ça.
1: Il a pris 7 ans
3: il
1: en appel.
3: Il a pris 7 ans.
5: Non, mais d'accord. Mais ouais. 7 ans. Ça fait 3 ans et demi qu'il est en prison, il est dehors avec assignation à résidence. Mais c'est ça qui est choquant. Alors que depuis le début, c'est un mec expulsable. Mais qu'est-ce qu'on se fait chier avec des mecs comme ça, quoi?
1: En fait, non. On devrait, à mon avis, enfin, je ne sais pas ce que vous en pensez, avoir une obligation avant sa sortie de prison, on organise son expulsion et le jour où il sort de prison, il est expulsé.
5: Exactement.
1: Ça, en fait, il n'y a pas de lien entre les deux. On le remet dans la nature.
5: Et en prison, il fait un minimum de peine, quoi. Le mec, en première instance, il est condamné à 16 ans. Ça, 3 ans après, il est dehors au parc Astérix.
1: Parce qu'en fait, il a réussi à convaincre qu'il ne savait pas que la personne.
5: Non, mais il n'y a pas un problème dans les juges d'application des peines. Il
0: n'y
5: a pas un problème dans comment on applique les peines en France.
0: Je peux vous rappeler quelque chose aussi, que le père Jacques Hamel, il avait été tué par un homme qui portait un bracelet électronique aussi.
4: Bah oui.
0: Voilà. Maximilien.
5: Donc on peut devenir président de la République avec un bracelet électronique.
0: Maximilien qui est dans l'Essonne. Bonjour Maximilien.
6: Bonjour.
0: Est-ce que ça vous fait autant bondir que nous, Maximilien?
6: Mais là, c'est plus que bondir. C'est qu'en fait, je comprends même pas que les Français se révoltent pas et attaquent même pas l'État. On a des gens, c'est des dangers publics dehors. Comment ça se fait que ce mec, il est encore chez nous? Qu'est-ce qu'on attend pour lui foutre un coup de pied dans le cul et qu'il foute dans le tarmac et merci, au revoir? En fait, on s'aperçoit, on nous dit tout tranquillement, ce matin à la radio, en fait, personne ne le surveille. Donc on a des pédophiles dehors, tranquilles. On a des criminels comme ça, dangereux, qui sont dehors au parc Astérix. Mais c'est la fête dans ce pays, en fait. Il n'y a rien qui se passe, en fait. Et pendant ce temps-là, nos politiques, ils sont en train de se prendre le bec, de savoir qui va pouvoir se présenter au présidentiel, savoir qu'est-ce qu'on va faire comme budget. Et nous, en tant que Français, on n'en a rien à foutre de leur connerie. On veut tout simplement qu'il y en a ras-le-bol d'avoir une justice qui ne fout rien, en fait. Il ne fout rien. Comment ça se fait que ce mec, on ne lui dit pas, tu sors de tôle, hop, il y a une bagnole qui t'attend, hop, dehors, terminé. Terminé. C'est tout. On arrête les conneries, en fait.
0: C'est un manque de respect vis-à-vis.
6: On parle de quelque chose, quand même. C'est Samuel Paty, il était décapité. C'est-à-dire que c'est un film d'horreur. On est où, là, en fait?
5: Parce que je présume que ce monsieur, il a droit aux aides sociales, il a des revenus, enfin, il vit bien de quelque chose, quoi. Donc, je présume que l'État français l'aide, en plus.
1: La solidarité nationale.
3: Mais il aurait pu, tu sais, sortir au bout de 3 ans et demi à condition.
0: Attends,
3: à condition qu'on ait organisé son départ et qu'on se dit, OK, vous avez déjà fait, vous vous êtes bien comporté, 3 ans et demi, très bien. On a organisé votre départ avec le pays d'origine. Vous sortez, le taxi, l'avion, et vous partez.
0: Mais non, parce que il a un recours. Il conteste son recours d'expulsion devant la justice administrative. Voilà. Donc, il est sorti au-delà du délai légal. Il conteste son recours.
4: Et puis
0: donc,
4: t'appliques
0: la loi.
4: Les failles de la justice pour faire perdurer les choses.
3: Moi, je suis pas contre le droit parce qu'il y a plein de gens qui veulent attaquer l'état de droit, les recours. Moi, j'estime qu'un citoyen, quel qu'il soit d'ailleurs, injusticiable, a le droit d'avoir des recours. Mais si on a tant de recours que ça, à ce moment-là, il faut doter la justice de vrais moyens. Et quand on dit que les Français en ont marre, moi, je crois pas qu'ils en ont en ont marre. Parce que quand ils votent, ils votent pas pour des politiques où on va restructurer la dépense publique et où on va donner plus de 2 euros sur 1000 euros de dépense publique à la justice. Ils votent pas pour ça. Ils continuent de voter pour donner 250 euros aux dépenses de retraite et continuer de donner 2 euros à la justice. Et après, ils disent, on en a marre. Ben non, si t'en as marre, commence à te dire que moi, j'ai besoin de justice. Par contre, je peux me débrouiller seul sur ça et ça. Et la dépense publique, elle doit aller à la justice. Voilà.
1: Le problème des recours, c'est qu'effectivement, ils sont trop longs à être examinés. Il faut que ça aille plus vite.
7: Oui, parce que le recours, il faut examiner tout de suite.
8: Oui, mais lui dit qu'il n'avait pas compris. Et qu'il n'avait pas compris dans quelle situation il était. Ouais, c'est ce qu'il dit le jeune homme. Oui, mais moi, on m'a pas. Non, mais c'est vraiment, c'est ce qu'il dit son avocat. Il dit je ne savais pas quel était le projet terroriste de Samuel Paty, c'est ce qu'il a expliqué. Et deux, qu'il n'était pas au courant de sa situation administrative.
4: Alain,
8: qu'il ne savait pas qu'il n'avait pas le droit de quitter le département.
4: Excuse-moi, combien même il ne savait pas que l'autre allait tuer Samuel Paty. Il y a quelqu'un qui vient, il me dit file-moi un couteau. Tes amis te demandent des couteaux ?
3: Ouais, oui.
4: Sauf si c'est dans la cuisine ou dans le cadre d'un repas. Je suis désolé, un mec, il te demande file-moi un couteau.
7: Question,
4: et tu lui files, c'est pas n'importe quel modèle de couteau, tu vois, pour pouvoir décapiter quelqu'un, c'est quand même une belle lame qu'il faut, quoi. Donc il y a rien qui va dans cette histoire. Et le mec, psychologiquement, il est complètement déconnecté. Ça, on n'en veut pas sur le territoire.
8: On a Fred.
4: Je suis désolé.
8: Après le coup de gueule de Maximilien, on a Fred qui est policier aux frontières, qui nous appelle. Bonjour Fred.
9: Oui, bonjour.
8: J'imagine que cette affaire doit être assez sensible pour vous, en plus, en tant que fonctionnaire concerné, là.
9: Alors, oui, effectivement. Alors, je passe le bonjour à tout le monde. Je vous regarde souvent. J'appelle pour la première fois parce qu'effectivement, je me suis permis. Je vous
8: Bienvenue.
9: Ai entendu,
4: bonjour.
9: Merci. Je vous ai entendu dire quelques petites inexactitudes. Alors, effectivement, l'affaire, elle provoque beaucoup d'émotions parce qu'il y a la mort de Samuel Paty, la mort d'un prof derrière. Mais il faut bien savoir une chose, c'est que son assignation à résidence actuellement n'a rien à voir avec ça. Il est assigné à résidence, c'est une mesure administrative, parce qu'il est étranger en situation irrégulière sous OQTF. Et le problème de l'éloignement, j'entendais avant parler de la Tchétchénie, il faut bien savoir qu'est-ce que la Tchétchénie. La Tchétchénie, c'est une province de la Fédération de Russie. Et pour faire très simple, les relations diplomatiques sont ce qu'elles sont. La Russie ne reprend pas ses nationaux. Donc c'est bien le problème.
8: Donc on ne peut pas le renvoyer à Grozny.
9: Honnêtement, je n'ai jamais vu. Alors effectivement.
5: On le prête au front ukrainien.
1: Donc les Tchétchènes, on est obligé de les garder.
9: Alors, et c'est la problématique dans l'autre sens, c'est que comme les Tchétchènes dans la province de Tchétchénie subissent une répression, un Tchétchène qui vient dans un pays européen, il a quasiment automatiquement, sauf rares exceptions, il a droit à l'asile.
1: Ah oui.
9: Il a l'asile d'office, donc c'est quelqu'un.
1: D'accord, mais quand il se comporte mal, parce que le droit d'asile c'est une chose, mais il y a une obligation de se comporter bien, de respecter les lois du pays qui vous accueille. Quand on ne les respecte pas, le droit d'asile saute.
9: On est bien d'accord. Alors là, en l'occurrence, hier, en plus, ils lui remettent la cerise sur le gâteau, la peine complémentaire d'interdiction définitive du territoire, donc une interdiction judiciaire qui, sauf si elle est relevée par une cour d'appel, sera définitive, comme son nom l'indique. Le problème est toujours le même. La Russie ne reprend ses nationaux. Et ça, nous, malheureusement, c'est un pays, on le sait. On n'a jamais... Même l'Ukraine, en temps de guerre, nous a parfois repris certains de leurs nationaux condamnés pour des...
1: Donc, on va être obligé de le garder.
9: Bah, comme malheureusement une grande communauté tchétchène, effectivement,
1: tous les Tchétchènes se comportent pas mal. Là, je parle de lui, hein, il ne faut pas essentialiser.
9: Alors, je n'essentialise pas, mais effectivement, on a néanmoins beaucoup de communautarisme au sein des Tchétchènes, des façons de comporter très particulières par rapport à d'autres russophones. Et effectivement, certaines formes de délinquance, une culture de la violence, hein, je le dis, hein, j'ai côtoyé des Tchétchènes assez régulièrement. Et là, en l'occurrence, c'est quelqu'un qui est, à mon sens, en l'état actuel, avec les relations qu'on a avec la Russie et Vladimir Poutine,
1: raison de plus que lorsqu'on l'assigne à résidence,
5: on le surveille.
1: On se donne les moyens de le surveiller et qu'on n'apprenne pas qu'il a pu, pendant 8 fois, quitter son département.
8: Allez-y, Fred.
9: Ça j'entends bien. Alors, les 8 fois, ils le savent pourquoi. Les collègues ont travaillé sur la téléphonie et ils ont effectivement vu qu'à 8 reprises au moins, y compris la nuit, il accrochait des relais en dehors du département. Maintenant, la problématique de l'assignation...
1: Mais pourtant, pardon, il avait une obligation de pointer chaque jour.
9: Oui, effectivement, une obligation de pointer. Mais après, bon, vous pointez une fois le matin, une fois l'après-midi, ça vous laisse des créneaux horaires quand même assez larges.
1: Oui, bien
9: ça,
1: sûr.
9: C'est pour pointer, pour être certain qu'il soit là. Maintenant, le souci de l'assignation, c'est comme quand vous notifiez une OQTF. L'OQTF, c'est l'obligation de quitter le territoire. Si vous ne forcez pas les gens ne partent pas. L'assignation à résidence, c'est simplement une notification. Oui. Vous avez interdiction de partir, de sortir du territoire, enfin, du département en l'occurrence. Vous devez pointer 2 fois. Si vous ne le contrôlez pas, il peut très bien passer la frontière d'un département sans que personne ne s'en rende compte. Il est impossible pour la police ou qui que ce soit aujourd'hui, c'est pas une question de mauvaise foi, de manque de volonté de l'État, du gouvernement, de la police.
1: Mais c'est impossible à faire respecter.
9: On ne peut pas mettre un policier ou un gendarme derrière quelqu'un.
1: Donc on prend des décisions.
8: Dans tous les cas, merci de vos précisions, Fred. Merci beaucoup, policiers aux frontières.
1: C'était intéressant.
8: Merci de.
1: N'hésitez pas à rappeler au 3216.
8: Merci d'avoir été avec nous. Il est 10h20. Dans un instant, on s'en fout, pas. Reste avec les grandes gueules, Joël Dagosséry, Didier Giraud, Abel Boyer.
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0: 7 avec les GG, avec les grandes gueules en direct sur RMC, la radio RMC Story, la télé, le canal 23 de la TNT, Joël Dagosséry, Abel Boyi et Didier Giraud. Il est 10h moins le quart, c'est l'heure du On s'en fout, on s'en fout pas.
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0: Bonjour Anaïs Inès Sainz.
3: Bonjour Alain, bonjour.

0: qu'on puisse être autorisé à mettre des caméras chez soi pour surveiller sa nounou, par exemple. Est-ce qu'on s'en fout ou pas, Joël ?
1: On s'en fout pas.
0: Didier ?
2: Ah non, on s'en fout pas.
0: Abel ?
3: On s'en fout pas.
0: Elle a raison ou pas, Abel ?
3: Alors, elle est peut-être un peu extrême, mais en fait, elle reprend juste les propositions qui ont été émises par les parents dont les enfants ont été victimes dans le cadre du périscolaire. Donc, elle n'invente rien. Donc, moi, dans le cadre du périscolaire, je suis pour les caméras. Le fait de filmer la nounou à son insu, il y a beaucoup de parents qui le font déjà aussi. C'est pas quelque chose de nouveau. Après, est-ce qu'il faut...
4: T'as pas le droit de le faire, hein.
3: Je sais, mais oui, mais beaucoup
2: de filmer avec quelqu'un à son insu, hein.
3: Beaucoup de parents le font quand même. Après, est-ce qu'il faut l'institutionnaliser? Est-ce que, par exemple, dans une classe, c'est nécessaire? Je pense pas. Mais moi, je pense que dans le cadre du périscolaire, moi, je suis favorable uniquement pour ce cas
4: de figure. La suspicion permanente, c'est-à-dire qu'on fait plus confiance à personne.
0: Big Brother.
4: On va être filmé.
3: On est obligé. Mais tu sais, il y a encore d'autres cas qui vont sortir à Montreuil, à Vincennes. Ça va péter dans pas longtemps. Je vous le dis déjà. Donc oui, au bout d'un moment, si on veut pas tomber dans la psychose,
5: qu'est-ce qui va péter?
3: Il y a eu des cas encore avec des enfants qui ont été victimes de violences sexuelles. Et notamment, vous avez des parents qui ont fait des sittings devant la mairie de Vincennes parce que celle-ci a mis du temps à réaliser, elle a même euphémisé la situation. Je suis en contact avec plusieurs parents, donc oui, dans le cadre du périscolaire, je suis pour les caméras.
4: Il y a des caméras ?
6: Le problème, c'est que quand tu vois que des pédophiles sont capables de s'organiser pour infiltrer le périscolaire de la mairie de Paris, à mon avis, ils vont trouver un angle mort, quoi. Le principe d'une caméra, c'est qu'il y a un angle mort. Donc, et puis je vois pas non plus toutes les ATSEM avec la GoPro comme les flics maintenant. Enfin, je vois pas où on va avec ça. Et derrière ça, il y a quand même, quand tu mets des caméras partout, il faut aussi assurer le traitement de l'image, parce que mettre des caméras s'il y a personne qui regarde, t'as rien de fait, quoi. Hein.
3: De contrôle et du personnel, oui.
0: Joël,
1: Moi, en tant que maman, si l'école de ma fille, quand elle était petite, me disait, nous avons des caméras. Pendant le temps scolaire ou extrascolaire. Écoute, je signe. Si c'est une école privée, je paye. Voilà, c'est simple.
6: Mais ça ne règle pas le problème.
1: Qu'on mette aussi des caméras dans les bureaux de la mairie de Paris pour voir qui recrute.
4: Travaille.
1: Qui travaille.
6: Et comme celui qui surveille la caméra ne travaille pas, il n'y aura
1: non,
6: rien
1: mais
6: avec,
1: qui a passé les entretiens, qui recrute, comment sont pris les décisions,
6: voilà,
1: allons-y.
6: C'est là qu'est le problème.
3: Parce qu'on est en train de créer une psychose.
6: Il y a aujourd'hui des
1: gens.
6: On est en train de créer une psychose sur le métier.
4: Non, c'est pas ça.
6: Il y a aujourd'hui des gens qui veulent plus avoir ce métier-là. Les jeunes, ils veulent plus avoir ce métier-là.
4: Mais surtout des parents. Didier, d'accord, effectivement.
6: Non, mais c'est légitime, les parents, il n'y a pas de problème.
4: Mais il y a surtout beaucoup de parents d'élèves qui ne mettent plus leurs enfants dans le périscolaire, notamment parisien, parce qu'ils ont peur. Je suis désolé, la confiance n'a pas été rétablie. Est-ce que les caméras peuvent rétablir la confiance?
3: Mais ça peut y participer.
4: Il faut passer par là.
3: Je parlais d'un dossier qui va éclater sur Montreuil. Moi, j'ai une amie qui m'a dit, elle était soulagée parce que après avoir parlé avec sa fille, il n'est rien arrivé à sa fille. Donc oui, ça peut rassurer les parents. Et quand tu dis, ça va jeter l'opprobre sur tout un métier. Moi, je suis éducateur. Je suis le premier à dénoncer les éducateurs proxénètes, les éducateurs violeurs.
4: Tu pourrais être filmé, toi? Tu accepterais d'être filmé dans les exercices de travail?
3: Mais moi, ça me dérangerait pas. J'ai rien à me reprocher.
6: C'est pas ça que je veux dire. C'est qu'aujourd'hui, il y avait historiquement, j'ai écouté un reportage là-dessus, il y avait historiquement des étudiants qui faisaient ce métier-là avant le début de leur année. Et ce mois de septembre, ils ont du mal à recruter parce que les étudiants témoignaient en disant périscolaire parisien, ça fait pas super dans le CV, quoi. T'es fléché comme pédophile, quoi.
5: On enchaîne.
0: Tolérance zéro pour le portable à l'Elysée. Est-ce qu'on s'en fout ou pas, Didier?
6: Complètement.
0: Ah bon, Abel?
3: Je m'en fous, mais je vais quand même dire un truc.
0: Joël,
1: on s'en fout pas.
0: Oui, Emmanuel Macron a déclaré hier que le téléphone était proscrit au château. Quand je fais des réunions, je demande aux gens de déposer leur téléphone avant, a expliqué le président lors d'un déplacement en Lozère à l'occasion de la rentrée scolaire. Ma chère Joël, il a raison?
1: Écoute, je trouve pas. Les téléphones portables sont dans nos vies depuis maintenant plusieurs années. Ils vont y rester. Et donc, je suis pour qu'on s'éduque à ne pas céder tout le temps à la tentation, notamment quand on est en réunion, etc. Faire déposer le téléphone à l'entrée pour des adultes, non, je trouve que c'est infantilisant. Alors, bien sûr, je pense qu'ils mettaient ça en comparaison avec les élèves, parce que pour dire nous aussi, on fait
5: Est-ce
1: ça.
5: Est-ce que tu arrives, toi, dans une réunion à ne pas toucher ton portable le temps de la réunion ou pas?
1: Honnêtement,
4: si c'est pas ennuyeux.
1: Sauf si je

0: de faire une recherche.
1: Parce et une hésitation dans ta réponse.
0: Non, mais parce que j'aurais l'envie. Tu vois, en fait, c'est parce que tu as cette impulsion qui te dit. Mais il y a aussi le fait de pouvoir se retenir.
2: Je pense qu'à l'Élysée, c'est peut-être une façon de se protéger aussi.
1: Oui, ben, c'est ce que j'allais dire. C'est-à-dire
2: un mec qui filme.
3: Ouais, non, mais là, ce n'était pas l'idée de
4: moi, je pense que c'est les fuites. Ils ont peur qu'il y ait des fuites, que les ministres écrivent.
1: Là, il a fait un discours dans le cadre de la rentrée scolaire, mais c'est de la manipulation. On a un président de la République qui est plus que addict au téléphone. Il en a deux ou trois.
4: Il envoie des SMS à
1: ses collaborateurs. Ils reçoivent des SMS le jour, la nuit, donc plus addict que lui, tu meurs. Et effectivement, lui, il n'a pas de téléphone dans ses réunions parce qu'il a peur des fuites.
4: Je rappellerai que Brigitte Macron avait raconté que parfois, elle était réveillée par son mari au milieu de la nuit qui regardait sur son portable des sketchs de Jacqueline Maillan. Parce qu'il est fan de Jacqueline Maillan. Oui, on a un président
0: qui l'a réveillé. Pourquoi tu l'as réveillé la nuit?
4: Et donc, on a un président qui est accro au portable au milieu de la nuit et qui dit aux autres, c'est pas bien d'être accro au portable.
0: Voilà. On n'a pas tous la même chance.
1: Voilà.
3: Ouais, il y a les GG, il y a un auditeur quand même qui a balancé les grandes gueules ce matin chez Mathieu et Élise Dangean qui disait sur, aux grandes gueules, ils sont toujours sur leur téléphone, voilà. Petit message.
5: Vrai. Alors, si, on va vous expliquer pourquoi. C'est parce que Annalise ne cesse de nous envoyer des messages.
4: Tout à fait.
5: Sur le groupe WhatsApp.
3: C'est faux.
5: En disant, voilà, il faut faire ci, voilà, il faut faire ça. Bon, allez.
4: Le portable est aussi un outil de travail.
5: En attendant, tiens,
3: Charles Consigny, hein.
5: Votre téléphone portable.
4: Il gère ses clients.
1: C'est Charles Consigny,
4: hein.
5: Qui sont en prison.
4: Et dit, tiens bon.
1: Il échange avec eux.
4: Voilà. Fini l'émission, j'arrive.
1: Le drone arrive, voilà.
5: En attendant, votre téléphone portable, vous pouvez l'utiliser en envoyant prime par SMS au 732-16. Prime par SMS au 732-16. Ça vous sert à vous inscrire au cas où vous puissiez être appelé et donner le montant de la prime de rentrée. Elle est à 36 375 euros. On fait tourner la roue tout à l'heure à quelle heure, Anaïs?
3: À 11h20.
5: On pourra rajouter un peu de pognon, un petit peu de sous, 125, 250, 500, 1000 ou 1500 euros. 36 375 euros, c'est le montant de la prime de rentrée. Là, au moment où on se parle, à l'heure où on se parle, qui sait, votre téléphone peut sonner d'ici la fin des GG. Restez bien proche de votre téléphone portable. Dans un instant, suite des grandes gueules sur RMC et RMC Story. Restez avec nous, notamment pour reparler de Patrick Bruel qui renonce à sa tournée. Est-ce que c'est une sage décision? 32-16.
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5: 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Rémi Barré, bonjour.
41: Bonjour Alain, bonjour à tous. L'annulation de la tournée de Patrick Bruel, annonce faite par le chanteur lui-même hier soir sur les réseaux sociaux. Il explique faire le choix de l'apaisement alors qu'il est aujourd'hui visé par 32 plaintes pour violences sexuelles. Laurence Fautra est la maire de Décines, près de Lyon, où l'artiste devait se produire en novembre prochain. Annulation des concerts, logique, selon elle.
42: Quand quelqu'un est mis en accusation de faits qui sont relativement importants, je pense que la sagesse, en tout cas, ou la raison, fait qu'il faut justement se mettre en retrait pour que la justice puisse faire correctement son travail. Et puis la deuxième, c'est que, alors je suis une femme, et je trouve que la parole des femmes est sacrée, et au vu du nombre de femmes quand même qui ont porté à la connaissance de la justice des faits, il faut prendre ce temps pour respecter leur parole et que justice soit faite, soit rendue.
41: Et selon l'avocate de Patrick Bruel, les 150 000 billets qui avaient été vendus pour cette tournée seront tous remboursés. L'Allemagne cible hier soir d'une deuxième tentative de sabotage de son réseau électrique. C'est ce qu'annonce la police après l'attaque contre des lignes électriques un peu plus tôt. L'Allemagne qui accuse la Russie d'être à l'origine d'une tentative d'attentat contre un avion cargo ukrainien le mois dernier à l'aéroport de Leipzig. Face à ces accusations, la France convoque le chargé d'affaires russe à Paris pour protester très vivement. Emmanuel Macron à Londres, cet après-midi, le chef de l'État venu assister à l'inauguration de la présentation de la tapisserie de Bayeux, prêtée pour un peu moins d'un an au British Museum. Et puis un rendez-vous à ne pas manquer, Stéphane Richard, nouveau président de l'OM, invité de Jérôme Rotten ce soir sur RMC. Ce sera à partir de 18h. RMC 10h01, tout de suite, les grandes gueules.
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0: avec les Gigi, avec les Grandes Gueules. C'est en direct sur RMC et RMC Story. Les Grandes Gueules avec aujourd'hui la coach de vie Joël Dagosséry, avec l'agriculteur Didier Giraud et avec Abel Bouilly, l'éducateur. Trois heures de Gigi au cours desquelles vous pourrez prendre la parole. Tiens, dans la deuxième heure, je vais vous dire de quoi on va discuter ensemble. De Bruno Retailleau qui veut des internats disciplinaires pour les élèves récidivistes. Alors, il est assez précis, hein, Bruno Retailleau, candidat à l'élection présidentielle. Élève récidiviste, violent, harceleur, cadre strict, c'est ce qu'il dit pour ses internats disciplinaires.
1: Alors, est-ce comme matière première, cassage de cailloux.
0: Banco, c'est tout bon. On prend les internats disciplinaires. On leur apprendra le respect de la règle et le respect des autres, dit le général Retailleau. Vous venez en discuter avec nous au 32-16. Attends, deux secondes. Joël Dagosséry qui a levé le bras quand Olivier a dit qu'il finance un peu par dépit.
2: Voilà.
0: Ma chère Joël, mon cher Abel, qui pourrait diriger ses cendres, et Didier Giraud. Je propose d'abord qu'on parle du sieur Bruel.

0: Mieux vaut tard que jamais, c'est ce qu'on dit. Différents maires de villes où devait se produire Patrick Bruel, plutôt soulagés de savoir que le chanteur a décidé d'annuler sa tournée. Est-ce que c'est une sage décision? C'était inévitable? Vous en parlez avec nous au 32-16.
1: Alors, le chanteur a justifié cette annulation sur ses réseaux sociaux. Il avait donc prévu de faire 35 concerts du 2 octobre au 21 novembre. Il dit avoir profondément souhaité maintenir cette tournée. Il précise que c'était ni un défi, ni une provocation, mais simplement son envie de monter sur scène et de continuer à faire son métier. Mais il constate que cette tournée est devenue autre chose, qu'elle est devenue l'incarnation d'un débat qui la dépasse. Il annonce donc qu'il va annuler ses concerts. Il insiste sur le fait qu'il le fait librement, ce choix, que la justice ne l'y oblige pas. Il invoque l'apaisement. Il redit qu'il est innocent, donc ce n'est pas un aveu de culpabilité. Et bien sûr, les spectateurs seront remboursés. Alors, il ne dit pas une chose qui semblait aussi avéré, c'est qu'il avait du mal à trouver des musiciens pour cette coince.
2: Alors il
1: concert.
2: Est donné, hein, quand même là.
1: Ouais, visiblement c'est
3: et
1: pas
3: des salles.
1: Visiblement c'est
3: et
1: pas il... les informations que moi j'ai eues.
0: Ah bon,
1: non, il avait du mal à avoir ces musiciens.
0: Ils avaient même signé une clause. Ouais. Pour se faire rembourser, bon, même si la tournée était annulée.
1: En tout cas, ouais, c'était compliqué, d'autant plus qu'il y avait les maires qui étaient montés au créneau, même si la plupart de ces maires n'avaient aucun pouvoir d'ailleurs d'annuler ces concerts, puisque sauf ceux qui étaient dans des salles municipales. Mais enfin bref, il y a eu quand même une pression médiatique, politique. Est-ce qu'il a eu raison de céder face à cette pression médiatique? Est-ce que finalement aujourd'hui, c'est pas l'opinion publique qui fait la justice?
0: Qu'est-ce que tu en dis, Abel?
4: Dire que c'est l'opinion publique qui fait la justice, après tu vas nous sortir l'argument de la présomption d'innocence.
1: Oui, là, c'est un argument qui est un droit.
4: La présomption d'innocence, c'est une notion juridique qui s'inscrit dans le cadre d'une procédure pénale. Moi, en tant que citoyen, j'ai le droit de dire que je trouve que tel ou tel individu est innocent ou coupable. La seule chose que je n'ai pas le droit de faire, c'est de le diffamer. Voilà, mais j'ai le droit de manifester, mon indignation. On va pas jeter des fleurs à une personne qui est mise en cause par 36 femmes, 32 plaintes, 4 fois mise en examen, 4 fois mise sous le statut de témoin assisté. Donc oui, la présomption d'innocence, bien qu'il fasse qu'il faille la respecter, elle en prend un coup dans le derrière quand même. Et moi, je veux même rappeler un documentaire. Ben si. Non, mais c'est-à-dire, on la remettra pas en cause. Là, c'est à la justice d'établir s'il est innocent ou coupable. Mais la société, peut-être qu'elle n'est pas prête aussi à vivre comme si de rien n'était. Donc aujourd'hui, on est dans une époque où la parole des victimes, elle se libère dans tous les
1: victimes.
4: Domaines.
1: Alors si tu veux être précis sur les termes, elles sont plaignantes.
4: Là, je parle de façon globale.
1: Elles sont plaignantes.
4: Nous sommes dans
1: elles
4: une société.
1: Victimes, le jour où il sera condamné.
4: Là, maintenant, de façon plus globale, si tu veux que je reformule, nous sommes dans une société où la parole des victimes se libère, que ce soit les violences sexuelles sur les femmes ou sur les enfants. Donc oui, ça tombe mal pour lui parce qu'il devient quelque part l'incarnation de l'homme mal puissant qui est protégé par un système. Donc le fait qu'il se retire, ce n'est que la normalité et il aurait dû le faire plus tôt.
0: Joël.
4: Ben oui.
5: Mais écoute, tout ça pour ça, on le savait que ça allait se passer comme ça. Ah oui. Je me demande même d'ailleurs si c'était pas un peu calculé de sa part en disant bah écoute, tu y vas, mais tu sais que tu vas renoncer, etc. Ça fait partie peut-être, je sais pas, de la défense ou de la com. Parce qu'il faut bien, si tu renonces au début, ça fait presque aveu de culpabilité. Donc il faut que tu sois empêché, entre guillemets.
4: Tenir le truc.
5: Voilà,
4: non,
5: moi je suis un peu peut-être cynique, hein, mais je me demande si c'était pas un peu voulu. De toute façon, moi je me suis sentie soulagée, pour tout te dire, quand j'ai entendu la nouvelle. Je trouvais que ce n'était que justice, alors pas justice au sens du tribunal, mais un peu comme Abel l'a dit, c'est une justice, juste un sentiment personnel. Ce monsieur, quand même, là, il arrête sa tournée ou il ne la démarre pas, je ne sais pas, mais il faut quand même dire que pendant plus de 30 ans, ce monsieur donc aurait agressé des femmes et puis aurait continué sur une autre date. C'est-à-dire qu'il a circulé librement tout en agressant une femme après l'autre. Voilà. Et aujourd'hui, on lui
0: ça,
5: met
0: c'est
5: un.
0: C'est toi qui le dis.
5: Oui, non, mais je veux
0: ça,
5: dire,
0: ça,
5: si.
1: Vous avez
5: si,
1: déjà condamné.
5: Si, en tout cas, ça, je dis, il aurait agressé des femmes et puis aurait continué son chemin avec une date, une nouvelle date.
0: T'as entendu
5: nouvelle
0: ce qu'a
5: ville.
0: Dit Minnie Mathis ce matin? Elle a dit qu'il a plus été harcelé que harceleur, hein,
5: oui,
0: Patrick
5: mais,
0: Bruel. Hein.
5: Oui, mais ça veut rien dire.
4: Vraiment,
5: ah bon c'est pas parce qu'il y avait des femmes. Mais ça, c'est un peu comme.
4: En gros, quand t'es beau gosse, tu peux pas être violeur, quoi. Sans parler de Patrick Bruel. Quand tu es beau gosse, tu peux pas être agresseur sexuel.
3: Mais c'est pas ça. Vous êtes dans la généralité, mais c'est
5: en fait, ça, c'est un
1: non, mais
5: peu
1: vous
5: comme...
1: participez au tribunal médiatique.
5: Non, c'est comme
1: aujourd'hui,
5: les
1: plus besoin de juges. On a Abel Boyer, Joël Dagosséry qui ont tranché.
3: Et les manifestants
1: ont tranché
3: de
1: Patrick Bruel et coupables.
4: Alors, cher Olivier Truchot,
3: rappelle qu'ils ont fait la même chose avec Depardieu.
4: Quelle hypocrisie, cher Olivier Truchot.
5: Parce que les médias en parlent beaucoup
4: et à juste raison et participent à ce tribunal médiatique.
2: Parce que c'est une personnalité incontournable et qu'effectivement il y a beaucoup de plaintes.
4: Mais c'est pour qu'on en parle.
2: Mais c'est pas la même chose d'en parler, d'exposer les faits tels qu'ils sont, et d'être vous des juges. Quoi. Vous êtes
4: on donne une opinion. C'est la justice qui est d'arriver à la fin.
2: Vous dites qu'il doit plus chanter.
3: Là-dedans, il y a quand même.
2: Il n'aurait jamais dû chanter, etc.
4: Pour moi,
3: je peux mettre ma pièce dans le jukebox. Il y a quand même un problème qui se recoupe avec notre premier sujet là. Mais qu'on le juge. Mais qu'on se dépêche de le juger.
2: Je trouve que ça va prendre des années.
3: Voilà. Mais voilà, c'est ça le problème.
2: C'est des années.
3: Moi, où je suis gêné dans ce genre d'histoire, c'est que le tribunal médiatique, il arrive parce que ça traîne pendant des siècles avant de pouvoir faire un jugement. Mais on le juge. Et puis après, on parle d'un coupable, on parle d'un innocent, on parle de victime ou de plaignante.
2: Voilà. Le problème avec ces affaires, c'est que même quand tu es reconnu innocent, tu es déjà condamné.
3: Alors ça, Harry Habitant.
4: Mais non, je savais que Harry Habitant n'a pas été reconnu innocent.
2: Harry Habitant a été lavé de toute accusation.
4: Non, la justice a dit qu'il n'y avait pas assez de preuves caractérisées, donc il y a eu un non-lieu.
3: Ça ne veut
4: pas. Ben non, moi je sais pas, mais la justice n'a jamais dit qu'il était innocent.
2: Il a obtenu un non-lieu. Certes, il recommence à faire une petite tournée, etc. Mais plus personne l'appelle pour faire un film. Et sa carrière,
6: si vous le permettez, je voudrais qu'on aille au 32-16.
3: C'est que un boucher Didier. Qui aurait la même chose que, ou un plombier qui aurait la même chose que Bruel, il continuerait à faire son métier. Voilà,
5: mais toi,
3: j'ai dit exactement la même chose pour Depardieu. Mais propos que je retire maintenant qu'il est condamné.
5: Mais toi, tu parles de quoi? Tu parles d'un boucher qui a accès à trois femmes et en plus trois femmes derrière sa caisse. Elle passe même pas derrière le comptoir.
3: C'est rien.
5: Toi, tu parles.
3: On peut être violeur quand on est plombier.
5: Bruel, il a accès à des tonnes de femmes. On n'est pas sur les mêmes proportions.
2: La justice ne l'avait pas interdit. La justice, il a un contrôle.
6: C'est un peu méprisant pour ce que tu dis là, même pour trois femmes. C'est la quantité.
2: Joël, il a un contrôle judiciaire. Dans son contrôle judiciaire, il n'y avait pas interdiction de se produire sur scène.
3: C'est ça.
2: Donc la justice,
6: qui avait été allégé d'ailleurs, le contrôle judiciaire.
2: La justice,
4: oui, puisqu'il a fait une vidéo en short de l'autre côté de l'Atlantique.
2: La justice n'estime pas qu'il est un danger pour d'autres femmes.
6: Je voudrais qu'on aille au 32-16. Écoutez, Céline, qui est dans la Sarthe. Bonjour Céline.
7: Bonjour,
6: qu'est-ce que vous en dites, Céline? Est-ce que c'est une bonne décision?
7: Alors, il y a plusieurs choses dans cette affaire. Je suis un peu émue. J'ai été pendant 35 ans une fan absolue de Bruel. Je n'ai raté aucun de ses concerts. Mais là, j'avais même mes places pour y aller au mois d'octobre, mais je n'y serais pas allée pour plusieurs raisons, en fait. Déjà, par soutien pour les victimes. Alors moi, je ne veux pas entendre le mot plaignante. Pour moi, ce sont des victimes.
2: Exactement. C'est le terme juridique.
7: Il y a les termes juridiques et il y a la morale, il y a la décence.
4: Merci.
7: Abel, je vous adore. Et bravo pour tout ce que vous faites.
4: Ah, c'est très gentil. Merci.
6: Vous connaissez mal.
7: Non, je le connais pas mal, je pense pas. Et on a le même combat parce que moi aussi, je lutte contre la pédophilie via une association. Mais bon, bref, ça, c'est un aparté.
4: Il y a la morale,
7: il y a la morale, il y a la décence. Et il y a aussi un autre message qui est envoyé, c'est on va aussi envoyer aux agresseurs qui suivent cette affaire de dire, maintenant, si tu agresses, toi aussi, ta carrière, elle peut être mise en cause. Toi aussi, on peut te stopper dans ton élan. C'est aussi un double message qui est envoyé. C'est un soutien aux victimes. Il n'y a pas de plaignante, il y a des victimes. Arrivé à 35 personnes, 35 femmes, on ne peut pas dire que ce sont juste des plaignantes. On n'a pas le droit de dire ça. On n'a pas le droit de faire ça. Et moi, j'ai une question.
3: Mais en ne le faisant pas, Céline, peut-être vous faites déjà le procès, quoi.
7: Peut-être que si la justice était plus rapide et qu'elle
2: On est d'accord là-dessus. C'est ce que j'ai dit.
7: Si elle mettait pas 10 ans à juger les affaires, peut-être qu'il y aurait pas de tribunal médiatique. Et aussi, une autre chose, pourquoi il y a un tribunal médiatique? Peut-être parce qu'il y a plus de 80% des plaintes qui n'aboutissent pas.
4: Merci.
7: À un procès. Il y a une femme sur 10 qui n'est pas, il y a qu'une femme sur 10 qui obtiendra réparation par la justice. Donc on est obligé d'arriver au tribunal populaire, on est obligé d'arriver au tribunal médiatique. Pourquoi? Parce que si on ne
6: ça veut pas dire qu'il a forcément raison. Hein. Ça veut pas dire qu'il a raison forcément,
7: Céline.
6: Ça
7: veut pas dire qu'il a tort. C'est pas
6: non, mais oui, mais alors à ce moment-là, la vindicte populaire, faut toujours s'en méfier.
3: Mais
6: non,
3: mais moi, je reviens à mon exemple. Le plombier qui aurait 35 plaintes de viol au cul, il serait pas, il continuerait à plier des tuyaux, hein.
7: Oui, mais je suis désolé. Il n'est pas, hein, pas sur la scène médiatique. Ah, il n'est pas à la vue de tout le monde. Il n'est pas, comme dit Joël, il n'a pas accès, excusez-moi ce terme, à plusieurs femmes et à plusieurs fans, en fait.
6: Ah bon?
7: Il y a ça aussi. Et moi, j'ai une question à vous poser.
6: Il est fan de son plombier.
7: Oui,
6: surtout, il a des clients et des clientes. Enfin, je veux dire, c'est.
3: Non, mais c'est la même
7: chose. Et j'ai une question à vous poser à vous, les journalistes hommes. Et si demain, dans les victimes ou plaignantes, comme vous aimez.
6: Oui, vous allez dire, il y avait votre fille ou autre.
7: Voilà, vous feriez quoi? Vous diriez lui dire, bah oui, mais je suis désolée, on est obligé aussi de vous poser cette question-là. Si demain, c'était votre femme, votre fille, votre sœur.
6: Est-ce que j'aimerais. Alors, je vais vous dire, Céline, ce serait ma femme, ma fille, ma sœur ou qui vous voulez. Moi, ce que j'aimerais, c'est que la justice aille vite. C'est surtout ça le problème, c'est qu'elle ne tarde pas. Voilà.
7: Elle est lente et en plus elle n'aboutit
6: pas. C'est le problème.
7: Il y a plus de 80% des.
6: Souvenez-vous de l'affaire Strauss-Kahn, les Américains, ils l'ont réglé en combien?
2: 6 mois.
6: Voilà.
3: J'aimerais pas, Céline, si c'était mon fils qui était accusé de ça, qu'il soit condamné médiatiquement et qu'il puisse pas faire son métier. Je vous renvoie la question, Céline.
6: Céline, restez avec nous pour écouter Annette qui est dans le Nord. Bonjour, Annette. Vous êtes là, Annette?
8: Je suis là.
6: Ah pardon, alors prenez bien votre téléphone. Vous avez entendu Céline?
8: Oui,
6: fan.
8: Bien sûr.
6: Elle avait ses billets, mais elle n'ira pas. Voilà. Et vous, Annette, qu'est-ce que vous pensez de la décision de Bruel?
8: Eh bien, écoutez, d'abord, je n'ai pas de billets parce que je n'ai pas l'habitude d'aller dans des tournées en public comme ça. Je n'y vais plus. Autrefois, oui, bon. Mais je suis tout à fait opposée à ce qu'on vient d'entendre. Parce que je trouve que M. Bruel a sa carrière interrompue à cause de bonnes femmes qui se rendent maintenant, elles sont contentes de se manifester, alors qu'à l'époque, elles étaient bien contentes de se taper Patrick Bruel, de se faire caresser.
4: Là, c'est scandaleux.
6: Là, on parle d'agression sexuelle, hein, de non-consentement, de viol. Hein. Attention, Annette. Hein.
8: Il faut voir aussi si elles étaient forcées ou si elles se sont...
6: Au regard des plaignantes, il y a 30 plaintes. 30 plaintes et 4 mises en examen.
8: C'est vrai. Même si elles se sont fait agresser, admettons. Pourquoi est-ce qu'elles ont tant tardé à se manifester? Pourquoi est-ce qu'on ne voit pas le lendemain la police en disant « j'ai été violée par Tartampion » Pourquoi est-ce que 30 ans ou autant d'années plus tard, elles se manifestent? Parce que maintenant, il y en a
6: peut-être
8: une...
6: parce qu'elles craignaient, parce que Patrick Bruel, c'est
4: attends,
6: le pouvoir, c'est,
4: Annette,
6: c'est le pouvoir médiatique aussi.
4: Annette,
6: Bruel.
4: Bonjour, je vous
8: répondre. Je ne suis pas d'accord, elle n'avait qu'à se manifester.
4: D'accord, sauf que Annette, avec tout le respect que j'ai pour vous... Permettez-moi de vous dire que vous racontez n'importe quoi. Moi, j'ai pu témoigner.
8: Écoutez,
4: laissez-moi finir. Je vous ai laissé parler religieusement.
8: Moi, je
4: vous ai pas coupé la parole. Moi, j'ai été agressé il y a 30 ans. J'ai jamais porté plainte. Si demain je décide de le faire, vous allez me balancer la même chose.
2: Sauf que ça sera prescrit. Donc,
4: il y a des cas qui sont prescrits aussi.
6: Beaucoup. Pourquoi attendre si longtemps?
4: Non, mais c'est-à-dire que chaque victime réagit d'une autre manière. Chaque victime vit son trauma d'une autre manière. Donc déjà, quand vous dites qu'elles étaient bien contentes de se faire tripoter à l'époque, c'est scandaleux, c'est honteux, permettez-moi de vous le dire.
8: Toutes celles-là se manifestent.
4: Et alors, vous pensez que 36 femmes issues de 3 pays différents qui ne se connaissent pas et qui décrivent le même modus operandi peuvent avoir orchestré une machination?
8: Or, il fallait se dénoncer.
4: Elles avaient qu'à bouger plus tôt. Ok,
6: Annette, Joël voulait réagir.
5: C'est pas pour rien qu'on a la prescription, les faits, une longue période où on peut porter plainte parce qu'en fait, c'est basé sur des études psychologiques. Chaque victime réagit différemment. Il y a des personnes qui sont tout de suite capables de se lever l'heure d'après et d'aller porter plainte. Et vous avez des personnes qui font une amnésie, des fois qui sont sidérées pendant l'acte de viol, qui font une amnésie, qui continuent leur vie et qui tout d'un coup il y a un déclencheur et qui se rappellent de ça. Donc en fait, c'est pour ça que la justice a pris en compte ces études psychologiques-là. C'est pas juste pour faire plaisir aux plaignantes ou aux victimes. Non, c'est basé sur des études scientifiques sur le comportement du cerveau. cerveau. Donc, vous n'allez pas venir, Annette, tout d'un coup, dire, oui, ben, elles auraient dû. Moi, j'entends un discours, Annette, d'une
8: mais,
5: femme.
8: Mais pourquoi maintenant? Pourquoi maintenant?
5: Mais pourquoi
8: je veux
5: pas
8: bien
5: maintenant
8: qu'on ait pendant un jour, deux jours, trois jours, une semaine, qu'on soit terrorisé, qu'on soit paralysé, d'accord, mais pas autant d'années après. Et pourquoi tout le monde d'un seul coup? Ça, c'est un phénomène qui s'est déclenché, du coup.
6: Parce que quand quelqu'un parle, ça libère la parole.
4: Courage, ça libère exactement la parole. Et quand vous avez affaire à un homme puissant en plus, parce que Patrick Bruel, comme d'autres, c'était quand même le pote de tous les Français.
6: Ça a été
4: c'était
6: pareil pour l'abbé Pierre.
4: Ben oui, l'abbé Pierre, pareil. Donc, c'est pas facile de se dire que je vais aller porter plainte, le dossier va être public, et sachant que souvent c'est la victime qui a plus de risques de se faire écraser, de se faire traiter de menteuse et de perdre sa vie sociale et professionnelle.
8: Je suis tout cœur avec lui, je le plains beaucoup d'avoir sa vie saccagée maintenant. Franchement, je suis désolée pour lui.
6: Annette, c'est votre point de vue, vous l'avez exprimé en toute liberté dans les GG. Patrick Bruel renonce à sa tournée. Est-ce que pour vous c'était inévitable? Est-ce que c'est une sage décision? Vous dites oui, c'était inévitable à plus de 78%. Dans un instant, Bruno Retailleau, il veut créer des internats disciplinaires pour les élèves violents. Qu'est-ce que vous en dites? Est-ce que c'est une bonne idée, une bonne option? Alors il se défend, ce ne sont pas les maisons de correction. Enfin, ce sont des endroits quand même où on mettra les élèves récidivistes, violents, harceleurs, dans un cadre strict. 32-16 pour en parler avec les grandes gueules, il est 10h20.
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0: Les GG, les grands duels, c'est sur RMC, RMC Story avec Joël Dagosséry, avec Didier Giraud, avec Abel Boyi. On va regarder une proposition d'un candidat à l'élection présidentielle. Ce candidat, c'est l'homme de l'ordre, l'ancien ministre de l'Intérieur, c'est Bruno Retailleau.
1: Quand on a des élèves récidivistes qui sont violents, qui sont des harceleurs, je crée des internats disciplinaires où ils auront à faire un cadre strict. On leur apprendra le respect de la règle et le respect.

0: C'était le générique du pensionnat de Chavannes qui avait eu un sacré succès. C'était sur M6, si je me souviens bien. Bah, le pensionnat réglementé strict, c'est l'idée de Bruno Retailleau.
1: Alors, il dit, ce ne seront pas des maisons de correction, mais des internats qui pourraient donc accueillir des élèves expulsés d'établissement en établissement. C'est aussi parfois des internats parce que certains enfants ont besoin d'être coupés de leur famille, famille défaillante, pour leur donner une deuxième chance. Voilà ce que propose le candidat de la droite, avec des enseignants très expérimentés, volontaires et qui ont de la poigne. Alors, ça c'est bien. Maintenant, il nous dit pas précisément comment il va financer tout ça. C'est peut-être une bonne... Alors déjà, sur l'idée du principe, c'est internat disciplinaire, est-ce que c'est bien? Et après, il faut trouver l'argent. Abel.
2: Alors, sur l'idée, c'est forcément intéressant parce que certains jeunes, pas tous, parce qu'il ne faut pas caricaturer, ont besoin d'ordre, ont besoin de retrouver ce que c'est que le respect de l'autorité, le respect de la nation, des valeurs républicaines. Mais Bruno Retailleau, que j'appelle souvent et de façon très affectueuse le président de ma convention obsèque, avant de démarrer une campagne présidentielle, il faut mieux d'aller sur le terrain parce que ce qu'il dit, ça existe déjà. Ça s'appelle l'EPID, les établissements pour l'insertion dans l'emploi, avec des jeunes qui sont en uniforme, qui sont en internat, qui sont envoyés loin de chez eux. Il y a une vingtaine d'établissements, il me semble, sur toute la France, avec une discipline militaire levée de drapeau, avec des professeurs, avec des anciens personnels de l'armée. Donc, en fait, oui, c'est intéressant, mais ça existe déjà. Donc, ils devraient plutôt réfléchir à comment fortifier les dispositifs qui existent, plutôt que de proposer des choses dont il n'a même pas de plan de financement.
3: Didier, on est complètement dans le début de la campagne où tout le monde va faire sa petite proposition pour essayer d'aller siphonner les voix de Marine Le Pen. On est complètement là-dedans. Sur le fond, c'est une bonne chose, mais je suis d'accord avec Abel. Ça existe qu'on leur donne les moyens d'en faire plus et de faire mieux là-dessus. Moi, elle m'inquiète cette campagne où ça va être la foire et la surenchère.
1: La proposition.
3: Proposition aussi débile l'une que l'autre.
1: Elle est débile, cette proposition?
3: Non, pas celle-là, mais tu vois, chacun va faire sa proposition pour être plus que l'autre. Et derrière ça, parce qu'on croit qu'on a fait la proposition, le problème est résolu. Pour résoudre ce problème-là, qu'est la discipline des jeunes, qu'est le manque d'ordre, qu'est des jeunes qui dérivent, qui respectent plus. Enfin, c'est le respect, tout simplement. C'est un problème de fond qui, certes, peut avoir des palliatifs comme mettre des jeunes dans des établissements spécialisés, mais il faut s'attaquer à toute la société. Et le respect qui décrit là, le manque de respect qui décrit là, il date de plusieurs générations. Et en même temps, c'est pas parce que tu annonce cette proposition que t'as résolu le problème. Et moi, j'en peux plus de ces propositions hebdomadaires. On passe une semaine sur celle-là et après une autre, et on croit qu'on a résolu le problème. Et les politiques qui croient que parce qu'ils ont proposé quelque chose de neuf, qui d'ailleurs existe déjà, ont résolu le problème, j'en peux plus.
2: Tout existe sur le terrain, en fait.
3: Il n'y a qu'à donner les moyens à ceux qui font ça de le faire correctement, parce que ça existe depuis longtemps. Et puis, si je peux le prendre un peu à la rigolade, c'est un peu con, après avoir fermé Bétarame, de vouloir le rouvrir, quoi.
0: Joël.
4: Non, mais on est à la criée. Vous voyez la criée, comment c'est au marché. Ah, il est bon, mon poisson, ah, il est bon, moi je suis là. On est à la criée.
2: Tu peux le refaire?
4: Oui. Non, mais.
0: Tu ferais bien la poissonnière.
4: Chacun arrive et chacun te montre son dernier poisson qu'il a pêché, etc. Alors qu'en fait, ce poisson-là, si tu vas dans le stand d'à côté, tu vas le retrouver. Donc, il n'y a rien de neuf. Et donc là, il nous propose quelque chose qui existe déjà. Au lieu de nous dire, on a ces organismes, ces établissements qui existent déjà. Voilà comment je vais les renforcer, puisque en réalité, malheureusement, j'en suis sûre, et Abel peut-être qu'il pourra nous le dire, mais je suis sûre qu'ils n'ont pas les moyens dont ils devraient bénéficier, ces établissements. Mmh. Donc, sûrement qu'il faut mettre les moyens dessus. J'ai regardé, la scolarité d'un élève au lycée, ça coûte entre 11 000 et 12 000 euros par an. Et la scolarité d'un élève sous établissement de surveillance, c'est 3 à 4 fois plus. Mmh. Donc, ce montant.
1: Oui, c'est
4: donc
1: cher.
4: Où est-ce qu'on trouve l'argent? L'idée n'est pas mauvaise.
3: 40 000 euros
4: mais
3: par jeune qui dérive, ça va chercher.
4: Il s'agirait de ne pas seulement nous appâter avec des propositions, mais de nous dire pourquoi comment moi je finance.
1: Alors on peut trouver de l'argent, Joël.
4: Oui.
1: On sait que on va avoir moins d'élèves dans les années à venir puisque c'est la démographie, hein, on fait moins d'enfants, donc les effectifs vont être réduits. Donc on va pouvoir récupérer de l'argent dans l'éducation nationale. On aura besoin de moins d'enseignants. Alors d'ailleurs dans le dernier budget ils avaient prévu de supprimer des postes d'enseignants et puis comme il fallait faire passer ça.
0: Mais là c'est le jour où on va en France.
1: La gauche a dit non. Mais si on est un peu courageux, si le cornu est courageux, ben réduit le nombre de fonctionnaires dans l'éducation nationale puisqu'on en a besoin d'autant. Et l'argent que tu récupères, tu le mets effectivement dans des internats disciplinaires où on essaie de récupérer des mômes qui sont en perdition. Mais un môme est toujours à rattraper. Heureusement, et si on le remet sur le droit chemin, on en fera un bon citoyen. C'est tout. Après, c'est une question de priorité, en fait.
4: Je crois que la baisse du nombre d'élèves est une formidable opportunité pour maintenir le nombre d'enseignants, pas le nombre de fonctionnaires. Il n'y a pas que des enseignants dans
2: les fonctionnaires, c'est dans la bureaucratie qu'il faut les
4: suivre. Pas la bureaucratie, mais maintenir le nombre d'enseignants, faire baisser le nombre d'élèves par classe. Mais bien sûr. Mais parce que c'est normal. Toi, Olivier, t'es riche. Tu t'en fiches que ton enfant il soit dans une classe de 32 élèves.
1: Ah bon, mon fils, il est à l'école publique, alors j'ai pas de leçons à recevoir.
4: Mais à l'école publique, c'est pas la même chose. T'assure, j'ai fait les deux. Tu vas voir, c'est pas la même chose.
1: École publique où il y a le nombre, on n'a rien à voir.
4: Si,
1: après, c'est tout dépend.
4: C'est pour ça que Macron avait pris cette merveilleuse décision de diviser les classes par deux. Donc si ça a à voir, quand un prof se retrouve devant 16 élèves,
1: parce qu'il faut à tout prix maintenir le nombre de profs.
4: Pourquoi pas ? Alors ensuite, la deuxième chose, c'est que moi, je suis assez fatiguée d'avoir des débats qui prennent l'école uniquement sous l'angle sécuritaire ou l'angle symbolique. On a eu la semaine dernière ou en début de semaine le drapeau, le machin, la Marseillaise.
2: Exactement.
4: Aujourd'hui, c'est les sanctions disciplinaires. Enfin, l'école
0: c'est fait pour apprendre. Ça s'apprend à la maison.
4: L'argent qui sera dégagé de la baisse de la bureaucratie peut aller plutôt dans des internats d'excellence, les multiplier.
1: Mais ça, la gauche, ils avaient supprimé les internats d'excellence.
0: Les centres éducatifs fermés, il n'y en a plus.
2: Ça souffre de manque de moyens.
0: Il y a déjà pas de moyens pour les centres éducatifs fermés qui étaient faits.
1: Oui, mais quand
0: les élèves violents.
1: Quand on veut dégager des moyens, il y a toujours une Joël Dagossieri pour dire non, là, il faut surtout pas toucher le nombre, vous comprenez? Donc en fait, on arrivera à.
0: Donc qu'est-ce qu'on va faire? On va augmenter la TVA parce qu'il faudra payer plus. Voilà.
1: Et c'est la première à râler.
4: C'est qu'on nous fasse rêver un peu, qu'on nous parle d'une école ambitieuse, de comment on va justement extraire les. Alors,
0: on va aller en. Moi, ce qui me ferait rêver, c'est qu'il y ait plus de gamins de 12 ans qui tuent leur. On a Pierre qui va intervenir. Pierre qui va intervenir dans la discussion, qui est du côté de l'Hérault, qui est artisan paysagiste. Bonjour Pierre.
5: Salut l'équipe, salut la Dream Team.
0: Qu'est-ce que vous en pensez, Pierre, de la proposition du ministre, enfin de l'ancien ministre?
5: Écoutez, moi, comme je disais par message, il existe déjà des foyers fermés. En France, dans le même style. Et je pense qu'on peut, surtout avec Abel, on peut dire que c'est pas une réussite. Clairement. Je pense que. On a déjà essayé ce cadre-là. Et comme je disais, je pense que pour ces jeunes les plus en difficulté, notamment avec la DAS, tout ce qui est famille d'accueil, je connais bien, j'ai de la famille qui travaille là-dedans. Donc je suis en contact régulièrement avec ces jeunes. Et donc il y a certains qui vont très bien s'en sortir, et tant mieux, heureusement pour eux, on va réussir à les sortir.
0: Qu'est-ce qu'on fait d'eux alors? On les met où?
5: Et malheureusement, on a quand même une petite majorité, 50-60%.
2: Oui, il y a beaucoup de pertes, ça c'est vrai.
5: Voilà, qui finissent au commissariat, en gendarmerie, régulièrement à partir de 18-19 ans.
0: Et on les met où alors? On en fait quoi?
5: Ben c'est pour ça que moi je pense que ce matin j'ai écouté Charles Consigny qui était très intéressant déjà. Je pense qu'il faudrait remettre un cadre militaire pour tous ces jeunes traumatisés parce que comme je vous ai dit, quand vous avez vu votre mère à l'âge de très jeune se faire assassiner ou des choses un peu comme ça, je veux dire on peut pas laisser ensuite à 18 ans dans la nature. On les met dans des foyers mais ils apprennent rien si vous voulez. Moi je pense qu'il faudrait leur apprendre un cadre. Commencer par le cadre militaire, leur donner je veux dire un rythme de vie. Relativement, qui pourra les pousser vers l'avenir. Et je pense qu'il y a que le cadre militaire, mais associer aussi les familles d'accueil, associer tous les intervenants, pas que l'armée. Mais déjà, si on pouvait leur donner un cadre et un.
1: Ça va leur plaire, les militaires.
2: Mais, s'occuper de ça, ouais. Mais Pierre, c'est ce qu'il y a à l'EPIDE, hein. Mais le problème de l'EPIDE, c'est quoi? C'est comme d'autres dispositifs. Ça manque de moyens. Donc, ils font avec ce qu'ils peuvent. Mais il y a déjà le cadre militaire. Il y a l'uniforme. Il y a la levée de drapeau. Je sais plus si c'est
1: les. Des plus jeunes, là.
2: Ah non, non,
5: les. Vraiment, la belle de vraiment 12-13 ans. Moi, je connais des gamins de 12-13 ans.
2: Mais oui, mais il faut ouvrir, il faut trop.
5: À 18 ans, je ne sais pas ce qu'ils vont devenir. Parce qu'une fois qu'on les. On s'en occupe de ces gamins, tu sais très bien, Abel, qu'à partir de 18 ans, ils sont lâchés.
2: Oui, c'est mort déjà.
1: Non, mais à 12 ans, on peut les récupérer.
5: Donc, un cadre et franchement, la jeunesse, c'est important.
0: À 12 ans, tu ne peux pas les mettre à l'armée. Non, tu ouais, mais Pierre, on va pas les mettre à la Légion à 12 ans, 15 ans.
1: À 12 ans, tu les mets dans ses internats.
0: Ou alors, faut leur tatouer. Attendez, attendez, allez-y, Pierre.
3: Faut leur tatouer SPQR sous le pied.
0: Et Pierre, attendez, Pierre, et si on les mettait au boulot? Si, vous voyez,
5: c'est jeune. Bah,
1: ils n'ont pas de formation.
5: Ils ont travaillé quand même.
0: Ah bah, mais non, mais se faire un peu
3: ça s'appelait l'apprentissage dans le temps, c'était pas mal.
5: Faire des tâches ménagères, dans les casernes, il y a toujours des choses à faire, je veux dire, partout.
1: Oui, mais pardon, Pierre, une fois plus, on va dire, en gros, quand on est apprenti, on est un cancre, etc. Je suis pas d'accord.
5: Non, je suis pas d'accord.
1: Moi, je pense que ces jeunes, ils sont pas bons non plus pour aller travailler. Ils ont un problème de discipline.
5: Non, mais c'est pas le travail, t'exagères pas, mais on va continuer avec les études. À 13-14 ans, ils sont pas des études.
3: C'est typiquement notre petit, là, qui était sur le bord du canal Saint-Martin, là.
0: Hamza.
3: On en fait quoi de celui-là? On le met où, celui-là?
1: À la douane.
3: Non mais tu vois, à un moment donné, il y a, c'est ces cas-là quoi. Hein, ce qu'a voulu dire Retailleau, c'est ces cas-là. C'est concrètement ce genre de profil. Comment tu recadres? Quel moyen déjà t'as aujourd'hui pour recadrer?
1: Alors qu'il est, il est où Hamza? Il est vraiment à l'école parce qu'il a, il a quoi, 14 ans?
0: Normalement, oui.
4: Il a fait la rentrée là.
2: Tu fortifies ce qui existe déjà. Tout existe et oui, mais on est tous en train de crever.
1: Non mais Hamza, c'est un bon effectivement exemple parce qu'on voit bien que les parents sont défaillants.
3: Les parents,
1: ils laissent leur fils. D'ailleurs, ils le mettent en danger parce que Hamza, il se mettait lui-même en danger en faisant ça, entraînant tard la nuit, en allant avec des gens un peu pas forcément fréquentables. Donc là, on a des parents défaillants. Ça rentre dans le cadre de Retailleau. Hamza, il faut le mettre dans un internat disciplinaire, couper un peu de son milieu, couper de ses mauvaises fréquentations du canal Saint-Martin.
3: Il y en a qui le butent. Hamza, il y en a d'autres qui le apprennent la frustration.
4: Dans Joël. Le cas d'Hamza avec les parents défaillants, ça rentre pas dans le cadre de Retailleau. Moi, je vais te dire parce que comme je t'ai dit, les sanctions, enfin les établissements disciplinaires, c'est 4 fois le prix le coût d'un élève normal. La société n'a pas à supporter parce qu'il y a aussi une notion de responsabilité. Là, les parents sont défaillants. La dépense publique n'a pas à supporter l'entièreté des coûts pour un profil comme Hamza.
1: Mais où Hamza? Le social, ça sert à ça. Hein.
4: Mais non. Mais moi, je suis pour une société de responsabilité. Je suis désolée. Les parents doivent participer. S'il était placé, les parents doivent participer.
0: Puis, oui. Merci Pierre d'avoir été avec nous. Retailleau veut des internats disciplinaires nécessaires.
3: C'est pas la première génération.
0: Est-ce que c'est une bonne proposition, oui ou non? La consultation est sur les réseaux sociaux. Je vous laisse la regarder. Dans un instant. Un élu breton qui s'était pris le bec avec les gendarmes en leur disant « J'en ai rien à foutre de ce que vous me dites, je suis en Bretagne, je suis pas en France, vous n'avez aucun droit ». Il avait un peu tiré sur le chouchène, Pépère.
1: C'est assez rare en Bretagne.
0: Oui, mais il était élu indépendant.
1: C'est ce que tu viens de dire.
0: Mais peut-être que ça dit quelque chose aujourd'hui de l'état d'esprit de la Bretagne. Venez en parler
1: là,
0: avec nous.
1: Et là, on est pas dans l'amalgame, là.
0: Au 32-16. À tout de suite avec
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GG, ce n'est pas compliqué, c'est le 32-16 à votre disposition. Il est 11h moins le quart avec Didier Giraud, Abel Boyi, Joël Dagosséry. On va reparler de cet incident qui s'est produit en Bretagne entre un élu breton et les gendarmes.

0: suis en Bretagne. Je ne suis pas en France. Vous n'avez aucun droit. Vous êtes des merdes. Votre carrière est finie. Voilà ce qu'a dit cet élu breton aux gendarmes.
1: Alors, élu breton, attention, il n'est pas. Il est élu parlementaire de l'État vivant breton. Visiblement, ils sont. Ils sont une centaine d'adhérents à ce Parlement.
2: C'est pas mer.
1: C'est le Parisien qui nous raconte cette histoire. Le tribunal correctionnel de Nantes a condamné, donc, hier, enfin, non, lundi précisément, en comparution immédiate, cet homme qui s'appelle Jonathan, qui se donc targue d'être un parlementaire breton parce qu'il a insulté ses gendarmes lors d'un contrôle routier. Il avait été contrôlé à 4h du matin. Visiblement, il avait un peu trop bu. La voiture faisait des embardées, donc ils l'ont arrêté. Et là, il a dit, écoutez, je suis en Bretagne, je ne suis pas en France, vous n'avez aucun droit. Et il a traité donc les gendarmes de merde. Vous n'êtes pas légitime à me contrôler, je suis breton. Bref, visiblement, on apprend que c'est un habitué des délits routiers, cet homme en question. Bien. Alors, c'est vrai quand même que cet été déjà, on avait parlé, vous savez, de ces tags retrouvés sur les voitures de certains touristes, des tags que certains Bretons avaient décidé de faire pour dire, en gros, aux touristes, vous n'avez rien à faire chez nous, ici, on est chez nous, en Bretagne. Est-ce que les Bretons ont effectivement ce sentiment d'être un peu indépendant, de pas appartenir à la communauté?
0: Ah mais ça allait plus loin, parce qu'il a dit...
1: J'ai rien qui nous appelle les Bretons.
0: Mais ils sont là, je vais donner la parole à Fabien.
1: Ouais. On a Loïc, Yann...
0: Je pense que l'homme dont il est question... a répété que ça le stressait de travailler et de tout donner à l'État français.
3: Non mais voilà.
0: Ce à quoi la procureure lui a dit, quand vous êtes sur les routes, c'est des routes qui sont payées par l'État français.
1: Bah oui, mais tu vois, il faut rappeler qu'il n'y a pas d'autoroute payante en Bretagne. Oui, le général de Gaulle,
0: grâce à l'État français,
1: avait fait une exception et c'est la seule région où il n'y a pas d'autoroute payante.
3: Il y a des autoroutes bien entretenues, elles sont à notre charge. Je pense que dans cette histoire, alors certes, les Bretons ont toujours eu un sentiment d'appartenance fort à leur région. Il y a 3 régions en France très très fortes, enfin 4 si on compte l'Alsace, mais la Corse, le Pays Basque et la Bretagne qui ont un drapeau, une langue, un hymne, et ça leur donne
1: parfois des autonomistes.
3: Et des autonomistes, ça leur donne un fort sentiment d'appartenance à quelque chose d'un peu différent. Mais moi, je pense quand même que c'est aussi révélateur le fait de l'affirmer comme ça. Alors certes, il était bourré, mais le fait de l'affirmer comme ça, pour moi, c'est pas étranger à la déliquescence de l'État central, quoi. Parce que aujourd'hui,
2: toujours existé quand même.
3: Ça a toujours existé, mais aujourd'hui, l'État centralisateur, l'État pyramidal, il est affaibli.
1: Il est rejeté.
3: Il est affaibli, et je pense que les gens qui ont en eux une espèce de velléité autonomiste, elles s'en trouvent décuplées.
0: On a Fabien justement.

0: Aujourd'hui, la Bretagne, que ce soit le Pays Basque, les Corses, oui, demandent leur indépendance. Mais après, derrière, aujourd'hui, ce sera très compliqué d'en arriver là.
1: Vous habitez où, vous, Fabien ?
0: Alors, moi, je suis originaire de Guingamp.
1: D'accord, ok. Et là, aujourd'hui, vous êtes où ?
0: Malheureusement, mais je suis arrivé à Nantes pour le
2: monde professionnel. Un breton de Nantes, ouais, d'accord, on les connaît.
0: Mais attends, on n'est pas contre les Nantais, au contraire, plus on sera.
2: Non, mais la Loire Atlantique est en Bretagne, c'est ça, hein.
3: Bah, à Nantes, il y avait le duc de Bretagne à Nantes.
0: Oui, c'est un peu comme les Normands avec le Mont-Saint-Michel, on va pas venir.
3: Mais Fabien, j'ai une question. Oui. En tant que breton et fier de l'être, ce qui est tout à votre honneur d'ailleurs, considérez-vous que la culture bretonne, son histoire, sa langue et tout ce qui l'entoure est supérieure à la culture de l'État français ?
0: Très bonne question. Très très bonne question. Je dirais pas supérieure, mais je vais dire que je m'identifie beaucoup plus. Pourquoi ? Parce que j'ai des repères en fait, si vous voulez. Ces repères-là nous aident dans notre vie quotidienne. Non, je me considère. C'est une très très bonne question.
3: Vous êtes breton avant d'être français.
0: Ouais, je suis breton. Je me considère vraiment breton avant d'être français. Je suis très fier de ma région. Je suis très fier d'où je suis.
1: Vous parlez le breton aussi et tout, ouais.
0: Oui, tout à fait, ouais. Ma grand-mère parlait que le breton, mes oncles, c'est le breton. Alors, ça se perd, malheureusement. Pourquoi? Parce que les écoles d'Iwan, en Bretagne, il y a de moins en moins de monde, du fait qu'on part un peu partout pour les études et ensuite pour le travail, donc ça se perd. Mais il y a quand même une identité très forte chez nous, que ce soit l'accueil, voilà, on adore recevoir. Et regardez, c'est ce qu'on rigolait cet été, mais pour nous, la prochaine Côte d'Azur, ce sera la Bretagne dans les 15-20 ans. Ouais. Donc, non, on est très fiers.
2: Mais est-ce que vous acceptez les touristes? Parce que cet été, on a vu quand même des touristes malmenés par certains bretons.
0: Mais rappelez-vous, après, moi, c'est ce que je dis.
2: Irréductible.
0: Les années passent, mais tout se ressemble, c'est les mots qui diffèrent. Moi, quand j'étais gosse, on disait Parigot, tête de veau.
2: Oui.
0: Pourquoi? Parce qu'on était un peu paysans par rapport à la ville. Il y a toujours, malheureusement, une minorité qui fera.
2: Le problème, c'est qu'on va tous débarquer chez vous avec maintenant les canicules à répétition. On va tous venir l'été en Bretagne.
1: Mais Fabien, comme vous m'avez l'air. Oh, vous parlez, vous galerez parce que ça fera monter le prix de l'immobilier, ce qui est déjà un peu le cas.
0: Ouais, mais l'immobilier chez nous, il est plus que correct. Plus on recevra de monde, plus la Bretagne sera forte, plus on pourra se développer. Donc au contraire, venez en Bretagne. On a une côte de granit rose qui est magnifique, qui est à faire à Trégastel. Je fais un peu de pub en même temps pour Perros-Guirec. Oui, c'est magnifique. Et les prix, justement, pour ceux qui n'ont pas trop les moyens, c'est encore très abordable, la Bretagne.
1: Merci Fabien, le breton,
0: breton Michel, comme on dit chez nous.
1: Affirmé, Fabien. Qu'est-ce que vous en pensez, Joël ?
4: Non, mais Fabien, la question d'Abel était magistrale parce que la réponse de Fabien qui dit qu'ils se sont d'abord bretons avant d'être français.
3: Et d'ailleurs, capté où je veux en venir en posant cette question.
4: Oui, mais bien sûr. Mais par contre, Fabien, tu vois, on ne taxera jamais de séparatiste.
3: Merci, voilà.
4: C'est pas un séparatiste, Fabien.
0: Non, du tout. Du tout,
4: voilà,
0: du tout,
4: non, mais je sais que vous ne l'êtes pas. Ouais, et on ne va jamais remettre en cause le fait qu'il soit français.
0: Non.
4: Voilà.
0: Non,
4: mais parce qu'on comprend,
3: parce qu'il dit qu'il est français aussi.
4: Tu vois bien qu'il y a eu un temps de réflexion pour lui pour se prononcer sur le fait qu'il se sente français d'abord avant de se sentir breton.
3: Et quand on parle tu fais une comparaison avec le séparatisme religieux, c'est pas la même chose.
4: C'est la même chose. C'est la même chose dans le sens où
2: on peut être très attaché à une région, on peut être à la fois breton et français.
3: Non,
2: quand certains disent ma religion est au-dessus des lois de la République, c'est autre chose.
3: Même sans aller sur le terrain de la religion, le témoignage de l'auditeur démontre quoi ? Tu as parlé des Corses, tu as parlé des Alsaciens, qu'on est sur un territoire multiculturel. Un des marqueurs de la culture, c'est la langue. Le breton, le corse, l'alsacien.
2: Le fait qu'on fasse corse, c'est quoi?
1: Le quartier camerounais du 93, on en fait quoi? Non, mais on va aller. Tu veux aller là, mais ça veut dire quoi ta démonstration?
3: Ce que je veux dire.
1: Ça veut dire qu'on a le droit d'être camerounais avant d'être français?
3: Mais non, mais toi, tu pars dans l'extrême et tu veux caricaturer. En France, il y a des Français, qui ont plus le droit que d'autres de manifester leur appartenance à leur territoire d'origine.
1: De l'équipe de France, il y a des drapeaux algériens sur des gens qui depuis trois générations sont nés en France.
4: Mais qu'est-ce que
1: c'est ça?
4: Ma belle famille plutôt. Moi, j'avais un beau-frère qui était d'origine italienne. Donc, il est né en France. Son père est né en France.
1: Voilà.
4: D'accord. Donc, c'est ses grands-parents qui étaient nés en Italie. il soutenait encore l'équipe d'Italie avant l'équipe de France.
3: Bon, mais il ne devrait pas, parce que l'équipe d'Italie, au LR...

0: Italie, on était tous dans le salon à essayer de gagner, de faire gagner la France et tout avec nos soutiens. Et il était heureux, mais là, c'était le seul à sauter quand l'Italie a gagné. Donc, je vais te dire que tu le trouves chez les gens d'origine italienne, chez les gens d'origine portugaise.
1: Non, pas du tout.
2: Là, vous mélangez tout.
3: Là,
2: la Bretagne est en France. Donc, c'est des gens qui sont à la fois attachés à une région et à leur pays. Là, vous parlez de gens qui, entre deux pays, hésitent et parfois préfèrent leur pays qu'ils ne connaissent pas
1: au pays où ils les ont. Certains Bretons, certains Corses te diront que la Bretagne et la Corse ne sont pas en France.
2: Oui, c'est des nationalistes. Ça n'a rien à voir.
1: C'est des nationalistes.
2: Quand ils le disent. Mais on les appelle. Mais si, nous-mêmes, on les appelle les séparatistes. Je comprends même pas où vous allez.
1: Comment certains Corses parlent de la France quand même.
2: Ce sont des séparatistes.
1: Désolé, mais s'il faut parler cash, tu prends un jeune arabe, un jeune noir qui dit la même chose, on va lui dire rentre dans l'avion et dégage. Il y a des gens.
2: On dit que c'est des séparatistes.
3: C'est nous qui les socialisons.
1: Le Corse. Ben non, mais moi je te dis la réalité.
2: C'est la différence.
1: Mais on dit que c'est des séparatistes. Un Corse a le droit de dire, a le droit d'insulter la France parce qu'il se sent attaché.
2: Mais j'ai pas dit que tu l'as dit. Arrête de caricaturer.
1: Il a pas
2: dit que
1: j'ai parlé de toi.
2: Il a pas parlé de toi.
3: Quand un Breton dit aux flics, vous êtes pas en France. Je ne suis pas en France, je suis breton. Il est condamné.
2: Bah oui, il est condamné. On ne le condamne pas, mais ça passe mieux. Il n'aura pas les mêmes remarques. Il n'aura pas de remarques racistes. On ne va pas lui dire sale breton, reste chez toi. On ne va pas lui dire ça.
3: Allez, dans un instant, suite des GG, suite des grandes gueules en direct sur RMC et RMC Story.
4: Pas Fabien, mais
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26: Bonjour Alain, bonjour à tous. La mort de Jean-Paul Rapneau, le cinéaste, notamment réalisateur de Cyrano de Bergerac en 1990, du Hussard sur le toit ou encore des Mariés de l'an 2, est décédé à l'âge de 94 ans. C'est ce qu'annonce ce matin l'un de ses fils. L'association Nous Toutes salue la fin d'une indécence, réaction à l'annulation de la tournée de Patrick Bruel. Annonce faite par le chanteur lui-même hier soir sur les réseaux sociaux. Il explique faire le choix de l'apaisement et de la défense de son innocence alors qu'il est aujourd'hui visé par 32 plaintes pour violences sexuelles. L'Allemagne cible hier soir d'une deuxième tentative de sabotage sur son réseau électrique. C'est ce qu'annonce la police après l'attaque contre des lignes électriques un peu plus tôt dans la journée. L'Allemagne qui accuse la Russie d'être à l'origine d'une tentative d'attentat contre un avion cargo ukrainien le mois dernier à l'aéroport de Leipzig. Face à ces accusations, la France convoque le chargé d'affaires russe à Paris pour protester très vivement. Des pétroliers actuellement en feu dans le détroit d'Ormuz. C'est ce qu'affirme l'Iran qui précise que les navires auraient heurté des mines. Le détroit d'Ormuz où deux marins sont morts hier après l'attaque d'un pétrolier saoudien. C'est dans ce contexte que les États-Unis ont de nouveau frappé l'Iran ces dernières heures. Réplique de Téhéran qui a visé des bases américaines en Jordanie, au Koweït et en Irak. Pas de pénurie. Le stockage de gaz en France est à un niveau relativement rassurant vu de l'hiver. C'est ce qu'indique ce matin sur RMC la présidente de la Commission de régulation de l'énergie, Emmanuelle Wargon. Le taux de remplissage des stocks est actuellement de 71% pour un objectif de 85% d'ici l'entrée dans l'hiver. Emmanuel Macron à Londres, cet après-midi, le chef de l'État venu assister à l'inauguration de la présentation de la tapisserie de Bayeux, prêtée pour un peu moins d'un an au British Museum. Et puis les courses, le quintet se déroule sur l'hippodrome de Paris-Longchamp à 13h55. Le pronostic de Dimitri Blanc-L'Œil de la Dream Team des courses RMC. Son favori, c'est le 3 Chanour, son outsider, le 14 Egyptian Glory. RMC 11h02, tout de suite, les grandes gueules.
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3: Vous êtes avec les GG en direct sur RMC et RMC Story avec les grandes gueules. Aujourd'hui, Didier Giraud, l'agriculteur, Abel Bouilly, l'éducateur. Et nous sommes avec Joël Dagosséry, la coach de vie. On attaque la troisième heure des grandes gueules. Tout à l'heure, à midi moins 20, on verra qu'après les trottinettes, on pousse tranquillement pour avoir le casque obligatoire pour les cyclistes. Alors, est-ce que c'est une bonne chose ou pas? Vous venez en discuter avec nous au 32-16. À 11h20, Gabriel Attal lance, vous savez, sa campagne pour l'élection présidentielle. Et alors, il a décidé de prendre des personnalités de la société civile comme porte-parole. Et parmi ces personnalités, bah, une qu'on connaît bien dans les grandes gueules, c'est Abdoulaye Kanté, le policier que vous avez souvent entendu au 32-16, c'est un fidèle des GG. On peut même dire, sans forfanterie aucune, que c'est bah, dans les grandes gueules que Abdoulaye s'est révélé avec ses prises de position, d'abord au 32-16, et puis en souvent ensuite sur nos plateaux, et puis ensuite en étant invité ailleurs. Alors, un policier, une journaliste sportive, Céline Giraud, qui a été aussi sur RMC, qui a eu son émission, qui a été chroniqueuse, des personnalités de la société civile comme porte-parole. Est-ce qu'il a raison, Gabriel Attal, de pousser les gens de terrain comme ça? Bah, Abdoulaye sera avec nous et vous venez commenter ça au 32-16. D'abord, on va s'intéresser aux conséquences des feux de l'été et voir si jeter un mégot par la fenêtre de sa voiture ou simplement quand on finit sa cigarette comme ça dans la nature, si jeter un mégot, ça vaut un an de prison.

0: vecteur d'incendie. Le mégot de cigarette, si vous le jetez, vous devenez un criminel, ça vous pourrait vous valoir un an de prison.
1: Oui, un an de prison et 15 000 euros d'amende pour un jet de mégot. Alors, c'est vrai, c'est en réaction à ce qui s'est passé cet été avec ces feux à répétition. Alors quand même, je mets une parenthèse, tous ces incendies ne sont pas dus à des jets de mégot. Je rappellerai que c'est une filiale d'Enedis qui a eu la bonne idée de faire du débroussaillage en plein cœur de l'après-midi, alors que c'était interdit, c'était déjà, il y avait alerte incendie, et qui a déclenché le feu en Gironde. J'espère d'ailleurs qu'il y aura des suites aussi judiciaires sur cette filiale. Essayer de comprendre pourquoi elle a décidé de faire cela, parce que on le sait, et Didier est bien placé pour le dire, que par exemple, on demande aux agriculteurs d'arrêter certains travaux agricoles lorsqu'il y a un risque d'incendie. Enfin bref, je ferme la parenthèse. Parce qu'on cible toujours un peu les jetteurs de mégots, mais enfin, il y a aussi d'autres responsabilités. Là, il y a les pyromanes, alors ceux qui font exprès, les jetteurs de mégots, c'est l'imprudence. On a supprimé les cendriers dans les voitures, c'était peut-être une erreur. D'ailleurs, ouais. Certains constructeurs automobiles commencent à réfléchir à cette question, en disant qu'il faut peut-être remettre des cendriers dans les voitures. Après, on peut aussi s'organiser, avoir des petits cendriers portatifs. Bref, est-ce que c'est indispensable de taper vraiment fort sur les jetteurs de mégots, ou est-ce que c'est excessif? Et puis surtout, comment on fait? Parce qu'il faut les prendre en flagrant délit. Alors, on peut faire toujours des enquêtes, hein, récupérer le mégot avec de l'ADN, etc. Mais enfin, tout ça coûte cher et c'est difficile à faire.
2: Ouais, si on met la police scientifique. Ah oui, vas-y, tu voulais parler.
3: Non, c'est
2: vas-y,
3: difficile.
1: La police scientifique, elle intervient sur les incendies pour savoir bien précisément quelle est l'origine. Elle récupère les mégots.
3: C'est elle qui dit si c'est criminel ou accidentel.
2: Ouais. Ah mais le problème c'est quoi? C'est-à-dire que la France c'est vraiment, comme je dis toujours, la République soviétique des boucs émissaires. C'est-à-dire qu'il y a eu des incendies terribles. Maintenant on fait une communication qui va cibler en gros les fumeurs, grosso modo. C'est t'es fumeur, tu es potentiellement un pyromane. On attend l'étape d'après. Donc maintenant annoncer un an de prison et 15 000 euros d'amende, c'est une manière d'infantiliser les gens. C'est un petit peu le père qui dit à son fils, attention tu vas avoir la fessée. C'est pas ça qui va faire en sorte que les choses s'arrangent. Moi je suis toujours un apôtre de la prévention. Tu as parlé du cas des voitures dans lesquelles on a enlevé les cendriers, ben faut les remettre. Et aujourd'hui, j'ai l'impression qu'au bout d'un moment, on veut éradiquer le fumeur de la société. Moi, je ne fume pas et la fumée de la cigarette m'indispose. Mais au bout d'un moment, il faut laisser les gens être responsables.
1: Mais le sont-ils toujours?
2: Non, mais évidemment, mais il y a des irresponsables, même chez les non-fumeurs.
1: Faut-il pas les condamner?
2: Parmi les incendiaires, tu as même eu un pompier pyromane cet été, tu vois. Mais donc il y a eu
3: plein.
2: De tout.
3: Voilà. Et dans les pyromanes, il y a une
2: donc,
3: forte proportion.
2: Donc arrêtons de jeter l'opprobre sur les fumeurs, en fait. Donc c'est, moi c'est ça un petit peu
3: tu vois
2: gêne,
3: là, ce que tu fais. Ce que tu fais, Abdel, Abel, excuse-moi, c'est confondre musulmans et islamistes. Parce que moi, je suis désolé, un fumeur.
4: Ah bah alors,
3: non mais un fumeur, c'est un fumeur.
5: Écoute, non mais écoutez, non, mais
3: un fumeur, c'est un fumeur, il a le droit de fumer.
2: D'accord.
3: Il prend ses dispositions quand il a pour son mégot.
2: C'est pour ça que tu m'appelais Abdel.
3: Excuse-moi.
2: Parce que t'allais aller sur ton argumentation.
3: Et aujourd'hui, un mec, alors c'est une photo, c'est je sais pas quoi, qui est pris en flagrant délit cet été de jeter un mégot, c'est un pyromane. C'est
2: d'accord.
3: Pas un fumeur, c'est un pyromane. Mm-hmm. Et pour moi, c'est la même législation.
5: Non, c'est un incendiaire, c'est pas un
3: c'est
5: pyromane.
3: La même législation. Voilà. Alors, bien sûr, tu peux plaider la distraction, le machin, le truc. Dans les conditions de sécheresse de cet été, un mec qui jette un mégot par une fenêtre ou qui se promène en forêt qui jette un mégot, c'est pas un fumeur, c'est un pyromane.
2: Mais tu laisses entendre
3: c'est
2: que le fumeur, tu laisses entendre que le fumeur a plus de chances d'être responsable d'un incendie.
3: Mais non, mais il y a plusieurs catégories d'incendies.
2: Ben voilà,
3: les incendies accidentels, ceux qui sont déclenchés par un pyromane.
1: Non, c'est pas un pyromane. Tu confonds pyromane et incendiaire.
3: Ouais,
1: voilà. Pyromane, c'est encore autre chose. C'est des gens qui sont malades et qui ont une facilitation du feu, etc.
3: Incendiaire.
2: Tu vois, on partage la confusion.
3: Mais à un moment donné, celui qui se comporte en tant que fumeur comme un incendiaire, eh ben, il doit avoir la même législation et la même réglementation.
2: Une communication pour toutes les personnes qui sont susceptibles de mal se comporter avec la nature, tout simplement.
3: Ouais.
2: Faire du fumeur
3: enfin,
2: le bouc émissaire au bout d'un moment.
3: Moi,
2: voilà.
5: On a un appel GG, c'est-à-dire l'une de nos grandes gueules qui est en train d'écouter l'émission, c'est la nouveauté et qui veut intervenir. Et là, c'est notre ami Samzira, la nouvelle créateur de contenu, la nouvelle recrue des GG qui est dans le taxi et qui écoutait les grandes gueules. Bonjour Sam.
6: Bonjour le plateau, bonjour les GG.
2: Salut Sam.
5: Très bien, avant de te retrouver demain dans l'émission, là tu es donc dans ton taxi avec ton chauffeur qui est en train d'écouter les grandes gueules. Et
6: exactement.
5: Tu voulais intervenir, pourquoi? Dis-nous.
6: Alors, je voulais intervenir parce que je suis dans le taxi, je vais chez le dentiste et ce que j'entends me fait bondir. C'est insupportable. Moi, j'en peux plus. Des personnes qui conduisent dans leur voiture, je trouve déjà que c'est complètement insécure. Ça devrait être interdit de fumer au volant. La cigarette, elle peut tomber. Combien de fois j'ai été dans la voiture avec mon meilleur ami qui a fait tomber une ou deux fois sa cigarette? Ça peut être hyper dangereux. Au-delà de ça, on n'arrête pas de dire qu'il faut aller chercher de l'argent. L'argent, moi, quand je suis dans la rue, croyez-moi que le nombre de mégots de cigarettes que je vois que les gens mal polis, mal élevés balancent sur le trottoir, eh ben pardon, mais là les amendes, elles devraient pleuvoir. Et malheureusement, il n'y a jamais aucune sanction. L'argent, il y a la possibilité de le trouver. C'est juste que bah, il faut mettre son attention et son énergie aussi sur les incivilités du quotidien.
0: Voilà. Tu mets en tôle quand même le gars qui jette son mégot, si on le trouve ou pas?
6: Alors, si on le trouve et qu'il est à l'origine d'un départ de feu,
0: prison ferme,
6: et qu'il y a des conséquences, mais bien évidemment, c'est un crime. Bien évidemment. Il y a des conséquences terribles. Il y a des personnes qui perdent leur vie, qui perdent leur économie.
0: Il y a des pompiers qui sont morts, là, dans l'incendie de Chironde.
6: Et qui perdent la vie tout court, bien sûr.
0: Ouais, bien sûr. Tu es d'accord avec Sam, Joël?
4: Je pense que les gens ne devraient même pas penser. Je ne sais même pas comment on peut penser à jeter son mégot
0: dans
4: la nature.
3: C'est presque un acte prémédité.
4: C'est la même chose. Et j'ai envie d'aller plus loin. Si je suis en forêt, je ne sais pas pourquoi on peut encore penser que je dois même fumer. Ça déjà, si tu es entouré de choses inflammables, et en plus les feux en forêt, enfin je veux dire, c'est pas que inflammable, c'est que ça se répand, etc. On connaît toutes les conséquences. Je sais pas
1: comme
4: pourquoi
1: les gens qui font des barbecues alors qu'il y a un vent, il y a sécheresse,
2: il y a plusieurs comportements incendiaires en réalité.
4: Oui,
2: il n'y a pas le fumeur.
3: Je mettrais qu'une.
4: Je crois que avec ce qu'on a connu, tu ne devrais plus penser lorsque tu es en pleine forêt à t'allumer une cigarette. Je suis désolée. Non, pour moi, c'est non.
1: C'est souvent en bord des routes,
4: Oui.
1: Notamment la forêt de Fontainebleau, c'est sans doute comme ça que ça a démarré, puisque d'ailleurs, on voit, je ne sais pas si vous avez pris la 6, moi j'ai pris plusieurs fois l'autoroute A6 cet été, on voit effectivement que le feu a démarré de l'autoroute.
3: À Fontainebleau, mais partout ailleurs aussi, quoi. Hein. Ouais. Non, tu prends un peu l'autoroute, partout tu vois des feux qui démarrent, alors des feux qui sont très limités.
1: Supprimer les cendriers dans les voitures.
0: Sam, merci d'avoir été avec nous. Merci de ton coup de fil, Sam, et puis on te dit.
6: Au volant.
0: On te dit à demain, Sam. À demain avec Charles Consigny et Zora Bitant. Merci, Sam Zira, le créateur de contenu. Tu posais
1: quoi comme
0: question, Olivier?
1: Qu'a eu l'idée de supprimer les cendriers dans les voitures?
0: Eh bien, c'est dans les voitures.
1: Le fait que les gens fument moins dans les voitures, ils se sont dit, il n'y aurait plus besoin.
4: Il y avait le tabagisme passif, donc en fait, je pense que c'était pour
3: sortir la clope des voitures.
4: Le fait qu'il n'y ait pas de cendriers, on se dit, les gens vont s'empêcher de fumer.
1: Donc on gagne de la place dans la voiture.
0: On a Karim qui est du côté de la Marne qui veut intervenir. Bonjour Karim.
7: Bonjour à tous.
0: Salut, bienvenue dans les GG. Qu'est-ce que vous en dites, Karim? Un an de prison et 15 000 euros d'amende pour un jet de mégot?
7: On marche sur la tête dans ce pays. C'est toujours le même problème. On va nous faire comprendre que dans ce pays, en fait, faut arrêter. Au bout d'un, on marche à l'émotionnel. Il a fallu attendre qu'il y ait des catastrophes.
2: Merci.
7: Le pays soit en feu, qu'il n'y ait plus de Canadair, qu'on ait dû faire appel. Oui, c'est bien de pouvoir faire appel à l'Union européenne pour pouvoir nous aider, mais eux, dans le même temps, ils étaient dans une catastrophe pas possible. Donc, on ne savait plus quel Canadair devait aller à quel endroit. Et au bout d'un moment, faut arrêter la répression. Il y a aussi la possibilité de faire de la prévention, comme on sait le faire dans le pays. C'est de mettre en place des préventions, d'accompagner, et au bout d'un moment, faut arrêter de marcher à l'émotionnel.
2: Exactement.
7: C'est toujours comme ça. Il a fallu attendre le drame de Diana pour que les politiques mettent en place des grosses sanctions sur telle personne, tel pédophile, tel acte qui a pu se passer sur cette jeune fille. C'est au bout d'un moment, faut arrêter. On va nous mettre en place un Grenelle, Monsieur Macron va nous mettre en place un Grenelle sur le mégot.
2: Exactement.
3: Karim, sur le fond, est-ce qu'on peut être d'accord sur le fait qu'un mec qui, en plein cagnard, alors que la végétation est sèche autour, jette son mégot par la fenêtre de sa bagnole, il est dans la même catégorie qu'un incendiaire?
7: Mais ça je peux vous rejoindre. J'ai pas de souci là-dessus.
3: Il est là, le débat.
7: La différence, c'est qu'en fait, c'est un acte d'un imbécile.
1: Oui, mais vous avez en lu. Pardon, Karim. Je
3: les imbéciles, on leur dit jamais rien dans ce pays.
1: Je vous parlais cru, Karim. Quand vous êtes en voiture et que devant vous, vous voyez un type, parce qu'en général, c'est les hommes, qui balance son mégot par la fenêtre, vous avez envie de lui casser la gueule. Hein. Pardon, hein, mais, ça rend fou. Ça rend fou par rapport à ce qui s'est passé cet été, par rapport aux conséquences, par rapport aux conséquences de ces incendies qui sont dramatiques, qui ruinent la vie des gens, qui mobilisent des pompiers, qui vont coûter des fortunes à la France. Sincèrement, ce type-là, on a envie quand même qu'il soit pas impuni. On n'a pas envie qu'il parte comme
7: c'est
1: ça.
7: C'est une réalité, mais on va faire comment? On va faire comment? Ça veut dire que tout le monde va être.
1: Les gens peuvent le dénoncer. On prend la plaque d'immatriculation.
5: C'est arrivé.
1: Et on le signale.
7: Mais
1: c'est
7: arrivé. On le signale comment? Ça veut dire qu'au jour d'aujourd'hui.
1: Tu prends la plaque, t'appelles les flics, t'étais témoin, et après, il faut une réaction derrière.
7: Voilà, d'accord. Et qu'est-ce qui va se passer? Ça va être sa parole contre la mienne?
2: Il n'y aura rien à la fin. Mais Karim, il a raison. Mais attendez, pardon. Quand vous invitez les pompiers sur BFM TV l'été, qu'est-ce qu'ils disent tous? Ils parlent du besoin de prévention. Tous les acteurs de terrain, quel que soit le domaine, les éducateurs, on parle tous de prévention. On ne se connaît pas. On ne travaille pas dans le même domaine. Mais pourquoi les gens qui sont sur le terrain, en contact direct avec les situations, fustigent le fait qu'en France, on n'est pas bon dans la politique de prévention? La sanction et la répression, oui, il la faut. Aujourd'hui, tu vas annoncer 1 an et 15 000 euros d'amende, mais à quel fumeur ça va faire peur? Parce que, pardon, quand tu annonces ça, faut qu'il y ait un effet dissuasif, que le mec qui est dans sa bagnole, il se dise, oh là là, je vais prendre une amende de 15 000 euros, donc je jette pas. Mais faut arrêter, ça va rien faire.
3: C'est dommage que
2: ça ne soit pas en plateau.
3: Oui, mais parce que tu crois que la prévention, elle y est pas aujourd'hui?
2: Mais non, il n'y en a pas assez. Mais évidemment que non.
3: Il n'y avait pas un panneau, c'était sur le panneau, c'est la prévention.
1: Il faut expliquer aux gens que ce n'est pas
3: bien de jeter son mégot.
2: Donc vous allez expliquer aux pompiers qui sont au contact du feu que quand ils parlent de prévention, ils disent des bêtises.
1: C'est normal, c'est leur rôle. Bah oui. Mais sincèrement, aujourd'hui,
2: c'est un tout.
3: Mais les pompiers, quand ils parlent de prévention, ils te parlent pas du mégot par la fenêtre.
2: Mais si, ils parlent de tout. Mais bien sûr, tu discutes avec des pompiers. Tu es dans le terroir. Eux-mêmes, ils parlent de prévention.
3: Et la population.
2: Mais justement, donc tu le sais très bien.
3: Les bagnoles, il faut les gauler, les mecs.
2: Mais évidemment qu'il faut les gauler. Mais la prévention, on est obligé vu qu'il y a des imbéciles qui savent pas se comporter. Tu fais comment?
5: On a notre ami Karim. Je remercie Karim d'avoir été avec nous.
2: Dans tous les domaines,
5: on a notre ami Nicolas, justement, pompier, vous savez, pompier du Rhône, qui est
1: au
5: avec
1: lac des
5: nous.
1: Sapins.
5: Bonjour. Salut, Nicolas.
8: Ça va? Effectivement, lac des Sapins, tout à fait.
5: Alors, tu voulais intervenir dans la discussion. Vous faites de la prévention, justement, sur les jets de mégots, Nicolas?
8: Bien sûr, mais ce que je veux dire, c'est qu'en fait, au niveau sanction, en fait, l'amende, je suis assez d'accord, mais toute la partie emprisonnement, je trouve ça complètement... ça sert à rien. La personne, déjà un an de prison, qui fait un an de prison à l'heure actuelle? Personne. Ça sera jamais appliqué. Par contre, je pense que ce qui pourrait être plus intéressant, c'est de les mettre
1: au boulot. Avec les pompiers.
8: Voilà, il vient sur le terrain, il vient nettoyer les lisières, il vient éteindre les souches, il vient faire du débroussaillage en préventif au printemps, pendant des heures de TIG, et en même temps, ces personnes, il faut les obliger d'aller, eux, faire de la prévention. Il y a, ce jour-là, j'ai fait une boulette, j'ai jeté mon mégot, il a brûlé 200 hectares, il y a deux maisons qui ont cramé. C'est ça qu'il faut faire, c'est que ce soit eux qui soient les acteurs de la prévention. Parce que il y aura pas quelqu'un d'autre qui pourra mieux en parler qu'eux, hein. Ce sera forcément eux qui vont être les personnes.
1: Non, mais Nicolas, on est sûr que la personne est
3: compliquée. Nicolas, est-ce que tu crois que après le Porsche, on va dire, hein, après le grand incendie et le grand incendie du Var, est-ce que tu crois que des gens chez nous, parce que des départs de feu, t'en as fait comme tout le monde, des gens chez nous la semaine après qui jetaient un mégot, est-ce que tu crois que ces gens-là, ils étaient dans le je savais pas, j'ai pas fait attention.
8: C'est les pyromanes,
3: ces gens-là.
8: Les incendiaires. Là-dessus, je suis d'accord avec toi, Didier, parce que effectivement, cette année, personne pouvait ignorer les risques. Voilà. On en a parlé, on en a entendu pendant des heures à la télé. Enfin voilà, c'était évident. Cette année, on pouvait pas le nier. C'était impossible. Par contre, je suis persuadé que l'année prochaine, dans 2 ans, on aura déjà oublié, hein, parce que on est vite capable de chanter à la mémoire. Donc l'année prochaine, on aura oublié déjà, et ça va recommencer.
5: Malheureusement, il y a de tes collègues qui sont morts en plus, Nicolas, cette année.
8: En plus, tout à fait. Donc après, je connaissais pas les causes de ce départ-là, mais effectivement, oui, bien sûr, on a perdu des collègues, mais comme tous les ans, malheureusement, on perd des collègues.
1: Alors après, Nicolas, il faudrait pas non plus faire croire aux Français que c'est uniquement des mégots qui ont provoqué tous ces incendies.
3: Non, bien sûr. Mais par contre, des mégots, il y en a eu plein.
1: À cette filiale de Nidis qui n'aurait pas dû faire du débroussaillage par ces temps caniculaires. Il y a aussi parfois de l'imprudence d'entreprise. Il y a aussi
2: des barbecues.
1: Voilà, on fait des barbecues, il ne faut pas en faire. Il y a aussi bien sûr les pyromanes.
0: Les pyromanes, il ne faut pas les oublier.
1: Il y a aussi parfois des incendies criminels.
8: Je suis désolé, mais Didier pourra mieux en parler avec moi. Mais le débroussaillage, pour moi, ça se fait quand même plutôt au printemps qu'à l'été.
3: Voilà. C'est plus efficace. Et là, on est sur une, on est sur une aberration normative. Il y a aujourd'hui des départements qui ont fait le choix de protéger la faune et la flore et qui font une fauche de bord de route tardive.
1: Voilà.
3: Qui dit tardive dit végétation sèche. Enfin, on est dans donc l'idée de protéger la faune et la nature, donc de laisser faire la nidification et la pollinisation, et on va faucher plus tard. Et donc faucher plus tard, c'est une source de départ d'incendie, quoi.
0: Merci Nicolas d'avoir été avec nous. À bientôt Nicolas. Merci de ton intervention, notre ami pompier du côté du Rhône. Un an de prison, 15 000 euros d'amende pour un jet de mégot. Est-ce que c'est la bonne décision? Est-ce que c'est excessif ou indispensable? Vous dites que c'est indispensable à 55%. Autre discussion à venir dans les GG, dans les grandes gueules. Gabriel Attal, son équipe de campagne, ses porte-parole, ceux que vous verrez sur les plateaux. On les connaît bien ici dans les GG. Céline Giraud, journaliste sportive, elle a eu son émission ici dans les Grandes Gueules. Abdoulaye Kanté, notre ami policier au 32-16, révélé par les GG, il sera l'un des porte-parole de Gabriel Attal. Donc, il fait appel aux Français, à la société civile. Est-ce qu'il a raison, Gabriel Attal, de pousser comme ça les gens du terrain à devenir ses porte-parole? 32-16 pour en discuter avec les Grandes Gueules. Il est 11h20, on sera avec Abdoulaye, justement.
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10: On se retrouve à midi sur RMC dans Estelle Midi avec Jean-Philippe Doupierre Rondeau et Emmanuel Dancourt. 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

0: les grandes gueules sur RMC, RMC Story. Il est 11h25. Avant de partir à sur notre nouvelle discussion, Joël,
1: eh oh. Oui, pardon.
0: C'est l'heure de la roue, la prime. La prime de rentrée. Attention, la prime de rentrée, on va vous l'augmenter. Joël, tu viens tourner la roue, s'il te plaît.
1: Alors, Joël, avec élégance.
0: Quelle grâce.
2: Ouais.
1: Avec grâce.
0: Alors, tu es persuadé que tu vas la faire augmenter un maximum. Il y a 125, 250, 500.
1: Je dirais, 500. Moi, 1500.
0: Ah, carrément. Allez, vas-y, fais tourner. Envoie.
2: Quelle arrogance.
0: Elle est fort, hein.
3: Il y en a qui...
4: Oui, ça, c'est bien.
0: Non, là, écoutez bien le montant. Là, on est à 36 375.
2: Attention.
0: Et on va ajouter
3: 125
0: euros.
3: À chaque fois, ça tombe sur 125.
1: C'est Didier qui a porté malheur.
3: Attendez, la roue est truquée.
1: Est truquée, recommence, Olivier.
0: Non, non, non, tu peux pas, tu peux pas. Mais
1: une
0: non, tu
1: main
0: peux
1: innocente.
0: Pas.
1: C'est une main coupable.
3: Moi, je fais, ça
0: tomberait. Vas-y, ça, vas-y. Fais tourner. Alors. Alors attention, ah bah Olivier c'était pire, c'était 100. Oh, ah non, il y a 1000 euros, bravo. Ah
5: bah, donc la roue n'est pas truquée. Joël a fait un pitoyable 125.
1: Didier. Voilà.
3: Ce sont les femmes qui font tourner la roue, parce qu'à chaque fois ça tombe
0: donc,
3: sur 125.
0: Donc attention.
1: Il faut dire ce qui s'est passé en
0: On est passé donc de 36 375 à 36 500 euros. 36 500 euros, vous envoyez prime par SMS au 732-16, ce qui fait que vous vous retrouvez inscrit. Avant minuit, il y aura un appel. Donc on aura, je l'espère, un gagnant. Il faudra donner là, si c'est avant la fin des grandes gueules, si c'est avant la fin des grandes gueules, c'est 36 500 puisque à chaque show d'RMC, la prime de rentrée monte et au moment du coup de fil, il faudra donner la bonne somme. Là, elle est de 36 500 avant qu'Estelle Denis ne fasse tourner la roue. Donc 36 500, vous avez prime par SMS au 732-16, c'est du gain de jeu et donc c'est exonéré d'impôts. J'espère que ce sera pour vous, restez à l'écoute. Allez, on y va pour notre nouveau sujet de discussion. Notre nouveau du sujet de discussion qui va parler de la campagne pour l'élection présidentielle. Gabriel Attal étoffe son équipe et Gabriel Attal, il a choisi de mettre en avant comme porte-parole non pas des gens d'appareil, mais des gens, comme on dit, du quotidien de la société civile.
3: Oui, et c'est amusant parce qu'on les connaît bien. Il y a par exemple Maître Pardo, Rachel Pardo, qui était venue dans Les Grandes Gueules, avocate, qui devient porte-parole de la campagne de Gabriel Attal. Il y a Céline Géraud, qui était une ancienne judokate, ancienne journaliste sportive, qui a travaillé ici même dans ce groupe, à RMC, et qui a décidé d'arrêter son métier de journaliste pour s'engager en politique et qui devient porte-parole et responsable de la communication de Gabriel Attal. Et puis, il y a notre ami de toujours, le policier Abdoulaye Kanté, l'homme qui s'est révélé au 32-16 d'RMC, qui depuis est devenu une star des médias et qui va donc,
0: et qui
3: s'engage politiquement. Alors, il s'était déjà engagé au municipal, il faut le reconnaître, à Paris. Il est d'ailleurs conseiller municipal, il est élu Renaissance au Conseil de Paris et là, désormais, il devient porte-parole. Alors, est-ce que c'est une bonne idée de prendre des gens de la société civile?
0: Alors, avant d'écouter Abdoulaye, qu'est-ce que vous en pensez, Joël?
1: Écoute, premièrement, je pense que Gabriel Attal fait une campagne quand même pas trop mal. Et je dirais même plutôt bien, dans le sens où il a quand même occupé le terrain tout l'été pendant que tout le monde était parti faire ce qu'il avait à faire pour ses vacances. Donc, il a été très présent. Et là, il tire les enseignements, je pense, de ce qu'a fait son mentor, on peut dire ça comme ça, Emmanuel Macron, qui avait lui aussi promu des gens de la société civile, notamment sur la première...
3: Mais ça marche, vraiment ?
1: Je ne sais pas si ça marche, mais ce que je sais, en tout cas, c'est que quelqu'un de la société civile ne parle pas comme un politique, normalement. Normalement, je dis bien ça.
3: Il parle un peu plus vrai.
1: Il parle un peu plus vrai.
0: C'est peut-être, pour ça qu'il fait des gaffes.
1: Peut-être, oui, mais il faut quelques gaffes. Hein. Oui. Et puis aussi,
0: ça
1: peut
0: plomber ton candidat et ta campagne.
1: Peut-être qu'il peut traduire les mesures politiques du candidat Attal en quelque chose de concret.
3: Que les Français vont comprendre.
1: Que les Français vont comprendre. Donc, ce n'est pas une stratégie si mauvaise que ça. Maintenant, il faut voir si ces porte-paroles-là seront bons, parce qu'il faut aussi être... Ce n'est pas facile de porter la parole de quelqu'un. Mais en tout cas, le fait de prendre des gens de la société civile, c'est bon. C'est, je ne vois pas
2: ça
1: normal.
2: Abel. Moi, c'est particulier parce que Abdoulaye est un ami très intime. Mais c'est vrai que moi, ma crainte, c'est d'être trop copié-collé de la campagne de Macron 2017. Donc, sur le papier, c'est très beau. Effectivement, il faut des gens de la société civile qui peuvent faire le lien et servir de soupape aussi pour le candidat. Mais j'espère que Attal, dans sa campagne, ne va pas tomber dans trop de copier-coller et je crains que l'on ne se dirige vers ce chemin.
0: Monsieur Didier.
4: Écoute, moi, si je dois analyser froidement le truc, c'est quoi le principal inconvénient d'Attal? C'est que c'est un pur produit de la politique et de la filière politique parisienne. Il a pas d'ancrage territorial, il a pas d'ancrage local, il a pas d'ancrage civil, il a jamais travaillé. Donc, se rapprocher de gens qui sont dans la vraie vie, pour moi, c'est bien joué. Voilà, c'est bien joué. Je sais pas si ça va fonctionner, mais c'est bien joué. Je lui conseillerais même de prendre quelques provinciaux aussi.
0: Abdoulaye Kanté est avec nous. Bonjour Abdoulaye.
6: Bonjour à tous.
0: Là, tu vas t'exposer encore plus, Abdoulaye. Il va falloir aller en première ligne, monter au front, là.
6: Bon, disons que maintenant, c'est plus en mode 32-16, il faut que je fasse attention à ce que je dis.
3: Donc, oui, mais alors pas de langue de bois non plus.
2: Ah oui, hein.
6: Ah non, mais en fait, non, mais pour répondre à la question, c'est que pourquoi, voilà, j'ai choisi de m'engager politiquement, notamment dans cette campagne présidentielle, et que j'ai eu la chance d'être désigné aussi parmi les porte-parole de Gabriel Attal, parce que je crois que, ouais, je suis quelqu'un qui est issu de la société civile, du terrain. Si je peux apporter une plus-value, on va dire une expérience de terrain réelle, parce que souvent on sait qu'on, des fois, les politiques étaient souvent déconnectés du réel. Donc voilà, le but, c'est de garder toujours sa même identité. Et plus que jamais, moi, je ne vais pas... J'ai pas envie de changer parce que, évidemment, je rentre en politique. Je veux rester moi-même. Et c'est vraiment, s'il y a quelque chose qui ne me convient pas, évidemment, j'aurai l'honnêteté de le dire. Mais surtout, de porter aussi un projet qui, pour moi, est utile pour nos compatriotes.
3: Tu seras le porte-parole sur les questions de sécurité ?
6: Je pense que je vais aller dans mon champ d'action de ce que je sais faire, donc tout ce qui est sur la sécurité du quotidien, relations entre la police et la population, mais pas que, aussi l'immigration, mais aussi les valeurs de la République, laïcité.
3: Mais est-ce donc, que d'accord mais est-ce que tu trouves qu'en matière de sécurité, les 10 années de macronisme ont été bonnes? Est-ce qu'il y a un bon bilan en matière de sécurité?
6: Alors Olivier, je ne vais pas non plus cracher ce qui s'est passé sur les 10 ans. Est-ce qu'on pouvait faire plus? Bien évidemment. J'étais pas là en 2017. Tu vois, je pense en 2018, j'ai commencé à faire ma première télé chez vous. Donc j'ai découvert, j'ai appris, et je pense que l'important, c'est effectivement de se servir de ce qui s'est passé, peut-être des, je ne dirais pas des erreurs, mais pour essayer de faire mieux dans les prochaines séances, parce que voilà, évidemment, il y a des besoins, il y a des demandes. Nos citoyens ont besoin d'avoir une sécurité, ont besoin d'être rassurés sur beaucoup de sujets, notamment sur les violences faites aux femmes, sur notamment le périscolaire, et en plus au Conseil de Paris. Donc je suis vraiment à fond aussi sur ce dossier-là, parce que pour moi c'est important. Donc oui, c'est un gros défi, mais je pense que si tu prends des personnes qui sont aussi de la société civile, c'est normal.
3: Et Attal il peut bien l'incarner, parce que je me souviens d'un Gabriel Attal qui avait dit tu casses, tu répares. Ça avait marqué les esprits. Mais bon, ça, ce sont des bonnes formules, mais derrière, est-ce que c'est applicable?
6: C'était des formules de bon sens, parce que t'as d'autres aussi parties, d'autres personnes aussi. Tu sais, dans la ruralité, même aussi des certains maires qui l'appliquent, ce genre de choses. Hein, c'est qu'il faut restaurer l'autorité de l'État. Je pense que ça s'est affaibli pendant un certain nombre d'années, et il est nécessaire de ramener du bon sens, parce que aujourd'hui, on est dans une forme de faille qui fait que les gens ne s'y retrouvent plus. Donc, si on peut s'appuyer sur des personnes qui ne sont pas identifiées politiquement, quand j'ai identifié, c'est qu'ils n'ont pas fait un métier de la politique, tu prends des personnes qui sont issues de la société, et ça peut s'appuyer. C'est ça le plus important.
0: Ouais, mais Abdoulaye, tu sais que tu vas avoir aussi pendant la campagne des éléments de langage. Mmh. Tu sais que tu vas avoir une ligne à suivre, même si parfois tu ne seras pas d'accord. Donc, il faudra que tu restes sur une ligne de prudence aussi par moment, Abdoulaye. Donc, ton côté grande gueule, il y a des moments, tu le mettras dans la
3: poche. Par exemple, si je te pose la question, que penses-tu d'Edouard Philippe, par exemple?
6: Alors, je vais parler sérieusement. Donc, Edouard Philippe est quelqu'un avec qui je dis très sincèrement que j'aime bien. On a travaillé lors de la campagne des municipales ensemble, parce que j'étais sur la double étiquette Horizon Renaissance. Donc pour une fois, donc on a des idées qui se rejoignent. D'autres, on est peut-être en désaccord, mais le but,
2: Abdoulaye Kanté, mon frère,
6: je finis, je termine quand même. Juste simplement que le but, encore une fois, c'est à la fois se rassembler, d'essayer d'apporter un projet concret pour nos compatriotes. Et le but, c'est on a nos ennemis, ce sont les LFI et le RN. Voilà la réalité. Et ce qu'il faut, c'est qu'on ne veut pas rester, tu sais, dans un truc où, qui va rassembler avec qui. Moi, ce qu'il faut, c'est qu'on fasse une campagne convaincante. Moi, le but, c'est qu'il faut convaincre les gens pour dire, écoutez, lui, ça m'intéresse, j'ai envie de voter pour lui. Il a un projet, pour moi, c'est-à-dire l'école, les salaires, les frontières, l'IA, et aussi résorber la dette publique et la dette écologique. Voilà c'est sur quoi on doit se battre. Après, le reste, la politique, vous savez, moi, je suis un novice, je parle du concret, c'est tout ce qui m'importe. Le reste, après, je vous laisse travailler là-dessus.
2: Non, en tout cas, bon, Abdel, moi, je connais tes qualités. Je sais que tu es un homme de terrain et tu es, entre guillemets, une très bonne recrue. J'espère que tu ne tomberas pas dans le système où tu te mettras à réciter des fiches Bristol dans le cadre de la campagne. C'est tout ce que j'espère.
6: Je sais pas faire du par cœur, hein, donc je vais à la fin de l'été. Je pense que.
0: Merci. Voilà. Merci, Abdoulaye, d'avoir été quelques minutes avec nous.
6: Merci
0: Abdoulaye, qui se lance donc dans la campagne avec d'autres personnalités. À suivre, on verra Didier Giraud.
4: Non, mais moi, je crois que ces gens-là, malgré eux, vont devenir des cautions d'ancrage. Voilà, c'est tout.
0: Vous avez compris ce qu'il a dit, Giraud?
4: Ça va devenir des cautions. En fait, oui, c'est des cautions.
0: Des cautions parce qu'il y a un policier, parce qu'il y a.
4: Ouais, tu vois, ils amènent la belle affiche.
0: Société civile.
4: Je suis pas déconnecté, je suis dans la vraie vie, je m'entoure de gens qui sont dans la vraie vie. Je sais pas quel sera.
3: Ben non, mais c'est marrant parce que s'il l'avait pas fait, on lui reprocherait. On lui reproche.
4: Non, mais je dis.
3: Effectivement, t'as raison.
4: J'ai commencé par dire que c'était bien, Olivier. Et après, derrière ça, je m'interroge sur le fait que Abdoulaye, par ses idées, soit capable d'influer les propositions de Gabriel Attal. C'est tout.
3: L'intérêt d'avoir un Abdoulaye Kanté dans ton équipe, c'est mieux que. Il est policier, mais c'est pas un syndicaliste. Parce que le problème, c'est que on entend que les syndicalistes policiers,
2: ils sont souvent dans des
3: revendications politiques, etc. Là, au moins, il y a quelqu'un qui n'est pas syndicaliste et qui va, de son expérience de policier sur le terrain, va pouvoir peut-être. Alors, je sais pas s'il arrivera à influencer le candidat, mais au moins, on a quelqu'un qui sait de quoi il parle.
4: Mais moi, je préfère
3: un rapprochement avec des politiques.
4: Moi, je préfère un Abdoulaye, celui qui fait la partie agriculture, je le connais très bien. Donc,
0: c'est qui
4: C'est Jérémy Desserles qui fait là. Et du coup,
3: un agriculteur.
4: Bah oui, je préfère un Abdoulaye, un Jérémy, qu'un directeur d'une boîte de com. Voilà. Après, je sais pas. Enfin, j'ai quand même un doute sur le fait que ça refasse de l'ancrage pour le candidat Attal, quoi. Est-ce que après ça, Attal sera moins déconnecté? J'en suis pas sûr. Voilà.
0: Dans un instant, avec les GG, avec les grandes gueules, après les trottinettes, le casque pour les cyclistes, on y va tout droit, les amis. Et ça mérite qu'on en discute au 32-16. À tout de suite.
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0: Les grandes gueules vous donnent la parole comme tous les jours au 32-16, bien sûr. Ne vous gênez pas, c'est vous qui pouvez intervenir avec Joël Dagosséry, Didier Giraud et Abel Bouilly, notamment sur les questions de casque pour les trottinettes et peut-être même casque obligatoire pour les cyclistes.
1: Je n'ai pas de casque, rien. J'espère que je ne vais pas avoir d'accident grave, mais bon, normalement, ça devrait le faire.
2: Il y a un petit peu plus d'un accident corporel sur trois où la tête est touchée directement. Le port de casque, c'est même plus qu'une préconisation, c'est indispensable.
3: Ah, bicycle.

0: mobilité.
1: Depuis le 1er septembre, on a l'obligation de porter un casque pour les conducteurs de trottinettes électriques, plus le gilet, normalement. Petit à petit, les associations poussent pour que ce soit obligatoire aussi pour les cyclistes.
2: Est-ce que vous connaissez Marie-Pierre Vedrenne?
3: C'est le ministre citoyenneté, je crois.
2: Bien joué à Belbouilly. Wow. Tu viens de gagner 35 000 euros.
3: Ah, super.
2: La ministre déléguée à la citoyenneté a indiqué que la sécurité routière travaillait sur une généralisation du casque pour les cyclistes. Alors, jusqu'à présent, le casque est obligatoire pour les moins de 12 ans. Mais les associations et certains médecins poussent pour que le casque devienne obligatoire pour tout le monde. Il y a une proposition de loi, d'ailleurs, qui avait été déposée en septembre 2025. Jusqu'à présent, on était plutôt sur l'incitation. Mais vous savez, en France, on passe assez rapidement l'incitation à l'obligation. On aime bien quand même toujours dire ce qui est interdit, pas interdit, etc. En général, tout ce qui est pas autorisé est interdit. Et je regardais ce que faisaient les pays où il y a beaucoup de vélos. Les Pays-Bas et le Danemark, par exemple, eh bien, ce n'est pas obligatoire. Le casque n'est pas obligatoire pour les adultes. Donc la France pourrait être l'un des premiers pays à obliger les adultes à porter un casque.
1: L'exemple français, Didier.
2: Alors, est-ce qu'il faut
1: alors déjà, est-ce que Marie-Pierre Vedrenne sait de quel ministère elle est la ministre?
2: Oui, la citoyenneté.
1: Ah bon, d'accord. Non, mais il faudrait lui demander. Moi, je crois que avec cette sécurité routière, mais qu'est-ce qu'on aura fait chier le monde, quoi? Qu'est-ce qu'on aura fait chier le monde depuis 3 décennies avec cette sécurité routière, quoi? Alors, je veux bien
3: la sécurité dans sécurité routière, quand même, aussi.
1: Non, mais je veux bien qu'aujourd'hui, les accidents corporels, des cyclistes et des trottinettes, c'est d'abord la tête, donc faut un casque. Mais après, est-ce qu'on pourrait pas foutre la paix aux gens et puis qu'il y ait une responsabilité individuelle? Enfin, tu vois, les cyclistes qui font de la compétition, ils ont tous un casque. Voilà, parce qu'ils savent qu'ils roulent vite et que c'est dangereux pour la tête, voilà. Enfin, à quand l'airbag pour les piétons, quoi? Enfin, il y a aussi dans les morts de la route aujourd'hui, je crois un pourcentage de piétons très important. Donc pourquoi pas l'airbag pour les piétons, quoi? Enfin, je me demande jusqu'à quel point il y a pas le lobbying des marchands de casques derrière et on se cache derrière la sécurité routière pour emmerder les gens, quoi. Enfin, j'ai l'impression de faire du Charles Consigny là, mais qu'est-ce qu'on fait chier les gens, quoi? À un moment donné, si tu te sens en danger sur ton vélo, t'achètes un casque, tu mets ton casque. On a besoin de légiférer là-dessus? Non, je crois pas.
3: Abel?
4: Bah, de toute façon, à partir du moment, à mon avis, ça s'adresse surtout pour les grandes villes, parce qu'il y aura encore cette disparité entre ruralité et urbanisme.
1: Dans la ruralité, les cyclistes, ils ont un casque.
4: À partir du moment où on veut chasser les automobilistes des grandes villes, les motards vont devenir les voitures de demain et les trottinettes et les vélos vont devenir les motards de demain. Donc tout le monde aura un casque et tu verras qu'après-demain, on va demander aussi aux piétons de mettre un casque. Et comme dans Paris, les rats cohabitent avec les Parisiens, on demandera dans 30 ans aux rats d'avoir un casque aussi. Donc, au rythme où ça va, il faut pas les insulter. Les surmulots, ayez vos casques, parce que si vous vous faites écraser sur la tête, c'est mort pour vous. Donc, au bout d'un moment, on est en train de continuer à instrumentaliser les gens. Mais c'est la République soviétique. Il faut régir tout ce que l'on fait. Bientôt, on va nous dire qu'est-ce qu'il faut manger le lendemain. Mais revenons à l'ORTF aussi, pendant que l'on est. Non, mais au bout d'un moment, on prend les gens pour des imbéciles. J'ai pas besoin de l'État pour savoir si j'ai besoin d'un casque ou pas. Et c'est vraiment pitoyable parce que à l'heure où on est dans une société du progrès, les politiques n'ont tellement rien à dire, rien à foutre, que leur seule préoccupation, c'est comment faire chier les Français la journée.
1: Il faut bien te donner de la contente.
5: Joël, avant de te donner la parole, je voudrais qu'on écoute

0: faire.
1: Non, mais attendez, quand vous avez un gouvernement qui fait 40 ministres, vous imaginez bien.
2: Oui, il faut que chacun.
1: Ces gens doivent être occupés. On doit les occuper.
3: Et comme ils n'arrivent pas à régler
1: leur occupation, c'est nous. C'est nous, leur occupation. Mmh. Et donc, avec 40 ministres, il y a 40. Et encore, je suis gentille, parce que je pense qu'il y a d'avoir 10 champs d'action par ministre. Donc, ça fait 400 champs d'action sur lesquels les ministres peuvent agir. Et donc, moi, j'arrive pas à croire qu'une ministre de la citoyenneté, avec les problèmes de citoyenneté, quand même, qu'on a ici, elle s'est dit, ah oui, le casque, ça c'est bien. Si on communique sur le casque pour les cyclistes, etc. C'est ça le problème. Si on avait 15 ministres, je vous assure, vous verrez, réduisez le nombre de ministres et vous allez voir comment vous aurez la paix.
0: Joël, il y a aussi... moins ils arrivent à régler les vrais problèmes de la France, qui sont souvent complexes, plus ils vont sur des interdictions bêtes et méchantes.
1: Mais Laurent,
0: parce que c'est facile à faire, c'est pas de rien.
1: Laurent, tes 6000 balles.
2: Vous n'avez pas répondu à la question simplement, effectivement, sur la responsabilité individuelle. Pourquoi passer par la loi, effectivement, Laurent?
4: La loi, il ne faut pas faire une loi. Mais j'ai déjà attrapé accident en vélo. Oui. J'ai mis deux semaines après, je suis resté deux semaines à l'hôpital quand même, et c'est pour ça que j'ai décidé de mettre mon casque, et ça fait des années que je le mets. Alors c'est pas compliqué de prendre son vélo, de prendre son petit casque et de mettre sur la tête, on fait bien pour les
2: trottinettes. Mais non, mais ça c'est pas un problème.
4: Alors, sécurité, c'est obligatoire. L'obligation au moins jusqu'à 18 ans.
0: Mais donc c'est une loi, c'est une loi alors, parce que vous dites il faudra pas de loi. Si, c'est une obligation, il y a une loi.
4: Il faut une loi.
0: Mais je crois que Laurent...
4: Vous avez vu tous les morts qui sont en vélo?
0: Non, mais là...
4: Regardez sur internet le nombre de décès. Mais
0: vous savez combien il y a de morts? Moi, j'ai le chiffre.
4: Ah non, moi, je le sais. Oui, mais on voit ça qu'à la télé.
0: Là, vous bégayez, regardez, le nombre de morts sur une année, c'est en 2024, c'était 224. Il faudra voir si le casque aurait évité les 224 décès. Rappellerai qu'en France, chaque année, il y a 647 000 personnes qui meurent. Je dis pas qu'on peut pas limiter, 224, c'est trop, bien sûr, mais ne faisons pas quand même de ce phénomène quelque chose de terrible.
2: Il y a les morts.
0: À un moment donné, il y aura une urgence absolue de mettre des casques.
2: Et puis Laurent lui-même. Il y a les morts, il y a les accidents, simplement aussi. Voilà. Et c'est Magali qui est régulatrice au SAMU qui veut en parler avec nous. Bonjour Magali.
5: Bonjour les GG.
2: Magali, vous voyez tous les jours des accidents de gens sans casque, en fait, c'est ça?
5: Oui, alors moi je voudrais dire, le casque, on l'aime et on le garde. La première question qu'on pose quand on est face à un accident de la voie publique, trottinettiste ou vélo, c'est il était casqué le monsieur ou il n'était pas casqué. Donc le casque, on l'aime, on le garde. Moi, 40 ministres, responsabilité individuelle, etc. Moi, je m'en fous, c'est pas mes priorités. Ma priorité, c'est il n'y a pas besoin d'être mort pour être handicapé à vie. Le casque, on l'aime, on le garde. D'accord. Voilà. Enfin, je veux dire, on est tous responsables du risque que l'on veut prendre.
0: Mais y a-t-il besoin de légiférer dessus?
1: À ce moment-là, vous faites des grosses campagnes de prévention avec votre slogan. Le casque, on l'aime, on le garde. Et comme ça.
5: Si on part sur l'idée de la responsabilité individuelle et que chacun est responsable du risque qu'il veut prendre, à ce moment-là, du coup, pourquoi est-ce qu'on fait payer à la société le poids des frais qu'une invalidité peut engager? Le casque, on l'aime, on le garde. Moi, c'est tout ce que je veux dire. C'est trop important. Oui. Le SAMU, on ne peut pas tout réparer aujourd'hui en France.
2: Mais cela dit, Magali, vous n'avez peut-être pas tort, parce que, et Laurent, parce que souviens-toi, moi j'ai fait partie, Olivier et moi, de la génération, on a skié sans casque, et aujourd'hui, maintenant, avec les skis qui sont beaucoup plus rapides, les pistes aussi de ski qui sont plus rapides.
0: Parce qu'on va plus vite.
2: Voilà, c'est ça. Maintenant, on a obligation de mettre le casque au nom de la sécurité. Merci à Laurent. Merci à Magali. Est-ce qu'on rend le casque obligatoire pour les cyclistes, oui ou non? Qu'est-ce que vous en dites? Vous dites absolument le casque pour les cyclistes à 65%.
0: Ah mais vous allez voir, il y a bien un des candidats qui va reprendre cette proposition.
2: Nous sommes avec Estelle Denis parce que débat continue. Bonjour Estelle.
6: Bonjour Alain, bonjour les GG. Nous allons évidemment parler de cette proposition de Ségolène Royal dans un instant, qui veut mettre des caméras partout, à l'école, dans les EHPAD, à domicile. D'accord, pas d'accord avec Ségolène Royal? Est-ce que vous pourriez mettre une caméra dans l'EHPAD de vos parents, par exemple, pour voir si le personnel soignant se comporte bien, ou encore chez vous, pour espionner votre nounou? Écoutez, on en parle avec vous dans un instant. 32-16. On parlera également, je ne sais pas si vous avez vu ça, le show de Léna Situation, qui a fait un carton à Bercy. C'était avant-hier soir. Ce show, il sera diffusé sur France Télévisions. Est-ce que c'est vraiment le rôle du service public de diffuser le show d'une influenceuse star des réseaux sociaux?
0: C'était assez affligeant, en plus, comme show.
6: Après, on n'est pas tout à fait la cible, Olivier. Sans faire offense à votre âge, je veux dire, vous n'êtes pas.
0: L'important, c'est d'être jeune dans sa tête.
6: Oui.

0: Mais Léna, situation ne s'adresse pas à vous et à moi non plus.
1: Pourquoi donc
0: d'ailleurs. Et pourquoi donc? Mais parce que nous ne sommes pas la cible. Est-ce que c'est cool ou est-ce que c'est ridicule de la part du service public de diffuser le show de Léna Situation? Ça, ce sera à 12h30. On se demandera également si, après l'annulation de la tournée de Patrick Bruel, est-ce qu'il faut boycotter également ses films et ses chansons à Patrick Bruel? Est-ce qu'on a encore le droit de regarder Le Prénom, par exemple?
1: Alors, on continue à...
2: Off.
1: Ça suffit pas qu'il annule sa tournée maintenant.
2: Il y a pas des radios déjà qui ont annulé
0: Il y a des radios qui ont annulé. Taratata, il y a eu un extrait de lui qui a été coupé.
1: Donc il faut canceller, Bruel jusqu'au bout.
0: Bah, en tout cas, c'est la question qu'on se pose.
3: Pas l'enlever du petit Larousse.
0: Non, mais c'est la question qu'on se pose. Tu vois, et est-ce
1: même
0: que
1: peut-être prononcer son nom et peut-être déjà.
0: Non, mais est-ce qu'aujourd'hui, par exemple, t'es TF1, est-ce que tu diffuses Le Prénom aujourd'hui, qui est un super film d'ailleurs, avec Patrick Bruel.
1: Bien sûr.
2: Non,
1: bah comme il faut continuer à jouer les films de Depardieu.
4: Je suis pas pour non plus.
1: Mais tu le regardes pas si tu veux pas.
4: Mais je veux dire, je pense qu'ils le feront pas. En tout cas, tout de suite.
0: Voilà, mais est-ce que c'est pas la responsabilité des chaînes de justement.
1: T'es pas obligé de le regarder.
0: Oui, mais est-ce que les chaînes peuvent encore le
2: mettre en avant? C'est un bon débat au 32-7.
0: Bon,
2: il y a pas, tu préfères.
0: Ah, mais attendez, alors,
2: écoute, Didier, il est pour toi celui-là.
0: Franchement, il est pas facile. Tu préfères poisson pané ou poulet pané?
4: Ah non, poisson pané.
5: Bah non, ni l'un ni l'autre.
0: Oh, ah
2: bah moi, je préfère avoir faim.
0: Mais, non, enfin, tu peux le faire toi-même, ton poisson pané, ton poulet pané.
2: Poulet pané pour l'ami Abel.
4: Fish and chips.
2: Fish and chips, donc poisson pané.
0: Olivier,
2: poulet ou poisson?
1: Le poisson pané pour rappeler l'enfance.
0: Vous êtes très enfantin aujourd'hui.
2: Allez, bonne émission avec Estelle Denis au 32-16.
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2: Bonjour à toutes et à tous. Le défi hippique, vous en avez l'habitude, tous les matins avec le quintet qui nous intéresse pour le défi hippique. Direction La Capelle avec les trotteurs aujourd'hui, l'horaire 13h55.
0: Ils sont 14 à s'affronter 2700 mètres autostart. J'accueille Thomas au 32-16 qui vient nous rejoindre. Salut Thomas.
1: Salut Dimitri.
0: Alors pour gagner ce défi, tu prends qui?
1: Alors moi j'ai choisi le 13, Jos Pazza, avec Pierre-Yves Verva, qui connaît la piste de la Capelle comme sa poche.
0: Très bien. Écoute, on va faire un duel sympa aux alentours de 10 euros au niveau des codes. Je vais prendre le 10 Comes With Age. Je trouve qu'il n'a pas eu un bon parcours dernièrement. Certes, il a été battu par Rugger, hein, le favori, mais je pense qu'il est meilleur sur la longue distance comme ça. Donc, je pense que c'est une première chance. Mais il va falloir quand même te battre. Voilà. Donc, si le 13 Jos Pazza termine devant le 10 Comes With Age, tu reviendras demain et tu gagnes ce défi, Pique. Bon quintet à tous.
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4: Dans un instant, dans Estelle Midi, on parlera de Ségolène Royal qui veut mettre des caméras absolument partout. École, EHPAD, domicile, d'accord, pas d'accord. Eh bien, on en parle avec vous dans un instant. 32-16. 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
4: Le journal, tout de suite avec Rémi Barré. Bonjour Rémi.
9: Bonjour Estelle et bonjour à tous. Patrick Bruel annule sa tournée, la fin d'une indécence selon ses victimes présumées. Puis le secteur du bâtiment au plus mal.
4: L'annulation de la tournée de Patrick Bruel annoncée par le chanteur lui-même hier soir sur Instagram.
9: Il explique faire le choix de l'apaisement alors qu'il est aujourd'hui visé par 32 plaintes pour violences sexuelles. Myriam Gedge Benayoun est l'avocate de plusieurs victimes présumées de Patrick Bruel. Elle était l'invitée d'RMC ce matin.
25: Je pensais qu'il n'allait pas renoncer, donc elles sont surprises. C'était pour moi quelque part de l'indécence. C'est pas comme s'il y avait un concert ou deux concerts. Là, c'était une tournée de plus de 30 concerts dans la France entière et même dans d'autres pays. Quelque part, alors que quatre magistrats allaient plancher sur aujourd'hui 32 plaintes et plusieurs témoignages, M. Bruel allait effectivement faire son travail, mais qui est un travail plaisir quand même, face à 150 000 personnes. Donc quelque part, ça relevait de l'indécence.
9: Et selon l'avocate de Patrick Bruel, les 150 000 billets qui avaient été vendus pour cette tournée seront tous remboursés.
4: Plus d'un tiers des entreprises font état d'une détérioration de leur trésorerie. Le secteur du bâtiment toujours au plus mal, Rémi.
9: L'activité a reculé de 1,5% au deuxième trimestre selon les chiffres de la Confédération de l'Artisanat et des Petites Entreprises du Bâtiment qu'RMC vous dévoile en exclusivité aujourd'hui. Victor Girard est allé à la rencontre d'artisans dans les Yvelines.
27: Les comptes en banque de son entreprise affichés sur son ordinateur, Claire fait grise mine.
28: Je suis à découvert et on n'est que le premier du mois.
27: Elle dirige une société de 12 salariés spécialisés dans la maçonnerie.
28: Une entreprise, normalement, on est censé avoir un matelas qui nous couvre sur 6 mois. Aujourd'hui, je suis plus dans les moins 10, moins 20 000 euros. Quand je suis à zéro, je suis contente.
27: La faute à des particuliers qui tardent à régler leurs échéances.
28: C'est de plus en plus. On envoie des factures aux clients qui considèrent qu'ils ont le droit de ne pas payer la totalité ou même partiellement la facture. Donc quand on a 4-5 clients à plus de 20 000 euros chacun qui bloquent, on est vite dans le rouge.
27: Des impayés qui s'ajoutent à l'augmentation des charges, carburant, matériaux.
28: Plus les charges administratives, on s'en sort plus en fait.
27: Alors pour tenir avec sa trésorerie dans le rouge, Claire doit s'adapter.
28: Tout ce qui est plus nécessaire, on réduit. Les deux camions-là, je ne vais pas pouvoir les remplacer parce qu'on n'a pas les moyens de les réparer. Je ne vais pas en racheter.
27: Et elle n'est pas la seule à être dans ce cas. Gérant d'une petite entreprise dans le secteur de la métallurgie, Ronan lui reconnaît même parfois renoncer à se payer.
29: Il y a 4-5 mois, oui, ça s'est passé comme ça. Je sors de l'argent perso pour réinjecter dans la société pour tenir.
27: Quatre de ces chantiers qui représentent près de 150 000 euros de chiffre d'affaires sont menacés en raison d'impayés.
9: Un reportage de Victor Girard.
4: C'est une conséquence sonnante et trébuchante du dérèglement climatique.
9: Oui, selon Bercy, les canicules et la sécheresse de l'été coûteront 0,1 point du PIB en 2026. Ça représente environ 3 milliards d'euros. Deux pétroliers actuellement en feu dans le détroit d'Ormuz. C'est ce qu'affirme l'Iran qui précise que les navires auraient heurté des mines. Le détroit d'Ormuz où deux marins sont morts hier après l'attaque d'un pétrolier saoudien. Et c'est dans ce contexte que les États-Unis ont de nouveau frappé l'Iran ces dernières heures. Réplique de Téhéran qui a, elle, visé des bases américaines en Jordanie, en Irak et au Koweït. Emmanuel Macron à Londres cet après-midi, le chef de l'État venu assister à l'inauguration de l'exposition de la tapisserie de Bayeux prêtée pour un peu moins d'un an au British Museum. Et puis c'était en 1990. Cyrano de Bergerac, la musique du film, la mort de Jean-Paul Rapneau, le cinéaste, notamment réalisateur de Cyrano de Bergerac, donc, est décédé à l'âge de 94 ans. C'est ce qu'a annoncé ce matin l'un de ses fils, Cyrano de Bergerac, mais aussi les mariés de l'an 2, Tout feu, tout flamme, Le sauvage ou encore Le hussard sur le toit. Un rendez-vous à ne pas manquer sur RMC. Stéphane Richard, le nouveau président de l'OM, invité exceptionnel de Jérôme Rotten dans Rotten sans flamme ce soir sur RMC. Donc, ce sera à partir de 18h.
4: Merci beaucoup, Rémi. On vous retrouve à 13h pour un prochain JT. Et tout de suite, c'est le début d'Estelle Midi.
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4: Bonjour à tous, soyez les bienvenus dans Estelle Midi. Vous nous écoutez à la radio sur RMC, vous nous regardez à la télé, RMC Story, canal 23 de la TNT, en tout cas, quel que soit le média. On est ravis d'être avec vous jusqu'à 15h. On a beaucoup rigolé hier dans l'émission, ce sera certainement encore le cas aujourd'hui avec Charles Manier. Bonjour oui. Charles.
12: Bonjour Estelle, bonjour à tous.
4: Il y a sur le plateau aujourd'hui le journaliste et libraire Jean-Philippe Doux. Bonjour Jean-Philippe.
13: Bonjour Estelle.
4: Je ne sais pas si je dois vous parler Jean-Philippe. Pourquoi ? Sachez que Jean-Philippe est un infidèle, je tiens à le dire. Non. Je l'héberge chez moi depuis des années, parce que Jean-Philippe est radin. Il ne peut pas payer l'hôtel à Paris. Je l'héberge. C'est mon ami depuis quoi, 20 ans. Et là, une autre animatrice télé lui propose de l'héberger. Et lui, croyez-vous qu'il m'aurait préféré ? Pas du tout. C'est qui ? Il préfère Faustine Bollard. Bah écoutez, très bien. Oh là là. Très bien, Jean-Philippe. Oh là là.
13: Ouais, mais bon.
4: Eh bien,
13: mais
14: quelle indignité
13: entre ces deux femmes.
4: Eh bien, on verra.
12: On fera un tu préfères. C'est juste pour Jean-Philippe.
4: Quand je pense que je vous donne du boulot. Et voilà comment je suis remerciée. C'est incroyable. Nous sommes également avec la journaliste indépendante de Dijon, Emmanuelle Dancourt. Bonjour Emma.
15: Bonjour, bonjour à tout le monde.
4: Et avec l'économiste Pierre Rondeau. Bonjour Pierre.
16: Salut Estelle, salut à toutes et à tous.
4: Dans un instant, on va parler de Ségolène Royal qui veut mettre des caméras partout, école, EHPAD, domicile, d'accord, pas d'accord. Eh bien, vous réagissez bien sûr au 32-16 et sur le WhatsApp d'Estelle Midi.
12: Le 06-12-424-424 sur WhatsApp. On va lire tous vos messages en direct.
4: On parlera également à midi et demi de France 2 qui va diffuser le show de l'ENA Situation. Est-ce que vous trouvez ça cool ou au contraire ridicule, là encore, vous pouvez réagir. Et puis, bien sûr, midi 40, ce sera Dame Cour 2027, la nouvelle chronique de Pierre-Antoine. Et puis, alors, ne ratez pas, Anthony Morel, qui va nous parler d'un homme infidèle qui a été trahi par son robot aspirateur. Oh, on vous racontera, cabine caméra, bien sûr. Oui. On vous racontera cette
12: Il
4: histoire.
12: Il s'appelle Jean-Philippe D. Et nous ne donnerons pas son identité, promis.
4: Voilà, midi 50 avec Anthony Morel. Et puis j'allais oublier. Attendez, c'est de ma faute. J'allais oublier.
12: Au départ.
4: Non, mais le jeu sur RMC.
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4: Midi 6 sur RMC, on démarre Estelle Midi tout de suite avec la proposition du jour et c'est celle de Ségolène Royal de mettre des caméras partout pour protéger les publics les plus fragiles, écoles, EHPAD, domicile. Ses explications ce matin sur RMC avec Apolline de Malherbe.
17: Si je suis élue présidente de la République, ce sera zéro tolérance pour les violences faites aux enfants. Vous m'entendez ? Zéro tolérance. La première chose à faire, c'est de mettre des caméras de vidéosurveillance partout. Pourquoi ça n'est pas encore fait ?
18: Des caméras dans les écoles ?
17: Mais bien sûr, dans tous les lieux où il y a un accueil de public fragile, il doit y avoir des
18: caméras. Donc ça veut dire quoi, dans les EHPAD, dans les crèches, dans les écoles, partout où il y a un public vulnérable.
17: Mais bien sûr, avec le droit aussi aux parents de mettre des caméras quand ils confient leurs enfants à des nourrices.
18: Vous les incitez à mettre des caméras quand ils mettent leurs enfants chez les nourrices.
4: Alors, proposition de Ségolène Royal, mettre des caméras absolument partout, mais en fait, est-ce que c'est légal tout ça, Charles ?
12: Alors, aux abords des établissements scolaires, c'est déjà souvent le cas. Souvent, on voit dans la rue, à l'entrée d'un établissement, des caméras de surveillance, beaucoup plus rarement à l'intérieur des collèges, des lycées, des écoles, même si de plus en plus d'établissements s'équipent ces dernières années avec des restrictions posées par la CNIL, la Commission de l'Informatique et des Libertés. Les caméras peuvent filmer les couloirs, les escaliers, les lieux de passage, mais il est interdit, je cite, de filmer les lieux de vie, c'est-à-dire les classes, les toilettes, la cantine, la salle de sport, afin de protéger le droit à la vie privée des personnels et des élèves. Pour ce qui est des crèches, le syndicat des personnels de la petite enfance estime que cette idée de caméra serait hors sol. Les crèches ne sont pas des lieux de suspicion, mais des espaces d'éveil, de confiance, de coéducation, dit le syndicat. Dans les EHPAD, la CNIL a statué l'an dernier interdit d'installer des caméras dans les chambres, sauf en cas de soupçon de maltraitance grave, en coordination entre la direction de l'établissement et la famille. Enfin, à domicile, pour filmer votre nounou, par exemple, vous avez le droit d'installer des caméras si la nounou en a été informée et qu'elle a donné son consentement pour être filmée.
4: Alors, école, EHPAD, domicile, faut-il mettre des caméras partout ? Jean-Philippe Doux.
13: Alors, au départ, moi, je suis pour une fois d'accord avec Ségolène Royal sur la tolérance zéro. Ça, je suis d'accord. Enfin, c'est ce qu'elle prône depuis plus d'un an. Après, l'histoire des caméras, ça me paraît une bonne idée au départ, sur le papier, parce que c'est dissuasif et ça permet aussi de mieux mener l'enquête si il se passe quelque chose. Après, Le problème, c'est que pour l'éducation de l'enfant, le fait de ne plus être ni sous le regard, ni sous la surveillance des parents, ni de d'autres, de qui, quelle que soit cette personne, c'est nécessaire en fait. Si vous mettez des caméras dans la cour, l'enfant sait qu'il est filmé, donc ne réagit plus pareil, donc n'évolue plus pareil. Après, moi, c'est cette suspicion générale, et je me mets à la place d'un animateur, quelqu'un qui a fait sa rentrée hier de périscolaire. Moi, si j'étais animateur, je dirais mais mettez des caméras, parce que je sais que je n'ai rien à me reprocher et je veux arrêter cette suspicion qui s'est généralisée à toute cette profession, alors qu'il y a, enfin, pour quelques déviants.
4: Mais qui accepterait d'être filmé dans son travail, c'est-à-dire au bureau? On s'en est parlé tout à l'heure au bureau. On s'est dit, est-ce qu'on accepterait que... Moi, j'ai pas envie qu'il y ait une caméra au-dessus de moi.
13: Mais moi,
4: qui entend mes conversations téléphoniques ou avec mes collègues. J'ai pas envie, si je me gratte le nez, d'avoir une caméra qui me filme. Voilà, il y a un moment où elle s'arrête où, la vie privée? Est-ce qu'on doit mettre des caméras chez nous pour filmer une nounou, etc.? En fait, si tu mets des caméras, ça veut dire que de facto, tu fais pas confiance.
12: Bien sûr.
4: Moi, mais c'est ça qui me gêne, quoi.
13: Moi, ça me permet, moi qui ne fais rien de mal, et que ce soit au bureau, dans la rue, n'importe où, ça ne me dérange absolument pas. La vidéosurveillance.
4: Dans ta librairie, tu serais filmé, ça ne te dérangerait pas. Quelqu'un pourrait regarder tous tes faits et gestes dans ta librairie, ça ne me dérangerait pas.
13: Non, ça ne me dérangerait pas. On avait ce débat il y a quelques années pour les villes, quand elles ont commencé à en mettre beaucoup. Mmh. Finalement, il n'existe plus ce débat parce que on se rend compte que ça repousse les incivilités là où il n'y a pas de caméra. Donc ça veut bien dire que la caméra a une fonction.
12: Mais là,
13: après, pour les pads, juste, j'ai un problème par rapport aux seniors. C'est-à-dire que, en fait, l'intimité du senior, ça doit aussi être prise en compte.
12: Bah justement, c'est pour ça qu'on parle de lieu de vie. Quand tu mets sur un même pied d'égalité les caméras dans les rues des lieux publics et des caméras dans les salles de classe, dans les chambres d'EHPAD, chez la personne directement dans le logement, là, c'est un lieu de vie, c'est le quotidien, c'est l'intimité. Moi, là, on t'a posé la question et t'as dit avec grand plaisir, je pourrais mettre des caméras parce que je n'ai rien à me reprocher. On parle de tes lieux de vie. Tu vas être filmé dans les toilettes, dans ton bureau.
4: Non, c'est pas ça, elle a pas dit ça, c'est Golden Royal.
12: Elle a dit tolérance zéro.
13: C'est sur ton lieu de travail, pas ton lieu de vie. Lieu de travail.
12: Oui, mais lieu de vie, on parle bien de chambre d'EHPAD, on parle bien de salle de classe, c'est un lieu de vie. D'ailleurs, ton argument de dire que pour le développement de l'enfant, de savoir filmer pourrait quelque peu perturber son développement et sa volonté de pouvoir agir comme il le souhaite et comme il le désire, effectivement, c'est un bon argument. Et là, je vais vraiment, ici, à ce niveau-là, on ne peut pas mettre sur un même pied d'égalité les caméras dans les rues. Oui, tu as raison, ça a réduit les incivilités, ça a réduit la délinquance, et des caméras avec une suspicion généralisée et permanente ou un manque total de confiance vis-à-vis d'autrui, on va dire dorénavant on est filmé H24 ad vitam aeternam, en salle de classe, en chambre d'EHPAD, ça serait insupportable. Moi, professeur, par exemple, me savoir filmer en salle de classe, je ne pourrais pas le supporter. À chaque fois, je me dirais, tiens, si je dis un truc qui est faux, si j'ai un truc de travers, je vais me sentir jugé, je vais être sanctionné, je vais être repéré, je serai en permanence sur le qui-vive et je ne pourrais pas, moi, en tant que professeur, donner un bon travail, quand bien même, comme tu l'as dit, je n'ai rien à me reprocher. C'est ça qui est problématique, en fait.
4: Emmanuel, donc, quand vous avez eu 4 enfants, Emma, est-ce que vous avez été tenté à un moment, quand si vous les faisiez garder, mais de mettre une caméra, ou est-ce que si aujourd'hui ils étaient encore tout petits, est-ce que vous pourriez le faire?
5: Ah, c'est une bonne question, ça. C'était tellement pas l'époque que la question s'est pas posée. Non, honnêtement. Il y a des contrats, il y a deux mots qui n'ont pas été cités. Le premier, c'est confiance. Il y a des contrats de confiance, peut-être à tort, que l'on fait quand on choisit, par exemple, une nourrice ou une crèche ou une école. C'est vrai qu'on a tendance à faire des choix. Il faut faire ses choix sciemment, intelligemment, enquêter un petit peu. Mais moi, j'ai envie que ce contrat de confiance, il soit maintenu. Et le deuxième mot qui n'a pas été cité dans vos conversations, et qui pour moi est cardinal dans le choix d'une caméra ou pas, c'est le mot vulnérabilité. Regardez les lieux qu'on nous propose. École, domicile, EHPAD. EHPAD, des personnes âgées en vulnérabilité. École, des enfants en vulnérabilité. Domicile, sous-entendu, soit on garde vos animaux ou vos enfants, donc en vulnérabilité. Et je trouve que c'est ce choix-là qui est plutôt... Enfin, je repense à ce que disait Charles, qui nous parlait un petit peu, qui nous briefait sur la CNIL. C'est plutôt bien vu ce que fait la CNIL. Et donc, je pense que dans chaque lieu, des caméras, oui, mais de manière extrêmement mesurée. Par exemple, une école, entrée, sortie, peut-être un coin du collège. Moi, je me souviens, dans mon collège et dans mon lycée aussi, il y avait des coins, des zones de non-droit. Il pouvait arriver n'importe quoi. Peut-être une caméra, là où il y a déjà arrivé des trucs.
4: Mais la zone de non-droit, elle bougera, là où il n'y a pas la caméra,
5: pas
4: du coup.
5: C'est pas faux. Mais il ne faut pas que ça remplace l'humain. Dans les EHPAD, les chambres, je trouve que c'était très bien équilibré. Dans les couloirs, j'ai envie de dire, évidemment, la maltraitance en EHPAD, elle est réelle. Donc, il faut faire quelque chose. Mais ça ne remplacera
4: jamais. La chambre, c'est quand même ton intimité.
5: Bien sûr.
4: Parce que t'es en EHPAD, que t'as pas le droit à une intimité. Moi, je trouve ça. Franchement, ça me.
5: Il disait en accord avec la famille, peut-être en accord avec la résidente ou le résident, pour surprendre quelqu'un et avoir des preuves. Je trouve que là, ça devient intéressant.
4: En vrai, si ta mère a des hématomes ou ton père que t'as mis en EHPAD a des hématomes, moi, personnellement, je n'attendrais pas de voir une caméra. Je la bouge direct.
8: Oui, déjà, bien sûr.
4: Bah oui,
13: il y a de plus en plus de familles qui mettent des caméras, d'ailleurs.
12: On n'a pas le droit. On n'a pas le droit de
4: faire ça.
13: C'est illégal, mais c'est.
12: Si la famille va voir la direction en disant je soupçonne des maltraiteurs, vous pouvez mettre une caméra, la direction a le droit de dire non, pas question. Parce que c'est aussi me faire poser la suspicion sur le personnel. À l'inverse, certains EHPAD parlent de maltraitance de la part des familles elles-mêmes. Et parfois filment les familles à leur insu lorsqu'elles visitent. Ça arrive aussi. Donc on est vraiment dans une zone grise où chacun se suspecte et il y a la question de l'intimité des personnes âgées. Là.
5: Bah évidemment. Alors la caméra, elle permet quand même de dissuader. Elle permet d'avoir des preuves si effectivement il est arrivé quelque chose, de comprendre ce qui s'est passé aussi et puis de protéger. Mais voilà, il ne faut pas que ça devienne une surveillance totalitaire, j'ai envie de dire. Et surtout, il ne faut pas que ça remplace l'humain. Et puis, qui est derrière les caméras? Dernière question.
4: Bah, qui contrôle? Au cas où il se passe quelque chose,
5: derrière les caméras,
4: l'établissement peut aller regarder
5: qui
4: les caméras.
5: Ça
4: mais évidemment,
5: tu n'as
4: pas quelqu'un qui regarde 24 heures sur 24. Enfin, je ne pense pas, en tout cas. On a le témoignage très intéressant de Céline. Parce que Céline, elle est infirmière libérale. Elle a travaillé en EHPAD. Elle nous appelle de Haute-Saône. Bonjour, Céline.
11: Bonjour.
4: Alors, Céline, justement, c'est très intéressant de vous avoir. Parce que vous avez travaillé en EHPAD. Est-ce que vous seriez favorable, vous, justement, d'après votre expérience, à ce qu'il y ait des caméras en EHPAD?
11: À 100%.
4: D'accord.
11: 100%, ça devrait déjà être fait depuis longtemps.
4: Oui. Et pourquoi, Céline?
11: Eh ben, alors, j'ai travaillé dans plusieurs EHPAD parce que j'ai quitté, malheureusement, le milieu médical, enfin, l'EHPAD en tout cas, à contre-cœur parce que je ne supportais plus cette maltraitance. Ah. Donc je suis partie en libéral, malheureusement, car j'adorais mon boulot, c'est pas le problème. Mais le problème, c'est que ces personnes-là, personne ne les protège.
4: Ouais, personne,
11: les résidents. Elles ne sont pas protégées, les résidents ne sont pas protégés, la direction ne les protège pas.
4: Mais les protège de quoi, Céline? Est-ce que vous avez assisté à des scènes qui n'auraient pas eu lieu s'il y avait eu des caméras?
11: Ah oui. J'en ai plein d'exemples. Un exemple parmi tant d'autres... Un coup, j'étais dans la chambre d'un patient à côté et j'entends une aide-soignante crier. Et je l'entends dire « Aujourd'hui, vous serez puni, vous ne serez pas levé. Je vous avais dit de m'attendre et de ne pas vous lever.
4: Oh. » Oh là là, c'est horrible. Okay.
11: Ouais. Alors moi, je suis rentrée, je me suis engueulée avec cette personne en lui expliquant que ça pourrait être sa grand-mère et qu'à un moment, il faut changer de métier. Mais la grand-mère était en pleurs. Voilà. Donc moi, je fais quoi là? Je vais voir la direction. Ça ne bouge pas. Cette personne est même en école d'infirmière maintenant. Donc, et on est plusieurs à être partis en même temps parce qu'il y a un moment, vous ne pouvez plus cautionner.
4: D'accord.
11: Quand vous voyez que ça ne bouge pas au-dessus, vous ne pouvez plus cautionner. Et des choses comme ça, on en a vu plein. Des personnes qui appellent 10 fois pour faire pipi, puis on leur répond « Ah, c'est bon, là, je vais fumer, machin. » Mais plein de choses comme ça, c'est aberrant. Des personnes à qui on met les barrières pour parce qu'on a envie d'être tranquille et puis que ça bouge trop. Enfin, des exemples comme ça, j'en ai des tonnes. Vous avertissez la direction, ça ne bouge pas. Tout le monde s'en fout.
8: En quoi, avec une caméra, la direction bougerait?
4: Bah parce qu'il y a des preuves.
8: Oui, dans ces cas, donc votre parole n'est pas audible.
4: Bah non.
8: Il faut qu'il y ait des images. Quand vous portez réclamation, la direction fait non, on vous croit pas.
4: Mais comment tu veux vérifier, par exemple, que t'as mis les barrières parce que t'étais allé en post-clope?
8: Oui, mais c'est ça qui est problématique.
4: Bah oui, mais s'il y a des caméras, tu peux vérifier.
8: Le problème en amont.
11: Si les familles étaient au courant, c'est, comment dire, la valeur de l'EHPAD qui serait... Vous voyez ce que je veux dire? Ça serait des plaintes, tout ça. Donc, ils préfèrent cacher ça. Il y a 3-4 personnes, ces 3-4 personnes sont toujours là. Nous, on est partis. Ces 3-4 personnes sont toujours là.
4: Et ça, ça fait des preuves, évidemment. Merci, en tout cas, Céline, d'avoir été avec nous. Il y a beaucoup de témoignages, justement, de personnel d'EHPAD qui nous appellent et puis qui réagissent également sur WhatsApp, Charles.
12: Évidemment, vous réagissez sur WhatsApp. À cette question, plus globalement, du fait d'être surveillé, notamment au travail. Stéphane nous dit, tiens, moi, j'ai des amis et des collègues qui ont mis des caméras à la maison pour surveiller leur nounou parce qu'il y a beaucoup de turnover. Parfois, on leur envoie une personne qu'ils ne connaissent pas à la dernière minute et donc ils veulent avoir des preuves, être sûrs, être rassurés. Ali qui nous dit, mais moi, ma femme est assistante maternelle à la maison, est-ce qu'on va m'installer des caméras chez moi et donc filmer mon domicile en permanence pour surveiller les enfants qu'elle garde toute la journée, nous écrit Ali. Et puis j'ai Laurent qui nous dit, moi j'ai bossé pendant des années sur une plateforme logistique, tout était filmé, les vestiaires, le moindre couloir, etc. La consultation des caméras ne se faisait que pour des suspicions de vol et de choses graves. Moi je n'avais rien à me reprocher, donc ça ne me gênait pas d'être filmé en permanence au travail.
4: On a Sophie en ligne qui est aide à domicile à Saint-Gaultier dans l'Indre. Bonjour Sophie.
6: Bonjour.
4: Sophie, vous êtes également ex-agent de sécurité, c'est une reconversion aide à domicile. Est-ce que justement, vous êtes favorable à l'installation de toutes ces caméras ou est-ce que vous dites c'est quand même une intrusion dans la vie privée des gens?
6: Bah, c'est une intrusion, mais elles sont déjà en place, les caméras. Donc la loi n'est pas pas appliquée.
4: Mais c'est-à-dire, elles sont en place, les caméras?
6: Moi, j'ai beaucoup de clients chez qui il y a déjà des caméras et je sais que je suis filmée, ils ne me l'ont pas forcément dit.
8: C'est illégal.
6: Donc,
4: C'est illégal.
6: Oui, c'est
4: illégal,
6: mais quand on leur dit, vous avez une caméra, ah oui, mais c'est que quand vous n'êtes pas là, au cas où. Mm. Mais bien sûr que la caméra filme. Et qui c'est qui regarde les images? Où vont les images? C'est ça que je veux savoir, moi.
4: Et Sophie, est-ce que vous comportez différemment quand vous voyez qu'il y a des caméras?
6: Alors moi, personnellement, non.
4: Je parle pas forcément avec les gens, mais vous êtes à domicile, donc par exemple, vous faites le ménage. Est-ce que, on va dire, je dis n'importe quoi, mais s'il n'y a pas de caméra, bon, vous mettez une heure et demie à faire le ménage, s'il y a une caméra, vous mettez une heure.
6: Bah non, pas du tout, mais ça change pas le comportement des personnes, sauf que moi, je veux savoir qu'est-ce qui est fait des images, qui regarde pendant que je travaille, et puis est-ce que vous pensez que c'est agréable de se savoir filmer quand on est obligé de se mettre à quatre pattes pour nettoyer par terre, etc. J'ai pas envie d'être filmé. Alors j'ai rien à me reprocher. Madame Ségolène Royal dit si on n'accepte pas d'être filmé, c'est qu'on a quelque chose à se reprocher. Je m'excuse pour cette dame, mais elle a un problème. Hein.
8: Oui.
4: Oui, alors ça c'est un autre débat. Mais voilà,
14: c'est vrai que la phrase est radicale quand même.
4: Voilà, après, c'était une proposition de Ségolène Royal, mais il y a beaucoup de gens qui sont favorables à cette proposition. En tout cas, merci d'avoir apporté votre témoignage, Sophie. C'est vrai qu'on n'a pas forcément envie d'être filmé. Effectivement, quand on est à quatre pattes et qu'on passe la serpillière, tu ne sais pas qui va regarder ces images.
8: Les images vont où derrière?
4: Là, en l'occurrence, elle est à domicile, donc elles vont au propriétaire du domicile, donc à monsieur et madame.
8: Et voilà, monsieur ou madame peut très bien aller ensuite sur le dark web et mettre des images de la femme de ménage qui passe aspirateur.
4: Mais exactement, mais ça pose énormément évidemment
12: Autre question que ça pose. Vincent nous dit, j'ai bossé dans une boîte, je vais pas la citer, qui installe des caméras de surveillance chez les particuliers. Et une fois, un homme nous a demandé de mettre des caméras dans le salon et dans la chambre, et on a clairement compris qu'il ne, sous prétexte de sécurité, c'était pour vérifier si sa femme le trompait, et donc pour la prendre sur le fait dans l'appartement. Et donc ça devient de l'espionnage entre époux, et c'est le risque aussi avec ces caméras, nous écrit Vincent.
4: Oui, alors il y a aussi beaucoup d'époux, et il ne faut pas le faire, mais qui mettent des caméras espions, qui ne demandent même pas à la société de vidéosurveillance. C'est tellement simple aujourd'hui. T'as des micro-caméras dans des stylos, etc. C'est illégal, évidemment, mais t'as pas besoin de demander à Vérissure de venir installer.
13: Il y a des réveils avec des caméras, vous pouvez espionner ce que vous voulez.
12: Excuse-nous d'être moins des questions d'espionnage.
13: Attention,
14: Jean-Philippe, t'as des caméras à chat aussi, je le dis à toi, pour tes librairies à chat. Moi, j'ai une amie, elle a une caméra chez elle, juste pour voir si sa chatte va bien, et voilà. Et forcément, sa chatte. Je dis sa chatte. C'est important de féminiser ces mots-là qui sont dans la mode France, le mot français. Et ce qui est rigolo, c'est qu'à un moment, elle a prêté son appart à une amie, et d'un seul coup, elle a compris qu'elle avait accès à ce que faisait cette amie dans son appart. Donc elle l'a vu ouvrir les tiroirs, utiliser son maquillage. C'était drôle, c'était gênant, alors que c'était pas fait pour ça au début.
4: Moi, j'aimerais pas que mes amis fouillent dans mes affaires et me rendent compte avec une caméra.
13: Attention à la psychose, parce que, par exemple, moi, j'ai une alarme chez moi où il y a des caméras, les images ne sont visibles que quand on déconnecte l'alarme. C'est Vérissure. En fait, ces caméras-là, en fait, si vous êtes à l'extérieur, que vous avez déclenché l'alarme, vous pouvez regarder chez vous. Mmh. En revanche, si l'alarme n'est pas connectée, vous ne pouvez pas regarder.
4: Alors, on est avec Anthony. Anthony, il est justement installateur de vidéosurveillance à Genet, dans la métropole de Lyon. Bonjour Anthony.
16: Oui, bonjour Estelle.
4: Anthony, est-ce que vous installez toujours des caméras à bon escient, on va dire?
16: Ah, oui. En tout cas, la loi encadre ça. Donc, ce qui est sûr, c'est qu'aujourd'hui, donc il y a beaucoup d'événements illicites et que la vidéosurveillance est vraiment la preuve d'actes de malveillance.
4: Alors, il y a une question que
16: je comprends.
4: Une question que beaucoup de gens se posent quand ils veulent mettre un système d'alarme chez eux. C'est, par exemple, vous mettez plusieurs caméras, etc., chez vous. Est-ce que le technicien qui vient les installer, il peut à tout moment regarder ce qui se passe chez vous?
16: Je peux pas dire qu'il puisse pas. En tout cas, s'il est...
4: Oula, c'est flou là, Anthony. Voilà.
12: Oui, on a tout compris.
14: Si c'est flou, c'est qu'il y a un loup.
16: Correctement, non.
4: D'accord.
16: Il y a de plus en plus de systèmes, justement, et quand on va vers un système professionnel, justement, c'est protégé. Il y a des comptes installateurs, il y a des comptes utilisateurs. Et l'installateur ne peut pas, n'a pas la permission, et ça c'est verrouillé par le constructeur, il n'a pas la permission d'aller regarder les images. Mais effectivement, si on est sur des produits low cost et que l'installateur est malveillant et qu'il a gardé des identifiants, ça peut être possible.
4: D'accord, mais donc en tout cas, aujourd'hui, quand on fait appel à un installateur de caméras agréé, il n'y a aucune chance de se faire hacker, entre guillemets, et de pouvoir être contrôlé à l'extérieur de chez soi, quoi.
16: Non. Et puis, en tout cas, à chaque fois sur un enregistreur vidéo, il y a un genre d'événement, donc on sait quel utilisateur s'est connecté sur la caméra, quel jour, à quelle heure, quelle caméra il t'a regardé. Donc ça, c'est possible aussi de le vérifier. Il est important de s'approprier le système de vidéosurveillance et d'aller le contrôler soi-même.
4: Ça, c'est rassurant, en tout cas. Anthony...
8: Oui, enfin, on se rappelle que l'État a été piraté, a été victime d'une cyberattaque assez colossale.
4: Oui.
8: Donc, pirater une caméra de surveillance, je pense que c'est plutôt facile pour un hacker.
4: Ouais. Anthony, est-ce que vous installez de plus en plus de caméras? Est-ce que c'est une tendance aujourd'hui?
16: Oui, c'est clairement une tendance. On installe beaucoup dans les copropriétés, notamment dans les immeubles, pour les vols, les boîtes aux lettres, les agressions, etc., etc. Et en fait, je voulais surtout interagir avec quelqu'un qui disait, moi, j'aimerais pas qu'on me filme dans ma classe, dans ma salle de classe.
4: Ouais.
16: Et donc, c'était pour bien préciser que, déjà, le son, c'est illégal d'enregistrer du son, donc il n'y a pas d'enregistrement de son. Mmh. Et la deuxième, c'est que c'est très encadré sur qui a le droit, et surtout, est-ce qu'on a le droit d'aller regarder des images qui ont été filmées. Et en fait, s'il n'y a pas eu d'événement illicite, il est complètement interdit d'aller regarder les images de vidéosurveillance. Quand on est sur une école ou quelque chose comme ça. Donc, il ne faut pas avoir peur d'être surveillé.
4: Merci beaucoup, Anthony. Merci pour toutes ces précisions. En tout cas, vous avez été très, très nombreux à témoigner sur ce sujet.
12: Sur la question des EHPAD, par exemple, Audrey, qui est aide-soignante en EHPAD, qui nous dit oui, il faudrait mettre des caméras dans les chambres, mais sans prévenir les soignants. Ça les obligerait à être toujours à fond et à ne surtout pas maltraiter les patients. On va rappeler que la CNIL précise qu'il faut systématiquement
4: prévenir
12: qu'il faut le consentement de ceux qui sont filmés. Nathalie nous dit, moi, je suis prof des écoles et je serais pour les caméras. Au moins, il y aurait des preuves lorsqu'on reprend un enfant, lorsqu'on doit le punir et qu'ensuite les parents viennent réfuter ce qu'a fait leur enfant. Au moins, on aurait la totalité d'un événement en vidéo. Je n'aurais aucun souci à être filmé, nous dit Nathalie. Et puis Cyril nous dit, moi, dans mon boulot, il y a des caméras partout, dans les locaux, sur les véhicules que je conduis, il y a des traceurs GPS. On est surveillé tout le temps, mais on n'a pas le choix. On le sait dès qu'on accepte le job. Et donc, oui, ça permet de rassurer tout le monde, nous écrit Cyril. On vous a d'ailleurs posé la question sur nos réseaux. À l'image de ce que propose Ségolène Royal, à l'école, au domicile, dans les EHPAD, faut-il mettre des caméras partout? Vous répondez oui à 68%.
4: Dans un instant, dans Estelle Midi, on parlera du show de l'ENA Situation. C'était à l'Accor Arena lundi soir et ce show, il va être diffusé sur France Télévisions. Est-ce que c'est vraiment le rôle du service public de diffuser un show d'une influenceuse? Est-ce que vous trouvez ça cool ou ridicule? On en parle avec vous dans un instant au 32-16. À tout de suite.
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4: Midi 31, vous êtes sur RMC, RMC Story, dans Estelle Midi, Charles Magnin, Jean-Philippe Doux, Emmanuel Dancourt et Pierre Rondeau. Et on va tout de suite s'intéresser au show du jour. Et c'est celui de l'influenceuse Léna Situation, la star des réseaux sociaux, millions d'abonnés. S'est produite à l'Accor Arena lundi devant 20 000 fans afin de célébrer la fin de ses vlogs d'août. Les vlogs, ce sont des petites vidéos dans lesquelles Léna Situation se mettait en scène avec des amis. Elle a fait un spectacle donc, et ce spectacle, eh bien, sera diffusé samedi 12 septembre sur France 2. Mais Charles, il y a vraiment un public pour ça?
12: Ah bah, à la télé, on verra, mais sur YouTube, c'est certain. Les vidéos estivales de Léna Situation font un carton depuis 10 ans maintenant. Le concept est simple, une vidéo par jour du 1er au 31 août. On y voit Léna Situation donc, dans son quotidien, du réveil au coucher, entourée de ses amis, et qui eux aussi hein, d'ailleurs sont devenus très célèbres au fil des années. Au départ, ce qui a fait le succès de ces vidéos, c'est le côté jeune fille normale et sympa de Léna Situation que ses abonnés ont suivi dans son ascension en s'identifiant à son parcours. Mais aujourd'hui, son succès et son influence sont telle qu'elle fait face aux critiques sur sa déconnexion du monde réel. Dans ses dernières vidéos cet été, on suit ses partenariats avec des marques de luxe, on la voit privatiser un parc aquatique ou bien aller de Paris à l'île de Ré en taxi. Elle a donc décidé... Oui,
4: Moins popu, quoi.
12: C'est moins un girl next door, voilà, comme concept. Elle a donc décidé de mettre fin à ce format en grande pompe, à l'Accor Arena, 20 000 personnes. Et selon l'émission Tout Beau Tout Neuf sur W9, France Télé aurait déboursé plus d'1 million d'euros pour obtenir les droits de diffusion de cette soirée. Chiffre démentiel démenti ce matin par la chaîne auprès du site CGTV. France Télé assure que la captation du show a coûté moins de 200 000 euros. Cette soirée, au cours de laquelle Léna Situation a vu défiler sur scène ses amis, ceux qui ont partagé ses 10 années de vidéos avec elle, mais aussi des chanteurs et chanteuses, hein, Bilal Hassani, Adèle Castillon ou bien la chanteuse Louane.
4: Alors, la soirée de Léna Situation diffusée sur France 2, est-ce que c'est cool ou est-ce que c'est ridicule? Est-ce que c'est vraiment le rôle du service public? Emmanuel Dancourt.
1: Ah, moi, je trouve ça très bien.
4: Pardon?
1: Exactement, je trouve ça très bien. Et je ne dis pas ça uniquement pour ne pas rompre définitivement avec ma fille de 24 ans. Je trouve ça vraiment très bien. Je trouve que le pari de France 2, il est intéressant pour toucher un public jeune qui ne regarde pas la télévision. Vous savez qu'on est les derniers dinosaures à regarder la télévision, notre génération. Et donc, la chaîne, elle récupère un événement extrêmement populaire chez les jeunes, plutôt que de tenter de créer artificiellement quelque chose, un nouveau divertissement avec ces gens-là très connus sur les réseaux sociaux. Les billets pour cet événement à l'Accor Arena, 20 000 places qui sont arrachées en 45 minutes. Donc, il y a tous ces gens qui vont pouvoir rattraper. En même temps, France 2 prépare...
4: On a vraiment besoin de rattraper ça.
1: C'est pas de l'access prime time. Du prime time, c'est juste après 23h25, c'est comme une jolie vitrine. Et moi, je vais regarder parce que je connais pas cet univers-là, pas bien, et que je vais apprendre des choses et je risque d'être un peu paumée parce que c'est très codé.
2: Oui,
1: c'est très codé. Mais je suis quand même allée voir ce qu'était un vlog de Léna Situation ce matin et j'ai été très agréablement surprise par ce que j'ai vu parce que je pensais vraiment que j'allais voir un truc hyper superficiel, hyper léger. Oui. Et ce sur lequel je suis tombée, 31 août 2025, c'était le dernier vlog 2025. Mmh. Elle est au parc Disney. Donc,
4: Non mais attends, tu vas voir. Oui, pour une association, il y a Jean-Paul et Mireille aussi qui y étaient.
1: Le parc Disney. Non, pour une association caritative. Oui. Et donc il y avait des gamins qui étaient là. Elle avait privatisé le parc pour eux. Des gamins, je sais pas.
4: Ça c'est très bien.
1: Handicapés. Voilà. Okay. Et donc elle se sert de sa notoriété pour aider des associations.
2: Et en quoi toi, public,
1: je trouve ça
2: intéressant de voir la privatisation d'un parc.
1: Je trouve que c'est intéressant de voir cette petite nana qui est partie de rien. Vidéo dans sa chambre, partie de rien, qui se retrouve à animer une soirée aux Oscars, une autre au César, sur le service.
2: Oui, à la place des vrais spécialistes de cinéma, c'est très bien.
1: Et peu importe, il y a des vrais spécialistes de cinéma qui sont là. T'es en train de virer du côté des vieux Pierre, je t'assure. Il y a des spécialistes du cinéma qui sont là, et elle, eh bien, elle a créé sa chance toute seule, cette fille. Elle a fait.
2: Comme
4: tous les footballeurs, comme tous les chanteurs qui chantaient tout seuls avec leur guitare et leur lit.
1: Toute seule, vraiment toute seule. Bah, et elle représente un public. C'est une femme qui est complètement
4: dans sa façon satisfaire. Toi qui as 4 enfants,
1: tu ne devrais
4: pas être dans sa façon satisfaire.
2: Tu satisfais une personne qui. Elle a fait quoi dans sa vie? Elle a filmé son quotidien. Voilà mon destin et je suis devenu connu. Pourquoi je suis devenu connu? Parce que j'ai filmé mon quotidien.
1: Non, parce qu'elle.
2: Voilà, je me filme. Attendez, je prends mon téléphone portable.
1: En Paris, t'as jamais regardé.
4: Moins de vues.
2: Mais je vois parce que ça ne m'intéresse pas.
1: Et ben moi non plus,
2: je ne suis pas le public cible.
1: Sauf que je suis journaliste, donc je vais vérifier l'info. Je regarde ce qu'elle fait. Je regarde ce qu'elle fait pour préparer l'émission. La légitimité, je l'ai créée. Je suis allée regarder. Je regarde ce que fait cette meuf. En 10 ans, elle s'est créée une notoriété incroyable et aujourd'hui, elle s'en sert pour aider les autres.
2: Mais en quoi?
1: Je trouve ça très bien.
4: C'est le service public qui doit diffuser ça.
1: Il n'y a pas qu'elle dans la vie. Nos vies, elles sont faites de plein d'autres personnes et de plein d'autres références. Je trouve qu'elle a légitimement le droit d'avoir accès au service
2: public.
1: Mais ce n'est
2: pas elle qui demande le droit légitime d'y avoir accès. C'est là, justement, la question qui est posée, c'est est-ce que c'est le service public qui doit lui offrir cette légitimité? Elle peut la demander, elle peut l'espérer.
1: Que le service public ramène.
2: Mais non, là où il y a un élément...
1: Tous les jeunes.
4: Est-ce qu'on ne va pas écouter quand même l'avis de Jean-Philippe Doux?
1: Non.
4: Qui va essayer de vous départager, quand même.
3: Je vais essayer, d'être nuancé entre vous, parce que moi, j'étais de l'avis de Pierre, spontanément, quand j'ai reçu ce sujet ce matin, en disant, mais c'est pas du tout...
4: Et puis, c'est notre argent!
3: Mais que fait le service public là-dedans? Et en fait, au final, je me suis rallié à Emma, parce que je trouve qu'en effet, pour une fois, c'est une émission pour les jeunes qui n'est pas pensée par les parents, par les seniors, mais par une fille. En fait, d'habitude, quand sur le service public ou même sur les autres chaînes, quand on dit, tiens, on va faire un truc pour les jeunes, ceux qui disent ça ne sont pas jeunes.
4: Ils ont notre âge.
3: Elle est jeune, elle a créé une communauté autour d'elle.
4: Et donc
3: qui est très suivie. Et le service public n'est pour rien dans le succès de Léna Situation.
4: Ils payent 200 000 euros, selon eux, pour diffuser ce show. Est-ce que tu peux pas payer 200 000 euros pour aller diffuser une pièce de théâtre?
2: En plus, c'est
3: Non, mais là, en fait, elle récupère un succès à 200 000 euros. Quand on connaît les coûts de production d'une chaîne,
2: mais
3: 200 000 euros, c'est pas
2: grand-chose. Mais les gagnants,
3: bien sûr, non mais le service public est gagnant. En fait, il a un produit d'appel.
2: Ça va pas marcher.
3: Attends, écoute-moi. Il prend un produit d'appel pour des jeunes qui ne regardent plus la télé.
2: Donc ils ne la regarderont pas parce qu'il y a une situation.
4: On verra le traité.
3: Et ce que j'aime aussi chez l'ENA Situation, c'est que c'est good vibes. En fait, on va suivre. C'est pas Hamza Ladouane ou je sais pas quoi qui a créé une communauté autour de lui pour des mauvaises raisons. Elle crée pour des bonnes raisons, un peu comme Friends.
4: Oui, donc, en fait, sa bonne raison, c'est elle en premier. Hein.
1: Mais c'est sa référence, oui, mais, Friends, non, c'est rigolo.
3: Voilà, elle prend comme référence Friends.
4: Mon Dieu.
3: Ici, c'est autour de la table, tout le monde dit j'adore Friends. Moi, j'aime
4: 2020.
3: Pas Friends.
4: Non, mais
3: 2020. Il y a des tas de gens qui disent oui, j'ai adoré Friends, c'était super.
4: Et alors bah, on s'en fout en vrai, Jean-Philippe.
3: Et ben, on peut dire j'adore Léna Situation et c'est du vrai.
2: On n'est pas en train de faire son procès là.
3: Ah bah si.
2: Mais non, là la question c'est est-ce que le service public doit diffuser son émission.
3: Et ben oui, moi je dis oui au final. Je pensais non et finalement je dis oui parce que ça fait revenir aussi des jeunes à quelque chose de fédérateur. On a un produit
4: qui fédère.
3: Qu'ils
4: soient fédérés par autre chose.
1: Non mais elle est pleine
4: du
1: de
4: sport,
1: belles valeurs cette
3: oui,
1: fille.
3: Moi aussi je préférerais mais les jeunes
1: sport,
3: sont fédérés par ça.
1: Mais si elle en fait du sport.
4: Non mais d'accord, non mais c'est pas du sport je veux dire j'ai pas envie de la voir.
2: L'argument d'Emmanuel, elle fait du sport.
4: Ah bah c'est bon, elle fait du sport, vélo d'appart.
2: On la regarder faire du vélo, super, génial.
4: Ben je préfère voir
1: elle court.
4: Un sport peut-être un peu plus méconnu, mais qui va se retrouver sur le service public. Je préfère voir un festival avec des chansons du service public.
12: Je me permets, ça interroge en fait là, on en vient sur les missions du service public. Bah, oui. On en a beaucoup parlé. Est-ce que le service public doit diffuser des jeux? Parce que ça coûte beaucoup plus cher que l'ENA Situation.
4: Ouais.
12: Toutes les
4: plus.
12: Productions de jeux, bah, peut-être que ça rapportera. Ah, là,
3: non,
12: on ne sait
3: pas. L'audience
12: peut-être que ça fera un carton d'audience.
2: Bien sûr que ça va flouper.
12: On en sait rien. La dernière fois que France 2 a lancé ce genre d'expérience, c'était le Grand Prix de Squeezie. Là, ça a cartonné. Ils ont fait 40% de parts de marché sur les jeunes un dimanche après-midi en diffusant le Grand Prix de Squeezie avec plus d'1 million de personnes en plein après-midi parce que c'était le Grand Prix d'un influenceur. Et pareil, c'était le même genre de débat de est-ce que France Télé doit diffuser un truc de Squeezie, etc. Là, avec l'ENA Situation, peut-être que ça va cartonner, on n'en sait rien. Ça interroge sur la mission du service public. Est-ce que c'était le rôle du service public de diffuser le plus grand cabaret du monde avec Patrick Sébastien? C'était du cirque.
4: Mais attends, tu rigoles ou quoi? C'est du spectacle vivant, c'est des artistes aussi.
12: Et
4: non,
12: oui.
4: Mais arrête.
12: Là, il y a des concerts de Louane, de Adèle Castillon, etc.
4: Et
12: bien,
4: bah, elles font quelque chose, elles se produisent. Quand tu vois Louane, elle sait chanter, elle a un talent sur quelque chose.
12: Mais là, elle chante dans la soirée de l'ENA Situation.
4: Voilà,
12: donc
4: quelqu'un
12: on verra
4: qui
12: ça.
4: Fait du cirque, il a un talent. L'ENA Situation, bah, elle a certainement le talent de bien se filmer et d'avoir le sens des affaires.
12: Oui. Oui.
4: Mais est-ce qu'on doit valoriser ça?
1: Tu ne peux pas opposer les hard skills et les soft skills. C'est-à-dire, tu dis, il y a des talents, c'est très clair, il est très bon footballeur, elle est très bonne chanteuse. Il est très bon écrivain, très bien. Elle a le talent de complètement capter sa génération.
4: Bah, très bien,
1: c'est
4: mais qu'elle
1: ça son
4: sur
1: talent.
4: Sa chaîne.
1: Donc, eh ben non, mais très bien.
4: Moi, j'ai pas
1: donc,
4: payé pour ça.
1: Ça
4: hein.
1: va être, moi, je vous annonce, ça va être un énorme succès. Et je trouve ça malin de la part de France Télévisions qui va gagner des billes là-dedans.
2: Autant que Michou sur
1: M6, c'est un énorme
4: succès. Moi, je te parie que ça va rentabiliser.
1: Alors là,
4: mais nous verrons.
1: Paris.
4: Nous
3: ce sera 23h et quelqu'un, ça va être en toute fin de soirée.
2: Exactement. Juste enregistré.
4: On termine avec des messages de notre consultation qui va être très intéressant.
1: Bah oui, bah bon.
12: Alors,
1: ça va surtout dire.
12: Vous l'aurez compris, Estelle a le résultat sous les yeux et c'est qui lui donne largement raison.
3: Donc ceux qui nous regardent ne regardent pas l'ENA Situation, c'est ce que tu as
12: dit. A priori, non. En tout cas, quand on vous pose la question, la soirée de l'ENA Situation diffusée sur France 2, est-ce que c'est plutôt cool ou ridicule? Vous répondez ridicule à 94%.
2: Oh la vache.
4: Oui. C'est le record de l'année.
1: La suite vous donnera tort, chers amis.
4: Nous avons commencé depuis 8 jours, mais c'est notre record.
3: Ce sont des publics différents.
4: Pour l'instant.
1: Ah, ça, c'est sûr.
4: Dans un instant, on aura Anthony Morel. On n'arrête pas le programme. On a parlé de caméra avec Ségolène Royal. Et là, vous allez entendre l'histoire d'un homme, qui a été trahi par son robot aspirateur et donc, qui a été pris en flagrant délit d'infidélité. Voilà. Bon, on va raconter tout ça avec Anthony Morel dans un instant. À tout de suite.
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4: Que vous attendez tous, évidemment, midi 42 dans Estelle Midi. En fait, Pierre-Antoine était en retard. Pierre-Antoine,
12: la menteuse. Oh, la menteuse.
2: J'ai une montre.
12: Plateau. Je me suis dit, elle m'a oublié.
4: Je vous oublierai.
12: Je reviendrai.
4: C'est le moment.
3: La grande élite.
4: Tout de suite de Pierre-Antoine Damecourt. Damecourt 2027. C'est parti.
6: Eh ben oui, le jingle est parti.
4: Ah oui, le jingle est déjà parti, oh, bien sûr. Oui, là on a.
12: Là, là on est vraiment sans faute.
4: Attendez, ça va, on n'est pas en direct, on va la refaire. Ah, okay. Et Pierre-Antoine, aujourd'hui, vous nous parlez de la proposition du RN de sanctionner les femmes voilées dans l'espace public.
6: Mais oui, Estelle, hier soir, je me suis posé la question. Je me suis dit, mais comment sont-ils arrivés à nous ressortir cette idée du chapeau? J'imagine sûrement pendant une réunion au sommet. Bon, Jordan, on parle pas de nous, là. Il y a Edouard Philippe qui a fait des frites, Glucksmann, il fait de l'éolienne. Il nous faut un truc, là. Qu'est-ce qu'on sait faire de mieux, nous? Ah, je sais! Stigmatiser les musulmans! Wouh! Hop, voilà donc Jean-Philippe Tanguy qui a déclaré vouloir mettre des amendes aux femmes qui portent le voile dans l'espace public. Je cite, hein, en solidarité avec toutes les femmes qui sont forcées à le porter. Oh, dans pas longtemps, ils vont nous dire qu'ils sont féministes. Mais que avec les Noirs et les Arabes, hein, ouais. Donc on récapitule. Pour soutenir les femmes, Jean-Philippe Tanguy veut leur mettre des amendes. C'est un concept, Estelle. J'ai très envie de vous soutenir. Là, vous voulez pas me donner 135 euros?
4: Non.
6: Non.
4: Non. Oh, non.
6: Moi, je trouve le RN nous surprendra toujours. Avant de devenir féministe, cet été, ils ont tenté de devenir écolo. Vous avez vu? Pendant les canicules, avec les méga-feux, ils ont essayé d'aller tâter le terrain. Mais bon, on sent qu'ils maîtrisent autant le sujet que Jean Lassalle quand il doit parler d'eau minérale. Julien Odoul, tu lui parles de biodiversité. Il a des plaques rouges sur tout le corps. Il est là. Oui, alors, bio, ok, mais diversité, ça, jamais. Vous savez que le GIEC, pour Jordan Bardella, c'est une station de ski en Autriche. Avec Marie-Caroline, on s'est loué un petit chalet au GIEC, un cabanon de 2000 mètres carrés, on a fait chambre à part avec les journalistes de Paris Match, évidemment. Non, féminisme, écologie, attendez, à ce rythme-là, dans pas longtemps, on va voir Marine Le Pen débarquer avec un kéfier chez Apolline en hurlant « Free Palestine », ça va faire une candidate de plus à gauche. Comme s'il n'y en avait pas assez, Estelle.
4: Il y en a aussi à droite.
6: Il y en a aussi à droite, ça c'est vrai. Allez, à tout à l'heure pour le répondeur, 13h50.
4: Exactement, et on ne vous oublie pas, bien sûr, oh, Pierre-Antoine. Et vous pouvez réécouter cette chronique, évidemment, en podcast rmc.fr, l'appli RMC et toutes les plateformes de téléchargement. Dans un instant, on parlera d'un homme pris en flagrant délit d'infidélité
12: par son
4: robot aspirateur. À tout de suite dans Estelle Midi.
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2: Il est midi 50, vous êtes dans Estelle Midi sur RMC, RMC à Story. Et tout de suite, c'est on n'arrête pas le progrès. Enfin, on va voir. Avec Anthony Morel.
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2: Anthony, on en parle beaucoup dans Estelle Midi, les objets connectés qui sont nos véritables mouchards en puissance. Mais aujourd'hui, vous allez nous raconter l'histoire d'un objet connecté qui a brisé un couple à Taïwan. Un homme a surpris sa femme avec son amant grâce à son robot aspirateur.
3: Eh oui, robot aspirateur qui a fait le ménage dans son couple pour le coup, et ça a bien fonctionné. Wow. Alors, c'est la... Eh ben oui, évidemment. Alors c'est une histoire qui est rapportée par le South China Morning Post, donc c'est la presse chinoise, celle d'un couple taïwanais marié en 2021. Mmh. Et deux ans plus tard, bon, le mari commence à avoir des doutes parce qu'il a découvert une brosse à dents usagée dans leur maison de vacances. Bon, alors il se dit c'est bizarre. Il active les caméras de vidéosurveillance de la maison et là il voit que plusieurs fois il y a un inconnu qui a raccompagné sa femme à la maison. Il n'a pas vu ce qui s'était passé dans la maison, mais enfin déjà, petit red flag, d'accord?
2: Oui, c'est vrai.
3: Quelques mois plus tard, ce même monsieur, il va activer à distance via une application sur son téléphone la caméra de son aspirateur robot. Tous les aspirateurs robots, je le dis peut-être pour rassurer ceux qui nous écoutent, n'ont pas une caméra. 90% d'entre eux ont plutôt des télémètres. Mais les modèles haut de gamme ont des caméras pour voir un peu comment ce qu'il y a à la maison, etc. Et donc, il va activer la caméra. Et là, qu'est-ce qu'il voit? Le flux vidéo. Bah, je ne vous fais pas un dessin.
2: Non.
3: Visiblement, il a trouvé sa femme en tenue un peu dévêtue, et voilà, avec son amant présumé, enfin, plus que présumé, a priori, qui était enlacé. Bon, voilà. Alors, il s'est dit à ce moment-là, je vais enregistrer les images parce que ça va pouvoir me servir pour mon divorce. Je vais avoir des preuves. Donc, il fait ça. Et j'allais dire, il a bien fait puisque la justice, dans un premier temps, lui a donné raison. On a prouvé à travers les images eh bien, que la relation de la femme et de l'autre homme, je cite, dépassait les limites d'une simple amitié. Bon, tu m'étonnes. Et donc, il a obtenu des dommages et intérêts.
2: Ah bah,
3: sauf que, c'est pas mal. Sauf que depuis, son épouse, elle a porté plainte contre lui. Elle est allée même aux assises.
2: Violation de la vie privée.
3: Eh ben oui, parce qu'elle a été filmée à son insu. Ah. Et là, le mari a été condamné à 5 mois de prison.
2: Ben
3: ouais.
2: Quoi
3: ouais,
2: il a dû rendre l'argent.
3: Et il a dû, alors je sais pas s'il a dû rendre l'argent, c'est une bonne question, mais enfin en tout cas, à la fin il a perdu quoi. Il aurait pas dû faire ça visiblement.
2: Alors c'est un exemple extrême, mais est-ce que tous nos objets connectés sont finalement des détecteurs d'infidélité en puissance?
3: Bah oui, dès qu'il y a des capteurs, dès qu'il y a des caméras, évidemment c'est des mouchards potentiels. Alors il y a plein d'exemples. Un exemple très très parlant, c'est celui des montres connectées. Les montres connectées, vous savez pour les sportifs, pour les coureurs, on les utilise tous. Alors elles savent tout les montres, elles savent où vous êtes déjà, surtout si vous publiez sur les réseaux sociaux. Si vous avez une application partagée avec votre compagne ou votre compagnon, elle peut voir où vous êtes allé. Elle peut voir aussi votre rythme cardiaque. Et alors ça, il y a
2: à
3: eu des histoires...
2: À 3h du matin, c'est censé dormir.
3: Exactement. Le petit pic de cardio.
2: Et tu vas à 142.
3: Vous êtes en zone 5, là. Alors soit t'es en train de faire une séance...
4: Pendant 3 minutes.
3: Ouais. Ah oui, on sait tout. On sait
5: tout. Comprise. Alors du coup, je sais qui c'est.
2: Donc, et après, qu'est-ce que tu dors bien?
3: Donc soit c'est une séance de fractionné nocturne, ça peut arriver. Soit c'est une autre activité cardio, vous voyez. Donc méfiez-vous des montres connectées.
2: Incroyable.
3: Alors il y a aussi les balances connectées. Il y a une histoire incroyable, c'était au Royaume-Uni.
2: Ah ben oui.
3: Balance connectée, c'est quoi? Eh bien, parce que la même chose, on peut savoir qui s'est pesé ou en tout cas les prises de les
2: tu mets les trois premières lettres de ton prénom. Normalement.
3: Voilà. Alors il y a ça. Et donc là, il y a une femme qui avait un doute et a regardé les pesées et s'est rendu compte que sur les coups de 2h du matin, il y avait une pesée de 60 kilos. Personne dans la maison fait 60 kilos.
5: Non, mais...
3: Et donc là, gros doute. Et évidemment, c'était c'était la maîtresse de monsieur. Et alors il y a les brosses à dents connectées aussi. Les brosses à dents connectées.
2: J'en ai une.
3: Je sais bien. Et là aussi, c'est dangereux parce que on peut aussi découvrir l'infidélité de son mari.
2: Sur une
3: brosse à dents ? Parce que tu peux voir. Alors là, ce que cette dame a vu, c'est que son mari, il se brossait les dents à des horaires bizarres, alors qu'il devait être au boulot. Et ouais, il s'est brossé les dents vendredi à 11h, c'est pas normal, il était au boulot, il m'avait dit qu'il était au boulot. Elle avait déjà un doute, elle a embauché un détective privé, et il s'est rendu compte, il faisait venir sa maîtresse le vendredi matin, et il se brossait les dents après. Voilà.
6: Jamais à la maison, principe de base.
3: On les conseille déjà.
4: Merci pour les tutos.
2: Faut faire attention également aux enceintes connectées.
3: Ah ben oui, vous savez les petites enceintes là où que vous activez le mot magique. Faut pas trop le dire parce que sinon ça va l'activer chez tous ceux qui nous écoutent.
2: Oui.
3: C'est toujours un petit bâton.
2: Je me fais en irlandais sur les
3: réseaux sociaux parce que voilà. Et là, alors ce qu'on sait moins, c'est qu'en fait on a un historique des activations, c'est-à-dire que vous pouvez vous écouter à chaque fois que vous avez activé la fonctionnalité. Et donc la même chose, une dame qui avait un petit doute, elle a activé l'historique des activations et là elle a entendu la douce voix d'une femme qu'elle ne connaissait pas demander

0: lance-moi la playlist.
1: Lance Barry White.
0: Voilà, Lance Barry White, c'était à peu près ça, tu vois.
2: Serre-moi une coupe.
0: Et son mari juste derrière qui disait baisse un peu le son. Donc voilà, il n'y avait plus tellement de détails possibles.
1: Je vais me laver les dents.
0: Donc voilà, il n'y a pas que les murs qui ont des oreilles, il y a tous vos appareils connectés aussi, donc faites attention. Voilà.
2: On va revenir à tous les appareils d'avant, bah, quoi, la vieille balance.
1: Oui. Même si, attention, Guillaume nous écrit, c'est quand même dingue d'entendre Estelle dire que c'est l'aspirateur qui a brisé le couple. Non, c'est la femme qui trompe son mari qui brise le couple, ce n'est pas l'aspirateur.
2: Oui,
1: Estelle.
2: Bien sûr.
0: C'est un révélateur.
2: Mais enfin, s'il n'y avait pas eu d'aspirateur, le couple serait peut-être encore ensemble.
3: Oui, enfin, c'est possible.
2: On ne peut pas savoir.
1: Mais dans quel état?
2: C'est autre chose, Chacha.
1: On en fera un débat une autre fois.
2: Voilà. Le pardon, Charles, vous savez.
4: Ça va vider son sac.
2: Merci beaucoup, Anthony Morel, pour ces très belles histoires. Vraiment.
0: Je savais que ça allait vous plaire. Ça.
2: Voilà, ça fait des idées de scénario pour M6 pour les contes de Noël. C'est génial. Chronique à retrouver en podcast, évidemment, rmc.fr, l'appli RMC et toutes les plateformes de téléchargement. Dans un instant, le zapping, le meilleur de l'actu sur RMC. On va parler d'internat disciplinaire pour des élèves perturbateurs. C'est une idée de Bruno Retailleau. On va parler de la hausse du prix du gaz. Et puis, on vous dira quel est le meilleur moment pour faire vos courses. Vous savez, si vous n'aimez pas faire vos courses en même temps que tout le monde, etc., et ben on va vous dire à quel moment faire vos courses. Ce sera dans un instant dans Estelle Midi. À tout de suite.
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2: Dans un instant, dans Estelle Midi, le zapping, le meilleur de l'actu sur RMC. On parlera de nouveaux internats disciplinaires. On parlera de prix du gaz, du bon moment pour faire vos courses et puis de l'intelligence artificielle dans la musique. 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
2: Rémi Barré pour les infos. Bonjour Rémi.
0: Bonjour Estelle et bonjour à tous. Le détroit d'Ormuz s'enflamme de nouveau et le prix du fioul avec. Et puis les réactions à l'annulation de la tournée de Patrick Bruel.
2: Deux pétroliers actuellement en feu dans le détroit d'Ormuz.
0: C'est ce qu'affirme l'Iran qui ajoute que les navires auraient heurté des mines. Le détroit d'Ormuz où deux marins sont morts hier lors de l'attaque d'un pétrolier saoudien. Regain de tension donc alors même que les prix du fioul explosent en France à l'approche de l'hiver. Plus 40% depuis le début de l'année comparé à il y a un an. Des factures plombées alors que c'est traditionnellement, le moment de remplir pour les particuliers leurs cuves. Reportage dans le Rhône avec notre correspondant Vincent Chevalier pour RMC.
26: Jour de livraison du fioul chez une cliente de 95 ans, c'est son fils Didier qui commande et réceptionne le combustible.
27: On va passer sur du 2000 litres, il y en a pour un peu plus de 2000€.
26: Ça sera finalement 3000€ pour 1800 litres, facture salée pour la retraitée, mais pas le choix. Son fils avait d'ailleurs hésité à faire le plein.
27: Moi j'ai dit à ma mère, qu'est-ce qu'on fait ? On fait rentrer 1000 litres. Si on fait rentrer 1000 litres maintenant, ben après dans 6 mois, il faut en faire rentrer. Et si dans 6 mois ça augmente ?
26: Des hésitations qui commence à se faire sentir dans les entreprises.
28: L'augmentation des prix fait un recul sur notre carnet de commandes.
26: Maxime Tartavel est le gérant d'une société spécialisée basée à Saint-Fond, au sud de Lyon.
28: Là, c'est vraiment une stratégie à chacun. Certaines personnes se disent on en fait rentrer un petit peu par moitié ou par quart de cuve, et d'autres remettent à plus tard. On attend l'arrivée du froid pour voir un petit peu à quelle sauce on va être mangé, nous les distributeurs locaux.
26: Mais selon la Fédération française des combustibles, mieux vaut ne pas attendre le dernier moment.
0: Un reportage de Vincent Chevalier.
2: Le collectif Nous Toutes parle de la fin d'une indécence.
0: Réaction à l'annonce de l'annulation de la tournée de Patrick Bruel, qu'il a annoncé lui-même hier soir sur les réseaux sociaux. Le chanteur explique faire le choix de l'apaisement alors qu'il est aujourd'hui visé par 30 de plaintes pour violences sexuelles. Laurence Fautra est la maire de Décines, près de Lyon. Décines où l'artiste devait se produire en novembre prochain. Concert annulé, donc, et c'est logique selon elle.
29: Quand quelqu'un est mis en accusation de faits qui sont relativement importants, je pense que la sagesse, en tout cas, ou la raison, fait qu'il faut justement se mettre en retrait pour que la justice puisse faire correctement son travail. Et puis la deuxième, c'est que, alors je suis une femme, et je trouve que la parole des femmes est sacrée. Et au vu du nombre de femmes quand même qui ont porté à la connaissance de la justice des faits, il faut prendre ce temps pour respecter leur parole et que justice soit faite, soit rendue.
1: Et selon l'avocate de Patrick Bruel, les 150 000 billets qui avaient été vendus pour cette tournée d'automne seront tous remboursés.
2: Et on se demandera dans un instant, dans Estelle Midi à 13h30, s'il faut boycotter les films et les chansons de Patrick Bruel. Appelez-nous 3216.
1: Les conséquences financières du dérèglement climatique. Selon Bercy, les canicules, la sécheresse de cet été coûteront 0,1 point du PIB en 2026. Cela représente environ 3 milliards d'euros. Elle avait été filmée en train de s'en prendre verbalement à un client en lui reprochant de faire partie d'une communauté juive trop nombreuse dans la station des Deux Alpes. La gérante d'un café de la ville sera jugée début mars pour injure publique à raison d'une religion. C'est ce qu'annonce le parquet de Grenoble. Une enquête antiterroriste ouverte en Allemagne. L'Allemagne cible hier soir d'une deuxième tentative de sabotage sur son réseau électrique. C'est une centrale thermique qui a été visée après l'attaque quelques heures plus tôt contre des lignes électriques. L'Allemagne qui accuse désormais officiellement la Russie d'être à l'origine d'une tentative d'attentat contre un avion cargo ukrainien le mois dernier à Leipzig. Face à ces accusations, la France convoque le chargé d'affaires russe à Paris. Emmanuel Macron à Londres cet après-midi, le chef de l'État venu assister à l'inauguration de l'exposition de la tapisserie de Bayeux prêtée pour un peu moins d'un an au British Museum. La mort de Jean-Paul Rapneau, le cinéaste, notamment réalisateur de Cyrano de Bergerac, est décédé à l'âge de 94 ans, on l'a appris ce matin. Et puis un rendez-vous à ne pas manquer aujourd'hui sur RMC, Stéphane Richard, le nouveau président de l'OM, invité exceptionnel de Jérôme Rotten, ce sera ce soir à partir de 18h sur RMC. Les courses, Estelle.
2: Le quintet, Rémi, aura lieu à 13h55 sur l'hippodrome de la Capelle avec 14 concurrents qui vont s'affronter sur 2700 mètres autostart dans la discipline du trot.
1: Et le favori?
2: Alors sachez qu'on attend encore notre cheval d'hier, hein, qui n'est toujours pas arrivé, Félix. En tout cas, aujourd'hui, nous allons miser sur le numéro 10, Comes With Age, qui vient de terminer 3e en ayant eu un parcours difficile. On y croit vraiment aujourd'hui.
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2: 13h05 sur RMC, la suite d'Estelle Midi, c'est maintenant.
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2: On est de retour dans Estelle Midi sur RMC, RMC Story. On est ensemble jusqu'à 15h en direct, évidemment avec Charles Magnin, avec le journaliste et libraire Jean-Philippe Doux, avec la journaliste indépendante de Dijon, Emmanuelle Dancourt, qui est également présidente de MeToo Media. On en parlera tout à l'heure avec l'affaire Bruel et puis avec l'économiste Pierre Rondeau. Dans un instant, le zapping, le meilleur de l'actu sur RMC, l'affaire Bruel, justement, 13h30, annulation de la tournée du chanteur. Mais est-ce qu'il faut aller plus loin et boycotter les films et les chansons de Bruel à la télé, à la radio, sur les plateformes? Eh bien, vous réagissez 3216 et sur le WhatsApp d'Estelle Midi. Et puis à 14h, Emmanuel Macron qui nous dit que oulala, faut déconnecter un peu au niveau des téléphones portables. Réunion, dîner, sport, doit-on lâcher nos portables? Est-ce que vous arrivez à vous en passer ne serait-ce que 24h? Tiens, est-ce que vous seriez capable de vous passer de votre téléphone? On en parlera
7: même une heure
2: à 14h. Même une heure, c'est vrai que c'est non, c'est vrai que c'est compliqué, Charles. Et puis on fera tourner la roue.
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2: Elle est GG ce matin sur RMC. Faut-il des internats disciplinaires pour les élèves perturbateurs? C'est en tout cas la volonté de Bruno Retailleau, candidat LR à la présidentielle, qui souhaite donner une seconde chance aux élèves harceleurs et décrocheurs. Une mesure intéressante, mais qui existe déjà pour Abel Bowie, l'éducateur des GG.
8: Ça s'appelle l'EPID, les établissements pour l'insertion dans l'emploi, avec des jeunes qui sont en uniforme, qui sont en internat, qui sont envoyés loin de chez eux. Il y a une vingtaine d'établissements, il me semble, sur toute la France, avec une discipline militaire levée de drapeau, avec des professeurs, avec des anciens personnels de l'armée. Donc en fait, oui, c'est intéressant, mais ça existe déjà. Donc ils devraient plutôt réfléchir à comment fortifier les dispositifs qui existent, plutôt que de proposer des choses dont il n'a même pas de plan de financement.
2: Alors, Alors, bonne ou mauvaise idée, ces internats disciplinaires pour élèves perturbateurs, Jean-Philippe Doux?
0: Alors, bonne idée. C'est dommage au niveau politique, en effet, si ça existe déjà, faire des promesses qui existent.
2: Parce qu'il n'y en a que 20, c'est pas non plus la panacée.
0: Oui, en tout cas, peut-être les généraliser. Et moi, ça me fait tellement regretter le service militaire qui, justement, a toute une génération donné une discipline, une éducation. Non, je ne l'ai pas fait. Non,
2: d'accord. Bon, bah alors, pourquoi vous le regrettez? Vous ne l'avez même pas fait.
0: Mais je regrette l'époque du service militaire qui donnait une éducation, qui donnait une formation.
6: Ça concerne les autres.
0: Qui donnait une formation. Non, moi j'aurais adoré passer mes permis, tous mes permis. Finalement, ça s'est pas fait parce que j'étais parti dans des études et j'étais en fin de.
2: Ah, vous voulez passer le service militaire pour le permis, vous?
0: Mais oui, je suis allé en Martinique dans des régiments pour des reportages où en fait il y avait toute une génération de jeunes garçons qui obtenaient des formations, des permis poids lourds, des certificats.
2: Et là, c'est pas
0: BTP.
2: Pour avoir le permis, là, non, mais voilà.
0: On donne un cadre, on donne une autorité à des jeunes qui, si on leur donne pas ça, eh bien tournent mal, et leur donner une nouvelle chance. Moi j'aime ce que dit Retailleau, de dire on va leur donner une nouvelle chance. Et c'est vrai, c'est pas les punir, c'est leur donner la chance d'être bien cadrés. Ils l'ont peut-être pas été dans leur vie, dans leur enfance, bien cadrés. Qu'est-ce que ça donne?
6: Enfin, je suis pas certain que l'éducation comme ça, encore une fois, on est au devant là à l'approche de la présidentielle, on est au devant de beaucoup de propositions qui n'ont pas été vérifiées, qui n'ont pas été expérimentés, qui n'ont pas été étayés, qui n'ont pas été documentés.
2: Ça existe déjà, donc ça doit être documenté.
6: En l'occurrence, justement, parce que ça existe déjà, ça prouve bien que Bruno Retailleau n'a pas réfléchi en amont à sa proposition. Il a lancé ça comme ça parce que dans l'inconscient collectif, on s'imagine que la discipline, que la dureté, que la rigueur va réhabiliter la personne. Encore une fois, je ne suis pas certain, et dans les théories en termes de pédagogie, que la discipline militaire permettre d'assurer l'avenir de ces personnes-là.
0: En tout cas, le cadre, donner
6: peut-être
0: un cadre.
6: Peut-être le cadre, mais encore une fois, vouloir mélanger le côté militariste avec l'éducation, encore une fois, ça n'a pas été étayé, ça n'a pas été démontré que parce que tu vas avoir un lever de drapeau, tu vas avoir un militaire sous tes ordres, de fait, tu vas devenir plus cadré, plus discipliné, tu vas réussir dans la vie. Il n'y a aucune démonstration, preuve qui le fait. Et d'ailleurs, comme ça existe déjà,
2: si ça ne marchait pas, ça n'existerait plus.
6: Ça existe à une petite dans une petite proportion, mais si ça n'a pas été développé, étayé et mis en avant, ça prouve bien que c'est pas quelque chose de certain.
9: Alors, deux choses. D'abord, quand Bruno Retailleau parle d'internat disciplinaire, moi j'entends maison de correction. Si on est sur un retour aux maisons de correction où on confond autorité et punition, ça sert à rien. Les EPID, qui s'appelaient avant les maisons...
2: Il a bien dit que c'était pas ça.
9: Les maisons de la seconde chance, ça existe depuis super longtemps. Mmh. Moi j'avais fait un article là-dessus, je vous parle de ça, il y a au moins 20 ou 25 ans. Et c'est des contrats de volontariat chez les jeunes. C'est de 8 à 24 mois, c'est jusqu'à 25 ans, je crois. Jusqu'à 25
2: parfois, ils sont pas volontaires.
9: 25 ans. C'est forcément sur volontariat parce qu'il y a quand même un très gros taux d'abandon et d'échec. Mais par contre, il y en a qui ça fonctionne. Ils sont en internat toute la semaine, nourris, logés, blanchis. Et surtout, on leur apprend les règles de vie en commun, les règles de société. On leur fait passer le permis et on leur prépare un projet professionnel. Essayer de remplir leur vie avec quelque chose et de leur donner un horizon, un avenir. Et effectivement, il n'y en a peut-être qu'une vingtaine, ça j'ai pas vérifié, mais en l'occurrence, il y en a qui s'en sortent. Moi, j'ai rencontré des jeunes qui s'en sont sortis, qui avaient besoin de discipline et d'encadrement.
2: Alors, vous êtes plutôt d'accord avec Bruno Retailleau?
9: Bien sûr. Non, puisque ça existe déjà. En fait, et pas tel qu'il le présente. Moi, j'ai pas aimé la façon dont il l'a présenté, mais tel que c'est fait actuellement et depuis 20 ou 25 ans, peut-être même 30, c'est prouvé.
7: Il y a une vertu que personne ne cite, parce qu'en effet, on peut avoir le débat sur le côté disciplinaire militaire. C'est le fait de sortir ses enfants, ses adolescents d'un environnement, d'une famille dysfonctionnelle, d'un quartier, etc. Et c'est souvent ça le vrai bénéfice, pas forcément.
9: Et de leur offrir un encadrement, Charles, parce qu'ils souvent ils n'ont pas d'encadrement, ces jeunes-là. Oui.
2: Alors, Apolline Matin, ce matin sur RMC, aura-t-on les moyens de se chauffer cet hiver? Le prix du gaz européen a bondi de 6% hier. Oui. Le prix du baril de pétrole a atteint 95 $, une situation qui inquiète Emmanuelle Wargon, présidente de la Commission de régulation de l'énergie. Elle était l'invitée d'Apolline de Malherbe ce matin.
10: On produit 5% du gaz qu'on utilise en France, qui est du biogaz par la méthanisation agricole, et les 95% restants, on les importe. Donc on est complètement dépendant des marchés internationaux. Et c'est vrai qu'avec tout ce qui se passe, la guerre en Iran, forcément, ça fait monter les prix du gaz. On calcule un prix repère tous les mois. Donc le prix repère pour le mois de septembre, on l'a annoncé, il a augmenté de 5,6%.
11: 5,6%
10: par rapport au mois d'août, c'est tous les mois. Et donc, évidemment, on est plutôt dans une tendance dans laquelle on constate des prix du gaz qui sont plus élevés.
2: Ça vous inquiète, Jean-Philippe Doux ? Alors, finalement, c'est peut-être entre guillemets, un mal pour un bien, c'est-à-dire que ça va pousser des gens à ne plus chauffer au gaz et à chauffer différemment.
0: Exactement, ou alors ça va pousser la France à développer la méthanisation dont parlait Emmanuel Wargon. Par exemple, à Toulon, là, dans les jours qui viennent, on va développer 3000 points de collecte pour les biodéchets. Les biodéchets, c'est un tiers de nos poubelles, et en fait, quand ça va dans un méthaniseur, je ne sais plus, en tout cas, ça crée du gaz, le gaz vert. Et d'ici 2050, on devrait être à 100% de gaz vert, mais il faut que chaque citoyen, au lieu de les mettre dans le compost, et ça, d'ailleurs le compost, ça provoque des gaz qui ne sont pas bons pour la planète, donc au lieu de les mettre dans les composts, dans ces points de collecte, donc d'ici 2050. Mais d'ici là, on est vraiment, enfin, on est les otages de tout. Oui. Et là, apparemment, c'est l'Asie qui prend le gaz qui était fait pour nous, mais avec l'histoire du barrage. En fait, on est vraiment tributaire de tous les autres.
2: Mais oui.
0: On est indépendant sur rien.
2: Comme sur l'essence.
0: Mais le problème, c'est que si on se tourne vers le fuel, on a un vrai problème aussi. Donc, qu'est-ce qui nous reste ? En tout cas, il faut vraiment...
2: Notre électricité qu'on produit nous-mêmes.
0: Oui.
9: Mais en fait, on est dans un gaz bashing en ce moment et les prix, c'est vrai, n'aident pas.
2: Vous êtes au gaz ou pas ? Souvent, quand on a des maisons individuelles, on est au gaz.
9: Pas pour le chauffage. Je me suis mis au pellet pour le chauffage, mais je suis à la bouteille de gaz pour faire ma cuisine.
2: Ouais, d'accord.
9: Et comme effectivement, souvent en campagne. Gaz de ville n'existe pas, évidemment. Et le gaz de campagne, pas encore. Tout ça pour dire qu'en 2050, il va bien falloir qu'on arrive à un mix énergétique intelligent entre l'électricité verte et le gaz vert. Et la méthanisation... Qui est en train d'arriver aussi beaucoup chez les agriculteurs. L'idée est vraiment que ça se répande au maximum pour qu'on puisse avoir du gaz, j'allais dire français, si ce n'est au moins européen, pour ne pas être aussi dépendant des gaz de l'étranger. Et d'une manière générale, enfin, le détroit d'Ormuz, qui est en train de se passer dans le détroit d'Ormuz depuis quelques mois, nous montre bien qu'on est complètement dépendant finalement de ce détroit qu'on connaissait même pas, pour les matériaux bruts et pour les énergies. Il va bien falloir qu'on récupère notre sécurité énergétique, que ce soit pour le gaz, l'électricité et tout.
2: Après, le problème, c'est que ce soit évidemment les plus précaires aujourd'hui qui se chauffent au fioul, par exemple.
9: C'est cher, le fioul. Bien sûr, c'est pour ça que j'ai arrêté le fioul, moi.
2: C'est horriblement cher, mais aujourd'hui, souvent, les gens qui sont au fioul, c'est parce qu'ils ne peuvent pas faire autrement. Personne n'a envie d'avoir une cuve de fioul dans son jardin. Donc, c'est que tu ne peux pas te chauffer à l'électrique ou à autre chose.
0: Les gens qui vont refaire le plein de la cuve, on en parlait au printemps, on disait, oh là là, si le prix du pétrole ne baisse pas cet automne, ça va être terrible, et c'est maintenant, là.
6: Non, mais intéressant le discours, mais encore une fois, vous êtes face à un déni de réalité. Oui. La question, c'est, pourra-t-on mettre du chauffage cet hiver ? Vous êtes tous les deux à me parler de votre méthanisation pour 2050. C'est très bien, il faut une transition énergétique, et je suis le premier à être partisan. Mais on parle de se chauffer cet hiver, dans 4 mois. Aujourd'hui, vous avez la réserve nationale de gaz, qui est à 48%. En temps normal, au mois d'août, à chaque mois d'août de chaque année, elle est en moyenne depuis 15 ans à 75%. On est à 48%. On a les marchés asiatiques, notamment chinois et indiens, qui ont explosé avec l'émergence de la classe moyenne, qui ont explosé leur consommation de gaz. Et évidemment, comme on est en guerre contre les Russes, on n'achète plus le gaz russe. Vous avez tout le commerce international qui maintenant se tourne vers l'Asie, se tourne vers l'Est. Et on est finalement les derniers services. On a plus de gaz, en tout cas 48% des réserves contre 75% en temps normal. On a le prix du gaz qui explose. Alors on se tourne vers l'essence. L'essence explose et ne cesse d'augmenter. On était encore à 2,02 € ce matin et on a un baril qui a 95 $ et qui ne cesse d'augmenter. On a un conflit en Iran qui va continuer, qui va se maintenir. Donc je veux pas être l'oiseau de mauvais augure, mais rendez-vous compte que là, en l'état actuel des choses, quand bien même on ait ce gaz vert et cette méthanisation pour 2050.
2: Mais là, pour
6: là
2: tout
6: je
2: suite,
6: vous parle de 2026.
2: Pour tout de suite, on a un truc qui s'appelle l'électricité quand même.
6: Et même l'électricité, le coût que ça va provoquer. Parce que si demain, l'ensemble des foyers français se tournent vers l'électricité. Rappelez-vous qu'en 2023 et 2024, on avait des problématiques de production. Pendant l'hiver, on avait je décale.
2: Il fallait couper
6: le modem pour faire des économies. On va au-devant, et encore une fois, je le répète, je ne veux pas broyer du noir, mais on va au-devant des graves problèmes sur le pouvoir d'achat, le portefeuille et la consommation cet hiver.
2: Le Morning RMC ce matin, question qu'on s'est tous déjà posée. Quel est le meilleur moment dans la journée pour faire ses courses? Et bien, selon une étude américaine, ce meilleur moment, c'est, à votre avis?
9: Le matin.
0: 15h.
2: Non, pas du tout.
9: Ah bon?
0: 15h.
2: Le meilleur moment pour faire
6: l'ouverture, je dirais. Mais
2: non, c'est le lundi soir à 19h. C'est le jour idéal pour économiser du temps et de l'argent. Écoutez tout de suite les conseils de Géraldine Nomori. La règle numéro 1, ça va être de fuir la foule. Il y a une étude de l'université Cornell qui montre que plus il y a monde dans un magasin, et plus on va avoir tendance à mettre dans notre caddie des produits qui n'étaient pas prévus à la base. Et en plus, sans la pression de la foule, on va avoir moins de temps pour comparer les prix au kilo et choisir les produits les moins chers. Donc mécaniquement, tout ça, ça fait monter le prix de votre panier. En semaine, vous avez des heures creuses entre 10 et 13 heures, 15-17 heures, et juste avant la fermeture. Et le créneau du soir, justement, est particulièrement intéressant parce que c'est aussi à ce moment-là que vous allez trouver les produits anti-gaspi. Vous savez, ces produits qu'il faut consommer assez rapidement et qui, du coup, ont une bonne réduc pour qu'on soit incité à les prendre.
3: Jean-Philippe Doux, vous qui êtes le radin de ce plateau.
0: Non. Le plus pragmatique.
6: Oui, voilà. Et l'infidèle aussi.
7: Arrêtez. Notre expert bon plan. Exactement. Comme ça qu'on dit poliment.
3: Est-ce que, désormais, maintenant que vous savez ça, merci Géraldine Nemory, est-ce que vous allez faire vos courses le lundi à 19h?
0: Alors, ça n'irait pas pour moi, parce que le lundi à 19h, je sais que je vais avoir faim. Donc, je ne fais jamais les courses.
3: Mais
0: quand
3: le mardi
0: j'ai faim.
3: À 19h aussi.
0: Bah oui, c'est pour ça que j'y vais plutôt vers 15h, après avoir déjeuné quand je peux, évidemment. Mais jamais avant un repas. Et là, en l'occurrence, à 19h, parce que si vous allez faire
3: aller faire les courses le ventre vide.
6: Ah mais non, jamais.
3: Jamais.
6: Jamais.
3: Tout et n'importe
0: bien
3: quoi.
0: Bien sûr. Achète par gourmandise et au final, non.
3: Et au final, tu manges.
0: En tout cas, tu te retrouves avec un. Non. Donc, et en plus, alors moi qui n'habite pas à Paris, le lundi à 19h, il y a les commerces qui commencent à ranger parce que, par exemple, moi, ma petite surface qui est dans mon village, à 19h20, les rideaux sont fermés. Donc, si j'y vais à 19h, on va tous être un peu à la bourre. Donc ça, c'est un peu un réflexe de citadin, ce qu'elle nous dit. Moi, dans mon village, j'aime bien aussi le matin. C'est aussi un moment où on rencontre les gens. Je sais que là, on dit faire les courses.
3: Mais là, on ne parle pas d'un club SOS-amitié. On parle de faire ses courses. Mais comment vous allez être quand vous serez un senior, Jean-Philippe? Il va aller aux caisses.
6: Il y a tout le monde. Il va aller à la caisse, il va discuter avec la caissière. Il fait beau aujourd'hui. Ça s'est réchauffé.
0: J'adore y aller le matin vers 10h quand ils sont en train de mettre les nouveaux produits. Je prends toujours.
6: À 10h?
0: Mais oui, vers 10h. Ils finissent de mettre en rayon. Bah oui, parce que c'est
3: une enquête sur son supermarché. Quoi. Bah,
0: c'est pas un hyper, hein. c'est une petite.
3: À 10h02, ils mettent les nouveaux produits.
0: Voilà. Et du coup, ils sont en rayon prix, les qui viennent de placer.
3: Mais voilà, t'as raison de dire qu'il y a un hiatus entre campagne et ville, parce que moi aussi, j'habite dans une campagne très différente de la tienne. Moi, j'irai jamais le lundi soir. C'est le dernier moment où y aller, il n'y a plus rien en rayon. Parce qu'ils sont. Non, c'est pas fermé, c'est jusqu'à 20h, mais ils sont ravitaillés. Ils sont ravitaillés le mardi matin. Donc le lundi soir, les rayons sont assez vides. Moi, j'y vais le mardi, qui est le jour le moins plein en général dans les grands magasins. Je suis toute seule, ils sont tous en train de mettre dans les rayons. Voilà, je suis la reine du pétrole.
2: D'accord. Pierre Rondeau, vous en foutez, vous?
6: Alors, moi, je me fais livrer.
0: Oh non.
3: Allez, on passe à autre chose.
7: En drone.
2: Mais vous ne faites pas livrer vos courses. Vous habitez à Paris.
6: Pour moi, c'est un fardeau, c'est une tare, c'est un supplice, c'est une atrocité de faire les courses. Je n'aime pas ça.
2: Mais oui, c'est plus cher.
6: Et je paye. Le confort à ne pas faire les courses.
2: En plus, il faut que tu coches et tout, ça c'est l'ordi.
6: Aller faire les courses, le concept d'attente, de côtoyer des gens, d'aller voir la caissière,
7: de devoir dire bonjour à un être humain.
6: En fait, je n'aime pas faire les courses. Ça veut dire
2: que vous n'êtes jamais à l'affût des dernières nouveautés, comme Jean-Philippe.
6: Oui. Mais non.
2: Vous achetez les mêmes courses depuis 30 ans, en fait.
6: Non, parce que je sais à peu près ce que je veux et je sais, voilà, sur le site, je vais dire, tiens, je vais prendre ça. Et effectivement, je paye des frais de port, mais je paye ce confort de ne pas faire les courses. La seule chose que je fais, parce que je peux être radin à ce niveau-là, mais que j'aime pas aller dans ce magasin parce que c'est plutôt un magasin archi low cost, c'est chez Aldi. Oui. J'y vais le samedi à 8h à l'ouverture quand il n'y a personne, juste pour acheter de la litière pour chat qui n'est pas chère. Gros rat comme
2: ça. Vous avez une belle vie.
6: c'est un conseil que je peux donner. Et je sais que Jean-Philippe a une appétence pour les chats.
2: Célibat, oui. Pierre. Je vous assure, ça, c'est pas. Il faut pas dire ça. Oui.
6: Mais
2: ça,
6: alors,
2: c'est
6: attendez.
2: Pas en votre faveur, ça.
6: Je vous donne un conseil, un tips.
2: Ça fait vieux garçon, oui. Pierre.
6: Mais
7: faut,
6: pas du
7: faut
6: tout.
7: Faut pas le dévoiler au premier date, ce genre de détails.
2: Tu vas chez Aldi pour acheter de la litière le samedi à 8h.
0: Mais c'est vrai, il peut faire une rencontre amoureuse avec une femme qui est aussi achète sa litière.
6: C'est un tips. Moi, je suis là pour donner des bons conseils.
7: Rarement des comédies romantiques qui débutent avec de la litière pour chat.
6: Après, c'est vous qui avez imaginé un plan comme ça.
2: Ceci étant dit, Pierre, vous allez me donner le Aldi dans lequel vous allez et peut-être qu'il y aura une émeute samedi matin.
6: Je ne viendrai pas. Je ne viendrai pas.
2: Il n'ira plus.
6: Je n'irai plus.
2: Il n'aime plus.
6: Je n'irai plus.
2: Il n'aime pas les gens.
6: Je vais les éviter.
0: Mais se faire livrer, c'est aussi ne pas choisir les dates de péremption. Et moi, c'est mon jeu. C'est-à-dire que quand je prends quelque chose, je prends toujours la date de péremption la plus tard.
2: Le bonus RMC, on va terminer avec ça. Je crois que c'est mieux. Faut-il avoir peur de l'intelligence artificielle dans la musique. En Australie, les morceaux générés par IA sont désormais exclus des classements de musique. Explication de Mathieu Béliard ce matin.
4: Sur Deezer, l'IA représente plus de la moitié des titres déposés. Ce que vous entendez à présent, c'est le dernier single du saxophoniste jazz William Sonny Chris. C'est sorti l'an dernier, mais l'artiste est mort en 1977. L'IA ressuscite de nombreux artistes jazz, des musiciens, des crooners, des chanteuses. Il y a tromperie, on fait croire que des artistes morts au siècle dernier continuent de produire. Mais ça n'inquiète pas tout le monde. Dr. Dre a pris la parole pour défendre l'intelligence artificielle. Le rappeur producteur américain y voit un outil formidable comme l'ont été les boîtes à rythme ou les synthétiseurs à une époque. Dre se moque des artistes inquiets. Selon lui, ceux qui voient l'IA comme une menace sont ceux qui ont du mal à créer, dit-il. Alors le débat se poursuit. Pour Dre, la machine ne remplace pas le talent. Elle révèle surtout qui en a.
2: Très rapidement, est-ce qu'il faut enlever les musiques avec intelligence
6: si
2: artificielle.
6: Si c'est intégralement généré par l'IA sans aucun rôle artistique, oui. Si c'est une aide, un adjuvant, un soutien à l'artiste, on peut conserver. Je suis le discours de Dr. Dre à ce niveau-là.
2: Ouais, moi ça, je sais pas, ça me paraît embêtant quand même.
6: Bah, c'est comme une boîte à musique, c'est comme.
2: Oui,
6: si un artiste qui cède, comme n'importe quel logiciel de musique, qui cède de l'IA pour développer son art et sa musique, il n'y a rien de choquant. Si c'est quelqu'un derrière un écran d'ordinateur qui a tapé un prompt en mode fais-moi une musique, je la mets sur Deezer et je gagne de l'argent, là c'est problématique.
7: Donc, et pourquoi c'est problématique c'est...
1: Bah, oui.
6: Parce qu'il n'y a pas de travail artistique.
1: Et alors
7: mais...
1: Si c'est identifié c'est comme généré par l'IA.
7: C'est comme s'il y a 30 ans, tu m'avais dit oui, mais Daft Punk, il joue pas d'un instrument et il tape
6: il
7: sur, des,
6: il
7: tape sur un ordinateur.
6: Non, ils ont créé
7: il y a 30
6: musique.
7: Ans, on avait
6: ils
7: le même
6: débat. Ils ont créé une musique. Oui, bah, il y a eu un travail artistique.
7: Avec
6: je fais
7: un ordinateur.
6: Non, mais attention, je fais une différence entre m'aider de l'IA pour générer artistiquement une musique et moi, je suis de base un musicien, un artiste et j'ai un talent musical et quelqu'un qui n'a aucun talent musical, qui ne sait pas lire de partition, et qui a tapé un prompt.
7: Oui, mais il faut taper le bon prompt. Bah c'est tout. Si toi et moi, on a la même IA, on ne fera pas la même chanson.
1: Et c'est le choix du consommateur ou de l'auditeur.
2: Très rapidement.
9: Un, il faut de la transparence, il faut qu'on sache. Deux, Deezer a annoncé que 50% des pistes chaque jour qui étaient mises en ligne, maintenant c'est de l'IA. C'est de la pure IA. Et trois, j'ai oublié mon trois, c'est pas grave.
2: Et en même temps, si les gens aiment IA, qu'est-ce que vous avez
9: fait? Ah oui, il n'y a rien de très bien qui a été sorti par IA. Plein IA, hein, comme dit Pierre. Plein IA, il y a aucun tube qui est sorti. Donc c'est encore très très incertain. Mais soyons
2: transparents.
9: C'est
2: pas vrai. Aux États-Unis, il y a un groupe qui est sorti. Personne savait que c'était de l'IA. Il s'est retrouvé numéro un des classements jusqu'à ce qu'on se rende compte que c'était de l'IA. Aujourd'hui, il est quasiment impossible de faire la différence entre un chanteur IA et un vrai chanteur.
7: Et toutes les radios hésitent parce qu'il y a des titres IA qui se retrouvent en tête des charts sur les plateformes de streaming ou sur les réseaux sociaux utilisés sur TikTok, sur Instagram. Et donc les grandes radios musicales aujourd'hui, pour les jeunes notamment, hésitent à faire rentrer ces titres en playlist. Comment on fait quand on passe à la radio? On dit maintenant on va écouter un titre en IA. C'est compliqué, mais si les jeunes se mettent tous à écouter cette chanson sur leur téléphone, sur leur TikTok, sur leur Instagram, les radios un jour vont peut-être diffuser de l'IA.
9: D'où la transparence, il y a beaucoup de jeunes qui sont contre l'IA.
1: C'est l'offre et la demande, c'est comme les dépôts de pain. Si quelqu'un veut acheter une baguette dans un dépôt de pain, on a beau dire oui, mais celui qui est à l'intérieur, il ne sait pas faire du pain, c'est ok, mais il vend du pain. Voilà.
2: Dans un instant, dans SM Midi, on parlera de l'annulation de la tournée de Patrick Bruel, mais faut-il aller encore plus loin et boycotter le chanteur, ses chansons, ses films à la télévision, à la radio, sur les plateformes? On débat avec vous dans un instant, 32-16.
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2: 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Il est 13h31, vous êtes dans Estelle Midi sur RMC, RMC Story avec Charles Magnin, Jean-Philippe Doux, Emmanuel Dancourt et Pierre Rondeau. Et on va tout de suite poursuivre Estelle Midi avec l'annulation du jour. Et vous le savez, c'est celle de la tournée de Patrick Bruel, visée par plus de 30 plaintes pour viol et agression sexuelle. Le chanteur a annoncé hier sur Instagram qu'il renonçait à chanter en public. Il a continué également à clamer son innocence. On ne verra donc plus Patrick Bruel sur scène, mais ses fans pourront-ils encore l'écouter à la radio ou voir ses films à la télé, Charles ?
7: Alors à la radio, non, dès le début de l'affaire, plusieurs radios ont pris position en décidant de ne plus diffuser les titres de Patrick Bruel. On pourrait citer Nostalgie, RFM, M Radio ici, bien d'autres radios d'ailleurs ont pris cette décision. Les chansons de Patrick Bruel ont également été retirées du répertoire de l'émission N'oubliez pas les paroles sur France 2 présentée par Nagui. Et toujours sur France 2 cet été, lors de la rediffusion du 600e numéro de Taratata, les séquences avec Patrick Bruel ont été coupées au montage. Décision à moitié assumée par France 2 qui assure qu'il s'agissait d'un best-of et c'est pourquoi certaines prestations n'ont pas été diffusées. En revanche, toutes les chansons de Patrick Bruel sont toujours disponibles en ligne sur les plateformes de streaming ou sur YouTube. 900 000 fans sur Deezer, 800 000 auditeurs mensuels sur Spotify. Quant à ces films, aucune annonce officielle de la part des chaînes de télé sur leur diffusion prochaine ou non. Et ils sont toujours disponibles, on a vérifié ce matin, sur toutes les plateformes de vidéos à la demande.
2: Alors, faut-il désormais boycotter les films et les chansons de Patrick Bruel ? Je m'adressais à vous, Emmanuel Dancourt, puisque vous êtes la présidente de MeToo Media.
0: Je pense que c'est une décision extrêmement personnelle. Moi, je suis totalement incapable aujourd'hui de regarder un film de Depardieu, d'écouter une chanson de Bruel ou de Noir Désir. Mais c'est vraiment extrêmement personnel. Pourquoi je le fais pas moi ? D'abord parce que je ne peux plus. J'écoute les chansons de Patrick Bruel. J'entends, je suis pas dégueulasse. Je suis dégueu. J'entends, qui a le droit de faire ça à un enfant ? J'entends, enfin, je réinterprète tout en me disant. Punaise, bah il s'est bien foutu de notre gueule. Et puis j'ai pas envie de financer ces gens-là. En fait, si j'écoute une chanson de Patrick Bruel, il va toucher des droits d'auteur. Si je prends une place pour feu, ça a tourné. Eh bien, je finance cet homme-là qui lui a les moyens de se payer par trois avocats, alors que les victimes non. Et donc voilà, par respect pour la parole des victimes, pour mon bien-être personnel aussi, soit dit en passant. Alors que j'ai été une fan absolue de Bruel, il faut quand même le savoir. Alors regarde, la tournée d'il y a 35 ans, je l'ai faite deux fois en deux ans. J'ai chanté chez Chanson, mais je l'ai hurlé sur les pistes de ski. J'étais une fan absolue de Bruel. Aujourd'hui, je coupe, comme j'ai coupé Michael Jackson, comme j'ai coupé tout un tas d'artistes.
2: Mais est-ce que les chaînes doivent... Ça, c'est personnellement. Dis, toi, Emmanuel Dancourt, voilà ce que tu vas faire à titre personnel. Mais est-ce que, en tant que présidente d'une association féministe, est-ce que tu dis, ça doit aller plus loin, c'est-à-dire que les radios ne doivent plus passer du Bruel, et les chaînes ne doivent plus passer, par exemple, un film qui a été longtemps numéro un, là, des plateformes encore récemment, Le Prénom, qui est un super film. Ah oui. Eh ben, est-ce que les chaînes doivent passer Le Prénom ? Est-ce que pendant Noël, les chaînes doivent passer La Chèvre avec Gérard Depardieu.
0: C'est très intéressant, c'est ça l'histoire. Question, c'est vrai que quasiment toutes les radios aujourd'hui ont cancellé Bruel, sauf Chant de France. Mais beaucoup ont pris cette décision-là pour des histoires de décence et de morale, qui n'a rien à voir avec la présomption d'innocence. Pensons-là, la justice suit son cours. Pour les chaînes de télé, je trouve que c'est encore autre chose. Moi, ce que je trouve intéressant, plutôt que la cancel culture, c'est la contexte culture. Et ça dépend si la personne est vivante ou morte. Si la personne est décédée, on peut diffuser un film de cette personne décédée, aller voir une œuvre de Gauguin, lire du Louis-Ferdinand Céline.
2: Parce qu'en fait, Gauguin a eu une relation avec une fille très très jeune.
0: Très jeune.
2: Mais ça a été également le cas de Claude François, et ça nous empêche pas de chanter Alexandrie, Alexandra.
0: Tout à fait, mais c'est important que le public soit informé, qu'on met du contexte autour de ça. Si la personne est vivante, c'est tout autre chose, parce qu'il y a des personnes à protéger. Et des victimes qui, de fait, sont souvent encore très, très vivantes aussi, très impactées, très abîmées. D'accord. Donc moi, je pense qu'il faut annuler, en réalité, pour des histoires de décence.
2: Alors, avant de revenir vers vous, Jean-Philippe et Pierre, on a Franck qui est avec nous, qui est DJ, et il nous appelle de la Seine-sur-Mer, dans le Var. Bonjour Franck.
1: Et bonjour.
2: Alors, ça tombe bien que vous soyez là, parce que justement, en tant que DJ, est-ce que vous diffusez encore du Bruel ? Parce que Bruel, ça marchait bien. Je veux dire, voilà, il y a deux ans, trois ans, en soirée. Est-ce que vous le diffusez encore ?
1: Alors, il y a en effet une génération, comme la mienne, hein, moi j'ai 54 ans.
2: Bah, la mienne aussi,
1: qui est assez sensible à Patrick. Mais en effet, depuis peu, compte tenu des affaires, eh bien, j'ai pour habitude de poser la question comment on termine la soirée. Souvent, on terminait par un Connemara ou un Patrick Bruel, Place des Grands Hommes. Et j'avoue que dernièrement, hier soir encore, une future mariée me disait « Non, il n'y aura pas de Patrick Bruel à la fin de ma soirée. » Donc, je préfère poser la question par décence pour éviter peut-être de gêner l'environnement. Si elle aime ça, c'est peut-être autour d'elle. Ce serait dommage de ne pas finir en beauté. Et si la cerise sur le gâteau s'appelle Patrick, en ce moment, c'est pas top top.
2: Ouais, mais alors, est-ce que vous demandez aussi pour Jean-Luc Lahaye ?
1: Non, alors Jean-Luc Lahaye, bizarrement, ça ne crée pas du tout ce genre d'émotion. Peut-être parce qu'il y a eu plusieurs vagues successives, ça a été plus ou moins tranché. Enfin, il n'y a plus vraiment de doute
2: sur
1: l'appétence de Jean-Luc Lahaye. Et pourtant, ça gêne beaucoup moins. Alors, évidemment, je ne suis pas forcément touché personnellement par ce genre de choses parce que je ne suis pas une femme, mais évidemment, je ne suis pas
2: On peut tous être touchés, hein, Franck.
1: Ouais. Mais c'est pas en cours. C'est pas en cours. On sait que Jean-Luc Lahaye, forcément, aimer les petites filles, il n'y a pas photo, mais à partir du moment où la mariée a souhaité avoir ce type de musique, moi je suis le DJ de la mariée. Je suis pas là pour donner mes états d'âme. Je préviens simplement pour éviter de me retrouver avec une espèce de sentiment de pas bon, à la fin. Si la soirée est super et qu'on termine par quelque chose de pas top, là je vais me coucher.
2: Ça vous est déjà arrivé, Franck ? Effectivement, vous diffusez Place des Grands Hommes et il y a un énorme blanc dans la salle.
1: Non, du tout. Non. Mais alors, évidemment, je l'ai déjà diffusé bien avant qu'on ait vendu ses affaires et c'était génial. Là, c'est la mariée qui décide. Si là, elle me dit, moi, je me marie dans 2 mois, je veux ça. La mariée décide. Donc, c'est moi, je suis à sa disposition. D'accord. Et je passe la musique qu'elle décide. Après, elle assume. Je l'ai prévenue.
2: D'accord, mais en tout cas, voilà, on comprend bien Bravo. Que Michel Sardou désormais prendra le pas sur Patrick Bruel.
7: J'ai une dernière question, Franck. Ouais. Vous dites c'est la mariée qui décide. Si elle vous demande de passer du Noir Désir, du Bertrand Cantat, vous le faites. Vous n'avez aucun
1: absolument.
7: État d'âme
1: ah ouais,
7: ou du Michael
1: absolument.
7: Jackson.
1: Non, j'ai pas d'état d'âme. Moi, non, je suis pas comme ça. Je suis un DJ. Je suis là pour passer de la musique et essayer d'avoir une piste à la hauteur des attentes des mariés. Je suis pas là pour avoir des états d'âme. Comme je peux passer des musiques que j'aime pas du tout, mais de l'électro pur toute la soirée, ça me fait suer. Ça, j'ai horreur de ça parce que pour moi c'est pas une fête de mariage d'entendre que des boum boum. Mais si la mariée, mais par contre évidemment Michel terre brûlée au vent, évidemment
2: Michel. Faut pas me chauffer
1: j'essaie pourtant.
2: Merci beaucoup Franck en tout cas d'avoir été avec nous, c'était très intéressant de vous avoir justement pour savoir à quelle sauce entre guillemets sont mangés les DJ. Vous Pierre Rondeau, est-ce que vous seriez favorable au fait qu'on ne diffuse plus, par exemple, les films et les chansons de Patrick Bruel?
3: C'est compliqué parce que j'aurais tendance à vous dire oui, et quand je fais une introspection sur moi-même, je me rends compte que l'un de mes films préférés, si ce n'est le plus grand film de la comédie française, Astérix, Mission Cléopâtre.
2: Ah, mais il y a Depardieu,
3: il y a Gérard Darmon, il y a Édouard Baird, il y a Dieudonné.
2: Ils y sont tous.
3: Donc voilà.
2: C'est quand même un excellent film.
3: Donc moi, je le regarde et je pourrais encore le regarder. Oui. Alors que quand je regarde le casting, il y en a beaucoup qui sont problématiques. Donc voilà, je pense que ça vient vraiment de soi, individuellement. Et la question qui est posée, c'est est-ce qu'un directeur de chaîne doit imposer donc auprès du grand public des musiques
2: en fait,
3: c'est, et des
2: est-ce
3: films.
2: Que tu arrêtes de diffuser Astérix, par
3: c'est
2: exemple,
3: question,
2: que,
3: moi,
2: qui est un
3: moi,
2: film que tout le monde adore.
3: Moi, public, moi, spectateur, je regarde Astérix, mais le directeur de chaîne qui diffuse, donc qui l'impose, entre guillemets, parce que quand on parle de Deezer, Spotify...
7: On a le droit de zapper, hein.
3: Non, mais on a le droit, bien sûr.
7: Le public est libre.
3: Bien sûr.
2: Jean-Paul Rapneau vient de mourir, Cyrano. Cyrano, c'est un chef-d'œuvre de Gérard Depardieu. Est-ce que tu vas diffuser Cyrano avec Gérard Depardieu aujourd'hui sur le service public, par exemple, parce que c'est la mort de Jean-Paul Rapneau? Voilà. Mais ça, c'est une question. En fait, c'est une question hyper importante. Après, c'est effectivement la sensibilité de chacun de prendre sa télécommande et de zapper. Mais est-ce qu'on doit te donner le choix de zapper?
4: Tu sais ce qu'on fait à MeToo Media? On donne des formations là-dessus dans les chaînes de télévision, notamment. Et c'est un très bon exemple, Cyrano. Nous, on va pas dire, il faut absolument pas diffuser Cyrano. Par contre, si vous le faites, ne le diffusez pas comme ça en l'air. Faites un débat derrière sur peut-on encore diffuser un film avec Gérard Depardieu
2: une fois
4: ou
2: que tu l'as
4: avec
2: diffusé,
4: Patrick Bruel. Non mais fais du débat autour de ça pour au moins expliquer aux gens.
7: Emmanuel, si demain une chaîne dit on diffuse Le Prénom demain soir parce que c'est programmé comme ça depuis des mois, demain on met Le Prénom à 20h50. Est-ce que MeToo Media va lancer des pétitions, des appels au boycott et faire des manifs devant la chaîne, ou est-ce qu'on dit bon c'est la liberté de chacun de regarder
4: faire...
7: ou
4: non,
7: pas.
4: Non non, clairement je nous connais par cœur vu que j'ai créé l'asso. Clairement on va dire toc toc TF1, France TV, M6, je sais pas qui. Toc toc, vous vous rendez compte de ce que vous êtes en train de faire? À quel moment on respecte la parole des victimes, qui va voir en plein écran encore cette personne qui est encore adulée par tout un tas de gens, alors qu'elle, on les voit pas, on les entend pas, leur vie est fichue. Enfin, voilà, il y a aussi ça aussi. Quel est le respect de la parole des victimes dans cette diffusion?
2: Et est-ce qu'on doit faire la différence, Jean-Philippe Doux, entre un film et une chanson? C'est-à-dire qu'une chanson, souvent, c'est le chanteur qui l'a créé, c'est lui qui l'incarne, c'est ses paroles. Alors qu'un film, il y a l'acteur, mais tiens, si on prend Astérix, dont parlait Pierre Rondeau avec Gérard Depardieu, il y a plein d'acteurs formidables autour. Et puis, il y a plein de gens qui ont travaillé pour ce film. Voilà. Et ce n'est pas le film de Gérard Depardieu. Donc, est-ce qu'on fait le distinguo?
5: C'est un débat qui est très, très compliqué. Ouais. Parce qu'il y a le respect des paroles de victimes. Il y a aussi ceux qui parlent de présomption d'innocence tant que la justice n'est pas passée. Donc, en fait, moi, j'entends tout le monde. Et on a tous un rapport très personnel avec l'art. Là, en l'occurrence, de Patrick Bruel. Mais on n'a pas parlé de Woody Allen, par exemple. Woody Allen a continué de travailler alors que sa pédophilie était avérée. En fait, on a un rapport très personnel. Et je rejoins Pierre en disant, moi, je ne voudrais pas qu'une chaîne impose en zappant de tomber sur ce genre de film avec Patrick Bruel ou des gens incriminés.
2: Par exemple, t'as pas montré La Chèvre à tes enfants avec Gérard Depardieu?
5: Non. Alors je l'ai montré il y a quelques années. Mais ça, c'est un choix personnel. Aujourd'hui, on consomme à la demande des vidéos, demande des plateformes, etc. Donc que les gens aillent. Moi, par exemple, je joue du piano, ça me fait du bien et tout, et j'adore jouer, casser la voix. Et je m'en suis rendu compte en fait parce que je le joue parce que j'aime la sonorité, parce que j'aime les. C'est, ça n'a rien, plus rien à voir avec la personne Patrick Bruel, en fait. J'aime cette succession de notes qui crée une vibration en moi. Voilà, c'est ça. Mais l'autre jour, j'ai joué. Il y avait ma compagne et qui me dit, ayant, tu joues du Patrick Bruel. Et en fait, je m'en étais pas rendu compte. Et c'est vrai que moi, je pense qu'on peut dissocier. Et du coup, j'ai arrêté. Mais depuis, j'ai rejoué parce que, pardon, mais si on devait chercher dans la vie privée de tous les artistes une raison de ne pas les écouter ou de ne pas les regarder, je pense qu'on trouverait toujours quelque chose.
4: Là, il y a 34 ans. Non, mais en fait, il y a deux choses dans ce que tu dis. D'abord, il y a la séparation de l'homme et de l'artiste. À 10 ans de MeToo, on ne peut plus séparer l'homme de l'artiste. Si on se dit, bah oui, l'artiste est génial, Depardieu est un grand homme, et par contre, c'est un mec dégueulasse, tu ne peux plus faire ça, parce que un grand acteur, par exemple, chanteur éventuellement, mais parce qu'on t'a, je te pose la question, Marie Trintignant, qui est décédée ? La femme ou l'actrice ? Et là, tu comprends que ce raisonnement ne tient pas debout. Et puis, autre chose, tu parles de la présomption d'innocence, mais sache que dans ces décisions-là, la présomption d'innocence n'a rien à voir. La justice va mettre 10 ans à passer. Il faut bien que tu prennes des décisions quand tu es décideur.
5: C'est ça que je parlais du respect des paroles.
4: Tu ne dépends pas du droit du pénal. Quand tu es diffuseur, tu dépends du droit de la diffusion, qui n'a rien à voir, où la présomption d'innocence n'existe pas. Ce n'est pas là-dessus que tu vas prendre ta décision. Donc, c'est très complexe. On est d'accord.
2: Charles Magnan.
7: Michael qui nous écrit sur WhatsApp, il y a un film qui est passé cette semaine sur Canal+, ça s'appelle Les Gamins avec Alain Chabat et Patrick Bruel apparaît quelques minutes, mais ils l'ont diffusé quand même sans se poser la question visiblement, nous écrit Michael. Et vous êtes très nombreux à écrire, et notamment tiens pour Emma, si in fine Patrick Bruel était totalement blanchi, innocenté, que se passerait-il? Vous êtes très nombreux à vous poser la question.
4: Je renverse la question, et s'il était condamné?
7: Oui. C'est tout l'enjeu de ce débat. C'est pour ça qu'on vous a posé la question sur nos réseaux sociaux. Patrick Bruel qui a donc annoncé hier qu'il renoncer à sa tournée cet automne, faut-il aller plus loin, boycotter ses films, ses chansons? On vous a posé la question sur nos réseaux, vous avez répondu non à 69%.
2: Dans un instant, on aura le répondeur de Pierre-Antoine Damcourt, les meilleurs messages laissés au 32-16, et puis on parlera d'Emmanuel Macron, tiens, qui nous demande de nous déconnecter, de nous désintoxiquer de nos téléphones portables. Est-ce que vous êtes accro? Est-ce que vous avez votre portable dans les vestiaires quand vous faites du sport, dans les dîners, dans les réunions? Est-ce que vous êtes capable de lâcher votre téléphone portable manifestement sur le plateau? Bah non, puisque
7: tous les portables sont sortis.
2: Sauf Jean-Philippe Doux. Voilà, bravo Jean-Philippe.
5: C'est parce que je recharge.
7: Il est branché. Voilà, il n'y a déjà plus de batterie à midi.
2: En tout cas, on en parlera avec vous à 14h, juste après le répondeur de Pierre-Antoine Damcourt. À tout de suite.
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2: Estelle Denis. 13h48, vous êtes dans Estelle Midi sur RMC, RMC Story. Et c'est le moment que vous nous réclamez chaque jour à corps et à cri. Il y a un nombre de messages sur le WhatsApp. Mais oui, les gens disent Pierre-Antoine. C'est tout de suite. Ah là là. C'est le répondeur de Pierre-Antoine Damcourt.
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7: Estelle, J-8 avant le concert de Céline Dion à Paris. Je suis comme un dingue, sauf que bon, j'ai pas de billet. Vous avez dû recevoir vos invitations en loge premium.
2: Non, mais
7: platinium.
2: Même pas. C'est pour ça que je m'en fous.
7: Venez, on va devant son hôtel, là. Tout le monde y va, elle chante tous les soirs.
2: Oui, mais on a même pas le droit de la toucher, elle veut pas.
7: Ah, c'est vrai?
2: Non.
7: Ah, ouais.
2: On est là et on assiste à ces petits concerts à Capella. Je n'ai pas envie, Pierre.
7: Très bien, Estelle.
2: Je suis très déçue de ne pas avoir eu de place. Voilà.
7: On se fera une soirée Koh-Lanta. Voilà,
2: faisons ça.
7: Allez, premier message.
30: Oui, bonjour Radio Monte Carlo, ici Jean Castex, PDG de la SNCF. Alors nous

0: Non, j'arrive très bien.
1: Tu te connectes au Wi-Fi. Il ne faut pas qu'il y ait de tunnel.
2: Ah voilà. Dès qu'il y a un tunnel,
1: c'est fini. Le Wi-Fi est meilleur dans l'avion.
3: Parfois, des mails.
4: Grâce à Elon Musk.
2: Parce que nous, on n'a pas. On
1: passe éco le Wi-Fi. N'importe quoi, il y a des nouveaux avions.
2: Oui. À 150 euros la minute.
1: Mais pas du tout. Mais non, sur des vols longs courriers. Le Wi-Fi.
2: Connais cette légende.
1: C'est parce que vous ne prenez plus l'avion. Bon, écoutez, on part à Nice en train.
2: C'est parti.
5: Oh, il y a quelqu'un ? Oui, c'est Eric Ciotti. Hier, j'étais dans un collège pour assister à la rentrée et il y a des grandes troisièmes qui m'ont chopé par le slip et qui m'ont hissé en haut du mât comme un drapeau. Oh, venez me chercher.
2: On l'aide ou pas, Estelle ? Non, on a une connaissance à Nice qui pourrait aller le décrocher du mât, mais connaissant Françoise, ça sera pas sans contrepartie.
4: Allez. C'est plus le mât qu'elle prendra.
2: Oh, Jean-Philippe, voyons.
1: Oh là là.
2: C'est la pause déjeuner, mince.
1: Allez, on prend beaucoup d'hôtes.
2: Encore.
5: Oui, Estelle, Sophie Adenau. Voilà, c'était ma troisième sortie dans l'espace pour réparer la station spatiale. Alors, c'est une vieille bécane, mais elle tourne super bien, donc j'en ai profité pour faire quelques changements. J'ai mis un aileron chromé à l'arrière, j'ai fait des finitions avec deux néons parce que ça faisait un peu tristouné, et puis surtout, j'ai mis 200 kilos de son. Wouh, vas-y. Pom, pom, pom, mais plus de basse. Yeah, yeah. Voilà, donc maintenant, vous pouvez plus me manquer quand je passe dans le ciel.
2: Sophie, fais claquer un coup, après tu vas niquer la batterie.
3: Pour ceux qui auront la ref, évidemment. Sinon,
1: mais de notre ministre des Armées.
2: Ah.
5: Oui, bonjour, Catherine Vautrin, la ministre des Armées. Vous avez vu, la Suède vient de nous acheter 4 frégates militaires pour 4 milliards d'euros. Youhouhou. Par contre, hors de question de leur envoyer les frégates toutes montées aux Suédois. Ils se démerdent et ils vont se les monter eux-mêmes. Voilà, tac tac, c'est bien Sven. Et voilà, ça leur apprendra avec leur meuble en kit à la con. De quoi ? Eh ouais, t'as vu, c'est chiant quand il reste une petite pièce, hein.
2: Ah, la dernière petite pièce. Moi aussi, l'autre jour, il m'en restait une. Après avoir monté le lit superposé des gamins, impossible de savoir à quoi elle correspondait, jusqu'à ce que le lit du haut s'écroule sur celui du bas.
1: Ça arrive.
2: Maintenant, je sais. Voilà.
1: Bah oui, évidemment.
2: Le sandwich.
1: Allez, nouveau message.
5: Oui, bonjour, Jean Didier, président du fan club de François Bayrou. Bon, je suis d'accord avec mon François hein, quand il dit qu'il faut un candidat unique qui rassemble du PS jusqu'à LR. Et ben moi, je pense qu'on pourrait aller plus loin encore. Un seul candidat qui rassemble de l'extrême gauche à l'extrême droite. On ferait une grande primaire ouverte aux candidats de tous bords à laquelle tous les Français pourraient voter. C'est génial, ça, non? C'est... Ah. Ah, attendez, merde. Ah, bah, c'est la présidentielle, en fait. Oh, je suis con. Bon, je vous rappelle quand j'ai une vraie idée.
2: Ok, bah, vous savez quoi, Didier, faites un brainstorm avec tout le fan club de François Bayrou, enfin, avec François Bayrou, du coup, et puis vous nous rappelez.
1: Allez, dernier message. Dernier message.
5: Au secours, c'est encore Eric Ciotti, je me fais attaquer par des aiglons niçois. Ah, aïe, aïe, lâchez-moi. Mais je suis pas un œuf, je suis le maire, je suis le maire. Lâchez mon crâne.
2: Ah ouais, ah, les petits aiglons niçois, oui, bon. C'est bah mignon, oui. C'est pas méchant.
1: Non, voilà. Bien sûr que non.
2: Bien sûr que non. Allez, on efface tous les messages et demain on recommence 13h50.
1: Le répondeur de Pierre-Antoine Damcourt a retrouvé également sur la chaîne. Vous savez que Pierre-Antoine Damcourt a une chaîne.
2: Mais oui,
1: une,
2: yeah.
1: Mais oui.
2: A channel.
1: A channel. Yeah. Oui, il a un canal.
2: À lui. Une vidéo maintenant.
1: Exactement. Voilà, yeah, vous pouvez yeah. voir, écouter Pierre-Antoine Touché. Sur le site d'RMC.fr, sur l'appli. RMC et puis également l'écouter sur toutes les plateformes de téléchargement dans un instant dans Estelle Midi on parlera de téléphone portable. C'est Emmanuel Macron qui dit qu'il faut qu'on se déconnecte, qu'on utilise trop nos téléphones portables. Et vous, est-ce que vous êtes capable de lâcher vos portables lors des réunions, à des dîners, au sport? Aujourd'hui on voit que des gens en train de courir sur les tapis avec leur téléphone portable. Est-ce qu'il faut déconnecter? Est-ce que vous y arrivez? Bah, écoutez, on en parle avec vous dans un instant au 32-16.
2: Mais ne lâchez pas tout de suite votre téléphone. Vous allez d'abord sur WhatsApp au 0612 424 424. Vous nous envoyez un message, un témoignage. On lira tous vos messages en direct.
1: A tout de suite dans Estelle Midi.
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20: 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Il est 14h sur RMC.
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21: Bonjour Estelle et bonjour à tous. Face aux violences dans le périscolaire, Ségolène Royal mise sur la vidéosurveillance et puis tournée annulée pour Patrick Bruel et billets remboursés.
20: Face aux violences dans le périscolaire, des caméras partout.
21: C'est ce que propose la candidate à la primaire socialiste Ségolène Royal, invitée ce matin d'RMC et de BFM TV. Une mesure qui sera détaillée lors de son premier déplacement de campagne, ce sera à Alfortville près de Paris.
0: Si je suis élu président de la République, ce sera zéro tolérance pour les violences faites aux enfants. Vous m'entendez ? Zéro tolérance. La première chose à faire, c'est de mettre des caméras de vidéosurveillance partout. Pourquoi ça n'est pas encore fait ?
1: Des caméras dans les écoles ?
0: Mais bien sûr. Dans tous les lieux où il y a un accueil de public fragile, il doit y avoir des caméras.
1: Donc ça veut dire quoi ? Dans les EHPAD, les crèches, dans les écoles, partout où il y a un public vulnérable ?
0: Mais bien sûr. Avec le droit aussi des parents, aux parents de mettre des caméras quand ils confient leurs enfants à des nourrices.
1: Vous les incitez à mettre des caméras quand ils mettent leurs enfants chez les nourrices ?
21: Ségolène Royal ce matin sur RMC et BFM TV. Selon son avocate, les 150 000 billets qui avaient été vendus pour cette tournée seront tous remboursés. Réaction à l'annonce de l'annulation de la tournée de Patrick Bruel, annonce faite par le chanteur lui-même hier soir sur les réseaux sociaux. Il explique faire le choix de l'apaisement, vouloir défendre son innocence alors qu'il est aujourd'hui visé par 32 plaintes pour violences sexuelles. Les conséquences financières du dérèglement climatique, selon le ministère de l'économie, la sécheresse et les canicules de cet été coûteront 0,1 point du PIB en 2026, cela représente environ 3 milliards d'euros. Deux pétroliers actuellement en feu dans le détroit d'Ormuz, c'est ce qu'affirme l'Iran, qui précise que les navires auraient heurté des mines. Le détroit d'Ormuz, où deux marins sont morts hier lors de l'attaque d'un pétrolier saoudien. Et c'est dans ce contexte que les États-Unis ont de nouveau frappé l'Iran ces dernières heures. Réplique de Téhéran, qui a visé des bases américaines en Irak, au Koweït et en Jordanie. Ce sera certainement l'image de l'après-midi. Le roi Charles III et son épouse Camilla accompagneront Emmanuel et Brigitte Macron pour l'inauguration de l'exposition de la tapisserie de Bayeux à Londres. La tapisserie de Bayeux prêtée pour un peu moins d'un an au British Museum. La mort de Jean-Paul Rapneau, le cinéaste notamment réalisateur de Cyrano de Bergerac en 1990, est décédé à l'âge de 94 ans. C'est ce qu'a annoncé ce matin l'un de ses fils. Un rendez-vous sur RMC. Stéphane Richard, nouveau président de l'OM, invité exceptionnel de Jérôme Rotten dans Rotten sans flamme ce soir sur RMC. Ce sera à partir de 18h. On termine avec les courses. L'arrivée du Quintet, c'est avec Dimitri Blanc-L'Œil de la Dream Team des courses RMC. Bonjour Dimitri.
22: Bonjour Rémi, bonjour à tous. La Capelle aujourd'hui avec les trotteurs. Alors oui. Le grandissime favori a gagné, numéro 9 Ruger, mais le tuyau d'Estelle est sur le podium. Voilà. C'est un outsider, hein. Il y avait 13 euros au niveau de la cote, hein, donc c'est intéressant quand même. Jos Mazza, le 13 et 2e, donc comme Swiss Edge, le tuyau d'Estelle, le 10 est à la 3e place, devant le 6 Jalimed et le 11 Junon Delou, arrivée provisoire donc du Quintet à la Capelle. 9, 13, 10, 6 et 11, et victoire du favori numéro 9, Ruger. Allez, on fait le point à 15h tout à l'heure pour l'arrivée définitive et les rapports du Quintet.
20: Est-ce que Félix, notre cheval d'hier, est arrivé, Dimitri ?
22: Mais bien sûr qu'il est arrivé. Il est arrivé, Félix. Il faut le racheter, comme on dit, Félix. Voilà, la prochaine fois qu'il courra au niveau Quintet, on le reprendra en tuyau d'Estelle.
20: Bien sûr, attendez, c'est notre mascotte.
22: Évidemment, c'est devenu là-bas.
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20: 14h03 sur RMC, la dernière partie d'Estelle Midi, c'est tout de suite.
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20: C'est la dernière partie d'Estelle Midi sur RMC. RMC Story, on est très heureux d'être avec vous jusqu'à 15h avec l'économiste Pierre Rondeau, avec la journaliste indépendante, de Dijon, Emmanuel Dancourt, le journaliste et libraire Jean-Philippe Doux et Charles Magnin. Évidemment, dans un instant, on va parler de téléphone portable, réunion, dîner, sport. Doit-on lâcher nos smartphones ? Est-ce que vous y arrivez ? Eh bien, vous nous dites tout. Vous nous appelez depuis votre smartphone 3216, vous pianotez sur votre petit clavier.
25: Oui, gardez votre téléphone. Pianoter sur votre petit clavier. On est vraiment.
20: Tu veux que je dise quoi ?
25: Années 90.
20: Eh ben vas-y, ouais. Mais qu'est-ce que
25: vous surfez sur le web pour nous envoyer.
20: Ok, sur la toile, super.
25: Pour nous envoyer un petit message comme l'a fait Stella qui nous dit mon mari Sébastien et mon fils ont leur téléphone greffé à la main du réveil au coucher. Ça devient hallucinant. Il faut vraiment s'interroger sur notre dépendance. Racontez-nous si vous êtes accro ou si vous arrivez à lâcher votre portable au 06 12 424 424.
20: Une question pas facile, 14h25. Que tu préfères poisson pané ou poulet pané?
1: C'est trop dur.
20: J'attends avec impatience vos réponses. On aura RMC Conso, évidemment, avec Charlotte Méritant. On va parler d'argent de poche. Bah ouais, c'est la rentrée. Et souvent, c'est le moment où les enfants essaient de négocier. Alors, combien faut-il leur donner? La réponse, ce sera avec Charlotte. Et puis, on terminera, Charles, avec les immanquables.
25: Si je vous dis Billy et Kallax, vous me répondez?
20: Pardon?
25: Pardon. IKEA.
2: Bah évidemment.
20: Mais Billy, évidemment. Ah,
3: bah oui,
20: mais
3: non,
20: mais fallait dire Pax, pas Calax, ou méthode. Ah, mais oui, enfin,
25: pardon,
20: Boris le paillasse.
25: Bah
20: oui, Boris le paillasse.
25: En tout cas, tous les prix de tous ces articles sont en train de baisser de 16 à 25%. IKEA casse les prix en France. Je vous raconterai ça dans les immanquables. Puisqu'on parle de fournitures, que risque-t-on si on pique des stylos au boulot pour les mettre dans la trousse des enfants? Ça aussi, je vous en parlerai.
20: C'est RMC, tiens.
25: Oui, bah, s'il finit dans la trousse des enfants, c'est à vos risques et périls. Je vous le raconterai aussi. Et puis, on ira voir Céline. Céline Dion qui donne des concerts tous les soirs.
20: Non, j'ai plus envie. Ah bah non, on n'ira pas, non.
25: Devant son hôtel. Et si pour ses fans, gratuitement, on en parlera tout à l'heure à 14h40.
20: Ouais. C'est un mini-concert, hein. Elle y passe pas deux heures non plus. Hein.
25: Ah, elle prend le temps quand même. Elle n'est pas obligée. Elle est sympa. Mais oui, vive Céline. Rendez-vous à 14h40.
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20: 14h05 sur RMC. On s'intéresse tout de suite à la recommandation du jour. Cette recommandation, c'est celle d'Emmanuel Macron de limiter notre utilisation des téléphones portables. Hier, le président de la République était en déplacement dans un lycée de Lozère pour défendre l'interdiction des téléphones à l'école, au lycée notamment. Et il en a profité pour vanter les vertus de la déconnexion. Écoutez.
5: Moi, quand je fais des réunions, par exemple à l'Élysée maintenant, je demande aux gens de déposer leur portable avant. C'est sinon, même à l'Élysée, vous retrouvez, vous faites des réunions avec des gens, ils sont tous sur leur téléphone. Donc il y a des voix, le ministre peut vous le dire, en conseil des ministres, chacun dépose son téléphone avant.
6: C'est la base.
5: Parce qu'en fait, on n'est pas sinon disponible à ce qu'on fait. Et ça veut dire qu'on ne fait plus rien. On est dans un monde, du coup, qui part dans tous les sens, qui est liquide.
20: Charmaine, je ne vais pas demander si le monde est liquide. Je vous demandais si on est vraiment accro à nos téléphones portables.
25: Oui, deux tiers des Français, en tout cas, le reconnaissent et se disent complètement dépendants de leur smartphone. Sondage IFOP dans lequel on constate que c'est aussi une question d'âge. Plus de 80% des moins de 35 ans reconnaissent qu'ils sont accros. On descend à 40% chez les seniors. Oui. Deux Français sur trois ne lâchent pas leur téléphone lors des repas. On mange avec son téléphone à la main. Autre chiffre très parlant, 40% des Français n'ont jamais passé une journée sans smartphone depuis qu'ils en possèdent un. 24 heures du réveil au coucher sans toucher à son téléphone. 40% ne l'ont jamais fait. Un smartphone dont on est dépendant au quotidien et qui nous distrait, notamment au boulot. 9 salariés sur 10 regardent leur téléphone pendant les réunions. Un tiers navigue sur Internet, tandis que d'autres scrollent sur les réseaux ou envoient des messages.
20: Alors, réunion, dîner, sport, doit-on lâcher nos téléphones portables? Alors, je sais que vous allez à la salle, Pierre Rondeau, est-ce que vous avez votre téléphone avec vous?
24: Oui, mais c'est pour écouter des podcasts.
20: Ah, bien sûr, oui.
24: Bien sûr, c'est vrai. Et pas du tout pour écouter des messages. Quand on m'envoie, par exemple, aujourd'hui, à 9h30, le sommaire et envoyer nos sujets, en tout cas nos avis, je ne vous ai pas répondu à la salle, bien évidemment. Je l'ai pas utilisé.
20: D'accord.
24: Si, je l'utilise.
20: Oui, voilà. Ah, okay. Pardon. Bah, évidemment.
24: Je pense que mon téléphone est greffé à ma main et que j'utilise de très longues heures. Il faut essayer de s'en détacher, évidemment. Il faut essayer de pouvoir faire autre chose et pas être capté par l'attention permanente du téléphone. On a un vrai problème sur la capacité à écouter, à être attentif à une tâche particulière. Aujourd'hui, on est incapable de pouvoir rester concentré plus d'une demi-heure sur un truc en particulier sans aller poser ses regards sur le téléphone. En plus, j'ai une montre connectée, donc à chaque fois que j'ai une notification, ma montre va vibrer, donc je vais savoir que j'ai reçu un truc. J'y suis attaché en permanence et c'est vrai que c'est un vrai problème. On parlait du président Macron par rapport aux écoles et par rapport aux lycéens. Moi, ce que je constate, c'est que les jeunes, mais c'est pareil pour les adultes, les jeunes sont incapables de rester concentrés au moins une heure en salle de classe.
20: Mais voilà, j'allais vous demander, est-ce que vous êtes prof d'éco en fac?
24: Ils ont leur téléphone.
20: Ah oui. Alors,
24: la seule chose que je leur demande, c'est que ça ne se voit pas. Parce que j'ai pas resté hypocrite quand ils ont un ordinateur portable. Évidemment qu'ils sont sur les réseaux. Évidemment qu'ils sont sur Internet. Évidemment qu'ils font autre chose que qu'écouter mon cours.
20: Ah, c'est un peu embêtant quand même.
24: C'est un peu embêtant, mais je le sais. J'ai pas volé la face. Ce qui est sûr, c'est que je ne trouve ça extrêmement impoli de leur part d'être ouvertement sur leur téléphone pendant que je fais un cours.
20: Okay.
24: S'ils ont le téléphone, moi aussi parfois je l'ai. Ils ont le téléphone, ils regardent.
20: Vous avez votre téléphone en cours?
24: Non, mais parce que parfois je vais regarder l'heure, je vais recevoir une notification, je vais voir.
20: Le mec, il a une montre. Enfin, Pierre.
24: Non, mais vous savez ce que je veux dire?
20: Non, ça va vibrer. Non, mais
24: par exemple, là, si on voit la télévision, il y a une très grosse différence entre zioter un peu rapidement son écran et voir ce qu'on a reçu.
25: Ça s'appelle être distrait.
24: être discret, pas distrait.
25: Distrait, mais si.
20: Mais regardez, vous pouvez très bien pendant les débats, regardez ce que j'ai fait moi. Vous mettez votre téléphone, la face du téléphone contre la table.
25: Alors attendez, on va dire la vérité. Je pense qu'elle prépare son coup depuis le début de l'émission.
24: Elle l'a retourné.
25: Il est 14h09. Au moment où on a dit est-ce qu'on est accro au portable, elle l'a retourné pour la première fois en 5 ans d'émission. Le téléphone d'Estelle s'est retourné.
24: On le regarde tous. Arrêtons d'être hypocrite. On le regarde tous. Arrêtons de dire ouais non, moi je suis capable de m'en détacher. C'est faux. On le regarde tous. Quand je reprends par rapport à mes étudiants, c'est très impoli de leur part qu'ils soient ouvertement sur leur téléphone, les mains levées à taper directement sur leur écran. Là je leur fais un commentaire, mais j'ai pas à leur dire pas de téléphone. Comme ils ont tous un ordinateur, ils sont tous sur internet avec leur ordinateur, donc ils ont le téléphone ou l'ordinateur. C'est la société d'aujourd'hui, on en a tous un, moi le premier, donc je vais pas faire la police.
2: Mais tu te rends compte le niveau de laxisme, pardon, mais tu enseignes une matière et tu acceptes intellectuellement, tu acceptes qu'ils ne t'écoutent pas.
24: À partir du moment où on a accepté les ordinateurs, on assume, est-ce qu'un téléphone soit aussi un ordinateur?
2: Et toi, tu acceptes de faire cette transmission en non-transmission?
24: Je sanctionne l'impolitesse de montrer qu'on est ouvertement.
2: Donc
24: pas
2: tu préfères l'hypocrisie, en fait. Tu préfères qu'il soit hypocrite.
24: Totalement, ouais. Totalement. Parce que quand je les vois sur un
2: débat,
24: vraiment, quand je les vois sur un ordinateur, mais je sais très bien qu'ils sont pas en train de taper mon cours. Je sais très bien qu'ils sont sur l'équipe, qu'ils sont sur Facebook, sur Twitter.
20: C'est leur problème.
2: Tu demandes à ton conjoint, ta conjointe, de dire attends, bon, tu peux me tromper, mais il faut pas que je le vois, quoi.
24: D'une certaine manière, alors la métaphore est quelque peu bancale,
2: un peu forte,
24: mais oui.
20: Emmanuel Lancourt, est-ce que vous seriez capable, vous, aujourd'hui, de rester 24 heures sans téléphone portable? Est-ce que c'est possible?
3: Alors, ça, je l'ai fait pendant les vacances, mais c'était une première depuis que j'ai un téléphone portable, parce que j'avais pas les enfants. Oui, à peu près. À peu près, si ce n'est que je m'en servais comme GPS.
20: Ah bah non, mais à peu près, non.
3: Parce que,
20: non.
3: Pourquoi? Parce que je m'en servais comme GPS sur mon vélo. Dans le golfe du Morbihan et sur l'île de Ré. Voilà. Pour tout vous dire, je suis beaucoup plus accro que mes enfants. Mais pourquoi? Mais mes enfants m'engueulent à table en disant « Maman, ton téléphone portable, c'est le monde à l'envers. Hein. » Mais pourquoi? Mais parce que ce téléphone, c'est mon bureau. Je suis journaliste indépendante. Il est hors de question que je loupe un appel de personnes
20: qui doivent plus tard après le dîner.
3: J'ai du mal. Je suis présidente d'une asso, MeToo Media. J'ai 4 enfants. Il y en a évidemment pas un qui étudie dans la même ville. Sinon, ce serait tellement plus simple. Donc, ils appellent à toute heure du jour et de la nuit, les enfants. Puis, uniquement quand ils ont besoin d'un truc, quand ils ont besoin de rien.
20: Ils
3: appellent rien. Ah, mais ils ont toujours besoin de quelque chose. Et honnêtement, oui, je suis moi-même trop accro à ce téléphone. Et c'est pour ça que cet été, j'ai fait cette expérience, puisqu'on était que deux, avec mon homme, et de dire, allez hop, le téléphone, il reste là. Et juste pour le GPS. Ah, ça fait un bien.
20: Ça avait réussi. Ça fait un bien.
3: J'ai pas réussi tous les jours parce que l'affaire Bruel a rebondi, qu'il a fallu répondre à des médias parce que il s'est passé des trucs, mais j'ai quand même réussi peut-être une ou deux journées et rien que ça, je me dis ok, il faut vraiment que j'institue ça dans mon année à un moment. Tu déconnectes quoi. Sauf que quand tu te reconnectes, c'est ça l'enfer. C'est que tu vois, j'ai encore 156 mails que j'ai pas éclusés de cet été et tu dois tout rattraper et c'est épuisant.
20: Alors, Jean-Philippe Doux, on vous sent, au contraire, très strict sur l'utilisation du téléphone portable. D'ailleurs, vous êtes le seul, et je l'ai souligné tout à l'heure, à ne pas avoir de téléphone sur la table.
3: Mais moi, je suis dysgraphique, donc je lis ce que j'ai.
20: Oui, mais Emma, les faits sont là.
2: On a tous une raison.
20: Jean-Philippe, on a tous une raison.
24: J'ai eu la réflexion.
2: J'ai eu la réflexion, je me suis posé la question hier, parce que mon fils est rentré en terminale, et pour la première rentrée, on lui a dit, au lycée, maintenant, c'est terminé. À part dans les bâtiments, tu n'as plus le droit. Dans la cour, oui, mais pas dans le bâtiment du lycée. Donc, je me suis posé la question, et c'est vrai que moi, en fait, je bannis le téléphone autant que je peux de ma vie privée, en tout cas, parce que, et notamment les enfants, quand ils sont avec moi à table, il n'y a pas de téléphone.
20: D'accord.
2: Mais on a toujours le réflexe, et c'est vrai, c'est un réflexe de connaissance. C'est-à-dire, on parle d'un sujet, et on se dit, on parle de quelqu'un, mais au fait, qu'elle agit là.
3: Mais oui.
2: On va chercher l'info. Et ça fait revenir le téléphone. Et le téléphone, c'est la porte d'entrée au boulot, en effet, tu le disais, c'est la porte d'entrée de tout le monde extérieur qui vient polluer le moment que l'on passe ensemble.
3: Mais c'est aussi la porte d'entrée de la connaissance, comme tu viens de le dire.
2: C'est la porte d'entrée de la connaissance, mais sauf que, à l'époque, quand on allait voir, il y a très très longtemps, l'encyclopédie ou le dictionnaire, on le refermait après. Là, en fait, le téléphone, il revient. Et je trouve que c'est d'une impolitesse totale de se laisser englobé par tout le monde extérieur quand on passe un moment avec quelqu'un. Et j'ai eu l'expérience il y a quelques jours, ma compagne a une montre connectée. C'est l'enfer la montre connectée. Parce
20: qu'on enlève les notifs en fait.
2: Si on a la montre, c'est qu'on a les notifs. Et du coup, en fait, elle est ultra connectée. Et là, sa montre est en panne depuis quelques jours. Et ça a tout changé en fait. Elle est beaucoup moins sur son portable. Et tout d'un coup, la vie est quand même plus... plus cohérente, c'est-à-dire qu'on est dans le moment présent avec les personnes présentes. Et vraiment, le portable, pour moi, c'est devenu... c'est aussi un instrument.
20: Oui, mais la montre te permet quand même de ne pas regarder ton téléphone. C'est-à-dire que t'as ton téléphone à la poche, tu vois la montre, t'en as rien à faire, t'as juste à faire un petit mouvement de poignet et tu passes à autre chose. Tandis que le téléphone t'oblige à regarder, à déconnecter, à montrer ta tête. Derrière, t'as d'autres notifs, donc tu te laisses prendre. Tandis que la montre, au moins, je trouve que c'est quand même c'est presque mieux que le téléphone. C'est plus discret.
2: C'est plus discret quand on est addict au point de dire je veux être au courant de ce qui m'interrompt en fait.
20: Non mais quelqu'un t'appelle, tu regardes, t'as juste à regarder ta montre, tu dis ça m'intéresse pas, et tu décroches pas. Tu vois ce que le téléphone, t'es obligé de le prendre, etc. Donc la montre, je trouve que c'est plus discret et tu y passes moins de temps sur ta montre parce que l'écran est moins agréable, etc. Et en tout cas, tu ne vas pas derrière. Par exemple, t'as un coup de fil, tu vas pas derrière sur Instagram. Ouais. Tandis que ton téléphone, si t'as une notif Instagram, tu vas y aller. Donc en fait, ça te prend plus de temps. La montre, finalement, elle est quand même plus discrète. En
2: c'est
20: tout
2: vrai.
20: Cas,
2: mais je plains les enfants. Moi, j'ai subi quelque chose quand j'étais petit. Mais ma mère a acheté un hôtel. On était, et du coup la vie privée, la vie professionnelle, c'était un petit hôtel, elle était complètement professionnelle, on vivait dans l'hôtel, donc en fait j'étais en contact permanent avec le boulot de ma mère et ça a été horrible. Et là en fait je me dis qu'avec le téléphone, nos enfants vivent ça aussi, ils sont en contact permanent avec nos occupations professionnelles.
20: Alors on est avec Pauline, et Pauline elle est consultante en RH dans le Val d'Oise. Bonjour Pauline.
6: Bonjour.
20: Merci beaucoup d'être avec nous. Alors Pauline, vous êtes ce qu'on peut appeler une accro au téléphone portable.
6: Oui, moi je passais beaucoup de temps en fait sur mon téléphone portable. J'avais un peu, déjà quand j'avais une notification, comme vous avez dit, si j'avais un message, au final je partais sur Instagram par réflexe, alors que j'avais même pas besoin d'y aller. Et puis en fait, on voit une vidéo, puis on en voit une deuxième, etc.
20: C'était combien d'heures par jour, Pauline?
6: Ah, moi, je pouvais atteindre des 10 heures par jour. Sachant que je travaille en fait, le soir avant de dormir, je regardais juste une vidéo, ça finissait en une heure sur Instagram ou sur YouTube. C'était un peu catastrophique. Mm-hmm. Et en fait, il y a 5 mois, j'ai eu un petit bébé et je me suis dit, c'est pas possible. En fait, je peux pas rester avec lui et être sur mon téléphone.
20: Bien sûr.
6: C'est pas du tout ce que j'ai envie de faire. Mm-hmm. Et en fait, j'ai une amie qui m'a parlé d'une application qui s'appelle Jomo. Qui met des restrictions en fait sur ce qu'on veut. On paramètre les restrictions. Donc moi par exemple, j'ai bloqué Instagram à 4 fois par jour, 5 minutes.
20: Ah, vous pouvez pas regarder Instagram plus de 20 minutes par jour en fait.
6: C'est ça. Et en fait, quand on clique du coup sur Instagram, il y a un minuteur, de 10 secondes, qui nous fait en gros réfléchir si on a vraiment besoin d'aller sur Instagram ou si c'est juste comme ça par réflexe. Et ensuite, au bout de 5 minutes, l'application, elle nous vire d'Instagram en fait.
20: Non mais moi je trouve ça un stress, parce que si vous êtes en train d'envoyer un message hyper important et ça se coupe.
6: Je me suis dit, les gens à qui je parle, ils ont mon numéro. Donc en vrai, s'ils veulent m'écrire... ils ont mon numéro, ils font un WhatsApp, etc.
25: Pauline, Estelle est en train de chercher toutes les raisons de ne pas installer cette application.
20: Oui, j'ai envie. Alors, on rappelle, ça s'appelle Jomo, J-O-M-O, c'est ça?
6: Ouais, c'est ça. Et en fait, depuis, je suis passée à 3 heures d'écran par jour.
2: Ah ouais?
20: Wow. Ah ouais. Mais c'est assez incroyable.
6: Et même
20: incroyable.
6: Des fois, quand je me connecte sur Instagram, l'application me dit « Bravo, vous ne vous êtes pas connecté depuis 30 heures ». En fait, j'ai même plus ce besoin, du coup, d'y aller, parce qu'en fait, c'est juste pour scroller, regarder des stories, des fois, de personnes qu'on connaît même pas, qu'on suit. Et en fait, maintenant, quand j'y vais, je regarde si mes proches, ils ont une story, je la regarde rapidement, j'y réponds aux quelques messages que j'ai reçus, et en fait, en 5 minutes, c'est fait.
20: Mais on peut paramétrer à genre 5 fois 10 minutes. C'est forcément 15
2: heures. Je te demanderais du temps sur
24: 5 fois 10 minutes par heure.
6: 6 fois 1 heure. On peut mettre plein d'applications, Facebook. On fait un peu ce qu'on veut. Et c'est ça qui est bien avec cette appli, c'est que c'est pas non plus la prison. Et en fait, par exemple, les temps d'écran sur iPhone, on peut débloquer. On peut dire oui, j'ai vu et retourner sur l'appli. Alors qu'avec cette application, c'est difficile de la contourner. Même pour la supprimer, on peut pas la supprimer comme on veut. Faut refaire des paramétrages.
24: Ah ouais, quand même.
6: Ouais, et du coup, après c'est radical. Du coup, je suis passée de 10 heures à 3 heures, quoi.
20: Écoutez, génial. Et je pense qu'il y a plein de gens qui nous écoutent, qui vont peut-être télécharger cette application, si ça peut nous permettre de déconnecter en douceur. Voilà.
6: Même avant de dormir, c'est mieux.
20: Mais ça, je crois qu'avant de dormir, tout le monde devrait le faire. En tout cas, j'adopte. Merci pour ce tips. Pauline, en tout cas, Pauline qui a réussi à déconnecter, mais c'est pas le cas de tout le monde, Charles.
25: Non, et vous le reconnaissez, vous cherchez un peu comme Pauline des méthodes pour être un peu moins accro. Margot nous dit, tous les soirs avec mon conjoint, on sort promener le chien sans téléphone. On est certain de profiter d'au moins une demi-heure à deux avec le chien, dans le calme, dans la nature. on peut se promener sans chien aussi. Ah oui, il paraît que c'est autorisé. On n'est pas obligé d'avoir un chien.
2: On peut pas faire de photos.
3: Et son compagnon d'ailleurs.
25: Et même, on peut même sortir seul.
3: On peut sortir quoi.
25: Exactement.
3: Moi, je sors pas seul sur mon portable.
25: Mais pourquoi pas?
3: Mais imaginez, bah, il peut m'arriver un truc, enfin, je sais pas.
24: Si, c'est vrai, c'est vrai.
3: Mais imaginez, je perds mes clés, je suis agressée.
25: Oui, je vais vous poser une question très.
3: Vas-y.
25: Comment on faisait avant?
3: Bah oui, j'ai galéré.
25: On sortait pas dans la rue, c'est bien connu. Avant,
24: tu perds tes clés, tu fais quoi?
3: Qu'est-ce que
24: tu
3: fais? Moi, j'ai besoin d'avoir. Je peux pas sortir. En fait, en vrai, je peux pas sortir de chez moi sans téléphone.
25: Mais vous demandez à quelqu'un dans la rue.
3: Je ne peux pas. Je ne veux pas demander à quelqu'un dans la rue.
2: Si tu te rends compte que tu l'as oublié, tu retournes chez toi le chercher.
3: Évidemment. Mais moi, ça m'est déjà arrivé. Je partais au bureau, j'étais quasiment. J'étais devant le parking du bureau le matin et je me rends compte que j'ai oublié mon téléphone. Et en vrai, je peux pas.
25: Boulot, je veux bien, mais
3: non,
25: c'est
3: mais
25: pour sortir.
3: Pas du boulot, tu
25: mais,
3: sans, bien.
25: Mais sortir faire une course sans son
3: téléphone. Je ne peux pas. Je peux pas. Il faut que j'ai mon téléphone.
24: En plus,
3: avec
24: la carte bleue sur le téléphone.
3: Mais même si tu veux, l'éteins, je le mets en mode avion, mais je veux l'avoir. Je ne peux pas ne pas l'avoir. Je sais pas. Bon, ouais. Mais oui, bien sûr que c'est une dépendance. Mais je ne suis pas seule.
25: Assez sérieuse. Oui, oui, je vois ça. Donc c'est JOMO, l'application Estelle. Je le rappelle. Oui, oui.
3: Alors, on est avec Richard, qui est maître nageur à Montpellier. Bonjour Richard.
7: Oui, bonjour à tous. Bonjour.
3: Richard, est-ce que vous êtes accro à votre téléphone?
7: Alors moi, je suis accro à mon téléphone, vous l'avez très bien dit, et votre éditrice avant m'a donné un petit tip, je vais regarder. Le seul problème, c'est que moi, je suis comme beaucoup, mon téléphone, c'est aussi mon outil de travail. Donc c'est vrai que quand je reçois un message avec ma montre connectée, je vérifie, j'ai envie de répondre, j'ai envie d'être connecté aussi, mais ce qui me fait beaucoup rire dans le téléphone, c'est mes parents, quoi. C'est-à-dire que c'est intergénérationnel. Mon père, que j'embrasse, était contre les téléphones. Il nous a toujours dit non, pas de téléphone à table quand on était ado. Ah, vous êtes accro à cette merde, etc. Sauf que maintenant, c'est lui qui a le téléphone à table. Quand son téléphone, il sonne à table, il répond, il envoie des SMS à son frère, il regarde des articles. Ah, vous avez vu, machin.
3: Il regarde des vidéos de chats sur Facebook. Ça, c'est
7: exactement.
3: Les seniors.
7: Et en fait, maintenant, c'est lui qui est devenu accro. Il joue à Candy Crush. Ah oui, mais j'ai pas fini mon niveau. Oui, mais enfin, papa, on est en famille. Et en fait, maintenant, il est devenu complètement dans l'opposé et c'est lui qui est complètement accro. Alors les gens qui me disent oui mais nous notre génération on n'est pas sur le portable. Moi quand je vais au restaurant, je regarde autour de moi, il y a une palanquée de gens de l'âge de mes parents qui sont sur leur téléphone, qui se parlent pas et maintenant le téléphone tout le monde y est accro quoi.
3: Mais c'est vrai que les seniors, c'est vraiment les premiers à dire oh là là, mais vous pourriez vraiment lâcher vos portables. Et maintenant, ils sont accros.
25: J'embrasse ma mère qui a découvert Instagram ces derniers mois.
3: Est-ce qu'elle regarde des vidéos de chats, Charles?
25: Exactement. Elle en fait un moment avec les petits-enfants. C'est-à-dire que moi, je pense qu'à l'époque, je regardais Vidéo Gag avec ma grand-mère. Et aujourd'hui, ma mère, avec ses petits-enfants, elle leur dit on va faire Instagram pendant une demi-heure. Ils sont très ravis. Ils regardent des vidéos de chats et de loups et des trucs avec l'IA.
7: J'ai vu sur Facebook un truc, et vous disiez mais crois pas tout ce que tu vois sur internet et maintenant mais j'ai vu sur Facebook, t'as vu, ils vont faire ça.
25: Oui, alors je dois briefer mes enfants, Richard, je leur dis ne croyez pas tout ce que mamie vous montre sur internet.
3: Quand mamie commence par j'ai vu sur Facebook, a priori ne l'écoutez pas surtout.
2: Et vous qui êtes maître nageur, quand vous surveillez une baignade, est-ce que vous avez votre téléphone avec vous?
7: Non, c'est illégal et lorsqu'il y a un accident, la première chose que fait la police, c'est récupérer les téléphones. Et si vous avez été, les téléphones ont été actifs pendant votre surveillance, vous étiez de la prison, etc. C'est illégal. C'est complètement interdit et malheureusement, beaucoup de la génération, entre guillemets, des plus jeunes, vous l'avez dit, ne sait plus rester une heure sans toucher son téléphone.
3: Et vous avez bien raison de le rappeler. Merci beaucoup, Richard, en tout cas, d'avoir été avec nous. Des messages.
25: Nicole qui nous raconte, la semaine dernière, j'étais à l'UTMB à Chamonix, fameux trail. Et je me suis engueulé avec les autres spectateurs. Ils voulaient tous filmer l'arrivée avec leur téléphone, ça jouait des coudes, alors qu'il fallait profiter de l'ambiance, du moment, de l'émotion. En plus, il y avait des caméras professionnelles qui faisaient de bien plus belles images. Quel intérêt d'avoir toujours son portable à la main quand on vit de beaux moments, nous écrit Nicole. Nadège nous dit, mais moi, j'ai aucun problème à lâcher mon téléphone. Mais quand je vois mes enfants, mes petits-enfants, ils ne peuvent même plus aller aux toilettes sans téléphone, nous écrit Nadège.
3: Mais ça, c'est moi. De jouer à Candy Crush aux toilettes, c'est la vie. Enfin, je veux dire...
25: JOMO, l'application. En tout cas, on vous a posé la question sur nos réseaux sociaux. Réunion, dîner, sport, est-ce qu'on doit lâcher nos portables? Vous répondez oui, et massivement oui, à 87%.
3: On part en détox, Estelle? Ouais, on pourrait. Allez, 14h24, dans Estelle Midi, c'est l'heure du Tu Préfères.
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3: Tu Préfères, c'est un Tu Préfères culinaire. Poisson pané ou poulet pané?
20: Pierre Rondeau.
24: Bah, c'est dommage que vous me posiez la question directement parce que depuis le depuis cet été, je suis devenu végétarien.
3: Mais non.
24: Quoi ? Voilà, j'ai pris la grande décision de pleinement m'accomplir et de pleinement réduire mon bilan, mon empreinte carbone.
2: Tu étais flexitarien avant ?
24: J'étais flexitarien et j'ai décidé, maintenant c'est assumé depuis quelques semaines, d'être végétarien. Alors ne me jugez pas parce que c'est pas insultant de l'être.
20: Excusez-moi Pierre, mais alors je comprends votre empreinte carbone, mais vous nous avez dit, il y a quoi, 32 minutes, que en fait vous commandiez toutes vos courses sur Internet.
24: Et alors,
20: et au niveau du bilan carbone, on est comment ?
24: L'autre ?
20: Au niveau du bilan carbone, c'est pas génial.
24: Et une livraison dans Paris, je veux dire, c'est pas gravissime entre la consommation de viande carnée et la livraison avec une voiture électrique. Je vois pas ici comment mon empreinte carbone a été multipliée par une livraison. Donc
20: on peut plus faire des tu préfères culinaires avec vous.
24: Sûr, c'est que super. Non, je peux vous répondre en disant que
25: on peut plus faire des tu préfères sur la viande.
24: Ce qui est sûr, c'est que moi je m'étonne des ricanements qu'on peut entendre quand quelqu'un annonce qu'on devient végétarien et qui ne cherche pas à l'imposer aux autres. Vous allez dire poulet ou poisson et je respecterai votre choix.
2: Et toi, c'est la panure. Tu préfères la panure.
24: Et après, il y a de très bons produits panés végétariens et véganes de marques très connues. Oui, bien sûr, et de fausses viandes qui sont très bonnes. Et
20: vous auriez pu nous le dire avant.
24: J'ai mis sur le mail que vous envoyez. Je l'ai précisé. Mais
2: fausses viandes panées.
24: Initialement, il y a quelques mois, je vous aurais répondu le poulet pané.
20: Ah, d'accord. Voilà. Évidemment.
2: Nostalgie.
3: Chef, moi j'ai une vraie réponse.
20: Ah d'accord. Ok.
3: Je suis le cul. Ah poisson pané. C'est vraiment, pour moi, c'est le goût de l'enfance. Le poisson pané. Maman a pas eu le temps de faire à manger. Elle est rentrée tard. Allez, on se décongèle un poisson pané. Oh ouais, tu m'en mets deux, s'il te plaît. C'est, ça a été mes premiers poissons, malheureusement. Après, j'ai découvert que ça nageait. Et, mais voilà, c'est le goût de l'enfance. Ce goût du surgelé, décongelé vite fait au micro-ondes, qui venait d'arriver dans nos vies, dernière minute. Non, mais à l'époque.
24: Je peux pas s'empêcher.
20: Mais c'est meilleur.
3: C'est
20: meilleur.
3: C'est meilleur.
24: C'est un jingle, en fait.
20: Ben oui.
25: C'est vrai qu'on ne l'avait pas encore dit. 14h26.
20: Mais ouais.
25: C'est comme le téléphone. Donc. Elle avait tenu 2h26 sans l'air fryer.
20: Emma me comprend.
3: Mais oula. Donc voilà, tout ça pour dire sur ce débat absolument passionnant, poisson pané.
20: Ouais, je suis totalement d'accord avec Emma. Jean-Philippe Doux.
2: Moi, c'est le goût de l'enfance aussi, poisson pané, et aussi la facilité du papa. Et Charlie, mon fils qui a 12 ans, là, à chaque fois qu'on est que tous les deux, je lui fais un truc à base de poisson pané.
20: Mais quel rapport avec le papa ? Enfin, la maman pourrait faire pareil.
2: En fait, mais parce que c'est facile à faire, c'est facile à cuisiner, et c'est bon avec tout. Donc, ça peut être avec des pâtes.
20: Les nuggets, on n'est pas sur un.
25: Oui, les nuggets,
20: t'as pas besoin d'avoir un 3 étoiles.
2: J'ai l'impression de.
25: Pas un effort surhumain de décongeler 3 nuggets.
20: Vous avez une toile. Vous avez des nuggets.
25: Vous avez un fryer, vous avez des nuggets.
2: Oui, je veux manger du poisson. J'ai l'impression d'être un bon papa.
20: Alors, c'est pas du poisson. Il sort pas de l'eau.
25: Il n'était pas à la criée ce matin, a priori.
20: C'est pas une doradon. C'est pas le meilleur poisson de la criée, quoi.
2: Non, enfin, mais c'est quand même du poisson. Donc
25: il y a écrit poisson sans emballage.
20: Voilà, c'est ça.
24: C'est pas ce que c'est, mais.
20: Ce sont des assemblages de restes de poisson, quoi.
2: Et après, on peut aussi faire fish and chips avec du poisson. Oui. Enfin, voilà, c'est.
20: Là, c'est un autre niveau.
2: Oui, je fais poisson pané et frites.
20: D'accord.
25: Quand on vous pose la question, en tout cas, sur nos réseaux, c'est extrêmement partagé. Poulet pané, mais à 55%, 45% pour le poisson pané.
20: Dans un instant, dans Estelle Midi RMC Conso, avec Charlotte Méritant, on parlera argent de poche. Pourquoi ? Parce que la rentrée, c'est souvent le moment d'âpres négociations avec les enfants pour connaître le montant de l'argent de poche. Eh bien, quel montant faut-il donner en fonction des âges ? Charlotte Méritant nous dira tout ça dans un instant. Yes.
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27: 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On vous ramène.
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20: 14h32, vous êtes dans Estelle Midi sur RMC, RMC Story. On parle conso et argent de poche tout de suite avec Charlotte Mériton.
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20: Et on va parler d'une question existentielle de la rentrée, Charlotte, c'est l'argent de poche. Alors combien faut-il donner? À quel âge? À quelle fréquence? Évidemment, chacun fait ce qu'il veut. Mais si vous voulez savoir si vous êtes dans la moyenne, eh bien Charlotte, vous allez nous donner les derniers chiffres.
3: Et vous, combien donnez-vous? Dites-le moi.
20: Mais
3: moi,
20: ils ont 19 et 22, donc c'est un peu...
3: Bah moi, je donniez-vous il y a quelques années.
20: Je donnais 50 à mon fils quand il avait 18 ans.
3: Par...
20: 50 par mois, par mois.
3: Par mois, ouais.
43: Moi, actuellement, Arthur qui a 13 ans, je donne 10€ par mois. Et ses frères et sœurs qui sont plus âgés, à une époque où l'inflation n'était pas la même, je leur donnais 5€ par mois au collège.
3: La moyenne, ouais,
20: c'est pas beaucoup, ça fait 1,25€ par semaine.
43: Ben, ils se démerdent.
3: Parce que 5€, c'est plutôt
43: payer plein de trucs.
25: Du coup, j'ai honte, je donne 20€ par mois. Ouais, voilà. Ça vient de commencer, là. Ils rentrent au collège et je dis, on passe à 20€ par mois.
20: 10 par mois. Ça fait 5 par semaine. Ouais, je faisais comme toi.
2: Et moi, je donne pas par mois et je suis en train de me dire que je me fais complètement avoir parce que je donne quand ils me demandent.
3: On finit souvent par donner.
25: Il a fait 1000 par an.
2: Il a 1000 par an. par mois.
43: Tu arrêtes, Jean-Phi, c'est de l'arnaque.
20: Ça leur apprend à gérer, en fait.
0: Oui. Finalement, vous n'êtes pas tous si loin de la moyenne nationale. Alors, sauf toi, Emmanuel, parce que selon Pixpay, qui est une néobanque dédiée aux jeunes, la moyenne 2026 sur l'argent de poche mensuel, c'est 27 euros. Donc, 20 euros, finalement, on n'est pas très loin. Ça dépend évidemment de l'âge de l'enfant. Entre 8 et 10 ans, c'est 23 euros, ce qui est quand même pas mal hein, pour cet âge-là.
2: Zéro.
0: Entre
2: 0 à 8 ans, on apprend
20: Tu rigoles ou quoi?
43: Mais qu'est-ce qu'ils font de cet argent?
2: À 8 ans, 23 euros?
20: Par mois. Donc en fait,
0: c'est par mois.
43: Mais qu'est-ce qu'ils font de cet argent?
20: Ils achètent des bonbons,
0: ils achètent des ETF, ils achètent des actions.
20: Ils savent gérer leur argent.
43: 20 balles de bonbons.
0: En tout cas, ça leur apprend à gérer leur argent. C'est l'objectif. Entre 14 et 16, ils ont 30 euros. Et entre 16 et 18, 35 euros par mois. Évidemment, le montant dépend.
2: 1 euro par jour.
0: Ouais, c'est ça à peu près. Ça dépend de plein de critères. Les moyens de chacun est évidemment, c'est évidemment un critère. Mais on observe que les moyennes, elles évoluent au fil du temps. Et chaque année, le montant est un petit peu différent parce que, alors on peut faire un lien, mais ça reste une hypothèse, mais on peut faire un lien avec le pouvoir d'achat des Français à un instant T. Et on remarque qu'en 2023, par exemple, la moyenne était beaucoup plus haute. Elle était autour de 36 euros, peut-être parce qu'à ce moment-là, il y avait une très forte inflation. Donc les parents ont estimé que leurs enfants avaient besoin d'un petit peu plus de sous pour suivre la hausse des prix. Ensuite, il y a eu une grosse crise du pouvoir d'achat. On tombait à 29 euros et même à 26 euros en 2025. Et cette année, ça remonte un tout petit peu.
43: Je suis une mauvaise mère.
20: Charlotte, il y a évidemment une question de valeur. Ça dépend du rapport de chacun à l'argent. Il y a des parents qui ne donnent pas, par exemple.
0: Il y a des parents qui ne donnent pas. Sachez qu'il n'y a qu'un petit peu plus de la moitié des enfants qui touchent de l'argent de poche. 52% exactement. D'ailleurs, il n'y a aucune injonction à donner de l'argent de poche. Même si c'est vrai que des experts à qui j'en avais parlé m'avaient dit qu'ils estimaient que c'était un bon moyen de donner un peu d'autonomie aux enfants, de leur apprendre la valeur de l'argent, de commencer leur éducation financière, qu'ils vont d'ailleurs apprendre en classe à partir de la quatrième cette année. Et donc, ça peut aussi être un moyen de mettre les cours de quatrième en application avec la gestion d'un petit budget mensuel.
20: Est-ce qu'il y a des différences, par exemple, entre les régions au niveau de l'argent de poche?
0: Ça, c'est assez curieux, mais chaque année, ce sont les Corses qui sont les plus généreux. En moyenne, ils donnent 82 euros par mois.
20: Waouh.
0: Pourquoi.
43: Mais ils sont les plus riches,
0: différence. Et les Normands, les plus radins. Ça tombe bien, je suis normande. L'année dernière, c'était les Bretons qui étaient les plus radins. Les Normands, ils donnent en moyenne 62 euros par mois pour la tranche haute des jeunes. C'est 62 euros par an, d'ailleurs, pas par mois.
20: Oui, voilà.
0: Je me rends compte de la petite erreur.
43: D'accord.
0: Alors, ça fait sourire, mais ce qui fait moins sourire, ce sont les écarts persistants entre le montant donné aux garçons et le montant donné aux filles.
2: Ah oui.
0: Puisque, à âge égal, il peut y avoir jusqu'à 108 euros d'écart. Les garçons obtiennent plus que les filles. Et ça ne change toujours pas au fil des ans, malgré.
20: C'est comme les augmentations, les garçons demandent plus.
0: Et d'ailleurs, voilà, il y a une particularité, c'est que les garçons osent plus demander de l'argent de poche à leurs parents, exactement comme les hommes osent plus se demander des augmentations de salaire à leur patron.
20: On utilise également de moins en moins d'espèces, Charlotte. Alors ça, on le sait dans la vie quotidienne, mais est-ce que ça vaut également pour l'argent de poche? Est-ce qu'on fait des...
0: Oui.
20: Moi, je fais des virements à mes enfants, par
0: exemple. Ben oui, et ça vaut encore plus pour l'argent de poche parce que les enfants n'utilisent quasiment, en tout cas, les adolescents n'utilisent quasiment pas d'espèces. La part de paiement par smartphone augmente tous les ans et selon Pixpay, ce sont 68% des paiements des jeunes qui se font via Apple ou Google Pay, alors que c'était moins de la moitié l'année dernière. Et c'est vrai que c'est dû au changement d'usage des parents eux-mêmes, puisque aujourd'hui, plus personne ne va glisser une pièce dans la tirelire cochon de son enfant. Et les parents font des virements instantanés. D'ailleurs, toutes les banques aujourd'hui, traditionnelles ou en ligne, font des offres de cartes pour adolescents. Souvent, c'est à partir de 12 ans. Mais il y a certaines banques en ligne ou applications spécialisées qui proposent même des offres à partir de 6 ans. Donc, pour les enfants de 6 ans. Voilà. Évidemment, tout ça est fait avec des conseils en gestion. C'est très pédagogique.
20: Et comme façon de faire. Une carte bleue ou du liquide, c'est pareil en fait.
0: À
1: 6 ans.
20: Bah et alors, mais à 6 ans, t'avais pas d'argent de poche, toi? Moi, j'en avais, j'avais des pièces, j'allais à la boulangerie.
1: Ça veut dire que t'as une application, t'as un mobile, t'as un smartphone, donc.
0: Non, ce sont alors il y a oui, non, ça
20: t'as,
0: peut, mais
20: t'as aussi les petites non. clés là maintenant, les petits portefeuilles mobiles,
0: voilà, par exemple.
2: Et ce sont clés en fait.
0: Mais oui. Les parents
1: une
0: évidemment
1: carte bleue
0: qui.
1: À 6 ans, une carte bleue.
20: Mais c'est comme si t'avais une pièce.
1: Non, mais c'est on en revient au débat sur qu'est-ce qu'on fait de son argent à 8 ans avec 26 euros, on achète des bonbons.
20: On
1: achète des bonbons chez Buralis, ça a une carte bleue. Enfin, ok, d'accord.
20: C'est pas une carte bleue, c'est un petit porte-monnaie.
2: Il faut expliquer la parentalité à Pierre. Dès que tu fais des courses, dès que tu sors, t'es soumis à. Est-ce que pourrais m'acheter ça? Est-ce que je peux avoir ça? Est-ce que je peux avoir un laboubou? De quoi on parlait hier? Un squishy? Est-ce que je peux avoir des chewing-gums? Voilà. L'argent de poche, ça permet de dire non.
25: tu te débrouilles avec ton argent. Exactement. Et si tu as envie de chewing-gum, tu te le payes tout seul.
0: Et d'ailleurs, on remarque dans
3: l'enfant prescripteur, on a toujours tous été comme ça.
20: Et c'est génial parce qu'en fait, l'enfant, il se rend compte à la fin, il a acheté son squishy ou je sais pas quoi. Ouais. Et ben, il se rend compte derrière, il a plus d'argent.
1: Moi, à 6 ans, j'avais pas une carte bleue.
20: Et il y a t'avais des pièces, c'est pareil.
0: Il y a un phénomène assez nouveau. Dans l'étude, là, il y a un phénomène assez nouveau et ça reflète un petit peu ce que vous dites. C'est que les adolescents se mettent à épargner. C'est-à-dire que, une fois qu'ils ont fait toutes leurs petites dépenses, ils se rendent compte qu'ils n'ont plus rien. Donc, ils apprennent à gérer leur argent, ils mettent de côté et de plus en plus d'adolescents épargnent leurs économies. Et ça, c'est un vrai plus pour l'éducation financière. Ils peuvent aussi faire des missions qui sont commandées par les parents. C'est-à-dire, tu vas laver la voiture et t'auras 10 euros. Et les applications permettent aussi de mettre en place ce type de système. Tout ça reste évidemment encadré par les parents. Il n'y a pas de possibilité de dépenser plus qu'il y a sur le compte. Il n'y a pas de découvert sur une carte pour enfants ou adolescents. Bien entendu.
2: Placement en bourse.
25: Et puis, il y a Guillaume qui nous raconte sur WhatsApp que lui, il a mis en place un barème selon la moyenne du trimestre. Et ben ensuite, ça varie de 10 à 40 euros par mois, l'argent de poche. Ça peut augmenter ou diminuer.
3: Moi, j'avais fait ça pour mes gamins.
20: Merci beaucoup en tout cas pour toutes ces précisions, Charlotte Méritant, chronique passionnante et à réécouter en podcast bien sûr rmc.fr, l'appli RMC et toutes les plateformes de téléchargement. On parle de quoi demain?
0: Demain, je vous parlerai d'une nouvelle enseigne de café qui cherche à concurrencer Starbucks. Est-ce que vous avez déjà entendu? Alors non, il y en a qu'une. Elle s'appelle Coty en France. Oui. Elle est chinoise. Et alors on n'est pas
20: René Coty.
25: Oui, exactement. Mais sauf que là, c'est des Chinois.
0: Et quand je dis qu'il y en a qu'une, c'est que c'est pas le coffee shop où vous payez votre matcha à 10 euros. Non, c'est vraiment le low cost du café. Qu'est-ce que ça vaut? Je vous ramènerai
20: le
0: du café.
20: Le low cost du café, donc vous le vendez bien. Ça donne hyper envie d'aller boire un café.
25: C'est Starbucks 5 fois moins cher.
20: Voilà. Et donc c'est 5 fois moins bon. Vas-y, t'as un café de mauvaise qualité.
0: Je vais vous ramener du café, puis on verra.
2: Mais il se trompe aussi sur le prénom.
20: Vous avez une double décalée allongée ou pas?
0: La commande est prise.
20: Merci beaucoup, Charlotte Méritant. Dans un instant, les immanquables de Charles. Et puis on fera également tourner la roue pour faire augmenter la cagnotte RMC. À tout de suite.
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20: 14h46 sur RMC, RMC Story, vous êtes dans Estelle Midi. Dans un instant, les immanquables de Charles, les infos qu'il ne fallait pas rater aujourd'hui. Mais tout de suite, on joue au jeu de la roue. Et soyez bien attentifs, parce que l'une ou l'un d'entre vous sera appelé aujourd'hui avant minuit. La cagnotte va tomber, Charles.
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20: Les infos qu'il ne fallait pas rater aujourd'hui. On va commencer, Charles, avec les fournitures du jour.
35: Les fournitures que vous piquez au bureau. C'est le site 20 minutes qui s'interroge en cette rentrée scolaire. Que risque-t-on à voler des fournitures au travail? Piquer des stylos, des cahiers, des post-it au boulot pour ensuite les mettre dans le cartable de votre enfant discrètement. Eh bien, c'est bien plus grave que vous le pensez. Vous risquez tout simplement de vous faire licencier immédiatement pour faute grave. La soustraction frauduleuse en entreprise est considérée comme de la déloyauté dans l'exercice de votre contrat de travail. Que ce soit une simple paire de ciseaux, une ramette de papier, eh bien, le risque disciplinaire est réel et immédiat, disent les avocats du travail. C'est un motif parfait pour vous virer si vous étiez déjà dans le collimateur de votre hiérarchie,
20: oui,
35: par exemple.
20: J'aimerais qu'on trouve un exemple concret d'une entreprise qui a viré un salarié parce qu'il a, il a piqué des post-it.
35: Si le patron vous avait justement un pif depuis quelques mois et qu'il cherchait un prétexte pour vous virer, s'il vous attrape en train de piquer un paquet de stylos, il peut s'en servir et il sera dans son bon
36: donc
35: droit.
36: Donc juridiquement, c'est illégal. Tout le monde le fait. Moral. Mais comme c'est illégal.
20: Si tout le monde le fait, Charles. Non, mais tu le fais pour toi. C'est-à-dire que moi, j'ai pris les stylos. Bon, c'est ma petite réserve, quoi.
36: Voilà.
20: Une ramette.
35: Comment ça, réserve?
20: Mais parce que. Mais j'ai la flemme d'aller au supermarché pour acheter une ramette alors qu'elle est à 2 mètres de mon bureau. Bon, je la prends. Mais si on me demandait de la payer, je la paierais. C'est pas une histoire de prix, c'est une histoire de côté pratique. Tu vois?
36: Mais si, par contre, RMC, t'as dans le collimateur.
20: Je me ferais virer pour une ramette, que voulez-vous?
36: Voilà. Et donc, ça fera
20: jurisprudence. Non, ce qu'on a surtout tous fait, c'est les photocopies. À titre personnel, c'est ça qu'on a beaucoup fait. moi, il y a 25 ans, quand je me suis mariée, tous mes livrets de mariage, ils ont été photocopiés. Et je le dis aujourd'hui à France 3 Dijon.
0: J'ai fait un nombre de rapports de l'ONICEP pour les enfants. Tu sais, les trucs pour choisir ton orientation. Et t'as 350 pages. Mais je ne veux pas le faire sur mon imprenante personnelle.
35: Et vous piquez
0: mais
35: moi, les rouleaux de papier toilette aussi ou...
0: Bah non, parce que c'est trop gros. Et en plus, ils sont sous-clés.
35: S'ils sont sous-clés, c'est pour une raison, visiblement.
0: Et je n'aime pas ce papier-là.
2: Ils ne sont pas confortables.
0: Voilà, ils n'ont pas le... Mais oui, ils n'ont pas le truc tout doux là, Just mais... for, je sais pas quoi là.
2: Non mais qui vole un œuf vole un bœuf, donc c'est vrai.
35: Merci Jean-Philippe.
2: Non mais je suis plutôt d'accord avec Charles. Ben oui. Et alors, je peux aussi parler.
0: Vous avez jamais rien piqué vous peut-être, Jean-Philippe.
2: Évidemment. C'est à l'époque où il n'y avait pas les vidéos surveillance.
0: Il a une annexe chez lui, c'est une papeterie.
35: Il a 2 tonnes de post-it dans le garage.
2: Mais de la même façon, il y a aussi tous les patrons qui vont chez Bureau Vallée en août s'acheter des fournitures officiellement sur le compte de leur boîte, mais pour les donner à leurs enfants.
0: Ça se voit quand même.
2: Bah ça se voit, mais ça se fait. Donc oui.
0: Je ne savais pas, je n'ai jamais pensé à ça.
2: Bah oui, c'est vrai. Sur le compte de la société.
0: Non mais ils sont grands, il n'y a plus de fournitures. Voilà. Emmanuel, vous qui êtes la probité même.
20: Moi, je dis, j'ai beaucoup, pas à RMC, parce que je suis jamais là en réalité. Nous, les chroniqueurs, on arrive, on repart, quoi. Mais du temps où j'étais à France 3 pendant 10 ans, France 3 Dijon, j'ai beaucoup abusé de la photocopieuse, vraiment. J'ai peut-être embarqué un ou deux stylos, mais moi, c'était surtout la photocopieuse. J'en avais pas à la maison, donc.
0: Mais on l'a tous fait.
20: Voilà, on l'a tous fait. Un cahier, un crayon, une règle, on l'a tous
36: globalement, fait. Globalement, il y a beaucoup de choses qui méritent d'être. Enfin, si vous voulez, si vous faites ce genre de choses,

0: On nous les fournit là.
1: Il arrive avec un sac vide et il met toutes les bouteilles d'eau dedans.
0: Bah, oui, bah, comme le pack était fermé, bah, j'ai pris le pack de bouteilles. Voilà. Plus pratique pour tout le monde.
1: On va prendre la fontaine à eau.
0: Oui, ça va.
2: C'est déjà fait.
0: J'arrive avec un sac vide et il repart plein tous les jours au bureau.
1: On va passer tout de suite au concert du jour.
0: Mais oui,
1: cadeau du jour.
0: Le cadeau de Céline Dion à ses fans qui patientent pendant des heures devant son palace parisien pour l'apercevoir. Et bien régulièrement, elle s'arrête, c'était encore le cas hier, pour les saluer. Elle vient même régulièrement entonner avec eux ses tubes.

0: Voilà, Céline Dion qui apparaît en forme d'ailleurs sur ses vidéos à 10 jours de son premier concert à Paris. Oh bah quand même.
1: Oui.
0: Elle chante, elle a le sourire, elle a l'air heureuse de rencontrer ses fans.
1: Ah bah ça, elle a l'air heureuse.
0: Et puis ça permet à ses fans d'en profiter avant même qu'elle ne monte sur scène. On n'avait pas envie d'aller, Estelle, devant le.
2: Bah, c'est du playback.
1: Non, mais moi, vous savez, ce qui me frappe, c'est quand même ses tenues. Je sais pas si vous avez vu les tenues. En fait, elle sort normalement pour aller je ne sais où, elle est habillée.
0: Bah oui.
1: Non, mais elle a des talons de 18. Enfin, je ne sais même pas comment elle fait pour tenir sur ses talons.
0: C'est ça, être une diva.
1: Elle a des robes de soirée et tout. Je trouve ça franchement formidable.
0: Mais oui.
1: Mais c'est incroyable. T'as l'impression, en fait, sa vie est
0: classe.
1: Je sais pas, sa vie est un spectacle.
3: C'est génial, c'est vraiment.
2: Sa vie est un spectacle en permanence.
3: Mais c'est la seule star à descendre dans un palace parisien, à faire ça. Il y en a des stars américaines et tout qui descendent jamais. Elles passent, on les voit juste passer, aller dans un taxi. Là, c'est génial ce qu'elle fait.
4: Moi, j'allais miser là-dessus, effectivement, sur finalement la générosité.
0: Oui.
4: Elle est pas obligée de faire ça avec son niveau de notoriété. Enfin, elle fait tout ce qu'elle veut. Elle est pas obligée de faire ça et elle le fait. Et elle le fait dans les tenues que tu indiques parce que c'est ce qu'on attend d'elle. C'est vrai que c'est pas souvent quelqu'un qu'on a vu en jogging, contrairement à d'autres stars.
1: Mais là,
4: elle partait en promo, enfin, on sait pas où elle est là quand elle fait ça, ou peut-être que c'est fait.
1: C'est
4: pour ça, lui, c'est fait.
1: Elle est sursapée.
3: C'est jackpot pour le Royal Monceau. L'hôtel, c'est génial pour cet hôtel.
1: Grand palace parisien.
3: Grande pub mondiale pour le.
2: Un palace comme ça, il n'y a pas besoin d'une pub. Ils sont déjà
1: connus. Oui, enfin, ça fait toujours plaisir d'être l'hôtel dans lequel la Céline.
2: Bien sûr, mais je ne pense pas que le Royal Monceau avait besoin d'une communication.
3: Pour les prochaines stars,
1: ça ne fait jamais de mal.
2: Difficulté, voilà, 5 étoiles parisiens, mon Dieu, c'est compliqué les fins de mois.
1: Nous avons notre star à nous. Il chante un peu moins bien que Céline Dion. C'est Pierre Dorian, le super Moscato Show. Et on va avoir le sommaire.
0: Mes fans m'attendent aussi à la sortie de l'hôtel.
1: Ah oui.
2: Monceau, j'imagine.
1: On a vu, vous n'allez pas au Royal Monceau.
0: Je n'ai pas au Royal Monceau, pas encore.
1: T'es tout petit.
3: Tu vis dans un hôtel.
0: Je suis tout petit, ouais.
1: Oui, mais vous pouvez rester debout, Pierre Dorian, en fait.
0: Alors, ok.
1: Oui, voilà, voilà.
3: Rendez-vous à la sortie du Formule 1 de Saint-Ouen.
0: Alors, je sais que tu adores le MMA, Estelle. Et donc, on va vous emmener dans la coulisse d'un main event, puisque que Saladin Parnasse est notre invité à 15h30.
1: Génial.
0: C'est le combat principal de samedi à Bercy. Et donc, on va vous expliquer qu'est-ce que ça change d'être main event.
1: Ok. Quel est
0: ce nom ?
1: Événement principal. Exactement. Bah, c'est dans les tournois de poker, par exemple. Main event. Meilleur tournoi.
0: Les Argentins, nos amis Argentins, vous les trouvez admirables ou détestables ?
1: Détestables.
0: Parle de la Coupe du Monde de
1: les
0: foot.
1: Deux. Les deux.
0: Mais c'est ça qui fait un bon débat.
1: Ouais, admirable.
2: Non,
0: mais je ne sais pas si tu as remarqué, Estelle, pendant la Coupe du Monde. Il y a une sorte de truc qui s'est retourné avec l'Argentine, qu'au bout d'un moment, ils étaient tellement insupportables qu'il fallait les aimer, sinon on n'était pas un vrai amateur de foot.
2: Cette
0: espèce de truc où les mecs les plus affreux sur le terrain et en dehors deviennent des héros de la planète foot parce que c'est ça le foot vrai.
3: Mais les Paraguayens ont montré qu'il y avait pire qu'eux quand même.
0: C'est vrai. C'est vrai,
1: les Paraguayens, c'était la même chose, mais sans le talent. Oui, voilà, exactement. On parle de quoi d'autre ?
0: On parle d'Antoine Dupont, qui a qu'une seule idée en tête, c'est de gagner la Coupe du Monde 2027. Il y a quand même une saison complète à faire avant, donc on va en débattre. Et puis le bilan du mercato.
1: Ah.
0: Le PSG sort-il affaibli ou renforcé de ce mercato ?
3: Ah, bonne question.
0: Ouais, avec le départ de Barcola, c'est pas évident.
1: Hein. Bah ouais, mais l'arrivée de Ferran Torres, c'est tout. Voilà, il y a quand même des. Il y a quand même des.
0: Tu crois qu'on va le regretter, Barcola ?
1: Non.
0: Non.
2: Ah ouais, c'est quand même.
0: Sans pitié, Stel.
1: Non, mais c'est très bien, mais enfin, il y a d'autres joueurs, tu vois.
2: Regardez, tous les motivés. Donc,
0: non, mais il a une qualité que les autres n'ont pas, quand même. Cette capacité à prendre la profondeur, c'est quand même assez rare.
1: Non, on verra s'il réussit à Liverpool.
0: On verra.
1: Voilà.
0: 140 millions, c'est bien vendu. Quoi.
1: Exactement. Mmh. Merci. Ouais, c'est vrai que le PSG a en plus beaucoup besoin d'argent. C'est formidable. Merci beaucoup, Pierre Dorian, le super Moscato Show.
0: Et
1: c'est
0: puis attends, je rajoute quelque chose qui t'a été en retard. Écoutez bien le Moscato Show.
1: Pourquoi ?
0: Parce que j'ai l'impression que la prime de rentrée, je sais pas pourquoi, je la sens bien.
1: Oh là là là là, on rappelle le montant de cette prime de rentrée, 36 750 euros. Merci beaucoup Pierre Dorian. Estelle Midi revient demain midi 15h. Salut à tous.
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29: Vous écoutez RMC, le Super Moscato Show, c'est parti. Dans un instant, on se projette sur la Coupe du Monde 2027. Vous allez entendre Antoine Dupont. C'est son objectif ultime. Dupont va-t-il mener les Bleus au titre suprême? C'est notre premier débat tout de suite au 32-16 sur RMC. 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Les infos de Rémi Barré. Bonjour Rémi.
0: Bonjour Pierre, bonjour à tous.
29: Bonjour
0: avocate.
29: Suzanne.
0: Les 150 000 billets qui avaient été vendus pour cette tournée seront tous remboursés. Précision faite après l'annonce de l'annulation de la tournée de Patrick Bruel. Annonce faite par le chanteur lui-même hier soir sur les réseaux sociaux. Il explique faire le choix de l'apaisement alors qu'il est aujourd'hui visé par 32 plaintes pour violences sexuelles. Une enquête antiterroriste ouverte. L'Allemagne a été la cible hier soir d'une deuxième tentative de sabotage sur son réseau électrique. C'est une centrale thermique qui a été visée après l'attaque contre les lignes électriques un peu plus tôt dans la journée. L'Allemagne qui accuse désormais officiellement la Russie d'être à l'origine d'une tentative d'attentat contre un avion cargo ukrainien le mois dernier à l'aéroport de Leipzig. Face à ces accusations, la France convoque le chargé d'affaires russe à Paris pour protester très vivement. Les conséquences financières du dérèglement climatique, selon Bercy, les canicules, la sécheresse de l'été coûteront 0,1 point de PIB cette année. Cela représente environ 3 milliards d'euros. Le roi Charles III et son épouse Camilla, aux côtés d'Emmanuel et Brigitte Macron pour l'inauguration cet après-midi de l'exposition de la tapisserie de Bayeux à Londres. La tapisserie de Bayeux prêtée pour un peu moins d'un an au British Museum. La mort de Jean-Paul Rapneau, le cinéaste, notamment réalisateur de Cyrano de Bergerac, est décédé à l'âge de 94 ans. C'est ce qu'a annoncé ce matin l'un de ses fils. Un rendez-vous à ne pas manquer, c'est Stéphane Richard, nouveau président de l'OM, invité exceptionnel de Jérôme Rotten dans Rotten sans flamme ce soir sur RMC. Ce sera à partir de 18h. Et puis les courses, l'arrivée, les rapports du Quintet, c'est avec Dimitri Blanc-L'Œil de la Dream Team des courses RMC. Rebonjour Dimitri.
1: Rebonjour Rémi, rebonjour à tous. La Capelle aujourd'hui avec les trotteurs, c'est Ruger, le grandissime favori, numéro 9, qui a gagné le quintet du jour, 2,30€. La cote finale devant le 13, Joss Mazza, le 10, Comes With Age. Le tuyau d'Estelle est 3e à la cote de 13€, devant le 6, Jalimed, et le 11, Junon de Lou. Une arrivée définitive pour le quintet du jour, 9, 13, 10, 6 et 11 à La Capelle. Un quintet avec quand même pas mal de favoris à l'arrivée, ce qui nous donne un quintet ordre avec un petit peu moins de 1500€ pour 2€. 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
0: RMC 15h03, ils sont en pleine forme. Le super Moscato Show.
3: Oui. Comment ça va, Suzanne?
29: Ça va, ça va, Piro, bien, s'il te plaît. Oui. J'ai changé de prénom.
3: Ouais, t'as changé de prénom. Bah, comment tu vas, Piro?
29: Alors,
3: on a quand même. On a la petite Saladine. On va se régaler.
29: Saladine Parnasse, c'est le main event de l'UFC Paris, l'UFC Fight Night, exactement. On va vous emmener dans la coulisse d'un main event dans cette émission. Dans les coulisses de l'exploit, parfaitement. Et puis, nous allons parler des Argentins, et ça fait toujours des très bons débats.
3: Ah ouais, moi je me régale. Ces Argentins, je les adore, je te le jure. Quel mental, quel truc, en plus ça emmerde tout le monde. Ça me fait plaisir, tu peux pas savoir. Il est 15h03, le Super Moscato Show, on revient tout de suite.
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21: Il est 15h06, on y revient au Mastic, on est dans le super Moscato Show, comme tous les jours. Vous savez qu'on est là du lundi au vendredi, du 1er janvier au 31 décembre. On t'entend prendre quelques vitesses, quelques vacances, bien sûr, et quelques vitesses. On t'entend bien entendu, on augmente la vitesse. Nous sommes avec Denis Charvet. Comment il va, Denis? The Flower from Chaos.
29: En pleine vitesse.
21: En pleine vitesse, bien sûr. Je ne sais pas pourquoi j'ai dit ça.
29: Écoute, tout va bien.
21: Des confusions. Ça va, tout va bien, t'es en forme?
29: Je vous donne des nouvelles de Coco qui va très très bien, il va de mieux en mieux. Voilà, je voulais vous dire. Coco, c'est moi le chien.
22: C'est Benjamin Button, Coco,
21: maintenant. C'est Benjamin. Acheter le couronne mortuaire, elle est folée depuis le temps.
29: J'ai posé la question naïvement, il est mort, Coco?
22: Surtout que je l'ai dit, maintenant, ils sont fondés de
29: quoi. Voilà. Voilà, donc.
22: Il est mignon, ce chien, mais bon.
21: Il est dégueulasse. Tu le verrais maintenant. On dirait Jean Le Calma. C'est un chien qui a des poireaux, comme les mamies, tu sais.
22: Arrête,
21: des poireaux.
22: Il
21: est affreux.
22: Ta mamie, elle avait des poireaux, Vincent.
21: Ah oui, les vieilles, elles avaient des poireaux. Tu penses qu'à télé, au début du siècle dernier, elles avaient toutes des poireaux. Elles n'avaient pas chirurgie esthétique, là. Elles n'avaient pas faire du botox. Il est là, le Rico del Prado. Comment ça va?
32: Salut, Vincent. Salut, Denis. Salut, Pierre. Salut Adrien, ça va être impeccable. Il dit que ce week-end va être chargé, il y a la fête de mon village.
21: Et dimanche.
22: T'as des fêtes tout le temps.
21: Tu le fêtes.
32: Mais non, mais tu sais que dans le sud, chez toi, c'est pareil, il y a plein de fêtes votives, ça s'appelle. Et donc à Robion, dans mon village, c'est ce week-end. Et dimanche, il y a tribut Johnny Hallyday dans les yeux de Johnny Hallyday.
22: Ça, c'est dur.
21: C'est le tribut Johnny Hallyday, c'est que les moraux qui arrivent
22: à se faire. Très, très bon. Parce que Johnny, ce qui était magique, c'est c'était l'interprète du Hallyday. Donc tout mec qui limite,
29: qui limite bien quand même.
32: Oui, il avait la voix de Johnny, comment il s'appelle?
21: Non, mais moi,
32: tu vas nous le trouver.
21: Moi, c'est sûr.
32: Mais non, là, ils sont bons. En plus, il y a des cuivres sur scène et tout. Ils sont magnifiques. Donc,
21: les cuivres, quand ils sont à tout niveau, la confiture.
22: Il reste des places à vendre.
32: Mais non, mais c'est des concerts gratuits. C'est la fête du village. Vous faites tout payer, vous. Vous faites rien pour les gens.
21: Même gratuit, c'est trop cher. Je te dis, c'est trop cher.
32: Arrête. Oh, mais arrête.
21: Écoutez-moi, moi, des Johnny. Quand je vais à Narbonne, des Johnny, j'en bois toute l'année. J'en bois 10 par week-end, des Johnny. Tu verrais, les ganaches. Quand il est en trois, j'en bois pour maquiller comme les voitures volées pour avoir les yeux bleus et tout. Non, il faut que le mec il chante bien. Autrement, il suffit pas.
32: Il chante avec bien,
21: un blouson en jean et des Santiago pourris pour imiter Johnny. Il faut être un vrai Johnny. Et il y en a un ou qui n'est pas un vrai Johnny. Il est là.
32: Ah, lui, c'est le tribut de Tintin, lui. Il ressemble à Tintin.
21: Oui, c'est Tintin. Comment ça va?
22: Jean-Baptiste Guégan,
32: Jean-Baptiste Guégan.
21: Johnny ils n'ont pas fait pour faire le film.
22: Non, parce que la plupart des scènes, ce sont des rôles d'acteur, Vincent, et pas de chanteur.
29: Oui, acteur.
22: Ouais. Il fait la doublure voix, mais l'acteur, il ne sait pas jouer la comédie.
32: Mais ça, comme il voulait un grand acteur, ils auraient pu t'appeler toi quand même pour faire Johnny.
21: Oh, mais c'est drôle ça, mon Rico!
32: Avec la banane. J'ai la banane blonde et les yeux bleus. J'aurais aimé voir ça, je me pisse
22: dessus. À que pompon!
32: À que pompon!
22: Question moyenne du jour. Je laisse un peu respirer les Marseillais, Eric.
29: Oui.
22: Puisque
29: oui,
22: les messages étaient nombreux depuis le début de semaine pour me demander gentiment d'arrêter les questions moyennes sur l'OM. Parce qu'apparemment, ça vexe, ça blesse des gens. La question moyenne.
21: Et puis, t'es l'octave pour toi. Ils te le disent. À toi, Adrien, gentiment.
22: Oui, et c'est très, très, très finalement valorisant. Donne-moi pour la question moyenne qui est importante.
21: Donne-moi un petit exemple, mettons.
22: Je vais te chercher ça. Question moyenne, quel est le plus probable pour le club de Pierrot cette saison, le Paris Saint-Germain?
21: Ouais.
22: Triplé, c'est-à-dire que cette saison de Paris, vous gagnez Pierrot la Ligue des Champions, la Ligue 1 et la Coupe de France.
29: Ce serait bien.
22: Tous les titres possibles, on va dire, ok? Ou aucun titre de ces trois titres.
29: Aucun titre.
22: Non, mais saison blanche sur ces trois titres majeurs.
1: Oui.
32: Toi, non, tu parles pas de Marseille, mais tu veux leur faire mal encore, ouais, encore une fois. C'est déjà. Direct. C'est
22: alors,
32: direct.
22: C'est Ligue des Champions, Coupe de France ou Ligue 1 ou aucun de ces trois titres majeurs. Saison blanche.
1: Il faudrait une cata, mais ça veut dire qu'il y a un autre club qui gagne le championnat, c'est possible.
22: Vous voulez une stat intéressante?
32: Mais non, mais il y a plus de chances qu'ils gagnent tout qu'ils gagnent rien. C'est possible qu'ils gagnent rien.
22: Ok. Impossible qu'il gagne rien. Très bien.
32: Impossible qu'il gagne rien. Voilà.
29: Alors là, écoute,
22: aucun très dur triplé.
29: Très dur de gagner la Ligue des Champions. Mais dur. Alors là, je vois pas quel club va empêcher Paris de gagner au moins le championnat de France ou la Coupe de France cette année. Là. Oui, peut-être qu'on aura une surprise en fin de saison, mais là, c'est le triplé.
32: C'est le championnat de Mauritanie là maintenant. Il y a plus un mec qui joue dedans. Avec l'économie, c'est énorme.
22: Peut-être un indice pour vous aider, puisqu'il y a une stat qui est intéressante, je trouve. Depuis que les Qataris ont acheté le PSG. La Coupe de France échappe au PSG en moyenne une fois sur deux.
29: Une fois sur deux.
1: Le championnat, combien de fois? Une fois
32: et
1: sur
32: l'an dernier, donc c'est eux qui l'ont gagné l'an dernier.
22: Non,
32: du coup,
22: c'est Lens. Que...
32: Ah, ben alors, donc.
1: Le championnat, je pense que c'est il y a la dernière.
22: 2021. Équipe. Lille. Le Lille
1: donc
22: de Christophe Galtier.
1: Ouais, 5 alors, ans, oui.
22: Ouais, 2021, il y a 5 ans. Voilà.
32: Je pense qu'il n'y a plus d'erreur avec le championnat.
22: La France du Moscato Show est quand même prudente, puisque c'est toujours beaucoup plus difficile de perdre, comme le dit Pierrot. Du coup, plus facile de perdre. Vous répondez aucun titre. Aucun de ces trois titres à 55%. Il y aura un accident.
32: Il faut y avoir trois accidents.
22: Industriel, Eric, on ne le souhaite pas.
32: Tu prends un platane, tu remontes ton bagnole.
2: Mais on ne le souhaite pas du tout. On le souhaite pas du tout, je te jure. Mais alors, vraiment, ça nous rendrait.
32: Je suis persuadé, Eric. Je suis persuadé que vous êtes habitué, que maintenant,
29: presque
32: ça va vous faire plaisir. Ça se retourne, c'est en train de vous faire plaisir que le PSG gagne. Parce que ça représente la France et que vous voulez faire nation. Parce que Marseille veut le faire nation.
1: Et heureux pour Pierrot, en fait, Eric.
29: Voilà.
22: Franchement, si Luis Enrique était coach de l'OM, il aurait des tifos incroyables dans les virages. Ce serait le héros avec son charisme. Eric.
32: Mais oui, c'est la vérité. Si pouvait envoyer un mec pour empoisonner au polonium, là, tu sais, lui souffler un truc comme ça.
22: Luis Enrique, il était fait pour l'OM en vérité, il y a 20 ou 25 ans. Et voilà.
29: Quelque part, notre débat de 16h va prolonger cette question moyenne, puisqu'on se demande le PSG est-il affaibli ou renforcé après ce mercato? Finalement, ça ressemble un peu à la question d'Adrien. Le rugby, tout de suite, mission 2027. Antoine Dupont va-t-il mener les Bleus au titre suprême? Vous allez l'écouter dans un instant. Antoine Dupont, il n'a qu'un seul objectif en tête, c'est la Coupe du Monde, ce qui pose quand même pas mal de questions. Et puis, on revient sur la Coupe du Monde de foot. Les Argentins, vous les trouvez admirables ou détestables? Admirables comme Vincent Moscato ou détestables comme Eric Dimeco? C'est à
32: 17h. Oui, Eric est détestable.
29: Non, c'est pas Eric qui est détestable, c'est Eric qui trouve les Argentins détestables. J'allais pas non plus te dire que t'es admirable, Vincent, non? Tu me connais quand même.
32: Non, mais lui, là, lui, il a écrit pour lui, il était content, lui. Ça sonnait bien, Eric détestable, moi admirable.
22: Merci, c'était bien.
29: Et puis, on va vous expliquer ce qu'est un main event de l'UFC et comment on y arrive, surtout puisque le français Saladin Parnasse sera en tête d'affiche samedi soir à Bercy pour la venue de l'UFC à Paris. Le Super Moscato Show fête ses 20 ans. Et on est assez content d'ailleurs de retrouver un personnage de l'émission.
22: Oh oui, les 20 ans du Super Moscato Show, tous les jours 15h45. Aujourd'hui, retour dans les années 2010. Nous allons revenir sur une histoire d'amitié qui dure depuis 14 ans, les amis, 14 ans. Voilà. Deux hommes qui s'aiment, Vincent Moscato et Thiago Silva. Rendez-vous 15h45.
29: 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Tout le monde se tait. 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Tout de suite, c'est le retour de Super Dupont.
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0: Le 15 de France retrouve son ange gardien.
1: Dupont, il a été
3: bon, non,
1: stratosphérique.
0: Depuis son retour sur les terrains.
22: Sa première titularisation.
3: La première titularisation.
0: Le ministre de l'Intérieur régale.
4: C'est très bien pour lui, c'est sa première titularisation.
0: Et fait l'unanimité.
1: Quand il joue sur un terrain, il a gardé cette âme d'enfant de des favelas.
0: Dupont fascine aussi par ce qu'il représente en dehors du terrain.
3: Et médiatiquement, la pub pour Menem.
0: Pour Menem.
3: Pour qui ?
0: Menem. Tous ceux qu'il va affronter sont sous le charme.
1: L'homme qui représentait le mieux la France dans le monde, le meilleur.
3: Merde.
0: Breaking news.
29: C'est la rentrée du rugby français cette semaine. Antoine Dupont n'a qu'une idée en tête, la Coupe du Monde 2027. Il donne rendez-vous. Il veut embarquer ses coéquipiers dans une mission. Est-ce qu'il va y arriver ? Et puis, qu'est-ce que ça implique ? Est-ce que, par exemple, ça implique de prioriser les Bleus plutôt que son club ? Dupont va-t-il mener les Bleus au titre suprême 32-16 ? Wilfried Templier est avec nous depuis Toulouse, où tu as rencontré Wilfried, Antoine Dupont.
3: Salut Wilfried.
29: Il te l'a dit de manière claire, nette, précise. Son objectif ultime, c'est la Coupe du Monde 2027.
5: Bah, disons que Antoine Dupont, il a finalement déjà tout gagné, hein. 6 fois champion de France, 2 fois champion d'Europe, 3 tournois destination, dont un grand chelem et une médaille d'or olympique. Mais bon, vous me voyez venir, il lui manque, comme tout le rugby français, le titre de champion du monde. Bah, lui le sait et bah, il souligne l'enjeu de l'Australie 2027.
7: Je pense que de toute façon, toute notre génération, on a manqué le rendez-vous de 2023. On aura la chance, l'opportunité, j'espère, de faire mieux. Évidemment qu'on a tout cet objectif-là en tête. Et pour la plupart, c'est peut-être notre dernière aussi. Donc, c'est qu'il n'y aura pas d'autre chance. Et j'espère que ça nous motivera à pas nous mettre une pression supplémentaire, mais au contraire, nous donner plus d'énergie et de niaque pour aller la chercher.
5: Mais pour cela, ça commence maintenant. Celui qui entame déjà sa 13e saison chez les pros a connu 2 préparations de Coupe du Monde dans sa carrière et la si particulière dernière saison qui mène à l'événement. Alors, entre les lignes, bah, il prévient tout le monde.
7: C'est différent parce que tu sais que ça arrive très vite. On a cette expérience-là de savoir que tu arrives dans les phases finales à la fin de la saison et de suite, tu te projettes vers un autre objectif plus gros encore. Donc, c'est les derniers temps pour faire les petits réglages qui restent, travailler aussi physiquement pour que le corps puisse encaisser ces 14-15 mois de saison qui vont arriver. Donc ça commence maintenant d'avoir le sérieux, l'exigence, la concentration pour être performant dans octobre 2027.
5: Le temps de jeu des internationaux sera géré à Toulouse, évidemment. Avant la Coupe du Monde en France, lors de la saison 22-23, Dupont avait joué plus de 2000 minutes, ce qui est beaucoup. 1200 la saison dernière à titre d'exemple, mais il revenait de blessure. En tout cas, le manager Hugo Mola constate quelques changements. C'est ton demi de mêlée, le trouve très en forme.
13: Il a les prédispositions physiques que tout le monde lui connaît, mais je pense qu'au regard de ses blessures, il a aménagé aussi son corps et il a très certainement pensé son rugby un peu différemment. Et puis aujourd'hui, on se rend compte qu'il joue un peu moins sur son physique et que sa présence, son aura et sa capacité à faire jouer les autres a pris un peu plus le pas, puisque sa perf pure et dure. Et aujourd'hui, il fait peut-être une de ses meilleures préparations et je le retrouve avec un appétit de junior que j'espère garder longtemps.
5: On espère que cet appétit junior, il l'aura jusqu'au 13 novembre 2027. C'est le jour de la finale de la Coupe du Monde.
29: T'as entendu quand même, Vincent, il dit c'est notre dernière chance. C'est assez clair, il parle pas que de lui, hein, de cette génération. Qu'est-ce que ça change
32: mais pour lui, c'est ça. Je pense pas qu'avec le jeu qu'il pratique, avec son engagement physique, avec les blessures qu'il a eues, il aura 34 ans la prochaine à ce poste de demi-mêlée, même 35 à ce poste de demi-mêlée, ça sera un peu juste. Après, maintenant, les mecs vont après ils jouent de moins en moins, donc ils vont de plus en plus loin. Tu vois les Sud-Africains, c'est incroyable. Les Sud-Africains, ils te gardent les mecs jusqu'à 40 barres.
1: Enfin, ils font deux matchs par an.
32: Mais les mecs, ils font 3 matchs par an. Donc ouais. Ça, c'est pas pareil. En fait, lui là, il est pas loin de faire 3 matchs par an maintenant.
29: Surtout qu'ils vont jouer cette année, hein, les internationaux. Hein,
32: oui, ils vont. Bah déjà, si en plus ils jouent moins, tu vois, donc ça, ils vont être frais. Ouais, c'est important, c'est bien sûr. Pour moi, le grand loupé, c'est 2023 parce que t'es avec l'équipe.
29: Est-ce que t'as l'impression qu'on a laissé passer notre chance?
32: Oui.
29: Ou qu'on sera encore parmi les favoris en 2027?
32: C'est dur de dire ça. C'est dur parce qu'on le souhaite, parce qu'ils ont une équipe qui est hyper compétitive et puis on t'est tout le temps raconté la même histoire qu'avec cette génération, tu peux pas passer à côté. Mais des bonnes générations, il y en a eu. Peut-être pas aussi bonnes, mais il y en a eu quand même des belles générations. 2007, rappelle-toi, on passe quand même bien à côté. 2011, on passe à côté à un point près. Donc des générations, le rugby, il a toujours été assez riche. Là, il est super riche. Mais enfin, c'est pas parce que, tu vois, t'as 2023, déjà pam, tu passes à la trapinette. Elle est dure, celle-là. Elle est, moi, pour moi, c'est la plus dure que depuis l'histoire de la Coupe du Monde, c'est la plus dure, même ce 8 à 7, la pourrie en 2011. C'est pas le même, tu vois. Tu dois pas être là, normalement. Là, tu dois dominer. Et puis, je regarde jouer les Sudaf. Le problème se pose, c'est pas toi. Toi, t'es très bon.
22: C'est les autres.
32: Mais les autres, ils sont nuls.
22: Non.
32: Tu prends même les Argentins en travers sur le quart de finale, t'es sûr de gagner.
22: Tu mets
32: ta maison en
22: Paris. L'Irlande en 8e. Hein.
32: Oui, mais tu mets ta maison contre l'Irlande, contre l'Argentine, contre même peut-être je sais pas qui.
29: Non, mais
32: qui
29: c'est revient, l'histoire de ces mecs-là, Vincent, parce qu'on sait quand même s'il n'est pas champion du monde, qu'Antoine Dupont, c'est un joueur hors norme qui restera dans l'histoire du rugby.
32: Mais c'est peut-être
29: aussi l'histoire de ces mecs-là, d'un jour gagner la Coupe du Monde. Et c'est-à-dire que ce ne sera peut-être pas chez lui à Paris, là où c'était écrit. Mais est-ce qu'il n'a pas le talent et le truc en plus faire ça en Australie.
1: Il lui manque encore ça.
32: Mais après, c'est
1: ça
32: le débat. Mais lui, il a le talent pour. Mais il n'est pas tout seul. C'est un sport hyper collectif. Tu étais 4 de plus au foot. Le foot, c'est collectif. Mais là, tu es encore 4 de plus. Donc, ça ne dépend pas que de toi. Tu ne peux pas faire gagner
29: non,
32: tout le temps.
29: Sûr.
32: Lui, il a fait gagner. Il a 6 titres. Il fait gagner le Stade Toulousain. 6 titres. Par contre, on peut se poser la question, est-ce qu'il va battre. Ça, c'est un autre truc. Est-ce qu'il va battre le record d'Armand Vaquerin compensé? Impossible. 10 titres de champion. On ne peut pas. C'est inatteignable.
29: Après, quand tu attends l'interview de Wilfried, est-ce que c'est vraiment son objectif? Est-ce que consciemment ou inconsciemment, il ne va pas prioriser les bleus.
32: Non, mais t'es obligé. La Coupe du Monde, c'est ce qui est le plus important dans la carrière des joueurs. Il y a n'importe qui, Denis, a été en finale de la Coupe du Monde. Tu peux être même au football, tu peux gagner la Champions League. Je pense qu'il n'y a rien qui remplace la Coupe du Monde. C'est tout. Il y a pas la ligne. Au rugby, c'est pareil. Et je pense que pour le basket, être champion olympique, c'est la plus grande des choses. Voilà, tu vois. Donc,
1: Denis,
32: dernière chance.
1: Champion du Monde, je pense que ça change ta vie complètement. Tu le vois en foot, je pense qu'en rugby aussi. Si Antoine Dupont est champion du monde,
22: ça change tout.
1: Non, pour revenir à Antoine, je pense déjà qu'en 2023, si Antoine avait été à 100%, je pense qu'on aurait été champion du monde. Je pense que les Sudaf, en quart de finale, on remettait une fessée. Et derrière, ça a déroulé et on aurait été champion du monde.
22: Ça a déroulé, il fallait.
1: Non, mais je pense que. Ouais. Non, mais alors je parle d'un Antoine à 100%,
22: le super Dupont.
1: Qui est stratosphérique.
22: Qui a démarré contre la Nouvelle-Zélande.
1: Donc s'il est à ce niveau-là, mais tu te dis, voilà, que rien ne pouvait nous arriver, je le pense, je suis.
22: Il sera toujours aussi fort, tu crois, en 2027
1: que moi, je pense. Alors, ça l'a dit, ils jouent moins les joueurs, donc ils ont la gestion de.
32: La gestion est plus
1: la même, c'est un avantage énorme, tu arrives plus frais sur les événements. Encore une fois, il faut qu'il soit à 100%. La vérité, c'est que si Antoine est à 100%, je pense qu'on peut être champion du monde. Je pense que lui, il peut nous amener au titre au Graal.
32: Oui, Mais lui,
1: il est quand même, c'est un phénomène. N'oublions pas que ce mec-là, il a été élu le meilleur joueur du monde, mais ce qu'il fait sur un terrain, moi je l'ai vu faire des choses que je n'avais jamais vu faire en joueur de rugby. C'est un quatrième, troisième ligne, c'est un trois quarts centre, c'est un demi d'ouverture. Un jeu au pied extraordinaire quand il est en très grande forme, je le dis, je le répète, parce que bon, ces derniers temps, il était moins en forme, il revient à son meilleur niveau. Il fait des choses que personne ne fait. Il a un abattage défensif qui est monstrueux, une vision du jeu qui est monstrueuse. Non, voilà, donc je pense.
32: Mais ça dépend pas que de lui.
1: Oui, ça dépend pas que de lui.
32: Regarde les Sudaf, ils sont quand même champions du monde avec le demi de mêlée de Montpellier qui vont pas être pichés aussi.
1: Oui, mais qui est meilleur avec eux. Oui, mais attention, qui est meilleur parce qu'il a un paquet d'amants énorme.
32: Oui, mais moi aussi, si je joue demi de mêlée avec les Sudaf, je vais être meilleur que ce que je suis là maintenant.
1: C'est ce que je te dis.
32: Mais bon.
1: Après.
32: Ouais, quand même, pas beaucoup.
1: Vincent a parlé de génération. Évidemment qu'on peut penser que c'est la meilleure génération de tous les temps. On peut le penser. Mais après, attention, on voit bien qu'on a une faiblesse à droite qu'il va falloir combler. Il va falloir quand même
22: devant
1: face au Sudaf.
32: On a Isnard qui vient quand même.
1: Non, mais face au Sudaf, on sait quand même
22: la blague était bonne, mais malheureusement, tu t'es trouvé sur le nom du mec.
8: Malheureusement, t'as glissé encore.
1: On sait l'importance de la mêlée
32: si on doit
1: affronter même les Irlandais ou les. On sait l'importance, donc il va falloir avoir ce pilier droit au plus haut niveau pour tenir une mêlée. Mais après, tu as toute la génération qui est là. Moi, je pense que Antoine, voilà, à 100%, c'est l'homme de. C'est l'homme de la situation.
32: Il manque un talonneur, tu vois, comment te dire, un talonneur. C'est ce que je veux dire.
22: À la Ibanez, quoi. Un talonneur qui vend des crèmes pour la peau.
32: C'est pas ce que je voulais dire.
22: À la Zarzewski.
1: Oui.
32: Ouais. Non, c'est pas
1: à la Servat.
32: Ouais, non plus, Gonzalez. Comment vous dire.
22: Eric Dimeco.
1: À la Gonzalez, alors.
8: Oui. Sur la faculté de Dupont à faire gagner l'équipe de France, j'ai aucun doute. Enfin, je veux dire, on le sait, on l'a dit
32: dit 500 fois. On a un joueur hors norme. Denis nous le vend depuis des années. Il a bien raison. Donc il y a pas de souci par rapport à ça. Sauf que vous l'avez dit, il est pas tout seul. Sauf que vous l'avez dit, l'adversité. Et c'est là où j'ai un souci. C'est que on a l'impression que les équipes qui il y a 3 ans du coup, c'est ça, c'était il y a 3 ans. Soi-disant était un peu moins bien. Donc les Anglais,
21: ouais,
32: les Blacks, les parce que souvenez-vous la dernière fois,
1: il y avait que les Sudaf qui étaient au-dessus.
32: Voilà, on avait peur de qui? Des Sudaf. Et d'ailleurs, on se demandait s'il fallait pas finir second pour pas les prendre. C'était pas ça le dilemme là à un moment donné.
1: Aussi,
32: il y a pas eu ce dilemme là à un moment donné.
1: Oui,
32: pour pas les prendre, vous calculez, ouais. Vous faites pas ça, vous êtes plus intelligent, vous prenez le fort à 4, comme ça vous sortez rapidement. Vous avez raison. Non, mais franchement, vous avez raison, vous êtes des génies. Et d'ailleurs, on va prendre l'exemple sur vous maintenant. Mais là, j'ai l'impression malgré tout qu'il va y avoir une adversité un petit peu plus forte. Voilà, donc je dis pas que l'adversité est plus forte que l'équipe de France, je dis que l'adversité sera en général plus forte.
1: T'as raison.
32: Et c'est ça qui m'inquiète finalement, parce que l'équipe de France, alors après, on a peut-être quand même devant, peut-être on a des joueurs qui vont arriver un peu au bout, et encore tout le monde est remplacé, ouais. même les tauliers devant et derrière, on a les jeunes qui sont derrière, on est fort. Donc il y a pas de souci.
1: Tu as raison de parler d'adversité, voilà. Parce que même l'Australie, qui va être quand même l'équipe qui va recevoir, a fait beaucoup de progrès. Alors ils sont pas encore devant,
32: ils partaient de loin,
22: ils sont en train de progresser,
1: ils progressent énormément. Donc chez eux, on peut penser qu'ils vont être au niveau. Donc si une équipe peu de plus, parce qu'il n'était pas en 2023, on le sait.
21: Le problème, il est là.
1: Il y a une adversité, tu as raison, Eric.
22: Personnalise un peu le sujet, je trouve, parce que là, il parle de lui en disant, enfin de lui et des gens de sa génération, des joueurs de sa génération, en disant c'est ma dernière chance, notre dernière chance. Bon, tout ne s'arrêtera pas après. Et les jeunes, moi je suis Biel Biarré, je lui dis mon poulet, c'est pas ma dernière chance, hein, moi j'en aurai deux ou trois. Hein. Jalibert Paris, oui, Eltamek est plus jeune, Lili Nouchi a dit ça, mais on a des joueurs monstrueux.
21: Biel Biarré peut te faire gagner
22: une grosse équipe. Mais je veux dire, tout va pas s'arrêter s'ils sont pas champions du monde.
21: Non, tout va pas s'arrêter. Mais crois-moi qu'avec le temps de, on n'a pas chopé Dupont de demain.
22: C'est vrai. Dit,
32: hein. Puis il y a le cas Fabien. Si jamais ça tourne vinaigre aussi.
6: De toute façon, si on gagne pas la Coupe du Monde, sera terminé. Et même si on la gagne,
1: si on gagne, je pense qu'il partira.
6: Oui. Vaut mieux. Merci Wilfried. 8 ans, c'est bien pour un sélectionneur. Faut pas insister, non.
1: Si tu gagnes la Coupe du Monde,
6: en tout cas, Fabien est fatigant et on l'aime beaucoup. Mais on sait.
21: T'arrêtes l'équipe de France, qu'est-ce que tu fais derrière? Tu vas à la pêche, hein?
6: Tu vas au Japon. Mais c'est pas lui qui décide tout seul quand même, il y a un président de fédé. Hein.
21: Ouais, non, mais tu te retrouves à la maison, écouter les disques de Banana Split.
22: Non, mais il va entrer. J'annonce Gachi,
6: c'est pas du tout ça à l'air.
22: Gachi va entraîner une franchise au Japon pour 1 million par an, il sera très content, Vincent.
6: Très bien. Dans un instant, on vous emmène dans les coulisses du main event de l'UFC. Avec Saladin Parnasse, la star du week-end à Bercy. À tout de suite.
21: Ça va envoyer du pâté. Il est 15h27. Le Super Moscato Show revient tout de suite.
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38: Il est 15h32, on y revient au Mastic, on est dans le Super Moscato Show, bien entendu, avec Eric Dimeco, Denis Charvet, Adrien Aigouet. Pierrot, dans une demi-heure, fais-moi claquer le programme.
29: Dans une demi-heure, le PSG sort-il affaibli ou renforcé après ce mercato ? Vincent Moscato règle le problème, mais tout de suite, on vous amène dans les coulisses de l'UFC.
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29: Tous les jours à 15h30, on décrypte un sujet, on vous explique tout. Et aujourd'hui, c'est avec Saladin Parnasse qui va être l'un des héros du week-end. Main event de la soirée UFC de samedi face au Néo-Zélandais Dan Hooker qui vient de battre Benoît Saint-Denis. Salut Saladin.
39: Salut tout le monde.
29: Salut.
39: Moscato Show.
29: Ça va ? T'es en forme ? Salut. Tu te sens prêt ?
39: Ça va, top.
38: Alors, j'ai vu une photo de toi, t'as baissé au niveau des abdos.
29: Les abdos,
39: non, bien travaillé.
29: Tu fais souvent tes interviews en maillot de foot. Aujourd'hui, t'en as choisi un assez sympa, je trouve.
39: Ah. Tu peux pas le voir là.
29: Non, mais je le sais.
22: Ah, dis-nous. Ah.
29: Le maillot du Paris Saint-Germain.
22: Ça fait plaisir à Eric.
29: Je suis partenaire du PSG, Saladin.
39: Ouais, c'est partenaire du PSG, on vient de Paris. Hein.
29: Voilà. Alors justement, tu viens de Paris et tu es main event de la soirée UFC samedi. On va expliquer ce que ça veut dire parce que c'est pour beaucoup de gens et notamment d'auditeurs, d'auditrices du Super Moscato Show. C'est des mots qu'on entend souvent sans savoir exactement à quoi ça correspond. L'UFC, c'est la plus grosse organisation de MMA. Et toi, tu viens du KSW où tu as été double champion. C'est une autre organisation qui est en Pologne. Comment s'est passé ton transfert, entre guillemets ? Qui t'a démarché ? Est-ce que c'est toi qui es allé voir l'UFC ou est-ce que c'est eux qui sont venus te voir ?
39: Non, c'est eux qui sont venus me voir. En fait, c'est depuis mon combat contre le MVP. aux États-Unis qui a été diffusée sur Netflix. Il y a eu beaucoup d'auditeurs. Et du coup, bah, ils sont tous venus. Hein. Ils ont même pris l'avion. Ils sont venus à Aubervilliers.
29: Les Américains venus à Aubervilliers pour se recruter.
22: C'est l'Amérique.
29: Et bravo Aubervilliers.
39: Il ira à la salle, me dira viens, regarde ce que je t'offre moi.
29: C'est flatteur. C'est
39: hein. qui m'avait proposé. Et donc du coup, on a bien réfléchi. Je pense que la bonne décision pour moi, c'était l'UFC.
29: Là, tu y es. Est-ce que réellement, tu changes de dimension? Est-ce que tu vois une vraie différence entre UFC et KSW?
39: Ouais, quand même. Je change quand même de dimension, mais habitué à tout ça. Là, je viens de faire MVP, qui était aussi une grosse organisation. Donc, c'était un changement pour moi. Et là, de refaire un autre changement à l'UFC, c'est bien. C'est bien. Au moins, je goûte
38: le tatou. C'est Pierrot à l'EDF.
29: Ouais, c'est pareil.
0: T'es pas resté longtemps.
22: T'as fini chez GDF.
29: Saladin, qu'est-ce que ça change d'être main event? Qui décide de ça? Est-ce que, encore une fois, est-ce que toi, t'as de la marge de négo là-dessus, ou c'est l'UFC qui te dit, alors, tu seras notre main event, mais c'est nous qui décidons. Toi, quelle est ta marge de manœuvre?
39: Non, moi j'avais fait ma marge de manœuvre, c'était mes prestations dans mes combats, et tous mes combats je les ai bien menés jusqu'à présent, et je pense que je suis monté en popularité et aussi en termes de combattant. Je pense que je suis devenu un combattant très très très spécial et qui a ce truc que d'autres n'ont pas, tout simplement grâce à mes performances sportives. Et du coup, je pense que pour l'UFC il fallait un main event à Paris, en France, et ils ont pensé à moi. Comme je fais partie des meilleurs combattants.
38: Le critère, c'est tout. Hein. Ouais. Le critère pour être à la mode, c'est qu'il faut du chaos là. L'UFC, ils veulent débranler, quoi. Ils veulent pas que ça dure le pendant deux heures. Ils veulent des chaos. Ils veulent des chaos.
39: Ouais. Ils veulent des bons combats. Ils veulent des bons combats. Et je pense que je fais des bons combats à chaque fois.
29: Et un côté
39: mes combats, on s'ennuie pas.
29: Un côté différent des autres.
39: J'ai ce petit truc là où quand je rentre dans la cage, je pense que j'ai ma personnalité, j'ai ce petit truc à moi. Quand je rentre dans la tête des gens, dans la tête de tout le monde, et ils disent ah non, lui c'est un combattant vraiment spécial.
29: Est-ce que ça veut dire
39: à la Mohamed Ali ou à la Mike Tyson, on va dire ça comme ça, là je me jette des fleurs, mais voilà quoi, j'ai ce petit truc là et ça fait plaisir. Moi-même, je cherche à être comme ça aussi, à être différent des autres, à avoir mon propre nom et graver mon nom dans ce sport. C'est ce que je cherche, absolument.
38: C'est très difficile. C'est très difficile de s'inscrire dans la durée en UFC ou même dans les autres fédérations, parce que on a l'impression que c'est le grand sport à la mode et que les gens se lassent très vite, un peu comme les séries, quoi. On consomme ça comme une série et il y en a des milliers. Donc de s'inscrire dans le temps, c'est quand même, tu sais que c'est difficile. C'est très difficile. D'ailleurs, c'est la promotion, c'est l'UFC qui est le grand champion. C'est jamais trop les boxeurs. Et ça doit être dur quand tu fais un sport aussi dur que les sports de combat.
39: C'est ça aussi qui fait qu'on est des combattants spéciaux, parce qu'on essaie de graver nos noms dans ces entreprises-là. Et là, j'ai gravé mon nom au KSW, j'ai gravé mon nom au MVP, et là, j'espère graver mon nom à l'UFC, qui est un gros challenge pour moi.
22: Eric,
1: tu as fait de l'anglaise, c'est pour travailler ton point fort ou améliorer ton point faible quand tu vas à l'anglaise? Quoi que tu es allé à un haut niveau, donc c'est ton point fort, la boxe anglaise?
39: C'est mon point fort, non, moi je pense que je suis fort dans tous les domaines, mais c'était plus pour travailler aussi ma force, à mettre des gros KO, des gros finishes, et je pense que j'ai bien fait de faire cette transition-là en boxe anglaise, ça m'a beaucoup apporté. En termes de stabilité, en termes de frappe sèche. Donc ouais, c'est...
38: J'ai gagné
39: en force.
38: Ouais, la gagne, quel est le pourcentage par KO par rapport au pied, par rapport aux mains, c'est-à-dire en anglaise, ou par soumission, par rapport à la lutte? En général, les combattants gagnent plus par quoi?
39: Tout dépend. Vraiment, on peut gagner par soumission, par KO, par un kick.
38: Mais on a des pourcentages.
22: C'est
38: bon.
22: C'est équilibré ou pas?
39: C'est équilibré quand même.
1: J'ai vu tes stats, c'est équilibré, Saladin. J'ai vu le tiroir de tes stats, c'est assez équilibré. Ouais.
0: Tu parais en grande confiance, on t'entend, mais tu appréhendes pas un peu cet événement qui est un peu spécial pour toi, puisque tu vas être à Paris, ça va être...
22: Il y aura tout Aubervilliers dans la
0: Il y aura quand même tous tes amis, j'imagine, toute ta famille. T'as passé une petite boule au ventre?
39: Non, parce que je suis habitué à tout ça. Après, c'est sûr que je suis pas serein à 100%. Il y a toujours un risque. Hein. Le risque, c'est ça qui fait partie du sport. C'est ça qui rend le sport magique. On n'est jamais certain qu'une équipe va gagner ou qu'un combattant va gagner. C'est ça qui crée l'incertitude et c'est ça que les gens aiment. C'est ça qui divertit aussi les gens.
0: Un premier rôle.
22: Sur un main event, Saladin, comment ça se passe? Ne serait-ce que, je sais pas, le show, parce que c'est aussi un show. Je me souviens des derniers rassemblements. T'as la Marseillaise qui part toutes les 5 minutes, faut le gérer. Tu dois gérer ton entrée. Est-ce que tu négocies aussi la façon dont tu vas peut-être rentrer dans la cage sur tout ce que tu vas faire au-delà du combat?
38: Avec le masque de Macron, tu auras la compte que tu vas avoir.
22: Est-ce que l'UFC t'autorise tout? C'est ça que je veux te dire. Les coulisses.
39: Non, mais je pense pas, non, mais après. Non, je reste moi-même, tout simplement.
22: Qu'est-ce que tu as prévu? Est-ce que tu peux nous révéler un secret?
39: Franchement, j'ai rien de prévu de spécial à part rentrer comme d'habitude.
38: Fais-le, ce que je te dis. Des fois, tu rentres avec un masque, les mecs, ils vont te dire avec quel masque il va rentrer. Tu mets Giscard,
22: tu vois. Non, tu mets le masque de Moscato, sinon.
39: Moscato Show.
29: Saladin Parnasse dans le Super Moscato Show. Pour terminer, Saladin, t'es le premier Français à arriver en UFC avec déjà un statut de star. Les autres l'ont acquis en combattant à l'UFC. Si jamais tu gagnes, et on te le souhaite samedi contre Dan Hooker, est-ce que tu pourras demander, voire exiger, un combat contre Benoît Saint-Denis qui serait un événement puisque vous êtes dans la même catégorie, que vous êtes les deux combattants français les plus médiatisés?
39: Exiger, non, pas du tout. Mais après, je pense qu'on cherche tous à être le numéro 1. Si on peut s'éviter de s'affronter, nous les compatriotes français, et se pousser plus vers l'avant, ce serait bien. Après, si on doit s'affronter, c'est l'UFC qui décide. Mm-hmm.
29: C'est toujours l'UFC qui décide au final.
39: C'est un sport individuel, donc c'est pas un sport collectif. Mais si on peut se pousser, nous, entre nous les Français, et aller frapper les étrangers, pourquoi pas?
29: Pourquoi
39: c'est,
29: pas
39: c'est ça le plus important. C'est
38: qu'est-ce que tu préfères, frapper comme étranger, belge, japonais?
39: Du moment qu'on gagne, nous, et qu'on se monte et qu'on montre qu'on n'est pas comme les autres, c'est le plus important.
29: Saladin Parnasse, tout simplement. Dans le Super Moscato Show, ouais. Rendez-vous samedi soir. Je vous rappelle, c'est dès 18h15 sur la chaîne Twitch RMC Sport, à 20h15 sur RMC 1 et à 22h30 en gratuit sur RMC Découverte. Merci beaucoup, Saladin.
38: Merci, Saladin.
39: Merci beaucoup.
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29: Avec Christophe Payet. Bonjour, Christophe.
4: Bonjour, messieurs. Bonjour à tous. Du tennis au programme aujourd'hui avec l'US Open deuxième tour. Jaume Munar, un Espagnol, 55e mondial, va jouer contre Arthur Rinderknecht, le Français, 29e. Rinderknecht est favori à 1,58. C'est 2,40 la victoire de Munar, hein, partout dans les confrontations. Mais surtout, Munar est un joueur de terre battue et ses résultats sont plutôt très moyens sur le ciment nord-américain. 5 victoires et 4 défaites, tout compris sur dur extérieur en 2026. Rinderknecht et lui sont des joueurs qui ont des difficultés à dépasser les quarts de finale. Mais Rinderknecht est meilleur sur cette surface et meilleur au classement. Donc, je vous propose de le jouer, mais en 4 ou 5 manches. On passe de 1,58 à 2,20.
29: Alors, Vincent, on t'écoute.
38: Rinderknecht.
29: C'est bien. Allez, maintenant à toi, Denis.
0: Allez, le Français.
22: Comment il s'appelle?
0: Rinderknecht.
22: Voilà.
38: Rinderknecht.
22: On retrouve la balle.
38: Il a dit. C'est compris, toi.
22: 3-7-0.
4: Eric, 3-7-0. 3-50.
29: Ah, Rinderknecht
38: en 5-7.
29: Voilà. Ah, merci.
4: 5-10.
29: Merci, Christophe.
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22: C'est la nouveauté. On se replonge dans les meilleures archives, les extraits, les actualités de ces dernières 20 dernières années en sport. Aujourd'hui, retour sur une histoire d'amitié entre Vincent Moscato et Thiago Silva. Le meilleur de Vincent sur Thiago Silva. Et je vais même vous révéler des exclusivités sur cette belle histoire. C'est tout de suite dans le Super Moscato Show, Thiago Silva et Vincent.
38: Ça, c'est un métier en amont, c'est vraiment du journalisme.
22: Ça s'appelle du journalisme.
38: Ouais, voilà, c'est tout simplement. 15h43, le Super Moscato Show. On revient tout de suite.
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38: Il est 15h48, on y revient au bassin de le Super Moscato Show. Adrien, remonte le temps.
22: On remonte le temps, oui, les 20 ans du Super Moscato Show. Aujourd'hui, retour dans les années 2010, avec ce générique. Retour sur une histoire d'amitié qui dure depuis 14 ans entre deux hommes, Vincent Moscato et son Brésilien préféré. Scuse, pardon.
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22: Thiago Silva, 113 sélections avec le Brésil, 42 ans dans quelques jours, qui joue toujours au foot en professionnel à Fluminense et en première division au Brésil. Les motifs, Thiago Silva, surnommé par ses pairs au Monstro, mais surnommé par Vincent Moscato au Charlo. Il est devenu un des personnages préférés du Moscato Show. On peut le dire, c'est 8 saisons au PSG. On attendrit Vincent, qui s'est pris d'affection pour l'homme, avec des moments de vie sur RMC devenus cultes. Un peu d'histoire quand même, nous sommes le 14 juillet 2012, jour de fête, Thiago Silva, star du Milan, c'est signé au Paris Saint-Germain. Et tous les Parisiens d'RMC sont contents. Pierrot était content ce jour-là. Il est content. Oui, mais il travaillait déjà sur RMC.
38: C'est de finesse.
22: Il travaillait encore sur RMC. Luis Fernandez était content.
0: Ah bon?
22: Si, si, t'étais content, Luis, je confirme. Ah bon. Tout le monde est content, mais Vincent Moscato, dans le Moscato Show, va s'occuper régulièrement de Thiago Silva. Extrait méconnu, octobre 2014. Thiago Silva va revenir de blessure face à Nicosie en Ligue des Champions. Après 9 semaines de blessure. Et on fait un petit sujet dans le Moscato Show. Avant de débattre, on explique à Vincent que le PSG l'a choyé. Il a besoin d'être choyé, le Brésilien. Il a dîné chez Nasser El Khelaifi. Ils ont pris des précautions avant sa reprise. Ça arrive juste après une blessure de Pastore. Réaction de Vincent qui se gratte la tête et qui nous dit ça.
38: L'autre qui nous reprend le relais maintenant que Pastore va bien. Il y en a un autre qui pourrait... L'autre d'Amérique du Sud, il nous emmerde, les Argentins et tout ça. Et je te le dis, écoute, je suis stressé, je suis fatigué dehors. Fous le camp. Ah oui, fous le camp, moi je suis président. L'avion, le prochain, Charles de Gaulle. Charles de Gaulle, Brésil. Charles de Gaulle, le Brésil, dans combien de temps? Une heure, je serai là. Prends tes affaires avec ta femme de ménage, toute ta smala, là. Je te monte dans la 504 et je t'amène là-bas, tu vois, à coup de pied au cul. Voilà, c'est réglé, le match est réglé, voilà.
22: C'était une belle petite marque d'affection, parce que tu t'es énervé, c'était pas non plus un sujet qui... Mais ça, il criait à l'époque, hein,
1: belle salve,
22: non, incroyable. Mais Pierrot, tu le sais,
38: il y avait du gaz à l'époque, hein, t'as vu, Pierrot, je l'ai décoiffé,
22: là,
38: c'est fini, hein,
22: Pierrot, le meilleur resté à venir, ça, c'était en 2014, et Vincent était resté sur la Coupe du Monde, sur le Brésil, le fiasco, etc. Ligue des Champions 2018. Nous sommes le 29 novembre 2018. La veille, le PSG qui était en danger a battu Liverpool

0: chez moi maintenant et réveiller mon fils qui dort pour l'école voilà, demain matin.
1: C'est beau, ça.
0: Je disais, mon petit, on va aller gagner ce soir.
1: Voilà.
0: C'est magnifique.
2: Papa, incroyable. Et là, papa, il a gagné ce soir.
1: C'est génial. Là,
3: oui, mais c'est beau. C'est beau, ça. Je comprends pas comment on peut critiquer ça, moi.
2: Et là, à l'époque, on était à la télé sur RMC Sport 1, souvenez-vous, et Vincent craque, il se retourne vers Pierrot avec un œil un peu noir. Et Vincent, en direct, se transforme en rédacteur en chef et il décide de changer le jingle.
4: Là, il a gagné un match de poule.
2: GP. Il y a Pierrot qui aime son petit Thiago Silva qui est un peu désespéré. Vincent Moscato analyse sur 1 minute 30 l'émotion. Il juge l'émotion de Thiago Silva.
3: Tu me fais honte.
4: On en a pelé.
5: Ça m'étonnait.
4: On en a marre. On en a marre. Comment tu veux aller à la guerre avec l'autre qui a une larme quand il gagne un match de poule?
6: Mais c'est faut bon, arrête.
4: S'il si passe en demi-finale, j'attends de le voir chialer contre Quevilly en demi-finale de la Coupe de France. J'attends de le voir chialer. S'il gagne, écoute-moi, il chie à la Quevilly. En quart de finale, il chie à la. Là, écoute-moi, je vais, il joue, mets-toi à Quevilly. J'y vais au bord de la main courante, parce que c'est des terrains champêtres.
5: Il casse la gueule.
4: Je me mets comme ça, il passe, je t'y fous le même plat. J'ai dit, au moins tu vas chialer, au moins tu vas chialer pour quelque chose. Là, il me fait chier. Excuse-moi, alors moi, alors lui, c'est le style de mec. Et là, c'est ça. Et les gens, ils sont là, ils disent, oh, il est tendre. Oh, il est tendre. Il fait un baby foot, il gagne, il chiale. Il joue au billard. Il joue au billard. Il chiale. Il prend 3 numéros au tiercé, c'est-à-dire 12 euros. Ah, lui, il est le plus beau joueur de la vie. Est-ce que moi, quand je rate, moi, d'avoir fait une bonne émission comme pratiquement tous les jours de la semaine, et est-ce que je rate? Je dis à ma fille, c'est important parce que tu vois, chérie, aujourd'hui, ma fille,
6: j'ai fait une bonne émission.
4: Je vais pisser, pleurer partout. Ah, non, j'en ai marre de ce mec. Et il est capitaine de cette équipe. Écoute-moi, écoute-moi, un capitaine avec une cigarette, tu dois le brûler comme ça, il ne doit rien dire. Comme ça, avec une clope. Tu mets un doigt dans l'œil, il fait comme ça, il dit j'ai pas mal.
5: Et la cigarette,
4: tu tends le doigt comme ça, tu tends le doigt, il dit c'est moi le capitaine du PSG, j'ai pas mal.
2: Le 29 novembre 2018,
5: l'histoire lui a donné raison à Vincent parce qu'il a rien gagné.
2: Ouais, mais bon.
3: C'est énorme quand même.
2: Non, il a gagné des champions.
5: Oui, mais au PSG, justement.
2: Alors, juste, il faut que vous sachiez, Vincent, je vous l'ai déjà dit, mais à l'époque, on était sur RMC Sport à la télé, et moi je sais de source sûre que cette chaîne était diffusée à l'époque au Camp des Loges, qui était l'ancien centre d'entraînement du PSG, et que Thiago Silva est tombé en personne sur cet extrait.
5: Il a pleuré.
2: Je n'ai pas sa réaction, il a peut-être rigolé, je ne sais pas.
5: Non, il a pleuré.
2: Mais il a dit mais c'est qui ce monsieur qui me crépille.
4: Ce grand monsieur.
5: Il a pleuré à nous, mais ça, il a pleuré une deuxième fois.
2: Et c'est quand même incroyable, Vincent, tu l'as crépillé.
7: Alors qu'il a juste dit il est fier de pouvoir réveiller son fils en disant papa, il a gagné.
5: Ça te touche, toi, Pierrot.
3: Ouais, mais il a raison, mais il a pas de cœur, le gros, mais ça te déconne.
5: Je suis d'accord avec Vincent.
2: Et l'histoire de ce mec est dingue.
3: Il a la Ligue des Champions derrière.
2: Sur les gamins qui nous écoutent, qui ont 10 ans, imaginez l'amour de Thiago Silva pour le Paris Saint-Germain. En 2020, il perd la finale avec Paris, il quitte le PSG. En 2021, un an plus tard, il est titulaire avec Chelsea et il gagne. La Ligue des Champions. Mais après le match, Vincent, il est pas heureux. Il pleure, il est triste. Nous sommes le 29 mai 2021. Il bat City en finale des Champions. Mais pourquoi pleure-t-il? Parce qu'il pense au Paris Saint-Germain.
8: Toute la pression que j'ai eue au Paris Saint-Germain pour gagner cette coupe. Chaque fois que Paris est éliminé, tous les gens, ils ont tout de suite trouvé un coupable. Et normalement, c'était toujours moi. C'était dommage pour ça, parce que j'ai tout fait pour cette équipe.
2: Et voilà.
8: J'ai essayé de tout donner. Et malheureusement, je n'ai pas réussi à remporter cette coupe pour Paris.
5: Vincent, surtout Moscato, il a dit.
3: Mais tu sais qu'il parle de Vincent, là, quand il dit ça.
2: Imagine, il t'écoute, là, Vincent. Qu'est-ce que tu as à lui dire aujourd'hui
3: excuse-toi, Vincent.
2: Avec quelques années de recul.
3: Excuse-toi. Oh.
5: Oui, excuse-toi.
3: Mais non, c'était sur le momentum, bien sûr que j'en veux pas, que c'était un joueur excellent, mais à chialer comme ça. Allez, excuse, chialons.
5: C'est fou, et il joue encore à 42 ans. C'est
3: il joue encore, énorme. C'est incroyable.
2: C'est
3: passionné.
2: Demain, 15h45, les 20 ans du Super Moscato Show, la 20e saison, on va revenir à l'occasion du retour du top 14, là, cette semaine, sur le clash historique, un triple clash

0: Laurent Cardona l'arbitre, Bernard Laporte arbitré par Vincent Moscato.
1: Allez, dans un instant,
2: un arbitre impartial, avec le méthode. En vérité, Paris Saint-Germain, ce séquence, c'est pour me faire péter la haute à chaque fois, quoi.
1: C'est les meilleurs moments.
3: Le PSG est-il affaibli ou renforcé? Vincent Moscato règle le problème. À tout de suite.
2: Allez, on revient tout de suite. Il est 15h57. On est dans le Super Moscato Show.
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16: Vous êtes sur RMC, le super Moscato Show continue avec la fin du mercato. Le PSG est-il affaibli ou renforcé selon vous? Vincent Moscato règle le problème pour débattre 32-16. RMC, 16h01. Les infos de Rémi Barré. Bonjour Rémi.
17: Bonjour Pierre, bonjour à tous. Les conséquences financières concrètes du dérèglement climatique, selon le ministère de l'économie, les canicules et la sécheresse de l'été coûteront 0,1 point de PIB cette année. Cela représente environ 3 milliards d'euros. Selon son avocate, les 150 000 billets qui avaient été vendus pour cette tournée seront tous remboursés. Réaction à l'annonce de l'annulation de la tournée de Patrick Bruel, annonce faite par le chanteur lui-même hier soir sur les réseaux sociaux. Il y explique faire le choix de l'apaisement alors qu'il est aujourd'hui visé par 32 plaintes pour violences sexuelles. Une enquête antiterroriste est désormais ouverte. L'Allemagne a été la cible hier d'une deuxième tentative de sabotage de son réseau électrique. C'est une centrale thermique qui a été visée après l'attaque quelques heures plus tôt contre des lignes électriques. L'Allemagne qui accuse désormais officiellement la Russie d'être à l'origine d'une tentative d'attentat contre un avion cargo ukrainien le mois dernier à l'aéroport de Leipzig. Face à ces accusations, l'Union européenne a haussé le ton. Aujourd'hui, la France a convoqué le chargé d'affaires russe à Paris. Le roi Charles III et son épouse Camilla aux côtés d'Emmanuel Macron et de Brigitte Macron pour l'inauguration cet après-midi à Londres de l'exposition de la tapisserie de Bayeux. La tapisserie de Bayeux prêtée pour un peu moins d'un an au British Museum. C'est son fils qui en a fait l'annonce ce matin, l'un de ses fils. La mort de Jean-Paul Rapneau, le cinéaste notamment réalisateur de Cyrano de Bergerac, est décédé à l'âge de 94 ans. Et puis un rendez-vous ce soir sur RMC, Stéphane Richard, le nouveau président de l'OM, invité exceptionnel de Jérôme Rotten dans Rotten sans flamme. Ce sera à partir de 18h sur RMC. En attendant, il est 16h03 et c'est la suite du Super Moscato Show.
18: Je suis inquiet, Pierrot.
16: Ah, t'es inquiet.
18: Le PSG.
16: Moi, ça m'intéresse d'avoir ton analyse sur le profil de Barcola. Qui dans cet effectif va le remplacer? Tu trouves comment ce Mika Götze?
18: Ça vaut pas une pompe. À côté de Barcola, ça vaut pas un pichet de cidre, je te le dis de suite, Pierrot. C'est la fin du PSG, peut-être qu'on va descendre en Ligue 2. On arrive tout de suite dans le Super Moscato Show.
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18: Il est 16h06, on y revient au Mastic, on est dans le Super Moscato Show avec Denis Charvet, Eric Dimeco, Adrien Aiguin. Mon petit Pierrot, dans demi-heure, fais-moi claquer le programme.
16: Alors, dans une demi-heure, on va te raconter des histoires de fin de mercato. Franchement, il y a des trucs complètement délirants. Et notamment à Monaco. Ça, c'est dans une demi-heure. D'ici là, on fait le bilan à Paris. Le PSG est-il affaibli ou renforcé, selon vous? Vincent règle le problème. Et puis, on va parler de la Coupe du Monde de foot, puisqu'on était en vacances. C'était les vacances du Moscato Show. Les Argentins, admirables ou détestables? Vous les adorez, vous les détestez. Vous appelez le 32-16. Le journal moyen, 16h45. Adrien.
32: Beaucoup de choses. Des saucisses. Christian Billy, notre champion de boxe, qui envoie un message personnel à Vincent Moscato. C'est la classe, quand même, ça. Ouais. Un message vocal.
16: Ils veulent combattre.
18: Ils veulent bastonner, je pense.
32: Et puis, j'ai un moment de snobisme, comme dit Vincent. Daniel Riolo, dans l'after, s'est moqué des vacances de Jean-Louis Tour. Voilà, Jean-Louis Tour lui a dit: j'ai fait ça en vacances.
18: Et Daniel lui a fait ça.
32: Ah ben super tes vacances. Voilà.
18: Ouais.
32: Il était pas très enthousiaste, ouais. Daniel.
18: C'est un jugeur de vacances, du coup.
32: Daniel, il est jugeur de métier, Daniel Riolo.
18: C'est peu son métier, en effet.
32: Ben oui, il est jugeur.
16: C'est l'autre jour avec Walid Acharchour, en marge de l'antenne, on s'est mis à faire un débat sur l'eau minérale.
32: Ah ouais,
16: c'est vrai. Il y a eu clash. On peut débattre de tout. Oui, c'était très sérieux.
18: Ah ouais,
16: c'était pas du tout pour rigoler.
18: Ouais,
16: hein.
32: Il s'est embrouillé sur la pâte à pizza avec Christelle Denis. Daniel, il est costaud.
18: C'est pas possible. C'est pas possible. Vous avez dit du quoi de l'eau minérale?
16: Ah non, on a comparé les marques, mais là on peut pas donner des marques.
18: Science 3,
16: parce que tu peux.
18: La meilleure, je la connais.
33: Ça doit être encore une de chez toi là-bas.
18: Non, c'est une eau corse. Elle est faite.
16: Une eau à 12 euros.
18: Comme je ne peux pas mettre donner la marque, je ne sors pas.
16: Et puis,
33: moi j'ai les culottes, c'est la municipale.
16: Voilà. Et puis, on vous l'a promis à 15h. Et ça va tomber avant 18h. 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Tout de suite, une question toute simple. Le PSG a-t-il dépensé assez de pognon?
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33: Conseil, monsieur, je suis dopé à l'artiche, voilà. Il est content.
16: Oui, il est content. Ouais.
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16: Allez, mercato terminé. Les gros écuries ont beaucoup dépensé, alors surtout en Angleterre, mais le PSG aussi, avec 5 joueurs pour 152 millions d'euros. Ferran Torres notamment, qui a marqué en finale de la Coupe du Monde. Mais Paris a aussi beaucoup vendu pour 335 millions d'euros, dont des joueurs importants comme Bradley Barcola, parti à Liverpool pour 140. Le PSG s'est-il affaibli ou renforcé selon vous? Évidemment, le débat va beaucoup tourner autour de Bradley Barcola. 32-16 pour débattre avec nous. Valentin Jamin va faire un bilan plus détaillé. Salut Valentin.
32: Salut à toutes et à tous.
16: De ce mercato parisien.
32: Donc 5 arrivées, 4 départs. Donc en termes de quantité, on est à peu près équilibré. Et Paris a donc vendu Barcola, sa plus grosse perte. Les remplaçants Lee, Ramos et Mbaye. Donc en soi, le PSG a perdu un seul titulaire. Et encore, Bradley Barcola n'avait débuté aucune des deux finales en Ligue des Champions. En revanche, le club de la capitale a recruté des joueurs plus affirmé, en tout cas en termes de statut, le champion du monde Ferran Torres, tu l'as dit, qui a déjà marqué un doublé cette saison à Rennes, l'international français Marnes Akliouche, l'ailier Mika Götze, qu'on connaît moins, mais il a quand même 115 matchs avec l'Ajax à 21 ans, il connaît la Ligue des Champions, et le français Lucas Digne, latéral gauche, qui a joué au Barça, à la Roma, à Aston Villa, et qui est international tricolore. Résultat, maintenant tous les postes sont clairement doublés au Paris Saint-Germain, sauf celui de latéral droit, mais bon, Luis Enrique s'est un petit peu bricolé. La concurrence, elle semble quand même plus importante, notamment en attaque. Hein. Quand Kvaratskhelia, Dembélé et Doué étaient sûrs de commencer les gros matchs, là on a Torres, Akliouche, Mika Götze, 6 garçons pour 3 places devant, sachant que Doué peut reculer au milieu, que Akliouche peut reculer au milieu, donc Luis Enrique va vraiment pouvoir faire ce qu'il aime, faire jouer la concurrence à fond. Mais le doute peut-être, et c'est ce dont vous parlerez sûrement, c'est le profil des joueurs. Beaucoup de techniciens, de joueurs qui aiment le ballon dans les pieds, qui aiment dribbler, alors que Barcola avait vraiment un profil de joueur rapide en profondeur que n'a plus factuellement le PSG dans son effectif aujourd'hui.
16: Alors là Vincent, c'est à toi. C'est ton expertise, c'est ton émission, c'est toi qui règle le problème. Paris affaibli ou renforcé?
33: Est-ce qu'un club comme ça, qui a longtemps investi, donné beaucoup d'argent, du mécénat, c'est même pas d'investissement, à un moment donné, les équilibres, ils sont sportifs. D'abord, il faut gagner sportivement et après, gagner aussi économiquement. Quand tu prends 140 boules sur Barcola, je suis pas sûr que ce soit une défaite. Quand t'as des joueurs qui viennent, comme tu nous as cité et tout ça, je suis persuadé que Barcola, en partant, met moins la concurrence à un autre et que celui qui va jouer plus longtemps, aura plus de temps de jeu, sera meilleur. C'est des équilibres à tenir. C'est pas dire, oui, il nous manque ça. Il te manque toujours un mec. Un mec, c'est une personnalité, c'est un style de jeu. Tous différents les uns des autres, avec des similitudes, bien entendu, par rapport au poste. Mais il te manquera toujours. Tu diras, oui, ce style de. Non, on perd Zaïre Emery, ben, il nous manquera Zaïre Emery parce qu'on n'a pas le même. On a Doué. Ah oui, mais on a perdra. Ça, oui, mais ça, c'est. Tout ça, c'est du blabla. Tout ça, c'est bien entendu que tu perds toujours la personnalité, la spécificité du mec. Mais un club, il prend économiquement 140 boules. Il a doublé ses postes, tous ses postes. Il garde ses ténors. Parce que là, il y a tous des ténors du baron, là. Enfin, du ballon, plutôt. Ils sont tous là. Ils sont tous là, bien. Et le mec, plus de temps de jeu pour certains mecs où il, qui étaient en concurrence avec Barcola. Moins de soucis pour l'entraîneur. Victoire du PSG. Victoire du PSG. Pas victoire de père de Barcola, bien entendu, mais... Mais à un moment donné, tu le sais, que tu faut perdre des mecs. Tu vas perdre des mecs parce que tu vas gagner financièrement. Donc tu gagnes financièrement. C'est un équilibre, encore une fois. Sportivement, tu perds ce mec. C'est pas bien sûr que bon ben voilà, je vous l'ai expliqué, mais moi je trouve pas que c'est pas du tout une c'est pas une perte pour le PSG, voilà, c'est voilà. Tout simplement.
16: Donc pas vraiment affaibli, voilà. En tout cas Eric
33: Dimeco. Pas affaibli. Alors c'est non, bien sûr faire un triplé c'est
3: quoi
33: rare.
3: Quoi qu'il arrive quand tu gagnes autant, c'est bien d'amener un petit peu de sang neuf pour remettre un peu de concurrence, pour
33: peut-être le groupe,
3: sortir ceux qui ont envie, comme Barcola. Moi je pense que Barcola avait envie d'être titulaire indiscutable, je suis même pas sûr qu'il le soit à Liverpool d'ailleurs, mais on a dû lui promettre et donc c'est bénéfique. Moi je alors on le verra plus tard, tu peux pas dire ils ont progressé ou ils vont progresser avec ce qu'ils ont gagné les dernières saisons, c'est difficile de dire ça. Mais moi quand tu perds Barcola, alors Barcola c'est quand même un profil que j'aime beaucoup d'ailleurs, je l'ai défendu en équipe de France pour qu'il soit titulaire, parce que c'est un des rares qui prend la profondeur et j'aime bien ce profil là mais c'est vrai que c'était un peu embouteillé dans les couloirs quand tu as Barashkelia, quand tu as Doué, quand tu as même Dembélé qui peut y retourner, tu te dis bon ben si le deal c'est Ferran Torres contre Barcola, ben tu as un autre profil qui peut jouer plus avant-centre et qui peut justement rentrer exactement dans le profil Luis Enrique. Après, j'ai l'impression que quand tu prends Digne derrière Nuno Mendes, ben, pour moi, c'est une solution de rechange plutôt valable, voire très valable. Moi, je pense pas qu'ils se soient affaiblis. Faire ce qu'ils ont fait depuis 2 ans, ça va être difficile. Donc ça, il faut le dire. Il faut pas banaliser la performance. Et il faudra pas dire si jamais ça tourne mal. Ben, alors c'est qu'en Coupe d'Europe que tu as le challenge finalement. Il faudra pas dire ils ont raté leur recrutement, parce que c'est dur, même avec la même équipe, c'est dur de garder ce titre 3 fois. Donc moi je trouve que déjà l'an dernier j'avais été étonné qu'ils changent pas et qu'ils gardent pratiquement la même équipe après avoir fait la saison qu'ils ont fait, parce que
33: ils ont recruté
3: 109 oblige. Donc voilà, donc moi je pense que c'est plutôt judicieux ce qu'ils ont fait, et surtout c'est le coach qui le demandait, et le coach a toujours raison, surtout celui-là. Donc c'est bien de lui donner les joueurs qu'il voulait, quoi.
16: Dani, toujours raison jusqu'à preuve du contraire, mais bon, moi je suis pas du tout dans cette ligne là. Je pense que Eric, quand il dit il faut amener de la fraîcheur, oui, bien sûr, mais là on parle d'une vraie star, c'est-à-dire que d'un joueur évidemment qui a pas été titulaire de finale, mais qui apporte un profil, qui amène un profil qui est totalement aujourd'hui introuvable, puisque on le voit dans l'équipe du PSG aujourd'hui, t'as plus ce profil-là. Tu ne l'as plus, donc tu ne peux plus jouer dans la profondeur. Donc ça veut dire qu'il va falloir changer quand même de style de jeu, de stratégie, quand même pour Luis Enrique. Que ces nouveaux joueurs qui arrivent,
33: il n'était pas titulaire, Denis.
16: Oui, mais non. Beaucoup quand même. Il a fait beaucoup de
33: mais oui, non, mais il n'était pas titulaire.
16: Ah, mais si, mais il n'était pas remplaçant tout le temps quand même.
3: Luis Enrique, la profondeur, c'est pas son jeu non plus, hein, ne crois pas.
16: Et contre le Bayern, souviens-toi, c'est la
3: profondeur. Mais non, mais ça, c'est le jeu du PSG, ne s'articulait pas autour de Barcola quand même. Barashkelia, il est capable de prendre la profondeur, hein, ne crois pas.
16: Oui, mais pas comme Barcola, il me semble. Mais après, il y a aussi ces joueurs qui arrivent, ces nouveaux joueurs, qu'il va falloir s'adapter à Paris, à un nouveau joueur, à une nouvelle équipe. On sait très bien que c'est pas facile non plus. Donc, moi, je dis, oui, ça affaiblit, peut-être pas. Renforcer, non. Mais parce que
3: Denis,
16: moi, j'adorais ce joueur. Je pense que c'est une erreur de l'en faire partir. Je reste persuadé que c'est une erreur.
32: C'est lui qui a demandé. Hein.
16: Oui, alors.
33: Tu peux pas retenir
32: un joueur qui veut partir.
3: Bien sûr.
16: Est-ce que financièrement tu le gardes pas? Regarde, tu as gardé Mbappé financièrement.
33: Mais 540 millions.
3: Mais ils
32: veulent plus faire ça justement. Oui,
16: Mbappé voulait partir au Real, il est resté pour le
32: pognon. Oui, mais c'est justement ce qu'ils ne veulent plus faire. Oui, la direction du PSG.
3: Mais Denis, moi ce qui me plaît, c'est que alors vous dites tout et son contraire d'une année sur l'autre.
16: Pas du tout.
3: Donc l'histoire Mbappé, vous avez dit il faut plus garder les mecs contre leur gré. Donc maintenant tu dis il aurait fallu le garder. L'an dernier, je peux te ressortir les émissions du mois de septembre, exactement. Le 2 septembre 2020. Bon. Oui, j'ai tout, moi, je garde tout. J'ai les cassettes, je garde tout. Vous en dites tellement des saucissonnades que je les écoute. Donc l'an dernier, le 2 septembre, vous pleuriez parce que vous avez dit ils n'ont pas. Non, tout,
33: ils n'ont pas recruté.
3: Ils n'ont pas recruté, c'est machin et tout. Et on ne va pas gagner.
16: Ne pas avoir recruté.
3: Mais oui, mais ils ont tout gagné. Voilà. Oui, donc, donc vous n'êtes jamais content. Non, voilà, non, vous êtes les Français type. Le Français de base.
33: C'est l'édito. Dès qu'on parle des Français, c'est un édito.
4: Adrien, je suis d'accord qu'il régénère le groupe. Ça, il n'y a pas de problème là-dessus. On parle d'un joueur en particulier. Et ce joueur en particulier, pour moi, qui j'ai adoré, je trouve que c'est une perte pour le PSG. Après,
33: équilibres d'un club, ils sont aussi financiers.
3: Oui, mais regarde, regarde Ferran Torres. Tu perds, on va dire que même si c'est pas le même profil, même si c'est pas le même poste, tu perds Barcola, tu récupères Ferran Torres. Ok, le mec, il est champion du monde. Le mec, il est arrivé, il rentre sur le premier match, il te met deux buts. C'est aussi lui un profil que malheureusement tu avais Gonzalo Ramos qui rentrait, qui mettait les buts, mais qui n'avait pas le profil pour jouer dans le jeu de Luis Enrique. Ferran Torres, c'est exactement le genre de joueur qu'il aime et qui rentre dans son schéma parfaitement.
32: D'ailleurs, il l'adore, et c'est parce que c'est Luis Enrique qui l'a signé à Paris. Hein,
3: Pour Luis Enrique qui joue à Paris. Le mec, il était au Barça quand même, les gars. Donc vous récupérez un mec du Barça qui est champion du monde. Et vous n'êtes pas content, vous voulez garder. Vous n'êtes jamais content. Et après, vous défilez. Pour défiler avec la plume à la fin de la saison, vous êtes fort, par contre.
4: Tu peux avoir du doute après avoir gagné deux titres avec ces joueurs-là, c'est tout.
33: Le joueur de renom.
32: Ah, mais tout le monde est content, je pense, que l'effectif soit étoffé, parce que là, clairement, t'as un effectif beaucoup plus équilibré.
3: Exactement.
32: Par rapport à l'année dernière, qui est quand même un miracle. Moi, je reconnais m'être trompé sur le fait qu'il fallait recruter l'an dernier, puisqu'à la fin, ils ont gagné. Mmh. Mais c'est quand même un miracle. Il y a eu un match dans la saison, un seul match.
3: Tu as couiné avant d'avoir mal.
32: Oui, mais c'est quand même. On peut commenter l'actualité. Quand un club ne recrute pas, on a des doutes. Il ne fallait pas avoir de doute, il n'y a pas de souci. Moi, je reconnais qu'ils ont eu raison de faire comme ça et que je me suis trompé, il n'y a aucun problème. Mais il y a un match dans la saison où il a aligné son 11 titulaire. Hein. C'est la finale de la Ligue des Champions. Ça ressemble quand même à un miracle. Bravo d'avoir fait le miracle, il n'y a pas de souci. Donc, moi, je trouve
33: un miracle avec une équipe déjà championne d'Europe. Tu comprends, c'est pas vraiment un miracle.
32: Mais il joue à 13 en fait.
33: Il est déjà champion d'Europe.
32: Oui, mais tu sais, il y a qu'une seule équipe qui fonctionne comme ça.
33: Oui,
32: il n'y en a qu'une.
33: Ah, oui, mais non, mais bien sûr,
32: c'est quand même, on va dire au moins, une particularité, voilà, sans faire de jugement. Ok. Maintenant, moi, je trouve que l'effectif sur le papier est bien meilleur que l'an dernier.
33: Bien sûr.
32: Et puis, à l'interrogation, Barcola, voilà. C'est tout. On va savoir comment dans les matchs où tu as besoin de profondeur, comment ils vont faire. C'est ça l'interrogation.
3: Pierrot, Denis, juste.
32: Ils sont à vite le vent, jouer le Barça qui joue très haut, qui vient de chercher.
3: Mais l'an dernier contre le Barça, tu avais perdu et puis à l'arrivée, ils t'ont regardé en finale aussi.
32: Non, tu avais gagné.
3: Tu avais gagné.
32: Surtout Barcola, il restait très mal il y a deux ans au Barça.
33: On avait gagné.
3: C'était mon subconscient qui espérait qu'ils perdent. Non, mais par contre, il y a un truc, c'est que l'an dernier, c'était mon propos, c'était de te dire, Pierrot, putain, mais les gars, avec ce qui vous a fait Luis Enrique, faites-lui confiance. Eh bien, cette année, je vais vous dire la même chose. Donc, Denis, tu as des interrogations, ben, fais confiance à ton coach. Il t'a donné deux titres avec un coup sans recruter, maintenant en recrutant. Donc, vous n'arrivez pas à faire confiance.
32: Après, ce sera intéressant.
3: Il faut gueuler avant d'avoir mal. Gueuler avant d'avoir mal. Si vous gueulez et que derrière vous avez mal, nous, on se régale encore plus, nous. Hein.
32: La gestion des statuts cette année va être intéressante parce que là, contre Rennes, il a sorti Dembélé et Kvaratskhelia à la mi-temps. Maintenant, il a tellement de choix devant qu'il peut se dire si le gars est pas bon. Il adore ça après lui, la concurrence.
5: On savait l'année dernière que Gonzalo Ramos il piquerait jamais la place de Dembélé.
32: Non, bien sûr.
5: C'était scellé. Là, est-ce qu'on a un doute? Est-ce que Ferran Torres.
33: Bien sûr que t'as un doute. T'as vu les matchs qu'il fait, Dembélé.
5: Mais l'année dernière, la question
33: Dembélé
5: se pose.
33: Dembélé peut perdre sa place du jour au lendemain.
5: L'année dernière, Dembélé, il était moyen, il était tout le temps titulaire. Il sortait jamais de l'équipe.
33: Oui, mais peut-être que cette année, tu sais, attention les coachs. Peut-être qu'à force d'être moyen, il va peut-être péter.
3: C'est tout. Non, mais là, tu as la chance. Tu as la chance d'avoir en ayant ce joueur-là, que si jamais il est très très fort d'abord c'est le joueur qui est très très fort, mais si il t'amène un plus, c'est pas interdit, même s'il a flambé à ce poste-là lors d'un autre registre, de remettre Dembélé sur le côté droit avec Ferran Torres et Kvaratskhelia, hein, si jamais Doué il est un peu moins bien ou un autre, et tu as encore une attaque de feu, hein, donc ne crois pas. Hein.
32: Pierre au 32-16, supporter parisien à Toulouse.
5: Salut Pierre.
32: Bonjour Pierre.
6: Salut Pierre.
16: Pierre.
6: Salut l'équipe du Moscato Show.
16: Pierre, à Toulouse, supporter du PSG, tu dois te régaler.
5: Oui, c'est dur, non?
6: Ça va, y a pas... je suis dans une belle ville avec une belle équipe de rugby et je supporte une belle équipe de football.
5: Très bien.
16: Allez, vas-y, on t'écoute.
33: Tu t'emballes pas sur le TFC? Sur le rugby.
3: Ah bon, non, mais peut-être qu'il est. Peut-être que c'est un opportuniste, il est fan du PSG parce qu'il gagne, et qu'avant il était fan de Lyon et avant, non?
6: Je suis fan du PSG parce que je suis un Toulousien d'export. Je viens du nord-est de la France à la base.
16: Très bien. Très bien. Alors, affaibli ou renforcé?
6: Pour moi, c'est dur à dire, en fait. Je dirais, parce qu'à la base, j'aurais dit affaibli, mais vous avez des arguments qui me font dire un petit peu des deux. Moi, le seul point négatif,
33: des influenceurs,
6: en fait.
33: Hein.
6: Moi, le seul point négatif que je trouve à ce recrutement, c'est non seulement, on a parlé de Barcola, mais je trouve aussi qu'on aurait dû aller chercher peut-être un défenseur central, un peu plus sécurisé, enfin qui sécurise un peu plus sa place que Zabarni derrière Marquinhos. Après voilà, Barcola, moi fallait le vendre, hein, clairement fallait le vendre. Il y a une offre qui est, on peut pas la refuser. Le joueur veut partir, faut pas le garder pour le garder comme l'erreur qu'on a fait avec Mbappé. Ça a été une bonne chose de le vendre. Par contre oui, il y a un pincement au cœur parce qu'en fait j'aurais aimé que ce type de joueur soit remplacé. Par un joueur du même style, mais des Barcola dans le monde, maintenant, je suis pas sûr qu'il y en ait encore 2-3, hein. C'est des joueurs qui, il y en a plus beaucoup, des joueurs comme ça, hein.
3: Barcola,
6: c'était un peu l'étincelle, tu sais, le mec qui, quand le match, il est un peu bloqué, stéréotypé, il te mettait l'accélération sur une ou deux touches et il te cassait la ligne, quoi. Et il y en a plus beaucoup, et là,
4: tu as raison, il faut pas oublier ce qu'il a fait, hein.
3: Non, non, mais oui.
6: Au niveau du recrutement, on a un petit peu tous les mêmes joueurs, quoi. Il nous manque justement cette profondeur, ce mec qui met la mèche, quoi. Tu vois, qui allume le truc.
4: Tu as raison.
3: Tu regardes toutes les grandes nations et tous les grands clubs, en effet, maintenant la mode des joueurs, c'est on joue dans les pieds, et il faut être fort dans la conservation, il faut assurer les passes, il faut OK, et Barcola, c'est vrai, en effet, il y en a peu comme ça. Sauf que quand tu as ce joueur-là, et que quand tu arrives dans le Money Time, dans les grands matchs, il regarde les autres, pas de le perdre à un moment donné. Hein.
4: Oui, mais il rentre en fin de match, c'est pas vrai ce que tu dis.
3: Lui, il veut pas rentrer en fin de match, Johnny. Toi, tu voulais rentrer en fin de match.
33: Mais t'as pas besoin de ce joueur pour être champion, gagner la Champions League. La vérité, elle est là. Parce que vous parlez de notre artistique, d'un style de jeu. Le style de jeu, on s'en fout.
4: L'important, c'est la gagne. Il est là, il fait gagner. Oui, c'est un style qui a mené un plus quand même dans l'équipe. Il faut le reconnaître. Non, mais des profils comme ça dans le monde aujourd'hui, Eric, t'as qui? T'as Mbappé, t'as Vinicius,
3: je suis en train de réécouter une émission d'il y a 2 ans. Alors, puisque je l'ai mis de côté. Et Denis disait, par contre là, c'est pas possible, il a les pieds carrés quand il arrive.
33: Sur le premier titre
3: du bus,
33: le premier pied carré.
3: Je me souviens, c'est pas sur le premier titre. Je peux même te donner la date, je l'ai écouté, je l'ai sorti du.
16: Merci à Pierre.
33: Tu disais même qu'il allait chez le coiffeur.
16: Merci à Valentin. Le mercato, on continue avec Monaco, la dernière journée de Monaco. Franchement, c'est vraiment n'importe quoi. On va détailler ça dans un instant sur RMC.
33: Il est 16h26, le Super Moscato Show, on vient tout de suite.
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33: Il est 16h31 avec Denis Charvet, avec Eric Dimeco, Adrien Aiguet, Mouti Pirou. Dans demi-heure sur RMC. Fais-moi claquer le programme.
16: Dans une demi-heure sur RMC, on revient sur la Coupe du Monde et sur l'Argentine. Les Argentins sont-ils admirables ou détestables ? On vous attend au 32-16.
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16: 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Alors ça y est, c'est fini le mercato et je pense que les directions sportives des clubs sont soulagées parce que la dernière journée, c'est parti dans tous les sens avec franchement très peu de cohérence. Quelques clubs en particulier. Avant de parler de Monaco, Marseille a tout de même perdu un dernier joueur, Quinten Timber, pour une vingtaine de millions d'euros. Il avait été acheté en janvier pour 5 millions, donc financièrement c'est une très bonne opération, mais c'est un joueur important de l'effectif, un des meilleurs en tout cas au milieu de terrain, donc c'est la donne pour Marseille. Il fallait vendre et c'est tombé sur Timber. Eric, parti.
3: Ouais, écoute, s'il fallait me donner le choix entre perdre Pechao, oui, et ou lui, ou Timber. Bon, ben, j'aime beaucoup ce joueur, hein, attention. Il aurait fait beaucoup de bien, mais allez, c'est moins normal. Je peux te dire qu'hier soir. Alors après, il y a pas des mercato ou des marchés qui ferment plus tard.
16: Oui, tu peux encore vendre. Oui, tu peux encore vendre en Turquie notamment.
3: Ah voilà.
16: Et pas acheter.
3: Pas acheter, tu peux plus acheter. Voilà.
16: Tu peux acheter sous forme de joker. Donc il y a un joueur par club.
3: Un joueur libre ou un joueur qui. Acheter, voilà, d'accord.
16: Les joueurs libres, tu peux tout le temps.
3: Tu peux tout le temps, voilà. Donc un joueur libre ou un joueur qui. Voilà. Non, mais bah, c'est moindre mal. Ouais. Au milieu, on a du monde, même. Ça fait baisser le niveau, mais bon, c'est la vie.
0: Le joueur libre, à la limite, l'achat, c'est pas le problème, c'est le salaire. Hein. Vu que l'OM a négocié une baisse salariale avec la DNCG, là, tu peux plus.
16: Alors ensuite, on passe à Monaco. Alors Monaco, c'est une dernière journée franchement illisible. Monaco, de toute façon, dans sa feuille de route, il fallait faire une grosse vente. Et Monaco avait prévu de vendre son avant-centre, Balogun, qui est un très bon joueur, qui a une très bonne cote, qui vaut dans les 40 à 50 millions d'euros. Et donc, ils l'ont déjà remplacé, en plus par un mec qui est très bon jusqu'à présent. Donc, tout va bien. Il fallait juste vendre Balogun avant la fin du mercato.
0: Non, écoute ça.
16: Alors, il devait le vendre à Everton. Everton, club de première ligue, donc assez riche. Ouais. Ils se sont mis d'accord sur 45 millions d'euros. Le seul problème, c'est que c'était le dernier jour du mercato. Balogun passe la visite médicale et là, il y a un problème. Everton estime qu'il n'a pas satisfait à la visite médicale. Donc là, énorme problème. Donc Monaco ne peut plus vendre Balogun. Il reste quelques heures seulement avant la fin du mercato. Et donc, Monaco accepte de céder Lamine Camara, qui est l'autre valeur importante de l'effectif, qui vaut lui autour de 50 millions d'euros, que Chelsea convoite. Mais jusqu'ici, Monaco a éconduit Chelsea. Comme Balogun, le transfert capote, et ben Monaco se résout à vendre Camara à Chelsea pour 55 millions d'euros. Et là, Everton se réveille, veut profiter, d'ailleurs on ne sait pas trop hein, ce qu'ils ont fabriqué Everton, ils veulent profiter du fait que la visite médicale a foiré pour Balogun pour peut-être l'avoir à des meilleures conditions. Et d'un coup, ils reviennent vers Monaco en disant finalement on veut bien le prendre, simplement ça sera forcément un peu moins cher. Et là, soulagement à Monaco, Monaco dit banco, on y va, on vous vend Balogun et bloque le transfert de Camara à Chelsea alors que tout était ficelé. Donc finalement c'est super pour Monaco, ils vendent le joueur qu'ils voulaient vendre, ils gardent Lamine Camara et tout va bien. Sauf que Balogun lui dit c'est hors de question, moi je ne vais plus à Everton, et donc les délais étant passés, fini. Monaco se retrouve avec Camara et Balogun et donc un trou de 50 millions à combler probablement au mercato d'hiver.
0: Voilà, c'est alors, fou hein, ça se joue voilà, quelques minutes.
3: Oui, mais là c'est pareil. Alors oui, c'est sûr que financièrement c'est peut-être pas une bonne nouvelle. Et qu'ils auraient aimé vendre Balogun, surtout que ils ont la rechange. Hein. On a vu le petit jeune.
16: Ça, ils l'avaient anticipé.
3: Voilà. Oui. Non. Mais c'est ça le truc. Et garder Camara et vendre Balogun, c'était jackpot. Bon, mais à la limite, tu peux te dire que tu te t'affaiblis pas et que à Noël, tu peux.
16: Oui, ils vont vendre Noël.
3: Tu peux refaire le coup.
0: Donc, le problème, c'est que Balogun.
33: Il y a une menace. Il y a une menace financière de
0: Monaco est en difficulté financière.
16: Comme tous les clubs français, puisqu'il n'y a plus de droit télé de toute façon.
1: Ils en vendront à Noël, forcément. Un des deux.
16: C'est pour pas qu'il perde de valeur d'ici le mercato d'hiver, il va falloir qu'il joue.
1: Oui.
16: Or, ils ont le remplaçant qui est très bon. Donc c'est...
1: Balogun, il est très fort.
16: Oui, mais
1: on ne jouera pas Balogun, être sur le banc à Monaco. Hein.
16: On zappe le mercato. Et on va à New York retrouver Eric Salio. Salut Eric.
0: Salut Eric.
2: Bonjour à tous.
16: Ah, Eric, il est heureux. Eric, il a participé à l'anniversaire des 40 ans de Gaël Monfils.
0: La tournée d'adieu.
3: Là, ça a dû se pincer les fesses.
16: Raconte-nous ça.
33: Il lui a dit que je devais vous voir jouer.
2: Il a livré un match assez incroyable contre Valero. Victoire en 4-7 avec 3 derniers sets expéditifs. On a revu du grand Gaël Monfils avec des coups droits fulgurants, avec des coups droits sautés. Enfin, il a fait chaud, quoi. Et puis, au moment de l'interview, il a glissé avec un petit peu de malice qu'il était content de gagner le jour de son anniversaire. Et là, évidemment, écoutez la réaction du Stadium Louis Armstrong. Mais les gars, moi, j'avais la chair de poule. 14 000 personnes. Qui se mettent à chanter ça, c'était magnifique. Et l'aventure va continuer parce que au prochain tour, il va jouer le petit américain Lerner Tien. Moi, je suis convaincu que c'est un match qui va se dérouler en night session, peut-être sur le stadium Arthur Ashe. Et maintenant, je vais demander quand même à vérifier la carte d'identité de Gaël Monfils parce que c'est pas possible qu'à 40 ans, il joue comme ça.
16: Et tu penses qu'il va gagner? Enfin, il a des favoris contre Tien.
2: Il l'a joué il y a pas longtemps au Canada. Il lui avait collé une bulle au deuxième set. Bon, il avait perdu en 3, mais il sait qu'il peut l'embêter. Et vu son niveau de jeu hier, hier, croyez-moi, ça va dépoter.
33: Ouais. Mais le niveau de jeu, c'est pas le niveau de jeu, c'est la récupération.
16: C'est le physique, 40 oui.
33: ans.
16: Entre les deux,
33: il a joué deux heures. Mais qui peut comme toi, Eric, quand il essaie de faire des erreurs comme ça, depuis le temps que tu connais les joueurs, le physique, et tout au café, le crâne tournoi, des journalistes et tout, quand même.
2: Bon, la bête, il y a ce que c'est. Non, je suis pas inquiet pour Gaël.
16: Très bien, merci Eric. Zverev s'est qualifié, mais dans la douleur. Hein. C'est passé vraiment tout juste hein, en 5-7 contre Sonego. Merci Eric. Pour finir, dans ce Moscazap, je vous donne les budgets prévisionnels présentés par les clubs de Top 14. Et c'est assez étonnant parce que ça a beaucoup évolué en quelques années. Avant, les 3 ou 4 plus gros budgets se tenaient en quelques millions. Et désormais, il y a une réelle avance très importante pour le Stade Toulousain qui a présenté un budget prévisionnel de 60 millions. Le deuxième club, vous savez qui c'est le deuxième club le plus riche entre guillemets en Top 14? Vous avez une idée?
4: Montpellier, Clermont.
16: Non, toujours pas.
33: Le Stade français.
16: C'est Lyon.
4: Lyon.
16: Mais avec un budget quand même nettement inférieur à Toulouse à 44 300 000 euros. C'est le Stade français qui est troisième et Bordeaux quatrième. Mais là, c'est très resserré hein, puisque Lyon, c'est 44, La Rochelle, c'est 40, Toulon, c'est 40.
1: Mais comment tu montes à 60 d'un coup? J'arrive pas.
33: Mais non, mais surtout, à quoi ça sert?
16: Bah, à quoi ça
1: oui,
16: sert?
1: Mais non, mais pourquoi ça monte
16: autant de choses?
1: Non, mais c'est la,
33: ah bon
1: c'est la conséquence de quoi? De
16: passer salaires,
1: de 40
16: par exemple,
1: à 60. Non, mais
16: c'est parce qu'ils ont développé leur rentrée, c'est tout.
33: Mais autrement, ça ne sert pas à grand-chose. Ça ne sert à rien d'avoir des salaires. Parce qu'avec les milliards d'argent, tu pourras avoir des salaires à 5 millions. Mais tu pourras avoir des. Mais le salarié cap, à quoi ça sert? Tu ne peux pas le monter.
1: Non, mais c'est ça.
16: Oui, mais le salarié cap, il dépend du budget quand même.
33: Mais non, il est pour tout le monde pareil. Il dépend pas de ton budget. Que tu aies 30 millions, 60 millions, le salarié cap, c'est le même.
1: Il est bloqué à 10 millions.
33: Il est bloqué à 12 ou 13 millions, je crois, un truc comme ça.
16: Ah ouais.
1: Oh, mais oui,
33: quand même, Pierrot, ça m'étonne un petit peu précis comme toi qu'il soit dans l'ignorance du salaire.
16: Alors tu sais qu'il
33: mais bien sûr, après tes 100 millions, Pierrot. 500 millions ou 1 milliard, Pierrot, ton salarié cap, c'est 13 boules. Qu'est-ce que tu veux, c'est un truc de magnan.
3: Écoute bien ce qu'ils te disent parce que c'est deux comptables de haut niveau, deux experts comptables qui te parlent. Là.
33: Non, en fait, on aimerait voir un peu de transparence sur le premier bilan. Sur le premier bilan de
1: je vais te dire, Pierrot, tu as des avantages quand tu as des internationaux puisque la fédération te redonne de l'argent, donc ça ne rentre pas dans le salarié cap.
33: C'est
1: pour ça que ces clubs-là. Ah non, non, c'est pour vanter. Pour ça,
16: tu
1: c'est 2 millions d'euros. Non, mais ça peut monter. Ça peut monter sur.
33: Que t'es 150 millions, ça ne sert à rien. Moi, je vais te dire, j'ai entendu des plaintes de certains milliardaires qui disait on veut donner de l'argent, on veut acheter, on ne peut pas, ça ne sert à rien. Donc ça ne sert à rien d'avoir 70, 80, 500 millions de budget alors que ton salarié cap, puisque dans les clubs de sport, que ce soit au basket ou au foot et tout ça, 70% de ta masse, de ton budget, ça va dans les salaires. Là, ça ne sert à que dalle. Là, ça ne sert à rien. Rien. À Nîmes. Nîmes, Pierrot.
16: Nîmes. Dans un instant, c'est le journal moyen, Adrien Gouin.
4: Des saucisses, oui, dans le journal moyen. Et un message de Christian Billy, notre grand champion de boxe,
33: oui.
4: Vincent, qui a un message personnel pour toi. Mais comme il adore le Moscato Show, il fait partie de la famille. Il y a une petite saucisse dans le message, quand même, Christian.
33: Bien sûr.
4: Un bon client, Christian.
33: Attention, parce que je me prépare, là. Je reviens à
4: l'entraînement,
33: ça va saigner.
4: Mais il a peur.
33: Je vais sûrement me faire un combat au mois de juin. Oui. À l'UFC, 16h40, le Super Moscato Show. On revient tout de suite.
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33: Il est 16h46, on y revient au mastic de le Super Moscato Show sur RMC, c'est le journal moyen d'Adrien Egoué.
0: Et à la une du journal moyen aujourd'hui sur RMC, le grand champion de boxe, Christian Billy, a un message pour Vincent et une petite saucisse. Daniel Riolo se moque des vacances de Jean-Louis Tour. Il est assez snob, Daniel, quand même. Hein. Et puis, ouais, 16h55, première question du Kikadi du jour. Vous écoutez RMC, c'est le 2740e journal moyen de l'histoire du Super Moscato Show.
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0: Alors, avant toute chose, moi j'aime bien, c'est une émission Pauline Moscato Show, puisque dès 15h, dès les infos, tout le monde se dit bonjour, Pierre Dorian dit bonjour au présentateur des infos, Rémi Barret. Et puis écoutez la suite, tout le monde se dit bonjour, parce qu'on est poli.
1: Les infos de Rémi Barré. Bonjour Rémi.
2: Bonjour Pierre, bonjour à tous.
1: Bonjour
2: mon avocate,
1: Suzanne.
2: Les 150 000 billets qui avaient été vendus pour cette...
0: Ça fait le vieux mot, c'est en plus. Bonjour Suzanne.
33: Bonjour Suzanne. On aurait dit Jean-Pierre Marielle, on aurait dit. Jean-Pierre Marielle, c'est ça.
0: C'est génial.
1: Allez, faut expliquer quand même, je me suis trompé.
0: Trompé de quoi?
1: Bouton.
0: Ah, d'accord.
33: Ah bah oui, on avait compris.
0: Service après-vente, c'est le bouton rouge.
33: Je croyais que t'avais pris Pierrot pour Suzanne.
1: Non, mais c'est ça qui est bon, c'est le timing. T'as l'impression qu'il me répond.
33: C'est incroyable, oui.
1: Ça fait bonjour Rémi, bonjour Suzanne.
0: Ça fait un peu Stéphane Thébault quand même. Hein.
1: Oui, un peu. Oui.
0: Oula. Moi j'en vois deux.
33: Moi j'ai vu deux. On m'avait dit un canon et j'en vois deux.
0: Service après-vente du Kikadi. Alors, Kikadi, dans ce Kikadi là, je vous demandais dans quelle ville se trouvait Édouard Philippe dimanche. Il était à Tourcoing, il vendait des frites pour en pleine campagne. Vous ne trouvez pas. Et à un moment, personne ne trouve et Vincent a une idée de génie. Une réponse incroyable. Il sait où se trouvait Édouard Philippe dimanche. Dans quelle ville? Écoutez bien Vincent. Hier à midi, dans quelle ville se trouvait Édouard Philippe?
3: Châlons-Champagne?
0: Non.
33: Blois?
3: Le Havre?
0: Non.
3: Reims?
1: Hier midi.
0: Paris. Il était chez
1: Saint-Denis.
33: Nulle part.
1: C'est Boulogne-Billancourt.
0: Ah oui, Edouard Philippe était nulle part. Une sorte de faille spatiale temporelle. Il s'est retrouvé.
33: Après avoir dit deux fois. Blois. Le mec.
0: Edouard Philippe, il s'est retrouvé dans un trou noir, nulle part. Pas de commune, rien. Je sais pas où il était.
1: Imagine, il était nulle part.
0: T'imagines nulle part.
1: C'est énorme.
0: Sauf que ça arrive jamais de se retrouver nulle part dans la vie. Enfin, toujours quelque part, c'est bien. Après, il tente, Pierrot. Vincent, il tente.
33: C'est bien parce qu'il essaie, ouais. Ouais, parce que une fois j'ai
1: pris. En fait, tu t'es fait engueuler, c'était il y a bientôt 10 ans, depuis tu plus le droit. Hein.
33: Depuis, je tremble quoi.
0: T'avais pris
33: je me le crée mon piron moi.
0: T'avais pris une soufflante, hein.
1: Même pas t'essayer quoi.
0: Sans transition.
1: Dingue quand même.
33: J'avais pris un vamp par l'italien et un soufflant par piron.
0: Même mission en plus.
1: L'after.
33: Mais parce que vous mentez, si vous mentez. Mais vous mentez.
0: Tu mens quand tu dis que je mens.
33: Ah, il manque
0: d'être alors, cette semaine dans l'after, Jean-Louis Tour était de retour après la Coupe du Monde, après ses vacances, et il est tombé sur un Daniel Riolo. Vincent, mais totalement blasé. Daniel qui est devenu totalement rabat-joie. Peut-être un peu nanti, notre copain Daniel. Jean-Louis raconte ses vacances, et franchement, de très belles vacances.
3: Mais en fait, où étais-tu tout ce temps-là?
2: J'étais en vacances, j'étais au Canada.
0: Ah, excellent.
3: On est pas resté deux mois, deux mois au Canada quand même.
2: Non, hein. Après, j'ai fait la Coupe du Monde, accessoirement, avant. Voilà, j'ai fait deux, trois trucs. Je me suis pas arrêté avant.
33: Je suis pas revenu en France
2: au milieu de la Coupe du Monde.
0: Alors, Jean-Louis Tour a passé un mois au Canada. Une personne normale dit, c'est génial, quelle chance, un mois au Canada. C'est quand même un truc de fou en famille. Tu vois tout le Canada, etc. Écoutez la réaction de Daniel Riolo, totalement blasé.
3: Beaucoup, un mois au Canada, que c'est foutu. Oui.
2: C'est immense.
3: Une fois que tu as vu trois lacs, deux forêts, c'est bon.
2: C'est immense, c'est immense.
3: Un peu de sirop d'érable le matin, c'est bon.
2: Un ours, je croisais un ours.
3: Un ours aussi, normal, ouais. Un peu de nature.
0: Voilà, Daniel, totalement blasé. Un lac, deux forêts, du sirop d'érable, tu rentres à la maison. Qu'est-ce que tu as à faire en mode
1: le sirop d'érable, il croit que c'est une boisson, Denis. Daniel, j'ai l'impression.
0: Mais Daniel, sirop d'érable,
1: il
0: neige. Non.
1: Il va où en vacances, Daniel?
0: Daniel, il va en Italie.
33: Il était dans le sud, il était cet été. Mais. Non mais en plus le Canada, si tu vas sur la côte,
1: c'est magnifique le Canada.
33: Côté la côte anglophone et la côte française, ça reste génial.
1: Vancouver là, c'est extraordinaire. Tout est.
0: Un mois au Canada, c'est le rêve non pour les vacances.
33: Oui. Mais non.
0: Alors qu'il y a des gens qui n'ont pas la chance de partir en vacances, c'est un scandale.
33: Je te dis, je préfère aller un mois ailleurs que très
0: mois. À Narbonne, un mois à Narbonne, ouais.
33: Voilà.
0: Sans transition, à Box. Et c'est le retour de ce jingle. C'est un de mes jingles préférés, le jingle Box, la mémé, tout ça, jingle.
4: T'es pas chez ta mémé, là, hein. Faut pas qu'il se croie dans son salon, hein, chez lui.
1: Faut pas qu'il se croie. Je pense que le mec, il a dû hésiter à venir sur le ring après avoir entendu ça.
0: Ah oui, une peur. Il est rattrapé, il est parti, le mec.
33: C'était Kimbo, non? C'était avec Kimbo,
0: non,
33: ça, non?
0: C'est mon premier
33: combat avant Kimbo.
0: Pour RMC Sport, Romain Pougeot est allé interviewer à Montréal notre grand champion de boxe, notre ami Christian Billy, qui le 31 octobre à Riyad va affronter Canelo, championnat du monde WBC super moyen. C'est un événement mondial de boxe et c'est notre Christian Billy qui va combattre. Et dans l'interview, il a un message pour RMC, mais plus particulièrement pour Vincent.
5: Salut Vincent.
0: Salut.
5: J'espère que tu te portes bien. Je suis à Montréal actuellement avec notre cher Romain de chez RMC derrière. Je commence mon camp d'entraînement pour ce combat qu'on attend depuis des années. Ah. Et là, je suis en train de me mettre le plus en forme possible pour aller chercher cette victoire.

0: Par le Vosgato Show, quoi, ça fait plaisir,
1: c'est
0: quoi.
1: Ça, c'est énorme.
0: Non, mais mâchoire paralysée, là, complet.
1: Paralysée, oui.
0: Il était bien.
2: Ah, bah lui,
1: il
2: est boxeur quand même.
1: Il a rebondi, t'as vu, il a fait.
2: Peut-être qu'il sort, là, peut-être qu'il sort d'avoir fait 12 euros, contre un gros, là, ça sort pas comme.
0: Christian, il est loin, il m'en voudra pas. Allez, Christian, on réécoute Christian.
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0: Aïe aïe aïe, Christian.
1: Il est parti sur mou.
2: Il me tarde de voir le match.
4: Ah ouais,
2: il me tarde de voir le combat quand même.
5: T'imagines s'il revient avec la ceinture, c'est incroyable. Hein. Oh, c'est là, mythique.
2: Je l'ai vu Canelo là, sur les réseaux.
0: Il sera prêt Canelo, tu crois?
2: Il m'a foutu une tannée. Là. Il repasse. Il a une droite quand même.
1: On aurait pu y aller avec le Mouscato Show là-bas.
5: On peut encore. Dis, prends les billets.
2: Le Mouscotage. Le Mouscotage chaud.
0: Allez, première question du Kikadi du jour, les amis.
1: J'ai bien bossé, moi.
0: Ah, très bien, mais c'est bien d'annoncer la couleur.
5: Ouais, Denis, il est très motivé, là.
0: Faut pas qu'il se croive chez sa mémé, d'ailleurs.
1: J'ai mon cerf qui a bien bossé.
2: Attends, le vilain.
0: 16h53, première question du Kikadi. C'est chacun pour soi pour la première question. Kikadi. Ouais. Il y avait de l'intérêt ailleurs, mais je veux aller nulle part ailleurs. Je ne veux pas être avec une autre équipe. Je ne veux pas passer du temps avec d'autres personnes que celles qui sont avec moi. Et je n'aime pas le changement de manière générale, donc je prolonge jusqu'en 2030.
1: Mais à fou.
0: Jusqu'en 2030.
2: Dembélé.
5: Non. Qui a prolongé jusqu'en 2030?
0: Varaskelia. Va vite.
1: Mbappé.
0: Oui, Bielbiaren. Non, il prolonge dans une voiture.
1: Ah, tiens.
5: C'est qui?
2: Verstappen.
0: Non, il prolonge chez McLaren.
2: Pierre Norris, Pierrot d'Orient, Norris, Bruxelles et tout là.
0: Le champion du monde que Vincent avait appelé Lando Norris prolonge chez McLaren jusqu'en 2030. Grand champion.
5: Lando. Alors un point pour le Kikadi qui vous offre, je vous le rappelle, un portable de la marque Altic. Mais restez bien avec nous, il va se passer quelque chose tout de suite sur RMC. Vincent, c'est l'heure d'appeler un de tes auditeurs, puisque c'est le moment de faire gagner la prime de rentrée. Je vous rappelle que la personne que nous allons appeler va devoir nous donner le montant exact de la prime pour la remporter.
0: Oui.
2: Ike.
5: Vincent, alors, c'est à toi de jouer.
2: Allez, on y va.
0: Allez,
2: téléphone.
0: Compose le petit numéro.
6: Oui. Bonjour, enregistrez votre nom et le motif de votre appel pour vérifier la disponibilité de cette personne.
0: Donc là, on va pas le faire à l'antenne.
2: Christelle. Non. C'est Vincent Mouscato, c'est moi.
5: Non, mais il faut essayer de la rappeler là.
0: Ah, mais ce sont des téléphones où tu es obligé de. Quand tu as un numéro que ça connaît pas, tu t'en identifies.
2: C'est Vincent Mouscato. C'est RMC pour gagner l'oseille. Allô.
5: Non, mais c'est son répondeur, Vincent.
2: Mais oui, mais des fois, elle décroche comme ça.
1: Non, c'est
0: un système d'identification.
5: C'est vrai, t'as raison. Parfois, on peut regarder le message en direct.
0: Ouais. Mais oui, c'est ça. Christelle, réponds-nous vite, là.
2: Christelle.
0: Ça ressonne.
7: Ça y est, c'est bon.
1: C'est
7: elle
1: bon.
7: Va répondre.
1: C'est bon.
7: Bah, plus, il y a une jolie musique.
0: Bienvenue chez Vincent Mouscato.
5: Malheureusement, Christelle, on va pas attendre toute la nuit. Hein. Faut répondre maintenant.
0: Attention.
5: Sinon, la prime de rentrée te passe sous le nez.
0: Ça va arriver.
6: Cette personne n'est pas disponible.
2: Oh,
6: si vous souhaitez laisser un autre message,
5: veuillez
6: répondre après le
5: bip. Allez, laisse un message,
2: Christelle.
5: Vincent.
2: Ouais, Christelle, c'est Vincent Mouscato. T'aurais pu gagner de l'oseille aujourd'hui. C'est RMC. Quoi. Où tu es, quoi. Tiens, encore.
0: C'était pour la prime de rentrée, Christelle.
2: T'as un joli prénom, Christelle.
0: Oui.
5: Allez, c'est pas grave pour Christelle. Surtout, c'est une bonne nouvelle pour tous ceux qui se sont inscrits pour gagner la prime de rentrée RMC, puisque le jeu continue. Nous allons donc faire tourner la roue pour augmenter la prime. Et puis, vous écoutez bien RMC, parce que ça peut être votre tour. Hein. Tout à l'heure, avec Jérôme Rotten, de Rotten sans flamme. Denis Charvet a lancé la roue. Nous allons donc ajouter une somme à celle de 36 750 euros.
0: T'as tourné fort, Denis, la roue, hein.
7: Ah ouais.
0: Denis, il est tourneur de roue.
5: Nous allons ajouter la somme de 500 euros grâce à Denis Charvet. Donc nous en sommes à 37 250 euros. Vous notez bien ce chiffre, ce montant, 37 250 euros. Si on vous appelle, il faudra donner le chiffre exact. Dans un instant, nous allons revenir sur la Coupe du Monde de foot. Avec le débat sur l'Argentine, les Argentins, admirables ou détestables, à tout de suite.
2: Allez, on revient tout de suite dans le Super Moscato Show.
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19: Le Super Moscato Show continue et on reparle de la Coupe du Monde de foot. Les Argentins, vous les trouvez admirables ou détestables? 32-16. RMC, il est 17h. Les infos, Rémi Barret, bonjour Rémi.
20: Bonjour Pierre, bonjour à tous. Selon son avocate, les 150 000 billets vendus pour les concerts seront tous remboursés. Réaction à l'annonce de l'annulation de la tournée de Patrick Bruel, annonce faite par le chanteur lui-même hier sur les réseaux sociaux. Il explique faire le choix de l'apaisement alors qu'il est aujourd'hui visé par 32 plaintes pour violences sexuelles. Les conséquences financières du dérèglement climatique, elles sont désormais bien visibles. Selon Bercy, les canicules, la sécheresse de l'été coûteront 0,1 point de PIB au pays cette année. Cela représente environ 3 milliards d'euros. Le roi Charles III et son épouse Camilla aux côtés d'Emmanuel et de Brigitte Macron pour l'inauguration cet après-midi de l'exposition de la tapisserie de Bayeux à Londres. La tapisserie de Bayeux prêtée pour un peu moins d'un an au British Museum. La mort de Jean-Paul Rapneau, on l'a appris aujourd'hui, le cinéaste, notamment réalisateur de Cyrano de Bergerac, est décédé à l'âge de 94 ans. 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Ce sera à partir de 18h. On termine avec les prévisions météo pour demain. Un ciel nuageux au nord de la Seine, sur la Bretagne, la Normandie, même des averses le matin sur le nord et le Pas-de-Calais. Partout ailleurs, le soleil s'imposera. Dans l'après-midi, il fera 22 degrés de maximum à Amiens, 26 à Paris, comptez 34 degrés à Nîmes. 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
8: Il est 17h02. On y revient, Mastic, on est dans le Super Moscato Show sur RMC, Eric Diveco, Denis Charvet, Adrien Gouin. Pierrot, dans une demi-heure, fais-moi claquer le programme.
19: Alors, dans une demi-heure sur RMC, nous reparlons d'Arthur Fils. Quelque chose qui ne convient pas à Denis Charvet dans cette histoire. Non. Vous pouvez appeler le 32-16, c'est un sujet épidermique, Arthur Fils, depuis son élimination au premier tour de l'US Open. Et puis ensuite, ce sera le Kikadi. On vous offre un très très beau cadeau toute la semaine. Des portables Altic à gagner. Des portables 16 pouces, garantie 3 ans. C'est une marque française basée à Nantes. Vous appelez, vous envoyez Kikadi par SMS au 732-16 pour vous inscrire. Comment tu dis ?
9: 16 fingers, voilà. Des ordinateurs pratiques, c'est ça, Pierrot, hein, pour.
19: Ah, c'est surtout fait pour les gens qui ne se connaissent pas en informatique.
9: Ça, c'est bien.
8: Pas trop.
9: Si vous voulez vous y mettre, c'est maintenant. Mais on a des profils autour de la table. Hein,
19: je suis pas mauvais, moi.
9: T'es pas mauvais en ordi ?
19: Je suis très mauvais, toi, t'es jamais vu sur un ordinateur.
21: Non, je suis pas ordi.
19: Non, toi,
9: Vincent, je pense que Vincent. Vincent s'y est mis.
8: Le plus nul, c'est Vincent.
9: Ah, je suis pas sûr.
8: Oh,
9: voilà.
8: Qu'est-ce que t'as essayé ?
19: Moi, je crois que j'ai jamais vu Denis derrière un ordinateur.
9: Non, je suis Vincent partait de loin, je vous rappelle ce que l'on a vécu.
8: Moi, tu m'as vu derrière des ordi.
9: Ce qu'on a vécu avec Pierrot, on a un ordinateur dans le studio devant la place de présentateur. Et un jour, je voyais pendant une pub Vincent, je me dis, mais qu'est-ce qui trafique ? Il avait pris la souris. Vous savez ce que c'est, une souris, ce qu'appelait Jacques Chirac le mulot. La souris, et il touchait l'écran de l'ordinateur avec la souris. Il croyait que c'était tactile. Il voulait sur rmcsport.fr, il me dit, mais il ne se voit pas cet article, il touchait avec la souris l'écran. Et après, Pierrot, il croyait qu'on ne le regardait pas. À un moment, il avait la tête, il a fait.
19: De toute façon, c'est trop tard maintenant, Vincent.
9: C'est trop tard. Il avait la tête, il fait, oh non.
8: Non, mais là, c'est pas trop tard parce que là, j'ai reculé pour mieux sauter. Là, je suis sur l'intelligence artificielle.
9: Ah, c'est sur l'IA.
8: Ah bah,
19: plus facile à utiliser.
9: Et qu'est-ce que tu poses comme question à
8: l'IA ? Alors là, c'est le concept. Là.
19: Alors là, sur l'IA, on y va, vas-y.
9: Non, mais Vincent, il est aussi sur TikTok.
8: Vous allez voir, le nouveau arrive, vous allez voir.
19: Le chat GPT, comme dit Vincent, c'est plus facile que le Google à utiliser.
8: Eh ben, pardon, c'est plus facile.
19: Parles comme si c'était ton
21: facile, mais tu peux parler, il te répond.
9: Non, mais c'est fascinant quand même.
19: Bon, après, attention, parce qu'il sort beaucoup de saucisses encore.
9: L'IA ?
8: Ouais, il sort de la saucisse.
19: Mais
8: moins que Vincent. Hein.
19: Allez, tout de suite.
9: Moi, je sais ce qu'il demande, Vincent.
19: Didier Deschamps, sélectionneur de foot ou de boxe ?
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19: C'était pas celui qui crie le plus fort que le moins dangereux.
21: On va pas débattre de ça.
19: On va parler de la Coupe du Monde de foot. Les Bleus sont arrêtés en demi-finale, donc nous n'avons pas croisé la route des Argentins et donc nous n'avons pas souffert cette fois-ci de leurs provocations et de certaines attitudes. Certains adorent, d'autres détestent. Toujours est-il qu'ils sont de nouveau allés en finale avec les mêmes recettes qu'en 2022. Les Argentins admirables ou détestables, 32-16. Nous sommes en direct avec Edgar Grollo, qui a suivi les Argentins pendant la Coupe du Monde. Salut Edgar.
27: Salut Pierrot, salut Vincent.
19: Et on n'a pas été surpris, hein. On a vu leurs deux visages, leur talent, leur qualité de footballeur et leur attitude toujours à la limite.
27: Oui, du côté positif, beaucoup ont adoré l'Argentine pour sa résilience. Elle nous a proposé des scénarios de dingue, les prolongations contre le Cap-Vert et la Suisse. Et surtout, souvenez-vous, les remontadas de fin de match face à l'Égypte et à l'Angleterre. On les voyait au bord du gouffre. 3 buts dans les 11 dernières minutes contre l'Égypte. 2 buts dans les 5 dernières face à l'Angleterre. C'était une équipe poussée par des stades entiers de supporters. Une ferveur sans égale cet été, il faut le dire. Toute l'Argentine était habitée par l'envie de faire gagner Lionel Messi. Mais c'était aussi une sélection qui a eu le dont d'énerver beaucoup de fans de foot. Ses reproches permanents aux arbitres, les scandales arbitraux à répétition, sa façon d'être toujours à la limite des règles et donc son comportement à la fin de la finale de la Coupe du Monde. Des joueurs avaient provoqué une bagarre générale et ont été lourdement sanctionnés. D'ailleurs, 10 matchs de suspension pour Paredes, 7 pour Molina, 1 pour Almada, 1 aussi pour Gavi l'Espagnol. Tout ça a mis bout à bout et vous avez l'une des équipes les plus passionnantes du dernier mondial, dans un sens et dans l'autre aussi.
19: Merci Edgar. Vincent, tu l'adores.
24: Non, mais c'est pas que j'adore, c'est que c'est une équipe qui avec qui a prêté allégeance au meilleur footballeur du monde, qui a 39 ans. Ils ont tous dit, on va pas se battre pour ce mec-là. Alors aussi, bien sûr, la première Coupe du Monde qu'il gagne, celle d'il y a 4 ans, ils en ont aussi, eux aussi profité. Mais ils ont fait un sacrifice incroyable. Ils ont gardé les joueurs, ils ont bataillé. Avec une équipe, somme toute, on en a parlé, moyennance. Ils se sont construits dans l'agressivité, dans le seul contre tous, comme on fait souvent en sport. En sport, c'est pas non plus un scénario qui est inconnu. Le seul contre tous, alors en gueulant. Le foot permet aussi un bordel monstre. Le foot, c'est un bordel en vérité. Tu peux contester tout, tu peux insulter l'arbitre, tes supporters se comportent. C'est un bordel, c'est le monde qui part à volo. Et eux ont retrouvé, mais je pense que c'est l'exemple de l'Argentine. Ils ont retrouvé un homme en qui ils croyaient, tu vois, une économie. Ça va mieux, tu vois. L'homme à la tronçonneuse, Milei. Tu vois, c'est Pirot, je sais que t'es tombé amoureux de ce gars-là. Je le sais que tu es de ce type-là. Ils ont retrouvé la foi. L'enfoi,
0: il y a même plutôt celui du Salvador,
24: Pierrot, il a dit. Oui, Pierrot,
9: oui. Mais c'est lui, il est pris par les primaires socialistes, Pierrot,
24: je trouve bien, parce qu'en plus, Messi, c'est quelqu'un d'incroyable. Et puis l'Argentine, quand t'aimes le foot, t'as envie de jouer dans cette équipe. Moi, je m'excuse, j'ai envie de jouer dans cette équipe d'Argentine. Mais moi, c'est une équipe qui me fascine, avec le peu de moyens qu'ils avaient, là, parce que c'était quand même une équipe un peu mourante. Contre le Cap-Vert, ils ont failli passer à la trapinette. Ils contestent tout, ils bataillent, c'est un bordel ambiant permanent, mais tu restes. Mais ça a des couleurs, tu vois ce que je veux te dire, ça vit, c'est plein, ça se bat. Je suis pas.
2: Il y a une arme.
24: Alexé, bien entendu, tu avais raison, Eric, quand l'autre cochon de le goal Martinez fait n'importe quoi, je te dis pas que ça me plaît. Bien entendu, en plus, il faut toujours respecter l'adversaire, mais pas dans la zone de jeu. Quand ils y sont, Mastic, ils y sont, ils trichent pas, ils s'y filent complètement. Moi, j'aime cette équipe, tout ça. L'Argentine, j'aime cette équipe, j'aime ce pays. Voilà, parce que
9: Diego Dominguez était ton frère. Voilà.
0: Mais il a son gendre. Il a eu un gendre pendant quelques temps.
9: En plus, c'est vrai.
0: Et il paraît que c'est un super cavalier.
9: Il montait pas
0: que les chevaux, il paraît. Bon, alors.
9: Il n'y a plus aucune limite, en fait.
24: Non, mais quand même, Eric.
9: Elle était son nom, Vincent.
24: Elle avait 16 ans, 17 ans, la petite.
0: Mais quand même.
9: Respecte la famille. On n'a plus de nouvelles, d'ailleurs, de ce gendre-là. À toi, non, Eric.
24: Oh, toi, recherche pas, toi, Adrien.
9: Je plaisante, je rigole. Ça y est, à la limite, c'est dépassé.
24: T'as des nouvelles, toi, ton beau-frère?
19: Allez, Eric, sur les Argentins.
0: Alors, sur les Argentins, j'aurais adoré jouer dans cette équipe-là. J'aime les détester. Ils jouent avec leurs armes et ils vont jusqu'à ce que l'arbitre leur permet, puisque sur cette coupe du monde, je pense que les arbitres ont été pris à leur propre jeu. Moi, j'ai aimé qu'il a se joué, sauf que il faut quand même mettre une limite à un moment donné.
24: Des règles, oui,
0: et la limite, c'était l'agression physique, quoi. Voilà, ils ont pas géré ça. Les arbitres et les Argentins en ont profité. Donc, il y a pas de souci par rapport à ça. Moi, j'avais détesté tout. Ce que je déteste, c'est tout ce qu'il y a en dehors du terrain. C'est-à-dire le et d'ailleurs je l'ai reproché alors c'était peut-être chez Jérôme lundi soir que je parlais de ça.
24: Tu fais tellement d'émissions,
0: tu vois, je suis trop multicarte, moi. Tu vois, on parlait de Messi, de la retraite. Moi, Messi, tu vois, le seul truc, c'est quand il est dans le bus avec l'autre imbécile là, voilà, qui, la poupée d'Mbappé, c'est son coéquipier. En plus, Mbappé, tu vois, il doit prendre la poupée, il doit la jeter par terre et il doit lui dire, dis-moi, tu vas t'arrêter, toi, profite de ton titre et arrête. Voilà, ils auraient pu, et là, ça a été encore le cas. C'est-à-dire, ce qui m'énerve, c'est que ces mecs-là qui demandent le respect tout le temps, et qui disent ils ont jamais respecté les mecs qu'ils ont battus et quand ils perdent en finale
9: ils pètent les plombs.
0: Ils supportent pas ils respectent pas le gagnant puisque ils vont jusqu'au point de tabasser le pauvre petit qui était content d'aller courir avec ses copains au coin du terrain là-bas. Il passe devant Paredes, bon lui il a pris une volée de bois vert, il a pris coup de pied, coup de poing, il a tout pris, tu vois, et ça c'est insupportable. Mais je comprends pas, mais les Espagnols ils sont gentils, les Espagnols ils ont eu de la chance, ils tombent sur une équipe de jeunes.
21: Oui, mais répondu justement au contraire.
0: Oui, non, mais peut-être. Mais un jour, tu sais, quand tu te comportes comme un saligo comme ça, ouais. Tu tombes ouais, sur. Tu sais, rappelle-toi contre les Pays-Bas, ce qu'ils avaient fait contre les Pays-Bas la dernière Coupe du Monde. Sauf que ils avaient fait les malins sur Van Dijk. T'as rappelles pas quand il arrive
9: ouais, au
0: il milieu,
9: envoie
0: le C. Il a, ouais, ouais, parce que l'autre est 95, 5 kilos bientôt.
9: Il a balancé.
0: Et je peux te dire que c'est bizarre. Il y en a pas un qui est venu. Pas un qui est venu sur Van Dijk. Alors après les petits Olmo, les tout petits espagnols, les tabassés, les tout petits. Par contre, contre le grand, plus personne. Donc on les connaît. Quand tu veux le respect, ben tu en donnes un peu aussi quand tu as perdu contre plus fort que toi. C'est juste ça qui m'énerve. Après sur le terrain, moi j'aurais adoré jouer dans cette équipe là. Ah ouais. Chaque fois que le ballon tombe, il y a une mine. Donc
9: c'est ton jeu,
21: Denis. Écoute, moi j'ai eu la chance d'aller en Argentine plusieurs fois et grâce au rugby, et moi j'ai une passion pour l'Argentine parce que je veux dire après le reste Eric, mais justement moi c'est les gens qui me fascinent parce que bon ils ont de la vie comme dit Vincent, ça il y a une âme, c'est particulier l'Argentine quand tu y vas et que tu les rencontres sur place chez eux, c'est particulier. Après si on parle de la Coupe du Monde, ils sont détestables. Tu peux pas dire autre chose. Je suis désolé, mais c'est-à-dire que là, ils ont franchi les limites. Ils sont allés trop loin pour moi dans tous les secteurs. Je trouve que ça a été des attentats. L'arbitre a été catastrophique. Je suis désolé. Si on en revient au match, à cette finale, comment tu peux laisser jouer des joueurs comme ça, ces attentats-là, sans les punir dans leur rugby, dans le football moderne, j'entends. Aujourd'hui, c'est incroyable que cet arbitre ait laissé faire. Alors après, si on revient à la dernière Coupe du Monde et ce geste du gardien, c'est catastrophique. Pour moi, je trouve ça détestable. Je trouve ça, c'est un manque de respect, comme le dit Eric. Et puis, cette fin de match, c'est pas digne d'une grande équipe, je suis désolé. Et je reviens aussi sur le geste de Messi qui a rapporté, souvenez-vous, l'arrière-gauche espagnol qui avait déjà un carton jaune, il ne pouvait pas.
9: Alors, ouais.
21: Il est allé rapporter à l'arbitre, je trouve ça misérable.
9: Il réclame l'exclusion de Cucurella parce qu'il se parle. Donc avec la main dans la bouche.
21: Donc ça veut dire que tu veux être champion du monde en rapportant, mais c'était Messi,
9: tu peux pas le faire.
24: Je suis prêt à rapporter pour être champion du monde.
21: Non, mais pas quand t'es Messi.
0: Toi, tu rapportais à la maîtresse. C'est pour avoir une bonne note. Alors, tu pensais bien que pour la
21: Coupe du Monde.
0: C'est des détails
21: qui me font dire que voilà, ils ont franchi les limites et que c'est inacceptable. Voilà, à ce niveau-là. Et l'image qu'ils donnent, sincèrement, moi, c'est pas l'image que j'ai envie de voir.
2: Mais ce qui est affreux, c'est qu'ils ont volé quand même à certains joueurs espagnols le plus beau moment de leur carrière.
21: Oui, en plus.
2: Ça, franchement, c'est inexcusable. C'est-à-dire qu'au coup de sifflet final, tous les mecs de l'équipe espagnole vivent une émotion unique, rarissime.
21: Bon, ils l'ont vécu.
2: Mais pas du tout. Quand un mec vient de chaque côté, le timing, ils sont passés à autre chose quand même en Espagne, c'est pas une question de victime, c'est une question de moment, c'est le moment où tu es champion du monde, l'émotion qui te parcourt. Tu ne la vivras jamais, il y a très peu de gens qui la vivent, c'est un moment unique, exceptionnel, et là tu te prends Paredes qui vient te se bagarrer. C'est honteux d'avoir fait ça aux Espagnols. Moi, je trouve que c'est la pire chose en fait qu'ils aient faite. Bon, leur culture est comme ça, soit. On peut aller jusqu'à une certaine limite, mais là, en termes de manque de respect, tu peux pas faire pire. Là, je suis désolé. Ils leur ont volé un moment qu'ils ne pourront jamais revivre. Ça, je trouve ça vraiment lamentable.
24: Non,
2: un
24: moment qui manque de classe. La pyro, t'exagères complètement. C'est ton ressenti.
2: Mais non, c'est pas mon ressenti. T'es champion du monde de rugby, tu peux pas le vivre parce qu'il y a un mec qui vient te mettre une patate.
24: Tu crois qu'il t'empêche de vivre parce qu'il vient mettre le
3: bordel,
2: Paredes.
3: Qu'est-ce que c'est, mais comment vous êtes fabriqué? Moi, il veut mettre le bordel, je m'en fous.
2: Ce moment, il dure une seconde à peine, c'est ça que je veux dire. Et à ce moment-là, tu es en train de te chicoter avec des mecs qui n'acceptent pas de perdre.
9: Vincent, si je peux me permettre, toi, ça t'aurait insupporté, tu aurais eu honte si tu avais été argentin. Au moment de la remise du trophée, la Coupe du Monde, au moment du podium, que font les Argentins? Ils tournent le dos, ils ne regardent pas. Tu imagines ça? Tu imagines ça, Vincent?
3: Mais les gars, je te dis pas que c'est bien.
9: Tu dis, mais qu'est-ce qu'ils font, mes mecs?
3: Je te dis pas que c'est bien. Mais arrêtez de dire ça. Je ne dis pas que c'est bien. Mais ça n'enlève rien, ne rajoute rien au bonheur des Espagnols. Qu'est-ce que vous les collez quand même?
2: Je te parle du moment.
3: Mais tu le respectes, ça s'appelle.
27: Mais dans le récit final, il y a des joueurs qui se sont retrouvés au sol quand même, côté espagnol.
3: Mais à l'inverse, si en plus.
2: Tu vois pas ce que je veux dire.
3: Ils ont poussé au sol. Oui, si je comprends complètement.
2: 10 minutes après, c'est pas la même émotion.
3: Mais pas du tout. Ça ne change pas ton émotion d'être champion du monde. C'est pas. Mais arrêtez quand même. C'est dommage qu'on en a pas un espagnol. Il y a rien qui peut. Les mecs qui se battent, ça, je veux te dire, je peux pas te dire que c'est encore mieux. Mais tu les humilies. Tu leur dis, nous on est champions, vous faites les malins. Nous on est champions du monde. Mais pas du tout. Mais arrêtez, les gars, c'est pas des gnognantes non plus. Mais si je comprends complètement, ça ne leur enlève pas l'émotion, Pierrot. C'est pas parce que je suis pas ton avis que tu me dis que j'ai pas compris. Ça ne leur enlève rien dans les relations.
9: Mais comment es-tu fabriqué?
2: On revient tout de suite.
3: Mais quand même, comment vous êtes fabriqué quand même?
2: 18 ans.
3: Oui, dire ça.
2: Sur RMC.
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2: Il est 17h22, les Argentins, admirables ou détestables, 32-16. Alexandre, bonjour Alexandre.
15: Bonjour. Salut. Les vieux, ça va ?
3: Comment ça va, Alexandre ? Ça va, les vieux.
2: Étudiant en histoire, 35 ans, il serait temps de finir tes études quand même.
15: Je viens de les recommencer, c'est pour ça.
2: Félicitations.
3: Ah, c'est pour ça.
15: Merci.
3: Tu les avais loupés la première fois.
15: En tout cas, je suis toujours allé plus loin que Vincent ne le fera jamais.
2: Tu te piques au passage. C'est une belle introduction.
3: Moi, à 35 ans, j'avais déjà de l'oseille. Toi, t'en auras toujours pas.
2: Eh oui, c'est comme ça, la vie.
3: C'est comme ça, la vie.
2: Alexandre, admirable ou détestable les Argentins ?
15: Ah bah détestable, à 200%. Hein.
2: Ouais, pourquoi ?
15: Bah, si, ils sont à la fois mauvais perdants, parce qu'on l'a vu contre l'Espagne, ils ont, se sont comportés comme des cochons. Ils sont aussi mauvais gagnants par rapport à Emiliano Martinez, son geste avec son trophée de meilleur gardien. Ça me rappelle d'ailleurs la très belle séquence que Dimeco avait fait quelques jours plus tard sur la maman de Martinez.
2: Ça avait été repris. Il
15: faudrait repasser ça parce que c'est cultissime. Et de toute façon,
16: pas vraiment.
2: Allez, on le passe.
15: Si, non, non, très bien. Mais il y a ça. Mais
3: ça, c'est pas argenté. La sortie d'Eric, c'est pas du tout argenté. Ça te plaît, celle-là? Mais quand même, elle est belle, celle-là. Quand tu nous détestes les argentés, Eric, il a fait plus que les argentés.
15: Ça se discute, ça se discute. En attendant, et entre deux, il y a aussi. Ils se sont mis les arbitres dans la poche parce que Lionel Messi, sans même participer au quiz de Louis Gerbier dans Rotten sans flamme, il a eu le Joker Gianni tout au long de la compétition. Donc, je suis bien content que les
2: Espagnols. Joker Infantino. Après, ça, c'est pas de la faute des Argentins.
16: Oui.
2: C'est-à-dire que.
3: Oh, okay. Et quel est le mieux? Et le Paraguay, même, hein. Tu les mets à quel niveau par rapport aux Argentins, le Paraguay?
15: Alors, l'Argentine, c'est comme le Paraguay, mais avec du talent.
2: Voilà, c'est ça.
16: Voilà.
2: D'ailleurs, le gardien paraguayen a signé à Lille et il a dit: je me suis excusé auprès d'Mbappé.
15: Ah bah c'est bien la moindre des choses. On attend que la sénatrice dise la même chose, mais à mon avis, on peut se brosser.
2: Que qui dise la même chose?
15: La sénatrice.
2: Ah oui, non, bah alors là, c'est beaucoup trop mal. La sénatrice, il y avait du racisme et tout, c'est plus du tout rigolo. Hein. Les joueurs restent dans leur
16: compagnie. Lui donner de l'importance pour rien.
3: Non, mais ça avait
15: de toute façon, je vais vous dire un truc.
3: Ouais.
15: Ça fait 4 ans que les Argentins se comportent comme des pécaris.
3: Moi, je te dirai, je serai Macron, moi. Le Charles de Gaulle, on attaque l'Argentine.
2: Mmh. Ouais.
3: J'ai envahi les Malouines. Pim, pom, prend tout. Bonsoir, Clara.
2: Comme les Anglais. Merci, Alexandre.
16: Merci, Alexandre.
15: Allez, à la prochaine.
2: Et c'est Mounir de Marcillargue qui nous rejoint.
16: Oh, Mounir.
3: On l'a confondu hier.
2: Il y a un autre Mounir qui a appelé hier.
3: Il y a Mounir qui essaie de te piquer ta place, Mounir.
17: Non, mais ça marchera pas. J'ai trop de talent. Au moins, ça vous a fait du bien. On vous a pu 5 minutes. Je vous ai envoyé un faux Mounir. Vous avez vu ce que c'était le médiocre maintenant. Voilà,
2: il était très bien, notre Mounir.
16: Il était bon.
2: C'est marrant parce que c'était un Parisien supporter de l'OM. Et toi, ton accent du Sud est toujours supporter de Paris. Hein.
17: C'est vrai, mais en tout cas, ça fait plaisir de vous entendre, mais les gars.
2: Et qu'est-ce que tu penses des Argentins, toi?
17: Mais les Argentins, comme je disais, encore une fois, leur truc là de faire les guerriers, de faire les durs à cuire, tout ça, ça nous fait marrer quand ils gagnent. Mais quand ils perdent, c'est catastrophique en fait. Tu sais, c'est comme Mourinho quand il fait le grand special one, quand il nous fait tous ces trucs. On aimait bien voir ça aussi. Mais voilà, exactement. Quand Vincent il faisait le trash talking avec contre Kimbo, c'était pareil, c'était impressionnant avant qu'il y ait le combat.
3: Ta gueule, Mourinho. C'est quoi, Mourinho? Ta gueule. Ça me fait pas plaisir de te voir. Voilà, c'est tout.
17: Mais Vincent, ça me fait plaisir de te chauffer. La dernière fois que je t'ai vu, tu t'es moqué de mes bras. Tu me verrais aujourd'hui comment je suis. Tu me verrais aujourd'hui.
3: Ah, t'es un biscuit ou quoi?
17: J'ai fait du sport, je suis un monstre.
2: Non mais tu t'es pas transformé en 3 mois, hein, on t'a vu à la fin de la saison dernière.
3: Avec ce physique, avec ce physique, il faut faire de la MMA.
1: Là où Mounir a raison, je vais faire un parallèle puisque on avait l'an dernier deux Argentins en défense centrale à l'OM, dont un qui remontait le short là, que tu avais l'impression qu'il voulait se battre avec tout le monde.
2: Medina
1: et le petit Balerdi. Donc moi, les mecs qui font, puisque il faisait l'Argentin, il faisait les Argentins derrière, il faisait les trucs. Sauf que quand on s'est fait sortir à Coupe de France ou je sais plus quoi, ou quand on s'est fait rouler dessus par les équipes en bois, eh ben c'est ridicule quoi. Voilà, tu fais du trash talking ou tu fais le nerveux avec ton short en l'air, un truc, quand tu te fais trimballer pendant tout le match,
3: là, ils ont été en finale,
1: eh ben c'est rigolo, c'est ridicule. Voilà, oui, c'est ridicule. On n'en pouvait plus.
3: Là, oui, ça, t'as raison, mais là, ils vont quand même en finale. Donc, c'est pas quand même. Ils ont fait un groupe, ils n'ont pas fait que ça, ça se résume pas qu'à ça. Ça se résume à aller au bout. Ils vont en finale contre une équipe d'Espagne qui a 100 fois plus de talent. Ils les tiennent en échec pendant très longtemps avec un pauvre football. Et les Espagnols, ça ne sortent pas, tu vois. Ce que je veux dire, alors qu'ils sont meilleurs. Oui, mais bon, l'arbitre fait partie du jeu, je m'excuse. Voilà, tu vois, nous, on perd la finale en Coupe du Monde en 2023. On peut gueuler comme on veut. L'arbitre, il fait partie du jeu. Eh bien, on a perdu on n'a pas été champion du monde en 2023, c'est pareil. Et ben voilà, les Sud-Africains, et ben ils ont abusé de ça.
2: Merci voilà. Mounir voilà. Pour ton appel au 32-16. Dans
1: Mounir,
2: un
1: on
2: instant.
1: Va plus le reconnaître, il est plein de muscles.
3: Ah ouais, là,
2: on reparle d'Arthur Fils et du psychodrame de son élimination. C'est Denis Charvet qui va y mettre son grain de sel. À tout de suite.
3: Ouais, mais toi, Denis. 17h. Ouais, non, Denis, là, tu démarres mal. 17h22, Super Moscato Show. On revient tout de suite.
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3: Il est 17h33, on y revient au Mastic. Pierrot, dans un quart d'heure, le Kikadi.
2: 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Et puis dans une demi-heure, c'est Roten sans flamme. 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Le cri de gueule.
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2: C'est plutôt un cri de gueule de
16: oui,
2: Denis Charvet.
16: C'est un cri de gueule.
2: On va reparler d'Arthur Fils. Il y a quelque chose avec le cœur. Combien par Arthur Fils s'éliminer au premier tour de l'US Open par Tsitsipas?
16: Écoute, c'est surtout la déception d'un supporter, parce que j'en ai marre que, voilà, que l'attente est tellement pas à la hauteur de l'événement. En fait, je veux dire, à Roland Garros, il est sorti parce qu'il était blessé, on s'en souvient. Donc, il a déclaré forfait face à Rublev en quart de finale, il me semble, ou au troisième tour. Là, c'est pas pareil. Là, c'est à nouveau un grand chelem. Il sort d'une belle victoire, d'une grande victoire à Cincinnati pour un Master 1000. Tu te dis, bon, mais là, c'est bon. On m'attend l'Arthur Fils dans les grands chelem et d'aller le plus loin possible. Moi, j'ai vu le match. Ce match, 9 fois sur 10, il le gagne. Il ne peut pas le perdre. Donc, ce qui est inacceptable et incompréhensible pour moi, c'est comment tu arrives à perdre un match quand tu le maîtrises pendant pratiquement 2 sets et que tout d'un coup, ben, si tu laisses filer le match. Alors, tu vas me dire, c'est Tsitsipas en face.
2: Allez,
16: mais,
2: quand même, hein.
16: Mais oui, mais bon, il avait battu 5 fois, les 5 dernières fois. Là, il maîtrisait la partie. Il était dans la partie, c'était imperdable. Et puis, tout s'effondre. Alors, moi, ce que j'ai bien aimé quand même, par rapport à ce cri de gueule, qui n'est pas forcément qu'un cri de gueule, parce que c'est sa déclaration d'après-match. Il dit, c'est une faute professionnelle. Je trouve que c'est très courageux quand même d'un grand champion de reconnaître, d'assumer qu'il a fait une faute professionnelle. Mais c'est justement là. C'est-à-dire que, il a fait une faute professionnelle, ça veut dire qu'il sait qu'il y a un vrai problème, en fait. Il sait, pour dire oui, ça, c'est que... Je dis pas qu'il sait exactement où c'est.
3: C'est naturel de reconnaître, c'est pas être courageux de reconnaître.
16: Oui, mais le problème...
3: T'es mauvais comme un cochon.
16: Oui, mais on aimerait savoir ce problème-là, parce qu'il n'y a pas de match, si tu veux, Vincent. Le problème, c'est qu'il sort de ce...
31: Il est sonné après le match, il n'a pas identifié encore les raisons, peut-être, Denis. Après ce match-là, c'est un accident, ça n'arrive jamais.
16: Moi, pourquoi je fais ce cri de gueule qu'elle n'est pas véritablement, parce que j'aime beaucoup ce joueur, mais j'ai pas envie d'attendre 17 grands chelems comme Federer pour gagner le premier. Parce que Federer, il a
31: la même suite.
16: Il a participé à 17 grands chelems avant d'en gagner, de gagner le premier. Donc, c'est peut-être. Oui, mais bon, tu étais frustré parce que tu te dis, il a toutes les armes, qu'il a toute la qualité, il a tout pour réussir. Et tu peux pas te permettre de perdre au premier tour. Moi, c'est ça, la frustration, elle est là. Tu te dis, mais comment ça peut arriver?
3: Toi, tu m'as dit que Yannick t'avait dit que c'était un flamme Mireille.
16: Non, il m'a pas dit ça. Non.
3: Si, tu me l'as dit quand même.
31: Juste pour être précis, il déclare forfait avant le début de Roland Garros cette année. Il est blessé, il déclare forfait. Il ne dispute pas Roland Garros.
16: C'est l'année d'avant. 2025, j'ai parlé, oui. Voilà, après, l'explication, on peut toujours trouver des explications. Aujourd'hui, il faut que. Alors, il y a les blessures, c'est vrai qu'il a loupé beaucoup de grands chelems à cause des blessures, mais les prochains, il va falloir quand même qu'il aille le plus loin possible.
1: Ouais, tu sais, Vincent, il plaisante avec Yannick Noah, enfin, je crois que tu plaisantes, mais je pense qu'on ne se rend pas compte, j'ai l'impression, hein, de la pression qui pèse sur les joueurs français, ouais. De la succession de Yannick Noah.
16: Forcément,
1: parce qu'en fait, Arthur Fist a l'impression qu'il est dans autre chose, lui. Il a l'air d'avoir la tête bien faite, enfin, d'être solide, et puis tu te rends compte que là, il a craqué mentalement.
16: Il a craqué mentalement,
1: mais,
16: c'est ça.
1: Mais je pense qu'il aurait tout intérêt.
3: Il
1: y a une hystérie autour d'Arthur Fils qui est complètement folle quand même.
16: Oui, mais
1: il faut que lui en premier se détende, c'est-à-dire son coup de gueule qui va parler maintenant, c'était pas bien senti. Et il faut aussi que les observateurs, enfin, le coup de gueule de Daniel Riolo l'autre jour, c'est dément,
16: c'est
1: en fait.
16: Excessif,
1: parce qu'il a pas tort sur le fond le tennis français, tu peux jamais émettre la moindre critique sans te faire dégager. Oui. Et ça, c'est vrai que c'est un réel problème. Mais d'un autre côté, le gamin, il a que 22 ans, ça se trouve, ils vont en gagner un grand chelem, faut être tranquille. Ouais. Je trouve qu'il y a une attente, une hystérie autour de ce mec qui est complètement démesurée. Et lui, le premier, il a
16: ressenti la hauteur de la frustration, Pierrot, quand même.
1: C'est pas un drame de perdre un premier tour contre Tsitsipas.
16: Oui, mais depuis quand t'as pas gagné un grand chelem?
1: Je pense qu'on se rend pas compte en fait de ce qui pèse, peut-être même pas consciemment, sur ces mecs-là.
31: Vincent,
3: le poids d'histoire, ils attendent le décès de Yannick Noah en vérité.
16: Non, mais c'est vrai que c'est peut-être que tu as raison. C'est l'explication, elle est peut-être là, Pierrot.
1: On n'arrive pas à le mesurer. Hein. Peut-être même lui le mesure
16: mais
1: pas. Hein.
16: Peut-être que lui ne mesure pas et en souffre.
3: Moi, je crois qu'on n'a pas la meilleure école mentale. Je pense qu'on n'est pas. On a du monde. On fait.
1: Ouais, mais c'est ça. Le tennis,
3: on a un bon niveau. Il y a trop de mecs qui sont passés à travers.
1: C'est l'école française parce que s'ils ont tous une trajectoire différente quand même.
3: Je pense qu'il y a une mentalité dès la base, ils sont pris ensemble. Je pense qu'on n'est pas les meilleurs là-dessus. Je pense qu'on n'est pas les meilleurs sur le haut niveau jeune. Et puis voilà, ça avait été souvent souligné, ce genre de choses. Donc peut-être que ça persiste. Je crois qu'ils ont été tous formés dans le même moule. Après,
31: c'est possible. Attention, lui, à 22 ans, avec toutes les embûches qu'il a eues, Vincent, les blessures, c'est ça, il ne maîtrise pas totalement. Cette année, c'est le 5e meilleur joueur du monde. Rendons-nous compte quand même de la performance de ce jeune. Oui, il a 22 ans. Il est blessé tout le temps, il est 5e joueur du monde à la race, c'est énorme.
4: Eric. Il faut arrêter à réagir sur le moment, alors ça perd
16: on a le droit quand même,
4: de se dire que ce gamin, il a le potentiel pour un jour aller chercher un grand chelem, et que le jour où ça va arriver, ce sera peut-être dans 5 ans,
3: fait pareil avec 7 ans,
4: peut-être jamais, mais de là à se rouler par terre parce qu'il a perdu au premier tour cette année, tu peux être déçu, mais ne jetons pas tout ce que ce gamin a fait jusqu'à maintenant.
3: Le bébé avec l'eau du boudet,
4: il a gagné
1: et puis c'est un joueur quand même assez kiffant, hein.
4: Il a gagné récemment, c'est sûr. On l'a encensé. Là, du coup,
1: il va peut-être nous régaler pendant 10 ans. Hein.
16: Je vais vous dire, s'il nous régale, je changerai de fusil d'épaule.
3: Mais non, mais en plus, ça, c'est gratuit. On peut pas savoir.
4: Le problème, c'est qu'à force de changer le fusil d'épaule, toi, tu as toujours les épaules.
3: Tu vas t'en foutre un coup de fusil dans le pied.
4: Parce qu'alors, mon ami.
3: Tu vas te tirer de balle les roues. Pierrot. Non, mais Arthur Fils, soit il gagne, soit quoi.
1: Ouais, mais ça, c'est ta vision du tennis.
16: Tu sais quoi, il faudrait inviter Yannick pour qu'il nous donne son avis.
3: Mais Yannick, il souhaite qu'un truc, c'est lui qui a des trucs vaudous avec des sorciers qui les empoisonnent toute cette jeunesse française.
31: Non, Yannick, il s'est content, ça y est, il a évolué.
1: Avant le Kikadi, nous accueillons Jérôme Roten pour Roten sans flamme à 18h.
6: Bonsoir à tous, comment ils vont?
3: Oh, Jérôme, bonsoir, Roger. Tu sais quoi, t'attendais, Jérôme?
31: Un invité exceptionnel, Jérôme.
6: 20-20.
10: invité exceptionnel de Roten Sans Flamme. Il est là, il est en coulisses. Il tremble, avant nos questions. Et ben, ça sera le président de l'Olympique de Marseille, monsieur Stéphane Richard, sera dans Roten Sans Flamme sur la première heure. Vous
3: Richard Cordelion, quoi.
10: Vous allez tout savoir des ambitions de l'OM, de la situation de l'OM. Ça sera à 18h. Gros invité aujourd'hui. Il évoquera donc tous les sujets, la situation économique, le mercato, son rôle de président, Bruno Genesio. On va vraiment se régaler. À 19h25, on parlera aussi, après cette interview, de Malik Fofana. Est-ce que c'est dramatique pour l'image du football ce qui s'est passé pour Fofana, qui devait aller à Crystal Palace, après à Arsenal, après à Crystal Palace. Écoute, tout ça pour de l'oseille avec les agents. On en parle avec Christophe Dugarry et Benoît Costil. Oui,
3: Pavin. Tu l'as vu, le président, là, Crystal Palace, il ne sait pas où il fait que passer, lui.
10: Ouais, je pense qu'il était tendu.
31: Vous allez écouter ça en direct, l'interview du président de l'OM.
10: Là, c'est impressionnant pour lui, il arrive dans l'émission référence.
31: Roten sans flamme. Allez, avant cela, on va se régaler dans le Kikadi.
10: On fait beaucoup pour son image.
31: À tout de suite.
3: 17h42, on revient tout de suite.
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26: Allez, on y revient au mastic, on est dans le Super Moscato Show, il est 17h46, top jingle.
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27: Nous accueillons Lucas et Greg, bonjour messieurs.
28: Messieurs.
29: Bonjour.
27: Ah, Lucas de Saint-Gaudens, on va te faire gagner, Lucas.
30: Saint-Gaudens.
29: Ouais.
27: Dans les Pyrénées. Greg de Dordive dans le Loiret, c'est moi qui ai le premier point de tirage au sort de mon coéquipier. Je pense
31: tirage au sort.
27: Je sens.
30: C'est moi.
27: Je sens Piro, Denis Charvet. Ouais. Je sens absolument. Que tu vas tirer Denis Charvet. Là,
31: et qui va être le bon en plus.
27: Je te sens, je sais pas pourquoi.
30: Vas-y, c'est moi.
31: Tu vas jouer Pierrot avec 20-20.
27: J'ai pas de flair. Qu'est-ce que je te dis?
30: Oui, t'as pas de chance surtout.
31: C'est mieux. Ah, 20-20 n'a pas eu la boule noire. Hein.
30: Non.
27: Tu veux?
26: Non. Oh, ah, bon. J'ai un qui au moins les réponses.
31: Opposé à Eric Dimeco et Denis Charvet. Bah, y a pas de boule noire.
27: Non.
26: Abordé.
27: Bon. Lucas, ton équipe, Lucas.
29: Pierrot et Vincent.
27: Allez, Pierrot et Vincent, allez les Pyrénées, Vincent. Hein. Fais gagner Lucas.
31: Ah, on refait le test de la boule noire parce que moi, ça me va pas là. Hein. Il y en a une, forcément. Hein.
26: Non.
31: Denis Charvet avec Eric, Vincent. Ah, avec Pierrot.
26: Mais quand même.
31: Bah, c'est
26: mais non, mais tout ça bien, quand
31: c'est
26: même.
31: Pas,
26: c'est gratuit, ça, quand même. Hein.
31: C'est gratuit,
26: c'est
31: des gratuit, moyens.
26: Non, mais ouais, j'étais bon, j'ai trouvé trois hier. Ouais,
31: mais t'es peut-être le moins bon des bons. Tout le monde était bon, peut-être.
27: C'est ouais,
31: peut-être
27: non, parfois, il n'y a pas de bon.
26: Voilà, Eric, il était nul.
27: Eric, il était nul. Tu rigoles, quoi. Tu ne tirais pas la boule noire, il ne tirait que des numéros.
26: Exactement,
27: c'est comme ça,
26: stratosphérique.
27: Hein.
26: J'ai
31: 10 minutes de Kikadi, une éventuelle Golden Carotte qui remettrait le score à 0-0 à la fin du temps réglementaire. 9 minutes, il est 17h49. Et à 18h, je vous rappelle que le président de l'Olympique de Marseille, Stéphane Richard, est l'invité exceptionnel de Rotel Sans Flamme. 18h. Sur RMC, c'est parti. On loupe à l'horaire, Eric. Qui a dit je ne suis pas vraiment sûr de combien de temps encore je jouerai, ni de quelle manière.
27: Danty.
31: Il a dit ça Dupont. En début de semaine.
27: Combien de temps je jouerai, de quelle manière.
26: Dédé Gignac.
31: Non, légende vivante.
26: Légende de vivante. Ronaldo, Messi.
27: Karabatic.
31: Non.
26: Karabatic. Ça peut être LeBron James.
31: Non, mais bon, on l'a vu pleurer.
27: Thiago Silva.
31: Mais non, mais c'est évident, les gars, c'est une légende vivante.
27: Mamania.
31: Qui?
26: Ah, mais Djokovic.
31: Djokovic, bien sûr.
26: Oh là là. C'est nul, on a dit toutes les stars. C'est nul.
27: 1-1 égalité.
31: Djokovic qui finalement va arrêter un jour, il va arrêter de jouer au tennis.
30: Ouais, oui. On joue dans le cimetière des éléphants.
31: Une question en un coup, réviso.
27: Notre top 14 qui débute
31: samedi à 19h.
27: Ah, révisons.
31: Mettez vos alarmes hein, parce que c'est 19h, il y a un multiplex. Tous les matchs sauf un. Et à 21h le dimanche, c'est La Rochelle-Toulouse. Histoire du rugby du top 14. Avec le stade toulousain, quelle équipe n'est jamais descendue, n'a jamais joué en Pro D2? Un coup.
27: Ça ne devrait pas être compliqué, ça. Je vais dire Castres.
31: Le Castres Olympique Bien joué Pierrot. Et 20-20, tu avais raison aussi. Il y en a deux en fait qui n'ont jamais joué en deuxième division. C'est Clermont et le Castres Olympique. Ouais, bravo.
9: C'est beau ça.
31: C'est une belle stade.
30: Il a travaillé à Castres.
31: Allez, deux points pour l'équipe Pierrot Vincent.
30: 2-1. Allez Eric, on se réveille.
31: Clermont et Castres. J'aime bien ces stades.
9: J'avais trouvé une. Il est fou lui.
10: Il y a 2-1.
9: Il y a eu deux questions, j'avais trouvé une.
30: C'est pour ça.
9: Pourquoi 2-2? Ça fait 3 Pierrot, t'avais un point.
30: Non, non, 2-1.
9: Mais là, Djoko, c'est moi qui a trouvé.
30: Oui, oui, oui.
9: Et bien, nous, on a trouvé 2, Clermont et Castres.
31: Ok, 2-1, c'est le score. Voilà. Qui BFM TV, hors sport, oui. Oui.
9: C'est bon, bravo.
31: Mais il prend faute.
10: Ça, c'est pour Denis.
31: Alors, mauvaise nouvelle aujourd'hui dans le cinéma. Nous avons appris la disparition du réalisateur Jean-Paul Rapeneau, qui est décédé. Réalisateur du film culte Cyrano de Bergerac, souvenez-vous. Mais souvenez-vous également, il réalise en 1995 Le Hussard sur le Toit. Magnifique film. Qui a écrit le roman Le Hussard sur le Toit.
9: C'est connu ça.
30: Le Hussard sur le Toit.
31: Voilà, mais là,
10: Alexandre Dumas.
9: Victor Hugo.
30: Non.
31: Il est décédé en 1970.
30: C'est lui.
31: 2 1 Regaléo au bac de français. C'est Georges Giono.
9: Oh putain, j'allais le dire, je suis con.
30: Pourquoi t'es pas, tu l'es dis pas, t'es con.
9: Mais non, mais je le dis du bout des lèvres, de la peur d'être ridicule. Giono.
31: Georges Giono né à Manosque est décédé en 1960.
30: C'est chez toi, Eric.
9: Je l'ai dit du bout des lèvres.
30: On l'a entendu.
9: Normalement, du bout des lèvres, je le dis avec que tu disais.
30: Comme il a pensé très fort, peut-être on peut lui donner.
9: Non, je l'ai dit du bout des lèvres, je crois, avant qu'il dise. Normalement, vous l'attendez normalement. Si vous
30: on va demander à Mesmer s'il a entendu. S'il a entendu, on te donne le point.
9: Mesmer.
31: Vincent, il croit à Mesmer.
30: Mesmer, vous voulez qu'on fasse le débat?
31: Oui, on croit.

0: auditeurs. Ah, hein, vous n'avez pas le droit de répondre.
1: Lucas
0: question
1: et Greg.
0: Auditeur. Lucas et Greg. Ouais. Oh là là, il va y avoir un des jours importants, c'est très rapide, c'est bientôt, Zinedine Zidane va bientôt dévoiler sa première liste pour les premiers matchs des Bleus. Il est sélectionneur. Comment s'appelle son adjoint numéro 1 dans son staff?
2: Oh merde.
3: C'est pas Barthez, Michel Hidalgo.
0: Arrête. On a entendu son nom plusieurs fois, on le voit toujours à côté de Zizou. Oh, les trois ligues des champions avec le Real. Allez. Et il a la même coupe de cheveux que Vincent.
2: Bétoni.
0: Ah,
4: quelqu'un qui l'a dit.
0: Qui a dit Bétoni?
2: Lucas.
1: Bien joué.
5: Bien, Lucas.
1: Lucas 3-1, il reste 3045 points.
0: David Bétoni, qui est l'adjoint historique.
3: Il fait des pâtes aussi.
0: Bétoni avec la sauce. Allez, bien sûr. C'est tout de suite la suite de ce qu'il a dit et la fin. Avec peut-être un 20 secondes pour Vincent. C'est Denis qui me l'a réclamé.
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1: La fin du Kikadi, reste 3 minutes 40. Et le score de 3-1 oui. Pour l'équipe Vincent Moscato, Pierre Dorian et Lucas.
0: Une nouvelle question en un coup.
3: Ah.
0: Révisons vos collègues, les membres de la Dream Team d'RMC, les consultants d'RMC. J'ai une seule proposition possible. Quel membre de la Dream Team foot d'RMC, dans sa carrière, a joué à Guingamp? Petit, éliminé.
3: Cossil.
0: Éliminé.
3: Merde.
1: Hein? Quoi? À Guingamp?
0: En avant Guingamp!
1: À Guingamp!
3: C'est bon là, ça y est.
13: Patrick Devers, ouais,
1: ça va.
0: Patrick Devers éliminé.
1: Aucune idée, je sais pas.
3: Non, non, je vais
0: Diawara.
3: Ouais.
0: Comment?
1: Diawara?
0: Non! Bah allez, c'est bon.
1: C'est fini, c'est fini.
0: Vous n'aurez pas suivi. Jérôme Rotten, non, c'est Jean-Pierre Papin en 1998.
1: Ah oui!
0: 10 matchs avec l'en avant Guingamp.
1: Ah, t'aurais dû trouver, Eric. Ah,
0: JPP à Guingamp. Ah,
3: okay. Et toi, Eric, oui, tu ne pouvais même pas qu'il avait.
0: Un Rodourou! JPP!
14: Oui, oui. Écoute, ça ne m'a pas marqué alors.
0: Bah lui non plus, je pense.
3: Attention, il y a Patrick Bruel. Ah non, on ne peut pas le considérer comme un footballeur.
0: Non, pas du tout, non. Nul au foot en
3: parlant. Il a failli faire la 84, il a failli faire la.
0: Oui, c'est vrai, il a failli faire l'Euro. Une nouvelle BFM. Qui a dit? Je n'ai pas mis ce matin ma petite culotte de chou pour me faire brotter le derrière par
3: Villepin.
0: Les petits lapins Dominique de Villepin, Villepin. Sur BFM TV.
1: Ah, on est mal, là, il faut la Golden.
3: C'est
1: on va vers la Golden.
3: Elle va tomber, elle
0: je n'ai
3: va
0: pas mis ce matin ma petite culotte de chou pour me faire brotter le derrière par les
1: chaînes. Enchaîne.
3: Par qui? Par qui?
0: Les petits lapins, c'est une expression.
3: Oh non, mais allez. Con, cette expression.
14: Ça veut dire quoi?
1: Enchaîne pour reprendre.
0: Enchaîne, il va enchaîner. Le 12 septembre, dans quelques jours, le 12 septembre, il y a France-Nouvelle-Zélande à Lyon. Comment s'appelle le sélectionneur du 15 de France sur ce match?
1: Enchaîne.
0: Bien joué, Denis. François Ratier, le sélectionneur du 15 de France féminin. Bravo.
1: Vite, on a une même 38.
0: Allez, vite, reviens.
1: Enchaîne, dépêche-toi.
0: Mais arrêtez cette saison à partir d'aujourd'hui là.
1: Ouais.
0: Pour les plusieurs années qui arrivent, comment s'appelle en foot le sélectionneur des Pays-Bas?
1: Des Pays-Bas.
3: C'est Pocognoli.
0: Non,
1: Pocognoli.
3: C'est pas Pocognoli. C'est l'autre, non, c'est l'autre qui a.
1: C'est Regragui, non, c'est je l'ai vu ça.
3: Randolfi.
1: C'est un Français.
0: Randolfi.
1: C'est un Français.
4: Je sais pas moi qui ça peut être.
1: Si je
3: Il a entraîné en Ligue 1.
4: Il a entraîné en Ligue 1.
3: Avec Xavi.
14: Oui.
3: Ravi.
0: Ah oui, Ravi. Bon, attends, tu le. Est-ce que tu le rends pas?
1: Non, non, tu le rends
3: pas. Vincent,
0: c'est la première fois de la saison que je te pose cette question, que je pose régulièrement. Ouais. Est-ce que tu veux rendre cette réponse?
3: Oh ouais, non, mais combien, d'abord,
0: 4 à 2.
3: Pour nous?
0: Oui.
3: Je le rends.
1: Vite, enchaîne, toi. Enchaîne. Allez,
3: j'espère que tu vas aller en enfer, toi.
1: Il reste 30 secondes.

0: Allez,
1: il dit.
0: Chabi Chabot.
1: BFM TV. Chabi Chabi Chabot.
0: Toi, Eric, vous avez
2: trop de temps là.
1: Qui a dit, en y repensant, je me suis rendu compte que Kavinsky, c'était un peu comme un ange dans ma vie.
0: Angèle, ouais, c'est admirable.
2: Heureusement qu'il y a la Golden.
1: Chavi remarque des Pays-Bas. Vincent, c'est un petit
3: on va pas se mettre en retard puisque le président de l'OM est l'invité de Rotten Sans Flamme à 18h.
1: Oui. Stéphane Richard dans
3: est-ce
1: studio
3: la Golden, oui ou non.
1: Dans une minute, il est 17h59.
3: Le Steph.
1: Frédéric Pouille, le producteur, m'annonce. Je vous rappelle que s'il y a une Golden Carotte, c'est 0-0 balle de match. Sinon, c'est gagné pour 20-20 et Pierre-Julien Dorian. La Golden Carotte.
0: On a gagné, Pierrot.
1: N'est pas là. C'est gagné. Pour Lucas.
3: Bravo Lucas.
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3: Restez bien à l'écoute d'RMC, l'événement c'est tout de suite. Stéphane Richard, le patron de l'Olympique de Marseille, répond aux questions de Rotten Sans Flamme en direct. C'est tout de suite.
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6: J'ai gardé des liens très forts avec cette ville. C'est une ville que je connais intimement. Et parce que je la connais intimement, je sais aussi ce que représente l'OM. Toute la ville pense, respire pour l'OM. C'est pas seulement l'amour du foot. Évidemment, c'est aussi l'institution que représente ce club. J'en suis pleinement conscient.
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1: 18h tout pile sur RMC. Bonsoir à tous. Bienvenue dans Rotten Sans Flamme. On est là, on est bien, on est reparti pour une magnifique émission. Et quelle émission avec un invité exceptionnel qu'on va vous présenter dans un instant. On vous l'a annoncé. Vous le savez déjà, mais il est à côté de moi sur ce plateau, ce magnifique plateau, bien entouré de Benoît Boutron, comme tous les jours. Salut Benoît.
7: Salut Jérôme, salut à tous.
1: Ça va Benoît ?
7: Ah bah ça va, écoute, une grande émission nous attend. L'homme qui fait l'actualité est dans ce studio, donc on a plein de questions à lui poser.
1: Ouais, on est pas tout seul aussi, comme d'habitude, on est avec notre champion du monde, c'est Christophe Dugarry. Salut Dugas.
8: Salut Jérôme, salut Benoît, bonsoir à tous les amis.
7: Salut Dugas.
1: On est aussi avec notre breton préféré, du moins avant il était normand, maintenant il est breton, c'est Benoît Costil. Salut Benoît.
9: Salut Jérôme, salut tout le monde.
7: Salut Benoît, ravi de te retrouver. Rotten Sans Flamme exceptionnel ce soir, et pour l'occasion nous sommes en direct sur la radio, sur RMC comme tous les soirs, sur YouTube également, donc la chaîne RMC Sport, venez voir cette émission.
1: C'est pour ça qu'on s'est bien habillé.
7: Sur YouTube, nous sommes bien habillés. Jérôme a un t-shirt JR25, voilà, ça c'est la classe.
1: Non, JR.
10: C'est autre chose que des maillots du PSG.
7: Voilà, c'est ça. Ça y est, il a mis autre chose.
1: Pas aujourd'hui quand même. Pas aujourd'hui.
7: Parce qu'on vous l'a dit, l'événement exceptionnel, c'est que le président de l'Olympique de Marseille, Stéphane Richard, est avec nous pendant une heure. Bonsoir, président.
1: Bonsoir, président.
11: Bonsoir, bonsoir à tous.
1: Merci d'être là dans mon émission. C'est un plaisir de vous accueillir pour la première fois.
11: Ah, c'est la première fois, absolument. C'est même, je pense, quasiment ma première prise de parole. Et je suis très heureux de partager cette première avec vous.
7: Et bah, nous merci aussi d'avoir respecté votre parole, parce qu'on avait discuté pendant l'été. Vous étiez engagé à venir dès la fin du mercato. Vous respectez votre parole et on vous en remercie.
11: Ouais, ouais,
7: on accueille également. C'est vrai, dans le monde du foot, c'est pas toujours le cas. Florent Germain, notre correspondant à Marseille, est là également. Salut Flo.
12: Salut les amis, salut à tous.
1: Frappé.
12: Et bonjour président Stéphane Richard.
1: Bonjour.
12: Et bah, la même chose, hein. Merci d'avoir respecté cet engagement et cette invitation.
7: De nombreux sujets à aborder avec le président de l'Olympique de Marseille, le mercato à l'OM, l'état financier du club, l'engagement du propriétaire Franck McCourt ou encore les objectifs de l'OM cette saison. Vos questions au 32-16, on a organisé un temps d'échange entre les auditeurs, les supporters de l'OM et le président, donc à 18h45, allô Jérôme, et puis vos questions, vos remarques également sur notre numéro WhatsApp, le 06 12 424 424. Il y a toujours l'événement et le jeu de la rentrée, Jérôme, quand même, sur RMC.
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7: 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Tout de suite, le nouveau boss de l'OM est notre grand invité.
13: J'ai le plaisir de vous retrouver pour vous faire découvrir la vie passionnée d'un preux chevalier.
6: Je pense que le club aujourd'hui fait face à de multiples défis. Tout le monde voit bien que le club est un peu à la croisée des chemins.
13: Le roi Richard Ier d'Angleterre, que nous connaissons mieux sous le nom de Richard Cœur de Lion.
6: Chacun a compris qu'on avait un exercice exigeant cet été de réduction de notre masse salariale pour l'année qui vient, qui nous impose de vendre des joueurs avant d'eux éventuellement pouvoir en recruter.
12: Ça a été répété, presque assumé, le fait qu'il y ait zéro recrue, c'est assez dingue, mais c'est une réalité, hein, puisque l'OM doit vendre et espérait vendre encore 2-3 joueurs, ce qui paraît être quasiment mission impossible.
14: On a 3 compétitions à jouer avec la Coupe de France. On sait très bien qu'on a besoin d'avoir un effectif assez conséquent pour pouvoir être compétitif dans les différentes compétitions.
13: Richard ne tarde pas à brandir avec ses frères l'étendard de la révolte.
6: Je prends la situation telle qu'elle est. Mon but, c'est de remettre Marseille sur un modèle qui soit soutenable.
14: Je devrais m'adapter à cet effectif qui a des qualités. Et c'est à nous de l'optimiser à 100%.
6: Réunir finalement ces deux amours, Marseille et le foot, c'est une sorte de dream job.
7: Et oui, Richard Cœur de Lion, voilà, pour décrocher le sourire du président de l'OM qui nous fait l'honneur d'être dans ce studio juste à la fin du mercato en France. Un mercato dont les supporters de l'OM vont se souvenir longtemps, ce mercato d'été 2026. Zéro recrue, départ de 7 joueurs importants. Marseille qui a été contraint par les instances de réduire son train de vie. D'ailleurs, Flo, avant de démarrer cet entretien exceptionnel, on peut faire un point complet sur le mercato d'été marseillais, hein, si vous voulez.
12: Oui, 11 départs, 11 joueurs qui étaient là la saison passée ne sont plus dans l'effectif. Bon, il y a des joueurs qui étaient en fin de prêt, Pavard, Vermeeren et Nouaneri. Un joueur en fin de contrat, Bilal Nadir, qui a préféré quitter le club. Et puis des ventes de joueurs, évidemment Mason Greenwood. On estime que la part revenant à l'OM se rapproche des 24 ou 25 millions d'euros. Traoré est parti, Aubameyang, Medina, Rouli, Balerdi et donc Quinton Timber. On l'a suivi dans la nuit, en toute fin de mercato. On estime il faudra rajouter les pourcentages sur la plus-value de certains transferts, hein. C'est aussi important pour Jonathan Rowe, Illiman Ndiaye ou Unai, que l'OM cet été et dans les années à venir, parce que ce sont souvent des paiements étalés, encaissera pour ces transferts-là plus de 100 millions d'euros. Mais il y avait aussi des obligations d'achat à régler à partir de cet été pour Medina, Wea et Traoré, environ 40 millions d'euros. Et il faut ajouter les retours de prêts, ils étaient nombreux, Cornelius, Garcia, Gomez, Harit, Mopé, Meite, Mumbagna, qui viennent du coup remplir de manière un petit peu inattendue l'effectif de l'OM. Donc voilà, on aura de quoi en discuter avec Stéphane Richard. En termes de vente, le bilan semble plutôt correct, mais par contre concernant la masse salariale, peut-être qu'il y aura encore forcément des efforts à consentir côté marseillais pour passer sous la barre des 100 millions d'euros, voire se rapprocher des 90 millions de masse salariale, qui, ce que je crois, était l'un des objectifs prioritaires du club.
7: Et toutes ces questions, nous allons donc les poser à Stéphane Richard, le président de l'OM, en direct dans Rotten sans flamme. Jérôme.
1: Président, alors déjà c'est votre premier mercato, comment vous l'avez suivi, surtout comment vous avez digéré, est-ce que vous êtes soulagé, quel est votre état d'esprit en gros?
6: Écoutez, d'abord je suis fatigué, hein, parce que effectivement c'est pas un exercice je pense d'habitude facile, et là ça a été un exercice inédit. Alors, inédit pour moi, c'est mon premier mercato, mais je pense inédit aussi pour le club, parce que je crois que dans l'histoire il n'est jamais arrivé qu'un mercato d'été se traduise par uniquement des départs et zéro arrivée. Donc la première chose que je dois dire, c'est que c'est pas facile. Et c'est pas un exercice qu'on fait la fleur au fusil en se disant génial, j'ai encore vendu un joueur. Non, c'est pas ça. On avait une mission, on a des obligations, on a pris des engagements vis-à-vis du régulateur, vis-à-vis aussi de l'actionnaire, naturellement. Ces engagements et la mécanique de la DNCG nous ont obligés à commencer par vendre. Ce qu'on a fait. Et donc on a commencé dès le début du mercato, et je le dis en passant, parce que cette année, on avait la Coupe du Monde. Et donc, il a échappé à personne quand même que ça a pesé sur le début du mercato.
7: Jusqu'à mi-juillet, les équipes étaient concentrées sur autre chose.
6: Exactement. C'est pas facile. Et donc, c'était pas facile, mais on a commencé tout de suite, sans tarder.
11: On a, si je puis dire, on s'est occupé des joueurs pour lesquels soit on était convaincu que c'était impossible de les garder. Je pense à Mason Greenwood, par exemple, pour des raisons financières, mais pas que. Soit des joueurs pour lesquels on savait qu'il y avait des possibilités, mais il n'y en avait pas tant que ça. Donc, on a commencé par ça. Puis après, il y a eu un moment un peu délicat, hein, début août, où on était toujours dans cette... si vous voulez, dans ce rythme de vente, en se disant, il faut qu'on arrive à vendre suffisamment pour qu'à un moment, on puisse débloquer un recrutement. Mais sans savoir du tout que ça serait possible.
15: Ouais.
11: Je ne veux pas vous abreuver de chiffres, mais en fait, c'est vrai que le freinage que nous impose la DNCG, parce que la situation de sortie est ce qu'elle est, hein, je ne critique pas la DNCG, ce freinage est tellement brutal que il aurait fallu qu'on vende pratiquement toute l'équipe avant de pouvoir commencer à recruter.
7: Mais est-ce que les objectifs sont atteints, monsieur Richard ?
11: Non.
7: On parlait de 4 ventes. Il y en a eu une dans les dernières heures du mercato avec Timber. On voulait faire partir notamment les gros salaires. Est-ce que vous avez atteint vos objectifs sur ce mercato ?
11: Non, on n'a pas atteint les objectifs si on raisonne en termes de masse salariale de la saison 26-27 comparée à celle de 25-26. On n'y est pas. On n'y est pas. Mais on a fait le maximum de ce qu'on pouvait, j'estime, à la fois en fonction du marché. Parce que c'est pas le tout de vouloir vendre, encore faut-il qu'il y ait effectivement un marché.
15: Faut pouvoir le faire.
11: Faut pouvoir le faire. Il faut trouver. Et puis on n'a pas voulu brader non plus les joueurs.
15: Ouais.
11: Donc on a eu des vraies discussions. On a refusé des offres. Enfin bon, voilà.
15: C'est peut-être là votre erreur. De ne pas vouloir brader certains.
11: Je pense que pour l'intérêt à moyen terme du club, ça aurait pas été une bonne chose. Puis en plus, n'oubliez pas quand même que tant que le mercato n'est pas fini, vous avez toujours des deals à venir. Si vous commencez à envoyer le message au monde entier que vous êtes prêt à brader n'importe quoi, alors là, vous êtes mort.
7: Ouais.
11: Donc, on a essayé de gérer ça comme ça. Et Greg Lorenzi, d'ailleurs, le directeur sportif, a fait un super travail pour ça. Mais on est arrivé à un moment où on s'est dit, attention, si on continue uniquement à vendre sans jamais avoir la certitude qu'on pourra recruter, on met en danger le projet sportif. Club.
15: Mais à vous entendre, président, ça veut dire que la situation de l'Olympique de Marseille était catastrophique quand vous l'avez récupérée financièrement.
11: Bah oui, elle était catastrophique, oui.
15: Elle l'est encore.
11: Bah elle l'est moins.
12: Est-ce qu'on peut savoir, président, à combien est la masse salariale aujourd'hui ? Parce que nous, les chiffres qu'on avait, et n'hésitez pas à nous dire si c'était faux, hein, c'était que elle était proche des 160 millions d'euros la saison passée, ce qui était déjà énorme, et que l'objectif était quasiment de la réduire, comme je le disais, à 90 millions. Est-ce qu'on est dans ces eaux-là ? Et est-ce que vous pouvez nous faire un état des lieux de la masse salariale à l'heure où on parle avec tous les débats ?
11: Alors, je ne vais pas vous faire un état des lieux précis, vous en doutez, parce que mon prochain rendez-vous, moi, c'est la DNCG. Donc, je vais garder, si ça vous dérange pas trop.
12: On ne leur dira pas.
11: Je vais garder les chiffres précis pour la DNCG.
15: Nous, hein.
11: Mais si vous voulez, d'abord, ce qu'on compte, notamment vis-à-vis de la DNCG, là, les chiffres que vous avez donnés, c'est des chiffres bruts, c'est-à-dire qui comprennent aussi les amortissements des joueurs, etc. Enfin, on ne va pas rentrer dans les détails techniques. Moi, ce que je regarde, c'est vraiment la masse salariale, c'est-à-dire hors amortissement et bon. Ce qu'il faut retenir, c'est que entre la masse salariale de la saison dernière et celle sur laquelle on est aujourd'hui, on est sur une réduction de 30 à 35%, ce qui est gigantesque et du jamais vu dans l'histoire du club. Jamais vu. Hein. Donc on aura réduit cet été, globalement, la masse salariale d'à peu près 30 à 35%. C'est passé par, et ça j'insiste beaucoup là-dessus, des départs et donc des économies sur les salaires des joueurs qui ne sont plus là. Mais ceci dit, il y a aussi des joueurs qui rentrent de prêt qu'il faut payer, hein, donc vous voyez, c'est pas et c'est passé aussi, et moi j'y suis très sensible, par le fait que un certain nombre de joueurs, ne me demandez pas de détails, je ne vous les donnerai pas, ont accepté de faire des efforts.
15: Rochberg, quoi, en fait.
7: Alors, qu'est-ce que ça veut dire ?
15: Rochberg.
7: Mais qu'est-ce que ça veut dire qu'un effort, monsieur le président ?
15: C'est lissé sur plusieurs années.
11: Alors, ça dépend des cas. Ça dépend des cas.
7: On baisse le salaire, mais on prolonge.
11: Il y a des joueurs qui ont accepté de prolonger en réduisant effectivement le coût annuel. Et notamment pour la saison qui vient, qui est critique pour nous. Hein.
7: Donc, pour le gage pas encore officialisé, on n'a pas encore l'information officielle.
11: Non,
7: ça
11: parce que j'ai estimé que il fallait attendre la fin du mercato pour le faire.
7: D'accord.
11: Pourquoi ? Parce que je trouve un peu difficile d'expliquer à un joueur qu'on lui demande un sacrifice sur son salaire sans que lui-même soit complètement au clair sur est-ce qu'il va rester ou pas. Vous voyez, c'est pas non plus. Ou pire encore, si on va recruter quelqu'un éventuellement pour lui faire concurrence.
7: Et ça concerne combien de joueurs, monsieur le président ?
11: Ça va concerner, j'espère, 3, peut-être 4 joueurs.
7: Bon, donc les plus gros salaires.
11: Forcément dans les gros salaires.
7: Donc Kondogbia, Hochberg, ce type de joueurs.
11: Forcément dans les gros salaires. Donc ces discussions sont engagées, elles ne sont pas encore complètement abouties, mais j'ai un espoir, je dirais, raisonnable, parce que j'ai aussi des paroles de certains de ces joueurs, de le faire. Ça, pour moi, c'est très important. Pourquoi ? Parce que d'abord, ça contribue à la copie financière, mais ça montre aussi un état d'esprit. Si vous voulez, moi, je veux beaucoup insister là-dessus. Tout le monde voit bien que l'équipe, elle s'est réduite, qu'on a perdu des éléments importants, même si on a sauvé, si je puis dire, Igor, Chao, on y reviendra. Mais on a eu une vraie réaction de ce collectif qui s'est dit, oui, il faut qu'on fasse des efforts. Il faut qu'on fasse des efforts sur le porte-monnaie. Il faut aussi qu'on fasse des efforts sur le terrain. Et tous ceux qui ont vu les matchs de préparation de l'OM cet été, tous ceux qui ont assisté aux premières séances avec Bruno Genesio, le coach, ont été frappés par ça. C'est-à-dire par le changement d'état d'esprit, l'engagement des joueurs, un peu cet esprit revanchard, ça a été dit, et ça, j'aime beaucoup ça, parce que ça augure bien de la saison qui vient.
15: Non, mais ça reste fragile, président, ça, quand même.
11: Oui.
15: Ça reste fragile, mais oui. Moi, je voulais juste revenir sur la situation de l'OM qui est catastrophique, mais c'est dû à quoi, en fait, d'arriver dans cette situation-là, financièrement. Alors, Pablo Longoria, la gestion de Pablo Longoria, c'est ça, en fait?
11: Non, il y a. D'abord, il y a une situation globale du foot, je ne vais pas vous expliquer ça.
15: Oui, avec les droits TV.
11: Oui, mais enfin, quand on dit ça, je veux rappeler juste deux, trois chiffres. Ouais. D'accord? Parce que il faut quand même que tout le monde.
15: Non, mais c'est pour aller dans votre sens, que je dis ça.
11: Oui, oui. Mais on est au point le plus bas, là, cette année, la saison 26-27, ouais, de l'histoire du football français.
15: Ah oui.
11: C'est dément. C'est-à-dire que dans la saison 26-27, pour la saison 26-27, on espère récupérer en tout, pour toute la Ligue 1, quelque chose autour de 170 millions d'euros. Je parle des droits domestiques, ouais, pas des droits internationaux.
7: C'est 15 pour l'OM environ.
11: C'est une quinzaine pour l'OM. Et dites-vous bien que le plus petit club de Première Ligue, d'accord, Hull City.
15: Je sais, on en a parlé.
11: Il est monté de deuxième division en Première Division.
7: Oui, mais c'est un championnat à part, Monsieur le Président. C'est une bulle tellement particulière, l'Angleterre. Ouais. Il y a plus d'investissements en Angleterre que dans tous les autres championnats réunis.
11: Hull City va toucher 130 millions de droits domestiques cette année. D'accord ? Voilà. Donc je dis ça juste pour 15 millions pour l'OM, 130 millions pour Hull City, qui je pense ne devrait pas jouer non plus la Champions League. Donc c'est juste pour dire, on est arrivé à un niveau abyssal. Et on parle de l'Angleterre, mais la Bundesliga, c'est 1,2 milliard. Je parle des droits domestiques. Ouais, toujours, la Liga, c'est 1,2 milliard. Même la Serie A, c'est un grand championnat.
15: Oui,
11: c'est
15: presque
11: 1 milliard. Président, nous, on est à 170 millions.
15: Les problèmes, c'est pas que les droits TV, on est d'accord.
11: C'est pas que les
7: droits TV. C'est la gestion de Pablo Longoria sur les années précédentes, notamment, et tout ce qui s'est passé avec tout.
15: Vous leur en voulez de laisser un club dans cette situation-là?
7: Lorsque l'ancien président était là.
11: Non, parce que moi, je suis pas arrivé pour dire c'est la faute d'un tel, c'est la responsabilité d'un tel. À la limite, le propriétaire peut le faire, mais pas moi. Moi, je suis arrivé en connaissance de cause. J'étais pas là. J'imagine qu'il y a des décisions qui ont été prises, peut-être pour certaines raisons. Bon, là, après. Mais j'insiste beaucoup quand même l'environnement, enfin le système, parce que le football français est à terre. C'est ça la vérité. Regardez ce mercato. Regardez le nombre de joueurs qui quittent la Ligue 1 pour aller en Angleterre à des prix astronomiques. Regardez le nombre de transferts arrivant sur la Ligue 1 au-dessus de 30 millions d'euros. Il n'y en a quasiment pas.
7: Ouais.
11: Donc ça, c'est le paysage général. Ensuite, dans le cas de l'OM, il y a eu certainement des facteurs un peu aggravants, on va dire. Il y a eu d'abord le fait que l'OM a poursuivi une stratégie, on va dire, de recrutement un peu cher, avec un objectif qui était une qualification
15: massif
11: Ligue des Champions.
15: En plus.
11: Oui, massif, avec un objectif qui était la qualif en Ligue des Champions. Pourquoi? Parce que d'abord, sportivement, c'est super, et en plus, ça rapporte 50 millions par saison. D'accord. Ouais. Bon, manque de bol, on termine. Enfin, manque de bol. C'est pas l'expression, mais bon.
15: Oui.
11: Le fait est que on termine la saison 25-26, on n'est pas qualifié pour la Champions League. Demandez donc à Lyon, qui a vu s'échapper 45 millions d'euros la semaine dernière sur un match.
7: On a vu la conséquence.
11: Donc, si vous voulez, c'est arrivé à l'OM. Est-ce que c'est la faute de Pablo Longoria? Je ne sais pas.
7: Il y a forcément une part de responsabilité.
11: Il faut être responsable de ce qu'on fait.
16: Je trouve ça quand même un peu léger, moi. C'est que même en cas de qualification, vu la situation que vous décrivez, même en cas de qualification à la Ligue des Champions, l'état de l'OM était catastrophique. C'est pas les 50 millions là qui vous auraient rapporté. Alors certes, 50 millions, c'est beaucoup d'argent. Mais vu la masse salariale, vu les joueurs que vous auriez dû recruter justement pour pouvoir être performant à nouveau en Ligue des Champions, excusez-moi, mais c'est peanuts les 50 millions.
11: Alors c'est la pas peanuts, est... Christophe. C'est pas peanuts. C'est pratiquement, ça sera la moitié ou les deux tiers d'un déficit probable que de la saison prochaine. Donc c'est quand même pas peanuts, non. Mais en revanche, là, vous avez raison. C'est qu'il y a eu un modèle, on va dire une politique, je sais pas, qui a consisté à recruter effectivement assez cher des joueurs, à les payer cher, parce que
7: en masse salariale,
11: en masse salariale, ce qui caractérise l'OM quand on interroge un peu tout le monde, C'est ça. C'est, l'OM était connu pour payer des salaires élevés. C'était connu dans le milieu du foot. Ça se voit dans les chiffres. C'était au-delà de ce que le club pouvait soutenir par rapport à ses revenus. Et il a des revenus importants, l'OM. Hein. Heureusement pour nous. Et on y travaille beaucoup, d'ailleurs. Ouais. On y reviendra, j'espère, là-dessus. Mm-hmm. Bon. Donc, vous aviez un modèle qui n'était pas soutenable parce que vous aviez des charges salariales de toute façon trop élevées. Donc, il fallait le réduire, ça, c'est sûr. La cure d'amaigrissement, il aurait fallu la faire. Mais
16: il y a quand même un terrible mensonge là, quand même, dans le projet, dans le
7: stratégie. Pas chez vous, chez l'ancienne direction.
16: Oui, oui, dans l'ancienne direction, il y a quand même un sacré mensonge. C'est-à-dire que là, on a fait gober, on a fait avaler des espèces de couleuvres aux supporters et aux joueurs qui me paraissent quand même assez énormes. Quand même.
11: Vous pouvez dire ça. Moi, je dirais plutôt qu'il y a eu, alors en étant gentil, pardon, mais bon, souvent on me dit que je suis trop gentil, mais ce qui n'est pas vrai, mais bon.
16: On n'est jamais trop gentil. Voilà. J'en rêve, oui, moi, d'être gentil.
11: Je crois aussi. Je pense qu'il y a eu un pari. Voilà, il y a un pari qui a été fait par des gens qui étaient un peu joueurs, peut-être, un peu trop joueurs.
16: Ouais. Avec l'argent des autres. J'adore jouer avec l'argent des autres.
11: Avec l'argent des autres. Et ça, c'est une question à réfléchir sur les dirigeants du foot, en général.
12: Mmh. Mais président,
11: il y a un pari qui a été fait, qui a consisté à se dire, on va recruter, on va avoir une équipe de cadors, on va les payer très cher, on va aller en Champions League, on va passer le tour préliminaire,
15: on va concurrencer le Paris Saint-Germain, etc.
16: On va tout.
11: Vas-y, un grain de sable, et ben,
7: vas-y, Flo.
12: Oui, non, en fin de mercato, il y a aussi deux questions là qui préoccupent un peu les supporters de l'OM. Je voulais vous entendre là-dessus. Est-ce que peut y avoir encore des départs dans les jours qui viennent, sachant qu'il y a des marchés en Arabie Saoudite et en Turquie là.
7: L'Arabie Saoudite, ça termine le
12: 4 septembre.
7: Et Turquie, c'est le 4.
12: Est-ce que vous travaillez pour qu'il y ait d'éventuels départs là dans ce laps de temps? Et est-ce que l'OM est en capacité de recruter un joueur libre dans les jours qui viennent, ou c'est mission impossible vu les engagements pris auprès de la DNCG?
11: Alors première question, la réponse est non.
7: Personne ne partira de l'OM là, dans les jours qui viennent.
11: Non, parce que pour une raison simple, c'est qu'on est aujourd'hui, on a un effectif qui doit nous permettre de jouer les compétitions de la saison, hein, j'espère, la Ligue 1, l'Europa League, la Coupe de France. Mais tout le monde voit bien qu'on a beaucoup perdu en profondeur et que les blessures, les suspensions, les problèmes qu'on va avoir, on l'a déjà vu déjà.
15: Déjà, vous avez une grosse blessure là.
11: Bah, exactement.
7: On a surtout vu la tête de l'entraîneur lorsqu'un joueur se blessait. Oui, donc on a vu l'inquiétude.
16: Oui. Mais si la DNCG vous dit ce que vous avez fait, c'est pas assez, il faut faire plus. Vous allez être obligé de vendre.
11: La DNCG a un process, hein, comme on dit dans le. Donc le prochain rendez-vous qu'on a avec la DNCG, c'est fin novembre, début décembre. D'accord. Donc c'est pas demain matin. Mm-hmm. C'est fin novembre, début décembre. On va préparer un dossier pour la DNCG en mettant en avant tout ce qu'on a fait. Mmh. On ne peut pas nous dire d'un côté, avez fait un mercato de dingue, vous avez fait que vendre, il n'y a pas de regret, et nous dire après, vous n'avez pas fait assez.
7: Vous allez vendre les efforts consentis. Moi, j'ai une autre question d'ailleurs.
11: Je vais vendre cher les efforts consentis.
7: Et juste, président, parce que moi, j'ai bien compris ce que vous dites depuis le début dans Rotten Sans Flamme, et merci encore d'être venu. Vous nous avez expliqué que vous appréciez comme ça l'effort fourni par certains gros salaires qui sont restés au club, qui pourraient prolongé d'ici quelques semaines, en tout cas ce sera officialisé d'ici quelques semaines. Qu'est-ce qui va se passer maintenant au mercato d'hiver? Est-ce qu'il faut s'attendre à une nouvelle vague massive de départ sur la prochaine fenêtre de mercato?
11: Non, alors vague massive de départ, ce n'est pas possible une fois de plus, parce que il ne pourrait y avoir de départ que si on est certain qu'il y ait des arrivées. Il faut bien comprendre ça.
7: Donc à partir du mercato d'hiver, la stratégie change. C'est terminé, on brade tout.
11: Avant le mercato d'hiver, il y a un rendez-vous avec la DNCG. D'accord. Dans ce rendez-vous avec la DNCG, on va faire le point sur où on en est par rapport à la trajectoire 26-27 financière. On va faire aussi le point avec le propriétaire du club. Mm-hmm. Il a aussi quand même là
15: un rôle à jouer.
11: Bien évidemment.
7: On en parlera d'ailleurs.
11: Bien évidemment. Et en fonction de ce point de passage qui est capital avec la DNCG, on verra ce qu'on fait au mercato d'hiver. Moi, je ne peux pas vous dire aujourd'hui, on va continuer à vendre, on ne va pas acheter. La seule chose que je dis, pardon, c'est que on ne peut plus avoir une stratégie qui consiste uniquement à vendre.
15: Mmh. Ouais, donc
11: on a besoin d'avoir des joueurs, si possible quand même, de qualité. Et c'est le cas.
7: Il faut rester armé pour jouer tout.
15: Mais exactement. Alors déjà, des joueurs libres, il y en a en ce moment. Il y a une liste, on l'a vu tomber. Hein. Est-ce que c'est une possibilité de récupérer un joueur libre?
11: Écoutez, dans l'immédiat, je pense que ça sera très compliqué pour nous, pour la raison que je dis.
15: Après le passage à la DNCG, peut-être.
11: Alors, après le passage à la DNCG, ça c'est un peu loin, mais quand même. Mais bon, je ne peux pas dire non à 100% à cette question. Ah, voilà, je ne peux pas dire non à 100% à cette question. Il faut qu'on.
7: Donc si Bouffal et Wendombele ne sont pas trop gourmands,
11: les chiffres à plat, il faut qu'on regarde ça. Et de toute façon, ce qui est sûr, c'est que on ne pourrait recruter un joueur libre que avec l'accord de la DNCG. Ouais. Si on n'a pas l'accord de la DNCG, on ne peut pas.
15: Mais c'est pour ça que vous comptez beaucoup, et ce sera ma dernière question là-dessus, sur ce rendez-vous avec la DNCG, donc au mois de novembre-décembre, pour essayer de les convaincre, eux, donc de dire, bah, écoutez, il y a un mercato qui arrive en décembre, du moins au mois de janvier. On va peut-être pas vouloir vendre parce que pour avoir des objectifs dans cette année, on va garder cet effectif-là. Mais par contre, laissez-nous la possibilité de recruter des joueurs. En gros, c'est je comprends ça comme ça.
11: La DNCG, elle regarde deux choses. Elle regarde la trajectoire, d'accord, la tendance. La tendance, là, elle a été complètement inversée.
15: Oui.
11: Depuis le début du mois de juillet, on est à une réduction très forte de la masse salariale. Et elle regarde la trajectoire sur l'ensemble de la saison.
7: Oui, c'est ça.
11: C'est-à-dire qu'elle va regarder, bien sûr, le mercato d'hiver, mais aussi juin 2027.
7: Okay. Elle tiendra compte de la trajectoire
11: du club. Je vais vous prendre juste un exemple. On a un joueur très important qui a une grande valeur, qui se valorise cette saison parce qu'il fait une grande saison. Okay.
7: Pacheco, par exemple.
11: Par exemple, on le sort en juin 2027. Là, évidemment, pour la DNCG, c'est quelque chose, une opération qui rentre dans le bilan qu'elle va faire.
15: Ouais, mais président, vous président, savez que pour valoriser un joueur aujourd'hui, vu l'état de notre Ligue 1, et vous l'avez dit, briller en Ligue 1, ça suffira pas. Il faudra briller sur la scène européenne. Quand on voit l'effectif de l'OM aujourd'hui, on se dit, ok, en Ligue 1, peut-être, par rapport à la faiblesse de certaines équipes, peut-être que l'OM va être tout là-haut. Mais en Europa League, ça va être compliqué. Donc je vois pas comment sur année-là.
7: Jérôme, le cas Pechao est intéressant parce que il y a eu beaucoup de discours, beaucoup de paroles autour du cas d'Igor Pechao. Les supporters marseillais craignaient de le voir partir. C'est devenu, on rappelle, c'est le transfert le plus cher de l'histoire de l'OM. Donc c'était un vrai enjeu, même.
15: C'était un constat
7: pour Marseille.
15: C'était un constat pour vous de le vendre.
7: Alors il est resté, mais juste moi j'ai une autre question parce qu'il y a beaucoup de choses qui ont été dites. Est-ce qu'il est vrai que vous avez agi directement, donc, entre toutes les parties prenantes du dossier pour faire en sorte que Pechao reste à l'OM? Et est-ce qu'il est vrai aussi que Genesio s'est investi personnellement? Pourquoi pas, voire en menaçant, pourquoi pas de quitter son poste si jamais un joueur comme Pechao était amené à quitter l'OM?
11: Alors ça, c'est une question intéressante parce que ça illustre un peu qui fait quoi dans un club. Le président, le coach, le directeur sportif. Enfin, je vous donne ma vision.
7: Ouais, hein, bien sûr.
11: Après, chacun fait ça. Bon. Moi, je considère que mon rôle de président, c'est d'être celui qui recherche un équilibre entre les différentes parties prenantes à l'intérieur du club. Moi, je ne suis pas coach, je ne suis pas directeur sportif, je ne suis pas qualifié pour apprécier que Pechao est un super... Je le vois, c'est un super joueur.
7: Ouais.
11: Et puis en plus, c'est un type adorable. Donc ça, je...
15: Bon. Oui, il a le sourire.
11: Enfin,
7: mais le sportif peut vous le dire.
11: Pas que. Le sportif me le dit, bien sûr. Moi, et donc, si vous voulez, moi, j'échange tous les jours avec le sportif. Je vois Bruno pratiquement tous les jours. Parce que d'abord, ça m'intéresse, puis en plus, ça me plaît. Ensuite, c'est pareil avec le directeur sportif. Mais en même temps, moi, j'ai de l'autre côté, si on peut dire, le lien avec le propriétaire. On sait quand même l'argent.
7: Ouais.
11: Et, donc, bon. Donc, et tout ça, in fine, ça se traduit toujours, évidemment, par des questions financières. Donc, moi, j'ai estimé que mon devoir, c'était de veiller à ce que l'équilibre entre les efforts nécessaires financiers de réduction de la masse salariale s'arrête au moment où la valeur sportive, la valeur du projet sportif, la capacité quand même de cette équipe à offrir un spectacle de qualité, à enthousiasmer ses supporters, à faire des belles audiences sur les médias, etc., était vraiment menacée. Voilà. Et je pense que...
7: Donc votre intervention a été décisive dans le dossier Pechao, par exemple.
15: Vous avez milité pour qu'il reste.
11: Bah, j'ai milité fortement pour, oui.
7: Ouais. Si vous n'aviez pas eu cette position, Pechao serait parti de l'OM cet été.
11: Peut-être.
7: Ok. C'est l'événement ce soir sur RMC. Stéphane Richard qui est avec nous. On a beaucoup de questions encore à lui poser. Dernière question sur ce dossier. Est-ce que c'est vrai donc,
15: on est encore
7: que
15: Genesio
7: a menacé de démissionner pendant l'été sur ce type de dossier? Est-ce que vous pouvez me confirmer?
11: Non, alors je ne sais pas si vous le connaissez, Bruno Genesio. Moi, je ne le connaissais pas un peu. Voilà, sûrement mieux.
15: Oui, on le connaît bien.
11: Moi, je l'ai. D'abord, petite précision quand même qui a son importance. C'est moi qui suis allé le chercher, Bruno Genesio.
7: Ouais, c'était votre choix.
11: D'accord.
7: Comme donc, Greg Lorenzi, d'ailleurs.
11: Comme Greg Lorenzi, exactement. Moi, j'ai pris deux décisions de personnes en arrivant, fin juin. Ça a été d'abord dans l'ordre chronologique, Greg, puis Bruno Genesio. Bon, vous allez me dire pourquoi un gars comme moi qui vient pas du foot, qui etc. Bon, j'ai réfléchi, j'ai vu pas mal de gens, j'ai discuté avec beaucoup de gens dont la vie m'importe, dans le foot et en dehors du foot, et je suis arrivé sur ce nom. Donc je l'ai vu. Il y a un truc qui s'est passé avec lui tout de suite. Vous savez, il y a des choses comme ça.
15: Ouais, bon, ça donc,
11: j'ai aimé ce bonhomme. J'ai trouvé que à la fois il dégageait un sentiment de calme, de pondération, de sérieux, mais tout en étant aussi habité par ce qu'il fait, ambitieux et très intelligent, enfin, et tout ça. Et on a eu une vraie affinité, je pense. Voilà.
7: Mais ça répond pas à la question, président.
11: Non, ça répond pas à la question. Mais je dis ça parce que, point numéro un, il fallait le faire venir, Bruno Gilles. Mm-hmm.
7: Et
11: quand on sait ce qu'était la situation de l'OM début juillet, c'était quand même pas évident. Et je pouvais dire que je me félicite tous les jours qu'il soit là.
7: Il était au courant de tout,
11: dans les grandes lignes.
15: D'accord.
11: Après, vous savez, un mercato, ça a sa vie. Hein, donc,
7: est-ce qu'il a menacé de démissionner, alors?
11: Non, alors, je réponds à votre question. Bruno est quelqu'un, je crois vraiment, qui ne manie pas ce genre de discours. C'est-à-dire, il ne fait pas du chantage, il ne vous dit pas si machin fait, je pars. Non. Il n'a pas fait ça. Il l'a dit lui-même, d'ailleurs, qu'il ne l'a pas fait. Et effectivement, il ne l'a pas fait. Bon, après, c'est vrai que dans nos échanges quasi quotidiens, pendant tout ce mercato, j'ai quand même senti que on s'approchait d'un point qui pouvait être difficile. On n'était pas loin du point de rupture, ça c'est sûr. Et je pense que le fait qu'on ait pu gérer ça ensemble, et ça s'est tourné beaucoup autour du cas d'Igor Peixão, c'est vrai, parce que c'est un joueur capital. Voilà. Donc voilà, je réponds à votre question. Il n'a pas menacé de démissionner parce qu'il a ce côté responsable quand même. Hein, mais je pense qu'on n'était pas loin du point de rupture. Un dernier mot quand même sur Peixão. Parce que vous m'avez demandé, est-ce que c'est bon. Moi, j'ai jeté toutes mes forces dans la bataille, effectivement, pour qu'on garde Igor. Mais in fine, je le dis quand même, cette décision, c'est la décision de Franck McCourt.
7: Oui, c'est l'actionnaire qui décide à la fin.
11: Oui, mais évidemment, il faut le dire quand même. Parce que c'est bien joli de dire.
15: Oui, parce qu'on a des questions sur son investissement maintenant.
11: Je tiens à dire, parce qu'il faut que les supporters le sachent.
7: Et c'est une transition excellente, président.
11: C'est Franck McCourt qui a décidé in fine de faire les efforts qu'il fallait pour garder Igor Peixão.
7: L'investissement de Franck McCourt, le propriétaire de l'Olympique de Marseille, les objectifs, les ambitions de l'OM cette saison en Ligue 1 et en Ligue Europa. Vos questions également au 32-16 pour le président de l'OM.
15: Champion.
7: Roten sans flamme spécial, Stéphane Richard avec nous jusqu'à 19h, Florent Germain, Christophe Dugarry, Ben Costil, Jérôme Roten et vous au 32-16. À tout de suite sur RMC.
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39: 18h35, vous êtes bien dans Rotten sans flamme, émission exceptionnelle avec le président de l'Olympique de Marseille qui est à mes côtés, Stéphane Richard, avec Benoît Boutron, avec Christophe Dugarry, avec Benoît Costil, avec Flo Germain. On se régale depuis 30 minutes, comme ça on apprend plein de choses sur la gestion de l'Olympique de Marseille. Maintenant on va passer aux ambitions, à l'actionnaire dans un instant, Benoît.
7: Et c'est la magie aussi des RMC et de Rotten sans flamme en particulier, c'est qu'on fait le trait d'union comme ça entre les acteurs du foot et les fans et les supporters. Donc supporters de l'OM, vous aurez la parole à 18h45. Venez poser vos questions à Stéphane Richard,
39: le standard
7: président
39: est en feu,
7: de l'Olympique de Marseille. Ah oui, il y a beaucoup d'appels là, président.
39: Ouais, ouais, ça,
7: il y a
39: ça
7: beaucoup
39: fume.
7: De personnes qui veulent vous poser des questions. Ouais. C'est Jérôme qui va s'y coller pour reprendre.
39: Ouais. Bon, président, ça tombe bien, la transition a été faite juste avant la pub avec l'actionnaire Franck McCourt. Vous nous avez dit des bonnes choses sur son investissement sur Patchao, le fait qu'il reste. Quelle est sa volonté aujourd'hui au propriétaire, à Franck McCourt? Parce qu'on a quand même l'impression, comme ça, les amoureux du football, je parle pas des amoureux de l'Olympique de Marseille, mais aussi qu'il a fermé les vannes.
7: Et
39: que
7: maintenant,
39: voilà, que le robinet est fermé. Est-ce que vous pouvez nous en dire plus? Bah, on compte sur vous là-dessus.
16: De manière un peu brutale.
39: Ouais.
11: Bah, je vais vous dire, fermer le robinet, non, puisque déjà il s'est engagé à couvrir les pertes prévisionnelles de la saison qui viennent, qui vont être supérieures en plus à ce qu'on a déjà prévu. Donc, il ne ferme pas le robinet, non. Il faudrait, si je puis me permettre, que chacun, quand même, prenne un pas de recul et s'interroge sur la question qu'on se pose. On se demande si un homme d'affaires, comme Franck McCourt, ça pourrait être n'importe qui d'autre, va, à un moment, décider d'arrêter de perdre de l'argent, en fait. C'est-à-dire de déverser tous les ans, de façon comme ça, voilà,
39: sans compter,
11: 100 millions, 150 millions.
7: Ouais, mais là, il y a une réduction drastique.
11: Sans avoir, oui. Non, mais ce que je veux dire, c'est que il y a quelque chose de fou dans ce modèle, en fait. Il y a quelque chose de fou. Évidemment. Parce que ça veut dire qu'en fait, pour faire du football et avoir un peu d'ambition et tout, il faudrait uniquement trouver des gens comme Franck McCourt ou d'autres qui sont prêts à brûler 100, 150 millions, 200 millions par an. Bon, voilà, je dis juste ça parce que quand même, chacun devrait réfléchir un peu à ça. Il y a quand même un truc qui ne va pas dans le système. Je ne vois pas pourquoi le football devrait nécessairement appartenir ou être dépendant, en fait, de gens qui sont là par passion et qui sont donc prêts à perdre
39: à des sommes astronomiques. Sans compter.
7: Non, mais voilà. Président, moi j'entends ce discours, juste, faut rappeler que Franck McCourt a mandaté une agence pour vendre des joueurs au plus vite. Son obsession, c'était justement de libérer et de faire baisser la masse salariale. Vous avez dit vous-même en introduction,
39: après, il a mis 500 millions UFA, de DNCG, ça c'est sûr.
7: Et aussi de l'actionnaire, vous avez dit que vous aviez une pression de l'actionnaire, donc c'est que lui, quelque part aussi, en a marre de faire des chèques et d'investir de l'argent, quelle que soit la somme d'ailleurs.
11: Oui, alors... On a dû s'engager dans un effort de réduction de la masse salariale, pour évidemment pour l'actionnaire, mais aussi pour le régulateur, comme je vous l'ai dit, pour la DNCG, et puis pour l'UEFA. Faut pas oublier quand même l'UEFA.
7: Parce ouais, bien sûr.
11: Je vous rappelle que moi, quand je suis arrivé avril-mai, on était exclus de la prochaine Europa League. Ouais.
7: Et vous êtes toujours sous une menace.
11: D'ailleurs. Et on est toujours sous une menace. Donc, si vous voulez, il n'y a pas que non plus l'actionnaire, et c'est tant mieux comme ça. Mais il y a quand même des gens qui essayent de faire en sorte que les clubs de football soient à peu près gérés. Hein. Bon. Donc c'est pas seulement le désir de Franck McCourt, c'est que on peut pas indéfiniment accumuler des déficits de ce niveau-là. Donc bien sûr qu'il faut faire des efforts. Maintenant, je réponds directement à votre question. Qu'est-ce que veut faire Franck McCourt? Moi, pour moi, Franck McCourt, il est un actionnaire présent, engagé. Il le démontre pour la saison qui vient. Il a lui-même annoncé déjà depuis un moment qu'il était prêt à accueillir des partenaires au capital de l'OM.
7: Donc ouvrir le capital de l'OM.
11: Ouvrir le capital de l'OM.
7: Okay.
11: Il y a donc des réflexions en ce cours.
7: Est-ce qu'il y a des contacts?
11: Non, il n'y a pas de contact. On n'a pas engagé, si vous voulez, des démarches particulières, financières, bancaires, ou ce que vous voulez, pour ça. Le club n'est pas à vendre, non. Mais il y a une ligne qui a été fixée, annoncée par Franck lui-même, McCourt, qui consiste à dire qu'après 10 ans passés comme quasiment unique actionnaire du club, il estimait que, et qu'il avait fait beaucoup, effectivement, il estimait que le temps était venu pour lui d'essayer d'accueillir en tout cas des partenaires au sein du club. Donc, quel partenaire, pour combien, quand, combien, je ne peux pas vous dire. Mais en tout cas, la perspective, c'est celle-là. Est-ce que pour autant, il a mis le club en vente? Non. Vous voyez, il y a une grosse nuance entre les deux. Il n'a pas mis le club en vente, mais il a simplement indiqué qu'il était aujourd'hui désireux, si vous voulez, voilà, d'étudier la possibilité de faire venir des partenaires. Alors, moi, je le connais un peu maintenant, Franck McCourt, parce que j'ai passé un peu de temps avec lui. Je peux vous dire que c'est quelqu'un qui sera extrêmement attentif à avec qui il peut faire ça. Et le type de relation qu'il y aura... si jamais ça arrive, ensuite, pour la gestion du club. C'est-à-dire que je pense que...
7: Après, vous nous dites ça, mais on a vu ce qui s'est passé avec la présidence passée. Regardez,
39: c'est ça,
7: ce qui s'est passé
39: parce qu'il ne s'est pas toujours entouré de personnes très fiables.
7: Voilà.
11: Alors ça, c'est les choix de management, on va dire. Ouais. Bon, c'est encore autre chose. Là, je parle du capital, parce que c'est un homme d'affaires.
39: Et attends, il y a vous, c'est mieux.
11: J'espère. Merci. Non, c'est quelqu'un qui a toujours, en fait, mené ses affaires aux États-Unis avec des partenaires, dans toutes ses affaires autres, il a d'autres affaires, Franck McCourt, dans l'immobilier, dans ses autres projets sportifs, il a toujours eu des partenaires avec lui, en fait. Et c'est quelqu'un qui est extrêmement fidèle dans ses partenariats et qui a toujours été attentif. Donc voilà, je dis ça parce que ça va pas être, on va pas ouvrir un dossier en essayant de trouver n'importe qui pour entrer là, ça sera, je pense, très sélectif.
39: Président, on a entendu ce que vous avez dit sur Franck McCourt, donc j'en viens donc aux objectifs fixés par le club aujourd'hui aux joueurs. Quand on est président, on a connu ça avec Dugas, avec Benoît Costil, le président, tous les ans, il vient dans le vestiaire et il annonce des objectifs du club. Quels sont les objectifs aujourd'hui de l'Olympique de Marseille sur cette saison?
11: L'objectif sportif, moi j'ai décidé de ne pas en formuler en tant que...
39: Vous n'en avez pas donné?
11: Non. Je vais vous dire non parce que justement, j'ai tellement entendu d'objectifs qui n'ont pas été atteints et qui ont d'ailleurs, parce qu'on les était fixés, ont engendré beaucoup de déceptions, beaucoup d'amertume chez les supporters et chez les joueurs. Et j'allais dire presque une forme de violence. Je me souviens de certains discours qui ont été tenus contre les joueurs à la fin de la saison dernière. Moi, j'ai pas envie de vivre ça. Et je peux vous dire, moi, j'ai pas envie, le coach non plus, parce que c'est pas du tout son style non plus. Vous ne verrez pas, je pense, vous n'entendrez jamais Bruno Genesio arriver en zone mixte après un match et brocarder et critiquer ses joueurs. C'est pas le genre.
7: Enfin, vous avez du budget. Enfin,
11: il aurait
7: place
11: pu faire à Monaco, il l'a pas fait.
7: Enfin, il y a forcément un objectif qui est fixé.
3: Bruno
7: Genesio
3: a quand même formulé, président, la volonté que Marseille soit évidemment européen, oui, en disant que l'OM se doit de jouer une compétition européenne et que lui fixerait cet objectif entre guillemets une fois que l'effectif allait être complet, donc en fin de mercato.
11: Ce que je veux dire quand je dis, je ne formule pas d'objectif, bien sûr. Mais je ne dis pas, on veut être dans les trois premiers du championnat de France, on veut arriver au minimum en demi-finale de l'Europa League. Non, d'accord, ce n'est pas le discours qu'on tient. Maintenant, ce qu'on dit, c'est qu'on a, on a ce qu'il faut, je pense, et on a une équipe d'ailleurs aujourd'hui, après ce mercato qui le permet, qui doit nous permettre, au moins, enfin déjà au minimum, de poursuivre notre trajectoire européenne. Ouais. Marseille est un club européen. Sur les 10 dernières années, on a été 8 fois dans des compétitions européennes, Champions League, Europa League.
7: Ouais, rarement la Champions League.
4: Avec beaucoup de claques reçues quand même.
11: Assez rarement.
4: Ça fait des bosses sur la tête.
11: Oui, d'accord. Mais 8 fois sur 10. Regardez le nombre de clubs. Je ne parle pas du PSG. Hein. Regardez le nombre de clubs en France qui peuvent en dire autant. C'est-à-dire qu'ils, sur les 10 dernières années, ont joué 8 fois une des deux grandes compétitions européennes. Il n'y en a pas tant que ça. Donc ce que je veux dire, c'est que l'Europe, ça fait vraiment partie de l'identité un peu du club. Et oui, ça, je le dis clairement, on a l'objectif de jouer une compétition européenne l'année prochaine.
7: Voilà, donc déjà, c'est un objectif fixe.
11: Oui, mais je ne dis pas telle
7: c'est
11: compétition
7: pas
11: européenne.
7: Top 5,
11: je pas
7: top 3.
11: Je ne vous dis pas la Champions League. Je vous dis, voilà, Bruno l'a dit lui-même, d'ailleurs, l'Europe, c'est de 1 à 7, plus ou moins.
4: Bon.
11: Donc, ça situe à peu près là où on va essayer d'aller.
4: Ce qui paraît raisonnable par rapport à l'effectif.
11: Oui, ça paraît raisonnable.
7: Est-ce que la Ligue Europa sera jouée à fond?
11: Oui, la Ligue Europa sera jouée à fond. Elle sera jouée à fond avec clairement l'idée de prendre les matchs les uns après les autres.
7: Oui, d'aller. Phase de footeur. Ah,
11: bon. Le 17 septembre, on joue à Istanbul.
4: Ah, il y a des bons matchs à l'extérieur dans des belles ambiances.
11: On est porté quand même par tout ça, donc bien sûr qu'on joue à fond.
3: Vous avez bien dit aux supporters lors d'une réunion là avant OM Strasbourg au Vélodrome que cette cure d'austérité allait durer 2 à 3 ans. Est-ce que du coup ça demande de la patience chez les fans de l'OM? Est-ce que vous en appelez en ce sens au soutien malgré la souffrance qui est celle des supporters marseillais, parce qu'en ce moment la période est difficile?
11: Alors, j'ai pas dit que la cure d'austérité, j'ai pas employé ce terme, allait durer 2 à 3 ans, parce que je crois que c'est pas le mot. Je dirais que la discipline, voilà, on va dire ça comme ça, la discipline qu'on doit s'imposer dans la gestion du club et notamment dans la gestion de l'équipe, c'est pas l'affaire d'une seule saison. Ça, c'est vrai. Et que je pense que pour revenir en partant de là où on était à la fin de la saison dernière à quelque chose qui se rapproche de l'équilibre, il nous faudra au minimum 2 saisons. Ça, c'est vrai.
7: Au moins 2 ans, là.
11: Oui, je pense. Enfin, il nous faut un mercato supplémentaire, il nous faut des évolutions. Bon. Donc, même si cette saison-là va marquer quand même déjà une étape très importante. Après, vis-à-vis des supporters, je dis un mot sur les supporters.
7: Bien sûr.
11: Parce que je les ai vus, bien sûr, et puis je les verrai régulièrement, parce que c'est bien évidemment...
4: C'est une obligation.
11: C'est une obligation, oui, mais... Si
7: c'est l'ADN du club.
11: Ça fait partie des choses que moi, j'aime faire en tant que responsable. J'ai dirigé des grosses organisations beaucoup plus grosses que l'OM dans le passé, mais où il y avait moins de supporters quand même.
4: Il y a moins de ferveur, on va dire.
11: Et moins de ferveur, c'est pas. Voilà. Ouais. Mais en tout cas, j'ai l'habitude d'avoir ce type d'échange, et y compris des échanges virils, où on n'est pas forcément d'accord, où on se fait critiquer, où on doit répondre. Donc, et de gens qui sont passionnés. Bon. Donc moi, je j'aime bien ce contact. J'ai trouvé des supporters, désabusés, après la fin de la saison dernière, un peu dégoûtés, on va dire. Certains disant, ouais, on viendra plus, etc. Bon, je constate quand même qu'ils viennent, et merci, et je les remercie, et je leur demande de venir, parce qu'on a absolument besoin qu'ils
4: soient là. À Strasbourg, c'était plein, ouais.
11: Oui, c'était plein, et j'espère que dans tous les matchs qui vont venir, ils seront là. Mais il ne faut pas sous-estimer ça. Il y a quand même une forme de d'attente, on va dire. Ils attendent de voir ce qui va se passer, mais ils sont pas convaincus encore. Ça, c'est sûr. Je les comprends. Moi, je leur dis, un, regardez ce qui va bien. Enfin, regardez les facteurs d'espoir. Un, on a Igor Peschau. Ok, il est là. Il va jouer la saison.
39: Ouais, bon, président, c'est pas Léo Messi non plus. Hein.
11: Non,
39: c'est,
11: non, mais. Non, mais non, c'est vrai. Enfin, c'est un grand joueur, mais. Non, mais oui, je veux dire, on nous a tellement dit, là, dans les 15 derniers jours, que
39: ça serait. Ah, s'il partait, ça serait dramatique.
11: S'il partait, ouais. Les supporters, ouais. Il y a eu une banderole, etc. Bon, il est là, il va rester, il sera à Marseille. Mmh. C'est quand même une bonne nouvelle.
39: C'est vrai.
11: Je pense qu'on peut partager tous.
39: C'est vrai, c'est vrai. Mais même ici, dans l'émission, oui. On l'a dit.
16: Ah, c'est voilà. C'est dit, l'OM sera course à Pachao, c'est ouais. Que. Ouf,
7: et président, il faut qu'on marque une pause pour donner la parole aux auditeurs après.
11: Donc, il y a ça. Ensuite, moi, on a un coach, Bruno Genesio, je crois, qui est unanimement considéré comme un grand coach, qui est un vrai actif pour le club. Et les supporters, s'y trompent pas, ils l'ont vu très vite. Mm-hmm. Je l'ai dit, je ne vais pas rentrer dans les détails, mais on a beaucoup de bonnes nouvelles autour, dans l'environnement du club, sur ses partenaires. On a renouvelé des contrats importants. Enfin, on a une dynamique aussi dans le club qui est bonne. Donc, moi, je dis juste aux supporters, oui, il faut un peu de patience. On a besoin d'eux. On a besoin de leur fidélité. Les critiques, je les entends. Après, il y a des critiques sur des tas de sujets, hein, y compris sur quand ils viennent au stade, comment ça se passe, quand ils vont à l'extérieur où ils sont interdits trop souvent. Enfin, bref. Donc, ce dialogue, il doit exister. Et moi, j'aurais à cœur de le faire vivre en essayant de l'apaiser au maximum pour eux, pour les supporters, mais aussi pour tous ceux qui travaillent dans ce club, les salariés, les joueurs, le staff.
7: Et dans un instant, on leur donne la parole. D'ailleurs, Yannick et Mickaël qui attendent au 32-16. On aura également une question sur le brassard de capitaine. Qui sera capitaine à l'OM cette saison?
39: Et sur le directeur sportif aussi.
7: Et sur le directeur sportif.
39: Ça me tient à cœur de vous poser cette question.
7: Et oui, le président de l'OM avec nous jusqu'à 19h sur RMC dans Rotten sans flamme. A tout de suite sur RMC.
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4: C'est mal dégagé par la défense. Oh, le troisième, et il est signé Kélian Abdallah pour l'Olympique de Marseille. La fête est belle jusqu'au bout pour l'OM ce soir. Ça fait 3-0.
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6: 18h54 sur RMC, on finit la première heure exceptionnelle de Rotten sans flamme avec le président de l'Olympique de Marseille, Stéphane Richard, qui est à ma gauche, à ma droite, c'est Benoît Boutron. On est avec Benoît Costil, avec Christophe Dugarry, avec Flo Germain. On va recevoir deux auditeurs aussi pour poser des questions à leur président.
7: On a deux dernières questions à poser au président.
6: Vas-y, président, moi c'est important. Déjà, le rapport, vous l'avez dit, c'était votre choix, Greg Lorenzi, le directeur sportif, qui a été incroyable ce qu'il a fait à Brest. Et ce qui lui vaut aujourd'hui le fait d'être directeur sportif de l'Olympique de Marseille. Alors moi, je vais être un peu critique sur lui, parce que quand vous prenez un directeur sportif comme ça, forcément, la mission, c'est il va falloir que tu vendes, Greg, et surtout que tu recrutes pour rafraîchir ce vestiaire. La mission, elle est un petit peu échouée de ce côté-là, vous l'avez dit tout à l'heure. Et puis en plus, on lui met dans les pattes. Alors je sais pas si on lui a mis dans les pattes, c'est pour ça que je voulais vous entendre là-dessus. Le groupe Unique Sport, ouais, mandaté par Franck McCourt, pour vendre des joueurs. Est-ce que, j'espère, que les deux ont fonctionné ensemble, donc Greg et ce groupe-là, et comment se fait-il donc que ce groupe s'est permis d'aller proposer des joueurs à droite et à
7: de
6: gauche
7: Kauchberg à Newcastle.
6: Sans l'aval du joueur, et c'est ça qui est le plus terrible quand on entend ça.
8: Bon, c'est vrai que Greg n'a pas eu vraiment la possibilité de montrer ses talents de recruteur. Ça c'est sûr.
6: Et oui,
8: c'est pas de sa faute, on va dire. Donc j'espère que dans les prochaines saisons, parce que moi j'aimerais bien qu'il reste longtemps à l'OM, il aura l'occasion de le montrer. Bon. Greg a une personnalité qui fait qu'il est extrêmement adaptable, vous voyez, c'est un garçon qui est, il a une faculté incroyable de s'adapter à tout en fait, hein, aux contraintes, bon alors il y a contraintes économiques, il y a d'autres contraintes, et vous citez Unique. Bon, le propriétaire Franck McCourt, qui a une relation personnelle et institutionnelle avec cette agence par ailleurs, et ça,
6: c'est
8: respectable.
7: Est-ce que le mandat est terminé d'ailleurs d'Unique ?
8: Il n'y a pas eu de mandat d'Unique.
7: Ah. Hein ? Mais est-ce que la collaboration est finie ?
8: Nous n'avons jamais signé un mandat global, parce que d'abord, on n'a pas le droit de le faire.
6: Okay. D'accord.
8: Vous devez le savoir, il y a des règles extrêmement strictes dans ce domaine, donc on ne peut pas signer un mandat Unique.
7: Est-ce que vous allez retravailler avec eux alors ?
8: À une agence. Donc, on a signé des mandats sur certains joueurs avec eux, sur certains joueurs et sur certains marchés, d'accord, dans un état d'esprit qui est simple, qui était de se dire on a des ventes à faire importantes, on va se faire aider par tous ceux qui peuvent nous aider. Voilà. Et Unique a notamment des accès assez privilégiés sur le marché anglais.
7: On a vu rouler à City, ce genre de choses.
8: Rouler à City, oui.
6: Donc c'était en accord avec Greg Lorenzi.
8: Unique ?
6: Oui.
8: Bien sûr que c'était un accord avec Greg. C'est une donnée du sujet. Voilà. D'accord. Et comme je vous l'ai dit, Greg a je trouve, cette grande qualité qui est qu'il sait s'adapter. Voilà. Donc, on a travaillé avec Unique. Bon, voilà, chacun tirera le bilan, nous et eux d'ailleurs, de cette collaboration.
7: Président.
8: Il n'a pas été non plus très fructueuse, il faut dire les choses.
7: Donnons la parole aux auditeurs.
8: Mais voilà, c'est d'accord.
7: Est-ce qu'Hojbjerg sera le capitaine de l'OM cette saison ?
8: Alors, ça, c'est une décision qui incombe au coach.
7: Ah bah il a dit que c'était pas le cas.
8: Attendez, c'était pour l'instant.
9: Est-ce qu'il a le feu vert de sa direction pour le renommer capitaine ? On va peut-être poser la question ainsi.
6: Voilà, bravo Flo.
8: Oui.
7: Oui.
9: Il a le feu vert.
7: Donc Hojbjerg peut redevenir capitaine de l'OM.
8: Pour moi, oui.
7: Ok. Donc voilà, le mercato est terminé.
8: Hojbjerg
7: devrait prolonger, vous nous l'avez dit tout à l'heure. Donc
6: Taouya, il va être content, il perd le brassard. Allez.
8: Pour moi, oui. Maintenant, c'est pas une décision qui me revient.
7: Okay.
8: C'est vraiment la décision du coach.
7: Très bien.
8: Et alors moi, je dis très clairement, n'interférerai absolument pas là-dedans. C'est-à-dire que c'est la décision de Bruno. Si Bruno estime qu'à un moment, il faut qu'il donne le brassard à Pierre-Emile,

0: je ne m'y opposerai pas en tout cas.
1: Mais c'est la direction qui avait décidé de lui enlever à Hojbjerg pendant le mercato. Mickaël nous rejoint au 32-16, il est supporter de l'OM, il a une question pour vous Stéphane Richard, c'est la force d'RMC, mettre en relation les auditeurs, les supporters et le président de l'OM.
2: Salut Mickaël, bon, je te laisse avec le président de l'Olympique de Marseille, ton président.
3: Bah, c'était un honneur, déjà, de l'OM et de parler avec le président de mon club de toujours. Alors, merci de donner la parole aux auditeurs quand il y a de tels invités. Merci beaucoup. Ma question, alors je vous écoute depuis tout à l'heure. Je suis sur le bord de la route et je voulais pas rater l'interview parce que je voulais vraiment écouter tout ce que vous allez dire. Et la première chose, c'est je comprends pas quelque chose, et si vous pouvez nous éclairer clairement et sans un discours de président, c'est-à-dire sur le fait de ne pas pouvoir recruter, de baisser cette masse salariale, tout ça. À mon sens, vous nous dites pas tout, ou vous avez l'occasion, vous avez pas l'autorisation peut-être de plus haut de dire tout. Je m'explique. Aujourd'hui, on est à l'Olympique de Marseille. Je vais pas dénigrer d'autres petits clubs de France, mais aujourd'hui, on fait partie des 2, 3, 4 gros clubs français. Aujourd'hui, le discours, il est difficilement entendable, dans la mesure où on a un actionnaire qui a mis beaucoup d'argent, et qui cherche donc des partenaires, comme vous avez dit, parce qu'il marche avec beaucoup de partenaires. Mais en 10 ans, on n'en a pas vu un. Donc, aujourd'hui, la vraie question, c'est pourquoi, dans ces cas-là, on fait que s'affaiblir. On vend, et on fait perdre de la valeur au club en mettant du coup en péril des finances qu'on pourrait gagner avec la Coupe d'Europe, parce qu'on va aller en Coupe d'Europe pour faire de la figuration. Ça va être très compliqué, surtout quand on sait que vous n'avez pas fini de vendre. Il y a d'autres marchés ouverts, donc la compétitivité elle va être très très très très compliquée. Ça va pas donner envie à beaucoup de gens de venir.
1: Vas-y, Mickaël.
3: Et la deuxième chose, c'est, je me rappelle de l'année dernière sur l'Olympique Lyonnais, qui était dans une situation encore plus en déroute que nous, sans Coupe d'Europe, et qui avait des interdictions et même une relégation administrative, ce qu'on n'a pas eu. Et pourtant, ils ont réussi à faire du recrutement. Ils ont vendu, ils ont pris des
1: joueurs. Alors, la réponse de Stéphane Richard, le président de l'OM, Mickaël, à tes deux questions.
0: Ok. Mickaël, je vais essayer d'être très simple simple et clair surtout dans l'explication. La DNCG, donc c'est le gendarme financier du foot, hein, je pense que vous voyez bien ce que c'est une instance avec une commission, c'est pas des rigolos. Quand on va les voir, et j'y suis allé fin juin, hein, ça avait été commenté, on leur soumet un plan, d'accord, qui est un plan pour la saison qui vient, avec un objectif de masse salariale, ok. Pour ce qui nous concerne donc en réduction forte par rapport à l'année dernière, parce que le déficit, une fois de plus, qu'on avait la saison dernière était considérable, on leur soumet donc cet objectif de masse salariale. Ensuite, la DNCG prend une mesure, comme un gendarme, hein, c'est exactement la même chose, où elle nous impose donc, hein, c'est bon, on l'a pas du tout souhaité, hein, c'est pas, elle nous impose un encadrement salarial et un encadrement des transferts. Qu'est-ce que ça veut dire ? Ça veut dire qu'en fait, toute arrivée, tout recrutement est soumis à une autorisation préalable de la DNCG. On ne peut pas recruter un joueur, et surtout, on ne pourrait pas faire jouer un joueur qui n'aurait pas été préalablement autorisé, agréé par la DNCG. C'est comme ça. Ça, c'est la règle du foot, hein. C'est pas moi qui l'ai inventé.
1: Et la comparaison avec Lyon, alors ?
0: Bah, je connais pas, honnêtement, je sais pas quelle est exactement la situation de Lyon. Je sais pas si à l'époque ils étaient aussi soumis à un encadrement des transferts comme nous. Mmh. Mais il faut comprendre pourquoi c'est arrivé, ça, en fait, hein. C'est arrivé parce que, on l'a dit un peu tout à l'heure, il y a eu beaucoup de choses qui ont été faites dans les transferts des 2 ou 3 dernières années. Mmh. Hein, trop de choses. Trop de mouvements, trop de volume, etc. Tout ceci a abouti, on l'a dit, à des salaires trop élevés. Et je pense que Mickaël, en tant que supporter, vous devez bien en avoir conscience de ça, qu'il y avait des salaires gigantesques aussi dans ce club par rapport à d'autres. Ouais. Pour des joueurs, mais en tout cas, des salaires plus élevés certainement que la plupart des autres clubs français de niveau équivalent. Donc il y avait un vrai problème, si vous voulez. Donc la DNCG, elle a joué son rôle de gendarme. Et la DNCG, elle applique cette règle strictement. C'est-à-dire que on ne peut pas faire jouer, on ne peut pas recruter un joueur qui ne soit pas agréé par la DNCG. Et pour que la DNCG agrée un joueur, eh ben, il faut qu'on ait suffisamment baissé la masse salariale à venir pour qu'on ait la place, si vous voulez, de mettre un joueur supplémentaire. Vous comprenez ?
1: Merci donc, pour votre réponse. Michael qui revient quand il veut au 32-16. On a une dernière question. Un autre
0: merci d'être supporter
1: de l'OM, c'est Frédéric qui est avec nous.
4: Bonjour.
1: Salut Frédéric.
2: Salut Frédéric.
4: Bonjour à tous.
2: Bonjour Frédéric. Je te laisse avec le président.
1: Vas-y.
4: Ma question va être simple et j'espère rapide. Sauf erreur, tous les clubs professionnels ont l'obligation d'avoir un centre de formation. Par le passé, Sochaux, Rennes, Lyon, pour ne pas les citer, ont tous sorti des joueurs et Marseille en sort peu ou pas. Quelle est votre vision sur la formation à venir ?
1: Merci Fred.
0: Alors, merci Fred, c'est une excellente question. Moi, je me suis dit en arrivant que s'il y avait une chose à faire, une chose à construire, pour laquelle investir, là, pour le coup, vraiment, dans l'avenir, c'est ça. C'est le centre de formation, c'est l'académie. On a un centre de formation à l'OM, bien entendu, qui est à la commanderie. On a des bonnes équipes de jeunes, d'ailleurs. Hein, il faut regarder les résultats des équipes jeunes de l'OM, c'est assez impressionnant. Donc, on a des jeunes de qualité.
1: Mais la passerelle n'est jamais réalisée, en revanche.
0: La passerelle fonctionne mal.
2: Ah ouais, oui, surtout qu'il y a un fossé entre les deux.
0: Oui, cette passerelle-là fonctionne assez mal.
5: Et cette amélioration est très récente. Hein. C'est les deux dernières années, globalement.
0: Oui, absolument. Et d'ailleurs, c'est un mérite qu'il faut rendre, pour le coup, à Mehdi Benatia et à Titou aussi, le patron du centre, centre de formation, Titou Asni. Parce qu'ils y ont mis beaucoup d'énergie, ils y ont mis des moyens, et ça commence à donner des résultats. D'ailleurs, je vous signale que dans l'année qui vient, on parle toujours des joueurs, les départs, c'est des pas d'arrivée, on a quand même quelques jeunes aussi. On a quelques jeunes, on a vu Abdallah contre Monaco, ouais. qui
1: a été le meilleur en seconde période.
0: Qui a fait des différences.
2: Ça peut fonctionner si vous continuez à amener de la sérénité.
0: Ça va continuer, oui. Enfin, moi, j'espère que ça va continuer. Le coach Bruno Genesio a à cœur de le faire aussi. Vous savez qu'il est, c'est un truc important pour lui d'avoir les jeunes, le centre de formation, etc. Il fera pas non plus n'importe quoi parce que c'est des jeunes, hein, on le connaît. Mais en tout cas, c'est clair que cette saison va être un moment, une opportunité pour les jeunes que nous avons aujourd'hui. On en a quand même quelques-uns de talentueux de le faire. Ceci étant dit, pour répondre à la question de Fred, on doit faire beaucoup plus. Et moi, je souhaite, dans le courant de cette année, présenter un projet ambitieux d'investissement dans une académie, un vrai grand centre, qui ne sera pas à la commanderie, donc qui sera ailleurs, extérieur de Marseille.
1: Mmh. Okay.
0: Un grand projet, un gros investissement, avec des infrastructures
2: dignes de ce nom.
0: Voilà, state of the art, comme on dit en anglais.
1: Et pourquoi hors de la commanderie ?
0: Parce qu'on n'a pas la place. La commanderie, c'est génial comme endroit, c'est magnifique. Mais c'est petit. Eh oui. Petit, on a 4 terrains. Et puis, on n'a pas la place.
5: Le lieu est choisi, président ?
0: Le lieu est...
5: Ce sera
0: Traits
5: ou pas ?
0: Il y a effectivement un projet qui a été fait à Traits. Ça peut être Traits. C'est pas décidé encore. Il y a encore des... Et je pense qu'on n'est pas au terme de ce processus. Mais ça peut. Ça pourrait.
1: Oui. Ok.
0: C'est un point super, pardon, j'insiste vraiment là-dessus. Ouais. Moi, s'il y a une chose que j'aimerais bien laisser, je partirai, parce que bon, on est...
2: Vous venez d'arriver.
0: Je viens d'arriver, mais enfin,
2: vous allez pas nous faire pleurer, non.
0: Quand vous regardez la durée de vie moyenne des régions, c'est bon.
1: Est-ce que c'est un dream job, alors, président de l'OM ?
2: De toute façon, vous l'avez gagné plusieurs années à l'OM, vous vous plaisez.
1: C'est un job de rêve ?
0: C'est un job où il y a des moments d'excitation folle. C'est un job où le côté humain, ça je l'avais pas imaginé comme ça en tout cas, hein, mais moi me comble, j'adore ça, hein, donc ça, j'adore aller même voir les joueurs,
1: relation
0: avec le coach, etc. Bah oui, c'est sûr qu'il y a des côtés qui sont quand même plus difficiles quand on passe à la DNCG. Je pourrais dire que c'est pas une partie de plaisir. Et puis quand on gère un mercato comme celui qu'on vient de faire, on ne s'est pas éclaté non plus. Hein.
1: C'est président, Richard, merci beaucoup.
2: Président, la dernière chose, c'est que le dernier président qui a été président de l'Olympique de Marseille, qui ne connaissait pas hyper bien le foot, c'était Dacier, et il a été champion.
0: Eh ben voilà. Merci.
2: Voilà.
0: Merci
2: de ce
0: pronostic ou ce vœu.
1: Voilà. Merci Stéphane Richard d'être venu dans Rotten.
2: Au moins une Coupe de France, président.
0: Ah ça serait génial. Ah,
1: voilà, un trophée pourquoi pas pour l'OM. Un grand merci au président.
2: Parce que nous ici à Paris, on en a trop donc
0: il n'y avait plus de place sur les étagères.
1: Il fallait qu'il gagne. Exactement. Merci aux auditeurs qui ont participé. Merci Stéphane Richard d'être venu.
0: Merci de m'avoir accueilli.
1: Interview à retrouver sur rmcsport.fr en podcast sur la chaîne Rotten sans flamme. Merci à Florent Germain qui était
5: avec nous. Merci Florent, merci beaucoup.
1: Et on débriefe cette interview avec vous, supporters de l'OM au 32-16. Dans un instant, la prise de parole, la longue prise de parole du nouveau président de l'Olympique de Marseille. Pas mal de choses à retenir, on vous attend. Au 32-16 avec Jérôme Bretagne, Christophe Dugarry et Benoît Costil jusqu'à 20h. A tout de suite sur RMC.
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27: La deuxième heure de Rotten sans flamme, c'est maintenant avec Benoît Boutron, avec Benoît Costil et Christophe Dugarry. On est là, on est bien, on a passé une excellente première heure. Ah oui, on s'est régalé avec le président de l'Olympique de Marseille. On sait tout. On le remercie déjà d'être venu se livrer autant de temps. Il a abordé tous les sujets. On a abordé tous les sujets avec lui. Donc tout ça est disponible en podcast. Vous pouvez aller télécharger le podcast, vous abonner à la chaîne Rotten sans flamme. Et là maintenant, c'est l'heure du débrief.
28: Ouais, c'est disponible également sur rmcsport.fr. Allez voir les grandes déclarations du président de l'Olympique de Marseille. On y revient dans un instant. À 19h30, on va traiter l'autre actualité folle de cette fin de mercato, l'affaire Malik Fofana.
27: Non,
28: vous avez vu
27: dingue.
28: Tous ces clubs anglais qui se sont disputés Malik Fofana. Est-ce que l'affaire Fofana est dramatique pour l'image du foot? On a débat avec vous au 32-16. Edouard G va tout nous raconter. 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Les phrases fortes du président de l'OM dans Rotten sans flamme, c'était sur RMC à partir de 18h, donc à retrouver en podcast. Il a précisé que la masse salariale à Marseille avait baissé de 30 à 35%, mais les objectifs n'ont pas été atteints. Il y a beaucoup d'efforts qui ont été consentis, mais les objectifs n'ont pas été atteints. Zéro recrue. On étudie la possibilité de faire un joueur libre, mais ça semble compliqué pour le moment. Le président qui a milité pour que Pechao reste, hein, il l'a affirmé plusieurs fois, il a également parlé de ce sujet comme un point de tension entre l'actionnaire Franck McCourt et la direction sportive, notamment Bruno Genesio. On n'était pas loin du point de rupture, c'est ce qu'il a expliqué. Il a également évoqué le cas des joueurs à fort salaire qui sont restés à l'OM, voilà, des joueurs
27: qui vont,
28: qui vont certainement prolonger pour lisser leur salaire.
27: Soit baisser.
28: Soit baisser, soit lisser plutôt leur salaire à l'OM. Bah, Duga, Ben, et puis on vous attend au 32-16, quelle a été votre impression après cette interview de Stéphane Richard? Duga, qu'est-ce que t'en as pensé, toi?
29: Sur la forme, je l'ai trouvé excellent. Voilà, je le trouve très clair, je le trouve très posé, je le trouve très calme. Sincèrement, je trouve qu'il a été courageux déjà de venir. C'est jamais facile vu le mercato compliqué qu'avec l'OM. Ouais. C'est quand même, alors c'est un monsieur qui a l'habitude de tout ça, de savoir parler. Mais le foot, c'est quand même pas son domaine. Donc, faut quand même s'acclimater à l'environnement marseillais et tout ce que comporte et tout ce que devient le football aujourd'hui avec toutes ses spécificités. Mais je l'ai trouvé excellent. Après, il peut pas tout dire non plus, mais il en a dit déjà pas mal. Moi, je reviens surtout sur la question sur laquelle je suis revenu, c'est qu'on a menti aux supporters toutes ces années, de ces années, parce que même en se qualifiant pour la Ligue des Champions l'année dernière, ça n'aurait rien changé du tout. C'est-à-dire que les 50 millions, c'est pas peanuts, mais ça aurait mis un peu de beurre dans les épinards, mais ça aurait
27: mais pas t'aurais dû vendre quand même. Voilà,
29: t'aurais dû vendre, t'aurais pas pu recruter, t'aurais pas pu être performant en achetant des joueurs pour être performant en Ligue des Champions avec des ambitions particulières. Bon, voilà, tout ça a été. Moi, ce qui me frappe le plus, c'est que, et là, la responsabilité, elle vient aussi à McCourt, c'est que les dirigeants précédents se sont engouffrés dans une stratégie qui ne pouvait pas fonctionner. Et c'est ça que je trouve, moi, c'est terrible.
28: Que des coups de poker.
29: Que des coups de poker avec l'argent des autres. Et ça, c'est quand même terrible. Et que McCourt n'ait pas eu la lucidité de dire à un moment, stop, les gars, vous faites n'importe quoi quand tu vois qu'il y a quand même 10, 15, 20, alors 10, c'est sympa, mais on va dire plutôt 20, 25, 30 transferts par saison, des mecs qui arrivent, des mecs qui repartent, ça va de partout, dans tous les sens. Tu sens quand même la patate, tu sens le flair et tu te dis, ça pue, quoi.
27: Ouais.
29: Ça pue. Et non, pas du tout. C'est-à-dire qu'il y avait déjà comment il s'appelle l'ancien président
28: Longoria
29: Longoria qui était déjà directeur sportif avant, et ça puait déjà, et tu le mets président. Donc tu lui donnes encore plus les pleins pouvoirs de pouvoir continuer à faire du grand n'importe quoi. Macourt, il a perdu beaucoup d'argent, il a misé beaucoup d'argent, mais excuse-moi, il a fait aussi beaucoup de conneries.
28: Il est ouvert à l'arrivée de nouveaux actionnaires, hein, c'est l'autre info à retenir. Le club n'est pas à vendre, mais de nouveaux actionnaires pourraient arriver à l'OM, hein, c'est ce qu'il a dit. Voilà. Donc la prise de parole de Stéphane Richard.
7: Benoît, qu'est-ce que tu en as pensé,
8: Moi, je l'ai trouvé hyper intéressant. Et puis même, je dirais qu'en tant que petit dirigeant d'un petit club en Bretagne, ça, je l'ai écouté très attentivement. Je l'ai trouvé aussi très courageux. Très courageux parce que habilement, il attaque un petit peu l'ancienne équipe dirigeante quand même. Mmh. Et il reconnaît les erreurs et les paris qui ont pu être faits. J'ai le sentiment que lui, il parle avec beaucoup d'honnêteté, qu'il n'est pas là pour bluffer les supporters ou jouer avec cette institution qu'est l'Olympique de Marseille. Donc non, j'ai pris beaucoup de plaisir à l'écouter. J'ai trouvé très courageux, très bon. Donc je suis un peu dans la lignée de Dugas sur la vie concernant le président Stéphane Richard.
28: Est-ce que vous comprenez la stratégie de ne pas vraiment fixer d'objectif à cet effectif? Jérôme, comment t'as réagi à cette déclaration, toi ?
7: Écoute, moi ça m'a surpris parce que j'ai connu ce genre de président dans des clubs où que ça soit à Monaco ou surtout au Paris Saint-Germain où c'est des présidents délégués, des présidents salariés et donc c'est pas leur argent mais ils te fixent forcément des objectifs et quel que soit. Alors après c'est pour ça que je vais poser cette question-là. Je savais pas qu'il en avait pas fixé à ses joueurs, donc j'ai trouvé ça surprenant tout en étant quand même, il l'a dit, il est ambitieux.
28: Oui.
7: Et s'ils ont gardé Pachao, ils te l'expliquent. Alors même, et Dugas, je suis d'accord avec ta réflexion. T'imagines qu'on en est réduit à dire que Pachao, c'était essentiel pour la vie de Marseille.
8: T'es dénigré l'an dernier.
7: On parle de Pachao quand même. Mais bon, ça veut dire beaucoup sur, si tu veux, les moyens de l'OM. Après, en effet, là où je le rejoins, j'en ai parlé. On n'a pas eu le temps d'en parler à l'antenne.
29: Est-ce que c'est pas lui à fixer? Il te le dit. Moi, le football, c'est pas ma partie. Enfin,
7: c'est peut-être pas lui.
29: C'est pas sa partie. Ouais. Il a pas envie de s'exprimer sur ça. Moi, je trouve ça assez sain que ce soit plutôt le coach. Une fois que son effectif est établi et clair, voilà. Et c'est à Genesio qu'il faut poser la question.
7: Oui, mais Dugas.
29: C'est logique, c'est lui qui est tous les jours à l'entraînement.
7: Oui.
29: Lui, quand tu as dit c'est un président délégué, c'est même pas l'actionnaire.
7: C'est vrai.
28: Fixe le cap quand même, Dugas. C'est toi qui fixe le cap.
7: Je suis d'accord, Dugas.
29: Non, je suis pas persuadé que ce soit son rôle.
7: Mais
29: pas persuadé.
7: Non, mais pas forcément. Puis de toute façon, il a répondu sans en fixer, sans dire voilà, vous devez faire quart de finale d'Europa League. Oui, parce que
8: Coupe d'Europe quand même.
7: Mais oui. Parce que de toute façon, et puis j'imagine que les joueurs eux-mêmes, ils sont pas dans l'attente de savoir ce que le président va leur fixer comme objectif pour gagner les matchs.
29: Ils devaient perdre 4 joueurs de plus. S'ils avaient perdu, ils en ont perdu un. Ouais. S'ils avaient perdu 4 joueurs, on aurait pu se dire bon, là ça se complique. Malgré tout, ils en gardent 3 sur 4.
7: Ah ouais.
29: L'OM garde un effectif, on va dire, il voulait trouver pas que ça haut, donc écoute très bien, il garde un effectif qui peut largement figurer dans cette Ligue 1 quand même.
7: Alors, et c'est vrai.
29: Ça sera peut-être plus compliqué en Coupe
28: d'Europe. On peut les citer, les joueurs, hein. Hojbjerg, Kondogbia, Aguerre, Pechao, les gros salaires,
29: voilà,
28: c'est ça.
29: C'est quand même des joueurs Emerson, que tu aurais pu perdre.
28: Ouais.
29: Que tu aurais pu perdre, ça aurait été un peu plus compliqué.
7: C'est vrai.
29: Là, tu les gardes.
7: Et
29: c'est vrai. Positif.
7: Moi les interrogations que j'avais, parce que j'ai vécu dans une année seulement, alors tant mieux qu'une année, mais une année compliquée avec le Paris Saint-Germain, et que quand tu rafraîchis pas ton vestiaire l'année d'après, forcément, ça te permet pas, si tu veux, de retrouver de la confiance et surtout un certain niveau, un certain standing. Et là, c'est vrai que sa réponse, ça a été, et ça c'était en privé parce qu'on n'en a pas parlé à l'antenne, on n'a pas eu le temps, mais peu importe, je ne travaille rien quand je dis ça. Il a dit oui, mais on a quand même eu beaucoup de retours de prêts. Et les mecs, même si on ne voulait pas au départ, et les joueurs qui sont prêtés, voilà, tu les reprends, mais ils t'amènent cette fraîcheur dans le vestiaire.
28: Oui.
7: Et non, mais tu peux le. Ces mecs-là n'ont pas vécu le traumatisme de l'année dernière, parce que moi, je reste persuadé que même s'il y a certains qui étaient,
29: mais ils sont revanchards aussi. Mais ils ont envie aussi.
7: Et je pense que ça aide.
28: Et puis ils auront l'opportunité.
7: Ça va aider. Et on l'a vu. Et moi, je l'ai dit. C'est pas parce qu'à Monaco, en effet, Monaco, Dugas, on a fait le débrief, et Benoît, t'as dû regarder le match aussi, en disant qu'ils ont fait un mauvais match à Monaco. On est d'accord, c'était pas un grand match. Déjà dans l'ensemble, mais ils ont fait un mauvais match. Par contre, faut pas oublier ce qu'ils ont fait contre Strasbourg.
28: C'est sûr.
7: Et des matchs contre Strasbourg, ils sont capables de le refaire quand même. Et lui, il est ambitieux là-dessus et il pense que, en effet, ce genre de prestation contre Strasbourg, ça peut se répéter plusieurs fois.
28: Accueillons Jean-Luc, supporter de l'OM, qui a écouté l'interview, qui veut réagir au 32-16.
7: Salut Jean-Luc.
28: Salut Jean-Luc.
10: Salut à toute l'équipe.
7: Bienvenue Jean-Luc. Bon alors, qu'est-ce que tu as pensé de ton président ?
10: Bon, j'étais inquiet, j'étais très inquiet avant l'interview. Mmh. Je suis toujours très inquiet.
7: Ouais, d'accord.
10: Donc, la suite m'a pas rassuré du tout parce que ce qu'il a dit, alors lui, on sait que le type, il est d'un bon niveau, ça, c'est clair. Mmh. On sent que c'est un grand chef d'entreprise, que le gars, il est bon et tout. Bon, voilà. Là, on est d'accord. Je suis d'accord avec Dugarry. Par contre, moi, alors, vous avez été très bon dans les questions que vous avez posées. Il y a une question que vous n'avez pas posée. Et ça, j'attendais que vous le disiez.
7: Ah merde, bah vas-y, dis-nous.
10: J'ai appelé pour ça. En fait, ils vont lui dire. Ah. Il y a quelques semaines de ça, McCourt, il a fait une intervention où il a dit que le club était un des clubs les mieux gérés qu'il connaisse.
7: C'était au mois de mars.
28: Mars, ouais.
7: Ouais, ouais. C'est vrai.
10: Et donc, depuis le mois de mars, c'est un des clubs les mieux gérés qu'il connaisse. Et au mois d'août, on ne peut même pas recruter, pim ou poum. C'est ça la vérité? C'est cette question qui m'a manqué à moi.
7: Ouais, je voulais la poser. Alors, pour tout te dire, je l'avais noté, je voulais lui poser. Et puis, en fait, à travers ses réponses, quand le président accepte de dire, bah oui, il y a des choses qui ont été budgétées l'année dernière, voilà, et des prises de risque. C'était de dire, voilà, ils avaient budgété une place en Ligue des Champions, qualification directe en Ligue des Champions.
10: Mais c'est ce que disait Dugas. Parce que Dugas lui a dit,
7: mais c'est vrai.
10: Dugas était extraordinaire, il a dit, même avec 50 millions d'euros, les gars, vous auriez pas pu faire.
7: Oui, mais sauf que, tu vois, à l'arrivée, on tourne en rond. Mais si tu te qualifies l'année dernière avec la Ligue des Champions, si au mois de l'année dernière tu passes le tour, tu te qualifies dans les 24 en Ligue des Champions, ce qui était complètement possible quand même. Ils ont fait des dingueries à la fin, des dingueries. Rappelle-toi le match à Bruges et j'en passe, l'Atalanta et tout. Il y en a eu. Oui, en plus le scénario était contre eux. Mais n'empêche, une fois que t'as dit ça, si ça tourne dans le bon sens, en effet. Comme le dit Dugas, tu es obligé de vendre tes joueurs parce que de toute façon, c'est pas les 50 millions qui vont rentrer, qui vont combler toutes les dettes. Mais en bonifiant, si tu veux, les joueurs avec la Ligue des Champions et avec la qualification en Ligue des Champions, les joueurs, ils prennent de la valeur.
28: Ah ouais.
7: C'est automatique.
29: Cimes, Jérôme.
7: Comment?
28: Ça fait des cimes, ouais.
7: Ça fait beaucoup de cimes. Oui, mais c'est pour.
29: Je fais beaucoup de paris.
7: Du gars, je suis d'accord. Et c'est pour ça qu'ils sont dans cette situation-là. Et pas que depuis un an. Ça fait 5 ans, 6 ans. Il faisait 15 mouvements arrivés mercato d'été et 15 départs. C'est pas possible de vivre. Un club peut pas vivre comme ça. Et la preuve, c'est que les années où tu t'es pas au rendez-vous dans ce que t'as budgété, tu te retrouves en grande difficulté. Ça s'est accumulé. Donc là, ils sont en train d'essayer de faire de table rase du passé et puis de repartir sur.
29: C'est pour ça que malgré tout, t'as beau tourner, virer et tout ça, il y a eu de l'incompétence, il y a eu des mauvais choix, mauvaise stratégie. Mais le responsable, alors tu me diras, il est en train de payer et ça lui coûte très cher.
28: Mais t'as raison.
29: C'est McCourt.
28: Mais bien sûr.
29: C'est McCourt. T'as beau tourner, virer.
28: Mais oui,
29: c'est dans tous les sens que tu veux. C'est lui qui choisit les gens. C'est lui qui arrive avec son projet. C'est lui qui arrive avec l'OM Champions Project.
7: Je sais plus
29: quoi là. Il est responsable de ça.
28: C'est toi qui a laissé les coups des franges à la direction précédente.
29: Bien sûr. C'est lui qui a ouvert les vannes, c'est lui qui leur a donné les autorisations, c'est lui qui a choisi les mecs, c'est lui qui a
7: fait tout ça. C'est vrai, c'est vrai.
29: Il est responsable.
7: Il est responsable.
28: Merci à Jean-Luc qui est venu au 32-16.
7: Jean-Luc.
28: Sur RMC. Ah, Jérôme, c'est le moment. Le jeu de la prime de rentrée RMC. 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
28: 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Dans un instant, on parle de la dinguerie de la dernière journée de Mercato, l'affaire Malik Fofana.
7: Ah là, l'oseille.
28: Est-ce dramatique pour l'image du foot? A tout de suite sur RMC.
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0: 19h32 sur RMC, on est là, on est bien dans Rotten sans flamme. Et ben on continue l'émission, la dernière demi-heure déjà, une émission exceptionnelle avec Stéphane Richard, le président de l'Olympique de Marseille, qui est venu pendant plus d'une heure nous livrer ses impressions sur ce mercato et puis sur ce début, ses débuts à la tête de l'Olympique de Marseille. On est avec Christophe Dugarry, avec Benoît Costil, avec Benoît Boutron. Dans 10 minutes, il y a quand même le Luigi qui est en coulisses, oui, qui a préparé un bon quiz pour Duga.
1: 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Par exemple, avec Jérôme, on vient d'analyser ce qui s'est passé à Monaco, les dingueries de la fin de mercato à Monaco avec les histoires Balogun et Camara. Ah ouais. Allez écouter après l'émission. Et tout de suite, Jérôme.
0: Avis tranché.
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1: Édouard G, correspondant en Alpes, nous rejoint. Salut Édouard.
4: Salut Benoît, salut Jérôme, salut les gars. Salut Benoît.
5: Salut Benoît.
1: Édouard, on va revenir avec toi sur la folle journée vécue par Malik Fofana hier. Lyon, qui on le rappelle, est dans l'obligation de vendre. Il fallait faire partir Malik Fofana. L'ailier était convoité par trois clubs anglais, Arsenal, Crystal Palace, Sunderland. Et c'est une triste histoire de commission d'agents qui a fait la différence hier soir.
4: Eh oui, alors une folle journée, je vais la commencer à vous expliquer tout ça avec ce point d'orgue qui dit beaucoup, c'est presque la fin, c'est la visite médicale dont Fabrice parlait, faite à l'hôpital Mermoz de Lyon avec du personnel de radiologie habitué au lieu qui permet d'ouvrir l'appareil pour l'IRM, parce que là on est en début de soirée. Par cette visite médicale, en fait, se concentre, c'est une IRM, une imagerie de résonance médicale pour magnétique, pardon, pour surveiller la cheville, parce que vous vous souvenez que
0: Il y a
4: un gros pépin, voilà. Donc c'est le seul acte médical de cette visite médicale, un acte médical qui exige en fait deux clubs, car à ce moment-là, Malik Fofana, le cœur de Malik Fofana, balance entre deux clubs. Mais on verra que c'est pas que son cœur, c'est aussi et surtout le compte en banque de ses proches. Alors, on rembobine. Lundi soir, c'était a priori Arsenal qui va rapidement jeter l'éponge. Mardi matin, Fabrice le disait hier, Sunderland qui fait une proposition qui plaît à toutes les parties. Kirill Louis-Dreyfus, le président de Sunderland, s'envole pour Lyon avec tous les papiers nécessaires. Et il en faut, hein, car l'OL doit jongler avec tous les impératifs de la DNCG. Et c'était plus simple pour lui et plus efficace d'être à Lyon. Et donc Malik Fofana est resté à Lyon toute la journée, c'est bien à avoir en tête. Milieu d'après-midi, à ce stade, eh bien Sunderland prend toutes les dispositions, a de l'avance. Tout ou presque, car vous savez que le diable est dans le détail, Crystal Palace arrive à savoir que l'oncle du joueur, employé de l'agence d'agents Rock Nation, n'est pas satisfait de la commission. D'où une contre-attaque avec une offre, on va dire, de meilleure qualité, vous voyez ce que je veux dire, et un coup de fil, parce qu'il y a un peu de sportif, de Pierre Sage, l'entraîneur, pour expliquer un peu son plan de jeu. Les minutes à ce moment-là, on est entre 17h et 20h, deviennent des heures dans ce Money Time, en sachant que l'offre londonienne reste en distanciel. Il n'y a aucun dirigeant qui est en présentiel à Lyon, contrairement à Sunderland. Alors, Sunderland est obligé de réfléchir, de méditer, de faire et de refaire ses comptes, et puis finalement, décide de renverser la table au niveau des agents. Tout ça nous amène vers 21h. La commission des agents est visiblement la bonne au final. On parle de 500 000 euros, notamment pour les proches, voire la famille. Et c'est là que Malik Fofana fait son IRM. Et là, qu'à ce moment là, Malik Fofana appelle Crystal Palace pour dire finalement je vais aller à Sunderland. Voilà. Alors pendant ce temps-là, Malik Fofana, déjà c'est un personnage qui est un peu timide, qui sait pas trop où il est, on sait pas trop ce qu'il pense, il est un petit peu sur une autre planète. Bon voilà, il est là, il attend de savoir où il va aller, ou le nord de l'Angleterre ou Londres.
1: Ouais, l'image terrible de le voir sortir du centre d'entraînement avec un sac poubelle pour rassembler ses affaires. Ça aussi, c'est une des images.
4: Il est parti ce matin en avion avec l'avion de Kirill Louis-Dreyfus.
0: Alors, et on me dit que l'offre de Sunderland est inférieure à celle de Crystal Palace.
1: Pour l'OL.
4: Exactement, pour l'OL.
0: En plus,
1: c'est dingue.
0: En plus.
1: Est-ce que l'affaire Fofana est dramatique pour l'image du foot, Jérôme?
0: On n'est pas au bout de nos surprises. De toute façon, on sait que tous ces gens-là qui gravitent autour des joueurs de football, je parle pas des clubs, je parle des joueurs de football, forcément, sont là que pour une chose, c'est récupérer un tas d'oseilles. la vérité. Aujourd'hui, il y a très très peu d'agents, tu veux les appeler comme ça, ou de conseillers qui vont dans le sens du joueur, dans déjà la priorité qui devrait être le sportif, à savoir là où tu te sentirais le mieux pour passer un cap, pour progresser. Alors je veux bien que Fofana, de la Ligue 1 à la Première Ligue, il progresse, mais excuse-moi que quand tu vois les deux clubs comme ça, bah tu te dis il y a peut-être un club qui est en avance par rapport à l'autre. En plus, il connaît un entraîneur. Donc écoute, même par rapport à Arsenal, t'imagines que Arsenal, donc ils rentrent pas, Arsenal se retire parce que il y a moins d'argent pour Lyon. Oui, mais à l'arrivée, il y a eu moins d'argent pour Lyon.
1: Bah oui, la somme était pas loin, finalement,
0: à Crystal Palace. Donc le but.
1: Et la différence pour le joueur de jouer à Arsenal ou de jouer à Sunderland.
0: Fofana va aller mieux aller à Arsenal dans ces cas-là. Ah, oui, donc, mais là encore une fois, si tu fais confiance à ces gens-là, et en plus de ça, là il y a la famille qui est au milieu.
1: Mais est-ce que le joueur a une responsabilité?
0: Ben bien sûr. Mais le joueur, c'est quand même lui qui signe le contrat.
1: Ça, oui.
0: Donc c'est pas les agents, c'est pas l'oncle, c'est pas ceci, cela, les dirigeants lyonnais ou les dirigeants de Sunderland. C'est le joueur qui signe, c'est le joueur qui valide. Donc lui, en fait, il est tombé dans la marmite aussi. Donc ça veut dire que
5: c'est
0: lui,
5: pas si simple, Jérôme.
0: C'est un pur.
6: Oui, je pense qu'il manque peut-être un peu de caractère.
0: Ah ben un peu.
5: Donc il a 21 ans.
6: Un peu de connaissances aussi.
0: Il a 21 ans.
6: Un peu de connaissances aussi.
0: T'as eu 21 ans aussi, Benoît.
1: Oui, du gars, tu sais où t'as envie d'aller quand même.
6: Non mais écoute-moi, pas capable de taper du poing sur la table pour un moment dire voilà, moi exactement, je préfère ça plutôt que ça. Il y a peut-être le poids de la famille qui fait que voilà, ça a toujours été un garçon plus ou moins réservé, qui a subi un peu, les événements. Bon, il y a tout un contexte qui fait que après l'attitude déplorable, elle est bien évidemment de la famille.
0: Bah oui.
6: La famille, c'est scandaleux, c'est inimaginable, c'est scandaleux. La première des questions que premier échange que tu dois avoir avec ton joueur quand tu es son agent ou sa famille, c'est où tu as envie d'aller. Après une discussion avec les deux coachs, et puis voilà, et puis c'est le souhait du joueur qui compte par-dessus tout. Mais est-ce que ça peut porter préjudice encore plus au football que le préjudice qu'on a vu à la dernière Coupe du Monde avec les attitudes du chef du football?
0: Mais t'as raison, c'est ça de plus.
6: Infantino, quand le chef du football Infantino est prêt à vendre le football aux offrants, comment tu veux qu'un membre de la famille va pas aller demander 500 000 euros à un club qui est prêt à lui donner? C'est pour ça que.
0: Je suis d'accord.
6: Le football d'aujourd'hui.
0: Je suis d'accord.
6: Le football d'aujourd'hui,
0: sauf que
6: il est par certaines facettes à vomir. Je vais pas te dire que ça a jamais existé, mais le football d'aujourd'hui est devenu à vomir.
0: C'est pour ça, Benoît.
5: Puis tu as des structures auprès des joueurs qui est énorme aujourd'hui.
0: Non, mais d'accord.
5: À l'époque, excuse-moi de te couper. Nous, on avait quoi? On avait un agent et notre père à qui on pouvait demander un petit conseil de temps en temps. Aujourd'hui, c'est des structures qui sont énormes autour des joueurs. Et à l'époque, déjà, ça existait encore des agents qui proposaient de.
1: C'est toi qui.
5: Ça dépend un peu de ton caractère, etc. La famille, on sait très bien qu'il y en a
0: qui ont du mal à
5: résister à la famille.
0: Oui, mais quand tu te retrouves à Sunderland, et qui c'est qui est tous les joueurs à l'entraînement, qui se lève et qui c'est qui va jouer?
5: Je suis d'accord,
0: c'est pour ça que je suis presque peiné
5: pour Fofana.
0: Mais en fait, c'est pour ça. Mais moi, je comprends Duga et je te comprends aussi, Benoît. Quand tu vois que le président de la
6: famille.
0: Le président de la FIFA, c'est lui qui montre un exemple déplorable pour le football, on est d'accord. Mais sauf que là, moi je dis souvent, et on le dit tous, le football au footballeur. Le footballeur, s'il n'y a pas de footeux au haut niveau, il n'y a rien. Toutes ces personnes-là, elles n'existent pas.
5: Tu sais tellement qu'autour des joueurs, maintenant, il y en a tellement qui sont là pour se goinfler sur le dos des joueurs.
0: Mais ce que je veux dire, c'est que si en plus de ça, maintenant, tu as les joueurs eux-mêmes, ils se mettent carpette et ils disent rien parce que c'est un problème de personnalité tout. Mais on est cuit en fait. On est cuit. On passe pour des has-been. Alors en effet, nous on est là à critiquer ceci, cela. Mais mon Dieu, là, l'oncle qui demande 500 000 balles de commission. Mais l'oncle, j'ai envie de lui dire, c'est toi qui vas te lever en plein hiver à Sunderland là,
1: Jérôme,
0: quand ils vont prendre des rincés, des fessés tous les week-ends.
5: C'est toi qui va y aller. C'est Louis Vuitton.
0: C'est toi qui va y aller quand Fofana il va pleurer. Le soir, il va rentrer, il va dire oh là là, mais où je suis tombé? C'est pas grave ça.
1: Qui a fait une excellente saison la semaine dernière.
0: Je parle pas de Régis ou du directeur sportif.
1: De Ghisolfi.
0: Flo Ghisolfi. Je parle pas d'eux. Et je respecte leur travail.
1: Bien sûr.
0: Excuse-moi, Sunderland, c'est pas la Côte d'Azur.
1: L'hiver.
0: Il y a pas que l'hiver.
1: Ce sont nos informations. On les a sorties hier grâce à Edouard et grâce à Fabrice. Je précise que si les personnes mises en cause dans ce dossier veulent s'exprimer, elles sont les bienvenues dans Rotten Sans Flamme pour se défendre. Je parle de la société d'agents Roc Nation ou alors de l'entourage de Malik Fofana ou du joueur lui-même. plus. L'antenne est ouverte, je le précise.
6: Excuse-moi, Rock Nation, là, on a déjà entendu parler là, de cette équipe.
1: Mais oui, c'était Diomandé.
0: Ah bah c'est Diomandé.
6: Mais oui, c'est les mêmes dieux de Diomandé, puis il y en a d'autres.
0: Ils ont fait la même chose à Paris.
6: C'est le jeu des chaises musicales, c'est ça. C'est-à-dire qu'ils en prennent un, ils en remettent un autre. Pourquoi pas le remettre pas là? Pourquoi pas aller psy pour remplacer Diomandé? En gros, c'est l'idée. Les mecs, ils disent de se sucrer, ils en ont rien à faire. Mais comment les joueurs signent encore avec des boîtes comme ça?
1: Parce qu'ils se disent que ça va les emmener dans les grands clubs.
0: Mais oui, mais regarde au PSG. Le PSG voulait Diomandé. Ouais, ils étaient d'accord, tout le monde, toutes les parties vrai. Derrière, voilà. Monde, mais je te le dis, Luis Campos qui va venir là bientôt, j'espère. Ah,
1: d'accord.
0: J'espère, j'ai dit.
1: Okay. Inch'Allah, comme on dit.
0: Il pourra nous les expliquer. L'accord de tout le monde, et puis d'un seul coup, il lui a fait faux bond, il part au Real Madrid. Non, mais franchement, mais même pour toi, mon coco.
5: Mais pareil, quand tu regardes un Diomandé, c'est 19 ans, enfin 21 ans. On n'est pas tous pareils, là-dessus. Il y en a qui ont plus de caractère que d'autres, qui sont capables de faire front vis-à-vis de la famille. Moi, je trouve ça compliqué pour Fofana.
0: On n'est pas tous pareils, tu as raison. Mais par contre, il y a quelque chose qui nous rassemble et qui nous correspond, c'est que c'est footballeurs professionnels. Et le football, c'est eux sur le terrain. C'était nous à l'époque, c'est eux aujourd'hui. Et c'est eux qui font le football, en fait. C'est personne d'autre, c'est pas ces gens-là qui se gavent.
1: Merci à Edouard.
0: Et en plus, c'est même pas des conseils. Attention, Diomandé, il est au Real Madrid. Il n'est pas non plus.
1: Oui, bien sûr. Voilà. Il avait le choix entre des clubs de prestige, il a choisi le Real. Merci Edouard, à bientôt.
5: Ciao, ciao.
1: Tu reviens très vite dans Rotten sans flamme. Et dans un instant, on se détend pour la fin de ce Rotten sans flamme exceptionnel.
0: Ça nous a énervé, là.
1: Le quiz de Louis Gerbier. Louis de retour pour un magnifique cadeau.
0: Oh, là, Luigi. Tout de suite sur RMC.
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2: 19h46, les 10 dernières minutes de Rotten sans flamme. C'est maintenant avec le quiz de Luigi. Luigi Gerbier qui est là à ma gauche. Il a pris la place du président de l'Olympique de Marseille, Stéphane Richard.
3: Ça, ah ouais. Ça lui tient à cœur. Quel charisme, c'est la même chose.
2: Vous avez la même passion. Hein.
3: Même club de cœur.
2: Même passion du football, je pense. On est avec Benoît Boutron, qui sera un formidable arbitre pour le quiz.
3: Appelez-moi Jamie.
2: Et puis une équipe. Quasiment inédit parce que, en fait, je dis inédit parce qu'ils n'en ont pas gagné une. C'est Benoît Costil avec Christophe Dugarry.
3: Allez, on y va.
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3: Le cadeau de la semaine, une carte cadeau de 100€ chez Maison Scarlett, marque française de fabrication de boîtes à montres et boîtes à bijoux. Vont s'affronter ce soir Cyril et Xavier. Bonsoir à tous les deux.
4: Bonsoir.
2: Salut Cyril, salut Xavier.
4: Bonsoir tout le monde.
3: Xavier, bonsoir. En tant que supporter de l'OM, est-ce que tu aurais envie de jouer avec Jérôme pour le panache ou non?
5: Allez, on va tenter ça.
3: Xavier avec Jérôme et Cyril avec Duga et Ben. Ok. Parfait. Quel est le thème?
6: Le thème du soir, vous l'avez deviné,
2: c'est l'Olympique de Marseille.
6: Bah, oui, c'est l'OM. Hein.
3: Quel ringard. Allez voir sur YouTube. Le geste avec ses doigts.
2: C'est Marcel Bébé.
3: C'est Marcel Bébé.
2: Marcel Bébé.
7: Jérôme, il écoutait que ça pendant les vacances.
3: Ça m'étonne pas, bien sûr.
2: Allez, moi, j'aime bien Jules.
3: Moi aussi.
6: On commence avec une question flash. C'est l'OM, c'est le mercato de l'OM. Voilà. Question flash, quel joueur offensif de l'OM a été replacé arrière droit?
2: Weir.
7: Timothy Weir.
6: Bravo, Jérôme, premier. Jérôme.
2: Décalage à Carnac.
6: Connexion avec la Bretagne n'est pas bonne.
2: Ça joue juste à 5 secondes, Benoît.
3: 1-0.
6: Question Cristobal.
8: Muy feliz et orgulloso de hablar contigo. Vraiment.
1: La pregunta Cristobal.
8: Je trouve ça pas mal. Hormis la fin qui est un peu moyenne.
3: Mais plus je l'écoute, et plus je suis d'accord avec toi. C'est vrai. À part la fin, c'est parfait.
6: Alors, exactement. Évidemment, vous me faites un bel accent.
2: Vraiment.
6: Dans quel club Aubameyang est-il parti cet été?
2: C'est vraiment
7: la Corogne.
2: La Corogne.
8: La Corogne.
2: Mais il a pas fait l'accent.
8: La Corogne.
7: Je savais pas comment ça se disait, c'est tout.
2: Ah, ben non, il t'a pas osé faire l'accent du gars.
7: La Corona, la Corona, c'est bon.
2: La Corona, ouais. Ça.
3: Alors, monsieur Vieux.
2: Il y a plus d'une de Corona. Ouais.
3: Monsieur Vieux, je donne le point à Duga, Ben et Cyril. Ouais, un partout.
7: Voilà. Mais qu'est-ce que
3: c'est? Écoute, c'est monsieur Vieux sans régie.
2: Et qu'est-ce qu'il fait, lui?
7: Regardez la VAR.
3: Comme ça.
6: Bon, alors.
2: Monsieur Vieux, il a pris quelques kilos.
6: On enchaîne avec la question auditeur.
3: Ah, Cyril contre Xavier.
6: Allez, toujours sur le mercato chaud de l'OM. Dans quel club est parti Timber hier?
2: Christian Palace.
3: Non, c'est pas possible.
6: C'est constant à insulter le producteur.
2: Jérôme, le producteur, il me parle en même temps. C'est lui qu'il faut pénaliser.
3: Xavier, toi qui es supporter de l'OM, tu dois être fou contre lui. C'est fou.
2: Non, mais Nicolas, Nicolas Ledreux qui me parle.
9: The official definition of FIFA is the official happiness provider to humanity.
1: Le Joker Gianni.
6: Bon, faut être bilingue. Mais le Joker Gianni, évidemment, c'est le moment où Benoît Boutron peut faire ce qu'il veut.
2: Ça, du gars.
3: Alors, Benoît, je suis le Gianni Infantino de ce quiz.
6: Exactement.
3: Vous savez ce que je vais faire ce soir? Pour récompenser la qualité de la première heure de Benoît Costil, je vais lui accorder un point supplémentaire. Donc ça fait 2-0 pour Cyril, Duga et Ben Costil. Crac.
2: Non mais Benoît, c'est la dernière fois qu'on fait des interviews et que tu nous mets en retard comme ça, avec tes questions.
6: À monopoliser la parole comme ça, c'est
7: qu'est-ce que je dis?
2: Franchement, Benoît, c'est la dernière fois. J'étais à deux doigts de t'envoyer un message, je dis arrête, bon. Tu nous mets en retard.
3: En tout cas, ça fait 2-0 pour Duga, Ben et Cyril.
7: Salaud.
6: Question flash. Igor Pachao jouait dans quel club avant l'Olympique de Marseille?
2: Eindhoven.
3: Non.
2: Feyenoord.
6: Oh oui, Jérôme, très bon sur l'OM. Jérôme, tu nous cacherais pas un amour caché là?
2: Non, mais je suis amoureux du football moi.
6: Allez.
2: Pourquoi tu rigoles? Mais c'est quoi cette rire
6: la question
2: de
6: Yen?
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10: Qu'est-ce que vous êtes con? Mais qu'est-ce que vous êtes con alors?
1: La question con.
2: Enfin, plus que toi, Eric.
6: Celle-là, elle est pas mal dans le thème. Quel joueur de l'OM est un tissu adapté aux soins du nourrisson en plusieurs exemplaires? Vous avez tous des enfants, vous savez.
2: Delange.
6: Oui, voilà. Delange, bien ouais. sûr.
3: Je rappelle que Jérôme est grand-père, hein, d'ailleurs.
6: Et oui.
3: Depuis quelques semaines. De partout.
2: Merci.
6: Ben oui, ben alors, ah oui. Alors.
3: On embrasse ton petit-fils.
6: Ouais, exactement. Ouais. Ben oui. Question flash. Dans quel club jouait Neil Maupay l'an dernier?
3: Ah, facile.
7: Oh, Séville.
3: Oh, oh Ben, bravo.
7: L'FC, c'est
3: vrai. Voilà,
6: ouais, franchement, c'était limite. Hein.
3: Cyril Séville. Ben
7: l'FC.
3: Bah, c'est ça, il a dit. Il a
6: moi, j'ai dit le FC. Hein.
7: Non.
6: Non, bah quand même,
7: tout.
6: Quand même, on va pas
7: comme
6: nous.
7: Comme moi sur la première heure, t'as dit tout.
6: Allez, question papin.
2: Tu seras pas payé plein aujourd'hui.
11: Quel ancien coéquipier de Jérôme a rejoint Newcastle après son départ définitif du PSG?
7: Tu peux répondre ou pas?
2: Oui, oui,
7: Jérôme Pancrate.
2: Jean-Pierre, on l'embrasse.
6: Donc on rappelle, c'est la première de cette saison, la première question papin. On rappelle, pour avoir la bonne réponse, le joueur s'appelle Jérôme, quoi qu'il en soit. Voilà. Si vous me donnez son vrai prénom,
2: ça
6: c'est
2: ça
6: zéro.
2: Ça fait un an qu'on le fait.
3: Enfin bon,
6: oui, alors attends.
3: Il a rappelé les règles, il a raison.
6: Rappeler. Quel joueur de l'OM a mis un doublé contre Strasbourg?
2: Jérôme Goury.
6: Il est fort, Jérôme, ce soir. Jérôme Goury, Anne Goury, bien sûr.
3: 3-3, c'est un quiz incroyable. Hein.
2: Bah oui, à cause de tes conneries, tu leur donnes un point en plus.
3: il fallait récompenser le travail de Ben.
2: Ça, c'est vrai. Et limite, j'ai envie de lui mettre double pige aujourd'hui.
6: Allez, question tirant-dicot.
7: Je suis bénévole.
12: Tirant-dicot, tout pose la question à un supporter italien dans Qualcomane. Qui est-ce que t'es plus fort?
3: Qui est-ce que t'es plus fort?
7: Jamais ça, RMC.
6: Demande
3: à Louis.
6: C'est un conseil.
2: Dis pas ça, même si c'est le cas, Benoît, le dis pas.
7: Même si c'est le cas. Hein. Tu le sais, Jérôme. Tu le sais. Hein.
6: Quel joueur de l'OM a rejoint la Roma cet été?
2: Qu'est-ce qui était plus fort?
3: Mais voilà, Balerdi.
2: Qu'est-ce qui était plus fort?
6: C'était l'accent. Il y en a qu'un qui suit.
7: Tu veux pas arrêter de nous faire chier avec tes accents là? Arrête, on peut pas répondre à des questions sans imiter qui tu veux. J'en sais rien, moi, je suis pas imitateur. Arrête à chaque fois. Non, mais c'est un truc de fou.
3: C'est 4-3 là pour Jérôme Xavier.
2: On appelle Michel Leb.
7: C'est fou, ce mec. Il fait jouer au Lamac.
3: Mal de match, hein.
6: Ouais.
3: La bonne réponse.
2: Roland McDan.

0: tu remportes ce magnifique cadeau.
1: Quelle honte.
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0: Merci Louis Gerbier.
1: Merci Louis. Que Benoît gagne le quiz avec la qualité de son émission.
0: Ouais, mais regarde, il a bien fini. Voilà, bravo. Bravo Ben Costil, bravo Christophe Dugarry. Dans un instant, Génération After avec Nicolas Jamin. Ils vont certainement revenir sur l'interview exceptionnelle que nous a accordé Stéphane Richard, qui est à réécouter en podcast.
1: De rien, Benoît. De rien.
0: Bravo Jérôme, encore une fois. Félicitations.
1: Bon, écoute, on
0: s'est régalé. Et nous, on revient demain. Avec encore un grand Rotten sans flamme.
1: Un grand Rotten sans flamme. Vous n'êtes pas au bout de vos surprises. Il y aura encore des surprises tout au long de la semaine prochaine aussi. Donc Rotten sans flamme démarre pied au plancher cette nouvelle année. On se régale. Merci au président de l'Olympique de Marseille, Stéphane Richard.
0: Merci à ceux qui ont permis cette interview. Oui, ouais. Antoine Varnier, Nicolas Ledru, toute l'équipe de Rotten sans flamme.
1: C'est important de le rappeler. C'est un travail d'équipe. En tout cas, merci à tous. On s'est régalé. Et j'espère que vous êtes régalés. Abonnez-vous à la chaîne Rotten sans flamme. Les podcasts sont disponibles. Vous avez accès à tout. Et demain, on se retrouve jeudi à 18h. Magnifique pour un Rotten sans flamme de qualité. Bisous, bonne soirée, à demain.
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1: 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Merci d'être avec nous, il est 20h.
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1: Salut à tous, bienvenue dans Génération After sur RMC. Bonjour à toi qui nous écoute en podcast. On est ensemble jusqu'à 22h comme tous les soirs de la semaine. On est également sur After Foot TV, sur la chaîne YouTube de l'After. Bien sûr, le chat est ouvert, vos commentaires, c'est parti. C'est ouvert depuis quelques secondes. Vous pouvez réagir avec l'équipe de ce soir, emmenée par Kevin Diaz, capitaine ce soir. Salut Kev.
8: Salut à tous, merci coach.
1: T'as déjà été capitaine ou pas?
8: Bah bien sûr.
1: ça y est, la première. Jimmy Brown est là également ce soir. Salut Jimmy.
9: Salut Nico, bonsoir tout le monde.
1: T'es honoré capitaine dans ta vie ou pas?
9: À côté du capi. Non, même pas. Non.
1: De soirée un peu peut-être, non parfois?
9: Ouais.
1: T'es arrivé?
9: Si, capitaine de soirée, c'est le mec qui boit pas, bien sûr.
1: Ouais, c'est toi Sam.
9: Ouais. Absolument,
1: Sam.
9: Capitaine de soirée.
1: Alors lui, c'est pas un capitaine, lui, c'est un électron libre, je pense, tu vois.
8: Non, il n'est pas capitaine.
1: C'est pas un capitaine. Non. C'est pas un leader. C'est un élément fort, mais c'est pas un leader.
9: Ah si, ça,
8: si c'est un leader, mais il sera pas capitaine.
1: Pourquoi?
8: Parce que il a pas encore l'exemplarité du capitaine, mais c'est un jeune. Le capitaine.
1: Bonsoir, Olivier
8: Cherchois. Avec l'expérience.
9: Bonsoir Nico, bonsoir Kevin, bonsoir Jimmy, bonsoir à tous. Je suis un peu déçu par ce que j'entends.
8: T'étais capitaine à
9: Saint-Denis? J'avais été capitaine.
1: Ils étaient en mode fédérateur.
9: Oui, très fédérateur, comme je le suis aussi dans mes émissions et dans la vie.
10: Il est dans le partage, Walid, c'est vrai.
8: Ouais.
9: C'est
8: vrai. Moi, je
9: suis très, très.
1: C'est un homme généreux, ça, j'ai jamais dit le contraire.
8: Ouais. Ah, non, mais ça, ça n'a rien à voir, le capitaine.
9: Au-delà de la générosité,
1: après,
9: même.
1: Le capitaine, il ne faut pas qu'il oublie, je ne sais pas, tu vois, sa licence quand il vient jouer.
9: Ouais. Ah, ça, oui, d'accord. Ah, oui.
1: Tu vois, tout ça, ses crampons, par exemple.
10: Le protocole, t'es mort.
8: Faut aller dans le vestiaire de l'arbitre, tu vois.
1: Voilà, c'est ça.
8: Faut être à l'heure.
9: Globalement, on parlait plutôt d'une comparaison avec l'émission, non?
8: On disait
1: non,
8: capitaine,
1: mais pas
9: capitaine de l'émission, non,
1: non, non. Général, un état d'esprit général, des qualités humaines.
9: Ok, d'accord,
1: humaines,
9: ok.
1: Voilà. Enfin, grâce à Wally.
10: C'est bonne ambiance, en tout cas, pour démarrer, c'est bien. Non, si t'as envie de plomber les deux heures,
1: alors, ce soir, on va parler de Marseille, car Stéphane Richard, le président de l'OM, était dans Rotten sans flamme pendant quasiment une heure. Le mercato marseillais est-il un échec? Genesio a-t-il failli partir? Le cas Paixão, pourquoi n'est-il pas parti? Globalement, supporter marseillais, de vous rassurer, on va écouter quelques extraits, bien sûr. Mercato terminé. Le PSG s'est-il renforcé ou affaibli offensivement? Son 11 type est-il assez fort pour être encore favori de la Ligue des Champions, plus que le Barça, Arsenal, le Real, le FC Bayern par exemple? On va en débattre avec vous au 32-16, supporters parisiens, le Paris FC aussi. Ce soir on en parle, mercato terminé depuis un peu plus longtemps pour l'équipe de Liam Rossignol. Est-il désormais le Paris FC un candidat à l'Europe en Ligue 1? Et puis, retour le tu préfères dans Génération After, version effective de Ligue 1. Tu préfères l'effectif de Lens, de Monaco, de Marseille ou de Lyon, du Havre ou d'Auxerre par exemple? On va jouer en fin de Génération After avec vous aussi au 32-16, l'After à 22h. Salut Gilbert.
11: Salut les gars, bilan mercato avec l'agent de tous les agents, Bruno Satin, le numéro 1, le GOAT. Il sera avec nous pour tirer le bilan du mercato, décrypter certaines situations. On va notamment revenir sur ce qui s'est passé cette nuit à Monaco, bien sûr, parce qu'hier soir à minuit, on s'est quitté avec Camara qui partait. On revient ce matin avec Camara qui est là. Bref, mercato. Évidemment, on reparlera nous aussi de Stéphane Richard. Et puis, page anglaise également, ce soir importante comme tous les mercredis. On parle de l'Angleterre avec Julien Laurence, là aussi pas mal d'histoires de mercato. Et puis Olivier Létang qui parle des droits télé. Vous savez que c'est un dossier de l'After, les droits télé. On en a parlé avec Nicolas Taverneau. Donc voilà à peu près. Jimmy, j'ai oublié quelque chose?
9: Non, t'as été complet.
11: J'ai tout dit.
1: Voilà.
11: Donc voilà, ce sera à partir de
1: 22h. Jusqu'à minuit, évidemment. Gilbert, il n'est pas capitaine, hein. Il est président.
8: Ouais, c'est pas pareil.
1: C'est président.
11: Vous savez, dans un groupe, il y a toujours un chef, un leader et un bouffon.
8: Ouais.
11: Dans tous les groupes. Okay. Ah, oui. Un bouffon,
10: c'est de trouver qui est le bouffon ici, c'est ça que tu veux dire.
1: C'est quoi un bouffon? Un amuseur?
11: Un amuseur.
1: Un amuseur.
4: Un bout en train.
11: Je vous laisse
1: déterminer qui est le bouffon, le capitaine, le leader.
8: Merci Gilbert. Merci Gilbert. Le groupe va bien vivre après cette.
1: Merci. Il y a certains trois qualités là. Il y a certains qui sont la capitaine, bouffon.
11: Dans une équipe de foot.
8: Moi, je vais quand même vous dire un truc. Vous savez que, vous ne savez pas, mais je vais vous le dire, dans une meute de loups, ouais. Y a également un bouffon. Il y a un souffre-douleur. Dans la meute du loup, il y a un leader et il y a un souffre-douleur. Dans la meute
1: des découvertes cet après-midi, toi, c'est ça?
8: Non, j'avais appris ça au musée de l'histoire naturelle au Canada. Wow. J'avais trouvé ça extraordinaire.
1: Il y a un amuseur.
8: C'est pas un amuseur, c'est vraiment le souffre-douleur. C'est genre la victime. Il y a une victime. Genre, tu sais pas quoi faire.
4: Donc, il y a du harcèlement un peu chez les loups. Quoi.
8: Ouais,
10: c'est un vrai sujet qu'on devrait mettre sur la table.
4: Exactement. Ouais.
1: On a des souffre-douleurs aussi dans l'after.
8: Et oui. Ouais.
1: Il y a forcément ça.
8: Exactement.
1: T'en as été un pour Daniel pendant quelques temps, notamment.
8: Je ne crois pas.
1: Si, un petit peu quand même. Parfois, un petit peu. Hein.
8: Je pense que c'est lui qui a pas mal souffert.
10: C'est ce qui lui a permis de sortir capitaine au final.
1: Exactement. Tout à fait. C'est parti pour Génération After. Alors, le président de l'OM, Stéphane Richard, sa première longue interview à la radio, c'était tout à l'heure des 18h dans Rotten sans flamme sur RMC. Alors, avant d'écouter les extraits, quelques infos qu'il a données. D'abord, la question lui a été posée d'emblée. Objectif Mercato, est-ce atteint? Il répond non. On n'a pas atteint notre objectif Mercato, surtout dans le sens dégraissement trop light pour l'Olympique de Marseille. Mais il a dit, c'est pas notre volonté, c'est-à-dire qu'on n'a pas eu les offres qu'on voulait pour faire partir des joueurs. On va parler de Paixão dans un instant, notamment. Mais on assume, en tout cas, le maintien d'une équipe compétitive, comme il le dit, sur la réduction de la masse salariale qui était le grand objectif des dirigeants marseillais. Masse salariale, saison dernière, à 160 millions d'euros. Il dit, il ne donne pas de chiffres, mais il dit, on peut faire un calcul, qu'il a réussi à la baisser quand même de 30 à 35%, qui est une baisse drastique, malgré tout, même s'ils ne sont pas dans leur objectif. Finalement, on l'a relancé sur cet hiver, le mercato, est-ce que des joueurs peuvent partir? Il a dit non, a priori, pas de vente cet hiver, on garde ce groupe-là, mais il faudra bien sûr attendre le rendez-vous devant la DNCG début décembre pour définir ce que Marseille fera sur le mercato d'hiver. Qu'en avez-vous pensé globalement, les gars? Après, on parlera dans le détail de certaines déclarations, notamment sur ses prédécesseurs, Longoria, Benatia, sur Paixão, sur Genesio.
8: Écoute, moi, je l'ai trouvé plutôt intéressant. En tout cas, ça me semblait être un discours assez lucide et assez honnête sur la situation de l'Olympique de Marseille. J'avoue que je ne savais pas que la masse salariale de l'OM, c'était 160 millions d'euros. C'est incroyable, c'est énormissime comme masse salariale pour un club français. Donc, si on l'a bien compris, ils sont passés en dessous la barre des 100 000, 30 à 35%. Mais après, quand il dit qu'il a pas voulu brader certains joueurs, j'ai trouvé ça plutôt correct aussi, hein, parce qu'il s'agit de vendre. Mais si tu prends n'importe quelle offre, derrière, tu peux te trouver en difficulté, sachant qu'il n'avait absolument aucune certitude de pouvoir acheter derrière bien des sûr. Joueurs. Il a aussi dit quelque chose qui est très intéressant, c'est que ils ont essayé de s'y prendre le plus tôt possible, mais qu'avec la Coupe du Monde, c'était difficile, que le marché était un peu plat. Et que donc ils ont pris la première offre, pas la première offre, mais saisi la première opportunité de laisser partir Mason Greenwood. Il a dit pour un aspect financier, mais pas que. Donc il n'y avait pas que l'aspect financier. Donc je trouve qu'il a quand même dit des choses.
11: Il sous-entendait l'état d'esprit.
8: Bon, en tout cas, c'est ce que j'ai compris.
1: C'est dur. Il y a beaucoup de choses avec Greenwood.
8: Après, il n'y a pas que l'état d'esprit. Il y a aussi le rapport qualité-prix, parce que le sportif Greenwood est un joueur excellent, mais si.
11: Quoi qu'il arrive, il fallait le sortir par rapport à.
8: Donc, il fallait le sortir.
10: Et puis, pour quelqu'un qui n'a pas voulu se prononcer sur ce qui s'était passé avant lui, ça me paraît compliqué de se prononcer sur. Que lui se prononce sur l'état d'esprit de Greenwood, tu vois.
11: Oui, parce qu'il a quand même parlé.
10: Il n'a pas connu, quoi.
11: Oui, mais il a parlé
10: à des gens.
11: Du nouvel état d'esprit.
10: Oui.
8: Il a quand même bien fait comprendre qu'avant, c'était du grand n'importe quoi.
1: On l'écoutera, justement. De toute façon, c'est important parce qu'on ne s'attendait pas à ce qu'il réponde franchement, même s'il a cité personne sur ses prédécesseurs. Important également, et là, au 32-16, supporter marseillais, venez nous dire si vous êtes prêts à accepter ce qu'il a dit, notamment, à savoir, il y aura une cure d'austérité qui va durer au moins 2 ans.
8: Non,
10: il a pas dit justement, je ne veux pas employer le terme d'austérité. Il a dit il y aura de la discipline dans les comptes, mais il a dit aussi on veut être européen, la place de Marseille est en Europe.
1: C'est de la sémantique.
8: Non,
1: Jimmy, t'as compris.
8: Non, moi je suis
1: austérité,
8: pas d'accord.
1: C'est une gestion prudente, saine, très équilibrée.
8: Austérité, ça veut dire
1: on va plus faire ce qui était fait avant, quoi.
8: Non, ça veut dire qu'avant, en gros, ce qui veut dire, on traduit, avant ils ont fait n'importe quoi, maintenant on va essayer de bien travailler. Voilà.
10: Mais tu as des exemples de clubs qui t'ont prouvé. Alors, est-ce que c'est transposable à Marseille? On le saura dans les mois à venir. Mais tu as des exemples de clubs qui ont bien bossé, qui se sont tenus financièrement et qui réussissent sportivement. Les deux clubs du Nord, Lens et Lille, c'est les comptes sont tenus et sportivement, tu performes. Donc, c'est possible.
1: Alors, écoutez, c'est possible. En tout cas, c'est un grand défi, surtout après la présidence de Pablo Longoria. La question a été posée à Stéphane Richard. Que pense-t-il et dans quel état était le club lorsqu'il a pris en main?
12: Je pense qu'il y a eu un pari. Voilà, il y a un pari qui a été fait par des gens qui étaient un peu joueurs, peut-être un peu trop joueurs.
13: Avec l'argent des autres.
12: Avec l'argent des autres. Ouais. Et ça, c'est une question à réfléchir sur les dirigeants du foot en général. Il y a un pari qui a été fait, qui a consisté à se dire on va recruter, on va avoir une équipe de cadors. On va les payer très cher, on va aller en Champions League, on va passer le tour préliminaire,
1: on va concurrencer le Paris Saint-Germain, etc. Bon, il dit également, c'était des gens trop joueurs avant.
10: Voilà. Juste un point de détail là-dessus.
1: Ça, c'est important, vas-y.
10: Parce que dans l'interview, il dit, on a fait ça, mais le décideur final, c'est Franck McCourt. Il ne faut pas oublier que le décideur final, quand il y a eu ce qu'il appelle la folie des grandeurs, c'était Franck McCourt aussi. Regarde, c'est fait sans l'aval de Franck McCourt à l'époque.
8: Oui, mais non.
10: Donc,
8: Je suis pas d'accord avec toi, Jimmy, parce que Franck McCourt, il connaît rien au foot.
10: Oui, mais il connaît les sujets financiers.
8: Mais si tu dis à Franck McCourt, c'est comme tous les grands présidents, c'est comme tous les présidents qui sont comme ça, déconnectés de la matière première qui est le terrain, qui n'ont pas le recul pour beaucoup de ce qui se passe sur le terrain. Et c'est ce que nous disait hier Monsieur de Taverneau quand il parlait de l'actionnaire qui était passionné, mais il pouvait pas juger si c'était un bon joueur. Mais si tu vas voir ton actionnaire et que tu dis Franck, ce joueur-là, il va nous permettre d'y aller en Ligue des Champions. Et si on ajoute celui-ci et celui-ci, les objectifs vont être tenus.
10: Donc il a fait confiance.
8: Mais c'est ça, être un président. Oui, c'est
10: choisir non, c'est pas président, c'est propriétaire. Là.
8: Oui, président, pardon, propriétaire. Mm. Donc le propriétaire, il fait confiance puisqu'il connaît pas la matière première qui est le terrain.
10: Oui, mais peut aussi dire, là, 160 millions d'euros, comme tu le disais tout à l'heure, c'est une gabegie. Financièrement, c'est pas possible. Donc moi, vous êtes gentil, Ligue des Champions ou pas. Moi, je regarde ce que fait Lens, je regarde ce que fait Lille. Ils sont capables d'aller en Ligue des Champions.
8: C'est ce qu'il a dit cette année.
10: Sans donner ces montants-là. Oui, mais ce que je veux dire, c'est que c'est pas pour dédouaner, attention, l'ancienne direction de l'OM. Mais quand on dit aujourd'hui, Franck McCourt a décidé de fermer les robinets, à l'époque, il avait donné son aval pour dépenser cet argent.
9: Maintenant, sur Stéphane Richard, il a raison sur son bilan des années précédentes. La réalité, on l'a expliqué sur les dernières semaines. Pablo Longoria et Mehdi Benatia, quand ils ont pris Roberto De Zerbi, c'était pour se rapprocher beaucoup plus du Paris Saint-Germain que de la. Ils voulaient beaucoup plus regarder devant que derrière. Il y avait cette ambition-là. Quand tu lui donnes ce salaire à 5 millions à l'année, que tu lui ramènes 8 mecs dans le staff, que quand tu as De Zerbi, c'est pas comme Genesio. T'es obligé de lui ramener des joueurs de grande qualité. Donc, tu veux aller chercher cette Ligue des Champions à plusieurs reprises. Tu veux faire le top 24, même si dans les faits ou dans la communication, c'était pas dit de manière aussi précise. Bah, à un moment donné, t'as une espèce de cercle vicieux qui se met en place et t'as la folie des grandeurs. Et quand ça se passe mal sur le terrain et quand le ballon passe pas derrière la ligne de but, ça c'est un jeu très très dangereux. Et c'est ce qui s'est passé l'année dernière. Donc, on va voir maintenant ce qui va se passer avec beaucoup moins de folie. Et est-ce que c'est possible à l'Olympique de Marseille?
1: Est-ce que les supporters vont le supporter? Enfin,
10: juste dans la continuité de mon propos, moi, mon regret, c'était peut-être que si McCourt avait dit avant, bon, on va pas aller jusque-là, on serait pas dans une cure d'austérité aussi importante aujourd'hui. S'il y avait eu un juste milieu avant, les mesures devraient pas être aussi drastiques aujourd'hui. Aujourd'hui, c'est dur quand t'es supporter de l'OM. Alors moi, j'ai trouvé très bon dans l'exercice tout à l'heure Stéphane Richard, il explique, il est pédagogue, etc. Mais des perspectives, c'est quoi en fait? Oui, ok, évidemment, quand la question lui est posée sur les objectifs, il dit on va la jouer à fond. Bah oui, on va prendre match après match.
1: Oui. Objectif, il veut pas se prononcer. Je donnerai pas d'objectif cette saison pour l'Olympique de Marseille.
10: Mais voilà, concrètement, avec cet effectif-là, qu'est-ce que tu peux ambitionner à l'échelle européenne?
9: Là où il a raison, Jimmy, c'est que sur les perspectives, en fait,
10: c'est compliqué.
9: À partir du moment où tu dois retrouver la Ligue des Champions pour retrouver une santé financière, à un moment donné, il faut y aller en Ligue des Champions. Donc même si tu donnes pas d'objectif, c'est ça.
1: Drastiquement, donc ça descend à 80.
9: C'est-à-dire que l'OM peut faire deux sixièmes places de suite en Ligue 1, parce qu'en fait les perspectives,
1: c'est la vente de McCourt, c'est
9: des entrants financiers qui vont arriver à l'Olympique de Marseille pour les aider.
1: Il dit que le club n'est pas à vendre aussi.
9: Donc, les perspectives pour redevenir, parce que la réalité c'est que avant l'Olympique de Marseille ne peut pas être éternellement une équipe qui fait pas le podium.
8: Avant de parler des perspectives, quand tu entends cette interview quand même, d'ailleurs qui a été très bien menée par l'équipe de Rotten sans flamme, parce que en fait, tu comprends que c'est même pas de la roue libre qu'il y avait avant à l'OM. C'est une espèce de fuite en avant. Tu vois, c'est le gars qui est au casino qui veut pas, partir parce qu'il veut pas perdre, en fait. Tu vois, et il remet, et il demande, et il emprunte, et il remet. Tu vois, bon, là, en l'occurrence, il jouait avec l'argent du propriétaire ou du club. Mais le truc, c'est vraiment ce sentiment que avant, c'était la fuite en avant. Mais cette fuite en avant, eh ben, il va falloir qu'elle soit écopée d'une façon ou d'une autre. Et quand il dit qu'il y aura deux ans d'austérité, mais c'est clair. Après, ce qui est très triste quand même dans le football français, c'est qu'un club, quand tu voyais Marseille de l'extérieur,
1: t'as raison de le dire.
8: Depuis 3-4 ans, parce que j'entends Jérôme qui fait une petite blague, ah bah ouais, ils ont voulu aller chercher le PSG. Mais que l'OM en soi veuille essayer d'aller au moins combattre avec le PSG jusqu'aux 5-6 dernières journées, ok, ça semble normal pour un club comme Marseille ou comme Lyon à la base. Mais c'est qu'aujourd'hui, l'OM, ils n'ont pas acheté des joueurs à 200 millions. Mmh. Ils n'ont pas même acheté des joueurs. Le plus gros transfert de l'histoire de l'OM, c'est Pratiao, 35. Mmh. On n'est pas non plus sur les. On n'est pas sur. 30 plus 5. Mmh. On n'est pas sur des mecs à 80 millions. Tu vois ce que je veux dire? On n'est pas sur Ramos qui était remplaçant à 80 millions. Donc, on se rend compte quand même de la tristesse du manque de compétitivité de ce championnat où l'OM depuis 4-5 ans, bon, de l'extérieur tu dis bon ils mettent un peu de l'argent, mais c'est vrai que, et là tu te rends compte qu'en fait 2 ans après ou 3 ans après c'est une catastrophe absolue, les mecs, même alors il y a, en plus il y a pas de droit télé, mais là où je veux en venir c'est que un club qui a juste voulu être un peu compétitif sans acheter non plus des stars mondiales, ouais. Les mecs ils sont ramorts à la fin.
4: Avec des fonds d'achat sur l'année d'après, avec pas mal de joueurs libres.
1: Oui, ce qu'ils vont encaisser aussi. Ils ont encaissé déjà.
4: Sur les dernières années, moi j'ai pas envie d'être enfin moi le premier. Moi je n'avais pas ce contexte-là financier de l'Olympique de Marseille. Mais quand ils font deuxième place, j'attends une meilleure équipe à l'Olympique de Marseille par rapport à celle d'avant. Après, il y a eu des erreurs, etc. Mais tu te rends compte, en fait, qu'aujourd'hui, une saison après, si t'as une cinquième place, en fait, tout est bazardé. Moi, je n'avais pas conscience de ça quand tu fais une deuxième place avec deux Herbis. Je pensais que l'Olympique de Marseille pouvait.
8: Était stable.
4: Stable et pouvait avancer dans son projet. Et avancer dans son projet, c'est ramener des meilleurs joueurs que l'année passée.
8: Et donc, c'est quand même un gros. C'est ce que je veux dire, Walid. On est d'accord, c'est quand même un gros problème. Voilà. Parce que de l'extérieur, sur les 2-3 dernières années, t'as pas non plus l'impression que Marseille. Ils achètent la terre entière à des sommes.
4: Après, je suis pas calé économiquement.
1: Il y a des salaires.
10: Il y a quand même une masse salariale. 160 millions.
1: 160 millions, Kevin. C'est pas uniquement les montants de transfert, les prix d'achat des joueurs.
8: Mais les joueurs, sur le podium. Mais les joueurs qui sont là. Je veux dire que c'est pas non plus des joueurs incroyables. Donc la masse salariale, certes, elle est disproportionnée. Ça veut dire qu'un club comme Marseille aujourd'hui, s'il veut être compétitif, ou un club comme Lyon, qui a failli quand même être au bord de la faillite, Lyon il y a un an,
4: et qui sont encore en grande difficulté,
8: ça veut dire quand même que quand t'es dirigeant du football français ou même quand t'es dirigeant du Paris Saint-Germain, on en parle souvent de Nasser. Mais les gars, vous êtes dans une compétition où en fait vous jouez aux billes avec les autres clubs en fait. C'est-à-dire que qu'en fait il y a pas de compétition.
1: Bon, ce qu'il a dit.
8: Et ça, si tu veux une compétition, ça tu risques de mourir 2 ans après.
1: Ça c'est le début de la cure d'austérité. Il est actuellement en discussion avec 3-4 joueurs au salaire important de l'Olympique de Marseille pour baisser leurs revenus, leur rémunération mensuelle. Ça il l'a dit. A priori c'est en bonne voie.
4: Ils vont lisser.
1: On pense à Huiberg bien sûr. On pense également à qui on avait d'autres. Kondogbia. Évidemment,
4: Harit, gros salaires.
1: Peut-être Amine Harit. Voilà.
4: Enfin, les gros salaires, quoi.
1: En tout cas, ils louent leur dialogue.
4: Il faudra regarder aussi la fin de contrat de Kondogbia et de Højbjerg. Est-ce qu'il peut se passer s'ils partent libres? Donc, en fait, de prolonger, ça peut être aussi intéressant pour eux.
1: Oui, donc voilà. Mais c'est leur salaire mensuel, mais le lycée, c'est la saison de plus.
8: Ça avait déjà été le cas avec Payet à une époque.
1: Exactement.
8: Déjà sous ma courte. C'est-à-dire que, bien sûr, quand tu es supporter marseillais, on aura sûrement 32-7.
1: Jonathan arrive dans un instant.
8: Bon, ce qu'a dit Richard, c'est que le président Richard, elle a dit en gros, c'est pas normal qu'un propriétaire doive envoyer 150 à 200 millions par an pour combler les trous.
1: Bien sûr.
8: Si j'ai bien compris. Donc, ça veut dire que tu peux quand même te dire, si t'es supporter marseillais, donc le mec il est là depuis 10 ans, le problème dans le foot c'est qu'il faut payer pour apprendre. Malheureusement. Mais s'il avait envoyé ce genre de somme avec la bonne direction, avec le bon entraîneur, aller sur les 2-3 premières années, eh ben tu te dis que peut-être que le Champions Project, il aurait peut-être pas été qu'un rêve. Mais là, avec des erreurs successives comme ça, bah t'en viens 10 ans après à couper complètement les robinets et avoir n'envie qu'une seule chose, parce que c'est pas ce qu'a dit Richard, mais en gros, Macourt, il veut juste rester tranquillement à Boston et aller investir ailleurs.
1: Alors, Jonathan est avec nous, supporter à Marseille au 32-16. Salut, Jonathan.
8: Pour récupérer sa mise.
1: Bienvenue. Salut, salut. Bienvenue dans Génération After sur RMC, Jonathan. Comment tu le vis, toi, quand tu entends ton nouveau président dire, en clair, pendant deux ans, falloir être modeste, hein, tranquille, oublions la folie des grandeurs.
13: Alors, moi, j'ai l'impression d'entendre Jacques-Henri Hérault des temps modernes. Je m'explique, je vais être un peu direct, mais on est en train donc de nous expliquer donc que notre actionnaire, depuis 10 ans, fait les mêmes erreurs, qui, il y a 2 ans en arrière, a mis des gens au conseil de surveillance parce qu'il s'est rendu compte que les finances n'allaient pas. Ce même actionnaire, au mois d'avril, fait une conférence de presse au Vélodrome pour nous expliquer que les finances de l'OM étaient stables et qu'on avait limite les meilleures finances d'Europe, pour que 4 mois après, on a 0 joueur pour le mercato, on se sépare d'énormément de joueurs, on va faire une Coupe d'Europe avec la plupart des joueurs qui étaient classés dans le loft l'année dernière, avec des retours de joueurs comme Amin Harit, que je ne pensais même pas qu'il allait revenir au club. Et on nous explique que malgré ça, il faut que nous, supporters de l'OM, qu'on soit patients, alors que ça fait 10 ans qu'on est patients. Je pense que les supporters que nous sommes, que ce soit de la France entière ou au stade, on n'a jamais été aussi patients depuis 4 ans au stade olympique de Marseille.
1: C'est vrai.
13: Et là, on est en train de nous expliquer que les gars, soyez patients encore pendant 2 ans. Pendant 2 ans, on va serrer la ceinture. Après, il a dit Genesio, je le connaissais pas. Et 2 minutes après, il a dit ben oui, Genesio, c'est moi qui l'ai recruté en premier. Jacques-Henri Hérault des temps modernes.
14: Non, mais là où t'as raison, c'est que bon, moi j'ai trouvé.
1: Il y a quelques contradictions.
14: Non, mais moi j'ai trouvé qu'il a dit des choses. C'était un moment très sympa, globalement, hein, sur tous les sujets, même s'il a voulu un peu dévier. Au final, comme l'a dit Kevin, tu comprends entre les lignes. Et on n'apprend pas grand-chose par rapport à ce que nous on disait, les infos qu'on avait. Maintenant, la réalité, c'est qu'il a été plutôt sincère. Mais c'est vrai qu'il y a des contradictions. Surtout notamment sur l'aspect moi je connais rien au foot, je fais confiance à Greg Lorenzi et Genesio, mais c'est moi qui ai choisi le directeur sportif et le coach. Exactement. Avec des conseils autour de moi de gens qui connaissent le foot.
15: Et juste là-dessus, moi je pense que ce qu'il veut dire, c'est que moi je vais pas faire d'ingérence.
14: Oui,
15: j'ai choisi, j'ai mis des mecs compétents en place, c'est à eux de bosser.
14: Mais comment
15: il est là pour donner les dirigeants
14: sportifs? S'il connaît pas le foot, comment il sait que, en plus, parce qu'on va pas faire on va pas parler de Greg Lorenzi. En plus, Greg Lorenzi, il peut pas travailler. Donc, encore une fois, on peut pas savoir, en fait, ce qu'il vaut. Moi, je l'ai trouvé formidable à Brest. Mais, quand tu sais que tu vas avoir une mission de vendre, sur ce mercato, tu dois normalement, en tant que président, savoir s'il peut répondre à cette mission-là. Lui, il a parlé notamment, bon, après là on passe à autre chose, mais quand il a parlé d'Unix Sport qui était là pour aider en gros Lorenzi,
15: qui il dit qu'il est pas ravi de la collaboration,
14: et finalement il est pas ravi de la collaboration. C'est McCourt qui l'a
15: imposé.
14: C'est McCourt qui l'a imposé, donc lui fait pas d'ingérence. McCourt fait quand même de l'ingérence. Il y a des choses,
13: mais
14: quand même,
13: mais Walid, c'est contradictoire, Walid, puisque on t'explique que le transfert d'Hojbjerg à Newcastle, il a été contrecarré, alors que tu mandates donc une agence de sport, une e-sport qui est soi-disant basée en Angleterre et que c'est les meilleurs pour ça. On est en train de nous expliquer qu'en clair, si Hojbjerg il part par Newcastle, c'est par rapport à e-sport.
15: Mais non, donné, c'est parce qu'il voulait pas, et c'est pour ça qu'on lui a retiré le brassard aussi, Hojbjerg.
13: C'est pour ça. Non, mais il y a un moment donné où il y a énormément d'incohérences, et je le redis, nous en tant que supporters, on est très patients. Mais là, en fait, si tu veux, moi, où je suis très énervé, c'est que si McCourt nous dit ça au mois d'avril, déjà, les supporters se seraient abonnés parce qu'on aime l'OM. Nous, on est gens qui aiment l'Olympique de Marseille. On n'aime pas une direction. Nous, on va au stade parce que c'est l'Olympique de Marseille, parce que c'est notre maison, c'est notre résultat. Ça permet à beaucoup de gens de sortir un peu de leur quotidien pendant 2 heures parce qu'on se retrouve entre collègues, entre amis, etc. Donc, on s'abonne pour l'OM. Mais quand on a un actionnaire qui nous ment, et qu'en plus, derrière, on a un communicant comme M. Richard, parce que c'est un très bon communicant, hein, attention, il n'y a pas de souci sur ça.
8: D'ailleurs, pourquoi tu dis, Jonathan, que l'actionnaire, il te ment?
13: Ben, parce qu'au mois d'avril, l'actionnaire, c'est passé en direct, il dit clairement, mot pour mot, les finances de l'OM sont très saines. Non, je parle de McCourt.
14: Oui, mais quand il présente le président.
13: Ah, ben, parce que tout simplement, j'ai l'impression de réentendre Jacques-Henri Hérault, au tout départ, quand il a repris l'OM.
14: Mais attention, tu sais, Jonathan, je veux dire un truc, moi. Là où t'as raison, c'est que c'est vrai que Moi, là, on fait de l'économie pour les nuls. Hein. Moi, je suis pas compétent, mais c'est quand même. Moi je pense. Plus. Je pense qu'il y a beaucoup. Non, mais je pense qu'il y a beaucoup de gens qui sont dans ce cas-là et qui nous écoutent. Mais la réalité, c'est quand même qu'en janvier, t'as vendu pour 40 millions d'euros entre Robinho Vaz et Dari Bacola, mm-hmm. d'accord. Que l'année d'avant, t'avais vendu Luis Enrique pour 25 bâtons. Que si tu regardes bien, Medina, tu l'as même pas payé. Tu l'as revendu à Leverkusen pour le même prix. Oui. Que t'as vendu Greenwood. Que t'as sorti 35% de ta masse salariale comme il l'explique, et que malgré ça en fait tu es en grande difficulté.
1: Non, mais le droit TV, c'est important, il a rappelé, c'est 15 millions d'euros qui tombent par an.
14: Mais c'est ce que disait tout à l'heure Kevin, c'est que malgré ça, quand on passe de l'année en Ligue des Champions où tu te dis, en fait, soit il y a des sous qui sont partis, soit il y a des cadavres dans les placards.
1: Non, il y a pas des années que Macourt met de l'argent.
8: Oui, mais c'est un problème.
1: Le problème, Jonathan.
14: Attends, juste pour terminer, Kevin, et je l'ai dit hier, je pense aussi que Macourt, et c'est son choix, et encore une fois, il faut féliciter Macourt pour tout ce qu'il a fait à l'Olympique de Marseille. Tous les ans, moi je l'explique, je le dis, l'Olympique de Marseille a eu de la chance d'avoir un propriétaire comme Franck Macourt. Mais je pense aussi que Franck Macourt a fait son pire été. C'est que entre l'histoire de Unique Sport sur l'ingérence, plus, parce que en fait, il nous a confirmé ce qui s'était dit dans l'article de l'équipe hier matin sur la DNCG. En gros, c'est l'OM qui a envoyé le signal à la DNCG qu'ils allaient
1: faire des efforts.
14: Non, pas faire des efforts, qui devait rentrer 80 millions de masse salariale, de passer de 160 à 80 millions. Et ils auraient pu décider, Macourt aurait pu dire, non, en fait, on va faire 110, on va faire 120. Oui, et c'est un choix de sa
1: part. C'est un choix.
14: Richard nous l'a confirmé. Oui, et c'est sa
8: Walid,
14: décision.
8: Walid,
14: mais il aurait pu peut-être jauger un peu plus, et c'est sa décision. Il faut la respecter.
8: Pour te répondre, pour répondre à Jonathan.
14: Ça a quand même été brutal.
13: Fait 40 millions d'euros au départ, parce que tu sais que tu joues une Coupe d'Europe, parce que en tant qu'actionnaire, en tant que président, on nous bassine que l'OM chaque année, c'est important qu'on se qualifie pour une Coupe d'Europe.
1: Oui.
13: Dans ce cas-là, si tu veux réduire ta masse salariale, réduis-le progressivement, ne le réduis pas comme un bourricot, parce non, que là, mais... en le réduisant comme ça, bon, tu vas faire une
1: Jonathan,
13: Coupe d'Europe.
1: Jonathan, à l'arrivée, il devait être divisé par deux, il a seulement retiré 30%.
8: Mais Jonathan, là, on essaye d'avoir des raisonnements rationnels sur quelque chose qui est complètement irrationnel.
14: Tu t'es mis un feu.
8: Mais le vrai souci, c'est que quand tu écoutes Richard, mais quand tu suis, tu parles de Jacques-Henri Hérault, c'était les débuts du projet avec Franck Macourt, mais aujourd'hui la réalité du football français, pour le coup, c'est bien l'Afterfoot qui est une émission qui le répète. Donc Walid, c'est pas l'économie pour les
14: non,
8: finances
14: pour
8: les
14: nuls. Non, je te parle de moi.
8: Même oui. Toi, tu l'as très bien compris, puisque t'es très très loin d'être
1: tout. Non, mais la raison, c'est l'argent.
8: L'idée, elle est simple. L'idée, elle est simple.
14: Il y a des tuyaux percés quand même.
8: Le football français vit à crédit, en fait. Le football français a une économie qui est misérable. C'est-à-dire que c'est une économie qui n'est absolument pas à l'équilibre.
1: Mais c'est pas tant ça, Kevin.
8: Mais si.
1: C'est ça, t'as raison. Mais aujourd'hui, c'est ça, des fonds d'investissement également.
8: Non.
1: Franck
8: Macourt,
1: l'argent investi à ses actionnaires également. Non, c'est ça, la réalité.
8: Je te parle pas du football français. Je te parle des clubs. Un club comme l'OM. Mais l'OM, ça appartient pas à un fonds d'investissement. L'OM, ça appartient à un propriétaire. Un propriétaire à qui on a vendu des projets sportifs qui permettait d'avoir une corrélation entre le sportif et le financier. Quand tu te qualifies en Ligue des Champions, t'équilibres à peu près les comptes. Mais il savait qu'il devait remettre à la fin. Mais là, avec la catastrophe sportive et même humaine de l'époque, Longoria, Benassia, De Zerbi. Et donc, les émotions sont à zéro. Ton compte en banque est à moins 120 patates. D'accord? Donc, en fait, tu ne peux pas reprocher à l'actionnaire propriétaire à un moment de dire, justement, les tuyaux sont percés. Qu'est-ce que fait le plombier la première fois quand il arrive chez toi que les tuyaux sont percés?
14: Il met un joint.
8: Non, il coupe l'eau. La première chose que fait le plombier quand les tuyaux sont percés, il coupe l'eau. Et donc, quand tu coupes l'eau, tu coupes l'eau.
14: Oui, mais là, on nous a envoyé le message. Attends,
8: c'est obligé. Il est obligé.
1: Tu
8: coupes l'eau, tu répares.
14: Oui, mais après, on nous a envoyé le message que c'est la DNCG qui a sanctionné l'Olympique de Marseille. Sauf que ce qu'on comprend avec l'interview de Richard, c'est que c'est l'OM qui s'est imposé.
8: Non, mais il y a des règles aussi à la DNCG.
14: C'est Macourt qui a imposé ça.
1: Bon, on fait une pause. Jonathan, merci d'être venu au 32-16. On va prolonger quelques minutes sur Marseille et passer à autre chose ensuite. Bien sûr, on va écouter encore une fois, notamment Stéphane Richard sur son entraîneur Bruno Genesio. Reste avec nous, à tout de suite sur RMC.
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17: Jamin.
1: Kevin Diaz, Walid Acharchour et Jimmy Brown. RMC 20h31. On est ensemble jusqu'à 22h, vous le savez. N'hésitez pas à envoyer vos messages sur le chat de la chaîne YouTube et également sur le numéro WhatsApp 0612 424 424. On parle de Marseille, on conclut sur Marseille. Je voulais qu'on écoute Stéphane Richard, notamment sur Bruno Genesio. Il confirme bien qu'on n'est pas passé très très loin d'une démission de l'ancien coach du LOSC. Écoutez.
25: Je crois vraiment qu'il ne manie pas ce genre de discours. C'est-à-dire, il ne fait pas du chantage, il ne vous dit pas « si machin fait, je pars ». Non, il n'a pas fait ça. Il l'a dit lui-même d'ailleurs qu'il n'a pas fait. Et effectivement, il n'a pas fait. Bon, après, c'est vrai que dans nos échanges quasi quotidiens, pendant tout ce mercato, j'ai quand même senti qu'on s'approchait d'un point qui pouvait être difficile.
26: On
25: n'était
26: pas loin du point de rupture. Alors.
25: On n'était pas loin du point de rupture, ça c'est sûr. Et je pense que le fait qu'on ait pu gérer ça ensemble, et ça s'est tourné beaucoup autour du cas d'Igor Peixão, c'est vrai, parce que c'est un joueur capital. Voilà, donc voilà, je réponds à votre question. Il n'a pas menacé de démissionner parce qu'il a ce côté responsable quand même, hein, mais je pense qu'on n'était pas loin du point de rupture. Un dernier.
1: Ouais, c'est pas une menace, certes, mais là c'est une question de sémantique en fait, aussi.
27: On n'était pas loin de la démission.
26: Pas loin de la démission, tout simplement.
27: Mais ce qui est intéressant dans ce qu'il dit, c'est que si on doit sortir la bonne nouvelle de cet été marseillais, c'est que tu as quand même l'impression que le président, le directeur sportif, les joueurs et le coach ont fait quand même corps. Front, corps contre Macourt et Sherazade. Mm-hmm. C'est-à-dire qu'il y a ce sentiment-là de, entre Genesio qui n'est pas content du brassard de capitaine enlevé à Højbjerg, Genesio qui va voir Stéphane Richard en disant faut absolument qu'on garde Paixão après Monaco, sinon on n'est pas loin du point de rupture. Et là, il explique, il dit c'est un épisode qui nous a rapprochés. Donc ça peut être, moi je disais lundi, après m'être enflammé dimanche, mais à juste titre, parce qu'on se rend compte que même Genesio était très très inquiet si Paixão partait en Première Ligue. Cette défaite là est peut-être la plus belle défaite de l'Olympique de Marseille, parce que ça permet de garder les meilleurs éléments.
8: Après, juste Paixão, c'est un joueur quand même.
27: Oui, Paixão, Emerson.
15: Oui, mais Emerson, et il y avait peut-être aussi
8: vu le match d'Emerson contre Monaco.
27: Oui, mais Emerson, oui, mais c'est parce que dans la tête, je pense que
15: Emerson, tu vois.
27: Ouais, parce que derrière c'est Luis García.
15: Jimmy. Non, mais juste, ça fait écho, et c'est là où je rejoins Walid, ça fait écho aussi à ce qu'il disait quand il dit je fais confiance aux sportifs, je sais pas d'ingérence, c'est-à-dire qu'ils ont réussi à le convaincre. Et lui, derrière, son job, c'est de dire à McCourt, bon, là-dessus, sur ce sujet, si on perd Paixão et si on perd ces 3-4 joueurs en plus, on est mort pour la saison. Donc, c'est-à-dire qu'ils ont quand même, même si
27: Lorenzo. Ils ont gagné leur bataille.
15: On pas réussi
0: en tout cas, ils ont porté la parole de Genesio.
15: Ils ont réussi à gagner cette bataille.
27: Ça peut changer quand même
15: le cours de la saison de l'OM.
27: Ça reste une très bonne nouvelle à l'instant, et même si ça ne.
0: Ça change tout ou pas?
27: Ça change pas mal de choses. Maintenant, la réalité, c'est que il faut le dire, avec l'effectif qu'a l'Olympique de Marseille, même avec Paixão et avec Emerson, il doit faire une saison parfaite. Quand je dis parfaite, c'est que physiquement, athlétiquement, tu dois pas perdre personne.
15: Il a dit, t'as déjà perdu deux.
27: Kondogbia et Nadi, d'accord.
0: Donc, à trois de blessure.
27: Non, mais je parle de blessure. C'est-à-dire que tu dois faire, en fait, tu dois prier, quoi, pendant toute la saison.
8: Pour moi, c'est quand même très, très compliqué.
27: Surtout qu'en plus, il a quand même envoyé le signal. Parce que Daniel avait dit lundi, et je pense qu'il avait quelques échos au club, quelques bons échos au club, et notamment sur le banc, fallait pas s'attendre à une Ligue Europa jouée à fond. Lui, il nous a quand même dit le contraire. Hein.
15: Mais non, mais il dit le contraire. Mais c'est un élément de com. C'est du gars. Quand Benoît pose la question, du gars d'ailleurs lui dit okay, président, ne répondez pas, c'est une question bidon.
27: Enfin, du gars. Mais lui, il a quand même dit.
15: Mais tu veux qu'il dise quoi? Il va venir, il va dire ah bon, les gars, la Ligue Europa, on oublie.
27: Il peut expliquer, il peut dire, on va faire le maximum. Il peut dire, on va faire le maximum.
15: Il dit ça, on va jouer à fond, on va faire le maximum.
27: Oui, d'accord, mais c'est pas comme ça.
0: Plus mesuré, il a raison.
27: C'est pas comme ça.
0: Bien sûr, on va jouer à fond.
27: On va faire le maximum.
0: On prendra match après match, on verra comment ça se passe.
15: On verra.
0: Il y a pas une déclaration d'intention hyper ambitieuse. On veut faire un top 4 en Ligue Europa. Pas ça non plus, moi.
27: Ah non, mais moi,
15: et quand il dit, pardon, juste quand il dit on va aller à Beşiktaş, c'est stade extraordinaire, etc. Moi, je te signe qu'à Beşiktaş, on verra l'équipe qui sera alignée. Si c'est la moitié de l'équipe,
27: c'est Genesio qui va décider.
15: Mais, voilà.
27: Mais je te dis juste que Jimmy, excuse-moi, entre quand il dit j'ai pas d'objectif sportif, moi, je le comprends en Ligue 1. En disant, on a déjà fait des objectifs. On a déjà dit des objectifs, on les a pas réussis.
15: Il a dit quand même, Marseille, un ADN européen, faut faire entre 1 et 7.
27: Ok, d'accord. Voilà. Mais il n'y a pas d'objectif sportif annoncé, affiché. Je trouve que la réponse. Sur l'Europe, je m'attendais clairement à une communication en disant en l'état, avec la situation qu'il y a, la priorité est la Ligue 1. Je m'attends.
0: Je peux pas le dire. Je pense qu'à Marseille, il faut moins le dire qu'à dans d'autres.
27: Donc tu peux dire.
0: Il y a une telle culture européenne à Marseille que la galvaudée, ça passerait très
27: très mal en termes
0: de communication.
27: Il n'y a pas d'objectif sportif en Ligue 1 à Marseille. Mais tu ne peux pas dire que l'Europe.
0: Il a dit
27: on veut être européen. Oui, mais d'accord, mais il commence son propos en disant.
0: Non, il veut pas en fixer.
27: Je ne fixe pas d'objectif sportif. Il dit cette phrase.
15: Parce que si tu connais un minimum Marseille et
8: c'est comme ceux qui disent. J'ai lu là sur les réseaux sociaux. Ah, alors, il a dit qu'il connaissait pas Genesio, mais finalement c'est lui qui l'a choisi.
0: Non,
8: mais les gars, vous n'avez pas idiot, les gars. Non, mais c'est parce que j'ai pas dit.
0: J'ai pas dit.
15: Non, mais parce qu'il dit qu'il le connaissait pas personnellement avant. Il n'avait pas échangé, mais ça n'empêche pas qu'il
8: le connaissait pas personnellement, Genesio. Mais il l'a rencontré et là il a découvert un gars qui lui a plu.
15: Exactement.
8: C'est bon. Ou à chaque fois le gars va dire un truc
0: du bois, de toute façon.
8: Et donc là ce qu'il a dit, je n'ai pas voulu fixer des objectifs sportifs. Quand il parle d'objectifs sportifs, je te décris parce que si t'as pas compris, il parle de Ligue des Champions. Il a dit qu'il a pas voulu faire comme ceux d'avant, arriver tête baissée. Les gars, l'OM c'est la Ligue des Champions.
27: Il a dit top 6.
8: Il a dit lui, il faut que l'OM soit européen. Voilà,
15: on l'a été 8 fois les 10 dernières années, c'est la culture du club.
8: C'est ce qu'il a dit, donc arrêtons de faire comme si on n'a pas compris, les gars. Ce qu'il a dit, c'est assez simple.
27: Okay,
8: c'est assez clair, quand même. C'est assez clair. Pour moi, c'est assez clair. Par contre, quand on parle de l'OM doit quand même aller jouer l'Europa League, l'OM doit aussi finir top 5. Je vais juste rappeler le banc de touche de l'OM contre Monaco. Hein, Nadi qui s'est blessé, Abdallah qui a 16 ans et demi, Aguerd qui est blessé tous les 3 semaines, Mopé qui a pas joué un match qui a fait 3 matchs de haut niveau consécutifs depuis 2 ans. Mombania qui sort des croisés pareil depuis 2 ans, il a pas joué au foot, Vermotte, je sais pas qui c'est, Ulysse Garcia on sait qui c'est mais on a préféré ne pas savoir, Cornelius, c'est compliqué et le petit jeune m'a dit pareil. Donc je veux dire qu'il y a un moment, les gars, l'OM, ils vont pas faire top 8, ils vont pas faire top 5 de Ligue 1, et ils vont pas gagner tous les matchs. C'est impossible avec ce qu'on a vu dimanche. Je pense que en effet,
27: mais j'ai été étonné de sa réponse.
8: Mais sur la intelligemment, tu ne peux pas dire ça quand t'es président. Donc, t'essayes en effet de faire un peu d'exercice de communication.
27: Bien, bien. Ok. Bon, en fait, on verra dans les faits ce qui se passera.
25: On verra. Alors, un discours aussi. Bon.
27: Mais tu seras obligé de faire une saison parfaite.
25: Physiquement,
27: oui, c'est physiquement, même, si même en Ligue 1. Oui. Même
8: honnêtement, je sais même pas si c'est possible.
27: Ouais. Ah ouais.
8: Mais même la saison parfaite, déjà, elle est ratée, puisque t'as déjà deux blessures.
27: Ouais. Et déjà tu dois faire une saison parfaite où t'as 14, 15 mecs, comme tu l'as dit. Il y a, allez, on va dire, un tiers en cristal, dans cette équipe.
8: Exactement.
25: Bon, il était évidemment, on n'est pas dû pour une opération de séduction, mais sa communication était quand même plutôt claire. Il a aussi évoqué un sujet important pour les supporters marseillais, à savoir le développement du centre de formation. Lui, il a un projet ambitieux pour la formation. Il pense déjà, t'en as cité quelques-uns, qu'il y a des jeunes qui sont prêts à rendre service.
27: De toute façon, ils vont jouer, hein.
8: Il y aura pas le choix, de toute façon.
25: Ils vont devoir jouer.
27: Il va falloir avoir des enfants de la crise. Qui réussit à percer avec cette situation-là.
25: Tout à fait.
27: Et au passage, parce qu'il a cité, je crois, Tito Asni, qui fait un super boulot à la formation. Et globalement, il va falloir qu'il y ait des joueurs qui émergent, bien évidemment.
25: Bon.
27: Le petit Abdallah a fait une très belle entrée contre Monaco, une très belle entrée aussi contre Strasbourg. Ça peut être un joueur comme à Lyon, comme à Lyon l'année dernière.
25: Dans cette cure de sérité, tu peux commencer à lancer un début de cercle vertueux. Tu sais pas, effectivement, comme d'autres modèles de clubs de Ligue 1 qui ont réussi à se relever. En s'appuyant de manière obligatoire, forcée sur la jeunesse.
27: Si tu lances pas des jeunes maintenant, tu ne lanceras jamais.
8: Oui, voilà. Le problème, c'est que on fera partie de ceux qui diront, parce que l'OM, c'est pas Lille et Lens. Ah oui, mais l'OM, vous vous rendez compte, ils ont perdu 3-0 au Havre, je ne sais où.
25: Justement, c'est inadmissible.
8: Et vous vous rendez compte, on est à l'OM et on va se contenter d'une sixième place.
25: Nous aussi, on va devoir changer notre notre perception des performances de l'Olympique de Marseille cette saison.
27: Après, attention, l'Olympique de Marseille, quand tu vas jouer
25: 60% des équipes de Ligue 1, au-dessus 60%
8: mais t'auras joué un match de Ligue Europa en semaine.
27: Ça dépendra de la composition d'équipe que Genesio va mettre.
8: Oui, mais quand même t'auras
27: globalement
8: déjà c'est des joueurs comme t'as dit en cristal.
27: Oui, d'accord. Très bien. Mais demain tu perds à Monaco, tu perds à Rennes ou tu perds au Parc, il y a pas scandale.
25: Évidemment, dans mes trois jambons, tu dis un scandale, c'est interdit pour Marseille d'en prendre trois.
27: Il y aura une indulgence globale par rapport à l'année dernière, ça c'est une certitude dans nos propos. Mais maintenant, demain si tu perds contre Le Mans ou demain si le contenu n'est pas bon contre Brest, on pourra quand même juger les équipes, on pourra débriefer quand même les matchs, les joueurs.
8: Moi par exemple, dimanche j'ai dit un truc.
27: Non, mais sinon on fait pas notre
8: l'année dernière, l'OM est passé assez tranquillement. Je crois que c'était face à la Nationale de Bourg-Péronin, par exemple. Je crois que c'était ça. J'aimerais bien voir cet OM-là sur son premier match de Coupe de France, par exemple, face à une Nationale.
27: C'est pas la priorité,
8: face à Ligue 3. Je vais te dire, ce genre de match, ça peut te créer des crises, parce qu'avec un effectif diminué comme ça, là, t'as plus des Greenwood qui vont te mettre des doublés face à des petites équipes. La Coupe de France, même en Europa League,
27: tu veux les prendre, t'as envie de les prendre.
8: Non, parce que je les prendrai pas, c'est impossible. Ouais. Mais je peux te dire que même en Europa League, face à des petites équipes, et même en Ligue 1, t'as cité Le Mans, j'aimerais bien les voir, moi, au stade de Le Mans, là, plein craqué après un match d'Europa League. Je connais pas le calendrier. Des accidents.
25: Je voulais juste dire c'est important dans cette déclaration aussi. Je veux présenter un projet ambitieux d'investissement dans un vrai grand centre à l'extérieur de Marseille. Voilà, c'est un grand projet, un gros investissement avec des infrastructures dignes de ce nom. Ça n'a pas la place à la Commanderie. Le lieu n'est pas encore décidé. Ça pourrait être traite, comme il dit. Bon, dans un instant, on va parler d'autres clubs de Ligue 1 aussi, car il y a une vie à Rennes, il y a une vie au Paris FC. On va parler du Paris Saint-Germain également dans la deuxième heure de Génération After. On va jauger le PSG par rapport à cette concurrence qui s'est armée massivement cet été, le Real, le Barça, Arsenal notamment, City également. Reste avec nous, vous écoutez RMC Matin 42.
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0: Avec Kevin Diaz, avec Jimmy Brown, avec Walid Acherchour, RMC, c'est Génération After, 20h43, on est ensemble jusqu'à 22h30, 16 ouvert. Hein. Venez nous appeler. C'est le supporter du Paris FC, on en parle maintenant. Le Paris FC, environ 80 millions d'euros dépensés sur ce mercato pour lever aussi des options d'achat, Colé Ocho et Coppola. Pour signer trois joueurs, Patrick Zabi, milieu central, acheté à Reims, 25 millions d'euros.
27: Pablo Zabi Pagis, la magie.
0: Pablo Pagis, attaquant, 15 millions d'euros. Sinayoko aussi. 8 millions d'euros. J'ajoute le jeune Emmanuel Bemba, arrivé libre du PSG.
27: Ouais.
0: Le tour de Jimmy, quand même, parce que Jimmy voit tous les matchs du PFC. Hein. Savoir
27: il y avait Walid, était là à Jean-Brun aussi.
0: J'étais là à Jean-Brun.
27: Dimanche.
0: Ah, mais toi, tous les
27: je ferai 2-3 apparitions à Jean-Brun.
0: Ah, c'est annoncé ça ?
27: Ouais, c'est annoncé.
0: D'accord.
27: Et je paye mes places. Je vous le dis, je paye mes places.
0: Par contre,
27: le Red Star, c'est fini. Par contre, il a planté Bauer, il était pas là samedi. Et j'ai un gars d'ailleurs, je tenais à te dire. J'ai un gros problème, c'est qu'en fait.
0: Alors, je vous le dis. J'espère.
27: Ah, bah, alors, pas du tout. Et on soutient, bien évidemment. Je suis arrivé à Bauer, il y a un mec qui est venu me voir, il me fait, il est pas là, Walid. Il vient plus, ça y est.
8: Bah, je vais. Walid, franchement, t'as pas vu là-bas depuis plus de 12 mois.
27: Non, c'est vrai que c'est vrai
0: que. C'est que le projet patine, en fait. Tu l'avais dit l'année dernière, tu m'as dit que tu ferais quelques apparitions. C'est un scandale.
27: J'étais très hypé, excité par l'arrivée du Craven Cottage du 93. Il met du temps à sortir. Sincèrement, j'ai un peu de mal avec ma tribune, parce que ma tribune, c'est celle de l'autre côté, hein, qui est encore.
8: Non, mais elle est sympa, la nouvelle tribune.
27: Oui, elle est sympa, mais.
8: T'as ton petit sandwich merguez.
27: Je trouve que ça tarde un peu trop. Et que.
8: Là, t'as ta tête. Et puis, je commence à te connaître. Tu crois même pas à ce que tu dis, c'est horrible. Filmez-le.
27: Et les horaires. Non, parce qu'en fait, j'essaye, moi qui suis un homme d'influence maintenant, j'attends ZZ. J'attends ZZ qui va regarder son fils. Et j'attends les.
0: Avec Grégory Dupont qui est là, évidemment.
8: Tu ne viens que pour Zidane.
27: Je veux manger.
0: Que si
8: je
27: veux manger la barquette de frites avec Zinedine et lui expliquer.
0: C'est encore un fan.
27: Et voilà. Et lui expliquer ce qu'il faut.
0: Donc en fait, tu penses objectivement que tu auras accès à Zidane? Tu as Bauer?
27: Pas accès, mais il y aura un e-contact. Il y aura un e-contact.
8: Tu es quand même le pire supporter du Red Star que je connais.
27: Pas du tout.
8: T'es pas du tout supporter du Red Star.
27: Mais je suis un sympathisant. Moi, je suis un sympathisant du football francilien. Tu ne l'as pas compris, ça encore.
8: Allez, on t'a pas encore vu à Saint-Maur.
0: C'est aussi le Paris FC. Saint-Maur,
27: ça joue en première ligue à un moment donné.
8: Francilien.
0: C'est aussi 4 points sur 6 pour l'instant, Saint-Maur.
27: Ouais, c'est bien ça. Bon,
8: on se rapproche du maintien doucement.
27: C'est là, on voit que c'est pas l'entraîneur, la force du club, quoi. C'est le directeur sportif. C'est que il y a une trame, il y a une direction. Quoi qu'il arrive, c'est fort.
0: Et les comptes sont tenus.
27: Et les comptes sont tenus. Voilà.
0: Tout à fait.
27: Il n'y a pas de McCourt.
0: Donc j'ajoutais le jeune Emmanuel Bemba, arrivé du PSG.
27: Bien sûr, blessé pour l'instant.
0: Le Paris FC, qui est
27: bon, un peu cher les places au PSG.
0: Confirmation, nouvelle puissance française, hein, qui a beaucoup plus acheté que vendu, hein, qui a quasi unique chez nous. Seul négatif, ce mercato, moins 70 millions d'euros.
8: Quand même.
0: Numéro 1 dans ce domaine, très très loin devant. On en parle avec vous au 32-16, adversaire de Marseille dimanche soir, 20h45.
27: Oui. Un beau match. Match. Match bascule pour l'OM, hein, chez moi.
0: Non mais alors stop.
8: On vient de dire que ils sont groggy.
27: Pourquoi?
0: Il reste 31 journées derrière.
27: Non, match bascule sur la dynamique, parce que je pense qu'encore une fois.
0: Match bascule sur la dynamique.
27: Non mais sur la dynamique, c'est vrai, parce que si tu gagnes ce deuxième match là,
8: il ne croit pas.
27: Encore une fois, t'envoies un message.
0: T'envoies un message, ok.
27: Et t'envoies un message positif. Non mais sur le groupe, sur ce qui s'est passé avec la fin de mercato, que en fait Monaco
0: a soudé tout le monde.
27: Voilà, que t'as ressoudé tout le monde. Si tu perds contre le PFC à la maison, je trouve que tu peux t'en lire.
0: Non mais
27: l'Europa League. Mais, je te dis pas que si tu perds ce match-là, derrière, tu vas en Ligue 2.
8: Il était censé être indulgent.
27: Mais non, mais je suis indulgent.
8: Le match bascule.
27: Alors, j'enlève le match bascule, excusez-moi.
0: Voilà.
27: Match intéressant.
0: Les mots ont un sens.
27: Match intéressant décrypté sur la dynamique marseillaise.
0: Exactement.
27: Voilà. C'est le droit,
8: pareil. T'es curieux.
27: Et celle du PFC aussi.
0: C'est vrai. T'es curieux.
27: Et celle de tous les clubs de Ligue 1.
8: Je savais qu'il allait s'excuser. On l'a vu tout de suite.
27: Mais moi, je l'ai
0: reconnu.
27: Il a trop
0: forcé. Le mal employé, il le reconnaît.
8: Dès qu'il l'a dit, il a eu le petit sourire.
27: C'est pas le caractère d'un capitaine.
0: Alors là, je suis pas
27: vraiment. Non, là, c'est plus le bouffon. Avec tout le respect.
0: Il était aussi un peu souffre-douleur là-bas.
27: Avec tout le respect. Ouais, j'ai bien compris.
0: Est-ce que le PSC est un candidat à l'Europe?
27: Je me fais insulter de bolos.
0: Est-ce que le PSC est un candidat à l'Europe, les gars? On en a parlé déjà. Il y a une grosse densité, tout est ouvert. Il n'y a pas un effectif écrasant après celui du PSG. Est-ce que c'est un candidat à l'Europe?
27: Bien sûr qu'ils sont candidats à l'Europe.
0: Les spécialistes du PSC.
27: Non, mais ils sont candidats à l'Europe. Ils ont, tu le disais, ne serait-ce que par le niveau d'investissement qu'il y a eu, ils ont considérablement amélioré l'effectif. Contrairement à la concurrence, eux, ils n'ont pas de Coupe d'Europe pas joué. Alors évidemment, ils jouent profil bas, ils te disent oui, nous, si on fait 9e, première partie de tableau, si on fait mieux que la saison dernière, ce sera très bien. Moi, je pense que ce serait une déception pour le PFC s'il n'y a pas une qualification européenne. Après, on ne parle pas de Ligue des Champions, hein, mais faire la Ligue Europa, avoir la Ligue Europa Conférence, c'est pas délirant.
8: J'ai une question pour toi, Dimitri. Tu es supporter du Paris FC ?
27: Non. Je suis sympathisant du foot français, comme moi, Didier.
0: C'était à Beauvoir, Sam.
27: On est curieux.
0: Des concepts là de journalistes en conférence de presse. Ils ont dit ça, donc il faudrait faire mieux que 9, moi je pense. Parlons de l'effectif. Tu le connais, l'effectif?
27: L'effectif, ils ont franchement, ils
0: ont tel qu'il est taillé aujourd'hui. Il n'a pas, faut voir comment il a énormément évolué. Si certains imaginaient que cet été ils allaient envoyer un peu plus sur des joueurs plus référencés encore, Pagis, ça reste un pari à confirmer.
27: Bah, c'est l'histoire d'une
0: Zabi, c'est un énorme potentiel.
27: Ça reste un pari. Oui, mais c'est un pari. Mais le mec, il sort de Lorient. Déjà très bonne saison quand il était avec Croupier en Ligue 2. Déjà. Alors, ensuite l'année dernière, il confirme en Ligue 1.
8: Mais c'est pas un joueur Coupe d'Europe, par exemple. Il a pas joué la Coupe d'Europe.
27: Là, il joue pas la Coupe d'Europe.
0: Si c'est un mec qui fait changer de dimension.
9: Non, mais si Pagis, il va à Lens, on dit super recrue.
27: Exactement, on dit
9: là,
27: super.
9: Là, ça va au PFC.
8: On a pas dit que c'est pas une bonne recrue, mais on a dit que c'est pas lui qui va te faire passer un cap non plus.
9: Moi, Pagis, c'est surtout l'utilisation.
27: Moi, j'y crois pas.
9: La question, pour l'instant, j'ai pas la vision. Mais encore une fois, moi, je pense que tu as un effectif pour profiter des accidents possibles du haut, c'est-à-dire Monaco, Marseille, l'Olympique Lyonnais, et pour essayer de s'engouffrer dans ce top 6. Strasbourg, la même chose. On sait pas comment ça va prendre avec ce réassort permanent. Je trouve que c'est un peu plus stable, qu'il y a eu une énergie quand même positive qu'il y a eu sur la fin de saison, même si le coach est parti. T'as quand même un coach, même si moi, je suis fan de Rosenior, mais il va falloir que je pense qu'il change de braquet dans son football par rapport à la Ligue 1, parce que c'est très bien. C'est très bien dans les 25 premiers mètres de son équipe, sur les relances. Moi, j'ai trouvé encore le match contre Nice, même s'il y a pas eu de signe à Niçois, hein, ça, ils ont cadré.
27: Nice, c'était compliqué.
9: Voilà, c'était très compliqué. Ils sont pas encore prêts, Nice. Mais Lesmelou, Lopez, Coppola, que j'aime beaucoup, la relance, la qualité de relance. Sauf que je trouve qu'il y a un manque de changement de rythme dans les 25 derniers mètres adverses. Et pour l'instant, j'ai trouvé que sur le match, Sinayoko a été très important et très intéressant. Mais autour, la ligne de 3, Kebal, je l'ai connu meilleur, même s'il a été dangereux. Pagis.
27: Décisif.
9: Pagis en numéro 10, je trouve qu'il joue trop dos au jeu et qu'il a du mal à être trouvé dans la densité. Et moi, je pense qu'un retour au 4-3-3 avec Lesmelou, Lopez, Matondo ou Zabi la magie, avec un peu plus de muscle, un peu plus de créativité et un peu plus de densité physique, je pense que ce serait plus adapté à la Ligue 1. Pour faire quoi? La réalité, c'est que tu dois jouer le top 6.
27: Okay.
9: Pour moi, tu dois le jouer. C'est-à-dire que quand on l'a dit hier, tu as eu, sur les dernières années, t'as quand même, il y a 2 ans, Marseille était quand même globalement deuxième, Lens aussi. De 3 à 9 ou de 3 à 8, t'as une course jusqu'à la dernière journée. Et tu dois être dans cette course-là pour être top 6. Une saison rennaise l'année dernière. Tu vois, Rennes, ils ont changé de coach 2 fois l'année dernière, ça les a pas empêchés de faire 6e.
27: Et t'as des joueurs pour revenir juste à ta.
9: Et puis surtout, t'as un mercato de janvier, Jimmy, où l'année dernière, je terminerai là-dessus. Moi, pour l'instant, j'ai pas la vision sur le top 6. Mais je me dis que, vu le mercato de janvier qu'ils ont fait l'année dernière, qui était pour moi leur meilleur mercato, si t'es 5-6 à ce moment-là, tu peux remettre au pot une ou deux opportunités
27: deux
9: de marché. Alors que d'autres clubs ne pourront pas le faire.
27: Bah exactement. Et je pense que la charnière centrale, c'est très costaud. Coppola, et t'avais pas Mbo qui était, il était peut-être
9: après
27: en
9: Cherki, j'aime beaucoup, mais
27: il a pas joué. Non, mais je te parle de Mbo, Coppola. Coppola, c'est un très bon défenseur pour en parler.
9: Oui,
27: ils ont un bon gardien. Pas de sujet. Pierre Lesmelou, à l'échelle de la Ligue 1, c'est très solide.
9: Ouais.
27: Et pour moi, c'est lui qui a, quand tu parles du mercato de janvier, il a changé quand même le visage de l'équipe. T'as rajouté des jeunes, Matondo, tu sens qu'il a un truc. Alors après, ce qui m'interroge, c'est l'utilisation de ces joueurs-là.
9: Par contre.
27: Zabi, quand il rentre, tu vois, Matondo, il est carrément ailier. Zabi, il le rentre très haut sur le terrain. Donc, faut voir comment il va réussir à installer cette cohésion d'équipe, ces systèmes préférentiels, etc., notamment offensivement parlant. Mais t'as de la matière pour faire top 6, oui.
9: Après, t'as un problème sur les latéraux.
27: Est-ce qu'on manque
9: Noah Sanguir?
27: T'as les
9: blessés, parce que là, tu joues avec Camara et Otavio qui sont blessés, qui sont pas des latéraux de métier. Et la réalité, c'est que, Moses Simon,
27: c'est compliqué.
9: Compliqué. Et Coléo Show.
0: J'avais pas dit il y a un an et demi.
9: Si, bravo, Nico, c'est fort.
0: Mais quand tu
8: sais, en même temps.
9: Non, mais moi, j'aimais bien Nantes.
8: Moses Simon.
9: Voilà, mais j'aimais bien Nantes.
27: Mais là, tu as fait des belles choses.
9: Voilà, il a fait des belles choses.
8: Voilà, il est fini.
9: Voilà, d'accord. Très bien, ça marche. Ça marche pas. Impact player, quand il démarre, complicado. Mais attention, il va falloir aussi trouver
27: devant, est-ce que Sinayoko peut être ce joueur qui met exactement 15 buts?
0: L'enjeu est là.
27: Voilà, moi je pense qu'il peut les mettre. Il en a mis 12 l'année dernière, mais avec une grosse deuxième partie de saison. Mais Sinayoko, il peut.
0: L'enjeu est là.
27: Il peut avoir aussi des trous. Mais ce qui est intéressant avec Sinayoko,
15: c'est qu'il cale les ballons, il joue pour les autres aussi.
27: C'est que le mec, c'est quoi qu'il arrive, c'est un bourbier pour les adversaires.
0: Une grosse présence.
27: Ouais, voilà. Mais bon, Sinayoko.
0: La question, tu l'as dit, tu as commencé à en parler, c'est le coach, Liam Rossignol. Est-ce que tu as un doute, toi, sur Liam Rossignol?
8: Non, mais moi, j'ai pas un doute sur Liam Rossignol en soi. J'ai un doute sur le Paris FC. Dans le sens où quand on dit top 6, c'est pas que le terrain, c'est pas que les investissements. Aujourd'hui, le Paris FC, c'est un club riche en Ligue 1. C'est même un club très riche. Donc ça, ils ont de l'argent, ils peuvent proposer des salaires intéressants, ils sont à Paris, etc. Il n'y a pas de souci, ils sont attractifs. Mais après, moi, je connais très bien le centre d'entraînement à Orly. Et d'ailleurs, ils en ont parlé quand ils
15: sont améliorés. Ils sont en train d'améliorer.
8: Ils sont en train d'améliorer, mais ils ont pas encore. Enfin, ils ont un centre de formation, mais qui est encore en plein développement. Ça reste encore un petit club. C'est un club qui doit prendre son temps. C'est un club. Moi, j'avais dit à Walid, on avait souri, il était dans la salle d'attente. Moi, j'avais dit que j'attendais absolument rien de la saison du PSG l'année dernière.
27: Ça a évolué, Monsieur
8: Diaz ? Non, moi, toujours pas. Moi, déjà, s'ils font première partie de saison, s'ils font première partie de saison, je trouve que c'est une très très bonne saison pour le Paris FC.
27: Première partie de tableau.
8: C'est-à-dire si
27: toi, toi, si ça fait 9-10, c'est encore comme l'an dernier.
15: Ils avaient fait 11 l'an dernier, d'ailleurs.
8: Top 10.
27: Je pense que pour décoller ton projet, faire une Europa League ou une Conference League, c'est quand même pas important pour avoir l'attractivité.
8: Pour moi, ils ont déjà l'attractivité. Ils ont l'oseille. C'est ça l'attractivité, mon gars.
27: Ça suffit pas pour moi.
8: Tu vas en Europa League, par exemple.
27: Ouais.
8: Ok. Mais t'auras l'effectif pour avoir les 22-24 joueurs.
27: C'est là où
15: ils auront les moyens de le faire.
27: Parce que, attention, Kevin. En fait, oui. C'est des ultra riches. Y a pas de souci.
8: Non, mais
27: pour l'instant, dans le cash game du football de la Ligue 1. Dans le cash game du football de la Ligue 1, pour l'instant, la mallette, elle est pas ouverte. C'est-à-dire qu'ils ont pris
8: Ils ont mis 70 millions.
27: D'accord, mais ils ont pris une poignée de jetons.

0: pris une place.
1: Mais tu viens de dire que 70 millions d'euros, c'est des joueurs Ligue 1 mis.
2: Bien évidemment, mais parce que je pense que même
1: mais si aujourd'hui, c'est... 70 millions d'euros, c'est un, le prix d'un attaquant mais, remplaçant
2: mais
1: du PSG.
2: T'as vu les salaires qu'il donne. T'as vu, aujourd'hui, tu dois quand même avoir, par rapport à... au changement de projet autour de Rosenior, une amélioration sur le résultat. En oui, plus, t'as la chance 10. D'avoir, en plus, t'as la chance d'avoir une Ligue 1 où,
3: Faiblard.
2: T'as une petite opportunité, t'as une fenêtre qui s'ouvre.
1: Mais parce que, l'équipe qu'ils ont là, c'est pas non plus une équipe.
2: Ils font quoi? Ils font 9 ou 9, non?
1: Ils font 11e.
3: 11e, ils font 11e.
2: Ah, ils font 11e au final.
3: 11e.
2: Ok. Bon, maintenant,
4: oui, moi, comme tu disais, ça se joue à quoi? T'as 4-5 points entre le 11e
2: oui,
4: et le,
2: voilà,
4: le,
2: c'est oui,
4: pas
2: oui,
4: non plus,
2: oui.
4: Il y a un moment donné, oui. Tu vois.
2: Non, moi, pour moi, tu dois quand même jouer le
1: top 6. Ils ont quand même un gros trou quand même.
2: Tu dois quand même jouer le top 6.
4: Oui, l'année dernière, bien sûr. Avant Camboré, c'était.
2: Tu dois jouer le top 6.
1: Ils jouent le maintien l'année dernière. Je vous le rappelle quand même.
2: Oui,
1: ils ont joué le maintien un très long moment.
4: Sur les deux mercato, ils sont arrivés avec une équipe quasi Ligue 2. C'est l'équipe quasi Ligue 2 qui a démarré. Sur les deux mercato, ils ont quand même considérablement amélioré l'effectif. Tu parlais de l'hiver dernier. T'as Coppola qui arrive à ce moment-là, Coléocho, Lies Melou, ça te change quand même un peu le visage de l'équipe. Bon, Immobilier, il a fait 6 mois, il est reparti. Là, tu rajoutes Sinayoko, tu rajoutes Pagis, qui sont des mecs qui ont réussi quand même en Ligue 1.
2: Et puis, t'as un mélange d'expérience, de jeunesse, de joueurs de routard de Ligue 1. Je trouve que, et t'as un coach, parce que lui aussi, hein, le coach. Parce que le coach, il joue gros.
3: Hein. Bien sûr.
2: Parce que moi, c'est-à-dire que Rosenior, pas de soucis, très bien, merci pour le discours. J'ai bien aimé, moi, les 6 premiers mois, la première année à Strasbourg, équipe monstrueuse et tout. Mais pour l'instant, avec Strasbourg, avec Chelsea et là avec le PFC,
1: c'est quand même à part.
2: Chelsea, c'est à part. Mais ce que je veux dire, c'est que t'as pas fait un gros résultat encore.
1: Enfin, il avait fait un bon truc avant d'arriver à Strasbourg, quand même. Dans son club.
2: Non, je te parle de ce que j'ai vu, juste de ce que j'ai vu, moi, de ce que j'ai vécu. T'as pas le gros résultat, Rosenior. C'est lui aussi, il doit grandir en même temps que le Paris FC. Et lui, il doit apporter ça. Parce que faut pas oublier que Comboiré, bon, je suis pas le plus grand fan de Comboiré, mais ce qu'il a fait était quand même de très grande qualité. Donc, il y a eu
4: Tu fais la moyenne de points de Comboiré sur une saison, tu fais européen l'année dernière. Sur les quatre derniers mois de Comboiré, il avait.
2: Moi, j'ai pas été fan du match contre 3. Contre Nice, c'était mieux. C'était bien mieux. Mais on va attendre ce match
3: 4
2: contre.
3: Points pour
4: le coup, c'est un vrai test pour le
1: PFC. Est-ce qu'on peut dire que c'est un match bascule?
2: Sur le Marseille PFC, ça peut être un match bascule pour le PFC.
3: Pour le PFC, j'allais vous le dire.
2: Pour le PFC.
3: Non. Oui. Mais en tout cas, tu affirmes une nouveauté.
2: Est-ce que tu envoies pas une petite note vocale WhatsApp, voilà, que tu peux écouter en 1,5?
1: L'année dernière, ils en ont pris 4.
2: Hein?
1: Ils en ont pris 4.
2: Non, il y avait 2 partout.
3: Et après, ils ont explosé.
2: Et les jeunes Nadir et Robinho Vaz, ils ont complètement explosé. Ils ont retourné le match. Mais c'était très très chaud déjà à l'époque. Tu envoies une petite note vocale si tu gagnes au Vélodrome quand même. Tu fais 7 sur 9. Bon, là, il peut y avoir un avis tranché de culture de l'instant pour Lida Cherchour qui arrive la semaine d'après en disant le PSC joue le top 4 et il montre les muscles. C'est tout à fait possible.
3: Allez, pause.
2: C'est tout à fait possible.
3: Fin de la première heure de génération.
2: Ou de Kevin Diaz qui dit le PSC m'intéresse.
3: Dans un instant, le PSG s'est-il renforcé ou affaibli offensivement, notamment la concurrence, comment vous la jaugez? On parle de Ligue des Champions, mais sur la Ligue 1, c'est du menu frottin pour le Paris Saint-Germain. Reste avec nous, avec Kevin, Jimmy et Walid, RMC 20h58.
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1: Dans un instant, la deuxième heure de Génération After. Merci d'écouter RMC, il est 21h.
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1: Avec Jimmy Brown, avec Kevin Diaz, avec Walid Acherchour, on est là sur RMC jusqu'à 22h bien sûr. Tout à l'heure on fera les tu préfères spécial effectif de Ligue 1. Tu préfères Le Havre ou Auxerre? Tu préfères Angers ou Lorient?
3: Lens ou Lille?
1: Lens ou Lille? Lille ou Monaco? Monaco ou Marseille? Lyon ou Marseille?
3: Il n'y a pas grand monde qui va préférer Marseille quand même.
1: Jimmy, alors, on va le dire, Jimmy hier a posé un avis que tu partages, je crois aussi, Kevin.
3: Oui.
1: Qui consiste à dire que Lyon.
2: Tu es plus loin, loin de partager ou tu partages?
3: Non, je l'ai dit la semaine, il y a 10 jours.
1: Lyon, selon Jimmy, hein, j'en mets une pièce, hein, Jimmy, hein, t'inquiète pas.
2: C'est bien le crevé,
1: deuxième meilleur effectif de Ligue 1.
2: Le meilleur après le PSG. C'était que si Fonseca faisait pas podium, c'était un échec, ouais, et je le maintiens.
1: Oui, bah, t'es allé plus loin que ça, t'as qu'un mix, c'était le 2. Oui. T'es en train de nuancer, là.
2: T'es en train de reculer un peu, là. L'intitulé, c'était ça.
3: Moi, je l'avais dit au moment où Fofana était encore là, donc il est toujours là, je crois.
2: Malik Fofana,
3: pardon, Fofana. Bref.
2: Openda, qui, non.
1: Non, t'as oublié que Fofana était parti.
3: C'est pas ça. Bref, il pouvait être remplacé par l'autre Fofana. Mais tout ça pour dire que moi, je pensais en tout cas, quand Fofana était encore là, que c'était le deuxième meilleur effectif de Ligue 1. Ça, c'est certain.
1: Et aujourd'hui, on s'en fout aujourd'hui?
3: Non, mais aujourd'hui, ils perdent quand même un gros joueur, mais je pense toujours que je suis pas loin de penser comme lui.
2: Monaco, c'est au-dessus pour moi.
1: On en parle à terre.
3: Monaco, ouais. Parce qu'il y a aussi le fait que, ok, il y a l'effectif, mais il y a un entraîneur qui est stable, il y a un directeur sportif qui est stable.
2: Ça reste relatif.
3: Enfin, qui est là depuis un moment.
2: Oui, d'accord.
3: Bon, mais je suis pas loin d'être d'accord avec Jim.
1: Pas loin.
2: On fera tout à l'heure Monaco et
3: je suis d'accord avec Jim.
2: Monaco est bien au-dessus.
1: 11 arrivées, le Paris Saint-Germain, il y a des retours de prêt là-dedans bien sûr. 11 départs du PSG, parmi les arrivées bien sûr Ferran Torres, Mika Gosse, Marnès Akliouche, Luka Digne, Alessandro Longoni gardien, départ de Barcola, Gonçalo Ramos, Konginli, Brahim Baye notamment. Voilà pour le mercato du PSG qui est terminé. Ce qu'on sait c'est que ils ont été quand même en veille hier sur les derniers jours du mercato pour pourquoi pas faire un autre joueur, pourquoi pas un défenseur central droit en plus au PSG finalement, nouvelle politique sportive du Paris Saint-Germain.
2: Le défenseur droit.
1: On va pas paniquer, on va pas se précipiter, on verra plus tard pour l'instant. Ouais, tu dis quoi?
2: Marché compliqué quand même, défenseur latéral droit. Non, c'était central, ouais, ça pourrait éventuellement jouer latéral droit. C'est quand même marché compliqué, je pense.
1: Évidemment, objectif le three-peat. Kevin, pour le PSG.
3: Là, ça commence à prendre le tripit.
2: Ouais, mais moi, je kiffe pas.
3: J'avais entendu le back-to-back. Ouais. C'est moche.
2: Le tripit, non, mais la troisième,
5: on le disait sur le Real Madrid. Hein. Ça se disait déjà.
2: Oui, oui, bien
1: sûr. Ah bon, déjà.
2: Il a rien inventé.
1: D'accord.
3: Non, mais le tripit, ça se dit. C'est surtout depuis la NBA des années 90.
2: Ah, d'accord, ok.
3: Non, mais c'est un truc des.
1: Non, mais
3: des
1: Kevin a quand même, je pense, une part de responsabilité, quoi.
2: Ah, c'est lui qui
1: dans l'import d'expression.
2: Ok, d'accord.
1: Prime, c'est lui qui l'a importé en France.
2: Ah oui, ça oui.
1: Personne n'avait jamais dit.
2: Oui,
1: ça
2: oui.
3: On l'avait peut-être dit, mais pas pour le football et pas dans une émission.
2: Mais je crois même que Prime.
3: De grande écoute.
2: Je crois que Prime Vidéo s'est inventé grâce à un brainstorming avec.
1: Non, oui, ils ont écouté l'after.
3: Non, mais j'avais sorti le nom Rotten Régal. Par contre.
2: Rotten Régal, c'était. Ouais. Mais là, c'est Rotten sans flamme, non, qui marche, non?
3: Oui, mais Rotten Régal, c'était quand même. C'était sympa pour le pied gauche de Jérôme Rotten.
2: D'accord, c'est pas mal.
1: C'était une émission à ton nom, comme Jérôme, tu l'appellerais comment?
3: Non, je sais pas du tout.
2: Ouais.
1: Le KD Show?
3: Non, je sais pas, faudrait y penser.
2: On va travailler ça.
3: Mais il y aura un peu d'anglicisme, forcément.
6: Master KD.
2: Tu veux que j'envoie chat GPT?
1: Master Class de KD.
2: Claude, on peut lui demander.
1: Demande-lui. Quelques mots-clés.
3: Moi, je pense que
2: une émission avec Kevin Diaz.
3: Moi, je pense que Joga Bonito, c'est pas mal.
2: C'est quoi que tu veux? Lifestyle? C'est quoi? Parce qu'on va mettre quelques mots-clés. Lifestyle, foot, bonne ambiance,
3: foot,
2: ok. On va voir ce qu'ils vont nous proposer. D'accord.
3: Et toi, tu as un truc comme ça, le Wawa Show ou pas?
2: Non. C'est pas le Wawa Show,
3: j'ai pas été
1: Allez, les gars,
3: c'est pas mal le Wawa Show.
1: Le PSG est-il encore en avance?
2: Tout le monde met des shows en fait.
1: Le PSG est-il encore en avance sur la concurrence, celle des gros clubs européens, le Barça qui a flotté fort?
6: J'ai fait sur chat, j'ai des titres, je peux me permettre.
1: Mais Jimmy, tu sais, avant que tu étais producteur, il disait on s'en fout, on avance. Et le mec, pendant que je lance un sujet, un débat,
5: Il est tellement différent en plateau et hors plateau. C'est dingue.
3: C'est vrai qu'hors plateau.
6: T'as raison.
3: Non, vas-y.
6: Non, mais il avait fait de me reprendre.
1: On le fera tout à l'heure. On le fera. Vous savez quoi? On fera un step-up dans Génération After comme ça.
6: Excellent.
1: Voilà, okay. Très bien.
6: Excellent.
1: Que vous écouterez en podcast dès ce soir minuit. Alors, est-il encore en avance sur la concurrence? Effectivement, avantage parisien, son 11.
3: Pas mal, ça se dégage.
1: Sa continuité, l'expérience, la confiance, son coach. Mais que dire par rapport au réarmement, notamment bon, Arsenal, moindre mesure, mais quand même, qu'envoyer. Le Barça, surtout, qui a solidifié au milieu de terrain. Le Real, ce qui est encore une interrogation, mais là aussi, l'effectif semble meilleur. Le FC Bayern, toujours solide. D'ailleurs, Bayern qui est mené 1-0 en Coupe d'Allemagne pour l'instant. Il vient d'égaliser face à une des deux allemandes, Osnabrück. Qu'en pensez-vous, les amis? Déjà, question qu'on peut évoquer tout de suite. Est-ce que vous avez le sentiment qu'il s'est renforcé ou affaibli ce Paris Saint-Germain-là? Jimmy, tu commences?
6: Difficile de se prononcer. Oui, c'est trop tôt.
1: Merci Jimmy.
6: C'est trop tôt pour
1: merci Jimmy. Non, merci.
6: Je vais dire, non, mais je passe la parole à
1: Jimmy. Merci Jimmy.
5: Je sais pas, on est là. T'as bossé la question?
6: Non, mais bossé la question. Si, j'ai bossé la question, mais je te dis,
3: tu veux dire qu'il a pas bossé en plus? C'est chaud là entre vous deux.
1: Est-ce qu'on peut avoir maintenant un débat posé intéressant?
6: Très bien.
1: D'accord, c'est pas la cour de récréation pendant deux heures.
6: Moi, j'allais répondre à la deuxième partie de ta question par rapport à la concurrence. Je pense que le fait d'avoir gardé son 11 titulaire, quoi qu'il arrive, le vécu commun fait que tu gardes pour moi
1: une longueur d'avance sur les autres.
6: Une longueur d'avance sur les autres, oui. Le vécu commun, Luis Enrique, etc. Si t'as pas d'énormes blessures, d'énormes couacs, etc., c'est une équipe qui sera difficile à aller chercher. Maintenant, te dire si Götze, avec les différentes arrivées, c'est trop tôt pour en juger. Götze, je sais qu'à l'Ajax, il a fait des belles choses, mais est-ce qu'il va réussir à passer le cap, notamment en Ligue des Champions, parce que c'est de ça dont on parle, j'en sais rien. En Ligue des Champions, avec l'Ajax, pour le coup, il n'avait pas été extraordinaire. Autant en Eredivisie, il avait été bon, mais quand il avait eu plus de mal à performer, ce ne sera pas le même collectif autour de lui, évidemment. Moi, le seul regret que j'ai de ce mercato-là, c'est que j'espérais que le PSG remplace Barcola dans le profil. C'est-à-dire dans ce joueur à valeur d'espace, qui a pu débloquer certaines situations. Ce joueur, tu l'as plus trop. Ferran Torres peut éventuellement prendre ce rôle-là. Mais sorti de Ferran Torres, je pense que Götze, Akliouche sont des très bons joueurs de foot, mais qui réclament plus le ballon balle au pied, tu vois, qui sont pas des joueurs de profondeur.
3: Moi je pense que le Paris Saint-Germain, comme ça sur le papier, c'est pas forcément renforcé en tout cas. Moi je suis pas sûr que puisque en plus forcément avec Lucien Riquet, il y a toujours un temps d'adaptation, ce qui est normal. Même si Mika Götze, il était à l'Ajax et il jouait aussi un 4-3-3, il jouait aussi avec des ailiers, etc. Avec des joueurs qui rentrent. Bon, toutes les équipes assez modernes qui jouent le top de leur championnat.
5: Les écouteurs de Mika Götze là-bas en Eredivisie ou non?
3: Non, mais si, c'est un bon joueur. Ouais, si, moi je l'ai vu.
6: Moi, en championnat, il avait tout pété. Mais en Ligue des Champions, c'est compliqué.
3: Ça va vite. C'est un joueur qui percute. C'est un joueur qui.
5: Il se regarde un peu, non?
3: Un peu, ouais, c'est vrai. Ouais, mais il est capable de marquer
1: le caractère
3: des buts.
1: Aussi. Hein,
5: ouais, ouais. Moi, c'est le caractère.
1: Petit souci,
5: parce que, non, quand j'ai caractère, c'est caractère affamé. Est-ce qu'il
1: non, va non, être non, dans ça, je connais pas. Parce qu'il était persuadé d'aller jouer le mondial avec. Avec les Pays-Bas?
5: Non, avec la Belgique, pardon.
6: Avec la Belgique,
5: ouais. Il avait beaucoup trop ça.
1: Dans la presse, très vite, il s'en est pris un peu à Rudy Garcia, tout ça.
3: Moi, j'aime beaucoup Akliouche, c'est un très très beau joueur de foot. Maintenant.
6: Sur la question du système dont tu parlais, il connaît pas trop, lui, tu vois.
3: Oui, et puis, il faut voir, il faut s'adapter.
6: Et puis,
3: tu veuilles ou non, même si pour moi c'est cher, etc. Bon, bah, Bradley Barcola, il est quand même vendu 140 patates. Je suis pas sûr que Akliouche ou Mika Götze seront vendus comme ça. Parce que Barcola, il va à 2000. Parce que Barcola, il convenait tout à fait. C'est ce que disait souvent Walid. Pour étirer une défense et pour amener de la menace dans la profondeur. Et ça, c'est incroyable, la vitesse qu'il a, même s'il était très maladroit. Il était très maladroit, faut le dire aussi.
1: Tu l'as perdu, ça.
3: Il était un peu, peut-être pas très, mais il était quand même maladroit.
5: Oui.
3: Donc, mais il avait quand même ça.
5: Il générait.
3: Et puis, t'avais un Kanguili qui, à chaque fois qu'il jouait. Et puis, moi, je suis désolé, hein. J'aime bien. J'y croyais un peu moins, j'avoue que j'étais un peu surpris par ses débuts aussi buteurs pour notre ami Fernando Torres. Mais pour moi,
6: Ferran
3: Torres, mais pour moi, Gonzalo Ramos. Ça reste quand même un mec qui t'a sorti de pas mal de traquenards. Et donc, pour l'instant, tu l'as perdu, tu sais pas ce que tu vas avoir.
1: On nous dit sur le chat là, BL 2900, Ferran et Akliouche, c'est au-dessus des Ramos et Lee.
5: Je suis d'accord, moi.
6: Moi aussi.
5: Allez, moi, je suis d'accord. En fait, le problème, c'est que sur le papier, il y a deux choses. Soit on parle du papier, soit on parle de ce que va en faire Luis Enrique. Moi, de toute façon, qu'importe les ingrédients qu'il y a en cuisine, j'ai tellement de respect et de fascination pour le cuistot. On va laisser le bénéfice du doute. En plus, c'est lui qui a géré ce mercato de main de maître. On l'a déjà expliqué. Il a pris encore plus d'importance dans le club par rapport à son back-to-back. Donc moi là-dessus, je fais confiance. Par contre, j'attends de voir sur la plus-value du 11. Pour moi, t'as pas de plus-value 11. Je pense qu'aujourd'hui, à l'instant T.
6: En même temps, t'avais le 11 champion d'Europe.
5: Voilà. Oui, mais d'accord.
6: Double champion d'Europe.
5: Oui, mais t'as pas de joueur à l'instant T, je pense, qui ont un plafond plus haut que les titulaires. C'est-à-dire que Götze, Kvara, il va pas le chercher. Akliouche, Doué, il va pas le chercher. Ferran Torres, Ousmane Dembélé, s'ils sont à 100% ces mecs-là.
6: Oui, mais t'as pas vocation à avoir ça. C'est, oui. pas, c'est pas dans le
5: oui, mais
6: logiciel.
5: Quand même, oui, mais non, je suis pas sûr de ça.
6: Alors, moi, il l'a basé sur le fait.
5: Je pense qu'il veut aussi un PSG 2.0 et qu'il sait que Kvara, s'il a personne derrière, eh ben il a les mains dans les poches. Que Ousmane Dembélé, il va avoir aussi une gestion physique pendant toute l'année. Que
6: Désiré Doué, il t'a prouvé déjà des assorts à la mi-temps. Il a rentré Götze et Ferran.
5: Oui, mais ils ont joué. Tu fais ça en Ligue 1. Très bien. Tu joues Lille, tu joues Rennes. Même si attention, en Ligue 1, faut les respecter.
6: Ouais, en Ligue des Champions, moi j'ai rarement vu faire avant sortir des mecs.
5: Non mais attention, en Ligue des Champions, tu penses que Ousmane Dembélé, il fait la première mi-temps qu'il a fait à Rennes, il sort à la mi-temps.
6: Oui, mais il fait.
5: Il sort à la mi-temps pour faire Torres. Non. Donc c'est ça que
6: mais
5: je dis.
6: Mais il sortait pas non plus à la mi-temps pour Gonzalo Ramos avant.
5: De quoi
6: il sort, tu me dis ça. Il
5: oui, mais sauf que quand tu fais ça. Ce mercato, vu que la question de Nico, c'est de dire, est-ce que ils se sont renforcés. Tu t'es renforcé numériquement sur le banc des remplaçants en densité d'effectifs.
7: Le niveau moyen est peut-être plus haut.
5: Il est plus haut, mais je pense que tu n'as pas ce joueur qui peut émerger dans le 11. Après, on parle de l'excellence.
6: Est-ce que Barcola a pu être plus joueur s'il était resté?
5: Oui, moi je pense oui.
3: Et mais attends, ils ont quand même, ils ont quand même vendu un banc de touche.
5: Moi je pense
3: 300 millions d'euros.
5: Oui, d'accord. Très bien. Mais moi,
3: c'est quand même un gros, c'est un gros banc de touche.
7: Oui, mais ce mec-là n'était pas capable de bousculer le 11.
6: Non, mais Barcola, oui, peut-être.
5: Enfin, moi je pense que Barcola, après, je suis pas en train d'en faire. C'est ça, c'est Barcola, moi j'aime beaucoup. Par
7: maintenant qu'il est parti, il faut dire que c'est non, un mec qui devait être titulaire à tous les matchs.
5: Par rapport au profil, mais je dis juste que Bradley Barcola était beaucoup plus proche, le Bradley Barcola, d'avant sa blessure après Chelsea, hein, où il fait aller-retour, où c'est lui qui met un but très important au Parc des Princes sous la barre, et c'est lui qui met l'ouverture du score ou le deuxième but à Stamford Bridge, où là, à ce moment-là, il pétait le feu. Ce Bradley Barcola, pour moi, était beaucoup plus proche d'intégrer le 11 ou de bousculer le 11 que Akliouche et Mika Rhodes. Mais après, on a bien vu que Désiré Doué, il a eu 3 mois d'adaptation et que derrière, en deuxième partie de saison, eh ben, le mec, il était dans le laboratoire, Luis Enrique, eh ben, il a été important en deuxième partie de saison sur la première année. Donc, pourquoi pas? On est aujourd'hui sur la ligne de départ.
6: Effectivement, hein, c'est un bon exemple, Doué.
5: Voilà,
6: c'est un très bon exemple que tu donnes avec Akliouche. Il peut tout à fait
5: voilà,
6: avoir un dessin.
5: On est
6: à
5: sur la ligne de départ. Après, souhaite, moi, j'ai un problème avec Akliouche et Mika Rhodes, c'est que ces deux joueurs, sincèrement, je paye mon ticket pour aller voir ces mecs-là parce que c'est, élancé, rapport élégant. Au ballon exceptionnel, élégant. Mais ça se regarde énormément.
3: Il manque un peu de grinta.
6: Un peu comme Doué à son arrivée. Voilà.
5: Ouais, mais, oui, mais Doué est plus athlétique, je pense. Plus explosif, plus global.
6: Que Götze
5: Plus jeune.
6: Quand même,
5: Non, moi je pense que Götze, il a sur les premiers mètres avec le ballon. Par contre, sur l'explosivité, sur les premiers matchs que j'ai vus, j'attends de voir. Et je me dis juste qu'il va falloir que Luis Enrique diffuse cette mentalité de gagnant à ces deux mecs-là, ce qui est complètement plausible. Parce que, en fait, tu te dis, bon, il va falloir mettre un peu de sirop quand même dans leur. Parce que c'est plat encore un peu ouais, ce qu'ils font.
6: Tu vois.
5: Oui, non, mais c'est contrôle pass, oui, c'est oui. Assez safe pour l'instant. C'est mais normal. On va voir.
7: Tiens, Cameron est avec nous, 32-16, supporter parisien. Salut Cameron.
8: Comment ça va?
7: Bienvenue sur RMC, ça va et toi, t'es en forme?
8: Ouais, très bien, en forme, tranquille, retour de vacances, tout va bien.
7: Serein, tranquille, ton effectif est en place, ton 11 est maintenu. Qu'est-ce que tu en penses, toi? La question que je pose ce soir, c'est est-ce que tu as le sentiment que le niveau global de ce PSG-là a augmenté à l'issue de ce mercato ou l'inverse, où il s'est maintenu?
8: Alors, sincèrement, moi j'ai envie de te dire à l'instant T, pour moi non. Le niveau n'a pas augmenté, j'ai l'impression qu'on est plutôt sur un statu quo, surtout au niveau du 11. Tu penses vraiment valide?
5: Le banc est meilleur. Pour moi,
8: je pense que potentiellement,
5: et Ferran Torres est plus adapté à Luis Enrique.
7: Vas-y, Cameron.
8: Je pense que potentiellement, t'as raison, effectivement, parce que Akliouche a un gros potentiel, etc. Mais à l'instant T, moi, je suis pas certain qu'Akliouche soit meilleur que Kanginli, honnêtement.
5: Si c'est Kanginli surtout... l'an dernier, oui, Lee Kanginli était très intéressant l'année dernière en Ligue 1. Mais j'ose espérer quand même qu'Akliouche, équipe de France, 23 ans, qui a quand même 2-3 références en Ligue des Champions, j'ose espérer qu'il ait une palette globale un peu plus importante que Lee Kanginli. Après, je peux peut-être me tromper.
7: Vas-y.
8: Mais je te l'accorde. Mais à l'instant T, moi, je mettrai pas ma main à couper, sincèrement. Après, parlons de Mika Götze.
5: Après, Cameron, je te redonne la parole.
7: Ouais.
5: Mais sur ça. Parce que je vais lui poser la question. J'ai quand même, dis-moi. Et c'est ce que disait Nico tout à l'heure, j'ai quand même l'impression, bon, sur Barcola, c'est légitime, mais qu'on réécrit un peu l'histoire de certains joueurs qui sont partis pour beaucoup d'argent. Tu vois, Lee Kang-in, ce qu'on disait pendant 3 ans de Lee Kang-in, là, Cameron, tu me dis, ouais, mais Lee Kang-in, en fait, finalement.
8: Non. Tu parles en mon nom. Lee Kang-in, je suis pas en train de te dire, ah, finalement, c'est là le crack. Mais Lee Kang-in est un bon joueur. Il a fait des bonnes choses quand il est rentré, surtout la saison dernière, sur certains matchs. Mais de là à dire qu'on a perdu là le joueur, non, je ne suis pas d'accord. Mais pour moi, la plus-value en termes de... pardon, quand tu compares les deux joueurs, je ne vois pas un immense fossé entre Lee Kang-in et Akliou.
6: Après, Cameron, n'oublie pas quelque chose, c'est aussi l'état d'esprit des mecs. C'est-à-dire que Lee Kang-in, à mon avis, il arrivait peut-être au bout de son histoire avec le PSG. Quand tu es remplaçant pendant 2-3 ans, tu aspires à voir autre chose. Il a besoin d'avoir des mecs qui sont motivés, tu vois. Et Ramos, c'était pareil, c'était la fin de l'histoire.
8: Je suis tout à fait d'accord. Mais la question là, c'est est-ce que Paris s'est renforcé? Et pour moi, c'est non. On a remplacé les joueurs qu'on avait sur le banc de touche par d'autres joueurs qui, pour moi, en termes de niveau, c'est un peu le statu quo, sauf pour Ferran, où je pense effectivement que Ferran Torres est un meilleur joueur que Ramos, sauf que bon, Ramos était quand même assez clutch, donc faut voir ce que ça va donner. Ferran est peut-être un meilleur joueur, mais est-ce qu'il aura l'impact que Ramos peut avoir sur 10 à 5 minutes dans un match? Être en plaçant comme ça, c'est entre guillemets, c'est un métier entre guillemets. Ramos, il savait le faire.
1: Tout à fait.
8: Mais je pleure pas le départ de Ramos. Par contre, Barcola, tous les joueurs qu'on a cités, il y en a aucun qui, à mes yeux, n'arrive au niveau de Barcola, ne serait-ce qu'au niveau du profil. Et je sais plus, je crois que c'est Kevin qui disait ça tout à l'heure. Je regrette le fait qu'on n'ait pas été chercher un joueur du profil de Barcola. Barcola, oui, c'est vrai. Il y avait que demander ce profil-là.
5: Ça n'existe pas. Hein. Franchement, il est gauche, le marché, c'est très compliqué.
8: C'est très compliqué. C'est vrai que j'ai dit Barcola. L'année dernière, quand je dis vous, je parle de globalement la radio chez AMC. On a pas mal tapé sur Barcola, sur certains matchs, etc., où on lui disait non, mais Barcola, il n'est pas technique, Barcola, sa conduite de balle, etc. C'est vrai que c'était un mec qui était assez, il avait beaucoup de déchets.
5: Frustrant, mais utile.
8: Et sincèrement, dans le profil, je pense que c'est pour ça que.
5: Tu sais, j'aurais été chercher qui, moi?
8: Autant. Ouais, dis-moi.
5: Dans le profil de Barcola?
1: Vas-y.
5: Un joueur qui est parti à Sunderland hier soir.
6: Malik Fofana,
5: à 30 bâtons à la place de Lukaku, sur le profil de joueur qui a des jambes et qui est très important
3: il revient de blessure,
5: dans le, pas oui, mais dans le jeu sans ballon à 21 ans, j'aurais été sur Malik Fofana.
6: Les mêmes agents qu'Yann Diomandé, ça paraissait compliqué.
5: Ah, oui, c'est vrai, t'as raison, c'est intéressant ce que tu dis, mais tu comprends ce que je veux dire. Sur le prix aussi, bon, peut-être qu'il y aura eu une taxe PSG à ce moment-là, mais pour moi, c'est le joueur qui se rapproche le plus de changement de ballon.
8: À 200%. Et je voulais en parler justement sur les joueurs qui, pour moi, en Ligue 1, auraient été intéressants à aller chercher. Je pense à Fofana, mais je pense aussi à Boadi. Moi, Boadi, depuis l'année dernière, j'en rêve au PSG. Maintenant, bon, j'ai cru comprendre qu'il y avait des histoires d'argent, de je sais pas quoi. Mais Boadi, je me dis, mais quel dommage de ne pas aller chercher un mec comme ça. Alors, je m'explique brièvement.
5: Les temps voulaient vendre à la PL, pour moi, je pense.
8: Ouais, mais je pense aussi, mais après, il y a quand même des bons rapports entre le PSG et l'Étang. Il a quand même été au club, donc je pense qu'il y aurait quand même eu moyen de s'arranger. Et à mes yeux, je pense que, au côté milieu de terrain, ça manque un peu de joueurs qui peuvent pousser un peu les autres, quoi. Tu vois, par exemple, la saison dernière, Vitinha n'est pas le meilleur. Pourtant, c'est notre top, c'est censé être notre leader au milieu de terrain. Mais c'est pas le meilleur. Pour moi, c'est Joao Neves l'année dernière.
5: Oui, je suis d'accord.
1: Oui, après, c'est des séquences alternantes entre les deux.
8: C'est ça. Tu vois, donc pour moi, ça manque d'un joueur.
5: Mais tu vois, Fabien Berrato,
1: très peu joué l'année dernière. Bon, après, attention, n'oublie pas que t'as un Zaïre Emery qui est là, en numéro 4 pour l'instant dans la hiérarchie. Sophie, ça bouge ici là. Ce serait un sujet qu'on évoquera.
8: Zaïre Emery, pour moi, c'est le même cas que Barcola. C'est pas des, pour moi, c'est pas des deuxième joueurs, c'est des 11 primes. Tu vois, c'est des 11 primes. Pour moi, c'est des titulaires. C'est juste que, en fonction de l'adversaire, ben, tu vas mettre l'un ou l'autre.
1: Tout à fait, Cameron.
8: Barcola, c'était le cas.
1: Merci d'être venu au 32-16.
5: Très bon,
1: merci
5: Cameron.
1: Très bonne intervention. Posée, argumentée, précis.
3: T'es meilleur que Walid.
1: Le choix des mots, parfait. Merci Cameron.
8: Merci les gars.
6: Tu vois pas quand il parle pas trop, Kevin, il est obligé de te mettre un tag derrière.
5: C'est un capitaine ça, Nico?
1: Ah non, c'est pas un capitaine. C'est un mec qui est bien crève.
6: Si, justement, il s'est piqué ses joueurs.
3: Bien sûr que si, les gars.
5: Jimmy, sincèrement.
3: Mais merci Jimmy.
5: Mais Jimmy, c'est pas possible.
6: Il faut donner un peu comme ça.
5: Non, mais c'est.
3: Il a raison. Il a raison.
5: Il a raison. Sincèrement, les. Dulce de Lecce, là, c'est pas possible.
1: Dulce, pas Dulce. C'est de Lecce.
6: C'est douché, il m'a fait.
1: Douché.
6: Doucement, quand même.
1: Je compare également l'aspect défensif, le secteur défensif du Paris Saint-Germain. Est-ce que s'il n'avait pas fallu recruter, c'était leur intention, certes, hein, est-ce qu'il n'y a pas un manque à ce niveau-là?
5: Oui,
1: je parle de défense centrale surtout. D'accord. Même si voilà, t'as réussi à doubler les postes également, l'arrivée de Lucadine sur les côtés.
3: Il y a pas un petit jeune au club qui est capable de
1: Zabardi, on a t'avais pas d'assurance.
5: Boli, mais il a fait une grosse blessure, peut-être qu'il va grosse blessure l'année dernière. Mais
1: est-ce que c'est pas ça le talent d'Achille?
3: Ça fait un moment qu'ils ont pas sorti un jeune défenseur.
5: Ouais.
1: Est-ce que c'est pas ça le talent d'Achille du PSG justement?
7: on a Pacho sur une forme ces dernières semaines alternative.
6: Les mecs, c'est fin de Coupe du Monde et c'est Daniel qui le disait, c'est saison de Coupe du Monde. Daniel le disait lundi soir. Le PSG s'est programmé pour être bon deuxième partie de saison. Tu vas avoir un mercato de décembre aussi. Je sais pas, moi Marquinhos, ça fait de l'année dernière, il y a deux ans, on me disait que Marquinhos était cramé, il y a un an, on me disait que Marquinhos était cramé, Marquinhos est toujours là. Je pense qu'à ce poste-là, oui, ça aurait été bien si t'avais pu faire un joueur, ils voulaient le faire, ils ont pas pu le faire.
7: Mais au moins autant, numéro 3, tu vois ce que je veux dire.
6: Oui,
7: quoi.
6: Mais t'as Zabardi quand même qui a été payé 50 millions, qui peut aussi en deuxième saison progresser, tu vois,
5: c'est le backup à gauche, parce qu'en fait, vu que Lucas Digne vient d'arriver, c'est Lucas Hernandez.
6: C'est Lucas Hernandez qui devient axe gauche.
5: Qui devient axe gauche, ça fait très peur quand même.
7: Puis l'émergence de Beraldo aussi, qui a donné beaucoup de temps.
5: Ouais, mais Beraldo qui va jouer 6 maintenant. C'est la doublure de Vitinha. Donc il y a eu quand même un peu de changement, mais c'est vrai que derrière j'aurais rajouté un élément. Faut savoir qu'aussi Hakimi derrière Hakimi, c'est Zaïre Emery. Qui joue latéral droit.
6: Et ça, c'est le foot de Luis Enrique, c'est la volonté que tout le monde soit interchangeable.
5: C'est le football de Luis Enrique qui.
7: Quel est le mercato que vous impressionne le plus chez les concurrents du PSG?
6: À l'échelle européenne, évidemment.
7: Ah bien sûr, en France. Concurrent du PSG, Ligue des Champions.
3: Bah, celui qui est le plus impressionnant, le Barça. Ça reste Manchester City quand même.
7: City?
3: Bah, c'est pas que c'est impressionnant en mode j'aimerais être à leur place. C'est que c'est quand même eux qui ont envoyé la plus grosse quicheta et c'est eux qui surtout ont pris quand même des joueurs de grand talent qui en avaient encore et qui veulent assurer apparemment l'après Guardiola.
5: Pour moi, le quatuor à l'instant T, ceux qui accompagnent le PSG.
7: C'est comme l'an dernier.
5: Arsenal, Bayern et Barça.
3: Ouais. Oui, non, on parlait du mercato.
7: Tu voudrais jouer un classement un peu ou pas là?
5: De quoi?
7: Non, mais le mercato. Qualité d'effectif là.
5: C'est pas forcément qualité d'effectif, c'est l'équipe qui sera.
6: L'équipe
5: qui sera là, tu vois. Meilleur 11. Tu vois, Tsoli, c'est Guimarães quand même. Et
6: contre Arsenal. Je pense que Arsenal, ils sont quand même bien renforcés.
7: En revanche, là, oui, les Gunners sont renforcés.
5: C'est sérieux. Le Barça, moi, je trouve que Gordon a des Yemi plus Rodri.
6: Même s'ils prennent personne derrière. Oui, c'est peut-être une limite, tu vois. PSG défensivement, Barça, d'accord, c'est récurrent.
5: Mais je trouve que quand même Koubarsi, il revient d'une Coupe du Monde très très forte.
6: Ah, mais qui va jouer à côté de lui?
5: Ouais, mais Gérard Martin, il est pas mauvais avec le Barça depuis l'an dernier. On lui fait un procès d'intention. Tu prends Gordon, il pète le feu. Rafinha, il y a le problème de numéro 9, mais je trouve que Rafinha, là, le début de saison qu'il fait au poste de faux numéro 9, c'est très intéressant.
6: Ils prennent Gabriel Jesus.
5: Ils prennent Gabriel Jesus, mais bon, le problème, c'est qu'il est fait en cristal. Mais Rodri au milieu de terrain, si t'as le vrai Rodri. Voilà.
6: On rend hommage à Laszlo de la Nouvelle Voix de l'After, sur Gabriel Jesus, sur le travail de déco. On vous invite à aller voir ça.
5: Ah ouais, il est en grande forme. On le salue. Mais voilà.
7: C'est un ballon d'or qui arrive.
5: Et puis le Real Madrid, même si j'ai des doutes, le Real Madrid, il y a l'inconnu Real Madrid, même si moi je pense qu'au très haut niveau, ce sera compliqué.
6: De trouver l'équilibre.
5: De trouver l'équilibre. Mais il faut toujours rester attentif à ce type de club. C'est important.
7: Malcolm est avec nous.
5: De toute façon, le PSG, tu te rapproches à un moment donné de la défaite, quoi. C'est-à-dire qu'à un moment, ils vont pas gagner.
6: Ils vont pas gagner 8 Ligue des Champions d'affilée.
7: Chaque jour qui passe, tu rapproches de la première défaite en Ligue des Champions.
5: Voilà. Oui.
7: Ça peut être dans 3 ans aussi.
5: Oui, ça peut être.
7: T'imagines?
5: Si on fait 5 de
6: plus,
5: on
6: le souhaite.
5: Ouais.
6: On peut le souhaiter.
5: Ouais.
7: Oui, bien sûr.
6: Supporter du PSG, du foot français en général.
7: Oui. Tu es supporter du PSG et nous du foot français.
5: Le foot français, les gens qui sont.
3: Il y a quand même peu de gens qui sont supporters du football français en général qui écoutent.
7: Je parlais pour lui là.
3: Oui, cher Jimmy.
6: C'est bien pour le foot français, tu gagnes des Ligues des Champions.
3: Non, mais pas dans l'after, Jimmy. Pas dans l'after.
7: Il y a des gens qu'on a joué du PSG.
3: Dans l'after, on n'est pas supporter du football.
6: Tu préfères le Barça qui gagne, c'était supporter du
3: football. Non, mais je suis désolé. Quand tu écoutes l'after en général, tu supportes pas forcément le football français en Coupe d'Europe. Tu supportes ton club.
7: Ah, si, alors moi, ça, en revanche, je l'ai ça.
5: Moi aussi, je l'ai.
7: Du foot X, mais moi je l'ai encore.
5: Moi je l'avais quand j'étais petit.
7: Moi je suis content quand je vois un club français qui gagne et qui fait une grosse perte.
5: C'est comme les Français en France,
6: donc t'es d'accord avec moi.
5: Mais par contre, je pense que le vrai supporter de Lyon, de l'OM, il n'y a rien à cirer que le PSG gagne 5
3: Ligue des Champions. Le vrai supporter de l'OM ne veut pas que le PSG gagne.
5: Exactement, voilà, ça c'est la réalité.
3: Et celui de Lyon.
5: Il a raison.
3: Je me demandais, est-ce que celui de Lyon, je pense quand même qu'il veut que Saint-Etienne remonte en Ligue 1?
5: Oui, pour avoir un derby.
3: Pour avoir un derby.
5: Oui, pour continuer à créer leur propre histoire.
6: Absolument, Walid, absolument.
5: Ouais.
3: Bon, Jimmy,
5: Stéphane Bern vient d'arriver dans la salle.
3: Voilà.
7: On fait une pause, les amis. On fait une pause. Il restera une bonne demi-heure.
3: C'est quand le
7: CPS auprès de Malcolm, je te jure, ton
5: j'aime
7: ticket.
5: J'aime bien quand il met la pause comme ça.
7: Ton ticket.
3: Il nous écoute même pas.
7: On l'a encore en tête. Tu reviens dès qu'on reparle du PSG. Désolé, Malcolm qui passait depuis quasiment 8 minutes au téléphone.
3: Ah ouais. Prends-le quand même.
7: Dans un instant. On fait ça ou pas?
3: Ah oui, prends-le.
7: Les auditeurs. Les auditeurs, vas-y, on s'en fout du coup.
3: Eh oui, les auditeurs.
7: C'est New York Vibes.
3: Non, mais les auditeurs.
7: New York Vibes.
5: Ah ouais.
6: Doucement quand même.
5: C'est le nouveau
7: Doucement, lui, il a peur.
5: C'est une nouvelle génération.
1: Ouais, ouais, ah, le mec, regarde, il me regarde, il regarde le chrono, on voit la pub. Ouais. Quand il veut les producteurs, quand il est producteur, il faut boxer.
5: Jimmy, les gens jouent à
1: quoi? Est-ce que Jimmy est dans son prime?
6: Les trucs, c'est pas la peine là.
1: Jimmy est dans son prime. J'ai mis ça rapproche, j'y ai pas encore.
5: Bah, prime avec la casquette, sans la casquette, c'est moins prime.
6: Je suis mort sans la casquette.
1: D'ailleurs, allez-y sur les réseaux, parce qu'il y avait des critiques hein, sur la bonne tenue de Jimmy. On met pas une casquette à l'antenne, c'est un disait ça.
5: Ah non, moi j'aime.
1: Est-ce que ça vous choque?
6: C'est juste un cache calvitie, on va pas se mentir.
5: J'aime ce flow.
1: Il y a d'autres cache calvitie qui existent, ça coûte plus cher.
6: Ouais, mais j'ai
1: c'est
6: pas
1: un voyage en Turquie. Voilà.
6: Ouais, mais on est raide.
5: Casquette à 39 euros.
6: Ouais.
5: Enfin, même pas. Je pense.
6: Salut, jeunesse de foot dimanche.
1: C'est beaucoup moins cher, ouais, effectivement. Ouais. On revient dans un instant. 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
17: Un grand C'était pas dans Génération.
1: Oui, effectivement, on vient de mettre en boîte le C'était pas dans Génération, on peut l'écouter. Hein.
5: Une mission qui n'existera.
1: Doucement.
5: Ah oui.
1: C'était pas l'avenir.
5: Ah oui, oui.
1: Ce garçon, il y a 10 ans, on pensait pas qu'il ferait une émission.
5: Exactement.
1: Aujourd'hui, non seulement il fait des émissions tous les soirs quasiment,
5: ouais.
1: Et en plus, c'est le patron du club qui monte en Ile-de-France.
5: C'est fort.
17: Francilien, c'est le thème de la soirée.
1: Ouais, exactement.
5: Par contre, je viens de voir sur Instagram, mais Lamine Yamal est à Paris.
1: Ah, sympa. Ouais. Il est où, c'est quoi?
5: Attends, en vélo, là. Pont Alexandre III.
1: Quoi, genre vélo, un Vélib? Il est où, un Vélib?
5: Il a un Vélib.
1: Ouais, c'est fort, ça.
5: Ouais. Enfin, d'accord. À part si c'était peut-être des photos.
1: Sinon, on s'en fout, sinon, non. Oh, il est accompagné?
5: Okay. Non, on s'en fout.
1: Il est compagnie.
5: Kevin a dit que
1: c'est lui qui
5: est déjà dans son émission, il est déjà dans le Jazz Ball.
1: S'il faut, il passe devant RMC. Moi, mon est quelqu'un l'alpague.
5: Ouais.
1: Dans 5 minutes,
5: t'es,
1: il est
5: t'es prêt à interviewer Lamine Yamal?
1: Bien sûr.
5: Ah ouais. Espagnol?
1: Ouais, je peux le faire. Mais Jimmy est là en espagnol.
5: Ah d'accord, Jimmy. Donc j'ai pas dit Jimmy, j'ai dit Nico Jamin.
6: Il peut faire l'interview et se traduire. C'est ça qu'il veut dire. On est complémentaires. On est des joueurs d'équipe ici.
1: C'est quoi ta première question, Lamine Yamal?
5: Est-ce que sur la...
1: Écoute-moi, on peut jouer. Lamine Yamal débarque dans le studio. C'est quoi ta première question?
5: Ah, j'ai pas là.
1: T'as pas?
5: Ah, j'ai pas. Est-ce que vous visez la Ligue des Champions?
17: Est-ce que tu reviens à Paris? Moi j'ai la question.
1: Question naze.
17: Est-ce que la prochaine fois que tu viens, que vous venez à Paris,
5: c'est pour
17: le Ballon d'Or?
5: Ou c'est pour aller au
6: c'est
5: PSG?
6: Pour signer au PSG.
5: Ouais.
17: Mais c'est pour le Ballon d'Or.
1: C'est pas des bonnes questions dans le sens où la réponse on la connaît, elle sera un peu.
5: Non. De toute façon, Yamal il y va.
1: Vas-y,
5: Yamal il y va.
17: Par contre,
5: est-ce que si Lamine Yamal est sur le plateau, s'il y a frémissement?
7: Mais il n'y a pas frémissement, mec.
5: Non.
7: C'est énorme.
5: Hein. Non, enfin, quand je dis frémissement, c'est-à-dire que là, tu sors de ton cadre journalistique, tu dis purée, quand même, Lamine Yamal. Est-ce que tu as ce truc-là comme les anciens joueurs avant?
6: Ah, c'est
5: sur
6: bien,
5: un, sur un monstre, etc.
6: Parce qu'il est tellement jeune.
5: Ouais.
6: Il est tellement jeune que tu
17: auras avec mon fils.
5: Oui, d'accord. Donc, tu n'as pas ça avec.
17: Je dis à petit, remets la chaise comme il faut.
5: Ah ouais.
17: Non, la
6: je suis pas sûr de ça, Kevin. Avec tout le respect, je suis pas sûr de ça
5: du tout, ouais.
7: Donc, Kevin serait capable, comme il sait très bien le faire, de lui expliquer le foot pendant tout
5: ce temps. Est-ce que Kevin demande une fois photo,
7: ah ben ça, c'est
5: et,
7: sûr.
5: Et avec cette fameuse phrase des darons. Est-ce que vous l'avez celle-là, cette
17: c'est
5: phrase
17: pour mon fils.
5: C'est pour mon fils.
7: Ce qu'il faut d'ailleurs.
5: Ouais, non, mais je ne comprends pas cette phrase du daron.
17: D'avoir la mienne
5: maintenant. Non, non, non. En fait, c'est que le mec prend la photo avec le mec.
7: Il n'assume pas.
5: Et il n'assume pas. Il dit, en fait, c'est pour mon fils. Non, mais tu prends la photo. En fait, si c'est pour ton fils, c'est-à-dire que, je ne sais pas, fais un appel vidéo avec ton fils. Ou tu vois, genre, en gros, ramène ton fils.
17: Mais l'appel vidéo, c'est un peu kitsch. Oui,
5: mais d'accord, mais je n'ai jamais compris ce concept. Est-ce que tu ferais ça, Yamal, par exemple? Tu demanderais un maillot, tu m'enverrais
17: ça fait un peu beaucoup.
6: Il est fou seul.
7: Quand on fait ça, ça fait un peu taré.
5: Ah, le melon, c'est.
7: Ou peut-être de la réalité, quoi.
5: Ouais,
7: ça a dû lui arriver, Kevin. Ouais. Tu sais, il y a des gens dans le métro
6: de New York qui l'ont reconnu. C'est quoi, de plus en plus
7: tout, non, lui, c'est fou. Moi, je marche plus avec lui dans la rue.
17: Le message d'anniversaire.
5: Ouais.
17: Le message pour l'anniversaire de quelqu'un. Tu l'as déjà fait, celui-là?
5: Non.
17: Quoi? Ouais. Jamais quelqu'un t'a demandé d'envoyer un message pour l'anniversaire?
5: Oui, si, j'ai déjà fait, oui. Si, c'est vrai.
7: Bon, allez,
6: 30 euros. Allez, terminez les boulards.
17: Malcolm, il est là ou pas?
7: Grâce à Kevin Malcolm, on t'accueille dès ce soir dans Génération After. Salut Malcolm.
6: Salut Malcolm.
11: Salut, je pensais que vous m'avez oublié, c'était sympa, merci.
7: Non, t'inquiète pas.
5: T'inquiète pas, Malcolm.
7: Malcolm et pas Malcolm, hein, comme l'ancien joueur.
11: Malcolm, exactement.
17: Tout à fait. Malcolm in a bidon.
11: Malcolm X. Malcolm
7: la série, hein, c'est Malcolm la série avec deux.
11: Oui, c'est pour ça qu'il t'a dit Malcolm in the Middle. C'est
17: voilà. Justement. Il l'a que en français. Il l'a que en français.
11: Oui, il l'a
17: que
11: en français.
5: Je préfère ma famille d'abord.
17: Quoi?
11: Ah non, ma famille d'abord, c'est nul à chier par rapport à Malcolm in the Middle.
17: Quoi? Mais Malcolm, je préfère ma famille d'abord.
11: Quand t'as besoin de rire enregistré pour faire rire ton public, il y a un souci.
17: Ah, attends, non, t'aimes pas Malcolm.
5: Mais
17: est-ce que t'aimes bien Malcolm?
5: J'aime bien Malcolm, mais j'étais plus ma famille d'abord.
11: Oui, mais ils sont. Mais quand t'as besoin de réenregistrer pour faire rire ton public, c'est qu'il y a un souci quand même.
5: Oui, c'est vrai. Ouais, c'est vrai.
17: Ma famille d'abord, c'est bien en dessous de Malcolm.
5: Ouais, c'est bon. Extraordinaire.
7: Alors Malcolm, supporter du PSG. Le PSG s'est renforcé pour toi ou pas?
11: Bah, moi, je vais partir un peu du principe de Cahuzac, donc le directeur sportif de Lens. Je sais pas si vous vous souvenez, là, il était passé chez Rotten.
5: Cahuzac ou Jean-Luc Lecas, non?
11: Jean-Luc Lecas, merci.
5: Ok.
11: Oui, je suis pas non plus plus grand fan de Lens.
5: T'as entendu tout ce temps pour ça, Malcolm?
17: Merci Malcolm, merci d'être venu.
11: Merci, au revoir, c'est trop sympa, merci. Il t'avait dit un truc très intéressant, c'est que justement quand on lui posait la question est-ce que Lens s'était renforcé, il te disait à date, s'il prenait par rapport à la fin d'année, il te dirait pas forcément oui, mais que s'il prend par rapport au début d'année d'avant, et bah, que peut-être le club s'est renforcé. Dans le sens où Paris l'année dernière, moi j'ai surtout même il y a deux ans aussi, autour de la table, j'ai encore un souvenir de plein de trucs que vous avez dit, hein, à savoir que Walid par exemple, Doué tu comprenais pas, mais c'était il y a deux ans. Comment il s'appelle? C'est Jimmy.
5: Doué, je comprenais pas moi.
11: Doué, tu comprenais pas forcément.
5: Mais jamais de la vie. Je disais que Doué devait aller au Paris Saint-Germain.
11: Attends, Jimmy, ça chouinait par rapport à. Mais là, c'était il y a trois ans même, par rapport à Verratti et tout le bordel. Et moi, celui qui m'avait plus choqué, c'était Kevin quand il est avec Vara. Pas parce qu'il voulait pas que Vara, mais il trouvait que c'était trop cher à l'époque qu'on le prenait.
17: Moi, je trouve toujours que c'est trop cher. Tout est trop cher.
5: Pas trop cher. Deux Ligues des Champions, quand même. Mon copain, il va être Ballon d'Or. Peut-être.
17: Oui, que tout est
5: oui, d'accord.
11: Le truc, c'est justement.
5: Mais en fait, nous, on t'a pris alors qu'il voulait te bazarder.
6: Non,
5: en fait, tu veux nous crever tous sur des amis qui a 5 ans. Sur des amis qui a 5 ans.
6: Comme il soit, il a parlé de Marco Verratti, ça m'a fait quelque chose.
11: À côté de ça, même si vous avez fait des erreurs, vous êtes quand même des personnes très bonnes. Le truc, c'est que justement, pour l'instant, je ne peux pas dire qu'ils se sont pas renforcés, puisque même le côté. Nico m'a parlé d'Arsenal. Arsenal, ok, ils ont pris Guimarães, mais en attaque, c'est pas forcément mieux. Le Real, ça s'est amélioré, mais j'ai un peu peur quand même parce que je ne sais pas encore s'il y a vraiment un truc. Le Barça, la défense me fait toujours peur. Paris, j'attends de voir. Franchement, j'attends de voir.
5: Ah, donc on ne sait rien pour personne, quoi.
11: Non, je pense que franchement, au niveau des profils, ça c'est beaucoup mieux. Je vois le truc par rapport à Ferran Torres, forcément. Akliouche, je pense qu'au bout d'un moment, il terminera au milieu.
5: Je suis d'accord, sur le milieu.
11: Et Götze, j'attends de voir comment il va évoluer parce que moi, pour l'instant, je vois une larve de projet. Ça se trouve, dans 6 mois, on va voir un mec, on va être là, ah, on voyait pas comme ça. Mmh. Même Barcola, qu'on aime bien, Barcola, quand il est arrivé, personne ne comprenait.
5: Ça, pour le coup, je ne comprenais pas. Là, pour le coup, voilà. Au-delà de Doué, parce que Mbappé jouait à gauche à ce moment-là, oui. Et je demandais à Bradley Barcola, encore une fois un avis cataclysmique, de rester à l'Olympique Lyonnais.
11: J'ai pas dit cataclysmique,
5: non.
11: Arrête.
5: Non, mais je le dis. Au final, Bradley Barcola, heureusement qu'il m'a pas écouté, il arrive au PSG, il est en équipe de France, hein. Il a fait l'Euro, il a fait la Coupe du Monde. Donc là, pour le coup, moi, c'était un étonnement, t'as raison.
11: Barcola, je l'aime bien, mais Barcola avait quand même, comme a dit justement Kevin, il était quand même, il y avait encore des déchets devant les buts, etc. Moi, ça me rend un tout petit peu triste, mais pas totalement qu'il parte. Mais maintenant, je ne sais pas derrière aussi. Est-ce que s'il était resté, est-ce qu'il aurait enfin évolué par rapport au but? Parce que j'ai encore la haine quand on était face à Arsenal, quand il est parti nous faire n'importe quoi et au final, on a quand même gagné. Et maintenant, Götze, est-ce que ça va s'améliorer justement? Donc, tu vois, je dirais quand même un petit oui par rapport au banc parce que ça reste quand même des joueurs de banc. Et après, on verra pour le reste.
1: On verra ça, Malcolm. Merci Malcolm. En tout cas, on était heureux de t'accueillir tout de même, même si t'as distribué 3 balles.
5: Mais il a raison.
1: Et moi, j'aime bien. Parce qu'on l'accueille finalement, qu'il va arranger les goals.
5: Bon, il a rien dit sur Nico Jamin.
1: Nico Jamin est là pour animer les débats.
5: Oui, animer. Bah, Nico Jamin, parfois.
1: Rarement.
5: Oui.
1: T'as dit quoi, Malcolm?
11: J'ai dit Nico Jamin, il se mouille pas non plus totalement.
1: C'est pas mon travail.
11: T'es plus là pour les vanner, pour leur rappeler que parfois ils font des erreurs.
1: Non, pour les valoriser.
17: C'est exactement ça.
1: Je suis monsieur Loyal, je suis au cirque, là, j'annonce les numéros des uns et des autres.
6: T'inquiète pas, quand ils sont abonnés, n'oublie pas de te le rappeler, comme avec Moses Simon tout à l'heure sur le PFC.
1: C'est pourquoi? Parce que c'est un traumatisme de mes 15 ans RMC, ça. J'ai pris Walid, et qui est avec toi? Il y avait Elton?
5: Je sais même pas, c'était Flo Gautreau.
1: Les deux sont montés les Flo Gautreau. Tu n'importe quoi, Nico, ça va être une réussite au Paris FC.
5: Non, c'était un bon joueur à Nantes.
17: Ouais. T'as vraiment dit que ça va être une réussite.
5: À 5 millions au PFC, l'année dernière, je trouvais que c'était un bon coup.
6: Ah ouais, d'accord.
1: Merci Malcolm. À très vite sur RMC, tu reviens quand tu veux, vous avez lancé un débat. C'est comme pendant la Coupe du Monde, en fait. On fait des débats foot, on prépare les émissions, on gratte des infos. Et maintenant, il y a un débat en folie sur Ma Famille D'Abord ou Malcolm. Voilà, c'est ça.
17: Franchement, et donc, photo, les amis.
1: Globalement, Malcolm est devant quand même.
6: Hein. Ah non, moi je suis coach.
1: Humour très différent.
5: C'est Ma Famille D'Abord. Michael Kyle.
1: Ah ouais?
5: Ouais, bien sûr.
1: Humour plus premier degré, Ma Famille D'Abord, plus noir, plus panique.
17: Pas le même niveau quand même. Malcolm, c'est quand même au-dessus dans l'écriture et tout, quoi.
5: En fait, toi, les joueurs de foot, il y a des mecs avec qui t'es plus attaché et pourtant.
17: Oui, c'est sûr qu'on n'a pas le même football.
6: Non, d'accord, c'est pas les meilleurs.
5: Pourtant, c'est pas les meilleurs. Moi, j'ai une histoire particulière avec Ma Famille D'Abord.
17: Ah, ça, c'est. Voilà. Ça, je respecte la.
5: J'étais aussi très 7 à la maison, par exemple.
6: Bien sûr.
5: J'aimais beaucoup 7 à la maison.
1: C'est quoi ta série préférée?
5: Ah non, moi, je vais dire des dingueries. Donc.
1: Vas-y.
5: Non, sincèrement, je.
1: Mais non, vas-y.
5: Bah non, je peux pas.
1: Mais reculer devant une question comme ça.
17: Humoristique ou de.
5: Une série sur France 3.
6: La plus belle de la vie, c'est Walid, c'est la plus belle de la vie.
1: Mais pourquoi pas?
5: Ah, j'étais très plus belle.
1: C'est bidon, mais pourquoi pas?
17: Ouais. C'est pas ta série préférée.
5: Non, pas ma série préférée, j'ai eu un attachement.
17: T'as 24 heures d'avion, tu vas pas.
5: Mais non, aujourd'hui, non, c'est mort.
6: Non, mais c'était son petit rendez-vous, il a pris Elton à la fin de l'épisode.
5: J'étais petit, 20h20, 20h10, parce qu'ils l'ont un peu changé, etc. Roland Marcy, paix à son âme. J'avais un vrai truc sur plus belle de la vie. Et je sais que je vais, voilà, malheureusement.
1: Mon petit.
5: Voilà, enfin, j'étais petit.
1: Moi, petit,
5: j'avais 16 ans, j'avais 17 ans, quoi.
1: Il a pas connu, mais j'ai regardé Santa Barbara, tu vois, par exemple.
17: Oui,
1: okay. C'est nul, c'est
5: après,
1: nul.
5: Oui,
17: mais là, on t'a demandé ta
5: série. Après, oui, bien évidemment que Game of Thrones, c'est au-dessus de Plus Belle la Vie, oui, bien évidemment.
17: Là, c'est un coup de cœur.
5: Non, moi, c'est un coup de cœur.
6: Là, c'était La Vie de Famille, Steve Urkel. J'adorais.
1: Ouais, j'ai bien vu.
5: Bonne série. Je connais pas La Vie de Famille.
6: Tu n'as pas Steve Urkel?
5: Non, je l'ai pas.
17: Michaud aussi, c'était pas bon.
1: Ah, merci Paul. Voilà, c'est un mec plus âgé que moi, mais quand même, il sait quoi parler.
5: C'est quoi ça?
1: Parker Lewis, vous avez connu Parker Lewis?
17: Bien sûr.
5: Ah non, c'est pas
1: connu. Avec Kubiak. Kubiak, il fait des poissons rouges.
17: Exact.
5: Bah oui, tout à fait.
1: Bon, on va faire une pause là-dessus, les gars. On me dit Les Sopranos, Game of Thrones, là, c'est parti.
5: Ah, ça, c'est Antoine Barnier.
17: Là, c'est des grosses séries.
1: Pour moi, Game of Thrones et la série ultime, absolument.
17: La série ultime, c'est quand même The Wire.
6: Bravo. Là, Kevin,
1: The Wire, c'est extraordinaire.
17: Non, pas du tout.
1: C'est très bien.
17: The Wire, c'est
1: un peu au-dessus. Pour balancer que t'es un peu au-dessus des autres. T'as vu une série que plus de monde a vu.
17: Pas du tout.
5: J'en ai une autre.
17: Énormément de monde qui l'a vu.
5: Moi, j'en ai une autre.
17: En français, ça s'appelle Surécoute.
5: Non, mais moi, j'en ai une autre. C'est ça, il faut dire ça pour être hype un peu sur les séries. Je kiffe Snowfall.
1: Ah bon? Faut dire ça?
5: Ouais.
6: Il l'a jamais vu.
5: Snowfall, c'est extraordinaire.
1: T'as jamais vu?
5: Si.
1: Ah oui?
5: Avec l'acteur qui joue dans Formule 1.
1: Ah, ça, j'ai pas. Ça.
5: Dans F1 avec Brad Pitt. Tu l'as vu le film? Très bon film. Avec Brad Pitt.
1: Oui, je l'ai vu, ça, parmi la One.
5: Oui.
1: Mais tu parles de l'acteur, c'est.
5: Le pilote. Le deuxième pilote.
1: Le deuxième pilote.
5: Okay, c'est lui le.
1: Ah bon, qui prenait pilote,
5: je me disais.
17: Ah oui? Ah non, je crois pas que c'est lui. Non,
5: non, je dis une dinguerie.
17: Je dis une dinguerie, là, pour moi.
5: Ah bah, il lui ressemble comme deux gouttes d'eau. Il ressemble à Eddie Nketiah.
1: Alors, on fait une pause.
5: Ouais. Ah d'accord, peut-être que je dis une dinguerie, alors. En tout cas, Snowfall,
17: j'ai vu le début, mais j'ai pas kiffé.
5: Apparemment, c'est très fort.
17: Bon, Narcos, c'était pas mal.
1: Ouais. Moi, ma première série coup de cœur, c'était la première série un peu addictive, c'était 24 heures.
5: Là, j'ai pété un plomb.
17: Vous avez vu Homeland ? Je découvrais ça. Après, les séries Canal, elles sont top.
5: Ouais, c'est très fort.
17: Mais là, mais même Engrenage, c'est exceptionnel.
1: Ouais. Bon, voilà, pause.
5: Ah, Mafiosa, quatrième saison.
17: Dans un instant, Braco, Mafiosa, c'est très bien.
5: Mafiosa, Braco, quatrième saison. Aussi. Sandra Paoli.
1: Il y a un mec qui dit que j'ai un air de Screech. On va se calmer, mec. Hein. Je vois pas du tout où est l'air de Screech.
17: C'est vrai que t'as dit
1: c'est la coupe de cheveux.
17: C'est la coupe de cheveux.
1: Et j'ai un casque, on voit pas ma coupe de cheveux. On dit The Wire, Hélène et les garçons. Côte à côte.
5: Ouais, on va se calmer.
1: Allez, pause dans un instant.
5: Plus belle vie, c'est très fort.
17: Le miel, les
1: abeilles. Les effectifs de Ligue 1 avec Kevin, Walid et Jimmy. Restez avec vous, écoutez RMC.
5: Une pensée pour Ninon Chaumette.
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1: Avec Kevin Diaz, avec Jimmy Brown, avec Olé Dacherchour. Évidemment, là, c'est le name dropping de série pendant la pub.
17: Ouais. Puis il n'y a pas que le name dropping parce qu'on me dit The Wire, ouais, c'est un peu hipster.
1: Ça
17: a fait quand même sortir des mecs comme Idris Elba, comme Michael B. Jordan. Bon, hein.
5: Ah, tu veux dire que c'est un peu l'Ajax 2019, quoi?
17: C'est clairement l'Ajax. Non, là, c'est pas l'Ajax. Ah, oui, c'est l'Ajax 70.
5: Ah oui, d'accord. C'est vrai que l'Ajax 2019, derrière, ça a été des flops.
17: Voilà, ça a été des flops.
5: Ouais, donc ouais, là, c'est des grosses stars.
17: Ajax 95. Celui qui connaît pas McNulty.
5: Par contre, on me le dit sur le chat.
1: The Shield aussi, à voir, on en parlait hier.
5: On me le dit sur le chat, c'est vraiment l'acteur de F1.
1: Oui, on te dit, on me l'a dit, hein, mais.
5: Non, je suis aussi branché, je suis connecté sur mes, canaux. Sur mes canaux, j'ai.
1: Tes canaux, d'accord.
5: Ouais, okay. En 360.
1: Bon, voilà pour les séries, les amis.
17: Il qu'on fasse quand même la tier list des productions de séries.
5: Oui, d'accord. Après, là, c'est une émission de foot quand même.
17: Amazon Prime.
1: Voilà, ça, tout à fait.
5: Prends ça autre part, on s'appellera.
17: Ouais, HBO numéro 1.
1: Ouais. Pensez pour l'équipe de Beverly Hills également, hein, qui a bercé mon adolescence. Hein.
5: Ouais.
17: Melrose Place.
1: En France, on avait Seconde B.
5: Artlist, c'était fort.
1: Dramatique, hein. Il y a des morts.
5: Je suis génération Frère Scott, moi.
17: Ah, c'était très bien, bravo.
5: Ah, mais moi, je n'avais pas ce truc-là. Moi, c'est Frère Scott, c'est à la maison.
17: Non, il y avait aussi.
5: Les Feux de l'amour. Les Feux de l'amour avec Victor Newman.
1: Ça démarre. Ça démarre en 87, les Feux de l'amour.
5: Mais avant, ah oui, d'accord, mais j'ai pris le pli. La daronne avec les Feux de l'amour. Il fallait changer dès qu'il y avait un bisou.
17: Ah, oui.
1: Juste un bisou.
5: Ah, bah oui, il y avait un.
1: Regarde pas ça, Walid.
5: Dès qu'il y avait une scène, etc. Qu'est-ce que tu fais, Walid? Va dans la cuisine.
17: Vous avez pas
5: vu? Tu vois pas cette scène gênante avec la maman et tout. Mais si, c'est.
1: On a parlé de Rennes beaucoup hier, Nicolas Tavano et là également.
5: T'as bien raison.
1: C'est parti. C'est une grande nouveauté dans la saison de Génération After. Jingle, tu préfères.
5: Ah ouais.
23: Qui est meilleur? C'était meilleur.
1: Unai,
5: Unai Emery.
1: La saison peut être longue, hein, même s'ils ont bien fini sur le mercato.
17: Qui est meilleur?
1: Aston Villa.
5: Ouais.
1: Les amis, on a commencé à en parler hier, ce qui a valu un torrent de critiques, hein, pour ne pas dire plus, à Jimmy quand il parlait de Lyon.
6: Pas tant,
1: un petit peu quand même. Qui est meilleur?
6: On a fait réagir.
1: Hein? Comment?
6: On a fait réagir.
5: C'est le but de cette émission.
1: Cette émission, faire réagir.
5: Exactement.
1: Alors, c'est parti, les
5: mecs. Ouvrez des tiroirs.
1: Tu préfères l'effectif de Lens ou de Rennes? Kevin.
17: Moi, Rennes.
1: Ok. T'as deux, trois arguments ou pas?
17: Bah, Rennes, parce que l'effectif, il est quand même très cohérent avec un Thomasson, avec un Rongier dont moi je suis fan depuis des années, avec un Szymanski qui est capable d'avoir de la force de frappe, une défense avec Cresswell qui s'est bien renforcé, un très bon gardien de but, même si j'aime beaucoup Lens. J'aime bien aussi l'effectif de Rennes avec un Esteban Le Pon qui marche sur l'eau.
5: Pour moi, celui de Rennes est meilleur. Mais le rapport qualité-prix et mon affection footballistique
1: pas compris.
5: Enfin, c'est simple, c'est enfin.
17: Si tu écoutes, c'est simple. Préfères,
5: oui,
17: c'est d'accord.
5: Lens, oui, mais ok. Bah, je vais donc dire Lens. Je vais dire Lens. Voilà, Lens. Rapport qualité-prix, Lens.
1: Ok. Pourquoi?
17: Attends, t'es argentier du football.
5: Non, mais je sais pas. Moi, j'apprends des meilleurs. Kevin Nias, à chaque fois, il me parle d'argent.
17: Oui, mais là, on est sur. Tu préfères?
5: D'accord.
17: C'est l'émotion,
5: je vais te le dire. Moi, je pense que c'est mieux réparti côté Lensois.
6: Moi, je pense qu'il y a des lacunes d'effectifs à Rennes qu'il n'y a pas à Lens.
5: Oui, voilà. C'est-à-dire que moi, j'ai un gros problème. Alors, attention.
17: Lens est jeune derrière.
5: Non, mais en fait, par rapport à ce que tu as donné à Rennes, normalement, Rennes devrait être meilleur. Donc, mon exigence envers Rennes est plus importante que celle de Lens. Par contre, je pense que l'effectif est mieux travaillé et mieux fourni du côté de Lens. Je m'explique. Derrière, bon, il faudra attendre les retours des blessures, mais tu peux avoir Baïdou, Ganiou, Todibo. Défense centrale, c'est monstrueux. Enfin, c'est très jeune.
6: Ouais, Todibo, Baïdou,
5: ça va. Baïdou et Todibo, ça va. Ok, à part Ganyu, il n'y a pas un grand jeune. Derrière, tu as Udol et Saoul Abdelhamid,
1: ouais,
5: qui sont quand même, pour moi, par rapport à Frankowski et par rapport à Quentin Merlin ou Najida, je prends Lens. Ok. Après, le milieu de terrain, Rennais est bien meilleur.
17: Le gardien, tu prends qui?
5: Je prends Samba. D'accord.
6: Ouais, c'est plus pas la ligne droite.
5: Je prends Samba. Richard, ça me dérange pas. Après, au milieu de terrain, Bulatovic, Titraoui, Cuisance et Aïdara, je préfère Rennes. D'accord. Mais je me dis que t'as des profils quand même qui peuvent être intéressants à Lens, mais je préfère Rennes. Et surtout devant, alors moi, je prends Lens tous les jours.
6: Malgré le pôle,
5: la multitude. Quant à Altamari, Soumaré, Nordin, Ludovic Blas, Esteban Le Pôle, qui est très très fort.
1: Boulaïka.
5: Boulaïka, j'attends de voir. Mais t'as Hudson Edouard, Sima, qui est mon coup de cœur total. Ouais, pour moi, je vois du Balogun. Tovin, Ivanovic, Torgan Hazard. Voilà. Et même le petit Mizian Mesloub, qui je pense peut péter cette année. En termes de profil et de grand footballistique,
1: je préfère Lens. Jimmy dit Lens aussi, donc je garde Lens.
5: Ouais.
1: Lens ou Lille?
5: Mais c'est pas normal qu'on ne réponde Lens. Hein.
1: Oui, mais tu as répondu.
5: C'est pas normal. Ouais.
1: Lens ou Lille, Jimmy?
6: Lens ou Lille, je vais dire Lille, je crois. Ouais.
1: Pourquoi?
6: Parce qu'ils se sont bien renforcés, ils ont bien remplacé quand même les joueurs qui sont partis. Il y a le chouchou de Walid qui est en train d'émerger, on en rigole, mais voilà.
1: Non, toi, tu te fous de la gueule de Mbappé,
6: en fait. Tu fais état de Mbappé, non mais à droite, t'as quand même Bakwa, sur les ailes, Bakwa, c'est très fort. Devant, t'as le fait d'avoir Ueda, t'as Giroud derrière, t'as Egaman aussi qui va revenir. Défense centrale, c'est Rodé, Alexandro et Ngoy.
1: Bon, sur le poste de gardien,
6: c'est une lacune, même s'ils ont pris le. Est-ce que le Paraguayen, d'ailleurs, va concurrencer?
5: Il
6: va passer numéro 1.
17: Ce qu'on a vu en Coupe du Monde, c'est
5: pour l'instant Auser est numéro 1.
6: Non, mais est-ce qu'à terme il va passer?
5: Moi je pense, c'est ma cote.
6: Ouais, c'est pas impossible. C'est pas impossible. Ouais. Sur les postes de latéraux, t'es pourvu aussi. Thiago Santos, Romain Perreault, c'est des bons joueurs. Non, ils ont un effectif complet. Benjamin André au milieu de terrain, c'est costaud aussi avec Ben Taleb. C'est une paire bien rodée de Briscard. Non, je trouve que l'effectif de. Encore une fois, il n'y a pas un écart monstrueux. Mais d'une tête, je mettrais quand même Lillois, je pense.
1: Ok. Qui dit Lille aussi?
5: Je prends Lille, moi.
1: Tu prends Lille?
17: Moi, je vais rester sur Lille.
1: Ok, donc Lille. Lille des Trônes.
17: C'est serré.
1: Lille ou Monaco?
5: Monaco.
1: Kevin.
5: Avec Balogun et Camara.
17: Avec Balogun.
1: Balogun, attention, c'est important de le préciser.
5: Oui, enfin, il faut
1: qu'il s'en aille d'ici le 4 septembre.
5: Ok, bah avec Camara, parce que Balogun, ok, très bien.
17: Moi, je vais rester sur Lille.
1: Mais possible qu'il reste aussi, attention.
17: Moi, je reste sur Lille.
1: Tu restes sur Lille?
5: Ouais.
1: Ok.
5: Moi, je suis sur Monaco, moi.
1: Tu vas sur Monaco?
5: Ouais. Moi, densité d'effectif.
1: En 30 secondes.
5: Est-ce qu'on parle du 11 ou densité d'effectif?
1: Tu parles de 11 surtout.
5: Le 11 surtout, ouais. Moi, pour moi, l'effectif.
1: L'effectif.
5: Non, mais au global, vas-y, au global. Mais tu prends.
6: Moi, pour moi, 11, c'est Monaco. Densité d'effectif, c'est Lille, au contraire.
5: Ah non,
2: je pense qu'ils sont plus fournis sur.
5: Ah non,
2: sur,
5: moi pour moi derrière, bon tu vois, donc t'as Radeki, d'ailleurs Sadio Boussané ou Maouissa ou derrière. Pour moi, la charnière centrale est meilleure à Lille qu'à Monaco, avec Alexandro Ngoï, je pense.
17: Le gardien est meilleur aussi à Lille, peut-être,
5: non? Non. Je suis pas sûr. Ça dépend. Je suis pas grand fan de Radeki, mais je pense, moi, je suis pas du tout fan de Berkeozer. Les latéraux, pour moi, Vanderson, pour moi, c'est fort. Oui, mais je trouve très, très fort athlétiquement. Pour moi, Nazinho peut être la vraie découverte de cette saison. Il fait un vrai bon début de saison. Pour moi, milieu de terrain, Camara, Zakaria, il n'y a pas mieux hors PSG. Quand ils sont à 100%. Et devant, t'as donc du Golovin, t'as du Minamino qui va revenir de blessure, Ansu Fati, De Tourbet, Mathis Sablin, et j'en oublie un,
2: Biret. Hein,
5: et Mika Biret, Brunner, et Balogun.
2: Et
5: Balogun.
17: Après, t'as que des avant-centres aussi.
5: Non, peut jouer à gauche. Abine joue à gauche à Nantes.
2: Mais t'as beaucoup de joueurs du même profil, c'est vrai, tu vois.
5: Oui, mais je. Et t'as le petit Soubir aussi qui a rentré contre le Havre, qui je pense va être le prochain Cliouche.
7: Jimmy, tu dis qui? Monaco, Lille.
2: D'une tête, Monaco, ouais.
7: Monaco. Mm. On garde Monaco. Monaco, Lille.
5: Et Monaco, contrairement, parce qu'on parle d'effectifs, mais contrairement à Lille, ils pourront, je répète, mettre les U23 en Conference League pendant 6 mois.
7: Monaco ou Lyon, Kevin?
17: Lyon sans Fofana.
5: Les gars, faut pas vous désavouer, je vous ai écouté il y a 5 jours.
17: Non, mais le truc, c'est que, il devait partir, il n'est pas parti.
2: Il y a eu 2-3 ajustements de dernière minute.
5: Ah, oui. Donc Fofana, ça change tout le.
2: Il y a
17: Camara qui n'est pas parti, Balogun qui n'est pas parti. Bon,
5: D'accord, vous pensez, ok. Si vous pensez que Monaco allait sortir plus de joueurs, voilà. je le prends.
17: C'est ce qui était prévu.
5: Je loualite. Ok.
17: Donc je vais rester sur Monaco.
7: Jimmy, tu fais quoi?
5: C'est kiff.
2: Quelle enflure.
5: C'est kiff.
2: J'en mets pas un devant l'autre.
5: Non, pour moi, Monaco, c'est au-dessus.
7: Au-dessus Monaco.
5: Ouais.
17: Mais t'es pas certain qu'ils vont finir deuxième quand même.
5: Non, il n'y a pas y a rien. Fond, l'année dernière, pour moi, Marseille avait le meilleur effectif derrière le PSG, ils ont fait cinquième.
2: Absolument.
7: Bon. Lyon ou Marseille?
2: Lyon.
7: Il n'y a plus de débat.
5: Lyon, ouais.
2: Ouais, bah oui.
17: Là, je suis à la limite Marseille ou.
7: Marseille ou PFC, quoi. Ouais,
5: non, quand même.
17: Marseille ou PFC.
5: Non, les gars, il y a des joueurs quand même à Marseille.
2: Ouais, sérieux, quand même pas.
17: Ah ouais? Qui?
5: Hein?
17: Qui est sérieux à Marseille?
5: Par rapport au PFC,
17: qui est sérieux à Marseille comme ça?
5: Hein?
17: Qui est vraiment sérieux à Marseille?
5: Très sérieux?
17: Sur 35 matchs de Ligue 1 ou 34 matchs de Ligue 1?
5: Non, raison. T'as des joueurs quand même. Pour la Ligue 1, c'est sérieux quand même pour la Ligue 1.
17: 34 matchs de Ligue 1.
5: Pachao, Timothy Weah,
2: Guiri.
5: Guiri, ça reste quand même sérieux pour la Ligue 1. Oiberg, même si je suis pas fan.
17: 34 matchs de Ligue 1.
5: Oui, je suis pas fan. Aguerre, normalement, s'il est
17: sur pas. Même Pachao, on l'a pas vu.
5: Emerson Palmieri, excuse-moi.
17: Pour moi,
5: Pachao
17: sort des
5: régimes. J'aime beaucoup Otavio, PFC. Non, hein? De quoi?
17: Non, je te parle pas forcément face au PFC, mais moi je te dis à Marseille, il y a pas beaucoup de certitudes.
5: Tu prends le 11 de Rennes ou le 11 de Marseille?
17: Je prends le 11 de Rennes tous les jours.
5: Ah bon?
17: Ah bah oui, le 11 c'est sûr. Bah bien sûr. Mais Rongier joue tous les jours à Marseille.
5: Oui, très bien, OK, super.
17: Thomasson, il joue tous les jours à Marseille.
5: Enfin, ouais, enfin il y a beaucoup de joueurs tous les joueurs de Marseille jouent à Rennes.
17: Ah ouais?
5: Ah ouais.
17: T'es sûr de ça?
5: Ah ouais, je suis sûr de ça, ouais.
17: Moi,
5: pas Chao, il joue à Rennes. Guiri joue à Rennes.
17: Ah donc Samba, il joue. Enfin, je veux dire.
5: Non, à part Delange.
17: Moi, j'aime bien Delange, mais il est meilleur.
5: Ah oui, c'est bon passage Delange là. Il va faire une grosse saison, non?
17: Mais
5: Non, meilleur que Delange.
17: D'accord. C'est ce qu'il a dit. Je te l'écris.
5: Voilà. Okay.
17: Rouli, il a fait une saison catastrophique à l'Ajax avant d'arriver à Marseille.
5: D'accord, très bien.
17: Je maintiens que c'est un gardien moyen.
5: Mais Delange.
17: Delange, j'ai jamais dit qu'il serait numéro 1 en sélection
5: Delange, on est.
17: Delange, pour moi, c'est
5: tu rassures
17: Rouli.
5: Le peuple marseillais.
17: Tout ce que j'ai dit,
5: tu rassures le peuple marseillais. Ils vont faire une grosse saison.
17: Hein? Je n'aime pas Rouli.
5: Ouais.
17: Je n'ai jamais trouvé que c'était un très bon gardien. Et j'ai toujours dit que Delange, pour moi, n'a rien envie à Rouli. C'est tout.
5: Il est aussi fort que lui.
17: La discussion, elle est finie. D'accord. Pour moi, il n'y a pas de fort.
5: On fera un point Delange cette saison.
17: Parce que pour moi, Rouli est un gardien très moyen.
5: On fera un point Delange cette saison, Kevin. Je suis sur tes côtes. Je ne te lâcherai pas.
17: Tu bois.
5: Et pas de malhonnêteté.
17: Mais moi, je n'ai rien à faire. Moi, je me dis que Delange, c'était un crack.
5: Non, pas un crack, mais il était aussi fort que Rouli.
17: Tu peux trouver tout. Comme ceux qui m'ont dit, ah ouais, t'avais dit que c'est comment. Je me rappelle même plus comment il s'appelle. Le gars qui était le Néerlandais qui était parti de Feyenoord à Nice.
2: Stengs.
17: Ceux qui m'ont dit, ouais, t'as dit que Stengs, c'était un crack. Jamais de la vie. Jamais de la vie. Ou mais alors je lui ai dit que Boadu c'était un crack aussi. J'avais dit que le prenez pas, il est pas terrible.
5: T'as jamais rien dit toi de toute façon.
17: Bah, en tout cas, j'ai jamais dit que Delon était un crack. D'accord. J'ai dit qu'il était meilleur que Rouli. Point.
5: Très bien, mais ça nous suffit. Ça, non, en plus tu viens de le redire, oui. Donc ça nous suffit.
17: D'accord, mais Rouli voilà. Il est plus là, donc ouais. Tu pourras pas comparer.
7: Kevin Stinks, tu l'avais dit en revanche. Hein.
17: Ouais. Pas que c'était un crack, c'était un bon joueur.
5: Très bon joueur. T'as une très bonne pioche pour Nice.
7: Eh ben, on est l'after du week-end. Tu m'as dit attention, Kevin Stinks, c'est exceptionnel.
0: Non, jamais de la vie. Il sortait d'une grosse saison.
5: Kevin, tu peux. Les joueurs le peuvent.
7: On a le droit de se tromper.
5: Les joueurs peuvent juste pas.
17: Ressortez-moi les banques où je dis que c'est exceptionnel.
5: Mais Kevin, tu fais 1000 émissions par an, tu fais des grosses dates. Il y a un moment, on dit des conneries, mais comme tout le monde. Et on a envie d'insister là-dessus.
7: Le du mea culpa de Walid.
17: Non, jamais de la vie.
5: Non,
7: jamais de la vie.
17: Tu te rappelles ce que je disais sur Balerdi par contre? On s'en rappelle de ça?
5: Ouais.
17: Je disais la même chose.
5: Il a atterri où, Balerdi?
17: On verra. On verra.
5: Non, c'est pas on verra. En fait, on a une destination.
17: Mais les Marseillais l'ont sifflé. Non, d'accord. Au dernier match amical.
5: Mais il a atterri où, Balerdi?
17: Jean-François Balerdi.
5: Non, mais à quel club?
17: Jean-François Balerdi, je maintiens.
5: Dans quel club?
17: Ouais, la Roma.
5: D'accord.
17: On verra s'il joue. Toi-même, t'as dit que c'est pas sûr qu'il joue.
5: C'est vrai.
17: Voilà, je t'ai entendu. Bon, de quelques Jean-François Balerdi. Quelques au bord du périph', tu le regardes pas.
5: Non, arrête. Kevin, repars là-dessus. Sincèrement.
17: Je le dis, je le mérite.
5: Repars là-dessus. C'est bien, t'es écœurant.
7: T'es excessif, là.
5: T'es excessif. Tu vois?
7: Hein? Joueur de Détroit.
5: De Ligue 3. Mais.
17: Si tu l'avais vu en Ligue 3, personne ne le prend à Marseille.
5: Mais Kevin, arrête. Mais il était à Boca Junior, mon champion.
17: Il parlait de Marseille Consola qui, à l'époque, était en national.
5: Mais Kevin, il fait quand même. Alors, avec toutes ses limites, et encore une fois, moi, j'en suis revenu
17: mais tu
5: sur.
17: Peux être à
5: j'en
17: Boca
5: suis revenu.
17: Junior, t'as fait combien de matchs?
5: J'en suis revenu, moi,
17: mais
5: de Valerdi.
17: Fait combien de matchs?
5: Mais t'as fait quand même.
17: T'as été à Dortmund, t'as fait combien de matchs?
5: Boca, Dortmund, OM, Roma,

0: Mourazi Moulay.
1: C'est un international marocain quand même.
0: Ouais, non, il met 25 bâtons par Panathinaikos.
2: Ils ont pris son collègue d'Ajax, ils ont pris Amrabat.
0: Ils ont pris Sofiane Amrabat qui n'a pas le même football.
3: Tiens, on l'avait oublié, Simon Adingra Monaco, qui a fait 6 mois à Monaco, c'est ça, hein, saison dernière. Une saison, 6 mois à Monaco.
2: Oui, qui a été prêté par
3: Simon. 6 mois à Monaco, qui lui file à l'Ajax.
0: Dès que tu dis Simon, pour moi c'est Simon Dutin, c'est Arthur Fils ou Osgood Talk. Chaque fois j'ai une vision.
3: Je me laisse tranquille.
0: Non, mais chaque fois j'ai une vision.
3: Adingra à l'Ajax, sachez que ça, hein. J'ai aussi,
0: Adingra, c'est pétard mouillé, hein.
3: À Maxence Cacré. Il y a 2-3 fulgurances avec Monaco.
0: Ouais, mais pétard mouillé.
3: Plus grand chose de suite. Ouais. Et Nakamura, c'est officiel, hein. Il s'engage ce soir en tant que joker à Lyon.
0: Voilà. Ok. Nakamura qui remplace Fofana.
3: Exactement. Ouais. Bon. Nakamura, je le rappelle, 14 buts saison dernière en Ligue 2, hein.
0: En Ligue 2. Ouais. Crainte, hein. Pas mauvais joueur, mais bon.
2: Buteur Faire. Face aux Pays-Bas en Coupe du Monde.
0: Ouais, pas mauvais joueur, électrique.
3: C'est terminé pour Génération After RMC 21h57. Merci Walid, merci Kevin, merci Jimmy. Dans un instant, l'After jusqu'à minuit avec Gilbert, Daniel, David Guzman aussi et Jean-Louis Tour. Bonne soirée à tous sur RMC.
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15: RMC. C'est une grosse déception, une délusion.
16: Ce manque d'insuffisance qu'on a eu en supériorité numérique.
15: On va rester sur la progression par rapport à ce qu'ils ont fait dernièrement en championnat. Mais je pense qu'il faut être réaliste. Très très compliqué. Très très très compliqué pour ces deux équipes. Je pense que l'équipe qui va recevoir aura peut-être l'avantage à domicile de jouer à la maison.
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14: Bonsoir à tous et bienvenue dans l'After, en direct sur RMC, en direct sur Afterfoot TV, en direct sur la chaîne YouTube de l'After. On est partout dans l'After, bien sûr, première Radio France ce soir, avec Daniel Riolo qui est là. Daniel, bonsoir.
18: Bonsoir les amis.
14: Jean-Louis Tour est là également. Salut Jean-Louis.
18: Salut tout le monde.
14: David Guzman avec nous ce soir dans l'After.
18: Bonsoir Gilbert, bonsoir. On doit parler oseille, un truc.
14: Bah Mercato, qui dit Mercato dit oseille.
18: Enfin, il parle pas que d'oseille quand même, soyez pas.
2: Merci, merci Jean-Louis. Merci.
18: Ouais, il a fait un très bon été.
14: Il est capable de parler de tout.
18: Je sais.
14: Je renvoie aux réseaux sociaux les explications sur Fenerbahçe.
18: Voilà.
14: C'est grâce à David.
18: Voilà. Fenerbahçe, c'est lui.
2: Mmh. Oui.
18: Quoi d'autre ?
2: Bah, bientôt. Alors, on va pas spoiler, comme disent les jeunes. On va certainement parler Mercato et PL bientôt sur la chaîne YouTube de RMC.
18: La chaîne Oseille ?
2: Ça va peut-être devenir la chaîne Oseille si je l'achète, Daniel.
18: Moi, je pense que tu

0: pourrais l'acheter, tu mets un tampon, la chaîne aux ailes.
1: Il a pris une dimension, c'est incroyable.
2: Par contre, oui, là, ça va trop loin même. Il fait ses teasings et tout.
0: Je pense j'ai vu, quand ils se sont croisés dans le couloir, il est devenu très proche de Kevin Diaz. Donc il y a une vraie filiation.
3: Trop proche.
0: Une filiation Boulard. Une filiation Boulard. Je vais vous présenter Arthur Fils, moi.
1: Ton Who's Gonna Talk, il fait le Tour de France. Hein.
0: Who's Gonna Talk?
1: Who's Gonna Talk?
3: Le t-shirt, là.
0: Ah bah ouais.
3: Décliner.
0: Franchement, ça m'avait tellement, quand il avait gagné, j'avais tellement kiffé quand il a écrit ça. J'ai mis le mec pour qui il se prend, quoi.
2: Pas de nouvelles.
0: La moitié d'une critique et d'un coup, bim.
2: Pas de nouvelles de la semaine?
0: Non, pas de nouvelles.
2: Ni la Fédé, ni l'entourage Arthur Fils.
0: Ah, les nouvelles, je les aurais peut-être fin avril, hein, quand habituellement les invitations tombaient et qu'elles vont plus tomber. Je me ferai un Roland à la télé, c'est pas grave,
1: Bon, alors l'événement ce soir dans l'after, c'est la fin du mercato. Et on a la chance d'avoir avec nous l'homme qui est capable de tout décrypter, de tout, qui sait tout. Qui est évidemment l'agent numéro un de tous les agents, c'est Bruno Satin, bien sûr. Bruno, bonsoir.
4: Bonsoir à tous.
1: Et bienvenue, welcome back dans l'after. On va notamment raconter ce qui s'est passé cette nuit à Monaco. Parce que hier soir à minuit, quand on est parti, on a clôturé l'after, on a dit au revoir. Bon, ben, Camara était plus là, et ben, Logoun revenait, et finalement.
0: Tu sais que je me suis tellement perdu dans cette affaire que j'ai pris conscience que Lamine Camara était encore à Monaco à 19h ce soir.
3: Ah bah Logoun, c'est pire encore.
1: Oui, non,
0: non, parce que Balogun, on avait compris hier qu'il pouvait pas partir à cause du genou et que Everton faisait ça pour lui faire baisser le prix.
3: Mais non, parce que c'est le joueur qui a refusé.
1: Oui,
2: une autre info, il y va, puis il n'y va plus.
0: Pour moi, Balogun, il y allait plus. Mais Lamine Camara,
1: je vous explique.
0: Parce qu'en fait, je lisais des trucs, mais j'étais quand même perdu, je comprenais pas. Ah oui, mais ce que je lis là, ça doit être vieux. Entre temps, il y est allé. Et à 19h, là, j'ai compris qu'il avait fait l'entraînement, machin, et qu'il est là. Bon, au-delà du fait que ça montre que
1: il est là, mais il pourrait encore partir.
0: Et passer complètement à côté de son mercato. Ouais. Pour Monaco, c'est plutôt une bonne nouvelle. Ça reste quand même un excellent joueur.
1: On reparlera de Kourou qui s'est exprimé aujourd'hui. On écoutera également Stéphane Richard, qui est président de l'OM, qui était sur RMC dans
0: Retour sans flamme. Ça tire les bilans, non, en ce moment-là.
1: Il a parlé mercato, il a parlé objectif, stratégie. Donc ça mérite forcément débat dans l'after. Ça nous permettra de donner notre avis sur le mercato marseillais. On écoutera également Olivier Létang, qui lui aussi s'est exprimé aujourd'hui, qui a dit plein de choses, qui une nouvelle fois se positionne sur les grandes questions de gouvernance du football français. Et puis à 23h30, comme tous les mercredis, désormais nous irons en Angleterre pour débattre de l'actu de la semaine avec Julien Laurence.
0: Tu m'expliqueras de quelle façon il s'est positionné.
1: Il a dit, on n'est pas là.
0: Moi je trouve qu'il parle, mais il ne se positionne pas. Et c'est ça le problème.
1: Si, sur Ligue 1 Plus, il dit ce truc.
0: J'aimerais bien que tu me décryptes ça.
1: On l'écoutera.
0: Je trouve que j'en ai parlé avec lui après, donc comme ça, mais je trouve qu'il aurait dû s'exprimer un peu mieux parce que je n'ai pas compris ce qu'il a voulu dire.
1: 32-16, on vous attend pour débattre. Le numéro WhatsApp de l'After 06-12-424-424 est dispo, bien sûr. J'ai l'interface, la tablette sous les yeux. Bruno, ton mercato s'est bien passé?
4: Pas mal, pas mal. Écoute, il s'est terminé hier à 19h56, donc. Juste avant le
3: 56, t'es même pas allé jusqu'à 20h.
4: Non,
3: il y a eu des deals de dernière minute, c'est pas
4: hier, presque pas de dernière minute, mais d'avant dernière minute. Quoi, donc, non, mais bon, ça va, ça va.
1: Ça va,
2: c'est bon. La boutique tourne, je veux dire.
4: Ça va.
3: C'est que ça va.
4: On survit.
3: C'est que ça va.
0: On survit.
4: Attends, on n'a pas la velléité de bouffer tout le monde non plus, parce que
1: Bruno, là, mais surtout
0: toi, je sais pas, Bruno, ça c'est
1: aujourd'hui
0: c'est que ça regarde, hein.
1: Aujourd'hui, pour ce que nous on envoie, t'as les grosses agences là maintenant là qui se partagent un peu le marché,
0: ou les gros agents,
1: voilà, et t'as aussi 2-3 gros agents ici en France. Je pense à Sissoko, Messendia.
0: Sissoko, c'est pas un gros agent, c'est encore au-delà, quoi.
4: Non, mais ce qu'il faut se rendre compte, effectivement, c'est.
1: Oui, on a l'impression que toi, t'es un peu un artisan à côté.
4: Non, mais bien sûr, aujourd'hui, c'est clair.
2: Mais toi, t'as fait combien de mouvements, par exemple, sur l'été, qu'on se rende compte un peu?
4: Une dizaine.
2: Voilà, ok.
3: Toi, tu vends quoi? La proximité avec le joueur? C'est ça, en fait, l'argument. Bien évidemment, ton expérience, mais aussi la proximité, le fait d'avoir un portefeuille peut-être moins étoffé que d'autres grosses agences.
4: C'est surtout le réseau. Le réseau, c'est-à-dire les entrées que tu peux avoir ici ou là. Donc c'est là où tu peux éventuellement avoir des deals, soit avec des confrères étrangers qui ont envie d'être sur le marché français avec certains de leurs joueurs, ou inversement, des collègues qui n'ont pas forcément une connexion ici ou là, et où je peux permettre d'ouvrir la porte, quoi.
1: Parce que toi, ce que tu as en plus des autres, c'est une ancienneté, et tu as été patron d'une énorme structure il y a quelques années d'agents qui n'existent plus, McCormack à l'époque.
4: Ouais.
1: Hein, c'était il y a combien d'années ça maintenant
4: Ils ont arrêté en 2014.
1: 2014, voilà. Donc, et aujourd'hui, toi, par exemple, tu ne veux pas te mettre dans une agence, tu restes. Restes fonctionner toi, quoi.
4: J'ai donné, et bon, écoute, c'est ça.
0: Maintenant, il ouvre des portes.
4: C'est un job différent.
0: Il trouve des solutions.
4: Mais effectivement, mais même ceux qui sont des agents individuels, on a parlé de Moussa Sissoko ou de Meissa, ils ont des grosses structures à côté d'eux. Eux, c'est les patrons. Mais il y a du monde qui pédale derrière. Hein. Faut pas penser qu'il faut accompagner les joueurs.
0: Ah bah, vu les joueurs qu'ils ont, oui, on imagine qu'ils font pas ça tout seuls dans un bureau avec un assistant.
4: Le babysitting, il faut.
3: Maintenant, il y a des agents qui offrent d'autres services, de la vidéo, de la gestion de fortune, du conseil
0: en investissement. David, là, t'es en retard quand même. C'est de toi que tu poses cette question.
3: Bah non, mais
0: c'est vieux tout ça.
3: Non, mais c'est pour savoir en fait si vraiment ça s'est généralisé.
0: Les concierges pour les boîtes de nuit, il y a tout quoi.
4: Écoute, la gestion de patrimoine en 2000 chez IMG, on le faisait. Hein.
0: Bah ouais.
4: Il y avait une boîte qui s'appelait Catella qui était spécialisée. Okay. Et donc ils s'occupaient de tous les joueurs de tennis, la Formule 1, ils proposaient aux footeux aussi. Donc c'est pas un concept nouveau.
0: Aujourd'hui, il y a des agences, c'est même de l'entertainment qui font. Bah déjà, Jesse Foot. Oui, évidemment, parce que c'était
1: Mendes
0: avec Ronaldo en client premier, mais il ne faisait pas que ça, puisqu'ils avaient même des parts dans des boîtes hollywoodiennes. Et là, c'est comment l'agence là, qui fait un peu tout là,
2: Rock Nation.
0: Ouais, voilà.
4: Mais bon,
3: eux, ils sont diversifiés dans le sport. Après, ils ont fait de la
0: représentation d'un boîte de divertissement.
3: Exactement.
0: Au départ.
4: Bon, mais ça fait un moment. Moi, j'ai rencontré Jay-Z en 2014, justement, quand j'ai quitté IMG. Donc, je suis à New York, j'ai rencontré Jay-Z,
0: on parle là. On est en train de parler
4: Jay-Z. J'ai passé 3 heures
3: avec Jay-Z. Qui sera dans pas longtemps au concert,
4: dans son bureau.
3: Stade de France.
4: Ouais,
3: tu veux une place?
4: Mais donc, il avait déjà.
2: C'est plus lui qui va t'obtenir une place.
4: Il avait des velléités de créer une agence.
1: Attends, mais il y a 10 ans, toi, il y a 12 ans. Toi, tu vois Jay-Z.
0: Ce que tu veux là-dessus.
4: Mais parce que il savait que la structure d'IMG, il y a quelqu'un qui lui a dit voilà, il y a un mec qui s'occupe du foot chez IMG, et donc tu devras le rencontrer. Donc,
1: il connaissait quelque chose au foot ou que dalle?
4: Non, il connaissait pas. Il avait un ou deux conseillers autour, plus des comptables. Hein. De toute façon, avec les ricains, c'est la ligne du bas qui compte. Hein. C'est...
1: J'adore.
4: C'est le bottom line, comme on appelle. Mais donc, il y avait déjà cette vérité-là. Après, il est rentré dans le monde du sport. Son premier athlète qu'ils ont représenté, c'était Kevin Durant. Et puis petit à petit, ils se sont mis aussi sur les droits d'image, aussi un peu un truc avec Lukaku, ça n'a pas super bien fonctionné. Et puis après, ils ont racheté une grosse structure.
1: Il y avait Beyoncé quand tu l'as vu, Jay-Z.
4: Ouais, il y avait Beyoncé, il représentait déjà tous les grands artistes.
3: Je savais pas ce que c'était People, Bruno.
4: Live Nation.
1: Non, mais quand t'as rencontré Jay-Z, il y avait Beyoncé qui était là.
4: Ah non, elle était pas là.
0: Ah non, parce que là,
4: tu nous as
0: transporté là.
4: Il avait déjà dans le catalogue, bon, évidemment, Beyoncé, sa femme, mais il y avait aussi Alicia Keys, Shakira, enfin, les top. Parce que c'est eux qui font tous les concerts, hein, tel enseigne. Ils ont racheté la U Arena, maintenant c'est à eux, quoi.
2: Et alors, qu'est-ce que tu penses de ce qu'ils font dans le foot? Parlé du Cafofana, où finalement,
4: non, ils ont racheté,
2: aussi satisfaire
4: alors,
2: Rock Nation.
4: Effectivement, le game changer pour eux dans le foot, c'est qu'ils ont racheté cette agence de Federico Pena au Brésil, qui représente notamment Vinicius, et qui était déjà une grosse agence au Brésil avec un professionnel très aguerri, hein, Federico Pena. Et donc, petit à petit, ils ont commencé à agglomérer un peu des talents ici. Quand je dis agglomérer, bon, ils achètent la représentation aussi. Hein.
2: Oui.
4: Donc, ils vont sur le marché et puis ils voient qui ils peuvent représenter et ce que ça coûte aussi.
2: Mais quel dégât ils peuvent faire et qui bossent bien pour les joueurs?
4: C'est des bons professionnels. Je pense que ce qui s'est passé hier, tout le monde a.
1: On parle du cas de Malik Fofana. Hein.
4: Voilà, Malik Fofana, tout le monde s'est déchaîné sur lui. Je pense qu'à la fin, c'est pas le gamin qui a choisi sa destination. C'est plus, on va dire, pudiquement l'entourage, mais la famille, qui a dit ouais, bon, finalement, ça m'a rapporté plus là, et on va là.
3: Parce que sur Vinicius, ils ont fait un travail.
1: Les mots sont importants. Tu as dit, ils achètent les représentations. Ça veut dire que, par exemple, cette boîte, ils vont voir un joueur, ils vont dire, nous, on veut être ton agent, on va te donner temps pour être ton agent.
4: Voilà, et donc, en général, ça peut se passer sous forme d'achat de droits d'image. Donc, ils vont contrôler les droits d'image, donc, ils vont mieux contrôler la représentation du joueur. Mmh. Et donc, pour pouvoir posséder les droits d'image, il faut payer quelque chose. Et donc, c'est là que se passe le ticket d'entrée. Quoi.
3: Mais ça, tu le déplores?
4: Non, mais c'est comme ça que est le système aujourd'hui. Donc, je veux dire, aujourd'hui, on voit bien que la majorité des gens qui vont se constituer rapidement un portefeuille important, c'est pas sur leur bonne mine, quoi. Mmh.
0: Mais quel dégât ça peut causer dans le foot, ça? On a vu un mercato. Enfin, pour moi, c'est au-delà du bordel. Tellement on n'y comprenait rien. T'avais l'impression d'avoir un grand, les marchés couverts là où ça bruise dedans, ça part de, ouais, voilà. Et on y comprenait plus rien, quoi. Ah, tu sais plus où sont les rayons, tu sais plus où sont les produits, tu sais plus.
1: C'est tout qui vaut quoi?
3: C'est les prix qui t'ont choqué, Daniel?
0: Tout,
3: c'est les destinations.
0: Le brassage. Ah oui, le brassage.
1: Tu sais pas si tu dois
0: rouler par le nombre de mouvements, tout. J'ai l'impression que là, si on secoue le foot européen, on ne sait plus qui joue, quelles sont les équipes, quelles ont les ossatures des équipes. Tu prends même en Angleterre, une équipe comme Arsenal, qu'est-ce qu'elle a fait comme recrutement pour se renforcer?
3: Elle s'est bien comportée, elle, pour le coup. Elle a été relativement frugale, c'est même ce qu'on lui reproche.
0: Ouais, bah justement. Tu te demandes un petit peu ce qu'elle a fait.
3: Ils ont bien travaillé pour
0: City, Chelsea, ça s'est renforcé ou pas. Je sais pas, on y comprend rien. Plus, on a même des tarifs monumentaux qu'ils ont lâchés sur des joueurs qui, à mon sens, le méritent pas. Enfin bon, ça après, c'est on s'en fout.
1: Ouais, Bruno.
4: Non, mais sur l'histoire de Roc Nation, ils n'étaient pas non plus désespérés sur le dossier Malik Fofana, parce que bon, ils ont déjà en portefeuille Vinicius, ils ont fait Martinelli en Arabie Saoudite, ils ont fait Yann Diomandé au Real Madrid, donc quelques gros dossiers.
0: L'argent, il bosse chez. C'est quoi le lien entre
1: Fofana,
0: le Daron,
1: c'est
0: Fofana,
1: Fofana et Roc Nation?
4: C'est l'oncle qui est.
0: C'est l'oncle, c'est le papa qui est lié.
4: C'est l'oncle, mais
0: bon, il y a quelqu'un dans la famille Fofana qui est lié à la structure.
4: Mais bon.
2: Oui, mais dans ce cas, attends, ce que je comprends pas, c'est que pourquoi ils auraient donc poussé Fofana à faire un choix pour gagner plus d'argent pour eux, les représentants, s'ils ont déjà tout l'argent qui est rentré de Diomandé, de toute la liste qu'on vient de faire?
4: Mais parce que
2: ça avait pas l'air d'être un enjeu, Fofana.
4: Non, je pense que bon, pour eux, ça changeait pas grand chose. Mais peut-être que sur la quote-part qu'ils doivent que la famille peut éventuellement prétendre récupérer, là, pour eux, ça change.
0: Jean-Louis, t'as un million qui tombe,
1: comme il y a le cas de Fofana, il est assomblématique.
2: Si c'est la famille, d'accord. Mais
1: c'est un jeune gars, un jeune joueur qui démarre sa carrière. En fait, on a l'impression qu'il est manipulé, quoi. C'est pas lui qui a choisi.
0: Mais moi, je sais pas, ça. Moi, ça
1: mais c'est la question que je pose.
0: J'attends la réponse de Bruno, mais est-ce qu'on ne déresponsabilise pas complètement les joueurs? Je veux dire, ils ont 20, 21, 22 ans. Ils sont pas dans les mains de la famille, tout. C'est eux les patrons, c'est eux qui mettent l'eau dans la marmite.
1: Moi, je me pose la question.
0: Bah, moi, je sais pas. Moi, s'ils sont à ce point manipulés, moi.
1: Le lendemain matin, il est à Crystal Palace. À midi, il est à Sunderland. Mais
0: t'as des joueurs qui sont largement capables de prendre des décisions et de s'imposer.
4: Après, effectivement, il y avait la situation économique de l'Olympique Lyonnais qui est quand même particulière. Parce qu'on sentait bien que le joueur, il fallait pas trop le pousser, il serait plutôt resté à l'Olympique Lyonnais. On sentait qu'il était bien, qu'il était considéré.
1: Le dernier mercato, il voulait pas partir. Rappelez-vous, Mikotadze ou lui à l'époque, on avait dit c'est Mikotadze qui part.
3: Il lui avait un accord de la Roma avant.
2: Mais c'était pas une histoire de prix, c'était
0: pas une affaire d'affect. Ouais. Pareil, même l'année dernière, quand il est resté à Lyon, c'était également une affaire d'oseille.
2: Voilà.
4: Donc, non, mais il pouvait, lui, très bien, enfin, vu l'âge qu'il a, et puis il a fait une saison blanche, faut pas l'oublier.
1: Oui,
4: c'est ça aussi qui a fait que les tarifs qui ont été proposés étaient relativement modestes au regard de la valeur. C'est un super joueur. C'est Fofana, c'est
1: donc
4: vraiment...
1: c'était une affaire, en fait.
4: Oui, ah bah là, je pense
0: que. C'est toujours pareil, hein. J'attends de voir si c'est un super joueur.
3: Ouais, mais 30 millions, c'est la moitié d'un Doku, quand même, Daniel. C'était une opportunité de marché incroyable. Moi, je comprends pas qu'un club comme Arsenal, il soit pas allé, par exemple.
0: Bah, je sais pas, c'est toi qui c'est plus de la moitié. Ils ont réussi leur mercato.
3: Non,
0: moi je le comprends pas.
3: Au contraire, j'ai dit qu'ils avaient été trop frugaux.
0: Ah, donc ils auraient dû plus dépenser.
3: Mais là, il est parti pour la moitié d'un Savinho qui a mis deux buts à Manchester City, quand même.
4: Voilà. Il est parti à peu près pour le même prix qu'Emerson de Toulouse qui est parti à Ipswich.
3: En début de mercato.
0: Et donc on dit quoi alors à ça? On dit juste qu'on comprend pas les prix et c'est tout, ou il y a une explication à l'incompréhension?
1: Attends, on va y venir.
0: On comprend rien au prix, on comprend pas les
1: tarifs. On va en parler des prix avec Bruno dans quelques instants. On va aussi raconter ce qui s'est passé cette nuit à Monaco dans le détail et vous allez tout comprendre. Et donc on vous plonge une nouvelle fois dans les arcanes du mercato, c'est toujours passionnant. Grâce à Bruno qui est là ce soir, et puis on parlera également de l'OM dans les minutes qui viennent. À tout de suite dans l'After.
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1: Il est 22h16, Daniel Riolo est là, Jean-Louis Tour est là, David Guzman est là, on parle mercato, pognon encore ce soir, avant de parler des ambitions de l'OM dans quelques minutes, on a Bruno Sattar avec nous, qui donc, vous l'avez compris, est un agent qui sait tout. Et surtout qu'il y a une expérience, une expertise, un carnet d'adresse qui va du président du petit club italien de Serie D à Jay-Z.
2: Est-ce que t'as déjà mangé quelqu'un de plus connu que Jay-Z?
4: Ah, j'ai pas mangé avec Jay-Z. J'ai passé,
2: bon, faire un rendez-vous,
4: j'ai passé quelques heures avec Jay-Z, mais je sais pas, je pose d'accord. Pas trop ce genre de questions.
2: Tu me diras à la fin de l'émission quand ça deviendra.
4: Bon, j'ai passé pas mal de temps avec Sir Alex, donc qui était assez connu aussi.
11: Mais... Il est encore en fin. Ah non, je pensais que tu as dit que tu avais passé du temps hier avec lui.
4: Ah non. T'as fait
1: des transferts là-bas à l'époque
4: j'ai fait
1: de Ferguson.
4: Un peu de business à United. Ouais.
1: Vas-y, quel joueur? Enfin, si tu peux dire.
4: Bah, qu'on a bien connu à Paris, Gabby Heinz.
1: Ah, Heinz à Manchester, c'est toi.
4: Ouais. Très bien. J'ai échangé avec lui samedi dernier. Tu vois.
1: C'est pas toi qui l'emmène à l'OM ensuite pas. C'est toi qui l'emmène à l'OM après à
4: non. Non, non. Non, il avait un agent. Mais...
2: Et quand est-ce d'accord. qu'il se lance seul en entraîneur principal?
4: Écoute, il a eu déjà quelques oui. propositions.
2: Ouais. Oui, samedi. Oui.
12: Et... Il était entraîneur principal avant.
1: En Argentine, moi.
4: Oui.
2: Ouais. Ouais. Ouais. Mais en Europe, on a
4: notamment
2: parlé de lui,
4: à Vélez. Non, il a eu des
1: clubs espagnols qu'il voulait, je crois, non?
4: Mais aussi des clubs assez importants. Mais enfin. Comme il s'était engagé avec Arteta, il voulait pas planter.
12: Surtout que le duo marche hyper bien. Je trouve qu'il apporte moi une lecture défensive, une agressivité assez importante.
1: Je vais essayer de vous expliquer ce qui s'est passé à Monaco hier soir parce qu'on sait tout. Donc, étape numéro 1, Balogun part en Angleterre pour faire sa visite médicale. Bon, tout va bien. Sauf que les mecs d'Everton appellent à Monaco en disant: ah, désolé, on a un problème avec la visite médicale. À Monaco, on dit: ah bon? Pourquoi? Ils ne comprennent pas. Ah oui, on a un problème. Donc, échange entre staff médicaux. Là, on est début de soirée. Et là, Monaco se dit: oula, nous, il faut absolument qu'on fasse une vente. Donc, ben, si Balogun, ça ne se fait pas, il faut absolument qu'on... Donc, Camara, tu pars. Donc, Scuro, il appelle Camara. Il appelle Chelsea. Il dit: c'est bon, Camara vient chez vous. Chelsea, content. Prépare la valise, monte dans l'avion et tout. Bon, les minutes passent. Balogun, la visite médicale, finalement, Everton dit: ok, c'est bon. Ok, très bien. Et là, Balogun, il lève le bras, il dit: non, moi, je veux plus. Ouais, non, ils m'ont pris un peu pour un con, en gros. Ils m'ont dit non au début, puis après, ils me disent oui, je veux plus. Donc là, Monaco se retrouve un peu planté. Ils disent: bah, du coup, on fait quoi? Eh bien, Scuro, il appelle Chelsea, il dit: on a du tout, vous n'aurez pas Camara.
2: Sachant qu'à ce moment-là, Eric Lira peut plus venir, il peut avoir le remplaçant à Camara.
1: Exactement.
2: Puisqu'il faut sortir Balogun de l'extra-communautaire.
1: Et là, donc, en fait, ils ont une nouvelle stratégie, c'est qu'ils se disent: il y a encore des marchés ouverts, donc Balogun, il revient. Et l'idée, c'est toujours que Balogun parte dans les jours qui viennent.
11: Et ils vont le pousser où? Dans
1: Turquie, Arabie Saoudite.
11: Bah, ok, mais ils vont le pousser dans un endroit où lui aura peut-être pas envie d'aller.
12: Où les places sont déjà prises.
1: Juste pour être complet, Chelsea, ils en veulent la mort à Monaco, parce qu'ils disent: en gros, c'est pas professionnel, en gros, vous nous avez pris pour des cons, vous nous appelez à 20h en nous disant: ouais,
12: je me souviens de l'affaire Ziyech.
1: Trois heures plus tard, c'est pas bon.
11: Je peux te garantir que Chelsea est très énervé. Les mots ont été rudes.
1: Donc voilà un peu le truc qui fait qu'après minuit, au final, Monaco ne s'est séparé de personne.
2: Et donc à l'entraînement aujourd'hui, il y avait Camara mais pas Balogun.
12: C'est blessé.
2: Donc, voilà.
11: Non mais sur le fait que Camara reste à Monaco, bah, sportivement c'est une bonne nouvelle. Mais pour le reste, Thiago Scuro s'est encore illustré négativement dans ce mercato. Déjà l'année dernière, ses propos on les comprenait pas. Ce qu'il avait fait, c'était bof.
1: Mais là,
11: le niveau
1: là t'as
11: de
1: pas l'impression qu'il est un peu victime de la situation?
11: Non, mais je pense que si c'est un bon directeur sportif, il n'est pas victime d'une situation.
1: Qu'est-ce qu'il appelle Balogun, il dit: oh, t'es gentil, nous on s'en fout maintenant.
11: Il y a de l'impréparation, il y a quelque chose qui va pas dans la gestion de Thiago Scuro. C'est pas nouveau, c'est pas comme si le mec il avait tout le temps bien bossé et là il a pris une banane, ce qui peut arriver à tout le monde, c'est que lui, tous les ans, il en prend, quoi.
2: C'est ce qu'on disait hier, quand même. Et je sais pas si Bruno pourra en parler.
11: Alors qu'il vienne expliquer tout ça, clairement.
2: Est-ce qu'on est obligé d'attendre les dernières heures pour faire cette fin de mercato avec deux joueurs aussi importants et tout conditionné à deux joueurs.
11: Mais les clubs te font attendre.
2: Bah donc Thiago Scro, oui, mais est-ce que tu peux pas quand même à un moment dire allez, on va abandonner 5 millions dans l'affaire, pas négocier jusqu'à la dernière seconde, mais au moins s'assurer un peu de temps.
4: C'est la stratégie du temps contre la stratégie de l'argent, quoi. Si tu l'anticipes un peu, tu vends sans doute pas le même prix. Donc tu veux prendre les gens par le col et à la dernière minute, tu veux les saigner. Donc,
12: oui. Mais Bruno, les échéances financières
2: avec les risques que ça
11: comporte. Mais sauf qu'aujourd'hui, il y a pas la bagarre pour. C'est très rare les joueurs pour lesquels on fait la bagarre, parce que ce qu'on voit, c'est que il y a des clubs, ils semblent se dire, si c'est pas lui, ce sera lui, quoi. Il y a des fois quand un mec part d'un club et puis t'as 3-4 noms pour le remplacer, tu dis c'est avec ces 3-4 noms qui vont remplacer ce mec-là, et puis les trois sont pas réellement équivalents. N'ont pas vraiment les mêmes qualités. On se demande réellement comment ils remplacent.
4: La stratégie des Italiens, eux, ils courent toujours. Ils ont deux joueurs côte à côte. Ils font le dossier comme s'ils allaient faire les deux joueurs. Puis à un moment, ils bifurquent en fonction de.
12: Mais maintenant, tout le monde le fait. Mais moi, ce qui me dérange, c'est l'urgence financière de Monaco. Monaco, les deux derniers exercices comptables, c'était quand même quasiment 100 millions d'euros de pertes avant mutation. Monaco, c'était 150 millions d'euros à faire. Donc, ok, sportivement, ça peut être intéressant.
11: Mais comment tu te mets dans une situation pareille,
12: Mais tu te mets dans une situation pareille, à mon sens, où c'est des économies de bout de chandelle, c'est une stratégie un peu de boutiquier. Franchement, si j'avais cet ordre de grandeur, de déficit d'exploitation à combler, mais bien évidemment, comme l'a dit Jean-Louis, quitte à perdre 5-6 millions, tu t'en fiches en fait. Il faut sécuriser et il faut sécuriser rapidement. Surtout que Daniel, un peu comme Lens a fait en vendant son Garé assez rapidement, pourquoi tu crois qu'il prolonge Gagnou comme ça et qu'ils disent non pour Edouard? Parce qu'ils ont déjà vendu sans Garé. Ils auraient pu le vendre plus que 46 millions d'euros sans Garé. Mais ils sont plus forts sur les appuis dans les négos.
11: Ça partait à 60,
12: mais ils sont plus forts dans les négos après, en fait. Ils sont beaucoup plus forts dans les négos. Et là, la main de Monaco, elle est affaiblie parce que toute l'Europe sait qu'ils sont jetés par
11: l'UEFA. Peut bananer, quoi.
12: Et en plus, qu'ils ont une obligation impérieuse de vendre et qu'ils n'avaient pas vendu. Pourquoi tu crois qu'Everton se permet de faire ce coup? Parce que ce coup, c'est clairement pour renégocier à la baisse le coup de la visite médicale.
11: Oui.
12: Est-ce qu'ils savent que Monaco est à la gorge?
11: Mais dis-moi, quand tu parles des déficits des clubs français, ok, très bien, la crise, on la connaît, les droits télé qui ne sont pas rentrés, ok, mais les droits télé, le chiffre, il était très élevé pour le PSG. Il y a des clubs derrière pour qui c'était également important. L'OM passe de 50 millions à 15-20 millions, il y a un vrai trou. Mais quand on parle de 30 millions de droits télé ou allez même 40 et de déficit après qui sont entre 100 et 150. Tu dis
12: Monaco c'est justifiable, Daniel, historiquement c'est entre 30 et 45% du chiffre d'affaires les droits télé. Ce qu'il faut savoir, c'est qu'en billetterie et en sponsoring, Monaco c'est 5 fois moins que l'OM, c'est 3 fois moins que Lens, que Lyon, et 2 fois moins que Lens. Donc en fait, si tu veux, Monaco c'est un nain, et dans ce nouvel environnement,
11: il y a des clubs pour qui la perte des droits télé a été beaucoup plus grave que d'autres.
12: Mais eux c'est
11: parce
12: hyper
11: que le modèle
12: important
11: a dû être réinventé.
12: Oui, regarde, en 24-25, au niveau de la billetterie, ils étaient 17e sur 18. Tu vois, donc en fait, ils ont des revenus.
11: Logique,
12: et dans un environnement, tu dois développer.
2: Et l'actionnaire a un peu coupé le robinet aussi.
12: Il a coupé le robinet, mais année après année, il abandonne des comptes courants d'actionnaires. Et en 24-25, c'est quand même 46 millions d'euros qui ont été abandonnés. Donc oui, il a coupé le robinet.
11: Mais les pertes, comment elles se construisent, ces pertes à hauteur de 100 millions?
12: Mais il n'y a pas de rentrée.
4: Ils vivent au-dessus de. Ils ont un train de vie qui est trop élevé pour les recettes qu'ils font. Donc leur modèle économique, il est uniquement d'essayer d'équilibrer à travers les transferts et les mutations.
11: Mais il y a aussi un autre problème qui est propre au foot, c'est que on est d'accord que dans n'importe quelle vie d'entreprise, si tu veux monter, progresser, il faut investir. Soit t'achètes des nouvelles machines, je sais pas.
4: Ils ont fait un beau centre d'entraînement.
11: Tu mets de l'oseille dans l'innovation technologique, j'en sais rien.
12: C'est ce qu'ils font.
11: T'investis. Dans le foot, l'objectif, c'est on veut être européen, on veut être en Ligue des Champions. Et c'est, je sais pas qui utilisait cette expression récemment, je la trouvais très bonne, c'est le petit joueur en plus. Bah, c'est Nicolas Tarnon,
2: hier.
11: Le petit joueur en plus
2: pour la Ligue des Champions.
11: Pour la Ligue des Champions. Bon, souvent c'est pas le petit joueur en plus, c'est un ou deux joueurs en plus, donc c'est une masse salariale en plus, c'est deux transferts en plus. Mais presque on pourrait le comprendre, parce que tu te dis, on va aller prendre les deux joueurs. Là, c'est sûr, on va aller décrocher la Ligue des Champions. Mais l'aléa sportif, cette économie sportive qui est toujours, bah, justement, un petit peu aléatoire, fait que parfois t'as fait cet investissement-là et que tu prends le mur, quoi.
3: Mais surtout qu'en
11: fait. Mais si t'investis pas, comment tu vas progresser?
3: Mais surtout, en fait, si tu. En fait, ça dépend de d'où tu pars. Mais là, investir comme l'a fait l'OM, en te calquant sur la projection de Ligue des Champions, qui t'offre 50 millions en plus, elle est trop importante, ouais, en sûr. Fait. Elle est beaucoup trop importante. Ouais. La différence, le delta est beaucoup trop important. C'est impossible d'encaisser.
11: Parce qu'en fait, il voulait.
1: Ceux qui
11: aligner...
1: savent pas, David Guzman est banquier. Hein. Donc, quand il parle d'oseille, il maîtrise.
11: David, parce qu'il voulait faire année après année, parce que plus tu y vas, plus tu stabilises ta rentrée d'oseille. Donc, c'est pour ça qu'ils ont brûlé. La caisse et qu'ils ont investi outre mesure pour être, en étant sûr qu'ils allaient y aller. D'ailleurs, je crois même qu'eux étaient archi convaincus au vu du plateau. Ils disaient, mais c'est évident qu'on y sera en Ligue des Champions l'année prochaine.
3: Historiquement, ils y sont 50% du temps. Est-ce qu'on accepterait,
11: ils ont voulu griller
3: est-ce
11: ce 50%.
3: Qu'on accepterait de figer ces coûts fixes sur une hypothèse qui arrive une fois sur deux? C'est de la folie quand on y
11: mais
3: pense.
11: Ils ont voulu
3: au
11: péter
3: point de vue
11: l'hypothèse.
3: Probabilité.
11: Ils
3: c'est de la folie, on est d'accord.
11: Je suis d'accord, mais ils ont voulu casser cette hypothèse en investissant entre mesures.
1: La Liga qui vend pour 1,3 milliard, Bruno, l'année dernière, c'était un peu plus d'un milliard. T'es surpris ou pas tant que ça?
4: Bah, c'est la résultante aussi des besoins des clubs, puisque bon, les droits télé ont quasiment disparu. Donc forcément, il faut trouver de l'argent. Et le seul moyen d'en trouver, c'est à travers les ventes de la Ligue des Talents.
1: Et puis il y a des bons pigeons en Angleterre pour prendre les joueurs.
2: Oui, on a l'impression que les transferts sont quand même plus élevés, au-delà du volume.
4: Bien sûr. Non, mais bon, enfin, on voit des joueurs qui sont encore pas très confirmés et qui coûtent 30 millions et plus.
3: À la Djibamba, Monaco, on parlait de Monaco, à la Djibamba.
4: Ouais, à la Djibamba, 40 millions, je veux dire, tu lances une pièce en l'air, hein, tu sais pas. À la Djibamba, ce qu'il va faire titulaire à Saint-James, j'attends de voir.
2: Mais comment t'expliques que les clubs anglais payent si cher dans un championnat autant en difficulté? Normalement, quand tu négocies et que tu sais que celui qui te vend est en difficulté, bah, tu t'attends et à un moment donné, ça baisse forcément.
11: De l'oseille.
4: Non, bon, déjà, on l'a dit, enfin, vous l'avez déjà dit, les Anglais, ils ont tendance à payer beaucoup le potentiel. Donc maintenant, il y a des gens très calés, qui ont fait beaucoup d'études, qui n'ont pas toujours regardé beaucoup de football, mais qui sont des spécialistes de la data, des statistiques. Et donc, ils prennent que des joueurs qui ont entre 19 ans et 21 ans. Et donc, ça, il y a un coefficient multiplicateur qui fait qu'ils
11: mettent pas de son dosé. Ouais, mais le truc, c'est que, enfin, je comprends ce que tu dis, mais une fois que tu arrives en Angleterre, il est fini le marché. Mais après, à qui tu revends après?
4: Bah, entre eux, ils se revendent quand même.
2: Non, mais c'est oui, un autre
4: mec. Entre eux, ils sont là, c'est bien la Chelsea.
11: Pour se revendre entre eux, quand tu vas à Sunderland. Quand tu vas à Crystal Palace, à Sunderland, dans ces clubs-là qui sont capables de dépenser beaucoup d'oseille, pour. Le palier au-dessus, ouais, Daniel, à part Chelsea City, il n'y a plus personne.
3: Ah non, Daniel, en fait, oui. Là, vous raisonnez, et je le comprends complètement, et ça peut être juste, vous raisonnez en indemnité.
2: Non, on prend une leçon d'économie.
3: Non, mais eux raisonnent comment? Eux raisonnent sur le plan comptable. Et en fait, ces énormes indemnités, ils la lissent sur la durée de l'amortissement, sur la durée du contrat.
2: Donc
3: en fait, quand nous, on voit à la Djibamba à 30 millions. Eux, ils se disent à la Djibamba à 30 millions sur 5 ans. Ça fait une charge annuelle de 6 millions. Tu rajoutes le salaire, ça fait 7 millions. Si j'arrive avec une valeur résiduelle, même si ça ne fonctionne pas, tu revends
4: ils
3: à quoi
4: pas.
3: 15, 20 millions. Les types comptablement, parce que c'est comptablement qu'ils doivent respecter les normes de l'UEFA et de l'APL. Les mecs, ils ne sont pas perdants. Enfin, bien évidemment, parfois, ils sont perdants. Mais comptablement, ce n'est pas un drame.
2: En sachant que Stéphane Richard le rappelait cet après-midi dans Rotten sans flamme, le dernier de Première Ligue, enfin l'équipe qui monte de Première Ligue,
3: a pris 130.
2: Voilà, 130 millions.
1: Et l'OM 15. Le différentiel, il est fou.
3: Non, mais surtout,
11: ça peut pas occasionner une guerre un petit peu démesurée dans la
1: Championship,
11: le championnat qui est en dessous, où en fait, le ticket à prendre quand tu montes en Première Ligue, il est tellement important qu'en dessous, en revanche, tu peux déconner à faire de l'investissement.
3: Je suis hyper déçu parce qu'il y avait une revue qui s'appelait la revue de l'After, dans laquelle j'écrivais une chronique financière.
1: Quelle belle revue.
3: Et j'avais
1: toujours fait... dispo sur la même
11: chose. C'était il y a longtemps. Nos auditeurs, ils ont besoin que tu leur expliques.
3: Non, mais je plaisante. Et en fait, j'avais expliqué le danger des parachutes. Les parachutes, qu'est-ce que c'est? Une fraction des droits télé que tu aurais dû toucher en Première Ligue, que tu touches pendant 3 ans en Championship, en deuxième division anglaise, donc pour nos auditeurs. Pourquoi? Pour pousser les clubs qui montent à envoyer la caisse. En se disant, eux, s'ils ont un matelas de sécurité, en arrivant en Première Ligue, ils vont envoyer et ils vont assurer le spectacle du championnat et ils vont assurer une bonne opposition. On l'a vu avec Coventry, Hull et Ipswich. Mais le problème, comme tu dis, si tu regardes les déficits en championship, ils sont colossaux. Le championship ne tient que par la générosité des actionnaires. Le championship est un colosse au pied d'argile.
4: La moitié des clubs sont au bord de la faillite, quoi, en championship, je pense.
3: Mais il y a déjà eu des faillites.
11: Et il rêve d'accéder au-dessus pour prendre l'oseille.
3: Mais club historique, Sheffield Wednesday est passé à deux doigts de la disparition.
1: On en reparlera tout à l'heure avec violence. On revient dans quelques instants avec Bruno pour parler des prix un peu plus spécifiquement et de pourquoi ça monte aussi haut. Et puis surtout, où va l'argent? C'est intéressant ça, savoir où va l'argent. Et peut-être que Bruno va encore nous éclairer dans quelques instants. Avant de parler de l'argent, bouge pas, il y a une petite pub.
11: Qui croque, tu veux savoir?
1: À tout de suite.
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1: 22h32, Daniel Riolo, Jean-Louis Tour, David Guzman et Bruno Satin pour parler Mercato, faire le bilan ensemble, décrypter ce qui s'est passé ces derniers jours. Avant de parler du prix des joueurs, je voulais vous raconter une histoire de Mercato en Espagne parce que on parle toujours de pognon, de joueurs qui vont au plus offrant, qui posent avec le nouveau maillot, avec les cuissons, t'as l'impression que c'est, ils nagent tous dans le bonheur et le pognon. Vous connaissez Pablo Garcia, un jeune de 20 ans.
12: Il a fini en pleurs.
1: Du Betis, lui en fait, il a passé toute sa vie au Betis, il est arrivé au club à 5 ans. C'est le vrai mec du club, de Séville et tout, sauf qu'hier, patatras, catastrophe, le Betis fait venir Ceballos. Il a quand même gagné 3 fois la Ligue des Champions avec le Real et tout.
12: Ça fait 3 mercato qu'il est annoncé là-bas. Donc
1: Ceballos qui vient de
4: là. Déjà là-bas.
1: Voilà, qui vient de là-bas.
4: Oui, il était du Betis. Déjà.
1: Conséquence de l'arrivée de Ceballos, le jeune Pablo Garcia est vendu à Santander. Voilà. Et là, il quitte le club. Les images tournent en boucle en Espagne avec sa mère dans la voiture parce qu'il conduit pas. Il habite chez ses parents. Il a 20 ans. Le gamin en pleure, la mère en pleure, le père qui chiale.
12: Et moi, ça me rappelle une belle histoire.
11: C'est ce que j'expliquais hier à Jean-Louis.
1: Le drame absolu. Lui, il n'a rien demandé à personne. Il voulait rester dans son club.
11: La culture du foot espagnol.
1: Et il s'est fait dégager.
11: La culture du foot espagnol est bien différente parce que là-bas, il existe encore un vrai et réel attachement des joueurs, surtout dans les villes de province, pour leur club. Et ils sont pas pressés de partir. Ils sont pas pressés de faire la course au million, les entourages ne sont pas non plus pressés de se gaver d'oseille et beaucoup de joueurs dans ces clubs-là, Betis, Séville, Valence, ces clubs-là, sont très contents de jouer dans leur club et ils restent et il y a pas et c'était ça qui avait également peut-être permis de surmenter la crise de 2008.
12: Et c'est aussi les conseils, et il y a aussi les belles histoires de joueurs qui reviennent.
11: France, ça c'est
12: comme
11: mort, ça n'existe pas.
12: Santi Cazorla à Oviedo, jusqu'à 40 ans et qui vient de prendre sa retraite. Mais c'est vrai qu'ils ont un attachement particulier.
3: Mais ça en France ça n'existe pas. Mais c'est l'effet aussi un autre effet positif de la réforme financière de
12: peut-être Javier Tebas, qui fait que les clubs font moins de mouvements et donc font plus confiance à leur Cantera, à leurs jeunes, et il y a donc plus d'attachement aussi des joueurs à leur club, parce qu'ils savent que de toute façon, comme il y a moins d'argent, ils seront moins prompts à bouger.
11: Je pense que cet attachement il est culturel, mais bon.
4: Non, mais ce qui est incroyable, c'est qu'en plus c'est un joueur qui jouait très très peu, quoi. L'année dernière, il a très très peu joué. Donc là, c'est vraiment un attachement vraiment fort à sa ville, à son club. Bon, après, il y a une culture, comme tu l'as dit, Daniel. Je veux dire, en Andalousie, en plus, t'es à Séville. Ouais. Donc, il y a un antagonisme entre les deux. C'est énorme, le derby Séville contre le Bétis. Donc forcément, ils sont très, très marqués. Si le petit, il arrive à 5 ans, forcément, il a les cultures du club, quoi.
2: Ouais. Après, la dernière fois que j'ai entendu un joueur pleurer pour le mercato, c'est le dénommé Anselmino, qui était prêté par Chelsea à Dortmund, à qui on a dit, tu reviens et tu vas à Strasbourg, et il pleurait.
12: Mamadou Sarr, il a pleuré aussi.
2: Parce que Mamadou Sarr était rappelé par Chelsea.
1: C'est terrible, parce qu'en plus, le pauvre, il arrive à Strasbourg. Il a joué quelques minutes.
12: Il s'est blessé.
2: Si, il a joué. Il a joué 3 minutes.
1: Il a joué quelques minutes, il se blesse, et il a plus de l'honneur à jouer.
2: Oui, je crois qu'il avait pas vraiment envie d'être là.
1: Ah ben c'est clair qu'il n'avait pas envie d'être là. Non mais il y a des cas humains dramatiques en fait aussi dans le mercato.
4: J'ai pas vu où ils l'ont bifurqué, mais il n'a pas le niveau pour jouer à Chelsea, ça c'est sûr. Donc
1: À Dortmund il jouait. Hein.
4: À Dortmund il avait joué un petit peu.
1: Ouais. Ouais. Bon bref. Enfin voilà, moi je le
11: pauvre. Bon, on va le pognon, Bruno.
4: Le pognon. Écoute.
11: Non. On va le pognon.
1: Bon, posons la question assez.
11: Est-ce que ça croque? Oui, posons la question directement.
1: Non, mais hier je parlais de ces directeurs sportifs qui ont des dans leur contrat, des intéressements sur les ventes.
11: Ah.
1: Oui, on avait cité à l'époque Piqueux qui était le premier, on a cité Vassiliev à Monaco, on a cité le cas de Reims. Aujourd'hui, j'ai reçu des messages, on m'a dit « Ouais, vas-y, il y a d'autres clubs, qui ?»
12: Bon, il y avait des entraîneurs, Paulo Sousa à Bordeaux.
1: Paulo Sousa
12: à Bordeaux, entraîneur à Bordeaux. Ah,
1: lui, entraîneur
12: oui. Absolument.
1: Mais c'est encore pire que directeur sportif.
2: Oui, encore une fois,
12: on s'étonne après pourquoi GACP s'est fait mettre dehors à coup de pied dans le derrière.
4: Encore une fois, je veux dire, bon, déjà, il y a la notion.
1: Au niveau éthique, comment tu trouves que c'est un scandale, Bruno ?
4: Il y a l'éthique et puis il y a le contrat de travail. Quand c'est dans ton contrat de travail, c'est que tu as un patron et un actionnaire qui a accepté d'aller dans ce sens-là. Après, sur le plan de l'éthique, ce qu'il faut, je pense, décorréler, c'est la décision de vendre un joueur, il ne faut pas que ça soit celui qui va passer à la caisse qui la prenne. Donc, c'est pas possible que ça soit le DS qui dit ouais, lui, on vend, parce qu'à chaque fois, lui.
1: Parce que je sais que c'est le plus bankable.
4: Donc, c'est pas lui qui doit prendre cette décision-là. Donc, je pense que ça peut s'organiser. Après, c'est une manière qu'ils ont trouvé de valoriser, le travail du directeur sportif ou de son équipe de scouting. Parce que on peut imaginer que aussi tout le département recrutement peut partager le fruit du bon travail, quoi. Donc, je veux dire, oui, on peut trouver ça choquant sur le plan de l'éthique, mais dans les faits, effectivement, s'il y a une équipe qui a bien travaillé, je suis pas choqué que les mecs soient récompensés, quoi.
12: Moi, ça me choque qu'on le fasse opération par opération, qu'on le fasse à chaque exercice comptable avec un objectif peut-être de mutation.
1: Oui, okay, c'est effectivement, mais c'est plus acceptable de
12: mettre opération par opération
4: sur le bonus, sur ce que ça laisse en fin d'année. Mais effectivement. Tu pourrais dire, ok, bon, s'il y a un bénéfice en fin d'année, tu regardes le nombre de clubs, il y a combien de clubs en Ligue 1 qui ont fait des bénéfices?
12: Quasiment aucun, en plus, c'est les plus.
4: D'accord.
12: Petits,
4: donc, ça voudrait dire que les mecs toucheraient zéro, et encore une fois, ça serait normal, puisque si le club est à l'équilibre, il n'y a pas de raison.
1: En Angleterre, les directeurs sportifs, ils touchent?
4: Ils ont des salaires stratosphériques.
1: Donc, ils n'ont pas besoin forcément de.
4: Normalement, ils n'ont pas besoin de mettre la main dans
11: quand
4: le pot de confiture.
11: C'est vrai que tu as toujours tout besoin.
1: Non, parce que là, quand on voit les montants super élevés, on pourrait se dire, en fait, ça arrange tout le monde parce que l'agent va prendre une grosse com, le directeur sportif du club qui vend, il va prendre sa grosse com. Comme tu dis, les intermédiaires divers et variés, type l'oncle, le cousin, je ne sais pas qui. Donc, en fait, tout le monde croque, en fait.
4: Oui, enfin, en tout cas, en première ligue, il y a un niveau de corruption qui est forcément très élevé, oui. Parce que.
1: Corruption, carrément?
2: Comment ça, corruption?
4: Non, mais tout le monde veut piece of cake, quoi. Donc, faut être clair. Donc, il y a des mecs qui veulent manger de partout.
11: Ah oui.
4: Donc, il dit, attends, moi, si je te fais faire ça, c'est comment, quoi? Donc.
11: Bien sûr.
4: Mais vu ce que ça brasse.
11: Je te mets sur un deal.
4: Les salaires sont énormes. Faut quand même se rendre compte, je veux dire, tu vois bien les salaires du moindre joueur qui sort de Ligue 1.
11: 140 millions, Barcola à Liverpool. Tu as regardé les parts de gâteau qui sont tombées ou pas?
4: Non, mais c'est phénoménal. Donc forcément.
2: Ah mais ça, c'est quel ordre de grandeur?
1: C'est ce que je voulais dire. Ouais. On n'a pas les détails, mais en général, Bruno, sur un gros transfert disons 100 millions, quelle est la part qui peut aller à l'agent?
4: C'est
1: plafonné.
4: Déjà, il y a une confusion qui est faite. En général, l'agent, quand il négocie le contrat de son joueur, il est payé sur l'asset du salaire du joueur.
1: D'accord.
4: OK? Donc. En règle générale, forcément, quand c'est des gros salaires comme ça, ça représente des très grosses commissions. Mais
1: C'est plafonné, plafonné à 8%,
4: en,
1: je crois.
4: En France, c'est plafonné à 10%.
1: À 10%.
4: Mais dans les autres pays, c'est pas plafonné.
11: Il y a pas de plafond. Ah, okay.
4: En Angleterre, en tout cas en première ligue, il y a eu un arbitrage il y a quelques années suite à une déréglementation de la FIFA qui avait fait n'importe quoi. Et donc aujourd'hui, c'est libre, c'est de gré à gré. Donc forcément, et ça, encore une fois, ça fait une perte de compétitivité pour la France puisque nous, on a la loi. On ne peut pas aller plus loin que 10%. Mmh. Mais des fois, il y a un bon joueur libre. Il y a un club français qui voudrait le prendre, mais il est limité par le montant de la com à donner. Alors que les voisins, en Italie, vont lui donner 12, l'autre, il va lui donner 15.
1: Ah ouais, donc l'agent, il va dire, bah, attends, on va plutôt en Italie.
11: Évidemment.
4: Évidemment. Voilà. Donc, c'est là aussi. Mais bon, ça, c'est la loi française. Donc, effectivement.
2: Mais donc, c'est sur les salaires. Les 100 millions dont parlait Gilbert, ils vont à l'autre club, forcément. Il n'y a pas une part qui va...
4: Ça dépend qui fait... Il peut y avoir aussi un agent qui s'occupe de la transaction entre les clubs.
2: Ouais.
4: Ça peut arriver. Donc, on l'a bien vu avec l'OM qui a mandaté ses amis de Unique Sport Management et qui demande à quelqu'un de s'occuper, de pouvoir essayer de les aider à placer certains joueurs et à obtenir le meilleur prix. Donc là-dessus...
11: Les intermédiaires, ils seront rincés.
4: Voilà, ceux-là, ils se feront payer sur le montant de la transaction
2: par
4: celui qui leur a donné l'ordre d'exécuter cette vente.
1: Bon, voilà comment ça se passe. Après, moi, je précise quand même une chose. Bruno est avec nous ce soir. L'idée, c'est pas de faire passer les agents pour les types cupides qui font que brasser de l'oseille.
2: Non, tu l'as dit pour les directeurs sportifs juste avant. Donc.
1: Non, mais Bruno, par exemple, a accompagné des joueurs pendant toute leur carrière. Et sans doute que certains joueurs que Bruno accompagnait pendant 10-15 ans, ils n'auraient pas fait la carrière qu'ils ont fait sans l'agent qui était efficace contre le bon club.
4: Aujourd'hui, le paysage il a totalement changé. Je veux dire, on peut pas comparer avec ce qu'on a connu.
1: Ça n'existe plus un agent qui accompagne un joueur comme tu as fait avec Olivier Dacour par exemple. L'agent d'Olivier Dacour du début à la fin.
4: Oui, mais bon, ça c'est fini aujourd'hui. Il y a Uber Eats. Nous, on est Uber de l'agent, donc on va faire une transaction. C'est assez rare qu'on va continuer d'accompagner le joueur pendant plus de 5-6 ans.
12: J'ai une question, Bruno. Tu sais, tu avais parlé du rachat de droits d'image. Est-ce que justement, c'est pas une façon de verrouiller le joueur et d'empêcher la rupture de mandat abrupte avant de...
4: Bien sûr. Rappelez-vous le problème qu'il y avait eu avec Pogba et Mino Raiola. Quand les droits d'image, c'était pas Raiola qui les avait. Et donc, l'ancien agent avait négocié à son profit le pouvoir de...
11: Vous n'avez pas eu la même chose avec Dembélé ?
4: Non, Dembélé, ils ont trouvé un arrangement pour compenser l'ancien agent, et donc ils avaient fait une négo, quoi. Mais bon, il faut savoir qu'au Brésil, par exemple, c'est très courant. Aujourd'hui, Bertolucci, qui est le plus gros agent, il récupère souvent des joueurs qui sont avec des petits agents, et puis ils font un deal, ils donnent un peu d'argent au petit agent, et puis il lui dit voilà, pour la suite, moi j'ai plus de facilité à placer le joueur à Chelsea ou à Manchester City, mais par contre, je vais te laisser 20% de ce que ça génère. Et le gars, il est content parce que déjà il touche l'argent tout de suite, et en plus il touche un pourcentage.
11: C'est un peu comme un droit de suite en fait avec les clubs.
4: Exactement. Mais c'est plutôt intelligent, quoi.
1: Dernière question avant qu'on parle de l'OM. Je sais que tu as mené un combat avec le syndicat des agents concernant les avocats mandataires sportifs qui voulaient faire le métier d'agent sans avoir la certification, enfin la licence pour le faire. On en est où là ?
4: De toute façon, il y a eu un arrêt de la Cour de cassation qui a bien reprécisé les choses. Et donc, les agents sportifs sont des agents sportifs et les avocats font le métier d'avocat, mais ils ne peuvent pas faire le métier d'agent. Donc déjà, ils n'ont pas la possibilité de proposer des joueurs sur le marché puisqu'ils ne peuvent pas faire de prospection. Donc, et en plus, ils doivent exercer à titre... Enfin, c'était dans l'ancien texte, ils devaient exercer ça à titre totalement accessoire. Ce dont certains s'étaient exonérés, et donc c'était plutôt à titre principal, mais bon...
1: Ouais, je dis ça aussi parce que on va connaître les commissions des agents via les DNCG dans tous les clubs. Donc on pourra aussi voir en fonction des clubs qui ont fait des gros transferts où sont allés. Enfin,
4: oui, mais
1: où sont allées les commissions d'agents.
4: Là encore, il s'agit de distinguer les commissions qui sont dues pour des négociations sur les salaires, qui sont une partie.
11: Les prorogations.
4: Ouais, ou la venue d'un joueur, et puis les commissions qui sont payées parce que un tel ou un tel a vendu un joueur, a fait de la création de valeur pour un club. Il faut distinguer les deux. Si on met tout dans un sac, personne ne comprend rien. Mmh. Or, souvent, c'est ça qui est fait. La FIFA, ils font un rapport annuel, ils mettent tout, regardez, les mecs se bourrent. Non, c'est pas comme ça. Faut regarder. Parce que quand un agent a permis de faire une opération et a permis de faire rentrer de l'argent dans un club, c'est de la création de valeur pour le club. Donc, il faut pas confondre. De la même manière que quand on fait de l'analytique et qu'on regarde de quelle façon Club par club, qu'est-ce qu'ils ont payé comme commission? Il y en a certains, et justement, c'était assez flou, justement, sur tout ce qui était payé aux avocats mandataires sportifs, puisque ça rentrait dans les honoraires d'avocats ou dans les commissions d'agents. Et personne répond à ça.
1: Oui, et donc ça devait arranger certains clubs.
12: Donc dans la ligne comptable, en fait, celle qui est isolée, parce que c'est vrai que c'est quelque chose qu'on regarde à la publication des rapports des
1: NCG.
12: Moi, j'aime bien la comparer à la valeur de marché de l'effectif, je trouve que c'est assez pertinent.
11: C'est toujours aussi flou, hein. Entre les intermédiaires, le mec qui a organisé le rendez-vous, l'avocat qui a signé les papiers, le vrai agent, le...
12: Mais même l'UEFA fait un distinguo entre les différentes commissions d'agents pour calculer justement son
1: responsabilité. Dans quelques instants, on écoute Stéphane Richard, il parle justement de Mercato, il parle de la suite, il reparle de Genesio, d'Hochberg. C'est la première fois qu'il prenait la parole, là, comme ça, sur RMC, qu'on l'entendait parler foot, lui, ancien patron d'Orange. Donc c'est intéressant. Supporters marseillais, bougez pas, on va décrypter tout ça dans l'after et donner notre avis, bien sûr, parce qu'on aime donner notre avis dans l'after. À tout de suite.
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1: 22h47, Daniel Riolo, Jean-Louis Tour, David Guzman et Bruno Satin avec nous ce soir. Tout à l'heure, on ira en Angleterre retrouver Julien Laurence pour toute l'actu anglaise du moment. Mais pour l'instant, on se concentre sur Stéphane Richard. Il était donc sur RMC cet après-midi dans Rotten sans flamme. Il a évoqué un peu tous les sujets. On va écouter quelques extraits. Déjà, sur le mercato, on savait que Franck McCourt avait décidé de serrer sérieusement la vis. À Marseille, on n'a pas atteint les objectifs financiers, ce que confirme Stéphane Richard lors de ce mercato.
8: Ah, ça, oui.
14: On n'a pas atteint les objectifs, si on raisonne en termes de masse salariale de la saison 26-27 comparé à celle de 25-26, on n'y est pas. On a fait le maximum de ce qu'on pouvait, à la fois en fonction du marché, c'est pas le tout de vouloir vendre pour pouvoir le faire, et puis on n'a pas voulu brader non plus les joueurs, donc on a eu des vraies discussions, on a refusé des offres. Pour l'intérêt à moyen terme du club, ça aurait pas été une bonne chose.
1: Voilà, donc il avait un objectif de baisse de la masse salariale, donc de vente. Il explique qu'il y a eu une baisse de la masse salariale d'environ 35%.
11: Non mais tout ça en fait, bon, moi je veux bien qu'on se mette à écouter phrase par phrase, hein, mais moi ce qui m'intéressait dans l'intervention de Stéphane Richard, bon, évidemment qu'il est venu en opération de com pour expliquer et rassurer et dire bon, bah, on est dans la merde et cette année on n'a pas d'énormes ambitions, on va essayer d'accrocher l'Europe, c'est le minimum. Mais
2: il n'a pas annoncé d'objectif d'ailleurs, hein.
11: Exactement.
2: Il s'est refusé à ça.
12: Plus, parce qu'il annonçait l'Europe au moment de la transition Genesio.
11: Mais finalement, pour l'instant, qu'est-ce qu'il y a eu de marquant à l'OM cet été? C'est finalement les dernières heures. C'était jusqu'à quel point McCourt allait la serrer, la vis dont a parlé Gilbert. C'était ça en fait. Parce que s'il avait donné le coup définitif, alors Pachao partait et on avait la fameuse saignée dont on a parlé. Ce qui a été intéressant dans cet été, c'est finalement les trois derniers jours. C'est que Stéphane Richard, et il l'a dit d'ailleurs, avec Genesio qui est allé loin dans le poids qu'il a voulu mettre dans les discussions et Lorenzi, enfin bref, la nouvelle équipe dirigeante, le combat c'était convaincre McCourt de ne pas fermer le robinet complètement, mais au moins qu'il y ait encore quelques gouttes. Et les quelques gouttes, c'est par exemple que Pachao ne parte pas et que Hochberg puisse rester également pour avoir un élément d'expérience dans l'effectif. Tout est là. Et il l'a dit, Stéphane Richard. Ça a été son combat. Genesio est même allé plus loin, d'ailleurs, mais tout ça, on l'avait dit dans l'after, hein, dès vendredi soir, hein, quand on était vendredi soir, où c'est.
1: On alors, a parlé dimanche. Si, il dit, on n'était pas loin du point de rupture avec Bruno
11: on
1: sur la
11: dernière dimanche. On l'a dit dimanche dans l'after, on parlait avec Walid, on a dit, si jamais, bon, moi, j'avais entendu que c'était quasiment fait, que Pacheco ne bougerait pas, mais. Je ne me suis pas trop avancé parce que ces derniers temps, à chaque fois, c'est tellement délicat le mercato qu'il faut toujours faire un peu gaffe. Mais on me dit sur place, non, Pacheco, ça ne devrait pas bouger. Bon, ok, très bien. Mais que si jamais, dans les 2-3% qui restent pour qu'il se passe une dinguerie, si cette dinguerie devait arriver, Genesio, il aurait pu péter un boulon, hein, quand même. Hein.
1: Il va mettre sa démission dans la balance, en fait.
11: Voilà. Mais
2: c'est là où il parle de point de rupture. Il dit, il n'a jamais parlé de démission, Bruno Genesio, mais j'ai bien senti, dit Stéphane Richard, qu'on n'était pas loin du point de rupture.
11: Donc, normal, voilà. Quoi. Normal.
2: Et c'est là qu'il a pris son téléphone pour dire à ma cour, non, mais là, je pense que.
1: D'ailleurs, sur Genesio, c'est assez marrant parce qu'il dit, bon, Stéphane Richard, il était détenteur de droit avec Orange, mais il n'était pas dans les clubs. Donc sur Genesio, il dit oui, c'est moi qui l'ai fait venir. Bon, je le connaissais pas, mais tout de suite ça a matché.
11: Il a dit moi je prends pas de décision sportive, c'est là, mais finalement c'est moi qui ai choisi Geno. Mais de toute façon, peu importe comment il a choisi, évidemment.
1: Il a été conseillé,
11: il a demandé un avis. Bon bref, Genesio était sur le marché.
8: Dans l'été olympien, il y a un problème de pédagogie et de stratégie assez flagrant.
11: Oui.
8: C'est-à-dire que tu sais, quoi qu'il arrive, et Stéphane Richard le sait pertinemment, qu'à partir du moment où tu as passé un deal avec la DNCG, où le message, parce que le deal, il est passé, et ça c'est un peu faux ce qu'il dit Stéphane Richard quand il dit « la DNCG nous impose ». La DNCG n'impose rien. Le but de la DNCG, c'est de s'assurer que toute la saison prochaine soit préfinancée. Et le préfinancement, il se fait avec des garanties apportées par McCourt. Donc si McCourt avait voulu, c'est pas l'UEFA, avait voulu dire « bah moi, tous les dépassements, j'allonge », il n'y aurait pas eu en fait cette cure de rigueur. Mais le problème, c'est que le médicament était beaucoup trop fort et ils ont recruté un entraîneur qui s'attendait à beaucoup mieux. Donc en fait, tu as une stratégie de rigueur, un régime de cheval qui a été administré et tu donnes un effectif à Genesio en lui faisant croire qu'il va avoir des ambitions. Donc en fait,
11: ils étaient tous sous surveillance. Hein. Lorenzi, dans le bureau, il a deux personnes qui le contrôlent en permanence. Et à la limite, il va aux chiottes, il est contrôlé. Hein.
8: Donc en fait, si tu veux, tu as un problème entre la réalité des finances, la stratégie que tu dis vouloir mettre en place et le stratège que tu prends pour le faire. Parce que si tu prends un entraîneur comme Nicolas Ouzaï, qui a signé à Reims, qui est marseillais d'adoption, et tu lui dis, écoute, les gars, ça va être une saison de rigueur à fond. On va purger. Le but, c'est de se maintenir et les prochaines de repartir.
11: Mais,
8: okay,
11: le combat
8: mais là, tu prends
11: là.
8: Genesio.
11: Mais le combat a été là. Le combat a été là dans le nouveau trio à la tête de l'OM. C'était, on veut de la rigueur, on a bien compris et tout, mais pas extrême. Donc laissez-nous un ou deux joueurs. Et ils ont gagné cette bataille-là. Mais dans cette bataille-là, bah, McCourt, c'est comme s'il avait dit bon, ok, allez, c'est bon, je vais devoir remettre un petit peu d'oseille, quoi.
8: Mais surtout que Daniel, tu vas être rattrapé par l'UEFA l'été prochain.
11: Ouais. Moi,
8: mais c'est très bien en fait d'avoir gardé Pacheco. C'est très bien de vouloir aller chercher la C1 parce que le but c'est d'aller chercher la C1.
11: Mais t'as reculé 50 millions de timbales. T'as reculé un petit peu le problème.
8: Mais t'as reculé et surtout que l'hiver prochain ou l'été prochain, tu seras encore plus dos au mur avec toute l'Europe qui sait que t'as des objectifs de vente que t'as dû repousser et donc
11: et
8: les offres.
11: Pacheco, tu pourras pas faire monter le prix.
8: Donc c'est quand même assez périlleux.
11: Ouais, ouais, mais ils ont senti que le péril, il était grave s'ils perdaient les joueurs là. Alors, donc en fait, c'était à quel niveau de péril on est. Enfin, de toute façon, ça a été un été, c'est encore une période extrêmement délicate pour l'OM quand même. Parce que,
4: c'est l'incapacité des dirigeants précédents à faire des choses raisonnables. Ils ont donné des salaires de martiens. Il faut quand même comprendre qu'en France, avec la fiscalité française, quand on donne un salaire, enfin, quand on donne 450 ou 500 000 euros de salaire brut par mois, ça fait des chiffres phénoménaux.
8: C'est le million.
4: Et c'est pas une année, quand t'as le joueur pendant, comme Kondogbia, pendant 4-5 ans.
1: Rochberg, qui a un gros salaire.
4: Tu vas te le bouffer jusqu'à la fin, quoi. Donc, c'est ça aussi dont il faut se rendre compte. L'année dernière, on parlait de pourcentage de réduction. Lyon a diminué de 50% la masse salariale. Donc, bon, 50%.
8: Tout en faisant des grosses ventes. Aussi.
4: Ouais. Mais,
8: parce
4: mais.
8: Ils avaient les munitions.
4: Cure d'amaigrissement et ça les a pas empêchés de faire une saison quand même correcte.
1: Écoutez quand même le petit coup de rap que Stéphane Richard met à l'ancienne direction. Donc, on peut penser qu'il vise Longoria et Benatia en l'occurrence. Sur le pari qu'ils ont fait, pari sportif et économique.
14: Il y a un pari qui a été fait par des gens qui étaient un peu joueurs, peut-être, ouais, avec l'argent des autres. Ouais, et ça, c'est une question à réfléchir sur les dirigeants du foot, en général. Mmh. Il y a un pari qui a été fait, qui a consisté à se dire, on va recruter, on va avoir une équipe de cadors, on va les payer très cher, on va aller en Champions League, on va passer le tour préliminaire,
2: on va concurrencer le Paris Saint-Germain, etc.
11: Mais ouais. ça c'était clair dès l'été dernier en fait. On en était tous conscients qu'ils ouais. étaient quand on a vu à la fin du mercato arriver les joueurs qui sont arrivés avec leur et les salaires. On a tous compris que le pari il était énorme et on le disait dès l'été dernier. Il ne faudra pas manquer la Ligue des Champions, sinon c'est ouais. le mur.
2: C'est exactement
11: ce qui s'est passé.
2: Le seul bémol que je mets là-dedans,
11: le truc, c'est qu'on ne croyait pas forcément au mur. Oui. C'est qu'on se disait avec l'équipe qu'ils ont. La Ligue des Champions, ils vont quand même mais y aller.
2: Moi, le bémol que je mets quand même à ce que dit Stéphane Richard, c'est que il fait référence à Longoria, Benatia, et il n'évoque pas Franck McCourt, qui a validé ce sûr. Pari. Il a validé le jeu.
11: Bah, il a été convaincu par le jeu.
2: Le pack de Boston, machin truc, la fin de la première saison, il a validé
8: oui,
2: tout ça. L'ancienne direction joueuse comprend aussi Franck McCourt.
8: Moi, je suis d'accord avec Jean-Louis. Dans une entreprise qui fait 200 millions d'euros de chiffre d'affaires, quand t'as un directeur financier, Alban Juster, qui a été promu aussi directeur général...
4: Président
8: intérimaire. Je ne peux pas croire que tu n'aies pas des outils de reporting à chaque vente avec des alarmes qui sonnent en te disant là, attention, ils étaient quand même dans une procédure d'arbitrage avec l'UEFA, c'est-à-dire qu'ils étaient surveillés. C'est pas comme si cette situation, elle sortait de nulle part, elle était inconnue
11: alors
8: de
11: comment
8: tous.
11: T'expliques ça
4: Mais parce qu'ils se disent toujours que Franck McCourt va mettre la main à la poche et va remettre les comptes à zéro. Je veux dire, mais c'est impossible que Franck McCourt n'ait pas été alerté un peu plus tôt quand il voyait la fièvre acheteuse de Pablo.
8: Non, mais ce serait impossible. Ça, ce serait possible pour la DNCG. Parce que la DNCG, encore une fois, elle ne regarde que le préfinancement de la saison. Mais l'UEFA, tu as un déficit maximum autorisé. Et tu avais eu plus de 100 millions de déficit l'année d'avant.
1: Il parle de McCourt, Bruno.
4: C'est ni l'UEFA, ni la DNCG. Là, je te parle.

0: Ouais, mais Robert Louis Dreyfus, ouais, en son temps également, il est tombé dans le piège.
1: Ils étaient impliqués.
0: Ils sont tombés dans le piège. Moi, on met de l'oseille parce que on va aller au titre, on va aller parce que c'est ce que je répète tout le temps. L'OM vit dans un monde et dans un modèle qui n'est plus le sien et qui au fond n'a jamais été le sien. Parce que même à l'époque Tapie, quand ils ont gagné, mais ils étaient déjà en déficit parce que le club a fini dans le caniveau.
1: Daniel.
0: En 94, il était où le club? Il a même connu la Ligue 2 à cause de ça.
1: Daniel, à mon sens. Là, tu peux pas comparer en fait McCourt avec les présidents omniprésents qu'on a connus, qui ont tout cramé, les Martel, les Rousselot, parce que c'est des gens qui se faisaient un kiff, qui étaient là avec les joueurs. Lui, il
0: mais
1: est hyper.
0: Quelque part, lui aussi.
1: Mais
0: David,
1: lui,
0: quand il commence à venir et tout,
2: ah, il vient pas assez. Justement.
1: Il vient deux fois par an. Lui, ce qu'on lui a
2: vendu. Si Jacques-Henri Hérault a pu faire autant de choses, si Longoria a pu faire autant de choses, c'est bien parce qu'il a pas mis le nez à
0: ça. Lui a vendu le rêve et que quelque part, il a un peu.
1: Le rêve qu'on lui a vendu, c'est la valorisation du club. Et elle se retrouve comment? Dans toutes ces interviews, le milliard d'eux, je cherche.
0: Donc le rêve de, faut qu'on soit en Ligue des Champions tous les ans. Mais on va rivaliser avec le PSG. On y va.
2: On lui avait vendu un projet immobilier aussi. Hein.
1: Oui. Le parc Borély.
2: Voilà, le parc Borély.
1: Moi, je finance un peu d'immobilier à Marseille. Il faut beaucoup, beaucoup, beaucoup d'immobilier pour rentrer dans les 750 millions d'euros investis. Mais oui, t'as raison. Mais c'est la valorisation.
3: On continue sur l'OM. On a Florian avec nous dans quelques instants, qui est supporter à Marseille, qui veut donner son point de vue. Tu restes avec nous, Bruno, ou tu veux y aller?
4: Ah ouais. Attends, c'est un plaisir d'être avec vous.
3: Bah écoute,
4: j'apprends plein de trucs.
3: T'es chez toi. Surtout, tu nous apprends plein de trucs. Allez, à tout de suite dans l'After.
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3: Merci Frédéric Thierrier.
18: Ah, vous avez bien ciré.
3: Vous avez bien ciré.
18: Oh, une terre sortie, on a les pompes propres. Hein.
3: Comme tu avais plutôt tendance à allumer ses successeurs, ça lui faisait bien plaisir. Donc il était content.
2: Il a acheté la paix pour l'interview. Après, il avait été tout gentil, je me souviens.
18: Excuse-moi, mais à son temps,
0: Thierry, il est pris cher.
2: Ah oui, quand il était président de la Ligue, oui.
3: Ah oui.
1: Il y a une anecdote.

0: la fameuse piscine.
1: Une anecdote où vous baignez en caleçon, c'est pas ça? Ou en jean?
2: Oui, mais oui, c'est vrai, j'avais oublié tout de suite. Quand il avait rendez-vous, il prenait son petit déj le matin au Phuket, venu genre 5. Avec Vincent Labrune, qui était une sorte de conseiller pour lui.
1: Alors maintenant, il prend au Royal Opéra, juste côté de mon bureau. Il a baissé un peu en gamme.
2: Et Labrune, ils prenaient leur petit déj là-bas et tout. Je ne sais pas quel conseil il lui donnait. Peut-être le programme Foot Pro 2012. Vous vous souvenez du programme Foot Pro 2012? Il faut le retrouver, c'était très drôle.
3: Très, très drôle. Avec le recul.
2: Programme Foot Pro 2012 de Fred Thirier.
3: Oui, on devait être numéro 1 au classement UEFA.
2: On devait gagner 2 Coupes d'Europe.
3: Au niveau du milliard.
2: On trouve ça, mais il y avait 2-3 choses. Qu'il avait été pondu en 2008, qu'il avait pondu.
3: Soyons, Daniel. Quand tu regardes la situation aujourd'hui.
2: Thierry, c'est un monstre. Mais reviens, Fredo. Parce qu'après, on est le conseiller de la piscine.
3: Voilà.
2: Et mine de rien, c'est peut-être là que ça lui était venu, l'idée de sa piscine à Saint-Rémy de Provence, à force d'être tous les matins à la piscine au Phuket.
3: Bon. Revenons sur l'OM. Florian est avec nous au 32-16. Salut, Florian.
4: Ouais, bonsoir à tous.
3: T'as écouté Stéphane Richard?
4: J'ai écouté Stéphane Richard, ouais.
3: Et alors, qu'est-ce que t'en as pensé?
4: C'est catastrophique, hein. Il n'y a plus d'argent. Et moi,
3: Il n'y a plus d'argent. Mais d'ailleurs, c'est une des questions à laquelle il faut qu'on réponde ce soir. Est-ce que finalement, ce mercato, on s'attendait à pire? On s'attendait à ce qu'il y ait plus de départs. Tu vois?
1: Jeudi soir. Bah si tu me dis que tu vas aligner le 11 que tu aligneras lors du prochain match,
3: Au final, peut-être que Marseille s'en sort pas trop mal, Florian.
4: Franchement, ça me fait rire d'entendre
2: ça. Il a du mal à concevoir.
4: J'ai vraiment du mal avec la situation.
3: Emerson toujours là, Pacheco est toujours là, Hochberg est toujours là,
1: Gouiri
3: est toujours là.
4: Vous avez vu la défense centrale, vous avez vu le gardien, vous avez vu le milieu de terrain. Moi, j'ai un peu du mal à croire qu'on va pouvoir jouer le haut tableau. Moi, pour moi, je pense qu'on est dans une situation, comme dit Walid, mais ça, je le pense depuis un petit bout de temps, où ça peut très, très, très vite dégénérer. Une grosse branlée contre le Paris Saint-Germain, et ça peut très, très, très vite dégénérer. On néglige beaucoup la réaction des supporters sur la situation
1: mais
4: du club.
1: Mais ce serait contre Macourt, ce serait pas forcément contre l'équipe, parce que je pense que l'équipe, les supporters, ils sont complètement conscients des limites. Après, moi, je te trouve un peu dur sur... Franchement, si t'as un milieu Hochberg, Abdelli, Gomez, alors certes, c'est pas du tout à la hauteur de ce que t'as pu avoir, mais c'est très honnête. Aguerd, s'il revient à un bon niveau physique, c'est un excellent défenseur.
3: Lui aussi aurait pu partir, d'ailleurs.
4: S'il revient, ouais, tout à fait, mais le gardien, excuse-moi, à part Kevin Diaz, qui pense que c'est Lev Yashin, mais sinon, on a tous vu qu'il est mauvais avec
2: Kevin.
4: La défense centrale, il y a Kondogbia, dont c'est pas sa vraie place, puisque sa vraie place, c'est sur le banc de l'infirmerie. Cornelius, si CJ Riley, je sais même pas comment il s'appelle. CJ Egan Riley. Enfin, moi, je vois une situation à la niçoise où, comme en 1999 pour les plus anciens, ça peut très très très vite partir très très mal. Et la situation qu'on nous dit en disant, les supporters comprennent. Je vais prendre juste une petite situation là pour la mettre dans la vie de tous les jours. Aujourd'hui, nous, on sait dans la France, il semblerait qu'il y ait un petit peu besoin d'argent. Qu'est-ce qui se passe si un jour il y a des lois qui sont faites, par exemple pour supprimer certains abattements pour les impôts de certaines professions? Qu'est-ce qui se passe si un jour on enlève des abattements sur
1: Donc tu annonces une fronde là, c'est ça grosso modo que tu es intervenu.
4: J'annonce effectivement une possibilité que ça peut très très très mal tourner. Avec effectivement une grosse dinguerie et avec.
5: Moi je pense qu'en fait tu reviens à notre discussion qu'on avait en début de semaine avec Daniel où on disait.
2: Moi je n'y crois pas une seconde.
5: Voilà, on pensait que les supporters étaient capables d'entendre un discours un peu plus prudent et on attendait justement la prise de parole de Stéphane Richard qui allait expliquer ça. Je trouve pas quand même que chez Jérôme il ait vraiment fait ce travail de pédagogie en essayant de calmer les choses. Il a quand même dit que même s'il fixait pas d'objectif, c'était quand même l'Europe qui qu'il avait en tête, parce que Marseille était un club européen, qu'il allait jouer tous les matchs d'Europa League à fond. Bon, je pense qu'ils auraient pu faire un truc encore plus prudent.
2: Ça, en revanche, il ne faut pas mentir là-dessus, parce que ça, c'est pas possible. Ça, mener de front les deux tableaux avec l'effectif qu'a Bruno Genesio et avec l'impératif qui est justement de ne pas être ridicule en championnat, nous faire croire qu'il mettra les équipes type et tout, non. Il y aura peut-être certains matchs, oui, mais il va beaucoup panacher. Et la priorité, ce sera la Ligue 1. Et je trouve que c'est parfaitement compréhensible parce qu'il n'y a aucun espoir d'aller gagner l'Europa League. Donc, une fois que tu auras fait tes 8 matchs qui sont dans la phase de poule et qui t'emmènent jusqu'à fin janvier, normalement, vu le niveau de l'Europa League, même si tu as mis une équipe B remaniée et tout, tu dois quand même te démerder pour être dans les 24 premiers pour sortir de ce truc-là. Et après, tu rajoutes encore 2 matchs, ça fait un peu de billetterie, mais ce sera pas la priorité, l'Europa League.
0: Ouais, il faudra
2: pas
0: vendre du rêve. Ça à l'italienne un peu, c'est-à-dire le jeudi, en général, les clubs italiens qui sont en Europa League ou en Conference League, ils mettent entre guillemets les coiffeurs. Mais bon, l'OM.
1: Contrairement à Lyon, ils n'ont pas de centre de formation en fait.
0: Alors, je t'arrête tout de suite. Il y a des jeunes de très grande qualité qui sont en train d'être développés à Marseille. Il suffit d'avoir
1: pour jouer justement. Il faut les intégrer
0: petit à petit. On a vu le jeune Abdallah, il est bien rentré dans le chantier. Oh, donc il y en a d'autres qui vont arriver. Non, mais ils vont arriver.
5: Moi, ce qui m'a manqué cet après-midi, c'est ce discours de vérité sur l'Europa League, pourquoi pas, tu vois, plutôt que de dire on va jouer tous les matchs à
2: Bruno
5: fond,
2: Genesio,
5: etc.
2: Bruno Genesio aura le discours de vérité quand on lui posera la question.
5: Ça me renvoie à une autre réflexion sur Stéphane Richard, parce que c'était un peu son premier grand oral pendant une heure dans une émission de foot, etc. Donc on sait aussi une opinion sur lui. Entretien bien sûr très bien mené par Jérôme, par Benoît Boutron, par Florent Germain, mais lui, Stéphane Richard, moi, j'avais fait la première interview un peu dans le même style de Jacques-Henri Hérault. Ben, je me suis dit, il est meilleur que Jacques-Henri Hérault dans la communication, mais ça reste la même catégorie.
3: Fallait mettre des tirs de l'extérieur de la surface qui valent 2 points.
5: Oui, ça, il ne l'a pas dit dès le début, mais ça reste quand même quelqu'un qui vient du monde de l'entreprise, qui a réussi comme chef d'entreprise et qui découvre le foot du début à la fin. Donc, il a tout un tas de conseillers com qui ont dû lui dire ce qu'il fallait répondre à chaque fois et tout. Donc, il a plutôt bien fait ça, mais on sent qu'il n'a pas le foot en lui. Et la question, ça va être de savoir comment il va se l'approprier. Si on me dit qu'il a fallu que Genesio mette.
0: La bonne nouvelle pour l'OM, c'est qu'a priori, il s'est compté déjà. Donc,
5: mais
0: les supporters, il y a une forme de résignation. On va pas se mentir, je sais pas ce qu'on pense notre auditeur, mais ils ont compris mais que ça va être une saison galère.
5: Le président, il a quand même un rôle qui lui est propre. S'il doit forcément réagir aux impulsions des autres pour prendre des décisions, il y a un problème.
1: Pour moi, le problème,
5: s'il doit attendre que Genesio mette sa démission dans la balance, plus ou moins, pour appeler Macourt pour dire ah non, mais là par contre, faut quand même garder Pachaou, faire un effort.
2: Je suis pas d'accord. Ils ont travaillé ensemble. Quand même. Ils ont bouclé le truc. Maintenant, chacun va reprendre son bureau et la saison de l'OM va se dérouler normalement. Les forces sont présentes maintenant.
5: Qu'il aura une vraie
2: on le connaît. L'effectif de Genesio, on le connaît. Maintenant, encore une fois, quand j'entends parfois Walid, encore tout à l'heure, ou Jérôme, toujours nous parler de l'OM, de ce qu'est l'OM, de l'OM, de ce qu'est l'OM, stop, ça suffit. Arrêtez. Avec ces propos-là, vous tuez ce club. Il va falloir que ce club reparte et se construise normalement.
5: Je sais que c'est difficile à entendre,
2: mais les conneries depuis 20 ans, qu'est-ce que ça a produit à l'OM ? Ils ont gagné des titres, l'OM ? Ils ont fait des choses formidables ? Mine de rien.
1: Mais les moyens ont été mis pour, quand même. Tout de même, il y a peu de personnes physiques qui ont investi 750 millions d'euros dans un club en France.
2: Ok, ça a servi à la hauteur des promesses.
1: Non, mais les moyens ont été mis, c'est ça que je veux dire.
2: Il va falloir redescendre un petit peu, accepter, parce que l'OM était toujours le club, en gros, t'avais Lens, Lyon, machin, le PSG, et au milieu intercalé, toujours l'OM. On est là, il y a l'espoir. Il y a l'espoir que peut-être.
1: Mais moi, j'ai posé une question.
2: Il n'existe plus depuis 15 ans.
1: Mais est-ce que c'est normal, avec le rythme d'investissement, que ce ne soit pas le Dortmund français? Je te parle pas de la blague de la Bruyne.
2: J'en ai rien à foutre de ça, David.
1: Mais est-ce que
2: cette excuse, j'en peux plus, j'en ai marre. Ça, c'est, tu le dis, Walid le dit, vous le dites tous. Est-ce que ça sert à quelque chose de le dire? C'est normal ou c'est pas normal? C'est pas normal de s'être planté, c'est pas normal. Il se trouve que c'est le cas. Ils se sont plantés.
1: Oui.
2: Donc maintenant, il faut qu'ils réinventent le modèle du club. Parce que s'ils se sont plantés, c'est parce qu'ils ont mal géré et c'est parce qu'ils se sont toujours vus beaucoup trop beaux qu'ils ne le sont et qu'ils ont écrit une histoire qui n'est pas la vraie histoire.
0: Vous voulez les voir,
2: ça n'est pas la vraie histoire de l'OM.
1: C'est juste une histoire financière.
2: Et aujourd'hui, je te le dis, je le répète, je l'ai dit, les supporters de l'OM, ils sont pas cons. Les supporters de l'OM, ils ont compris ce qu'ils voudront cette année. À chaque fois qu'il y a eu des crises à l'OM, à chaque fois que ça a pété, c'est quand le président se foutait de leur gueule, l'entraîneur mentait, les joueurs se comportaient mal, mentaient ou jouaient avec leur dignité et leur honneur. Si tu offres une équipe qui se bat, qui mouille le maillot, les supporters de l'OM, ils ont bien compris qu'ils ne rivaliseraient plus avec le PSG.
0: Ils vont viser une saison. Il y a une dizaine d'années, il y a eu une saison avec Eli Bop.
1: Même avec Villas-Boas,
0: ils ont fini deuxième.
1: Mais même avec Villas-Boas.
2: Alors que c'était inattendu.
0: Et donc, c'est ça qu'ils doivent viser.
3: Bruno, vas-y.
0: C'est ça qu'ils doivent viser, en fait. C'est de faire une saison peut-être pas en rapport avec les rêves ou les aspirations de certains, mais bon, d'essayer de se comporter au mieux possible en donnant le meilleur d'eux-mêmes et en se prenant pas pour des autres.
5: Et encore une fois, j'aurais voulu entendre ça de la part du président. Pour moi, c'était ça la base de mon propos. Plutôt que de dire l'OM, c'est un club européen, donc forcément, on doit viser l'Europe, et etc.
1: Moi, ce qui me dérange, c'est quand j'ai vu Stéphane Richard arriver avec son passé, avec son pédigré, avec la situation financière de l'OM, je me suis dit, vous savez quoi ? Chic. Enfin, un mec qui va pouvoir faire de la vraie communication financière, avoir un vrai discours de vérité et nous expliquer, faire de la pédagogie sans langue de bois auprès des supporters et auprès du grand public en disant, voilà, la situation, elle est très compliquée, sans affaiblir ta main sur le marché des transferts en donnant de chiffres et avoir un discours de vérité. Mais le problème, c'est que depuis le début, Stéphane Richard, il a dansé un espèce de tango en essayant de ménager la chèvre et le chou, en disant oui, on va devoir faire des efforts, mais pas tant d'efforts que ça. Oui, on est en pleine crise de rigueur, mais on va devoir être compétitif.
2: Écoute, ça, c'est du commentaire de communication. Je ne dis pas que tu as tort, je dis que ça, c'est du commentaire de communication. Moi, j'ai envie qu'on aille plus loin. Et aujourd'hui, puisque tout le monde parle du sentiment marseillais, tout le monde parle à la place des supporters de l'OM. Moi, ça me gave. J'entends ça de toutes les émissions. Ouais, à l'OM, on peut pas se permettre de pas être lié. À l'OM, on peut pas se permettre. Non, mais stop avec ça. Moi, aujourd'hui, je te dis qu'à si à l'OM, tu leur vends 80 millions de budget, ce qui est le budget de Lens, et la dignité qu'on les lançoit chaque semaine dans leur stade et leur parcours depuis 3-4 ans, bah, les Marseillais, ils signent tout de suite, hein.
1: Et le problème, c'est que tu peux pas leur vendre ça maintenant. Là, maintenant, cette année, Daniel, c'est l'année prochaine. Mais c'est la crise que tu aurais dû leur expliquer, c'est ça.
2: Mets-le en route. Mets-le en route. Donc, toi, tu parles de la com de Stéphane Richard.
3: Tu es un supporter de l'OM ?
2: Moi,
3: j'en ai un.
2: Attends, si je dois parler à Stéphane Richard, je lui dis, écoute, tu vois ce que fait Lens ? Tu vois, à chacun à sa petite mesure. Ce qu'a fait Brest pendant quelques années avec Lorenzi, ce qu'a fait Lille. Hop, voilà, c'est ça. Dans les clous et l'honneur sur le terrain des équipes, Daniel, qui se battent, et on avance comme ça. C'est tout. Et on arrête de vendre des salades. On arrête. C'est terminé. Ça n'a pas marché.
1: C'est tout ce que j'ai dit, Daniel.
2: Ça n'a pas marché.
3: Florian.
1: Salut, Florian. Oui.
3: Ah, non, Florian, t'es déjà là tout à l'heure. Tu peux lui redire.
1: Gros, bonjour. C'est évidemment, donc il n'a pas parlé.
6: Bonjour.
2: C'est qui, Florian? Il était là, Florian?
6: Oui, j'ai pas entendu. Merci, Daniel. C'est
2: sympa. Si, je te reconnais ta voix. Ça y est, pardon. Je t'avais oublié, pardon.
6: Deux choses. Quand on parle de Villas-Boas et quand on parle de Eli Bop, juste comparer l'effectif entre cette époque-là. Effectivement, ben, on s'y attendait pas, mais il y avait un super effectif. Par contre, comparer l'effectif à l'époque quand il y avait Clémenté ou
0: Abel Braga, oui, on peut
6: oublier. Braga, c'était pourri et on a eu un classement pourri. Donc il faut pas dire ça peut faire comme avec Eli Bop ou
0: non, mais là,
6: avec
0: c'est ton 11. En fait, ton 11, c'est la profondeur, Florian, qui te préoccupe, parce que ton 11, très franchement, il est correct. Il est correct, ton 11. C'est la profondeur et la répétition des rencontres avec la Coupe d'Europe qui te préoccupe. Mais ton 11, Tim Weah, Emerson, Aguerd, Hojbjerg, Guiri, Paixão, ça va. Angel Gomez, que Genesio connaît bien, ça va. Enfin, c'est pas non plus.
6: Moi, je trouve que la défense est catastrophique et Aguerd, il est tout le temps blessé.
0: Mmh. Oui, c'est vrai que t'as des interrogations.
6: Quand on dit qu'il faut pas se moquer, effectivement, Daniel, tu as raison, il faut pas prendre les supporters pour des cons. Ça, c'est vrai. Par contre, moi, il y a un truc qui m'embête un peu. Alors, c'est l'équipe qui a sorti ça, donc c'est peut-être pas juste, mais il semblerait que ça soit Franck McCourt qui est allé voir directement la DNCG en disant bon, ben voilà les restrictions que vous allez m'imposer. Je vous demande de m'imposer ces restrictions-là. Alors, donc là, je pense que d'une, on nous prend un petit peu pour des imbéciles, parce que grosso modo, c'est bon, ben j'ai plus envie de mettre au pot, mais c'est pas moi qui vais le dire. C'est la DNCG. Mmh. Et de deux, en fait, ça laisse sous-entendre quand même que nos institutions qui sont censées contrôler le football, bah, elles ne sont pas si nombreuses.
1: Non, mais en fait, Florian, c'est mathématique. Juste, enfin, j'ai pas envie d'être magistral pour le coup. C'est que tu as un déficit d'exploitation et ma cour dit moi, je m'engage à le couvrir à hauteur de X%. Et le reste, ça doit être des ventes. Donc en fait, si tu veux, oui, ma cour, quand il a donné le niveau de garantie qu'il voulait apporter, mécaniquement, il a fait peser sur le club l'effort sur le reste. C'est juste ça en fait.
3: Pour une question, Lorenzi n'a pas voulu faire de loft. Il dit moi je fais pas de loft.
2: Ah bah là il avait pas tellement les moyens de le faire.
3: Non mais est-ce qu'il aurait pas dû en faire un quand même? Parce que par exemple Rochberg,
0: il a plutôt bien fait à mon avis parce qu'il s'avère que les gars qu'il aurait mis dans le loft seraient restés.
2: Il va falloir
0: qu'il donc il serait pas en condition, il serait pas motivé et donc il serait pas dans le même état d'esprit.
3: En faisant pas, il a laissé tout le monde concerné.
0: Il a laissé tout ouvert et je pense que là en l'occurrence c'était plutôt une bonne décision.
2: Maintenant si on parle un petit peu du sportif puisque maintenant on attendait le fameux mardi soir et tout ça pour savoir. Bon, l'OM n'a pas non plus une équipe bidon, quand même.
3: Oui, ce que disait David.
2: Ils ont quand même une équipe, on ne va pas prétendre à la Ligue des Champions, probablement que la zone Europe est quand même atteignable pour cette équipe-là. On peut quand même dire, même s'il faut tout redimensionner, tout réinventer, ça n'enlève pas les ambitions. Si tu regardes la ligne d'attaque, le milieu, l'effectif dans son ensemble... Si Genesio travaille bien, parce que une fois que tu t'es excusé de la crise financière, des sous que t'as plus et tout ça, bon, il va falloir se remettre en route quand même et avancer. L'OM, ça doit viser le top 5 quand même, quoi, dans notre championnat.
1: Bah, l'année dernière, Lille et Lyon t'auraient parié, parce que, alors, pas dans les mêmes proportions.
2: Lille, pas Lyon.
1: Ils ont, Lille, avec
0: Lille
1: tous les quatre, ils ont perdu.
0: En Ligue des Champions.
1: Chevalier,
2: Ligue des Champions, top 5.
1: David, ouais, enfin, moi, je, très franchement, à part les deux derniers mois,
3: voilà, restons sur l'OM, parce qu'il y a quand même eu un truc qu'on n'a pas dit, c'est que, donc, Stéphane Richard a dit que certains joueurs avaient fait des efforts et avaient lissé les salaires. Alors, on sait que c'est le cas de Rochberg, par exemple. Qui voulait pas partir.
2: C'est un beau geste. 3-4 joueurs.
3: Alors,
5: les plus gros salaires.
3: Quand on dit lisser les salaires, ça veut pas dire qu'ils ont fait un cadeau au club. Ça veut dire qu'en gros, ils vont.
0: Pris une année en plus et ils ont été.
3: Voilà.
1: Bon, ce sera payé à la sortie. C'est possible que ce soit aussi une prime à la sortie.
3: Voilà,
0: et encore les mécanismes italiens.
2: Je sais pour rien, moi, vu que je me regarde.
0: Non, mais
2: j'ai pas de mécanisme.
0: T'as quelques connexions.
2: Oui, mais j'ai pas de salarié, moi. Je suis pas encore dirigeant à la Sandrémésie. Hein.
0: Ah bon, pas encore.
1: Il y a de l'info.
3: Deux infos encore pour conclure.
2: Je ne suis que sympathisant.
3: Rochberg peut redevenir capitaine de l'OM, a dit Stéphane Richard.
0: Donc ça, c'est la décision de Genesio.
3: Voilà. Et deux, le club n'est pas à vendre. Là, on n'est pas obligé de le croire, par contre.
0: Il n'est pas à vendre, mais par contre, par petits morceaux, ils écoutent.
1: J'aimerais bien voir une offre arriver avec, à un niveau de valorisation correct. Moi, on en reparlerait.
3: Je crois qu'il voulait un milliard,
1: surtout que c'est. Il voulait y valoriser un milliard de dollars.
0: Mais c'est surtout, bon, tu prends des parts pour des pertes, quoi.
1: Ah, bah, chaque euro que tu injectes, c'est pour combler le déficit d'exploitation, absolument.
5: En sachant qu'il n'y aura plus de départ, hein, même s'il y a encore des championnats ouverts, il a quand même bien précisé qu'il n'y aurait plus de départ. Et il y a un passage à la DNCG donc en décembre. Donc pour savoir comment va se passer le mercato de janvier.
3: Florian, merci beaucoup.
6: Ben, de rien.
3: À la prochaine.
6: Il fallait juste aussi. Il a parlé aussi que McCourt cherchait un investisseur.
3: Oui, on vient de le dire ça.
1: Minoritaire. Bon, mais bizarrement, il n'y a que ceux qui bossent super bien comme au Gourlian qu'on trouve. C'est étonnant.
3: Dans un instant, Olivier Létang, en voilà un autre qui bosse plutôt bien, a priori. Vous allez nous dire ce que vous en pensez dans quelques secondes, parce qu'il a parlé aujourd'hui, notamment de la problématique de gouvernance du foot français. Et puis l'Angleterre, d'ici minuit également au programme. À tout de suite.
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3: Il est 23h21, Daniel Riolo est là, Jean-Louis Touré est là, David Guzman est là, Bruno Satin toujours avec nous, qui évidemment est là, le lendemain du mercato, lui, l'agent bien connu. Tiens, encore un petit mercato, un petit transfert aujourd'hui à Strasbourg.
0: Évidemment.
3: Homo Bamidele est prêté à Anderlecht. Parce qu'en Belgique, on pouvait encore.
0: Ah, c'est en sortie.
3: En sortie.
0: Non, parce qu'il faut quand même rentrer.
5: Rassure-moi, pour Strasbourg.
3: Il n'y a plus de place pour rentrer.
0: Non, il faut rendre hommage.
3: On
0: quand
3: est
0: même.
3: Au complet.
0: On a un ami qui est le player care, donc celui qui s'occupe beaucoup de l'accueil des joueurs. Et à Strasbourg, il est bien occupé, notre ami Louis.
1: Il est bien rémunéré parce qu'il a du boulot.
0: Ouais. 17 arrivés.
1: Ça fait qu'il ne s'attache pas trop aux joueurs non plus.
5: Il a une équipe aussi fournie que l'effectif joueur.
0: Non, je pense qu'il est préparé. Vous arrivez. Au départ aussi.
2: Mais il y a autant. Mais où les loges, les joueurs? Où est-ce qu'on habite quand on est joueur?
5: À Londres.
3: Bon, bah quoi, tu sors le quartier, c'est quoi?
2: Ah ouais, je sais pas, tu dois savoir. Non, c'est la géographie de la ville qui l'a
3: connu. Ça
0: dépend si t'es un jeune célibataire ou si t'as une famille.
2: Ils habitent où alors?
3: Bah, moi, de mémoire, enfin, d'habitude, ils sont plutôt dans des maisons en périphérie de Strasbourg.
2: Ouais. C'est quoi les périphéries de Strasbourg qui sont bien?
0: C'est près des golfs, donc t'as
3: des golfs. Magnifique golf.
5: Donne 2-3 noms à Daniel.
3: Le golf de Kempfenrand.
2: Non, mais il y a des endroits sympas en
3: périphérie de Strasbourg. Bien sûr, il y a de très belles maisons.
2: Je sais rien, moi, je pose la question.
0: Mais en centre-ville, il y a des beaux appartements.
3: C'est exactement. Les joueurs, France, c'est ça. C'est les entraîneurs, Thierry Loret ou Guy Stéphane habitaient au centre-ville.
5: Julien Stéphane.
3: Oui, non, pas Guy, c'est Julien.
2: D'accord. Très bien.
3: Quartier des 15, c'est le quartier un peu chicos.
2: Quartier des 15.
3: Oui, parce que c'est
1: quartier. C'est 15 000 euros du mètre, c'est pour
3: ça. Non, ça s'appelle comme ça parce que c'est le quartier du Conseil de l'Europe. C'est Strasbourg, la capitale de l'Europe.
2: Bien sûr.
3: Et qu'à l'époque, quand il y avait 15 pays dans l'Union européenne, on a appelé ça le quartier des 15. Parce qu'il y avait le Conseil de l'Europe.
2: Tu vas à la maison, toi? Tu y allais beaucoup à une époque, non?
0: J'y allais beaucoup, j'y vais moins.
2: Comme Gilbert, alors?
0: Non, Gilbert, il va toujours.
2: Bah, beaucoup moins.
0: Ah bon?
2: C'est beaucoup moins. Il est plus.
0: C'est la multipropriété.
2: Dans la corbeille, tu sais qu'il est plus place dans les deux.
5: Ouais, il y a combien de personnes?
3: J'ai expliqué à Daniel qu'avec le nouveau stade, la corbeille, elle a fait x5.
2: Mais il est plus du tout dans les premiers rangs.
0: Par contre, j'y suis allé en fin d'année quand même. Il faut reconnaître qu'avec le nouveau stade, toute la zone VIP, l'hospitalité, c'est pas mal quand même.
5: C'est fini l'époque.
1: Les revenus.
2: Fini l'époque où on te filait un bretzel à la va-vite.
0: C'est le.
2: Maintenant, il y a des vraies loges.
0: C'est la marotte de Marc. Donc les revenus.
1: Bah d'un côté, il a raison.
0: Le hot dog, le demi de bière. Et les flamme-cuche.
3: Exactement.
2: Et le bretzel, t'as oublié.
0: Et le bretzel.
2: Le gros bretzel.
0: Et le bretzel, t'as raison.
3: Ouais, mais là, on mange plutôt les tartes flambées, là.
2: Ah bon?
3: Bretzel.
2: Il y en avait toujours là, Méno.
3: Oui, il y a des knacks. Tu connais les knacks?
2: Je sais pas, j'en prenais un, chaque fois que j'arrivais. Dans les stades, je prends toujours la spécialité locale.
5: Bah, la tarte flambée, c'est mieux quand même là-bas.
3: C'est vrai. C'est pas la meilleure de la ville. Hein.
5: Ah bon?
3: Oui.
5: Ah, c'est déjà bien.
0: Mais il y a une ambiance très conviviale. C'est sympa.
3: On écoute Olivier Létang. Alors aujourd'hui, il a parlé mercato, il a dit bon, voilà, il a fait son petit bilan du mercato, il est content. Il n'a pas beaucoup vendu, mais il a très bien vendu. Hein,
2: surtout, on a appris qu'il a vendu un de ses fils.
3: En deux joueurs, il a dit qu'Ayoub Bouadi était son quatrième enfant dans la conférence de presse. Pourquoi ça t'a fait marrer?
2: Moi, j'aime bien qu'il soit attaché aux joueurs, c'est bien. C'est la façon dont tu l'as dit, c'est marrant.
3: Mais écoutez-le parler de Ligue 1 Plus. On en parlait hier soir avec Nicolas Taverneau qui était là. Et lui, il en a déjà marre de la situation. Enfin, c'est l'impression que ça donne. On écoute.
12: Aujourd'hui, qu'est-ce que l'on attend? On attend qu'il y ait plus d'argent qui ruisselle pour les clubs. Voilà. Que ce soit les clubs qui sont de deuxième partie de Ligue 1 qui souffrent, que ce soient des clubs de Ligue 2. Et donc, nombre d'abonnés, comment changer notre modèle. Nous, clubs, notre métier, ça n'est pas de distribuer une chaîne. Il a fallu le faire sur une période de court terme. Et c'est pas le moment de parler de stratégie. Je pense que la meilleure façon d'avancer sur des sujets, c'est justement ne pas avoir une communication externe et de le garder, qu'est-ce qu'il m'a dit, sous les radars l'autre jour. Mais ouais, je suis assez concerné par ça, le développement effectivement des... Il y a deux niveaux en fait, et c'est pareil quand on parle de vente, transfert, qu'est-ce que vous achetez à combien? Quelles sont les commissions d'agent? Donc qu'est-ce qui reste dans les poches du club, souvent? La Ligue c'est pareil, c'est-à-dire qu'est-ce qu'on génère comme revenu, mais quelle est notre structure de coût? Parce que les clubs récupèrent, et ce qui ruisselle dans les clubs, c'est les revenus qui sont générés, moins les coûts. Et il reste effectivement une partie qui est très faible pour les clubs. Donc ouais, je suis comme mes camarades préoccupé par ça. Comment revenir à quelque chose qui soit beaucoup plus vertueux. Tout comme je suis inquiet du piratage. Tout comme je suis inquiet de la PPL qui est passée dans différents domaines. Et qui est une PPL qui a été décidée non pas pour des raisons économiques, mais pour des raisons politiques. Et donc à partir du moment où vous commencez à mettre de la politique dans le sport, c'est un désastre.
3: Attends, avant de parler de la PPL, Ligue 1+. Donc moi ce que je comprends là, c'est qu'il dit maintenant, on va faire un appel d'offres, il faut qu'on trouve un diffuseur, peut-être Canal ou quelqu'un, et qu'on revienne à des niveaux de droits télé.
13: Je pense que tout le monde est d'accord là-dessus. Il a dit qu'il fallait le faire. Je pense que tout le monde dorénavant sait qu'il n'y avait pas d'autre solution et qu'il fallait faire ça, et tout le monde sait que c'était une solution transitoire, donc il aurait dû le préciser. Ça aurait évité les divisions ou donné l'impression que tout le monde ne pense pas la même chose, puisque tout le monde pense la même chose. Nicolas Taverneau l'a encore dit hier, c'est une solution, c'est une parenthèse, et il faudra sortir à un moment de cette parenthèse, et peut-être dès l'appel d'offres de l'automne prochain. Moi, et je lui ai dit, puisqu'on en a parlé juste après, je trouve qu'il aurait été quand même bon que tu dises que Ligue 1+, certes, on n'a pas vocation à le faire et tout, mais il faut qu'on se soutienne tous, il faut qu'on soit tous à fond dessus. Mais puisqu'il en va de l'avenir du football français, nous, on doit soutenir Ligue 1+. Les gens qui aiment le foot doivent s'abonner et pas pirater. Les présidents doivent soutenir le projet et pas donner l'impression à chaque fois qu'ils parlent d'un truc un petit peu pourri. Voilà. Et puis quand ils demandent, on aimerait savoir comment. On aimerait savoir. T'es président de club, t'es le président de Footunis. Si c'est toi, tu le sais pas. C'est pas nous qui allons le savoir. T'as qu'à te renseigner, non? C'est vous les patrons. Vous êtes les patrons des clubs, c'est vous qui avez créé indirectement, vous êtes également les patrons de la chaîne. Si vous demandez des comptes, les comptes, on va vous les donner, forcément. Et puis quand tu dis on est arrivé solution de désastre, solution de désastre, qui a soutenu la personne qui a mis le football français dans ce désastre? Qui a soutenu Vincent Labrune? Pas tout le monde, en l'occurrence Olivier Létang, Nasser Al-Khelaifi, toute la fameuse bande qu'on a décrite pendant des années, qui ont tout fait pour soutenir cet homme-là, qui a foutu le football français là où il est aujourd'hui.
5: Qui a été réélu.
13: Et qui a été réélu avec l'appui, je le répète, du PSG, de Lille et de cette bande qui se serrait et qui a contrôlé la Ligue pendant des années. C'est eux qui ont foutu le football français dans le ravin. Quand ils se plaignent de la PPL, elle est née pourquoi? La PPL, elle défendait quoi? Il me dit, c'est politique, c'est pas économique. Dans la PPL, il y a lutte contre le piratage, ce que la LFP n'a pas fait avant, ou mal. Il y a fin des conflits d'intérêts.
1: Qui
13: on visait par le conflit d'intérêts?
1: Partage plus équitable des droits.
13: Exactement.
1: Des droits internationaux.
13: Qu'est-ce qu'il y a de pas bien, en fait? Donc il dit c'est pas bien, c'est cela.
1: La gratuité du match,
3: il y a plusieurs choses, notamment la structure de gouvernance et la perte de souveraineté de la Ligue.
13: À cause de qui? Puisque justement, il va y avoir une réunion le 17 septembre pour mettre en place la nouvelle loi. La nouvelle loi, elle va faire quoi? Dégager la LFP. Donc Vincent Labrune, allez hop là, coup de pied dans le derrière, tu retournes à Saint-Rémy, au bord de la piscine. Mais si on l'a fait, cette loi, c'est à cause de quoi? C'est à cause de la nullité de Vincent Labrune à la LFP et de tous ceux qui l'ont soutenu. Donc il ne peut pas faire le gars qui est étonné qu'on ait voté cette PPL. Tu vois bien que Olivier Létang, on l'adore, il parle, il donne la conférence de presse, il est très bon quand il parle de Meunier, le quatrième fils Boisdi et tout, c'est génial. Mais pour le reste, il sait bien que les portes ici lui sont ouvertes. On en parle tout le temps, nous en plus, j'en parle très souvent avec lui, en plus je m'en cache pas. Qui vient d'en parler là publiquement, qui me répondent clairement, comme à chaque fois je lui demande, j'ai pas de réponse, et qu'à chaque fois on tourne en rond, machin et tout. Mais vous l'avez soutenu, la personne qui a foutu le foot dans le ravin, c'est vous l'avez soutenu, oui ou non? La PPL, ça, vous vous rendez compte, ça, à un moment, il y a quand même deux sénateurs, enfin l'État français, le pouvoir public se sont penchés sur la situation de notre football, au point de faire sauter la LFP. C'est hallucinant, on n'a plus de LFP.
0: Oui, mais bon, faut savoir.
3: Bruno, sur la PPL, t'as aussi des trucs à dire.
0: Oui,
3: sur les agents.
2: Mais il y a des choses qui sont. Tout n'est pas formidable.
0: Non, mais Daniel a raison sur le fond. Effectivement, on a bien compris que cette PPL.
3: PPL, c'est une proposition de loi. Hein.
0: Elle vise, oui.
13: Elle visait une loi maintenant.
0: Elle visait donc à faire disparaître la Ligue et à faire disparaître Vincent Labrune. Je pense que c'est clair pour tout le monde.
13: La fin du conflit d'intérêts aussi. La lutte contre le piratage.
0: Limiter le conflit d'intérêts, bon, notamment avec Bein et le PSG. Donc ça, c'est clair. En tout cas, il y a un volet qui concerne l'activité d'agent, et il faut reconnaître c'est un désastre, quoi. Je veux dire, c'est un fourre-tout. Ils ne se sont pas penchés dessus de façon sérieuse. On a été reçus quand même à l'Assemblée, on a rencontré le CNOSF, on a évoqué le pourquoi ça ne nous semblait pas judicieux. Mais bon, effectivement, c'est quantité négligeable dans l'ensemble du texte, hein, parce que c'est quand même un texte assez, assez important. Il y a un volet sur le sport féminin. Enfin, bon,
3: c'est quoi qui ne vous convient pas, vous, les agents?
0: Il y a plusieurs points, je voudrais pas être trop technique, mais enfin c'est fait en dépit du bon sens. Bon,
1: ça renforce les pouvoirs de la DNCG, notamment en cas de reprise de club, et c'est vrai que c'est quelque chose qui devrait.
2: C'est pas mal. Plus de bons points que de mauvais points.
1: Mais surtout que c'est quelque chose que Olivier Létang a regretté plusieurs fois en ayant repris le club après Gérard Lopez. Vous disiez, c'est pas normal, il aurait pas dû reprendre Bordeaux, on aurait dû l'empêcher. Sûr. Dans cette proposition
2: de loi, c'est pour ça que je ne comprends pas son intervention, en fait. C'est pour ça qu'elle est incompréhensible, son intervention.
0: Oui, mais alors autant.
1: Je pense que c'est le manque de concertation aussi des clubs. Il a l'impression qu'on lui a été imposé, qu'il n'a pas été consulté.
0: Non, mais il y avait cette intervention. Alors, autant, effectivement, on peut reprocher au président qu'on soutenu Vincent Mordicus pour rester en place, autant au niveau de ce que réalise Olivier Létang à Lille.
13: Ça, on est d'accord là-dessus.
0: Faut quand même juste dire chapeau, quoi.
13: Absolument.
0: Chapeau à la fois dans la gestion sportive,
13: bien sûr,
0: le fait de maintenir une équipe au plus haut niveau, et puis non seulement financière, mais d'avoir bouché un trou fait par les escrocs.
13: Absolument.
0: Donc je veux dire, c'est une performance exceptionnelle.
2: Mais c'est pour ça que je lui dis toujours, pour moi, t'es le meilleur président de Ligue 1, mais sur ces dossiers, t'es passé à côté.
5: D'ailleurs, il y a une autre.
2: T'es passé à côté.
5: Il y a une autre incohérence dans le discours de Létang, c'est que Jean Baumel lui demande si ça l'intéresse pas un poste dans les instances. Et il dit non, machin, c'est trop politique. Moi, je suis là pour j'aime le sportif. Et puis j'aime pas quand, en gros, il y a pas assez de gens qui pensent à l'intérêt général. Tout le monde pense à son intérêt particulier. Bon, je pense qu'il fait partie aussi de ces présidents-là. On peut pas dire que le président de Ligue 1 pense tous à l'intérêt général.
1: Il a traîné les pieds pour partager les droits internationaux.
5: Exactement, ce que j'allais dire. Et il voulait que Lille gagne le plus possible.
3: Tiens, dernière info lilloise avec le gardien paraguayen de la dernière Coupe du Monde, Orlando Gilles, s'est engagé. Oui. Et ben, figurez-vous qu'il est allé voir Ethan Mbappé. En lui disant, bon, voilà, je veux pas qu'il y ait de problème entre nous. C'est vrai qu'avec mon frangin, c'était un peu tendu sur le terrain, mais t'en fais pas. Ça, bon, genre, limite, il allait s'excuser, quoi.
13: Ouais, il s'excuse auprès du frérot, quoi.
3: Ouais.
13: Donc, il se dit, le frérot,
3: il veut pas de problème.
13: Il va téléphoner à Kylian pour lui dire, dis donc, j'ai
3: le garde. Il veut s'intégrer.
1: Timing avant qu'il soit titulaire, le Orlando Gilles, là, qui arrive pour 4 millions.
3: Je pense qu'il est meilleur que Ozer, moi.
0: C'est un bon gardien.
1: Ozer, pas innocent.
0: C'est moyen. Gilles, je pense qu'il prendra la place.
3: Dans un instant, l'Angleterre. On retrouve Julien Laurence pour toute l'actu anglaise du moment. C'est tout de suite dans l'After.
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3: Il est 23h36, Daniel Riolo, Jean-Louis Tour, David Blusman, et l'homme qui a parlé à Jay-Z, à Alex Ferguson.
1: En même temps.
13: Et la soirée n'est pas finie.
3: Mais aussi à Kevin Diaz. Parce que. Non, mais Bruno. C'est que Bruno, il y a un truc quand même, par rapport à moi, ce que je vois de beaucoup d'agents, c'est que Bruno, il va sur les terrains et il va voir les matchs.
13: Bah oui.
3: Non, mais. Excusez-moi.
0: Ça paraît élémentaire. Hein.
3: Oui, mais ce n'est pas le cas de tous les agents.
0: Car de la semaine dernière, il y a la Vinci Cup. Donc, la Coupe U15, où ils mélangent d'ailleurs de façon intéressante. Enfin, ils mélangent. Ils font des équipes masculines et féminines qui participent au même tournoi. Ils additionnent les points. Et c'est fort intéressant.
3: Tu vas voir ça. Là, ce week-end, tu fais quoi, par exemple?
0: Vendredi, je serai au parc.
3: PSG-Monaco.
0: Samedi, je vais voir Reims-Guingamp à Reims à 14h.
3: Très bien. On a un beau programme.
0: Et dimanche, c'est Open encore, on ne sait pas.
3: Mais tu veux voir un match, peut-être ou...
0: C'est possible.
3: Très bien.
0: Pour garder la main, quoi, tu vois.
3: C'est beau. C'est beau. C'est l'amour du football.
0: Exactement.
3: Comme Julien Laurence, qui lui aussi est sur les terrains tous les week-ends. Salut Julien.
23: Salut Gilbert, salut à tous.
13: Salut Julien.
3: Tous les mercredis, foot anglais dans l'after. Alors, t'es là. C'est la première, hein, parce que la semaine dernière, on avait le match de Lyon. Et alors, figure-toi que Daniel est fâché avec la Première Ligue. Je sais pas, il y a trop d'argent.
13: Trop d'argent, ça me gêne. C'est pas ça qui me gêne. C'est juste quoi, que je comprends plus rien.
1: Pas lisible. Il n'arrive pas.
13: À... Pas lisible. J'arrive plus à voir des équipes avec des joueurs qui me font kiffer. J'ai l'impression qu'on va avoir la continuité de ce qu'on a commencé à dénoncer l'année dernière. Ces équipes qui ne veulent que de l'intensité et des combats de course permanents pendant 90 minutes. J'ai envie que tu me fasses rêver là, Julien. J'ai envie que tu me dises, regarde cette équipe, ça va être bien. J'ai l'impression qu'à peine arrivé, ça va être sa deuxième saison. L'artiste, ça va être Cherki. Et normalement, en première ligue, bah, il y en avait 1000. Enfin, il y en avait plein. Ça a pété un petit peu de partout. C'était. Là, je sais pas. J'ai l'impression que ma bouderie de l'année dernière va se confirmer.
1: Colin Palmer qui a repris son pinceau là, en parlant d'artiste.
13: Ouais. Je sais pas. J'ai
1: Bruno,
13: il va falloir
1: aussi
13: que je me réconcilie, que j'ai un peu plus envie de regarder. J'ai été tellement déçu par beaucoup de matchs l'année dernière.
1: On s'est parlé pendant Arsenal Chelsea l'année dernière. T'étais déprimé, attété, mais parce que tu voyais, t'étais
13: parce
1: concerné.
13: Que le foot anglais, c'est comme un laboratoire, parce que vu qu'ils sont en avance avec l'oseille et qu'ils ont les moyens d'avoir les meilleurs joueurs, t'en attends toujours énormément, forcément. Et puis quand tu zappes sur un match de foot anglais,
1: moi je pense que la beauté est dans le ventre mou dans le foot anglais depuis plusieurs saisons.
13: Dans le ventre mou, ça court.
0: En Écosse alors, tu vas te régaler.
13: Ça court et c'est tout. Tu vois beaucoup de techniques, tu vois beaucoup dans le ventre mou.
1: Quand je regarde Brighton, quand je regarde Brentford, ouais, c'est pas que de la course pour le coup. T'as quand même beaucoup de bons joueurs.
13: Ah, je me focalise peut-être trop sur les grosses équipes moi alors. Donc Julien,
3: tu peux développer.
23: Non, mais je pense que t'es pas loin.
3: Et après, je veux qu'il développe, David, son concept de beauté dans le ventre mou là quand même.
1: Parce que parce que je trouve qu'il y a énormément de projets d'ailleurs qui sont récompensés régulièrement par des participations à la Coupe d'Europe ou par des classements surprenants. Moi, quand je voyais jouer le Bournemouth d'Iraola, j'aimais beaucoup. Quand je vois jouer Brentford, notamment début de saison depuis l'arrivée de Mamadou Sangaré, Brentford Tottenham, moi ça me plaît énormément. Le Brighton d'Hurtzeler, vraiment ça me plaît beaucoup. Je trouve que il y a des équipes qui sont trop souvent, pas assez souvent justement mises en avant et qui proposent tactiquement des choses très intéressantes. C'est aussi pour ça qu'on voit des entraîneurs monter depuis plusieurs saisons. On a vu Eddie Howe qui avait rejoint le projet de Newcastle en partant de Bournemouth. On a vu Iraola qui est allé voir plus haut. On avait vu Potter à l'époque qui était aussi allé voir plus haut à Chelsea. On a vu Maresca qui était d'ailleurs passé de Leicester en Championship à Chelsea. Moi, il y a le ventre mou régulièrement me séduit.
3: Julien, tu es d'accord avec ça ?
23: Tactiquement, il y a des choses intéressantes. Après, t'as des très bons entraîneurs, t'as des entraîneurs qui sont, t'as des profils très différents. C'est vachement intéressant de voir des jeunes entraîneurs comme un Yasle par exemple à Newcastle qui vient d'arriver, de voir un Marco Rose à Bournemouth prendre la relève d'Iraola. Et il y a des clubs qui ont fait des choix intéressants à ce niveau-là. Après, pour rejoindre ce que disait Daniel, et je pense que Daniel est, en fait, encore une fois, je pense que tous les deux vous avez un petit peu raison, mais Daniel aussi a raison dans le sens où c'est quand même moins technique, moins à part effectivement un Cherki, Bruno qui peut marcher sur le temps en temps, Cole Palmer qu'on a l'impression de l'avoir retrouvé là, mais la saison dernière c'était quand même plus compliqué.
13: Moi, Bruno, il engendre beaucoup plus de frustration que de plaisir.
7: Il les a quand même portés avec
23: le Portugal. Quand il est en forme, c'est beau. Quand
0: même. Mais il fait pas gagner l'équipe.
7: Oui. Avec les gars, Manchester dernier.
13: Mais où est Manchester? Le problème, c'est que c'est vrai.
0: Il a un côté qu'il
13: les porte, mais le fait qu'il les porte, si tu vois depuis combien de temps il les porte, c'est quand même, ça fait quand même pas mal d'années qu'il est à Manchester United maintenant, et qu'il en est soi-disant le meilleur joueur. Pour quel résultat en fond?
7: Oui, mais après c'est pas de c'est pas de la NBA, c'est pas l'Allen Iverson, le gars. Enfin, il peut pas tout faire tout seul. Il bat le record de passes décisives de Première Ligue l'année dernière, quand même. Mmh. Alors il y en a beaucoup sur coup de pied arrêté, mais il est pas non plus responsable en fait des errements de recrutement de Manchester United d'époque Woodward pendant des années. Enfin, je.
23: Mais on a, oui, mais c'est ça. Mais on a moins de magiciens. C'est sûr qu'on a moins de magiciens. On en parlait beaucoup la saison dernière déjà. C'était un football qui était devenu de plus en plus intense, où c'était très physique, c'était très agressif, ça devenait aussi très tactique par moment. D'où le 0-0 Arsenal Liverpool par exemple un soir de novembre où on s'est tous fait un peu chier. Le Chelsea Arsenal, le Arsenal Chelsea dont tu parlais Daniel, c'est le côté très défensif d'Arsenal pour remporter le titre absolument après trois années où tu finissais deuxième. Là, on a déjà vu depuis le début de saison qu'il y a effectivement le Brentford dont parlait David qui est très intéressant. T'as le Chelsea de Xabi Alonso qui est porte ouverte, complètement fenêtres ouvertes, on ouvre tout et puis on va gagner 4-3 tous les matchs. Arsenal, ça, c'est déjà plus expansif, même si contre Villa, ils ont plutôt géré. Ils sont capables, à mon avis, beaucoup plus que la saison dernière, à fermer boutique comme ils savent très bien le faire, comme la saison dernière, mais à être plus expansif aussi cette saison. Et je pense qu'avec toutes les recrues, quand tu dépenses autant d'argent, il y a un moment où quand même, j'espère que dans la qualité, on verra du mieux. Quand t'es venu piller la Ligue 1 de tous ses meilleurs talents, de Bouadi à Sangaré en passant par Barcola, à un moment j'espère quand même que le niveau va. Ça fait deux saisons, je vous dis. La saison dernière,
13: ils en attendent, mais que ça devienne le meilleur joueur de la PL. Hein.
7: C'est le prix.
23: Oui, mais ça c'est parce que c'est Liverpool, c'est pour ceux qui l'ont payé.
0: Il sera titulaire.
23: Mais moi ça fait deux ans, je vous dis.
7: Discutable à droite.
23: Ouais, il sera titulaire. La saison dernière, c'était une saison moyenne.
7: Ils l'ont gardé pour le faire jouer à droite. Au contraire, c'est Moussa là qu'ils n'ont pas remplacé. Ils voulaient un joueur de ce côté, avec notamment Ismaçar et avec Minté de Brighton. Ils n'ont pas réussi à l'avoir.
13: J'entends que Liverpool veut recruter Ismaçar. Pardon, je me dis, il y a un souci, quoi.
7: Ah bah non, mais il y a un déficit de qualité. Mais attends, on a eu ce débat avec Elton.
13: C'est vraiment l'argument qui va dans le sens de ce que je dis. Si Liverpool s'intéresse à Sarr.
7: C'est un joueur régulier de Première Ligue, Ismaël Assar.
3: Et Imane Ndiaye, alors, la trajectoire?
0: Bon, ben là, c'est une joke.
3: Donc,
0: c'est joke, absolute joke. Bah, comme pardon,
3: mais pourquoi
13: je sais pas si vous vous rendez compte, mais si vous croyez me faire rêver,
0: je veux dire, il est venu à l'OM, l'OM s'en est débarrassé, donc
7: il a été content dans les bonnes dans les
3: après, il peut progresser.
0: Je l'ai vu, avec Everton.
3: C'est pas de l'Imane Ndiaye.
0: Je l'ai vu à la Coupe d'Afrique et je l'ai vu à la Coupe du Monde. Je me semble pas qu'il ait crevé l'écran dans aucune compétition.
13: Bien sûr.
7: Mais il vient pour être doubleur de Doku. En fait, si tu veux, est-ce qu'un joueur qui a été performant à Everton, qui vient pour être doubleur de Doku, qui a quand même quelques références en Première Ligue, est-ce que c'est idiot? Alors le montant, on peut en débattre, mais est-ce que c'est
0: pas de problème? Non, mais Julien disait un truc intéressant, et c'est vrai que tout ce qui est rare est cher, il y a moins de grands joueurs qu'il y a 20 ans. On s'en rend pas compte. Mmh. Et même si toute la richesse est concentrée dans la Première Ligue.
13: Liverpool des années 2000, Chelsea des années 2000, enfin,
7: Manchester, Arsenal.
13: À cheval, les effectifs. 2005, 2015. Tu prends les effectifs qu'il y avait à ce moment-là, mais enfin c'est juste incroyable, quoi.
3: Julien, toi qui es à Londres, t'es d'accord avec ça?
23: Ouais, mais de toute façon, la Première Ligue n'attire plus les meilleurs joueurs du monde. Hein. Les meilleurs joueurs du monde, alors t'as ceux qui sont déjà là, comme un Haaland qui est arrivé, qui n'était pas un des meilleurs joueurs du monde, mais qui s'est fait, voilà. Mais même un Diomandé t'es passé à côté. Barcola, tu te rends compte, et encore Barcola, on le range pas dans les meilleurs ailiers du monde, en tout cas pas pour l'instant.
13: Ah ouais, quand même, hein.
23: Mais tu pouvais pas aller chercher un Kvaratskhelia, tu peux pas aller chercher un. Il y a un Vinicius par exemple. Arsenal, ils ont essayé, ils ont ouvert la porte. Julian Alvarez, pareil. Ces joueurs-là, ils viennent plus en Première Ligue. Donc
7: on a vu le débat avec Elton. Moi, j'avançais que Vinicius ce serait quasiment la plus grosse recrue extérieure de l'histoire de la Première Ligue s'il venait un deuxième du Ballon d'Or. qui arrivent. Non, mais c'est très rare que la Première Ligue attire des talents déjà faits à la carrière déjà confirmée. Ils font les stars, la Première Ligue, mais ils attirent très rarement les stars.
3: Donc Bruno, les stars vont en Espagne, et puis
0: au Barça et au Real. Donc dans ces quatre clubs-là, ça concentre forcément des très grands joueurs. Effectivement, mais après, au niveau de la manne financière, on parle des droits domestiques et des droits étrangers, ça fait 4 milliards.
2: Ils donnent des salaires astronomiques à des joueurs moyens.
0: Des salaires de martiens.
2: Je suis même pas sûr de vouloir dans les clubs de Ligue 1.
0: Et effectivement, le niveau de jeu, des fois, on reste sur notre faim, quoi. Alors c'est vrai, c'est très intense, il y a beaucoup de répétitions des courses, sur les coups de pied arrêtés, c'est très travaillé, on voit des corners, c'est les combats de boxe, quoi. Enfin, je veux dire, ou de catch, c'est comme on veut, quoi. Donc ça va être un gros problème. Mais on n'a pas toujours le côté... on avait le côté spectaculaire avec la Première Ligue, mais c'était un petit peu plus open et c'était plus joli à regarder, je pense.
3: On continue les débats.
23: Les entraîneurs ont changé.
3: Vas-y, non,
23: juste pour finir sur ce que disait Bruno, qui est très intéressant, rapidement, l'arrivée de Klopp et du gegenpressing et tout ça a fait changer aussi. Avant, tu avais des entraîneurs qui voulaient ce contrôle un peu après la Guardiola maintenant, mais même avec Arsène à l'époque. Arsène, il avait changé toute la philosophie de jeu où on s'est dit on va jouer comme le Arsenal d'Arsène Wenger. Aujourd'hui, tu joues avec la verticalité, ces courses-là, ces transitions-là aussi. Il y a une perte de possession de balle, par exemple, on a vraiment noté la tendance actuelle et la saison dernière déjà aussi, où en fait tu voulais plus le ballon.
7: Bah Chelsea, 38% de possession sur certains passages à
23: David, Chelsea à domicile contre Brighton dimanche dernier, 25% de possession. 25% de possession de Chelsea à domicile sous Xabi Alonso. C'est jamais vu, ils ont fait 92 passes.
2: C'est prévu au programme, ça?
23: Ah non, c'est ça le truc. Donc c'est pour ça aussi que tu joues moins bien et que ce championnat, moi je trouve qu'il est moins bon.
2: Et
23: ça fait deux ans qu'on dit.
2: Avec... Moi je veux bien les mecs, c'est des managers hors normes et tout, mais je suis désolé. Hein. Quand t'as 25, 30, 35 joueurs, t'as beau être le meilleur manager du monde, tu galères.
0: C'est
2: quoi.
0: Dur.
3: On en parle justement dans quelques instants.
2: C'est trop compliqué à gérer.
3: On va parler de deux herbies, d'Arsenal, de Maresca, de Pierre Sage, entre autres choses. D'ici minuit, on se retrouve tout de suite avec Julien Laurence.
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3: 23h49, Daniel Riolo, Jean-Louis Tour, David Guzman, Bruno Satin et Julien Laurence. On parle d'Angleterre avec Julien. J'aimerais dire un mot de Crystal Palace. On était en plein mercato là, Julien. Hier, Fabrice Hawkins qui était là nous disait Crystal Palace, ils contactent tout le monde en fait. Ils y vont. C'est la pêche à la dynamite quoi. En fait, ils envoient partout, bam bam, ils veulent recruter dans tous les sens et tout. Et vraisemblablement, ça, j'ai moyennement content.
2: Non, ça y est. Il est content.
3: Ah,
23: en un fait, peu plus maintenant, ouais.
3: Est-ce que tu pourrais taper avec tes doigts sur le micro, merci.
2: De quoi?
3: Oui, sans l'antenne.
2: Ah, pardon. Tu fais ça.
3: Il y a eu
2: dans le mois d'août pas mal d'inquiétudes sur la tournure qu'allait prendre le mercato, mais finalement, fin de mercato, ils sont retombés sur leurs pattes et il est assez satisfait dorénavant de l'effectif qu'il a.
3: Bon, ils ont tenté de hijacker, comme on dit, Fofana. Mais un club comme ça, Julien Sage, en fait, il est dans toutes les réunions mercato ou finalement il est un peu laissé de côté et puis il voit finalement ce qui tombe.
23: Non, c'est plutôt en tout cas de ce côté. Ouais, chez eux, c'est plutôt bien organisé. T'as un directeur sportif, t'as un président, Steve Parrish, qui est très présent, qui est pas l'actionnaire principal. C'est pas lui le club, mais c'est lui qui dirige le club au jour le jour. Quelqu'un, ça fait longtemps qu'il est dans le foot. Il a plutôt bien réussi à Crystal Palace depuis la remontée. Très bien, ouais. Et surtout dans la vente aussi aux Américains notamment, ce qui est pas toujours facile à gérer. On le voit chez nous en France aussi, ou même en Italie.
1: Puis il y a eu Textor, donc c'est pas évident non plus.
23: Voilà, ils en sont bien débarrassés. Eux, puis ils l'ont fait mieux que l'OL en tout cas. Mais donc voilà, donc c'est un club qui est plutôt bien géré, bien dirigé. Donc oui, il était parmi toutes les réunions. C'est vrai qu'il a eu un peu de frustration à un moment au mois d'août parce que ça arrivait pas assez vite, à son goût. Il a eu tout à fait raison. Et d'ailleurs, ils ont eu un début de saison compliqué. Mais c'est vrai que de faire Timber, de faire Osorio, je pense qu'Osorio, ça peut être une très bonne pioche. De faire Aonor, qui reste un très jeune joueur, mais qui est un joli coup parce que des plus gros clubs le voulaient. Et finalement, de le récupérer en prêt, c'est plutôt intéressant aussi. Même un Disasi. Donc il est plutôt content maintenant, mais c'est quand même une équipe qui va jouer en la Coupe d'Europe aussi, et donc il fallait quand même un effectif plus développé. Le fait de garder Ismaïla Sarr, c'est quand même une vraie plus-value, parce que sans lui ça aurait été encore plus compliqué.
0: Il n'avait pas l'air très content, mais bon.
1: Moi c'est Mateta qui m'inquiète avec cette question juridique là.
0: Ça tu l'as pas dit Julien, mais bon, c'est le club de Unique Sport Management, hein. C'est là où ils font la pluie et le beau temps.
23: C'est clair.
3: Donc, c'est une boîte, c'est la boîte extérieure là, qui bosse avec Marseille.
0: Notamment c'est cette agence là, donc là ils ont plus que pignon sur rue à l'intérieur du club de Palace, quoi. Donc on peut imaginer que là, effectivement, sur Timber, je pense qu'ils ont facilité.
23: Ouais. Et Bruno, c'est bien, il y a beaucoup de clubs anglais qui travaillent qu'avec une agence en général, et cette agence-là, ou cet agent-là, fait effectivement tout ce qu'il veut.
0: Ça a toujours existé, qu'il puisse y avoir une relation de confiance en fonction du manager ou en fonction du CEO qu'il y a au club. Bon, eux, sur les coups, sur les trucs de football, leurs deux clubs, c'était Palace et West Ham. Ouais, donc West Ham, ça n'aura pas. Bon, après, travailler avec Sullivan, c'est pas facile non plus. Mais...
23: c'est vrai.
1: Il est plus lent. Mais ouais.
3: Est-ce que De Zerbi va tenir?
13: Ah, je vois pas comment.
23: En parlant de transfert, on lui a donné les clés. Donc il a fait ce qu'il voulait avec son agent aussi. Ils se sont bien régalés. Donc maintenant, il faut que ça marche. Il faut qu'il le fasse marcher. Tu ne dépenses pas autant d'argent.
13: Le problème, c'est qu'il a pas soigné sa folie de Marseille. Donc,
3: revenons à l'éthique une nouvelle fois. Donc, attends, tu es en train de nous dire que De Zerbi, son agent.
13: Bien sûr.
3: Et l'agent qui a fait venir les joueurs.
0: Bah, Eduardo, ouais, tout le monde sait ça.
3: Donc,
0: déjà à Marseille, De Zerbi, il avait 2-3 deals où il pouvait faire. Ouais.
1: Moi, je trouve qu'il y a un problème de gouvernance sportive.
3: C'est un truc de fou, moi, ça me rend fou, ça.
1: Non, mais Gilbert, il y a un problème de gouvernance sportive à Tottenham qui est absolument hallucinant. Il laisse un pouvoir sportif à De Zerbi qui est bien trop important. Johan Lange, ils avaient donc deux directeurs sportifs, ils en ont plus qu'un. On sait que Lévy qui chapeautait un peu tout le club.
13: De Zerbi, c'est sa dernière carte, et honnêtement, il n'a pas un as. Parce que ça va commencer à se voir, parce que les promesses de Sassuolo et de Brighton, ça commence à être très très loin maintenant.
0: Et Donetsk.
13: On a vu à l'OM la façon dont il est complètement sombré dans la folie. Et maintenant les langues se délient, et tout ce qui est raconté sur sa gestion de joueur et tout ce que disent les joueurs aujourd'hui de ce qu'il a fait, c'est absolument fou. À peine arrivé à Tottenham, il reprend une communication délirante. Où on comprend rien ce qu'il raconte.
1: Ah si, on comprend trop ce qu'il raconte.
13: On comprend effectivement trop ce qu'il raconte.
5: Il a fait Kissiamo sur Tottenham, non,
1: pas encore. Parce que il a dit.
13: Peut-être que s'il gagne un match, il fera
2: Kissiamo. Who's gonna talk? Who's gonna talk?
13: Non. Non, mais là, De Zerbi, là, ça marche pas. Derrière, il faudra oublier cet entraîneur.
1: Je pense qu'il aura toujours une cote en Italie, moi.
13: Moi, je me demande aussi. Si quelque part.
23: Mais ça va marcher, Daniel.
13: On n'est pas un peu tous.
1: Ça va marcher.
3: Julien, tu dis ça va marcher?
23: Mais oui, ils ont pas de Coupe d'Europe, ils ont un match par semaine. Bon, là, c'est le début.
1: Ça va marcher à quel point? Qu'est-ce que pour toi, marcher, ce serait quoi, Jus?
23: Ils vont finir top 8. Ils vont finir top 8. Top 8, ça passera. Tu viens finir deux fois 17e. Top 8, ça ira. Et pour moi, le plus gros challenge pour lui, ce sera la saison prochaine. Parce que c'est souvent la deuxième année, de façon, où ça explose un moment. Parce que, effectivement.
13: C'est l'année prochaine, Kissiamo.
23: Pour moi, ouais. Kissiamo, c'est l'année prochaine où ça commence, ça part dans tous les sens, etc.
3: Comment est-ce que le club peut accepter que ce soit son agent qui fasse venir les joueurs? Donc ça veut dire qu'il va voir l'entraîneur et dit tiens, je suis là dans ma manche, là, je bosse avec lui, ça m'arrange financièrement, on va le prendre lui, t'es d'accord? Ok, je suis d'accord, allez. Bah, c'est un truc de fou, ça.
5: Laissez-le jouer. Il va dire bientôt que la multi, c'est un scandale aussi.
0: Laissez-le. Vous vous souvenez pas? Daniel, pour apporter de l'eau à ton moulin, il y a un joueur que De Zerbi voulait absolument à l'OM. Mais vraiment, il ne pouvait pas faire sans Cornelius. Vous avez vu le succès quand même, c'est exceptionnel.
3: Ah ouais, c'était le jour de son agent.
0: T'as un pied gauche qui fait venir, du Canada, un régal.
7: Mais parce que la direction la direction sportive est faible. Je sais pas si je vais d'accord, mais
23: oui,
7: on pouvait critiquer.
2: Faible
7: mais
2: ou se laisse endormir.
7: Mais le départ, le départ de Lévy a jamais été remplacé.
2: Mais on s'est tous fait embobiner. Il promettait du beau football.
7: Mais d'ailleurs,
2: et son attitude et machin. Et moi, je suis un ultra.
7: Sous Lévy, qui a quand même pris un club qui était un club de milieu de tableau de première ligue et qui l'a emmené à être un club qui possède son stade et qui est régulier en Ligue des Champions, ça ne se serait jamais passé. Il y a Johan Lange qui est relativement inexpérimenté et Van Takecham qui a été d'avant Arsenal et qui était cataclysmique.
2: Lui, ce serait pas fait berner et tout. Moi, je pense que si tu fais la liste dans l'histoire du foot des gens qui se sont fait berner, de nous, de supporters, de dirigeants, d'entraîneurs, c'est le foot te berne. Le foot ne fait que te berner, ce sont que des promesses.
0: Non, mais David a raison, si tu veux. Depuis que Daniel Lévy est sorti, ce club n'est pas drivé. Donc, il a eu cette prise de bec avec Lewis, hein, je pense. C'était.
7: C'est allé très loin. Il a même dû vendre.
23: Avec la famille, Joe Lewis,
7: qui a des petits problèmes judiciaires.
0: Le club était tenu, quand il y avait David Lévy, c'était un chieur. Parce que c'était vraiment pas quelqu'un de facile pour.
7: Ah, dans les négos.
0: Ouais. Mais par contre, le club était tenu, quoi.
13: C'est une pince.
23: Ah ouais. Quand tu vois que c'est pas ratifié. Qui fait venir Igor Tudor la saison dernière, quand Paratici n'est même plus au club parce qu'il était déjà parti du club et qu'il leur dit mais prenez Igor Tudor, c'est génial comme solution intermédiaire, et qu'on voit Tudor arriver et qui est complètement à la rue totale, qui est même pas au niveau, c'est incompréhensible.
7: Paratici qui était suspendu pour l'affaire des Plus Valenza en Italie, qui
23: Là, il était plus à ce moment-là, mais il avait quitté le club déjà, et pendant c'est lui qui a fait venir Tudor alors qu'il était même plus au club, Paratici, à l'époque.
3: Bruno, merci d'être venu. Toujours un plaisir.
0: Merci à vous, les gars.
3: Tu reviens quand tu veux. Il y a plein de messages sur WhatsApp pour dire on kiffe Bruno, les histoires de Bruno, tonton Bruno.

0: Oh non.
1: On va pas signer.
0: Moi j'écoute pas.
2: Mais si, parce que justement,
0: non, j'en ai marre.
2: Mais on va pas parler de Céline Dion. On va dire quel événement à la con, super important, vous avez vu ou raté, ou vous étiez dégoûté de pas y aller, ou alors au contraire, vous êtes dit. Eh ben,
1: j'espère que tu vas inviter Kevin Diaz pour ça, parce que tous les trucs à la con, il y va lui.
2: Oui, il est allé à la situation.
1: Ah, mais je suis sûr qu'il peut y aller. Il y a un mug ou pas? Il y a un mug ou pas? Il y a un mug, il y va.
2: Alors, l'ENA situation, il y a un début de fin du monde quand même, on est d'accord? On est d'accord que si un de nos gosses va voir ça, il rentre pas à la maison.
1: Non, moi il rentre pas.
2: C'est que vous avez du pain de Ligonnès tous les soirs. Ouais, je sauverai le chien, moi en revanche.
1: Ouais, il est pour rien. Je suis d'accord.
0: Merci Julien. C'est tout de suite. Salut Julien, salut Bruno. Et à demain soir, on sera là juste après le match entre Lille et Toulouse. Demain soir, bonne nuit à tous.
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0: Bonsoir, bonjour, ça fait plaisir. On est déjà mercredi, ça passe à une vitesse. C'est incroyable, on est déjà mercredi, quoi. C'est-à-dire que j'ai l'impression que mardi c'était hier.
1: Non.
0: Et ça va, JC ?
1: Ça va, bonsoir, bonjour Julien. Bonsoir, bonjour à tous. Bah oui, seulement trois émissions dans cette saison 2 des Nuits du Casar enchaîné.
0: C'est fou. Alors en revanche, j'ai entendu un truc là.
1: Oui.
0: Jouer comporte des risques. Mais pas du. C'est qui
1: Ça dépend avec qui tu joues. Si tu joues avec Eric Dimeco, ça comporte des risques.
0: Oui. Non, parce que je pense que cette pub a dû être écoutée par pas mal d'entraîneurs de foot. Parce qu'il y en a beaucoup. Moi, je dis, quand ils se disent, oh là là, jouer comporte des risques. Je l'ai entendu dans une pub à la radio, là. Ouh là là, jouer comporte des risques.
1: Tu sais que c'est pour ça que Michel Derzakarian, il tentait plus rien avec Nantes.
0: Ah bah non, parce que jouer comporte des risques.
1: Il tentait plus rien avec Nantes. Il tentait plus rien non plus avec Montpellier. Il tentait plus rien, enfin, avec tous les clubs qu'il a fait, quoi.
0: Et il tentait plus rien. Mais moi, cette phrase, jouer comporte des risques, c'est terrible.
1: Mais t'es joueur, toi, ou pas?
0: Ah non, ça comporte des risques.
1: Oui, mais sinon, au-delà de ça, est-ce que t'es joueur?
0: À quoi?
1: Au casino? Est-ce que,
0: alors, pas de jeu d'argent?
1: T'es pas du tout un joueur d'argent.
0: Je suis allé récemment. Je te raconte ma vie.
1: Bah,
0: c'est le principe.
1: En plus, ça m'intéresse.
0: Non, mais pas du tout. Je vais au casino de Deauville.

0: Oui. Bon, parce qu'un de mes potes, mon pote Nico, qui était venu une fois ici.
1: Ah oui, voilà.
0: Il me dit, il était sobre, il me dit pas si on allait au casino. J'y profitons-en. On va au casino de Deauville. Je retire, je sais pas combien, 300 balles. C'est quand même pas rien, 300 balles, tu vois. Et il me dit, allez, faut qu'on tienne une heure. Bah, j'ai tout mis sur le 35.
1: T'as mis tout quoi ?
0: J'ai tout mis sur le 35. Bah, j'ai perdu.
1: T'as pas fait
0: ouais,
1: ça,
0: mais j'aurais gagné 38 fois ma mise.
1: Oui, c'est vrai, c'est vrai. Mais tu vois que
0: mais ça dure pas longtemps.
1: Mais non, jouer comporte des risques. Mais pourquoi t'as fait ça ? Non, mais t'as pas vraiment fait
0: mais
1: ça.
0: Parce que c'est. Bien sûr que si. Parce que c'est ça l'adrénaline.
1: Alors pourquoi le 35 ?
0: Pourquoi pas ?
1: Oui, c'est vrai.
0: Non, parce qu'au début, je dis, je vais mettre le 27 pour Pastore. J'ai dit non, trop évident. Je vais mettre le 10 pour Neymar, trop évident. Je vais mettre le 7 pour Mbappé, bah, plutôt crevé. Et puis en fait, plus ça allait, et plus je me disais, mais lequel j'étais, il faudrait pas que je mette. Qui vraiment, qui n'a aucun lien. Le 35, j'ai aucun
1: lien. C'est vrai, mais personne n'a jamais eu lien.
0: Personne n'a aucun lien. C'est le numéro, j'ai demandé, quel est le numéro sur lequel personne ne joue ? Le 35. Eh ben, j'ai compris. Donc j'ai perdu 300 balles en 20 secondes.
1: Ouais, et lui il a joué quoi ?
0: Ah mais il a joué plein de jeux, il a tenu hyper longtemps, hein, mais à la fin il a perdu 300 balles. Hein.
1: Ouais, évidemment.
0: Mais lui il a d'abord joué sur le rouge et puis après il a récupéré son oseille et puis il a reperdu. Ah mais je remets 50 balles là, 10 balles là, Paolo. Merci.
1: 10 balles là, bien sûr. Et non, si t'es fan de Beraldo, il a eu le 35 à un moment donné.
0: Beraldo ?
1: Ouais, Beraldo. Il y a peut-être des fans de Beraldo. De Zorro aussi.
0: C'est pour ça que j'ai perdu. J'ai complètement oublié Beraldo. Putain. Mais c'est ça, le Beraldo. En même temps, c'est le dernier tir au but qui nous qualifie et qui nous fait gagner la Ligue des Champions.
1: Bah voilà.
0: Beraldo.
1: Donc, quelque part, légende ou pas légende, Beraldo ?
0: Ça valait bien 300 balles. Ouais. Ah, mais légende, ah, bah, de toute façon.
1: Non.
0: Tous les Beraldo, légende. Tous les mecs.
1: Mais légende de quoi ?
0: Légende du Paris Saint-Germain.
1: Ah oui, d'accord.
0: Il est dans le top 100.
1: Tu sais que vendredi, on reçoit Antoine Comboiré quand même.
0: Il est derrière.
1: Il est derrière Antoine.
0: Bien sûr.
1: Antoine, il est derrière Beraldo.
0: Mais attends.
1: En même temps, Antoine, pas de Ligue des Champions.
0: Comment ?
1: Pas de Ligue des Champions, Antoine.
0: Rien. Il a gagné Zobi. Rien du tout. Ni en tant que joueur, ni en tant qu'entraîneur. Et on valorise un mec par qui il a mis un pauvre but.
1: Dit, tu vas pas me fâcher que.
0: Il a mis
1: Antoine,
0: un pauvre but en quart de finale. Ah, on s'est fait éliminer piteusement juste après.
1: On en a non, mais fait attends. Des caisses,
0: tout ça pour un but en quart de finale que de coupe de l'UEFA. Que derrière on passe pour des pipes où on se fait humilier par la Juve. Et aujourd'hui là, on insulte des mecs qui ont été en finale. Hein. Et pour glorifier des tocards pareils, il est où ton pote ? Qui vienne, tiens.
1: Casque d'or.
0: Je sais que tout ça est enregistré, qu'on va lui ressortir juste au moment de l'émission. Et que va falloir que je gère.
1: Ce sera vendredi à minuit avec Antoine Comboiré. Mais sinon, tu joues qu'à la roulette, toi. Tu joues qu'à la roulette, sinon. Non, genre le blackjack, t'aimes pas.
0: Ça comporte des risques. Faut pas. Non, le blackjack, oui, si, j'aime bien les jeux comme ça. Mais non, mais je suis pas très joueur, en fait.
1: Je te demande pas le poker.
0: J'ai joué j'ai joué un truc. Alors le faites pas chez vous. J'ai joué avec la fiche des impôts.
1: Ah oui. Alors ça comporte des risques.
0: Jouer avec sa déclaration d'impôts comporte des risques. Hein. Ah non vraiment. Ah non c'est.
1: Mais t'as fait quoi ? T'as genre coché un peu tout au hasard.
0: Oui, j'ai peut-être mis dans. En fait, je me suis trompé dans ce que ça m'a. En fait, dans ce que j'ai mis, tu sais, dans les trucs que tu dois défalquer, j'ai mis ce que j'avais gagné.
1: Oui, bien sûr.
0: Voilà. Donc c'est
1: tout
0: l'inverse.
1: Tu n'as rien payé, quoi.
0: Donc... Ouais, voilà. Au final, voilà. Voilà, c'est ça. Voilà.
1: C'est bien passé, quoi.
0: J'avais payé pas mal d'impôts, quand même. Ça qui est terrible. C'est une belle période, époque Canal, tu sais, on ne payait rien foutre. C'était un genre de France 2, mais pas autant, mais tu vois. C'était payé à pas foutre grand chose. Bossait 3 jours par semaine, on avait des salaires de ministre. Et puis on savait pas, on cochait. C'était pré-rempli, on faisait, allez-y, on signait. Et puis allez, prenez ce que vous voulez.
1: Ah bah tiens, on va se gêner. Si tu disais, je suis Canal, personne ne va contrôler.
0: C'est Canal, qui bien, c'est qui va me faire chier. Eh ben, toc toc, bonjour. Ah, bon ben écoutez.
1: Alors le thème de l'émission ce soir, dans 10 jours, c'est l'événement en France. Il y a Céline Dion qui va donner son premier concert à Paris. Alors elle sera là pendant un mois. C'est un événement incroyable pour beaucoup, pour toi
0: ce... Sur l'échelle de l'ENA Situation, je mets ça en dessous quand même.
1: Ah bah oui, mais tu mets quoi au-dessus de l'ENA Situation toi aussi?
0: Peut-être la finale du Super Bowl et encore. Même pas.
1: C'est moins bien produit. Hein.
0: C'est moins bien produit, les gens sont moins.
1: T'as vu à Bercy, là, 20 000
0: c'était
1: personnes.
0: Génial, mais ouais, 20 000.
1: C'était incroyable. Hein.
0: 20 000.
1: Tu vois, je t'avais dit, viens, on y va tous les deux. Tu m'avais dit, ça va être nul. Et finalement, on y a été tous les deux. On était aux premières loges, on s'est régalé.
0: C'est génial,
1: hein.
0: Franchement.
1: À un moment donné, quand ils parlaient, tu sais, leurs copains, là, on l'a fait tomber dans la piscine et tout ça.
0: Ouais.
1: C'est drôle, ça. Hein.
0: C'est génial.
1: C'est super, hein. Il y a des gags et tout.
0: Ah ouais. Et puis, tu vois, c'est bien parce que les gens ont dit, ouais, il y a que des gamines, pas du tout.
1: Non.
0: Les gens de 20, 25 ans. Que tu vas avoir des vies formidables.
1: Bien sûr. Moi, j'ai vu des gamins, je sais pas, tu te dis, ouais, quoi, ils ont 18 ans, ils en avaient 17, quoi.
0: Ouais, c'est génial. Quelle belle génération. C'est vachement bien.
1: Ouais. Si, imaginons ton fils, là, le plus grand, là, il va voir l'ENA Situation. Comment ça se passe après?
0: Ah, ben, il va chez sa mère. Le grand?
1: Oui, le grand.
0: Ben, il faut qu'il vive chez sa mère après. Ouais. Parce que moi, il n'y aura plus la porte est fermée. Hein.
1: Il n'y a aucune situation pour revenir.
0: Ah, non, mais ni l'ENA, ni aucune. Hein. Il ne rentrera pas chez moi. Non, c'est violence corporelle. Ah, oui, si.
1: C'est fou, hein, parce que nos grands-parents, ils rêvaient de faire l'ENA, et maintenant, nos jeunes, ils rêvent de faire l'ENA Situation, quoi. Super. J'en aurais pas d'autres ce soir, si c'était vrai.
2: Ce serait beau. Dommage.
1: Ouais, et on est là jusqu'à 1h30, évidemment. Donc, je vous parlais de Céline Dion. Donc, c'est l'événement pour beaucoup.
0: Oui.
1: Pas forcément pour nous, mais pour beaucoup, pour tous ceux qui nous écoutent. On voulait vous demander, quel est l'événement le plus incroyable auquel vous avez assisté dans votre vie? Voilà, que ce soit un concert, que ce soit un match, que ce soit un film, que ce soit un truc. Venez nous dire au 32-16. On vous attend évidemment extrêmement nombreux. Et puis si il y a un événement que vous voudriez absolument voir, vous pouvez nous en parler parce que nous on a le bras long. 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Voilà, un rêve de spectacle. Ok, ouais. Les copains? C'est bon. Nouvelle séquence ce mercredi, RMC, notre radio a du talent. Tous les plus beaux moments de la semaine de votre radio préférée, ouais. Ce sera dans cette émission. Et puis évidemment, vous allez défier Casar pour remporter, et je le dis souvent, non pas un beau cadeau, mais un cadeau, et c'est déjà pas mal. On va accueillir nos deux amis invités ce soir. Ils s'appellent Nicolas et Nelly. Bonsoir, bonjour Nicolas.
3: Bonsoir, bonjour.
4: Bonsoir, bonjour.
1: Merci d'être venu. Nicolas qui est déjà venu dans l'émission.
4: J'ai assisté au Flora, moi, quand vous
1: étiez là. C'est ça.
4: Ouais.
1: Ça t'a donné envie de venir en studio?
4: Exactement.
0: Ça t'a pas donné envie d'aller au Flora?
4: Non.
1: Alors, vous allez devoir vous présenter avec les trois questions de la semaine. Première question, qu'est-ce qui vous a le plus manqué pendant cet été, hormis les nuits du Casar enchaîné,
4: bien
1: Nicolas?
4: Sûr. Du foot, du vrai.
0: Ah oui, c'est la Coupe du Monde, c'était pas du vrai foot?
4: Ah non, franchement, non.
0: On est d'accord.
4: Ah non, ouais. Le vrai foot du vrai, ouais.
0: Bah, t'es pas pressé, c'est encore dans une semaine, hein. Ça va venir.
1: Ça vient. Le début de la Ligue des Champions, la semaine prochaine, ça va être incroyable.
4: Ça.
1: Ouais. On sera là.
0: Tu vois, il y a des gens qui critiquent la musique de la Ligue des Champions.
4: Ouais.
0: Alors, effectivement, c'est une chanson de merde. C'est une musique bidon. Mais on s'en fout. C'est justement ce qui te plaît, c'est pas le côté musical, c'est le fait que ça, tout le monde, quand il entend cette musique, tu vois, c'est comme un truc proustien, ça te met, c'est comme 90% des gens qui écoutent au jump au vélodrome n'en ont rien à foutre devant Van Halen, en vrai. C'est juste que voilà, dès qu'ils entendent jump, ben la Ligue des Champions, cette musique est nulle, mais on est tous contents de l'entendre.
4: Exactement.
0: Quand ça nous concerne, surtout.
1: Tu sais que Julien Lautre l'avait mis à son mariage, hein. C'est l'entrée de son mariage.
0: Ben oui, à cause de Brest.
1: Ben oui, à cause.
0: C'est terrible.
1: Et j'ai un truc à raconter sur Julien Lautre, encore un épisode Tesla.
0: Mais non,
1: ce sera dans quelques instants.
0: La voiture qui pète.
1: Exactement.
5: Ça suffit,
1: Nelly, toi, qu'est-ce qui t'a manqué le plus pendant les vacances?
6: Oh, bah, du vrai foot avec l'équipe de France, tout simplement.
0: Alors, ça, c'est l'un ou l'autre. Hein. À un moment donné,
1: choisir.
0: Tu vois, tu vois ce que je veux dire? C'est qu'à un moment donné. Mais non, parce que Zizou va arriver, ça va être incroyable. Ça va être incroyable.
4: On va changer.
0: On va avoir Pedri, Busquets, tu vois, ça va être génial.
6: Parfait.
0: Il va inventer des joueurs.
1: Combien de kilos vous avez pris pendant les vacances, Nicolas?
4: Aucun.
1: Zéro? Pourquoi?
4: Ouais, rien. Bon, parce que moi, je reste toujours au même poids et je fais pas de yo-yo.
0: Alors ça, par contre, ça n'a rien à voir. Moi,
1: c'est des hobbies.
0: Des hobbies. Tiens, tu peux grossir et faire du yo-yo, ou pas. Rien à voir. Il y a encore des gens qui font du yo-yo. Ça se voit peu.
1: Gare de Rennes ou de Nantes.
0: Oui.
1: Avec la côté du Diabolo.
4: Ouais, ça, ouais, yo-yo. Ça yo-yo.
0: Ouais, ouais, Diabolo, ouais, c'est ça. Et ouais, ça occupe. C'est bien, ça occupe le yo-yo. Moi, j'adorais le yo-yo. Quand j'étais petit.
1: Ah ouais, c'est autant plus le Diabolo, je peux comprendre, parce que tu le balances en l'air, t'essaies de le rattraper, tu vois, t'essaies de le balancer de plus en plus haut, tu le rattrapes sur la corde. Autant le Diabolo, je peux comprendre le délire.
0: Diabolo à l'école, tu t'allais avec un Diabolo, quand t'étais en école primaire, t'allais avec ton Diabolo.
1: Exactement. Mais je te promets.
0: Et tes dreadlocks.
1: Non, mais le Diabolo, je peux comprendre le principe. Mais le yo-yo.
0: Mais le yo-yo. Mais tu l'as dans la main, c'est plus facile, tu l'as dans la poche, je le sors, tac, machin.
1: Oui, mais c'est nul.
4: Mais t'as des trucs avec des figures et tout, tu sais.
0: Mais ouais, attends, mais moi j'avais. Alors, moi j'étais à l'époque, pour te dire mon âge, c'était l'époque où il y avait les yo-yo Fanta, Coca, Sprite. Ah, c'était la classe.
4: Alors, t'as acheté à la tirette, là, sur le mur.
0: Tac. Et hop, tu faisais les figures et tout, tu la racontais grave, mec. Et mec, attends, mais ça impressionnait grave les meufs. À l'époque, t'as pas de GTA. Parlais pas du tout comme ça d'ailleurs. Mais,
1: je préfère à la rigueur, je préférais jouer aux billes, tu vois. J'aimais bien jouer aux billes, aux canaux, aux pépites, tu vois.
0: Ça n'a rien à voir.
1: Je sais que ça n'a rien à voir.
0: Mais non, mais compare pas. Le yo-yo, c'est un truc perso. T'es là, t'es tout seul. C'est comme tu te prends pour Michael Jackson. Tu fais tout ce que faisait Michael Jackson avec les jambes, tu le faisais avec un yo-yo. Tu vois,
1: Nelly, je suis obligé quand même de te poser la question. Hein, quand même, faut se présenter. Combien de kilos
6: J'en ai même perdu.
1: C'est vrai.
4: Mais comment vous faites vos vacances?
1: Mais oui.
6: Canicule, on mange rien.
0: Canicule, on mange rien. Oui, mais on boit.
6: Oui. J'ai limite, je transpire.
1: Ok.
6: Ah oui.
1: Alors, on se présentera demain.
0: Moi, canicule, tartiflette, hein. Direct.
1: Bien sûr.
0: Bah, les couilles, gros.
1: J'ai proposé moi à mes enfants de faire une contre-soirée, une raclette.
0: Ah ouais.
1: Un soir de canicule.
0: T'as dû bien être reçu, toi.
1: Oui.
0: Mais qui est fou, ce mec.
6: Moi, je suis pour la raclette.
1: On est d'accord.
6: Ah oui.
1: Il y a pas de période pour la raclette.
0: Ah, pop, pop. Attention,
1: on s'en fout.
0: Estelle me dit plagiat. Alerte spoiler.
1: Le film que tu regardes que dans un avion, Nicolas?
4: Que dans un avion, je sais pas, je dirais soit Bernie, soit Y a-t-il un pilote dans l'avion.
0: Y a-t-il un pilote dans l'avion? Ah, moi je le regarde partout.
4: Ouais, moi aussi, ouais, que dans un avion. Mais dans l'avion, ouais, vas-y, je mets ça. Okay. Je l'ai vu mille fois, mais dans l'avion, tu peux le revoir. Il est une fois.
1: Toi.
6: Forrest Gump.
0: C'est un film d'avion, Forrest Gump. Si, parce que quelque part, il y a un côté, t'es bien.
6: Et voilà.
1: C'était vraiment bien sur Forrest Gump. Moi, il m'angoisse un peu, ce film. Le personnage de Tom Hanks me...
0: Ça te rappelle toi quand t'étais petit?
1: Je sais pas. C'est pas un film que je revois avec plaisir. C'est
0: pas un feel good.
1: Ah non,
0: c'est vrai qu'à la fin, la meuf, elle meurt du sida. C'est pas ultra délire, on est d'accord.
1: Puis après, elle a fait Philadelphia, enfin pareil.
0: Ouais.
6: Mais c'est quelque chose, hein, Forrest Gump. Hein.
1: Non, mais j'ai dit c'est un grand film, mais c'est pas un film que je revois avec plaisir. Tu vois, il y a des films comme ça, tu te dis pas waouh, vas-y.
6: Forrest Gump, voilà. J'adore, moi, c'est Forrest Gump. C'est un de mes films préférés. Hein.
0: Sacré Forrest.
6: Bois de chocolat. Hein.
1: Très bien, je suis désolé.
0: Cours, Forrest. Puis il est parti à Liverpool depuis. C'est un biopic de Barcola, on va pas mentir.
6: Merci. Merci.
1: C'est un os, ça.
6: Ah,
1: mais il courait aussi vite.
0: Oui.
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0: On cherche aujourd'hui une chanson, attention, d'un artiste français à moustache qui clame sa tendresse pour un jeune entraîneur portugais. Quel artiste français à moustache chante sa tendresse pour un jeune entraîneur portugais? Je l'aime beaucoup.
1: On cherche donc le titre d'une chanson, une chanson très connue, d'un artiste français à moustache qui clame donc sa tendresse pour un jeune entraîneur portugais. Vous avez jusqu'à 1h30 pour trouver la bonne réponse et on vous offrira 100 € de bons d'achat avec footdimanche.com et puis vous aurez un autre cadeau parce qu'on jouera et vous défierez Kazar un peu plus tard dans cette émission. Kazar,
0: oui, c'est moi.
1: On est mercredi.
0: Oui.
1: Et le mercredi c'est
0: Maritima. Ah bah non.
1: Non, bah non, c'est mardi Tima, non.
0: Le mercredi c'est notre radio a du talent.
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1: Mais oui, que serions-nous sur RMC? Que seriez-vous sans RMC? Que ferions-nous sans tous nos beaux consultants?
0: C'est magnifique.
1: On les aime avec beaucoup de tendresse, évidemment. Alors lui va très souvent se retrouver dans cette rubrique. Il a fait une entrée fracassante durant la Coupe du Monde. Maxime Chano.
0: Maxime Chano, ah, attention, voilà. C'est la relève.
1: Ah, c'est la relève. Parce
0: c'est,
1: que c'est monsieur, je tente le mot, je suis pas sûr que ce soit le bon mot, mais c'est pas grave. On s'en fout, on est sur RMC.
10: Il est parti à la pêche à je sais pas quoi, Schulz, là, en dehors de sa ligne de but, mais d'ailleurs, avait pris le meilleur, Maxime. Ouais,
11: et le gardien, en effet, qui culbute son défenseur, hein, bien sûr.
1: Ça arrive souvent de culbuter un défenseur.
0: Mais on fait ça sous la douche, on attend quand même pas sur le terrain.
1: Mais pas à la vie privée, on avait dit, Maxime, s'il te plaît. Maxime Chano, vous le savez, c'est monsieur.
0: Gros potentiel.
1: Gros potentiel,
0: très,
1: monsieur,
0: très gros.
1: Monsieur Expression.
12: Content des recrues que tu as vues ce soir, notamment Cuisance et Titraoui, les deux milieux défensifs. On a dit un peu plus tôt que vous aviez perdu la lampe de rancement.
0: Alors là, il n'y a rien de pire que de perdre sa lampe de rancement. Parce que, bon, une lampe de poche, c'est facile à trouver, mais une lampe de rancement,
1: c'est pas facile.
0: Il faudrait essayer de voir une bonne lampe de rancement aujourd'hui, même sur Amazon. T'as pas ça, quoi.
1: Ben non, t'en trouves pas.
0: Des lampes de rancement,
1: mais c'est hyper rare. Hein.
0: Tiens, le rancement se perd.
1: Mais c'est bizarre de dire lampe de rancement quand même.
0: Il y a beaucoup de choses bizarres.
1: De
0: non mais surtout c'est que ça le choque pas, mais ça choque personne autour. C'est-à-dire si tout le monde s'écoute dans cette émission.
1: Tiens, un autre truc qui ne choque plus personne, évidemment le disciple de Maxime Chano, c'est
0: C'est Manu Petit.
1: Bah non, c'est lui. Oui, non,
0: lui, c'est,
1: Manu
0: le, non, non, lui c'est le boss.
1: C'est voilà, mais il y a Lionel Charbonnier hein, qui nous régale tous les week-ends dans les paris RMC notamment. Et par exemple, quand il parie sur un joueur, par exemple, bah là c'est Openda, le joueur de Lyon. Il se dit tiens, je vais peut-être mettre un but de lui. Puis il se rend compte que bah non, parce que
8: j'ai changé. Moi j'avais mis Openda parce que je pensais que les Lyonnais allaient y aller avec une équipe un peu plus costaud. Mais là j'ai enlevé Openda déjà un parce que apparemment il serait sur le banc.
1: Bien sûr, le
0: Lyonnais
1: sur le banc.
0: Et oui, Loïs Openda, Loïs Move Around.
1: Loïs Openda, Loïs Move Around. Lionel qui nous a fait son premier sur le banc de la saison. Ça fait du bien. On attend le prochain sur le cul.
11: Mon cul sur le fauteuil.
1: Là-bas. Sur le fauteuil, mon cul sur le fauteuil, bien sûr. Alors samedi, il y avait le multiplex de la Ligue 1 avec notamment la JOCR et qui commente pour la JOCR.
0: C'est joli.
1: Voilà, c'est Fred Joly.
0: C'est Fred Joly.
1: Au commentaire et à la buvette.
13: Il a failli prendre un but après 4 secondes dans le début de cette seconde période. Une ballon dans la profondeur pour Labo Lascarine. Et Lopez, comme on dit, il a été au casse-croûte.
1: Il a été au casse-croûte. Hein.
0: Ça se dit maintenant, on dit casse-croûte.
1: Il y avait un consultant sur l'AMC qui avait dit, je crois, c'est un casse-pipe chinois.
0: Ouais, mais non, c'est pas un consultant.
1: C'est un joueur ?
0: C'est René Girard.
1: Ah oui, c'est René Girard.
0: Il dit c'est un véritable casse-pipe chinois. Déjà, il avait dit ils nous ont pris pour des Pink Floyd, qui est une expression.
1: Des Pink Floyd.
0: Oui, parce qu'en fait, faut savoir, c'est qu'il y a plein de gens. Moi, je me rappelle à l'époque, ça, tout le monde s'est dit mais pourquoi il dit ça, des Pink Floyd ? S'est dit mais quel rapport ? Et en fait, faut savoir que dans le Sud-Ouest, je n'ai jamais compris. Moi, ma famille est de là-bas. Je n'ai jamais compris pourquoi on disait oh non, tu m'as pris pour un Pink Floyd. Mais j'ai dit mais les Pink Floyd, qu'est-ce qu'ils ont à voir ? Je ne sais pas pourquoi. Dans le Sud, on dit tu m'as pris pour un fou. Pour un timbré, tu m'as pris pour un Pink Floyd. Comme si les Pink Floyd, c'est vraiment le... Ouh ! Sauf que Pink Floyd, avec le temps, c'est devenu un Pink Floyd. Donc, moi, quand j'étais petit, je comprenais pas. Ma grand-mère disait, oh, faut pas nous prendre pour les Pink Floyd. Mais qu'est-ce que ça veut dire, c'est... Et donc, René Girard, il avait sorti ça. Et si tu regardes bien, il en a quelques-unes des pas mal, hein, René Girard.
1: Ben oui, notamment, donc, je te le disais, le casse-pipe chinois.
14: C'est vraiment un casse-pipe chinois. C'est pas bien sûr. Il n'y a pas de date. Il y a la canne au milieu.
0: Magnifique, René Girard.
1: Ce week-end, il y avait aussi.
0: Pas le philosophe, hein, parce qu'il y a deux René Girard. Hein.
1: Ah oui ?
0: Il y a un philosophe qui s'appelle.
1: Mais lequel
0: René
1: a plus de talent ? Offensif.
0: L'autre. Non, René Girard jouait pour comporter des risques.
1: C'est pour ça, c'était forcément l'autre. Il y avait Karine Galli dans l'After Live.
0: Karine Galli !
1: Ben oui !
0: Aïe, Karine Galli !
1: Elle était avec qui dans le studio ?
0: Elle était avec David Guzman !
1: Ben oui, le banquier de l'After.
0: Le banquier de l'After,
1: bien sûr.
0: Quand tu vois son nom, tu vois qu'il est banquier, ben t'as vite fait déraper.
1: Exactement, et Karine, c'est subtil, mais.
0: Mais elle y va.
15: Il a un prix relativement modique. En tout cas, on ne rentrera pas dans la spirale inflationniste.
16: C'est pas cher. Avec David, rien n'est cher.
0: Allez, c'est pas cher. Avec David, rien n'est cher. Aïe, aïe, aïe, il invite ma mère. Alors, la vérité, si je mens 2026, respect. Ça va que c'est Karine.
1: Oui.
0: Ça va que c'est Karine.
1: Enfin, ça va que c'est Karine, oui.
0: Oui. On peut pas le repasser parce que si écoutez
1: bien,
0: c'est
1: mais écoutez bien parce qu'on sent qu'elle a envie d'y aller.
0: Elle a envie d'y aller plus loin.
1: Et puis, bon, les boulettes.
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0: Rien n'est cher. Aïe, aïe, aïe. Alors, j'étais où ? J'étais à Deauville cet été. Je suis à Miami.
1: Je viens de recevoir un message de Jean-Louis Tour.
0: Qui a trouvé ?
1: Il a déjà trouvé le Kikipédia.
0: Il est trop fort, ça.
4: Ah, il est fort.
1: C'est beau, hein ?
0: Il est incroyable.
1: Il avait déjà trouvé lundi, il retrouve mercredi.
0: C'est une machine.
1: Mais appelle-nous, ça fait longtemps qu'on n'a pas eu Jean-Louis.
0: Oui, non mais je pense que demain on va essayer de trouver un Kikipédia plus dur. Pas possible.
1: Tu veux que je l'appelle Jean-Louis ?
0: Ouais, appelle-le Jean-Louis, tant qu'à faire, c'est son prénom. Et tu peux l'appeler Bernard. Vous l'avez vous ou pas le Kikipédia ?
4: Non, pour l'instant non.
0: Oh ! On cherche une chanson d'un artiste français à moustache qui clame sa tendresse pour un jeune entraîneur portugais. Il est pas mal.
1: Vous connaissez tous le titre de cette chanson, c'est sûr. Après, maintenant, il faut le remixer avec.
0: Et vous connaissez tous ce chanteur à moustache.
1: L'entraîneur portugais, bien sûr.
0: C'est un des plus grands chanteurs à moustache.
1: Extrêmement connu.
0: Est-ce qu'il a toujours cette moustache ? Je suis pas sûr. Il a toujours la moustache ?
1: Mais qui a encore la moustache ?
0: À plein de gens.
1: Tu sais que ça revient, hein ?
0: Ah bon ?
1: Oui. Oui.
0: Je vais me refaire la moustache.
1: En province, mais.
0: Tu te laisses moustache ?
1: Non, non. bien sûr. Magnifique sketch de Bigard.
17: Bien sûr, tu testes moustache.
1: Alors, je suis retombé aussi sur des archives sublimes de temps en temps, comme ça, notre radio a du talent. Je vous ferai part de quelques petites pépites que l'on peut trouver ici ou là, notamment celle du vendeur de bagnole.
18: Vous voulez savoir combien vaut votre voiture ?
1: Non, l'autre. L'autre, donc Franck Leboeuf. C'était dans Machin se brûle. Écoutez bien, expression, mais sublime.
18: Ça ne fait que des passes latérales, c'est à pleurer, c'est de s'endormir.
1: Bien sûr.
17: C'est très dur.
1: Tu pleures jamais sans dormir ?
17: Je me pleure de m'endormir, moi, parfois.
1: Et puis, je voudrais vous passer.
17: J'arrive à mon gosse, il y a deux ans.
1: C'est vrai, oui, donc là, c'est plus facile. Je voudrais vous faire partager une dernière séquence. Je crois que c'est l'un de mes plus beaux moments sur RMC. Un moment que je n'ai jamais repassé à l'antenne, parce que je me suis toujours dit, il y a la DeLorean, on ne peut pas forcément le passer. Puis, je fais une émission avec Hazard et je me dis, en fait, on peut tout repasser.
8: Et c'est à la force de cette émission.
1: Donc, on va en profiter. On est en 2022. C'était pendant la Coupe du Monde au Qatar. Et j'animais alors les grandes gueules du sport, c'est vrai.
17: Oui.
1: Mais après, j'enchaînais avec les paris RMC. Et dans les paris
17: Quelle
1: RMC,
17: chance.
1: Il y avait Lionel Charbonnier.
17: Bien sûr.
1: Najib était déjà mon producteur. On était avec Lionel Charbonnier.
17: Une dream team.
1: Exactement. Et là, on décide d'aller voir l'un de nos envoyés spéciaux à Doha. Je crois que c'est Arthur Perrault. Parce qu'il doit nous donner la composition des équipes. Et ça va nous aider à parier sur la rencontre. On va accueillir notre envoyé spécial avec Lionel Charbonnier. On part à Doha et là, il se passe ça. On va retrouver, donc je le disais, l'un de nos envoyés spéciaux, Arthur Perrault à Doha. Salut Arthur.
19: Salut Arthur.
20: Salut messieurs, bonjour à tous.
17: Salut Arthur.
1: Avant de parler des compos...
8: Salam alaikum.
1: J'ai pas vu arriver. J'ai pas... Ah non, remets-le. Je n'ai pas vu arriver du tout.
8: Sublime, hein.
1: Il est magnifique. C'est...
17: Dommage qu'il n'ait pas gagné.
1: Donc je le disais, l'un de nos envoyés spéciaux, Arthur Perrault à Doha. Salut Arthur.
19: Salut Arthur.
20: Salut messieurs, bonjour à tous.
17: Salut Arthur.
1: Avant de parler des
8: compos... Salam alaikum.
17: T'étais pas prêt à enchaîner, d'ailleurs tout à fait normal.
1: Najib qui craque dans l'oreillette, il me dit mais qu'est-ce qu'il fait ? Il fait n'importe quoi. Ça, mais... Alors, salam alaikum.
17: Alors, est-ce que ça vaut la musique lancée par Toto, par Torres.
1: Ah, on va retrouver ce moment. On va retrouver ce moment.
20: Je vais chercher.
1: C'est un réalisateur à nous, c'est pendant les grandes gueules.
17: Ouais. Non. Ouais, c'est pendant les grandes gueules. Je crois qu'il parle de genre d'une fête musulmane ou d'un truc comme ça. Et l'autre, il balance un truc catholique ou je sais pas quoi, ou l'Ave Maria. Il
18: vendredi prochain.
19: Pourquoi tu me mets. Vendredi prochain, on sera à la mosquée. Tu t'es trompé, Daniel Torres. Ça fait. Tu sais quoi ? On va lui faire un petit cours de religion, à Daniel Torres. Vendredi prochain, les GG seront à la mosquée de Bordeaux en direct. Événement exceptionnel, les grandes gueules à la mosquée de Bordeaux.
1: Et le pire, c'est que je suis sûr que connaissant Daniel Torres, il n'a pas trouvé le mal. Moi quoi ? C'est un bon son.
17: C'est une église comme une autre.
1: Hein. C'est une religion.
17: C'est bon, pas nous faire chier. On est déjà sympa, hein. Merci Toto.
1: Bravo, hein, RMC.
17: C'est magnifique. Mais notre radio a vraiment du talent.
1: Mais bien sûr, et tous les mercredis, vous retrouverez des petites séquences comme ça pour s'amuser avec nos beaux consultants d'RMC. Appelez-nous au 32-16 pour participer à notre débat. Tiens, attends, regarde, j'ai un message de.
17: De qui ?
1: D'un Laroche, qui me dit je me bidonne dans la voiture.
17: Ah ben est-ce qu'il sait qu'on va recevoir Antoine Camboire ?
1: Ben non, je sais pas s'il le sait. On va recevoir Antoine
17: et on va
1: vendredi dans l'émission.
17: Celui qui te doit tout. Car je rappelle que c'est grâce aux suspensions différentes et aux blessures dans la roche que Antoine Camboré pouvait jouer au PSG, hein, sinon il jouait jamais.
1: Hein. Bien sûr.
17: Oui, c'est donc casque d'or. Si Alain il fait pas sa main sur la ligne,
1: il n'est pas
17: suspendu et il n'y a pas casque d'or. Donc c'est un peu quelque part, voilà, c'est grâce à Alain tout ça. Bravo Alain.
1: Merci Alain.
17: Merci Alain Roche.
1: On l'adore Alain.
17: Bien sûr, Alain, c'est que ça compte pas, c'est l'amitié, c'est.
8: Oh mais suce-le.
17: C'est la famille. Ah, déjà.
1: C'est toi qui avais cette histoire.
17: Non, c'est pas vrai. Hein.
1: Non, mais pas ça. Non. Mais c'est toi qui avais cette histoire avec Alain Roche où il était à Orange, à l'époque d'Orange.
17: La première fois. Non, moi, t'imagines, franchement, je débute tard, je suis pas devenu une superstar mondiale, mais à l'époque, vraiment, je faisais ma pauvre émission pourrie. Et je me retrouve dans les couloirs de je sais plus quel stade. Et lui, il était donc consultant, je crois, pour Orange à ce moment-là. Et je suis sur Orange ou Canal Orange. Et puis, je le vois, puis je dis, oh putain, Alain Roche. Ça me fait un truc, quoi. C'est une de mes idoles de jeunesse. Je vois Alain Roche. Il me voit, il fait, oh, pardon, excuse-moi, je t'avais pas reconnu. salut. Il me fait, lui, je n'avais pas reconnu salut. Tu sais que le mec, c'est Alain Roche.
1: Mais oui.
17: Toi, t'es un pauvre
1: il
17: con.
1: Il est ultra gentil.
17: Fait, c'est mais fou, non, mais hein. Non, mais il se rend pas compte. Je dis, en fait, il se rend pas compte, Alain Roche, que c'est Alain Roche.
1: Bien sûr.
17: J'arrête pas de lui dire.
1: Mais oui, mais il devrait être un sale con.
17: Mais ouais.
1: Parce que c'est Alain Roche.
17: Il n'a pas à être aussi sympa et proche des gens.
1: Mais,
17: et...
1: tu verras, mais,
17: en... mais non, mais la pire qu'il m'a faite, je t'ai déjà raconté.
1: Vas-y.
17: Mais si, une fois, il m'appelle. Il dit, oui, Julien, j'ai un service à te demander. J'ai dit, merde, putain, je venais de me prendre un contrôle fiscal. Qu'est-ce que tu veux? Je suis un peu emmerdé. Enfin, tu me dis si ça t'embête et tout. En fait, pour l'association de ma fille, on fait un match de foot avec des anciens du PSG, mixé avec des anciens d'autres clubs et tout. Est-ce que ça t'embêterait de participer, d'être avec nous, les anciens du PSG, pour jouer le match?
1: Mais oui, c'est vrai, bien sûr.
17: J'ai fou de
1: cette histoire.
17: Est-ce que ça me dérangerait? Est-ce que ça me dérangerait?
1: C'est Alain Roche qui te demande.
17: C'est Alain Roche qui ça te dérangerait de venir jouer au foot avec tes idoles, tu sais, de quand t'étais gosse.
1: Oui.
17: Au foot. Bah ouais, merde, c'est chier quoi. Alors j'y vais, d'ailleurs au truc. Et alors je lui dis, mais je joue quoi? Il dit, ah, c'est bon, bah tu te mets en charnière centrale avec moi. Oh, j'avais pas de pression, je remplaçais Ricardo. Trop facile.
1: Il a mis Ricardo sur côté, il a jamais joué.
17: Ouais, franchement, il y avait aucune complicité. Donc, en plus, j'avais un genou en vrac. J'ai dit oui quand même. Je déboîtais le genou à chaque fois que je faisais l'accélération. Hein. C'était catastrophique. Mais bon, ça va. Et dans mon équipe, il y avait quand même Habib Bey.
1: C'est pour ça que t'as aimé le football ?
17: Ouais, c'est pour ça que j'aime le football. J'ai même tiré un corner, il a marqué de la tête.
6: Non.
17: Ah bah oui. Wow. Par contre, Rabé Sandratana m'a pété une côte, hein, ce jour-là. Je vous jure que c'est vrai. C'est-à-dire que déjà que j'avais le genou en vrac, je me le déboîtais toutes les 3 minutes.
1: On a croisé Eric Rabessandratana à Budapest.
17: Maroc a cassé une côte.
1: Eric Rabessandratana, tu t'embrouilles jamais avec lui. Hein.
17: Jamais.
1: Ah, mais jamais.
17: Non, mais l'erreur que j'ai faite, c'est qu'à un moment donné, il a la balle, Rabessandratana. Moi, j'y vais, je veux lui prendre. Sauf que lui, bah, il dit, oh non, il va me faire chier, lui. Il m'a mis un coup de coude, mon pote. Il m'a carrément pété une côte.
21: Je pense
17: qu'il est
1: pour
21: une histoire courte.
17: Ouais, mais
1: t'en as d'autres des histoires, toi. Ah, tu sais que je vais peut-être faire venir notre ami Julien Lot tout à l'heure, notre réalisateur.
17: Parce il passe la porte là. Non.
1: Là, ah oui, non, faudra. Ah, non,
17: ouais, on n'avait pas prévu ça, nous. Hein.
1: Ah oui.
17: Parlons de charge, peut-être.
1: Ah tiens, son histoire de Tesla.
17: Oui.
1: Il nous racontera une histoire justement.
17: Il a encore une histoire de Tesla.
1: On la racontera après. C'est la pause fraîcheur, les copains. On revient dans quelques instants, une petite minute. Allez vous rafraîchir.
17: Tu sais que c'est marrant que tu parles de Tesla. Ça va pour l'instant,
21: ça se passe bien.
6: Parfait.
17: Une histoire de Tesla.
1: Oui.
17: Tu sais qu'hier, je commandais un Uber parce que pour une fois, je suis pas venu en vélo.
1: Et pourquoi d'ailleurs, tu n'es pas venu en vélo?
17: Mais j'avais un peu la crève, je n'étais pas bien, je suis fatigué. Bref, s'en fout. Et donc, je repars. Et donc, je vois le gars et je vois Tesla. Je dis putain. Le mec, il avait la même Tesla, la même couleur que Julien Lautre.
1: Et t'es sûr que c'était pas Julien Lautre?
17: Mais
1: il t'a raccompagné?
17: Non. Alors j'ai vu, je suis entré, je te jure, je lui dis, excusez-moi, votre Tesla, elle est toute option? Il dit, enfin oui, c'est une Tesla, quoi. J'ai dit, est-ce que vous pouvez la faire péter? Il m'a dit, mais comment ça? J'ai dit, mais est-ce que vous pouvez faire les bruits? Il dit, ah non, moi je regarde pas ce genre d'options. J'ai dit, ben vous avez tort.
1: Ah oui,
17: parce que
1: on fait des trucs super.
17: Vous pouvez faire vous pouvez faire des klaxons, des trucs, vous pouvez faire péter votre voiture, vous pouvez parler. Et il dit, ah je savais pas. J'ai dit, mais oui, il y a plein d'options géniales.
1: Mais tu sais que depuis qu'on fait cette émission, je suis sûr que Tesla. C'est la deuxième partie des Nuits du Casar enchaîné. On est là jusqu'à 1h30 et on vous rappelle ce Kikipédia qu'il faut absolument retrouver.
17: Ah,
1: donc c'est
17: énorme.
1: Soit un film, soit une chanson, soit une émission de télé à travers le nom d'un joueur ou d'un entraîneur. Et là
17: c'est un une titre chanson, une chanson d'un artiste français à moustache qui clame sa tendresse pour un jeune entraîneur portugais qui n'entraîne pas au Portugal. C'est pas un gros indice parce que.
1: Ouais, mais c'est un petit indice quand même. On est à 1h de la fin de l'émission.
17: Qui a entraîné.
1: Bien sûr.
17: Mais qui n'entraîne plus au Portugal.
1: Exactement. J'espère
17: qu'il y a eu une bonne cote même.
1: Comme tous les entraîneurs portugais.
17: Oui.
1: Puis c'est vite.
17: C'est bien les entraîneurs portugais.
1: Il y a tout... Je l'ai bien Jardim moi.
17: Oui. Puis il était sympa Jardim.
1: Oui Jardim. Ouais, bon, on comprenait pas tout mais.
17: Oui je sais mais je t'ai dit même quand c'est ça où il avait dit qu'il comprenait pas quand il parlait portugais. Donc non il était bien Jardim.
1: Ouais.
17: C'est pas un gros charisme hein, pas se mentir. Moi c'était quand c'est ça où que j'aimais bien. Rappelez de Conseil Sao.
1: Ouais. Enfin, il est pas mort, hein. Il est toujours là. Hein.
17: Oui, non, mais on le voit plus. Il est quoi? Il est plus à Porto, c'est fini.
1: Ah bah non.
17: Donc voilà. Moi, j'aimais bien quand il était à Nantes. Je trouvais qu'il dégageait un truc. Je sais pas. Je trouve qu'il a une personnalité.
1: Est-ce que ça serait pas comme une Jardel? À chaque fois, on l'envoie à l'OM, et il y va jamais.
17: Conceição, il est envoyé à l'OM souvent, lui?
1: Bah oui, bien sûr.
17: C'est le Mario Jardel de...
1: Najib, tu veux l'avoir, toi, Conceição, dans ton club?
17: Ah bah, tu penses.
1: Tous les jours, il dit.
17: Bah oui, tous les jours, évidemment.
1: On n'a pas d'oseille. Bah oui, mais t'as Bruno Genesio, c'est
17: après,
1: bien.
17: Après, Conceição, il arrive, il voit l'effectif, il part en courant. Hein.
1: Ah bah, oui, il y en a beaucoup. Hein. Ouais. Même Najib.
17: D'ailleurs, je rappelle, je l'ai dit en préambule, enfin avant, dans l'after, donnez-nous votre top 5 des meilleurs recrues de cette année.
1: Oui, appelez-nous au 32-16.
17: Dites-nous votre top 5.
1: Ouais. Oui, oui. Top 5
17: top.
1: Si on peut faire un peu plus. Non, top 5.
17: Top 5,
1: ok, on reste sur un top 5.
17: Sinon,
1: top 5 des meilleurs.
17: C'est toi, pour toi, la meilleure recrue de l'OM cette année, pour toi, c'est quoi?
8: Je sais pas. Aucune.
1: T'en as pas une que t'as bien?
8: Non,
1: j'en ai pas mal quand même.
17: Alors attends, on me dit dans l'oreille, t'es vraiment une merde. Je sais pas qui parle.
1: Ça doit être Najib, ça. Non,
17: ça m'étonnerait. Attends. Pourquoi il dirait ça?
1: Je sais pas.
17: Peut-être.
1: Donc oui, cette histoire de Tesla. Soir, on arrive encore ensemble avec Julien Lautre.
17: Ouais.
1: Ah, vous savez, donc c'est sa bagnole qui fait pouet-pouet et tout ça. Et ben là, il veut me montrer, parce que tu connais Julien Lautre, c'est Joe Laflambe. Il veut me montrer.
17: Pardon. Mais alors, je connais Julien Lautre, mais quand je le vois arriver, je ne dis pas, tiens, c'est Joe Laflambe. La flambe. À limite, voilà. C'est le jeu le flambi.
1: On t'aime, hein, Julien Lautre. Hein.
17: T'imagines si c'était pas le cas.
8: Ouais.
1: Et donc, Julien Lautre, il veut se garer.
17: Joe Laflambe, tu veux dire.
1: Joe Laflambe, il veut se garer. Et il veut me montrer que la Tesla se gare toute seule.
17: Oui.
1: Donc là, c'est incroyable parce que là, il se met là. Et il met les bras en l'air.
17: Oh non! Tu veux dire que le truc qui conduit.
1: Non!
17: Et donc, c'est ma bite!
1: C'est automatique, ça va se garer tout seul. Ouais. Et c'est assez hallucinant à voir quand même, parce que t'as le volant qui bouge tout seul, dans les deux sens, pour se garer. Et là, la voiture, elle commence à bouger, elle commence à vouloir entamer le créneau, et puis elle revient à sa place. Et puis elle réentame le créneau, et puis elle revient à sa place. Et puis elle réentame le créneau, et elle revient à sa place.
17: Mais t'as pas filmé ça, toi ?
1: Ça a duré 5 minutes.
17: Mais t'as pas filmé !
1: Ça a duré 5 minutes
17: avant.
1: Au final, il a repris le truc pour qu'elle se gare vraiment. On te vend, ça se gare tout seul, mais il devait détecter un obstacle qu'il aimait pas.
17: Alors,
1: et donc ça se garait jamais, ça revenait toujours.
17: Le problème, c'est que voilà, c'est qu'en fait, il est ce genre de bagnole, et mais même quand t'as l'assistance et que tu le fais toi-même, elle peut freiner. Sec, comme si tu rentrais dans un truc. Moi, ça m'arrive, et moi, avec la nouvelle bagnole de ma meuf, là, j'ai vu, elle recule. Il suffit qu'il mette ne serait-ce qu'une branche d'arbre, tu vois. Elle la détecte, paf, elle s'arrête, mais t'as l'impression que t'as tapé dans quelque chose. Et en fait, non. Il y avait la place, mais bon, par mesure de sécurité.
6: Passionnant débat, les amis.
17: Mais bien, toi, du con, tu vas raconter des histoires parce que t'es génial. Putain. Oh là là là là.
20: Ça suffit.
17: Pas vrai, ça.
1: Bon, j'espère que demain j'aurai une autre histoire à vous raconter avec la Tesla de Julien Lautre. Il est minuit 35. Il est minuit 35 et nous allons entamer le thème ce soir. Je le disais, il y a Céline Dion qui va.
17: Pourquoi tu la montres en disant Céline Dion?
1: Mais non, je montre les auditeurs.
17: Ah oui, pardon. Je montre Céline Dion. Elle est là, elle est avec nous, vas-y.
1: Mais c'est vrai, pourquoi on fait pas les vacances encore?
17: Tu nous as pas raconté
1: mais
17: les vacances.
1: Je vais pas raconter mon histoire de vacances.
17: Évacue ça.
1: Allez, vas-y,
17: fais-nous tes vacances.
1: Allez, je fais l'histoire de vacances. Et puis après, on va accueillir Geoffrey au 32-16. Je crois que c'est notre ami qui habite à Tokyo.
17: Personne s'appelle Geoffrey.
1: Ah oui, c'est vrai. Geoffroy. Donc, mon histoire de vacances, ça vous intéresse?
21: Ah bah
17: non.
21: Oui.
1: T'as une petite musique, Julien Lautre? Non, pas tout de suite. Tu l'envoies quand.
17: Pas d'ascenseur.
1: Tu verras. Non, mais tu vas voir. À un moment donné, c'est un peu trop long pour une histoire courte. Alors, je suis parti en Sardaigne quelques jours.
17: Oui.
1: Avec femme et enfant.
17: Comme Mbappé.
1: Alors, c'est fou parce que il était à Porto de Cervo.
17: Ouais.
1: Porto de Cervo, je te le dis tout de suite, c'est Disneyland. Hein. C'est-à-dire que t'arrives. Moi, j'étais dans un petit village à 20 minutes et tout le monde te dit.
17: Vous connaissez Porto de Cervo?
21: Je connais la Sardaigne.
1: C'est le Saint-Tropez de la Sardaigne. D'accord. Il faut aller à Porto de Cervo.
17: Déjà, la Sardaigne, c'est le Saint-Tropez de l'Italie. Donc, c'est le Saint-Tropez du Saint-Tropez.
1: Oui, exactement. Et donc, je me dis, on va aller voir Porto de Cervo parce que tout le monde te le vend. Il faut aller absolument découvrir ce petit village et tout ça. Nous, l'année d'avant, j'avais fait la Toscane avec plein de petits villages italiens, San Gimignano, Montepulciano, où là, t'as vraiment de l'histoire.
17: Déjà plus, ouais.
1: Non, mais tu vois, t'as les grandes tours, t'apprends des choses. Là, Porto de Cervo, moi, Saint-Tropez, je suis pas. Autant j'adore le pouvoir d'achat, autant je suis pas du tout Saint-Tropez.
17: Ouais.
1: Donc, on va à Porto de Cervo et c'était les mêmes jours où Mbappé était là. Eh ben, je peux dire que j'ai autant de pouvoir. Non, il a un peu plus de pouvoir d'achat.
17: Oui.
1: Mais ça n'a aucun intérêt. Alors c'est Disneyland et évidemment quand je te dis c'est Disneyland,
17: c'est mignon comme tout.
1: Non, mais c'est même pas mignon comme tout. C'est grossier tellement t'as l'impression d'être à Monaco. C'est-à-dire que t'es en Sardaigne, c'est sauvage, et tu vas là-bas,
17: c'est un peu cher.
1: C'est Monaco. Bah, je sais pas. J'ai mangé. J'ai mangé un panini, 25 euros. C'est cher ou c'est pas cher?
17: Pour New York, non.
1: Non, tu vois, oui, donc c'est pas si cher que ça.
17: Non, depuis New York, je trouve que rien n'est cher, moi.
1: Et donc, bref, je voulais pas parler de Porto Cervo, mais j'ai donc fait quand même Mbappé, je suis allé en Sardaigne. Et à un moment donné, en Sardaigne, il y a un truc qui est génial, mais en Italie, c'est des agriturismo. Et les agriturismo, c'est comme des chambres d'hôtes où tu peux, où tu as une chambre assez sommaire, mais dans un endroit assez sympa, assez bucolique. Le soir, un soir par semaine, ils te servent un énorme dîner pour toutes les personnes, t'as une super vue, et puis tu manges du cochon de lait, tu manges
17: comme un bed and breakfast anglais, quoi.
1: Exactement. Et donc, ça s'appelle là-bas les agriturismo. Et donc, pendant trois jours, parce qu'on faisait plusieurs escales, on s'arrête dans un agriturismo avec les enfants, et là, c'est bien, t'as des poneys, t'as des cochons, t'as des ânes, donc voilà, les enfants sont contents, t'es dans la nature, t'es face à la montagne, t'as un lac qui est sublime et tout ça, mais il y a un côté, quand tu rentres dans ces endroits-là, t'as un côté un peu, tu t'as l'impression d'appartenir à une communauté, tu vois, c'est un peu éco-responsable, un peu, ouais, ça va, je fume des joints, tu vois, il y a ce côté-là. Et donc, avec ma femme, on rigole, on dit, on a l'impression d'être dans une secte, tu vois. Et à un moment donné, il y avait donc ce grand dîner le soir, le dernier soir, ce grand dîner avec les grandes tables en bois, vraiment le décor était magnifique. Et donc, je me dis, je vais faire une vanne à mes enfants. Et je vais leur faire croire qu'on est vraiment dans une secte. Et qu'on va entrer dans cette secte-là, ouais, et qu'on va jamais en sortir. Tu vois. Et donc, les enfants, je leur dis, alors vous savez, bon, il y a un précepte, ça s'appelait Ecoparco Neuleux. Je dis, ce soir, on va rencontrer le grand Neuleux. Et ce soir, ça va être un grand moment.
17: Rappelle quel âge elles ont ?
1: Elles ont 6 et 8.
17: C'est parfait.
1: Et donc, on va rencontrer. Donc, elles me disent,
17: elles sont toutes le
1: grand Neuleux, mais qu'est-ce que c'est que ça ? Je leur dis, il faut peut-être qu'on aille chercher un petit cadeau, tu vois. Et en fait, pendant notre périple en Sardaigne, à un moment donné, on avait mangé des chips sur un bateau parce qu'on faisait du snorkeling.
17: On sait vivre.
1: Et oui, c'était un zodiaque. Hein. Et en fait,
17: il t'a vendu les vacances d'Mbappé.
1: Ma plus petite des filles, elle mange des chips et à un moment donné, elle dit c'est bon, c'est cric-croc. Et elle appelle ça des cric-croc. Et donc, je leur dis, on va faire un cadeau, on va aller au supermarché du coin et on va offrir au grand Neuleux, on va lui offrir des cric-croc. Et donc, elles me disent, mais on va pas lui acheter des chips au grand Neuleux. Je dis, ben, si, il faut ramener un truc, qu'on pense que c'est bien et tout ça. Et commencer à avoir un peu honte, tu vois, mais même un peu peur de.
17: Mais pour elle, c'était qui le grand Neuleux?
1: Ben, c'était une force divine qu'on allait rencontrer, un homme, peut-être avec un drap noir, tu vois, qui allait arriver. Non, mais vraiment, j'ai fait la mise en scène et tout. C'était incroyable. Et donc, je leur dis, une fois qu'on a acheté ce petit paquet de cric-croc, je leur dis, bon, il faut savoir qu'à un moment donné, on va se lever avec notre paquet de cric-croc et on va lui dire, répétez après moi les filles, donc répétez-vous aussi après moi.
2: Oh. Et c'est pas fini, je suis bientôt de retour sur le marché pour qu'ils vont cramer vos filles.
1: Non, j'aurais pas dit ça. Et le grand Neuleux n'a pas dit ça, j'aurais dit, on va se lever pendant la soirée, on va dire, oh grand Neuleux.
17: Oh grand Neuleux.
1: Accepte ce cric-croc.
17: Accepte ce cric-croc.
1: Oh grand Neuleux.
17: Oh grand Neuleux.
1: Et donc, elle répète ça en boucle, elle l'apprenne, tout ça. Enfin, c'est magnifique.
17: Mais hyper sérieux, premier degré.
1: Ah, mais totalement.
17: Et Madame Mécaro, elle dit quoi pendant ce temps-là ?
1: Elle trouvait ça très. Oh, là, tu vas voir, ça a été crescendo, tu vois. Donc, et en plus, elle rencontre des petits Français, Italiens, des enfants qui étaient là aussi, qui allaient partager le dîner. Et elle leur dit : mais vous savez, ce soir, qu'il y a la grande. On a dû les faire passer pour des pitres. Vous savez qu'il y a la cérémonie du grand Neuleux ce soir. Qu'est-ce que vous avez ramené ? Donc ils disent ça aux autres enfants, donc les autres enfants ils vont voir leurs parents. Donc les parents. Ils... Bref, une sorte d'incompréhension s'installe.
17: Ouais, ouais.
1: Et donc on arrive à la soirée. Donc t'as ta petite table en bois, c'est très sympa. Donc on prend notre petite table pour quatre. Il y a d'autres tables un peu partout et tout ça. Et donc moi j'avais pris, chacun avait quelques chips. Donc j'avais ça dans la poche.
17: Les cric-crocs, tu veux dire.
1: Tenez les cric-crocs, les filles, vous les mettez à côté de votre verre. Voilà, et c'est, faut pas toucher les cric-crocs. En plus j'avais la dalle et tout ça. Je dis non, c'est pour le grand Neuleux tout à l'heure. Vous allez voir, à un moment donné on va se lever. Oh grand Neuleux, je t'offre ce cric-croc, accepte-le. Oh grand Neuleux, vous allez voir, ça va être magnifique. Et plus ça va, plus on avance dans la soirée, plus elle marche à fond. Tu vois, par exemple, il y a quelqu'un qui est avec, parce qu'il faisait un petit peu chaud, quelqu'un qui est avec son éventail en train de faire ça. On dit, oh, c'est la cérémonie de l'éventail. Prenez les serviettes, les filles. Et donc, elles prennent leurs serviettes. Je dis, faut faire ça. Il faut faire ça pendant 5 minutes. Et elles ont fait ça pendant 5 minutes. Et à un moment donné, on leur dit, attention, il faut savoir que là, il y avait des très beaux couverts. On dit, là, il y a des très beaux couverts, mais en fait, tout le repas, il ne faut manger qu'avec les doigts. Voilà.
17: Mais non.
1: Moi, j'ai des vidéos où moi, à un moment donné, ils te servent les pâtes. Mais tu sais, c'est des grandes pâtes de Toscane, justement. Des grandes pâtes très longues. Et moi, je prends l'assiette, je prends les pâtes comme ça et je
17: mais les gens qui vous regardaient, ils vous disent, ils vous prenaient pour des timbrés, non?
1: Totalement.
17: Déjà, il y a déjà les deux débiles avec leur fille qui veulent voir un grand neuleux. Et les deux, ils bouffent avec les doigts.
1: Et à un moment donné, un truc incroyable, c'est que donc, on bouffe avec les doigts.
17: C'est pas un poulet maffé, les gars.
1: Et surtout des pâtes à la sauce tomate à bouffer avec les doigts. Franchement, c'est pas terrible. Mais bref, c'était très sympa. Et à un moment donné, miracle, tout s'éteint. Il y a une coupure d'électricité, il y a plein de petites lanternes et tout ça. Tout s'éteint. Et là, je dis aux filles.
3: C'est ma vie.
17: Tu veux pas raconter une histoire avec l'autre.
1: Et là, je dis aux filles, faut se lever. Elle a dit, oh, papa, j'ai peur. Papa, j'ai peur. J'ai dit, attention, le grand neuleu arrive. Il arrive, regardez. Et là, tu vois rien. Et donc, elles étaient mais en flip, tu peux pas t'imaginer. Et en fait, à ce moment-là, elles sont là et tout ça. Et moi, je pique leur cri-croc. Je dis, oh, regarde, le grand neuleu est passé. Et
17: là, mais non.
1: C'était horrible. Tu vois, et à un moment donné.
17: Mais tu te dis, comment je vais me sortir de ça, surtout.
1: Et surtout, elles étaient tellement dedans que je vais le dire. À un moment donné, j'étais très mal à l'aise.
17: Mais bien sûr.
1: C'était très drôle pendant très longtemps. Mais j'étais très mal à l'aise parce que je me suis dit, en fait, tu peux, tes enfants te font confiance.
17: Ouais.
1: Et tu peux les embrigader dans ce que tu veux.
17: Et tu abuses de leur confiance en faisant n'importe quoi.
1: Et depuis, elles croient que le grand neuleu existe.
17: Et le Père Noël, c'en est où?
1: La petite, ouais.
17: Parce qu'il existe, c'est ça la différence.
1: Bien sûr.
17: Le Père Noël.
1: Bien sûr. Donc voilà, ce grand neuleu, si vous allez un jour à Ecoparc Neuleu, franchement, régalez-vous, il y a une soirée du grand neuneu, vous allez vous régaler.
17: C'est qu'il y a 20 000 nénettes qui sont allées voir la grande neuneu à Bercy, et c'était pareil. Elles ont attendu pendant une heure et demie qu'il se passe un truc, et la grande neuneu était là.
1: Ouais,
17: elles sont arrivées avec des chips et tout.
1: Je suis sûr que tous ceux qui étaient là, personne n'a fait l'ENA.
17: Non, ça va.
1: En tout cas, c'est pas en bonne situation. Ça valait le coup, je raconte cette histoire.
17: Elle était magnifique.
1: Elle était belle.
17: Mais moi, franchement, moi, je me considère cruel avec mes gosses, mais en fait, je suis rien du tout.
1: Je sais qu'en plus, ce genre de truc, ça te mettrait mal à l'aise.
17: Ah non, mais je peux. Alors après, attention, moi, tout ce qui peut faire souffrir mes enfants, ça me dérangerait pas. Par vengeance.
1: Mais pas les miens.
17: Ah non, mais toi, les tiennes. Mais moi, je les imagine, les pauvres. Mais moi, les miens, je m'en fous. Ils peuvent se faire tabasser. Mais toi, les tiennes, je veux rien qui leur arrive. Elles sont trop choquées.
1: J'avais même peur de leur dire, parce que j'avais peur qu'elle m'en veuille, tu vois, d'avoir fait toute cette soirée. Ouais. Parce qu'on s'est vraiment bien marré. Je les embrasse. Il y a Geoffrey qui est avec nous. Donc, bref, non, attendez, je reviens au truc. L'événement, c'est donc Céline Dion, c'est dans quelques jours. J'avais envie de vous demander, et on avait envie de vous demander, pour vous, quel était l'événement le plus incroyable auquel vous avez assisté. Parce que Céline Dion, qu'on aime ou qu'on n'aime pas, hier, franchement, un truc de fou, elle est dans son hôtel, elle descend en robe de soirée, et elle fait ça devant tous ses fans. Je suis pas un grand fan de Céline Dion, mais franchement, descendre quand t'es une méga star, descendre de ton hôtel, aller voir tes fans et faire un petit concert privé, je trouve ça.
17: C'est elle qui chante là?
1: Oui, enfin là c'est t'entends
17: les fans. Mais un concert privé, c'est les autres qui chantent. On dirait on se croirait un truc de Bruel. Tu sais, il tendait son micro. Attention, pas de. Non. Attention. Quand je dis il tendait son micro.
1: Pas d'amalgame.
17: Et c'est vrai que quand il tendait son micro, toutes les filles. Elles... Ah
3: Patrick.
17: Mais tu te rappelles pas, tu sais, quand il chante Qui a le droit?
1: Bien sûr.
17: Voilà. C'est une vraie question.
1: A priori, personne.
17: A priori, pas lui. Visiblement, il n'a pas le droit. Mais.
1: Geoffrey est avec nous au 32-16. Bonsoir, bonjour, Geoffrey.
5: Konnichiwa.
17: Konnichiwa.
5: Ça fait plaisir de vous voir.
17: Eh ben ça fait plaisir. Il est quelle heure chez toi là? Il est tôt.
5: Tu te rappelles de moi, Julien?
17: Bien sûr, il est tôt le matin là.
5: Là c'est tôt le matin.
17: Ouais,
5: c'est
17: 8h
5: moins le quart.
17: Bah c'est tôt pour nous, c'est
1: avant
17: tôt.
5: Oui, pour vous c'est tôt.
17: 8h moins le quart. Tu t'apprêtes à aller au taf?
5: Je suis au taf, je travaille dans mon atelier.
17: C'est vrai.
1: Mais oui, c'est notre ami artiste peint.
17: Mais non, mais c'est vrai, je suis.
1: Qui vient souvent nous voir.
5: Ouais, et j'avais une expo à Paris en juillet, d'ailleurs.
17: Et tu nous as pas invités?
5: J'avais envoyé un petit message à JC, mais j'ai compris que bon.
17: Ah, c'était ça le truc quand tu as dit, il y avait un truc à dire, mais tu vas te faire chier, je t'en parle pas.
1: Bien sûr, oui.
17: Pourquoi tu m'en as pas parlé?
1: Parce qu'on était partis à New York.
17: On a raté ça pour ton truc de New York à la con, là? Une super expo? Tout ça pour aller en business à New York, quoi. Non.
1: C'est vrai.
17: Non, mais écoute, la prochaine fois, tu nous dis, on vient. Hein.
5: Avec grand plaisir.
17: C'est quand la prochaine fois que tu viens Tu viens sur la capitale?
5: Avec grand plaisir.
17: C'est quand la prochaine fois que tu viens sur la capitale? Je réitère.
5: Ah, je sais pas du tout. Je sais pas. Peut-être. La dernière fois que je suis allé en France, c'était il y a 4 ans. D'ailleurs, ça, ça fait raccord avec ma présentation parce que j'ai pris quelques kilos en France.
1: Ah, ah bah justement, t'as pris combien de kilos en France ?
5: Je vais pas compter, mais j'en ai beaucoup perdu à mon retour au Japon. Je pense entre, ouais, pas tant que ça, mais ça faisait 4 ans que je n'étais pas rentré en France, donc le clacos, j'y suis pas allé avec le dos de la cuillère.
0: Ah ouais, ouais, ouais. Attention, au Japon, on peut bien manger aussi, hein. On peut y aller. Hein.
5: Ça ouais, coûte... on mange bien, mais on mange sain. Ouais. C'est la différence.
0: Oh, les tocards. Ils mangent bien, ils mangent sain, les mecs.
1: Les bouffes est gras, bordel.
0: Mais comment ils font, les sumo ? Comment ils se démerdent ?
5: Ah, bah, ils prennent, c'est les... Après, c'est les quantités. Hein. C'est quand tu bouffes des kilos de riz par jour, oui, tu vas prendre.
1: Mais justement, ouais. Quand tu rentres du Japon, quand tu arrives en France, là, le top 3 des trucs que tu as absolument envie de te faire. Donc, il y a le camembert, on a compris. Il y a quoi d'autre ?
0: Un massage.
5: Camembert. Alors après, je mange pas de viande.
0: Ah bon ? Par ouais. conviction, parce que t'aimes pas ça ?
5: Par conviction.
0: Très bien.
1: Par contre, du thon, oui, on bouffe. Hein.
0: Ouais.
1: Bravo.
0: C'est la vie privée, ça.
5: Et
1: moi, je pensais vraiment aux poissons. Contrairement à vous.
0: Et moi aussi.
1: Donc, il y a le camembert, il y a quoi d'autre ?
5: Alors, il y a quoi d'autre ? Je suis allé du côté de Béziers, dans le sud, et j'avoue que les fruits de mer, là, les huîtres, c'était excellent.
1: Ah oui, cet été, t'avais envie de Béziers.
0: Ouais. Merci.
1: C'est comme t'habites plus le Cantal.
0: Moi aussi, j'y ai pensé. Hein. T'as envie de Béziers.
5: Okay, et après, le troisième, c'était les viennoiseries.
0: Ah
5: les
0: oui,
5: bons
0: ça.
5: Pains au chocolat, les bons croissants, ouais. Ça c'était.
0: Parce qu'il y a ça au Japon, mais ça coûte très cher. Il y a des très bonnes boulangeries. En fait, hein. Tu sais que, par exemple, à Tokyo, il y a le meilleur croissant du monde, par exemple.
1: Il est vraiment, enfin, oui, on te vend, ouais, en Italie, à chaque fois, on te vend les meilleures glaces du monde, mais c'est pas non plus.
0: Non, mais sauf que l'Italie, c'est parce que c'est leur truc, les glaces. Mais Japon. Mais non, c'est parce qu'en fait.
5: Ouais, Japon, au niveau marketing, ils sont forts, les Japonais.
0: Non, mais faut dire qu'au Japon, si t'as du fric, tout ce que t'as en France, tu l'as largement aussi bien au Japon. Hein. Mais ça coûte très cher. Le Japon, ils
5: exactement.
0: Ont tout.
5: Exactement. Bah, justement, pour les fromages, c'est limite x10. Hein, ouais, genre, en plus, un ça. Président que t'achètes à Carrefour pour 2-3 balles, au Japon, c'est 20 balles.
0: Ah bah oui, mais t'as vu le trajet qu'il fait ? Et ouais. Camembert Kyoto, là, mon pote, en montgolfière, ça fait un peu du trajet. Hein. Excuse-moi, hein, c'est pas tout droit. Il est mignon, lui. Donc, bon, voilà.
1: Et l'autre question, qu'est-ce qui t'a manqué le plus pendant les vacances ?
15: Quoi ?
5: Qu'est-ce qui m'a manqué le plus ? Ah, j'ai le dire ça parce que ça fait un peu rabat-joie, mais franchement, quand je suis arrivé en France, le premier truc qui m'a sauté aux yeux, c'était un peu la saleté. Et ce qui m'a manqué du Japon, c'est la propreté et le service, en fait.
0: Non, mais c'est vrai que moi, ça m'avait.
1: Ça, souvent, le service, ça revient souvent.
0: Ouais.
1: Bah, mais quand tu vas, quand tu vas encore, c'est Djokovic en face. mais quand tu vas en Asie, et que ce soit même, tu vas en Thaïlande, tu vas en Indonésie, tu vas au Vietnam, au Japon. Non, mais il y a le côté, le service.
0: Ouais.
1: Ça, il y a une vraie qualité, quoi.
0: Ah ouais. Le sens du service.
1: Non, mais t'accueilles le touriste.
5: J'ai pris le train.
0: Tu vas à Madrid.
5: C'est Paris-Béziers, c'était le bordel, les gars.
0: Non mais laisse tomber. Alors sur la
3: propreté, c'est ça la France.
0: la France. Et quand j'avais fait les oiseaux migrateurs au Japon, le truc qui nous avait marqué, c'est c'est ce qui est encore plus dingue, c'est que non seulement c'est propre Tokyo là, les rues, mais il y a pas de poubelles. C'est que c'est même pas. Comment ils font ? Il y a pas de poubelles
5: dans les rues. Dans ton sac.
0: Ils ont un sac, ils mettent tout, ils jettent rien. Moi une fois à un moment donné, on demande à une nana, mais excusez-moi, on cherche une poubelle. Alors attendez, ah oui. Si,
1: oui,
0: je vois
1: un truc. Oui.
0: Et elle nous fait faire un truc de 2 km. Et tu vois le trajet. Elle fait c'est là. Et tu as une toute petite poubelle dans un endroit. Voilà, là, il y en a une. Mais sinon, non. Et puis, il n'y a pas un papier, il n'y a rien par terre. Quoi. C'est franchement, on se croira à Bagnolet. Non, j'exagère. Bref.
1: On ne dit pas ça bravo. Parce qu'on y va souvent avec un.
0: Oui, parce qu'on a un ami, Cyril.
5: Moi, je vous dis attends aussi, les gars. Hein.
0: À Bagnolet.
1: Et le film que tu regarderais que dans un avion ?
5: Alors que j'ai regardé et je m'étais dit, j'avais fait il y a 2-3 ans, j'étais allé à Londres, j'avais fait donc Tokyo-Londres bien avec sûr. China Airlines. Donc là, c'est plus faut s'occuper.
0: Ouais.
5: Et j'ai vu un film qui s'appelait Une belle course avec Danny Boone et Lynn Renault.
1: Oh, ça doit être une belle merde.
0: Oh, ça doit être une belle taupe, oui. Oh là là, dis donc.
5: Ouais, ben voilà. Donc en fait, je crois que j'avais deux films en français. Et c'est le film, je savais même pas qu'il existait.
0: Mais,
5: en fait.
0: Mais d'où ça sort, une belle course ? Mais trouvez-nous aussi. Une belle course, tu dis ?
5: C'est dans un avion à China Airlines. Voilà. Il n'y a que ça.
0: C'est incroyable.
5: En français. Mais du coup, en fait, les gars, le film était pas mal.
0: Attends, ça raconte quoi ? Bon, non, mais en fait, ça, c'est la force de l'avion. Hein. T'as tendance à trouver pas mal des films.
1: Si tu les revois après à la télé, tu te dis, mais comment j'ai fait pour regarder ça ?
0: Si t'es chez toi, tu zappes au bout de 5 minutes, déjà.
1: Alors que attends, tu sais qu'une belle course. En plus, il est très bien noté. Mais oui, je me souviens de l'affiche maintenant.
17: Montre.
1: Sorti en 2022.
17: Quoi
1: ouais.
17: Ça vous dit quelque chose, vous, une belle course?
3: Non, j'étais, pas du tout. Ouais, j'étais choqué parce qu'il est pas mal, les gars.
17: Je sais qu'il y a toujours Lynn Renault dans ce film parce qu'elle est du schnorr comme lui. Mais.
7: C'est récent en plus.
17: Montre.
1: Ouais, c'est récent. Attends, j'essaie de trouver l'affiche du film que tu puisses la voir. Tiens.
17: Ça charge.
1: Oui, mais tu vois l'affiche en dessous.
17: Oui, les taxis.
1: Ouais.
17: D'accord.
1: On va le regarder ce soir.
17: Pourquoi Lynn Renault est nue? Mais elle n'est pas nue, Lynn Renault, que j'y raconte l'autre. Non, respectez-la, la pauvre dame. Et non, ça me dit rien, merde alors. La cou.
3: Il est pas mal.
17: Mais tu sais, quand même, à part les ch'tis, là, quand même, ça n'a pas marché ces films à Boone. Si ? Ça marche ces films à Boone ? Parce qu'après, derrière, il y avait
22: j'aime
17: fait quoi ?
22: J'aime pas de ouf, moi.
17: Ah, non, donc, j'aime pas de ouf du
1: permis
17: tout.
1: Permis de construire, c'est lui ou pas ?
17: Permis de construire, c'est quoi ça, permis de construire ?
1: Okay, tu connais pas les films ou quoi ? Tu connais pas
17: permis
1: les
17: permis de construire ? Non, ouais, attends, permis... ça vous dit quelque chose ?
7: Filmographie.
17: Non, toi, tu parles du truc qu'il a fait avant, juste comme comédien.
1: Ah non, permis de construire, pardon, c'est avec Didier Bourdon.
17: Oui, rien à voir. Il confond Danny Boone et Didier Bourdon, là, t'as compris, quoi.
1: Non, je vais bien, tout va bien, c'est Didier Bourdon.
17: Et
1: Stéphanie de Monaco, c'est Danny Boone.
17: Voilà, exactement.
1: On est d'accord.
17: Et donc non, il avait fait un film. Non, le truc avec Poulvord là sur les frontières.
1: Oui, frontière, voilà, c'est avec ça que rien à déclarer.
17: Ah, c'était pas bon. C'était pas bon déjà. Dès le
1: il
17: deuxième.
1: Il a fait. Attends.
17: Non, après il a fait Hyperchondriaque, c'était pas très bien.
22: J'ai vu.
1: Superchondriaque, ouais.
17: Superchondriaque, ouais. Après, vas-y. Que des films d'avion. Hein. C'est-à-dire que lui, vraiment. Il avait fait, je crois que la plus grosse daube qu'il ait fait, c'est pas lui le réalisateur.
1: C'est pas le volcan, là?
17: Non. Ah oui, non. Ah ben non, là. Ça va.
1: Oui, je l'ai
17: ça
1: pas
17: va.
1: Vu.
17: Ça va, ouais, j'ai vu tu foulou foulou, là.
1: Ouais.
17: Ça va. Non, c'était un film où il est avec Diane Kruger. Il s'appelle genre, lui, c'est un énorme débile, il la rencontre dans l'avion. Elle doit se marier, elle a 15 jours pour se marier,
1: bien
17: on t'a compris
1: sûr.
17: Le pitch. Et elle dit, faut que je... alors pour faire chier ma famille, je vais me marier avec le premier débile qui passe, et c'est lui. Et alors j'adore ce genre de film parce que le mec est un énorme deb et depuis le début du film tu vois que c'est un débile, elle le choisit.
1: Il est pas si mal.
17: Et en fait,
1: il est pas si
17: et en fait c'est pas vraiment un débile. Et puis plus ça va et le mec limite il a des goûts magnifiques, il est super, c'est un stratège. C'est qu'est-ce qui s'est passé pendant le film ? C'est que la meuf elle est tombée amoureuse du premier débile du qu'elle voit et en fait à la fin le mec il est extraordinaire. Il monopolise toute une partie de gens pour faire un ballet pour elle. Ils font des trucs en avion. Ça n'a aucun sens. Tu l'as vu ce film ?
1: Oui, je crois.
17: C'est une sombre daube.
1: Ça me dit quelque chose. Moi, j'ai bien aimé. Si, la doublure, c'était pas mal. C'était en 2005, mais il fait pas le personnage principal.
17: Ah, mais c'est un Francis Weber, ça.
1: Avec
17: film de Weber.
1: Gad Elmaleh, oui. Et Daniel Auteuil, je crois.
17: Mais d'ailleurs, justement, Gad Elmaleh est pas génial dedans. Il aurait mieux fallu que ce soit Danny Boone qui fasse le. Parce que Gad Elmaleh, il était trop beau gosse à l'époque. Tu sais, c'était un film à la Francis Weber où t'as un mec qui joue toujours le pauvre con comme Pierre Richard, tout ça. Ouais. Sauf que Gad Elmaleh, ça colle pas parce que tu vois, alors que Danny Boone,
1: si, il a joué dans Radin.
17: Ça c'est dur.
1: C'est le personnage principal de Radin.
17: Ouais. Et aussi le lion aussi. Avec ma banane. Comment il s'appelle déjà ? Ma banane. Pas Patrick Bruel. Hein. Philippe Catherine.
1: Philippe Catherine.
17: Non mais c'est moi. C'est pas le même. Parce que lui, il laisse pas manger sa banane. Pas par n'importe qui en tout cas.
1: Ne vous inquiétez pas, on prend la DeLorean et on revient en 2026. L'événement le plus incroyable auquel tu as assisté, mon cher Geoffrey, tu voulais nous partager quelle aventure ?
3: Alors, c'était le 10 juin ou 6 juin 2010, c'était le concert de Jay-Z. J'étais dans la fosse.
17: Et incroyable.
3: J'envoyais du lourd. Ouais, j'étais juste devant Jay-Z. D'ailleurs, j'ai une petite anecdote.
17: Ouais.
3: Ouais, dis-moi.
17: Non, mais c'était à Tokyo ?
1: Non, c'était à Nantes.
3: C'était l'année avant que j'arrive à Tokyo. Donc
1: c'était dans la fosse à Nantes, c'est avec Xavier Dupont-Ligonnès.
17: Dans la fosse, sceptique. C'est la fosse sceptique.
3: Non, c'est dans la terrasse.
17: Donc, à Paris, d'accord.
3: Et en fait, juste avant le concert, il y avait le mec de la sécu derrière les barrières. Et nous avait prévenu, il nous avait dit, si vous lancez un truc, je vous préviens, je vous jette. Et pendant le concert, Jay-Z, il avait pas de casquette et moi, j'avais une casquette New York.
17: Ouais.
3: En fait, il me pointe du doigt, il me demande ma casquette.
17: Mais non.
3: Et moi, j'étais à 2-3 mètres de lui et il y avait le vigile à côté. Je me suis souvenu des bras du vigile qui faisait 2-3 fois mes cuisses.
17: Ouais.
3: Et en fait, au moment de lancer la casquette, j'ai eu un moment de retenue.
17: Mmh.
3: Et la casquette s'est malencontreusement
9: échoué contre le bord de la Seine et s'est tombé par terre.
17: Voilà. C'est-à-dire qu'à quelques centimètres près, il mettait la casquette.
9: Et il mettait ma casquette.
17: Et là, 20 ans, après, tu es allé en backstage et c'est ta vie changée, quoi.
9: Et voilà. Et j'ai une petite anecdote sur mes vacances. Une petite anecdote de vacances.
17: Ouais, on prend.
9: J'étais tout petit. J'avais
1: non, bah sinon tu la raconteras hier.
17: Ouais, raconte-la hier. Ouais. Non, vas-y, on t'écoute.
9: Je la raconte ou pas ?
17: Quand t'étais petit,
1: bien sûr.
9: Et en fait, on pêchait avec mon frère qui a 6 ans de plus que moi. Et au bord de l'eau où on pêchait, il y avait un beau vélo, un beau VTT de cycliste pro, hein, qui était voilà. Il y avait la gourde et mon frère il me dit vas-y, va pisser dans la gourde. Et parce que le cycliste était parti. Et donc j'ai pris la gourde, j'ai pissé dedans. On a remis la gourde et voilà, on a repris la pêche.
17: Bravo. Ça, c'est les meilleures vannes. C'est les meilleures vannes parce que tu verras jamais. Ça, c'est comme quand tu prends l'appareil photo d'un mec et que ton cul ou ta teub. Et le mec, tu sais pas. Mais t'en profites même pas.
1: C'est pas grave.
17: Mais tu sais qu'à un moment donné, le mec, quand même, il va la goûter. Il va la goûter.
9: Bah, après, c'est l'imagination qui prend le dessus.
1: Mais bien sûr.
9: Comment il a réagi, le gars.
17: C'est comme moi, je vous avais raconté quand j'étais avec mon pote Patrice, là, avec qui on était allé, notamment, le fameux Patrice qui est dans toutes les histoires.
1: C'est pas l'histoire du caca, ça?
17: Non. Patrice.

0: avec que je rêverais de faire un événement.
1: Tu parles de l'ustensile.
0: Ça ne produira jamais. Donc, c'est vraiment, là, c'est une finale de Ligue des Champions de l'Olympique de Marseille.
2: Ah oui, ah, mais moi aussi je veux aller sur la Lune, moi.
0: J'en étais sûr.
3: Malheureusement, ce ne sera pas possible.
2: Moi, c'est, moi, c'est jouable encore. Aller sur la Lune, ça reste, jouable.
3: Mais il y a plus de chances que tu ailles sur la Lune.
4: Alors, oui. Alors, à ton avis, il y a plus de chances que j'aille sur la Lune ou que tu vois une finale de la Ligue des Champions de l'OM?
0: 50-50, hein. Moi, je dirais quand même Marseille.
4: Mais ça peut aller super vite dans
3: 20 ans. On envoie des gens qui ont beaucoup d'argent. T'auras beaucoup d'argent dans 20 ans.
4: Alors, attends, je regarde par rapport aux impôts. Non. Dans 30 ans, oui.
3: Oui.
4: Mais je pense que je vais mourir dans le cockpit au moment du décollage. Non, mais l'OM, on ne sait jamais. L'OM,
0: on y a cru, hein.
4: Imagine un milliardaire saoudien arrive là. Il craque, le mec. Il dit ouais, allez, j'en ai rien à foutre et j'achète l'OM. Voilà, vraiment. Mais vraiment. Mais ça va très vite. Ça va très vite.
3: Mais c'est-à-dire, c'est avec la frugale, lui, ou c'est pour. Il achète l'OM ou il achète une fusée, lui?
4: Il y a peut-être plus de chances qu'il achète une fusée et qu'il me mette dedans, oui, ça va, t'as raison.
3: On est d'accord. C'est plus...
4: Et tu sais que. Najim nous dit qu'ils sont déjà là depuis 10 ans, les Saoudiens.
3: Mais tu sais que.
4: On embrasse Thibaut Vézier.
3: Blague à part, vous savez quand même que j'ai ma carte de presse, il se murmure à Marseille.
4: Pas sur toi, j'espère.
3: Ah non, pas, jamais je la laisse.
4: L'entrée.
3: Ah bah bien sûr. J'ai pas le droit de rentrer avec dans le studio, on sait. Il se murmure, la vraie info, il se murmure que les Saoudiens vont racheter l'OM, là.
5: Ah oui.
6: Quoi ?
4: Ça fait longtemps que tu me plaisantes.
3: Je te blague pas là, non, je te déconne pas.
4: Que là, Franck Macourt, là, il fait tout ça pour mettre les comptes à zéro, pour pouvoir rendre l'OM.
3: Bien sûr. Mais tu, Bruno Genesio, ça t'a pas percuté, toi, Bruno Genesio,
4: qui avait été à Lilal.
3: Bien sûr. Mais tout ça se recoupe.
4: Bien sûr. C'est-à-dire que les mecs, ils veulent plus mettre un rond dans Newcastle, parce qu'ils veulent racheter l'OM.
3: Mais bien sûr. Et ça arrive, là. Donc, vous pouvez y croire, supporter marseillais, c'est une information que je vous donne. Vérifiez, évidemment.
4: C'est une info RMC.
3: Je crois que c'est Thibaut...
4: Oui, voilà. J'en ai parlé il y a deux secondes. Hein.
3: Oui, voilà, c'est des
4: T'écoutez Thibaut. Pas.
3: Parce qu'en plus, il faut que je t'écoute pendant une heure.
4: Non, peut-être pas.
3: Ah. Désolé, c'est la pause, les copains.
4: Salut, Geoffrey.
3: Dans quelques instants. Geoffrey, tu vas peut-être répondre au Kikipédia, mais là, c'est une petite pause fraîcheur. Ça va toujours, vous?
6: Très bien. Parfait.
4: Vous êtes pour Paris tous les deux, j'imagine.
6: Ouais,
4: ça va. Vous étiez à la finale ou pas?
6: Sur place, non.
4: Non? Même non. Pas la première?
6: Non.
4: Ah, qu'est-ce que vous foutez? Vous êtes allé au parc un peu de temps en temps?
5: Oui, j'étais là quand ils ont blessé Achraf, hein, avec mon gamin de 16 ans, vu qu'ils sont nés la même date.
4: C'est ton gamin de 16 ans qui a pété Achraf?
5: Non.
3: Ils sont nés la même date. Il a pas 16 ans, Achraf.
5: Oui, non, mais ils sont nés le 4 novembre.
3: Ah.
5: Et merde, bonne que je suis
4: jour
5: là.
4: Près, c'était une super date.
3: Tu étais du 5 novembre, toi?
4: Et ouais, un jour près, t'étais. Comme Marco Verratti.
5: Ah bah oui.
4: Et oui.
3: Voilà. Jean-Pierre Papin.
4: Oui, Abidi Pelé, je m'en vante moins. Mais oui, Achraf, il est du 4.
5: Ah oui.
4: Merci, merci.
5: Moi, je suis PSG girl et tout.
4: Ça fait combien de temps que vous suivez le PSG, vous?
6: Ah, moi, depuis très longtemps, le 97.
5: Ah oui.
6: Ouais.
4: C'est beau, putain.
5: 95.
3: On est d'accord. C'est la troisième partie des Nuits du Casar enchaînées. On est là jusqu'à 1h30. On parle des plus grands événements auxquels
4: bien
3: vous avez assisté.
4: Bien sûr.
3: Composé le 32-16. Il y aura Cyril dans quelques instants avec nous. Juste avant, on va terminer avec Geoffrey. Peut-être la réponse du Wikipédia.
4: Bien sûr, Geoffrey.
0: On
4: cherche une chanson d'un artiste à moustache. Bon. Français, un des plus grands artistes à moustache, un plus grand chanteur à moustache, qui clame sa tendresse pour un jeune entraîneur portugais.
0: Alors, au début, je pensais moustache, Moustaki. Je m'étais dit, avec sa belle chanson, Le Métèque, peut-être qu'il y a moyen.
3: Mais c'est pas Moustaki.
0: Et en fait, je me suis rabattu sur Francis Cabrel, Je l'aime à mourir.
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4: Amorim.
5: Oui.
4: Je l'aime Amorim, bien sûr. Ruben Amorim, bravo, bien joué. Tu as gagné 100 euros de bon d'achat. 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
3: Bravo Geoffrey qui a donc remporté.
4: On dit foot et pas faute. Tout le monde se trompe
3: depuis des années.
4: Ça fait 10 ans qu'on vous le dit.
3: Ça fait
4: 2 ans qu'elle existe.
3: Et c'est pas prêt de changer, mon pote.
4: Faute dimanche.
3: Cyril, dans quelques instants, au 32-16, vous allez vous aussi nous raconter, et toi aussi, Kazar, forcément l'événement le plus incroyable auquel vous avez assisté. Mais tout d'abord, dans cette émission, vous le savez, on peut, oui, on doit défier Kazar.
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0: 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Hein.
2: Cazard, ça parle beaucoup, mais on annonce des
3: 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Mais qui va défier Julien Cazard?
4: Eh bien, c'est Nelly.
1: On est content en le faisant.
5: On peut pas attendre la
4: fin. Mais oui,
5: respecte
4: il faut attendre
5: pas.
4: La fin.
5: On se donne du mal à faire un super jingle où tu parles au milieu.
4: Désolé. Nicolas et Nelly qui vont affronter Julien Cazard pour tenter de remporter un bonnet Docker noir à revers de notre partenaire Shot, la marque iconique des New Yorkais. Nelly, Nicolas, est-ce que vous êtes prêts à affronter Julien Cazard?
1: Ouais.
5: Ça, j'y...
4: De toute façon, c'est pas facile. Hein. C'est sur du foot. Parfois, ce sera pas du foot, les quiz. Là, c'est sur l'actualité. Évidemment, il y a eu le mercato avec, pour certains clubs, le panic buy, notamment l'Olympique de Marseille. T'as vu, à la dernière minute, tout ce qu'ils ont...
5: C'est la folie, quoi. 15 arrivés.
6: Incroyable. Dommage qu'ils aient vendu Balerdi, quand même. Hein, on se marrait bien avec Balerdi.
5: C'est vrai que, est-ce que ça compte pas comme une recrue d'avoir vendu Balerdi?
4: Ouais. Ah bah si, évidemment, il est plus dans ton groupe, donc forcément.
5: Ouais, parce que comme il marquait pour les autres.
4: Bah oui, donc
6: c'est.
5: C'est un but en moins de prix déjà.
4: Qu'il c'est que prêté, hein. Il va revenir. À un moment donné, il va revenir.
5: C'est un prêté pour un vomi.
4: C'est vrai. Donc on va parler de panic buy juste avant la clôture du marché des transferts. Je vous donne, comme d'habitude, trois indices. Il faut retrouver le joueur acheté précipitamment. Okay, okay. On va commencer facile et ça va devenir de plus en plus dur. Nelly, Nicolas, Cazard, c'est parti. Voici le premier joueur. Ça joue à la rapidité. Pied carré, Moussaka Kanmière.
7: Mitroglou.
4: Putain. Mitroglou, bonne réponse de Cazard. Ça fait.
5: Ah, il avait été panic buyé, lui.
4: Un point.
5: Ah bah oui, oui.
6: Plus
5: oui,
6: grec,
5: oui.
6: Je l'aurais trouvé.
4: Ah, gros panic buy, ouais. Kostas Mitroglou.
5: Ah, magnifique.
4: Attention. Deuxième joueur. Numéro 10. Merengue. Imposture. Numéro 10. Meringue. Imposture.
7: Mbappé.
6: Ah oui,
4: non.
6: Premier.
4: Non, j'ai pas un panic buy.
5: Ressé.
6: Imposture.
4: Non, imposture.
5: Attention à ce que tu
4: Allez,
5: dis.
4: Allez, je donne un autre indice. Numéro 10, Merengue, imposture. Girondin de Bordeaux.
7: Faubert.
4: Julien non. Faubert, bien sûr. Deux points pour Cazard.
5: Julien Faubert.
8: Faubert.
5: Il était vrai, numéro 10 en plus.
4: Attention. Je donne que deux indices. Parce que c'est très simple. Capital, d'où au Brésil?
6: Souza.
4: Everton, bonne réponse
7: pour
4: Nicolas. Ça fait un point pour Nicolas.
5: C'était un panic buy, ça?
4: Et bah, au mois de janvier, bien sûr.
5: Ah oui, t'as raison.
4: Ah oui, oui.
5: Gros Alain, si tu nous écoutes, on t'embrasse. On sait que c'est pas toi.
4: Bah là, je pense qu'il est encore en train de se bidonner.
5: Ouais. Ouais, il s'est fait carotter par Valdo.
4: Attention, je vous en donne un autre. Dribble. United, pas facile celui-là, dribble, United, Brésil. En provenance de l'Ajax.
7: Ah, Anthony.
4: Anthony, pour 95 millions le dernier jour, ça a été une sacrée banane.
5: Quelle carotte.
4: Bonne réponse de Julien Cazard, ça fait 3 points pour toi. Tiens, pour vous, les supporters parisiens, vous êtes prêts? Indomptable, Dutch, stop but.
5: Stop but.
4: Indomptable. Dutch. Stop but.
6: Bah oui.
7: Putain.
6: Choupo-Moting.
4: Bah oui. Choupo-Moting. Bonne réponse de Nicolas.
7: Choupo.
4: Nelly, le jeu a commencé.
8: Oui, mais je suis là.
4: Il n'y a aucun problème.
5: Quelle charogne.
8: D'accord.
4: Allez, le panic buy. On continue. 3 points pour Cazard. 2 points pour Nicolas. Nelly.
8: Merci. On a le droit.
5: C'est Nelly Viennot qui est avec nous.
4: Espoir français.
5: Merci d'être Viennot. Oui.
4: Espoir français. Flop, United.
6: Martial.
4: Anthony Martial. Bonne réponse de Nicolas.
8: Oui.
4: Bravo. Autre panic buy. Grand attaquant, Monvier, homonyme de...
7: Vitinha.
6: Putain.
8: Et ça...
5: Merci.
4: Car celle-là, elle est belle, la carotte. Hein. Plus de 30 millions, la Vitinha, c'est fait.
5: Et je vous invite à écouter l'interview de Rolando quand il avait été interviewé par Antenne Sans Flamme. Alors, toi qui as joué avec lui à Benfica, il est comment? C'est un garçon très sympa.
4: Et évidemment, ça veut tout dire. Autre panic buy. Marocain. Trop tard, Chelsea.
6: Trop
9: trop tard.
4: Ziyech. Hakim Ziyech, bonne réponse de Cazard. Allez, un dernier, si vous ne trouvez pas, ce sera une victoire de Cazard. Et malheureusement, le cadeau sera perdu. Mèche blonde, fiasco, blues. Mèche blonde, fiasco, blues.
9: C'est pas Rotel.
6: Mutrix.
4: Non. Je donne un dernier indice, espagnol.
9: Fiasco, mèche blonde, blues.
4: Bon, personne ne le trouve, c'était Fernando Torres. Allez, un dernier, facile. C'est facile pour vous, un dernier. Défenseur, vieux port, exploratrice.
8: Doria,
5: Bah,
8: oui,
5: Doria,
8: s'il vous plaît.
5: Nelly,
8: merci.
5: Eh bien, à cause de Nelly, t'as pas gagné. Hein.
4: Bah,
5: tu l'as empêché de gagner.
4: C'est pas grave. Non, compte, ça, ça compte pas. De toute façon, t'as 5 points. Cazard va garder le cadeau et il sera
8: premier.
5: C'est toi qui lui as. T'aurais dû jouer collectif.
8: Bah, oui, en plus, oui, je te dis, je te fais.
4: Tu joues pas quand il faut jouer, tu joues quand il faut pas jouer.
8: Excusez-moi.
5: C'est pas possible.
8: Je m'excuse.
4: Mais c'est pas grave. Ce sera remporté une prochaine fois. En tout cas, demain, vous défierez de nouveau Cazard. Cyril est avec nous, 32-16. Bonsoir, bonjour Cyril.
9: Bonsoir, bonjour.
10: Bonsoir, bonjour la team.
9: Salut.
10: Comment allez-vous ?
9: Eh bien, écoute, ça va très bien, toi-même.
10: Eh bien, il va très bien. Vous ne m'épargnez rien, puisqu'il est déjà 1h10.
9: Oui.
10: J'espérais passer un tout petit peu plus tôt pour aller me coucher. Et voilà, je suis malgré tout présent.
9: Mais oui, mais l'important, c'est d'être là. C'est d'avoir... Et plus tu patientes, c'est comme la Ligue des Champions, plus tu attends et plus tu es heureux de le vivre. Tu vas le casser enchaîné. Alors, est-ce que tu veux
4: Cyril, avant de te présenter, je suis désolé, c'est l'obligation légale. 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
9: Cyril, comme on t'a fait attendre au moins 8 minutes, non ?
10: Bien passé, mais ce n'est pas grave.
9: Tu es lillois, non ? Quand on rajoute 12-15 secondes, ça te fait vraiment du mal ?
4: Oui,
10: non, je suis... tu ne te rappelles pas de moi, Julien, je suis Cyril, le meilleur auditeur de l'année dernière qui réveille sa femme.
9: Oh ! Bravo,
4: Cyril. Ah bah, pardon.
5: Ah bah, alors, je suis désolé de te le dire. On va falloir aller lui dire que tu es revenu, que le Cazard enchaîné reprend cette année. Il va l'avoir.
10: Eh bien, sache que j'en étais stressé d'avance. J'ai regardé s'il y avait des informations. Est-ce que ça reprenait cette seconde année? Puisque, accessoirement, vous lui aviez dit en fin d'année qu'elle avait son rond de serviette à l'émission si elle le souhaitait.
9: Oui.
10: Et elle le souhaite. Donc, elle viendra peut-être vous faire un petit coucou, un de ces quatre.
5: Ah oui!
4: Ah oui!
5: Ah, là, et par contre, si elle veut dormir ici, elle peut. On la réveillera de mon cœur.
8: Jean-Pierre, première question pour Ingrid, Jean-Pierre. Allez.
12: Bonjour, Ingrid. Ingrid, est-ce que tu baisses?
9: Merci. C'est cadeau.
4: Cyril, présente-toi, mon ami.
10: Alors, moi, je me présente. Donc, le film dont vous parliez tout à l'heure, c'est les films que j'aime vraiment pas voir, les films de style Twister, les films de...
9: Ah oui.
10: Phénomène climatique.
4: Films catastrophes à la con avec un ouragan et tout, on doit essayer
10: de... Ouais.
9: Effectivement.
10: Ça, c'est...
4: Ça, dans l'avion, c'est ça vrai, passe. Mais il y en a quelques-uns qui sont bons, quoi.
9: Vas-y.
10: Ah, ouais.
4: Le Pic de Dante. Pas le joueur de Nice.
9: Hein. Oui, bien sûr. Lui, le Pic de Dante, c'est sûrement. C'est pas la demi-finale contre l'Allemagne. Hein.
4: Et puis on a dit pas la vie privée, je veux pas avoir son pic. Hein.
9: Non plus. Non. Merci.
4: Super. Non, le Pic de Dante, t'as pas aimé ?
9: Avec Pierce Brosnan ?
4: Oui, bien sûr.
9: Très bien, très bon film.
4: Je sais pas, c'est Pierce Brosnan ?
9: Brosnan, tu dis toi. Tu viens du Sud-Ouest ? Tu dis Sandrine Kimberlin ? Tu dis Danny Boom ? Tu dis Gad Elmaleh, tu dis Florence Forest Hill, tu es de cette génération-là. Parce que
4: Florence Forest Hill.
9: Mais oui, mais dans le Sud-Ouest, tu peux mon père Moscato, tous les gens. J'ai dit que tu vois, il dit Danny Boom, ils disent tous Danny Boom et ils disent Pierce Brosnan. Mais on dit pas Pierce Brosnan.
4: Ah bon?
9: Quand on dit intra-périph. Ah non. Même bord périph, même petite ceinture.
4: Même petite ceinture.
9: Ouais, ouais, faut vraiment aller dans le Sud-Ouest pour dire Pierce Brosnan.
4: Bon, le Pic de Dante, c'est bien.
9: Avec Pierce Brosnan. Ouais.
4: Qu'est-ce qui t'a le plus manqué pendant les vacances, à part les nuits du Cazard enchaîné ?
10: Qu'est-ce qui m'a le plus manqué ? Ah, celle-là, je ne l'avais pas. Je l'avais oublié. Qu'est-ce qui m'a le plus manqué ? Si, c'était un peu les MotoGP, en fait. Je suis un fan de moto, et d'ailleurs, je rebondis sur le fait que c'est quelque chose que j'aimerais absolument voir, être dans les paddocks d'un MotoGP pour voir toute cette bande de foiliers.
4: On est partenaire RMC.
9: Tu l'avais de la vie.
4: Vas-y.
9: Pardon ?
4: Ah, moi, tous les ans, quand je faisais les grandes gueules du sport, tous les ans, je me suis fadé Le Mans. Donc, je peux te dire qu'on est partenaire.
10: Hein. On est fadé Le Mans, tu oses dire ça, Gilles.
4: Ah, ouais, Attends.
9: T'étais pas au Mans.
10: Tu vas faire l'apologie du golf.
9: T'es allé au Mans. Non, mais t'étais au Mans et t'as trouvé ça fadé, toi.
4: Non, attends. Je t'explique.
9: Ah, mais explique-nous, ouais.
4: Je t'explique.
9: Ah, mais je veux bien, ouais.
4: C'est. C'est très. Moi, j'ai adoré, par exemple, j'ai déjà vu. On en a déjà parlé. C'est quoi ça, Julien?
9: Là, on a
4: eu. C'est Jean-Luc Croix.
9: Ça vient de ta Tesla? C'est quoi? Ah, c'est Jean-Luc Croix, d'accord.
4: Ok. J'avais déjà fait un Grand Prix de Formule 1 à Monaco et j'avais trouvé ça exceptionnel. Je suis pas très sport méca, mais à vivre en direct, c'est absolument incroyable. Et donc, Le Mans, j'y vais la première année. Et hormis tout le décorum, je trouve ça hyper sympa, mais moi, le côté, j'arrive en moto, je suis pas un biker, moi. Donc, la moto, les tentes, les chaussures de Jackie, tu vois, je suis pas le plus grand des fans de moto.
10: Non, mais. Attends.
4: Je suis pas le plus grand des fans, mais j'apprécie l'expérience. Donc je vais au Mans, l'émission se passe bien, et ensuite, moi j'ai l'émission, j'avais Bartoli Time le soir.
9: Ah oui, mais ça c'est sûr que forcément, du coup oui.
4: Non mais. Et donc, l'émission se termine à midi, et à 13h plutôt, et le Grand Prix part à 14h. Donc je me dis, bah je vais vivre au moins, peut-être pas tout le Grand Prix, mais une partie du Grand Prix. Je regarde le Grand Prix, tu te laisses prendre par l'ambiance, parce que franchement, quand elle passe à 300 km/h dans la ligne droite, c'est exceptionnel. Et c'est un truc, tu dis, à ce moment-là, tu dis jamais je mets, mais ne serait-ce qu'une mini-fesse sur cette moto, tellement ça va vite et tellement c'est impressionnant. Ok. Sauf que le problème du Mans, c'est que le Grand Prix se termine 45 minutes plus tard, à 14h45. Petit quiz, petit jeu. À quelle heure j'étais chez moi à Paris, dans mon salon?
9: Je sais pas.
4: J'ai quitté Le Mans, donc la tribune, à 14h45. À quelle heure j'étais chez moi?
10: Du temps, forcément, ça bouchonne un petit peu. Non
4: ah, ça bouchonne un petit peu. À quelle heure j'étais chez moi? Le Mans, c'est
10: à
4: quoi? C'est
10: 2h15?
4: C'est 2h15?
9: 17h?
4: Ouais, 17h, 19h? Ouais, 22h, j'étais chez moi.
13: Oui.
4: En fait, le problème, c'est que tu peux pas sortir.
13: Et oui.
4: Mais c'est un enfer, Le Mans.
10: J'étais en moto.
9: Mais il fallait être en moto. Tu vas en voiture, toi.
10: Tu vas en voiturette de golf.
9: Mais bien sûr.
4: Non, mais attendez, mais c'est oh, déjà, tu mets 2 heures pour sortir du circuit. Ensuite, t'as évidemment tous les mecs qui sont partis de province, qui rentrent à Paris parce que t'es dimanche soir. Mais c'est un enfer sur Terre. Mais je te jure, c'est un enfer sur Terre. Et pendant 4 ans après, j'ai fait encore le Grand Prix, voilà. Et tu sais ce que j'ai fait? J'ai fini l'émission. À 14h, j'ai regardé le départ. À 14h02, j'étais dans ma bagnole.
9: Mais pourquoi t'as pas dormi au Mans? Ah oui, tiens. Oui. Mais dans au Mans.
13: Dans la voiture.
9: Mais dans au Mans, franchement.
10: C'est sympa, Le Mans.
9: Ben, c'est hyper sympa. Attends, l'Ibis Style du Mans, là. C'est hyper bien, près de la gare.
4: Donc voilà, donc la MotoGP, faut aller le voir. Donc on essaiera d'avoir des places.
10: Alors, parce que moi, je peux en avoir. C'est juste que moi, parce que c'est le rêve absolu, c'est de pouvoir accéder en fait aux pilotes en fait une seule fois pour voir ces mecs-là parce que je les considère comme des dieux. Franchement, c'est fou ce sport.
4: D'accord. Oui, c'est vraiment de leur serrer la paluche et de les voir.
10: Pas bah, d'y accéder.
9: Mais suce-le,
10: avec et de bons cœurs.
9: Eh ben écoute, franchement, si JC peut faire quelque chose.
10: Alors,
9: parce que moi, je ne lèverai pas le petit doigt. Mais JC,
4: j'ai le bras long, hein, surtout que.
9: Ben, il vaut mieux.
10: Ouais. Je te fais cette requête parce que j'en ai une deuxième à vous faire avant que.
4: Ah,
10: avant
4: c'est de la salade
10: vous me... Pardon?
4: Non, c'est de la salade.
9: ça commence à faire une vraie salade de requête, là.
10: Vas-y. Je vous la ferai après, si vous m'autorisez.
9: Vas-y.
10: La requête, c'était de vous demander si vous pouviez m'accéder, vous pouviez me donner un deuxième accès à l'émission parce que je voudrais revenir vous voir.
9: Je suis en province.
10: Alors franchement j'avais kiffé et j'ai un pote en fait qui sera avec moi sur Paris au mois de novembre.
9: Bien
10: on
9: sûr.
10: Va travailler.
4: C'est bien que t'en parles. C'est bien que t'en parles parce que au moins ça fait deux personnes qui nous aiment bien. Parce que pour tous ceux parce que je reçois beaucoup de messages sur Instagram et en plus maintenant que j'ai compris comment ça marchait je réponds.
9: Donc c'est génial. Mais on
4: donc sachez que si vous vous posez la question comment participer à cette émission, moi j'ai regardé le planning. À la base souvent on avait un auditeur. Et en fait, on a ouvert maintenant à 2 auditeurs, on vous dit tout.
9: Oui.
4: Parce que le truc, c'est que c'était plein jusqu'au mois de février.
10: Ouais.
9: C'est fou, ça.
4: Avant le début de la saison.
9: C'est fou.
4: On était au mois d'août. Ouais.
9: Mais d'accord. C'est tous les gens qui peuvent plus aller avec Bonjour, c'est Fred.
4: Mais, oui, malheureusement.
9: Sans rabattre. Oui, sur la deuxième émission Patriote.
4: C'est vrai que on est les deux émissions à être lancées l'année dernière. Ouais. Il n'y en a qu'une des deux qui a survécu.
9: Si on l'avait dit, c'est Highlander. Hein. Ouais. À un moment donné, il fallait couper une tête.
4: Hein. Et nous, hein, les pots de banane.
6: Vous avez fait de la com. Hein.
9: Ouais, t'as vu ça.
6: Ah, bonjour, c'est Fred, vous avez poussé. Hein.
9: Ah, on a fait ce qu'on a pu. Hein. Et là, prochain objectif, pêche.
4: On va les avoir. Bref, et donc, si vous voulez participer, vous envoyez standard. vous envoyez un mail à standard@rmc.fr, standard@rmc.fr. Les équipes qui s'occupent de ça sont hyper réactives et on va vous trouver une place. Donc Cyril, tu fais la même
9: externes.
4: Méthode.
9: C'est des externes.
10: Sont des RMC, j'enverrai ça pour parce que j'ai qu'une date et voilà. Mais en l'occurrence, c'est déjà gentil
9: c'est quand,
10: de
9: cette
10: me
9: date
10: dire. On fera le nécessaire.
4: C'est quand
10: C'est le 23 novembre, très précisément.
4: Le 23 novembre. Ça tombe la semaine au moins. Hein.
10: Ouais, ça tombe pas
9: mardi, ça.
10: C'est un lundi.
9: C'est un lundi, ça, le 23 novembre.
4: J'adore le 23 novembre, moi.
9: Alors, c'est bien que tu dis ça.
10: Travailler le 24 à Paris avec mon pote Sam. Et franchement, ce serait trop mort. Ce serait trop dingue d'être tous les deux avec vous, là.
9: Si tu veux.
4: L'événement le plus incroyable auquel tu es assisté, c'est quoi?
9: Tu sais qui n'est pas né le 23 novembre? Antoine Kangouaré.
4: Qui sera notre invité vendredi? Oui, vas-y, Cyril.
10: J'ai une vie de petit provincial, donc je vais pas vous vendre du rêve, mais en fait, je suis fan d'un chanteur, c'est niche, hein, c'est Ben Harper, je sais pas si ça vous parle, j'espère que si.
9: Ben Harper, de Stade 2.
10: Et voilà, j'ai eu la chance de le voir en festival, mais comme. Voilà, vraiment.
9: On peut te faire rencontrer Ben Arfa, nous.
10: Hein, que j'ai aussi vu.
4: Benoît Paire.
10: Mais voilà, c'était ma petite. Mon petit moment où j'ai
9: ben vraiment. Ouais, j'imagine. Ben Harper, c'était le concert où il était assis là pendant tout le concert.
10: Alors non, justement.
4: Ça, c'est Benoît Paire.
10: Hein? Justement, non, parce que c'est un peu ce qu'il fait régulièrement, mais là c'était un petit festoche en Vendée dont je vais faire la pub parce que c'est un super festival, ça s'appelle Poupée, et le festival de Poupée en Vendée, et à cet endroit-là en fait il se lâche absolument et c'était juste incroyable, et la proximité avec l'artiste, et c'était fou.
9: Ben Harper en Vendée, t'es sûr que c'était le vrai? C'était pas le Johnny Rock version?
10: Non, franchement, et d'ailleurs le festival de Poupée, son président, il est en ce moment dans le désert du Nevada avec une tour Eiffel cassée. Il a une œuvre d'art là-bas dans un festival qui est aussi un gros festival, le festival du Nevada, dont je ne me rappelle plus du nom maintenant. J'en fais la promo. Philippe Mindron, c'est un mec exceptionnel qui vend les valeurs de la France là-bas dans le désert sur un festoche de fou. Burning Man, voilà.
9: Un peu le Fred Hermel du.
10: Rien à voir.
4: Parce que c'était intéressant, mais tu sais que Vincent Cassel est né un 23 novembre.
10: Oh putain.
4: Miley Cyrus aussi.
9: Miley Cyrus. Eh bien écoute, ils seront tous là. avec toi et ton pote. Donc ça va être vraiment une super émission.
4: Non, c'est vrai, Julien Lautre. Il me dit que sa mère est née le 23 novembre.
13: Ah oui, c'est vrai.
9: Mathias, sa mère.
4: Sa mère aussi, Ballon d'Or.
9: Oui, bien sûr.
10: Et j'avais le Wikipédia, au fait. Je viens de me le faire.
9: Il l'a mangé, là. D'ailleurs. Oui. Tu l'as, le Wikipédia?
10: J'avais le Wikipédia
4: On pose la question.
9: On cherche une chanson d'un artiste français à moustache qui clame sa tendresse pour un jeune entraîneur portugais. Tu dirais qui?
10: Bah, c'était Ruben Amorim. Et d'ailleurs, il l'a moyennement dit, notre auditeur.
9: Tu dirais comment, toi?
10: Ruben Amorim.
9: Non, pas du tout. Attends. Tu dis qu'il l'a moyennement dit. Je pense qu'on peut pas plus mal la dire que Ruben à mourir, qui n'est pas du tout la réponse.
4: Le titre de la chanson.
9: C'est je l'aime à mourir. Et l'autre qui dit Ruben à mourir.
10: C'est Ruben à mourir.
9: Mais non, c'est je l'aime à mourir.
10: D'accord.
14: Comme moi.
9: Ruben à mourir. Parce que si tu dis Ruben à mourir, Ruben, ça ressemble pas à je l'aime. Oui. Et du coup, à mourir.
4: C'est pas le titre de la chanson.
9: C'est pas. Alors, on peut pas plus rater que ce que tu viens de faire quand même. T'es au courant? C'est le mec, en connaissant la réponse, il arrive à se tromper.
4: Et surtout, il s'est foutu de la gueule de l'auditeur qu'il avait trouvé.
9: Tu m'étonnes que l'autre, elle a pas envie que tu la réveilles. Mais j'ai envie de dormir, moi. Quand je t'entends. Comment elle va
4: être? C'était pas toi l'année dernière avec Conceição qui galérait à trouver la réponse?
10: Non, parle pas, mais si, c'était un martyr.
9: C'est portugais, ça va pas du tout. Hein.
10: Vous me l'aviez éplé.
4: Mais oui, parce qu'on voulait te faire gagner cadeau parce que t'avais réveillé ta femme.
10: La différence de ce soir, c'est que ce soir-là, j'étais légèrement alcoolisé.
9: Ouais. Bah, alors que là, t'es très.
10: Pas autant que votre auditeur.
9: Elle est où, là, Ingrid?
10: Alors, je vais pas te le dire parce qu'il y a pas de sujet.
4: Vous êtes pas séparés quand même.
10: Elle travaille demain, machin, et là c'est même pas la peine. Par contre, on le fera le 23 novembre, promis.
9: Bien sûr. Elle est dans la chambre là?
10: Non, je suis en déplacement là.
9: Oui.
4: Alors, on entend les cours, on sait qu'on est chez toi.
9: Comme t'es en déplacement, tu vas pouvoir hurler une chanson maintenant, parce que tu la réveilleras pas, t'es en déplacement.
10: Ouais, mais je suis dans un hôtel Formule 1. Et les cloisons sont très très...
9: Ah bah non, décidément, t'aimes les sports de voiture.
10: Non, vous me... s'il vous plaît. Par contre, qu'est-ce que je voulais... Non, j'avais...
4: Non, on reste tranquille pour ce soir. Mais la prochaine fois, que t'appelles, tu réveilles ta femme. En tout
9: est-ce
4: cas.
9: Que l'hôtel Formule 1, ça sent le paddock ou pas? Parce que moi, j'ai quand même... m'a dit que c'était quand même pas terrible. Si, Formule 1, c'est bien. Formule 1, c'est bien.
4: Ça a bien, bien amélioré.
9: Ah bon?
4: Ah, mais c'est super.
9: Formule 1, c'est bien.
4: J'ai fait ça toutes les vacances, moi.
9: Mais non.
4: Bah, tu me connais.
9: Oui, c'est ton genre.
4: Tu me connais.
9: C'est bien. Non, mais t'as déjà fait un Formule 1, vrai? Un hôtel Formule 1, vraiment? Ou t'as jamais fait ça? Tu dis ça au hasard? Ou
4: tu c'est connais bien Cyril, hein,
9: Cyril, t'es avec nous.
10: Ah, pardon.
9: T'as déjà été dans un. Moi, j'ai fait une fois. Moi, j'ai fait une fois.
4: Bah, quand c'est du pont de Ligonnès.
9: Ouais.
4: C'est quand même la dernière fois qu'on l'a vu, c'est dans Roquebrune.
9: À Roquebrune.
4: Ah oui, à Roquebrune, c'est vraiment.
9: Qui est maintenant, c'est devenu un.
4: Bah, un lieu de pèlerinage.
9: Bien sûr. Bien sûr. On y va tous. Bien sûr.
4: Merci Cyril, on t'embrasse. À bientôt dans les lieux du Casar enchaîné.
10: De rien, avec grand plaisir.
4: 23 novembre.
9: Je sais, peut-être je vais la réveiller.
4: Et au 23 novembre. Les amis, on va ouvrir.
9: Le placard. Vous avez déjà joué au placard ou pas?
6: Non.
9: Pourquoi?
6: Bah,
9: c'est,
6: ouais.
9: Franchement, c'est un, au moins c'est un jeu où on a vraiment une vraie chance de gagner. Hein.
6: J'écoute tous les soirs en plus, oui. Donc tu vois, je peux.
9: Ah, là, là,
4: là. Ouais, mais non, il n'y a pas un cadeau, tu t'es dit, putain, mais je peux pas passer à côté?
6: Si, la brosse à chiottes en Trump, ou s'il y a eu deux, trois trucs qui étaient marrants que j'aurais bien voulu voir.
4: Bien sûr, alors tous les soirs de la semaine, un nouveau cadeau dans ce placard RMC. Demain soir, on vous appelle en direct, et si vous trouvez les quatre cadeaux, eh bien, le placard sera pour vous. Voici ce qu'on vous propose lundi.
9: Le premier cadeau, c'est cette magnifique trousse de voyage Paris-New York de la compagnie qui s'appelle La Compagnie, que petite trousse business avec tout le nécessaire pour passer un bon vol.
4: Voilà, au moins si vous ne faites pas de business, vous aurez eh bien la trousse de toilette. Mardi, c'était pour l'Olympique de Marseille.
9: En hommage à Mardi Tima, comment gagner un match de foot, 500 pages. C'est long à lire, hein. On va le filer à Bruno Genesio.
4: Et un cadeau peut-être, j'espère que Greg Lorenzi va appeler pour remporter le placard RMC.
9: Ah bah déjà, il faut que Bruno ait celui-là.
4: Voilà, il faut que Greg Lorenzi ait absolument celui-là.
9: Hein. Ce jeu qui s'appelle Mercato Master, évidemment, c'est vraiment le truc qui le caractérise. 300 questions pour être le maître du Mercato.
4: Bien sûr.
9: Vraiment un très très beau jeu. Voilà, citez des joueurs, avancez sur le plateau et devenez le Mercato Master. Bravo Grégory Lorenzi.
4: Voilà, si vous voulez participer, vous envoyez placard au 732-16, placard au 732-16. Demain, un dernier cadeau. Et demain, en fin d'émission, on appellera l'un d'entre vous qui sera tiré au sort. Des petites anecdotes là de ce que vous avez envie de. Ce que vous avez. Le magnifique spectacle auquel vous avez assisté, Nicolas.
6: Le concert de Method Man.
9: Ah ouais, c'était quand?
6: Oh, c'était il y a un moment. On en parlait l'autre fois en plus. Je sais oui. plus, 2004, 2007.
13: C'était
6: 2007. 2007, ouais. 2007.
9: C'était où?
6: Élysée-Montmartre.
9: Bien sûr.
6: Ouais.
9: Magnifique.
6: Ouais.
9: Toi aussi?
13: Bah, on se connaissait pas, on y était en plus.
9: Mais non.
13: Bah, si.
6: Ouais.
9: Mais c'est fou, ça, le destin, quoi. Tu vois.
4: C'est la vie. C'est ce que disait Sylvain.
9: Ouais, Sylvain Destin.
6: Ouais.
4: Destin.
9: Sylvain Destin. Valérie Giscard d'Estaing. C'était le cousin de Sylvain Destin, Valérie Giscard. Ça se voit pas à l'œil nu. Problème de mélanome pour l'un des deux, visiblement. Mais toi, j'y sais. Il y a un événement. Qu'est-ce qu'il y a? Qu'est-ce que j'ai dit?
4: Oh, ben c'est fou, ça.
9: On peut plus rien dire. Ils étaient chauves tous les deux.
4: Voilà, c'est juste qu'on était en 85, mais rassurez-vous, on revient en 2026. Moi, l'événement?
9: Oui.
4: Moi, l'événement, c'était. Alors, je vais pas dire PSG Arsenal à Budapest.
9: Même si depuis, ça a tout.
4: Parce que on a
9: oui, parce que moi, je l'ai ramené à voilà. Arsenal.
6: Alors, monsieur qui n'avait pas vécu d'émotion.
9: Ouais, aucune émotion.
4: C'est sûr, c'est pas PSG Inter Milan, ça, c'est sûr.
9: Ah ouais, t'as le penalty raté de Gabriel.
4: Mais je dirais, il y a une histoire que j'ai adorée et un match que j'ai trouvé absolument incroyable. Et franchement, j'étais très heureux à ce moment-là d'être dans le stade. C'était. Le match n'était pas incroyable, mais l'ambiance était folle. C'était France-Allemagne. Demi-finale du tournoi de basket olympique au JO de Paris 2024.
9: Oui,
4: c'était à Bercy. Et en fait, Karim Nedjari, qu'on embrasse, notre patron, pour tous ceux qui n'avaient pas été accrédités, et c'était la fin des Jeux Olympiques, vu qu'on était à la fin du tournoi, demi-finale, il avait pris une loge pour RMC. Et on avait une loge, c'est la première fois que j'allais en loge à Bercy, mais incroyable, totalement premium. T'es avec ton verre, t'es même au bar, avec plein de trucs hyper bons à manger, et t'as le match en face de toi. Pourquoi ça te fait marrer, Casa?
9: Non, mais, excuse-moi, il y a une blague de l'autre qui me dit, Alain, il avait pris deux loges. Alain Deloge.
4: Là, il faut vivre pour l'année dernière.
9: Mais ouais, c'est vrai, il faut être très fidèle.
4: Donc, bref, les loges, le match est incroyable, il y a beaucoup d'ambiance, c'est fou. Et ce qu'il faut savoir, c'est qu'avant le match, quelqu'un à RMC nous avait appelé en disant, qu'est-ce que vous voulez voir? Vous voulez voir France-Allemagne ou la Dream Team, pas d'RMC, mais
9: non. L'autre, il y en a deux, la Dream Team des États-Unis.
4: Team USA face à la Serbie, c'était l'autre demi-finale qui avait lieu une heure
9: après. C'est un peu comme les Night Sessions, c'est-à-dire que tu fais sortir les gens pour faire venir les autres.
4: Alors, exactement, voilà, tu prends ton billet, tu peux avoir deux billets si tu as beaucoup d'argent, mais sinon, on fait sortir. Voilà. Et bah, pour les loges, c'était pareil, c'est-à-dire que même toi, RMC, il fallait que tu choisisses l'un des deux matchs. Et vu que je bossais, on m'avait dit, bah, si tu veux, tu vas voir Team USA. Alors, c'est super, mais j'ai dit non, je veux voir l'équipe de France. Donc je me dépêche après le travail, je vais voir l'équipe de France. Et je suis avec notamment un ami de cette émission, Nicolas Jamin.
9: Bien sûr.
4: Et on regarde le match. Et Nicolas Jamin, au début, t'as des bracelets différents, forcément. Un pour France-Allemagne, un autre pour États-Unis-Serbie. Et à un moment donné, il me passe discrètement un autre bracelet, le bracelet de États-Unis-Serbie. On sait pas si on va passer, mais au moins, on en a un au cas où, tu vois. Donc, on vit un match incroyable et tout ça. Et à la fin du match, bah, tout le monde te dit, bon, bah, allez, faut dégager, quoi. Et il y a d'autres personnes d'RMC qui vont occuper la loge. Et donc, on va pour partir. Et on dit, bah non, mais on a le bracelet. Il dit, oui, mais il faut ressortir et on vous fera re-rentrer avec les billets. Alors on se dit, OK, c'est mort, c'est mort, ouais. On n'y arrivera jamais. Surtout que les billets, on nous avait, entre temps, on nous avait filé le billet de quelqu'un, mais si tu le passes une fois, après, tu peux plus jamais rentrer. Et en fait, ils nous font re-rentrer. Et là, il y a tellement de monde qui ne contrôle pas les billets. Ils disent, oui, c'est bon, vous avez un bracelet, c'est bon, vous pouvez rentrer. Et avec Nicolas Jamin.
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18: Bonjour Maud Bréjon.
19: Bonjour à tous.
18: Merci de répondre à mes questions ce matin. Vous êtes la porte-parole du gouvernement, vous êtes ministre déléguée à l'énergie. De très nombreuses questions évidemment à vous poser, notamment sur la question du pouvoir d'achat et du budget. Mais d'abord, après les frappes qui ont repris cette nuit en Iran, frappe américaine d'abord, réplique iranienne ensuite, et sans doute des navires touchés, la question des mines dans le détroit d'Ormuz, c'est reparti.
19: Vous connaissez la position de la France, elle est constante depuis des mois maintenant. On appelle évidemment au calme, on appelle à la réouverture pacifique du détroit d'Ormuz, et c'est ce à quoi travaille le président de la République avec notamment nos alliés européens. Pour autant, on n'est pas sans ignorer évidemment l'impact que ça a sur les Français, l'impact que ça a sur le prix à la pompe, l'impact que ça a pour nos entreprises, et donc on va sûrement en parler. Mais la question de la reconduction des aides dans un moment difficile, dans un moment où on a du mal à dire ce qui va se passer, quelle sera l'évolution des prix, évidemment se pose, et le Premier ministre l'a clairement mis sur la table chez vos confrères du Parisien dimanche.
18: Mais pardon, elle fait plus que se poser, puisque ce soir, c'est la fin de la possibilité de s'inscrire pour toucher ces aides au carburant. Ce sera prolongé ?
19: Tout à fait. Nous souhaitons poursuivre les aides sectorielles, notamment pour les entreprises les plus en difficulté. Nous souhaitons poursuivre ces aides. Nous allons encore discuter dans les jours à venir.
18: Pourquoi vous dites pas ce matin ?
19: Je vais terminer, pardonnez-moi.
18: Nous poursuivons ces aides.
19: Je vais terminer. Nous avons encore des discussions à mener avec les secteurs les plus touchés pour réfléchir avec eux dans quelle mesure ces aides doivent être prolongées, à quelle échéance, dans quelle proportion. Maintenant, on va se le dire très clairement, les entreprises les plus en difficulté qui font appel à ces aides pourront bien sûr, dans les semaines à venir, continuer à faire des demandes. Nous n'allons pas fermer les portails, nous n'allons pas fermer les guichets. Nous avons pris un engagement dès mars dernier, ne pas lâcher les entreprises, encore une fois, les plus en difficulté, les pêcheurs, les agriculteurs, les transporteurs, le secteur du bâtiment.
18: Vous nous dites ce matin, Maud Brejon, que vous ne fermerez pas le guichet des aides.
19: Non, et nous voulons poursuivre encore une fois ces aides. Parce que derrière, ce sont des salaires et des emplois.
18: Pardon, Maud Brejon, je ne comprends rien.
19: Donc,
18: je ne comprends pas pourquoi vous dites nous souhaitons et pas nous prolongeons les aides.
19: Nous aurons l'occasion de détailler dans les jours à venir l'ampleur, la durée de cette prolongation. Il y a encore quelques discussions, quelques réunions à mener avec les filières, en fait, mais je veux, moi, rassurer tout le monde ce matin. Pauline de Malherbe, on peut jouer sur les mots. Je veux rassurer tout le monde. Nous ne lâcherons personne. Nous avons été aux côtés de ces secteurs d'activité, encore une fois, depuis le départ. Ces aides ne seront pas suspendues. Il y a quelques discussions à mener encore, je le dis, sur l'ampleur, l'organisation, mais ces aides ne seront pas suspendues.
18: Pour que les choses soient bien claires, effectivement, et que les gens puissent se projeter, les aides seront prolongées, dites-vous, mais on ne sait pas encore exactement dans quelle ampleur.
19: Dans quelle ampleur et à quelle échéance.
18: Mais elles seront prolongées.
19: Vous savez qu'on s'adapte au fur et à mesure, mois après mois, en fonction d'une situation, encore une fois, géopolitique, vous l'avez dit en ouverture de l'interview, qui est très évolutive, qu'on a du mal à anticiper.
18: Alors, je vais vous reposer la question, Maud Brejon.
19: Qu'est-ce qui coince ?
18: Qu'est-ce qui doit être discuté ? C'est quoi ? C'est que vous n'avez plus de sous ? Bon, c'est sans doute une des raisons, hein. Mais est-ce que vous pouvez l'assumer comme tel ? Ou est-ce que c'est simplement que vous vous rendez compte que peut-être les aides n'étaient pas suffisamment précises ou pas ciblées sur les bonnes personnes ? Qu'est-ce qui pourrait changer ?
19: L'impact budgétaire, il existe et il est complètement assumé. Nous assumons, encore une fois, des aides qui sont des aides ciblées, qui ne sont pas des aides universelles, qui sont à destination de celles et ceux qui en ont réellement besoin, qui sont particulièrement dépendant de l'évolution du prix du gasoil non routier notamment, pour faire fonctionner leur activité, pour faire fonctionner leur appareil productif. Donc ça, on l'assume.
18: En fait, j'essaie de me mettre à la place ce matin de ceux, vous évoquiez tout à l'heure, notamment les pêcheurs, les agriculteurs, qui sont des professions qui savent que normalement, enfin qui pensaient se lever ce matin en se disant jusqu'à ce soir minuit, on a les guichets. Bon, vous venez de dire les guichets vont pas être fermés.
19: Je veux rassurer tout le monde.
18: Mais comment peuvent-ils se projeter ?
19: Mes collègues, que ce soit pour le secteur de la pêche, de l'agriculture, des transports, continuent de discuter avec les secteurs concernés. Il y a probablement des ajustements apporter, peut-être certaines parties sectorielles qui n'étaient pas complètement couvertes. Est-ce qu'on peut les aider
18: davantage ?
19: Vous pourriez
18: élargir ?
19: On le fera. Peut-être que certaines, encore une fois, modes organisationnels n'étaient pas parfaitement adaptés. Mais là encore, moi, sans rentrer dans le détail ce matin,
18: ministre de l'Énergie.
19: Bien sûr, mais sans rentrer dans la mécanique organisationnelle, ce que je veux dire aux secteurs les plus touchés, c'est que nous ne les laisserons pas tomber.
18: Maud Brejon, ce matin, les prix du carburant, c'est 2,03 € pour le 95, c'est 2,20 € pour le gasoil, le baril de Brent est passé au-dessus des 90 $ à nouveau après les frappes de cette nuit. Vous anticipez, j'imagine, que ça ne redescende pas.
19: Je n'ai pas de boule de cristal et encore une fois, personne ne sait dire quelle sera l'évolution des prix des carburants dans les semaines à venir. Ça dépend notamment de la situation évidemment au Moyen-Orient. J'ai dit deux choses. J'ai dit d'abord, dans le budget 2027, le chèque énergie qui est versé en avril entre 150 et 270 euros pour plus de 4,2 millions de foyers de manière automatique sera reconduit. Pourquoi je le dis ?
18: Donc il n'y aura pas besoin de le demander.
19: Je le dis, il n'y aura pas besoin de le demander. Je le dis parce que il y a eu des discussions ici ou là sur un rabot de ce chèque énergie, sur une suppression de ce chèque énergie. Le Premier ministre, j'étais présente dès juillet dernier, a arbitré de manière très claire au regard de l'évolution des prix de l'énergie et spécifiquement du carburant. Nous ne touchons pas à ce chèque énergie.
18: Le chèque énergie
19: sera reconduit.
18: Le chèque énergie reconduit. Vous disiez d'ailleurs qu'il était versé de manière automatique. Ce n'est pas le cas des aides effectivement carburant. Vous aviez estimé qu'il y aurait 3 millions en gros de Français qui pouvaient prétendre en profiter.
19: Oui.
18: Combien de personnes ont véritablement fait la demande et obtenu cette aide ?
19: 1,4 million.
18: Donc c'est beaucoup moins que ceux qui pourraient y prétendre.
19: 1,4 million de Français aujourd'hui fait cette demande.
18: Prenez votre temps.
19: Aujourd'hui fait cette demande. Encore une fois, nous on estime que c'est normal, légitime et compréhensible qu'il y ait un acte volontaire pour percevoir cette aide. Il y a certaines conditions à remplir.
18: Mais ça veut dire que 1,6 million de Français qui pourraient y prétendre ne l'ont pas demandé ?
19: Et encore une fois, c'est pour ça qu'on a...
18: moins de la moitié de ceux à qui ces aides normalement devraient arriver ne les toucheront pas.
19: Ils n'ont pas encore fait cette demande. C'est pour ça qu'on avait notamment poursuivi cette possibilité de faire cette demande d'aide au-delà de juillet.
18: Je vais vous poser la question un peu différemment. Est-ce que vous n'aviez pas anticipé de manière, j'allais dire un peu faucheton, l'idée que sur les 3 millions qui pouvaient y prétendre, il y en aurait sans doute la moitié qui soit ne saurait pas qu'ils pouvaient y prétendre, soit n'aurait pas le courage d'aller jusqu'au bout du formulaire à remplir,
19: non.
18: Et que donc ça vous ferait en fait des économies.
19: Non, non, on avait calibré cette aide pour qu'elle soit encore une fois bénéfique aux Français, un, qui travaillent, je le rappelle, c'est une condition qui est importante, et deux, Français les plus en difficulté. Fin juillet, quand on s'est rendu compte que un peu plus d'un million de Français seulement avaient fait cette demande, on a décidé de prolonger le guichet jusqu'à fin août. Est-ce que ce guichet sera de nouveau prolongé ? C'est possible, on doit en discuter.
18: Enfin, vous venez de me dire qu'il serait prolongé le guichet.
19: On doit en discuter avec le Premier ministre. Là, on parle des aides gros rouleurs pour les Français les plus en difficulté.
18: Je comprends qu'ils s'y perdent, les Français, moi-même je m'y perds alors que c'est mon job.
19: Et moi j'appelle, et David Amiel le fait, Roland Lescure le fait, à chaque interview, tous les Français à faire cette demande. On a mis en place un portail en ligne le plus simple, le plus accessible possible, de telle façon que, encore une fois, cette aide puisse être versée de la manière la plus efficace pour les Français qui en ont besoin. Et donc, j'invite encore une fois ce matin celles et ceux qui y ont droit à faire cette demande.
18: Maud Bréjon, le patron de Total, M. Pouyanet, a prévenu, je cite, « S'il y a une taxation des super profits, on en tirera les leçons. Il n'y aura plus jamais de plafonnement des prix de l'énergie. » Qui tient qui ? Est-ce que c'est Total qui tient le gouvernement ? Est-ce que c'est le gouvernement qui tient Total ?
19: La question ne se pose pas dans cet ordre-là. Nous, on a demandé, depuis encore une fois le premier jour...
18: Moi, je vais vous dire pourquoi je pense qu'elle se pose comme ça. Lundi dernier, je reçois le ministre de l'économie, ici même, Roland Lescure, qui laisse entendre que oui, cette taxe sur les super-profits, elle va être prolongée parce que de toute façon, vous n'avez pas le choix, vous avez besoin de sous. Entre-temps, Patrick Pouyanet dit « Attention, s'il y a une taxe sur les super-profits, je fais remonter les prix à la pompe. » Et troisième étape de la fusée, Sébastien Lecornu qui lui dit hier « Reproduire cette surtaxe à l'identique enverrait un très mauvais signal. C'est un impôt exceptionnel. Il doit donc rester exceptionnel. » Il a donc entendu l'appel de Patrick Pouyanet.
19: Je ne suis pas certaine qu'il parlait exactement de la même surtaxe. En l'occurrence, Roland Lescure parlait de surimpôt sur les entreprises, qui était chiffré à 7,5 milliards d'euros l'année dernière, qui est un impôt qui doit être exceptionnel, qui a été mis en place d'abord en 2025, reconduit en 2026.
18: Et qui,
19: déjà,
18: c'est celui-là qui serait reconduit alors.
19: Déjà en 2026, on avait diminué l'assiette. On avait exonéré les ETI de cette surtaxe sur les entreprises. Est-ce que la question de la prolongation se pose et est étudiée ? La réponse est oui. Est-ce qu'on s'était engagé à ce que cette surtaxe soit exceptionnelle ? La réponse est également oui. Donc, si on peut réduire l'assiette de cette surtaxe, bien sûr on le fera. Mais pardonnez-moi, on le fera pas parce que Patrick Pouyanet ou d'autres nous le demandent. On le fera parce que permettre aux entreprises de payer un peu moins d'impôts que ce qu'elles payaient, je parle pour les très grandes entreprises l'année dernière, c'est leur permettre d'investir, c'est leur permettre de créer des emplois. Vous avez reçu régulièrement des patrons sur vos antennes qui expliquent que trop d'impôts, c'est ce qui leur empêche de développer leur appareil productif, et notamment leur appareil productif en France, et donc de créer des emplois. C'est pour ça qu'on fait attention. Voilà. Et ensuite, nous, on a demandé aux distributeurs, à Total, comme aux autres, d'être extrêmement vigilant, que Total aujourd'hui plafonne les prix en France, qu'on ait un grand pétrolier qui soit en capacité de faire ce geste-là, qui soit en capacité de nous aider, de nous assurer un approvisionnement suffisant.
18: Mais si en réalité c'est terminé,
19: même
18: c'est vraiment un cadeau.
19: Même quand la situation était particulièrement tendue sur la question de l'approvisionnement, c'est une bonne chose pour la France.
18: Vendredi, la Bulgarie s'est financée moins cher que la France sur les marchés.
19: On est dans une situation budgétaire, on va sûrement en parler. On arrive dans une période qui est la période de la construction du budget 2027, qui est très difficile à plusieurs égards. Il y a la question des taux, il y a la question du contexte au Moyen-Orient, on en parlait, qui pèse sur les Français, qui pèse sur l'activité économique. Il y a la question du déficit, qui est un déficit encore bien trop élevé. Et puis je terminerai sur un point quand même, il y a le contexte politique national qui pèse sur notre capacité, qui pèse sur notre capacité à redresser les finances publiques. Et donc ça va appeler des choix, ça va aussi appeler de la responsabilité de la part des uns et des autres.
20: Est-ce que votre responsabilité n'est pas de dire que les objectifs ne seront pas tenus? Je rappelle le contexte, lorsque le budget 2026 a été écrit, en réalité, il était déjà, semble-t-il, faussé, mais il l'est encore plus aujourd'hui. L'objectif, c'était 1% de croissance et un déficit de 4,7% du PIB. Aujourd'hui, la croissance, le gouvernement lui-même l'a revue à la baisse. À partir de 1%, on est passé à 0,9%, puis on est passé à 0,7%. Aujourd'hui, l'INSEE, et c'est vendredi qu'ils l'ont dit, estime que la croissance du PIB au deuxième trimestre était en réalité de 0. C'est donc une stagnation, alors que l'estimation était de plus 0,2. Ça veut dire que tout va être revu à la baisse. Ça veut dire que déjà les 0,7% sur lesquels vous continuez à tabler, alors qu'ils étaient déjà bien moindres que ceux qui étaient prévus au départ, ne seront pas tenables.
19: Alors d'abord, Apolline de Malherbe, je ne peux pas vous laisser dire que le budget tel qu'initialement adopté au Parlement était un budget faussé.
20: C'était déjà un budget, alors on va le dire, très optimiste. Non,
19: c'était un budget
20: très optimiste. C'était je ne vais pas dire que vous avez menti, mais qu'au moins vous avez fait preuve d'un optimisme
19: un peu naïf. Pour les Français qui nous écoutent là-dessus, c'était un budget qui s'appuyait sur le contexte qui était celui de janvier. Entre-temps, on a connu la fermeture du détroit d'Ormuz qui a considérablement ralenti l'économie mondiale, impacté la croissance française, pas uniquement, mais aussi française. On a vécu un été, là encore, extrêmement difficile. Épisodes de canicule qui se sont enchaînés, sécheresse, impact aujourd'hui sur les filières, je pense notamment aux filières agricoles. Et donc tout ça, bien sûr, pèse sur l'économie française.
20: C'est mais on n'est déjà plus à 0,7.
19: Je ne ferai pas ce matin de prévision d'actualisation.
20: Enfin, c'est mécanique. Si l'INSEE nous dit que c'était zéro au dernier semestre, on sait qu'on ne tiendra pas les 0,7.
19: Alors, je ne suis pas ministre du budget, je ne vais pas actualiser ce matin les prévisions de croissance. Ce que je peux vous dire, c'est que tout est fait et que tout sera fait pour atteindre l'objectif que nous nous sommes fixés. Le ministre de l'Action et des Comptes Publics, David Amiel, avait déjà anticipé ces difficultés en annonçant des gels budgétaires à hauteur de 6 plus 3 milliards. Donc, c'est des sommes qui sont extrêmement importantes et qui visent à atteindre cet objectif. Puis ensuite, il va falloir qu'on regarde devant nous. On a une année 2027 qui est charnière sur le plan économique, sur le plan politique, sur le plan international. Et là encore, dans quelques semaines, le Parlement va débuter les discussions budgétaires. Il serait inconcevable et irresponsable de commencer l'année 2027 sans budget pour le pays.
20: Alors le problème, c'est que vous l'avez sans doute entendu ce week-end, les socialistes laissent entendre que la censure arrive et donc ce budget ne pourra pas passer.
19: Ouais, alors moi je vous propose d'abord de repartir du contexte et d'un rapport de l'Inspection Générale des Finances qui dit une chose simple, sans budget, c'est 15 milliards d'euros de coûts pour le pays et un déficit qui pourrait atteindre 5,9%. Le Premier ministre a dit une chose très juste chez vos confrères du Parisien dimanche. Il a dit les petits calculs politiques s'arrêtent là où commence le risque financier. Je trouve cette phrase, encore une fois, particulièrement juste et particulièrement cohérente dans le contexte.
20: Il y a un risque financier pour la France aujourd'hui.
19: Si on prive ce pays de budget, si on continue à s'enliser dans un déficit dont on n'arrive pas à sortir, au regard du contexte international, au regard de la hausse des taux dont vous avez parlé, il y a un risque financier pour le pays si on ne fait rien.
20: Qu'est-ce que vous dites aux socialistes ?
19: Donc, je dis aux socialistes, comme à l'ensemble des forces politiques, d'abord, vous ne pouvez pas refuser le débat. Il y a un point de méthode qui est très important. Nous, on va proposer.
20: Vous trouvez que le fait que
19: cette
20: idée de censure plane déjà, alors même que les discussions n'ont pas commencé, ce n'est même pas joué le match.
19: Je constate que annoncer une censure, alors même qu'on n'a pas lu le dossier, est à la fois irresponsable et très décalé par rapport à la situation, encore une fois, économique du pays. On peut pas avoir des responsables politiques qui se prétendent de parti de gouvernement et en même temps avoir des censures annoncées. Mais
18: le même Olivier Faure, sur la table
19: la copie budgétaire.
18: Le même Olivier Faure qui a été en réalité votre allié pour le dernier budget, aujourd'hui est celui qui laisse entendre qu'il y aura même pas de discussion.
19: Nous, on va encore une fois tendre la main à toutes les forces politiques,
18: toutes,
19: qui ont envie de discuter et qui ont envie de travailler. On ne négocie pas avec les uns ou les autres, je pense notamment au RN ou au LFI, mais enfin on fait avec l'Assemblée nationale et avec les élus que les Français ont choisis. Et puis ensuite, il y aura des amendements, il y aura des modifications à ce budget, ça va prendre du temps. Et nous, Apolline de Malherbe, on prendra tout le temps qu'il faut pour cette discussion budgétaire. Mais ce travail-là, il doit se mener. Et les parlementaires, la première prérogative d'un parlementaire, c'est de discuter et c'est de voter le budget.
18: Vous êtes toujours membre du Parti Renaissance ?
19: Je suis toujours membre du Parti Renaissance.
18: Et pourtant, vous soutenez Édouard Philippe Horizon ?
19: Oui.
18: Et non pas Gabriel Attal, le candidat de Renaissance ?
19: Alors, sans transition.
18: Je suis un peu perdue.
19: Sans transition. Moi, je me suis engagée il y a près de 10 ans maintenant, avec le président de la République, que je suis très fière de servir et qui a d'ailleurs fondé ce parti. J'ai une conviction profonde, c'est qu'on doit réussir à unir aujourd'hui la droite et le centre face à la montée de l'extrême droite et à la montée de l'extrême gauche. Il y a un candidat aujourd'hui, un candidat qui est en capacité d'être au second tour et de gagner cette élection présidentielle à droite et au centre, c'est Édouard Philippe.
18: Donc
19: et
18: vous dites à Gabriel Attal que c'est le moment de se retirer ?
19: Je dis aux Français qui nous écoutent, je dis à tous mes amis politiques, qu'ils soient de la droite, du centre, encore une fois, dans notre famille politique, il n'y a pas match. Il n'y a pas match. Édouard Philippe est le seul à pouvoir se qualifier au second tour.
18: Voilà,
19: et gagner l'élection présidentielle. Je vois les différentes enquêtes d'opinion publiées il y a encore 2 jours sur BFM TV. Il est de très loin le mieux placé, il fait le double de ses concurrents, encore une fois, au sein de la droite et du centre, au premier tour. Il est en capacité de rassembler.
18: Donc, pour vous, il n'y a pas match. Gabriel Attal doit se retirer.
19: Avec un projet. Mais pardonnez-moi, ne m'adresse pas qu'à Gabriel Attal, à l'ensemble.
18: C'est votre patron, hein. C'est quand même le patron de votre famille politique. Vous êtes membre de Renaissance. Enfin, j'ai quand même du mal à comprendre.
19: D'abord, mon patron, c'est le président de la République et le premier ministre. Et ensuite, je m'adresse à l'ensemble des forces politiques.
18: Donc, Gabriel Attal de la droite, et Bruno Retailleau, dans ces cas-là, ça veut dire.
19: Bruno Retailleau, Xavier Bertrand, Laurent Wauquiez.
18: C'est vrai, vous avez raison.
19: Il n'y a pas que les candidats supposés ou déclarés à la présidentielle. Il y a aussi des responsables politiques importants. Je pense à Yael Braun Pivet, par exemple, chez nous, il y a des femmes, on en parle moins, mais qui ont un rôle à jouer dans cette élection présidentielle. Moi, je dis une chose simple. Édouard Philippe, il a de la constance, de l'expérience et une vision claire pour le pays. Voilà. C'est le plus à même d'être en capacité de rassembler. C'est le seul aujourd'hui qui peut éviter au pays le cauchemar d'un second tour entre le Rassemblement national et la France.
18: Est-ce que ça suffira que vous fassiez ce genre d'appel? Est-ce qu'il faut à un moment une primaire? Gabriel Attal dit pourquoi pas. Bruno Retailleau dit s'il y en a une, j'y participerai. Oui. David Lisnard ici même disait faisons une grande primaire. Édouard Philippe dit non.
19: Il y a une forme d'hypocrisie dans les déclarations des uns et des autres. D'abord parce que ceux qui disent aujourd'hui pourquoi pas disaient non hier, et ensuite parce que quand vous rentrez dans le détail, et je sais que vous prenez le temps de le faire, ils ne placent pas tous le curseur de la primaire au même endroit. Entre ceux qui veulent une primaire du Parti Socialiste LR, ceux qui veulent une primaire de la droite à Sarah Knafo, ceux qui disent j'accepte une primaire mais je ne m'engage pas à soutenir le gagnant, ce qui est quand même un concept, vous en conviendrez, assez particulier. Donc je crois que le temps est venu de parler aux Français. Je crois qu'encore une fois, le temps de la primaire.
18: Oui, mais comment vous allez les convaincre de partir s'il n'y a pas une manière de distinguer les uns des autres?
19: Le temps de la primaire est terminé. Il n'y a, encore une fois, je le dis, plus match. Édouard Philippe est le seul à pouvoir faire ce rassemblement-là. Et je pense que les Français commencent à le voir. Et que l'heure est désormais à parler aux Français, non pas à parler entre partis politiques, mais à parler à l'ensemble, encore une fois, des Français de la droite, du centre, des Français qui doutent, qui ne se retrouvent pas forcément dans les partis politiques aujourd'hui, mais qui estiment, comme nous, que l'école doit être une priorité, que le redressement budgétaire du pays est la condition sine qua non.
0: Il y a plus mal, c'est le temps de la primaire, c'est fini.
19: Qu'il faut avancer,
0: c'est même plus un débat.
19: Il faut avancer pour plus de fermeté, notamment sur le régalien, que la France ne se construit pas sans une Union européenne forte. Voilà ce qu'on pense.
0: Merci Maud Bréjon, porte-parole du gouvernement. Quand vous dites voilà ce qu'on pense, ça veut dire que vous pensez que Gabriel Attal, Bruno Retailleau, Édouard Philippe pensent à peu près la même chose et que donc autant se mettre derrière le gagnant, quoi. C'est ça ce que
19: oui, je pense.
0: Je comprends dans vos mots.
19: Je pense qu'on peut avoir des différences de nuances, mais qu'on est d'accord sur l'essentiel.
0: Mais c'est un mot large.
19: Et c'est pas pour d'ailleurs, c'est pas pour rien qu'on gouverne ensemble depuis des années maintenant. Bruno Retailleau était ministre de l'Intérieur de François Bayrou, qui lui-même a été un des premiers grands alliés du président de la République.
0: Merci Maud Bréjon d'avoir répondu à mes questions. Porte-parole du gouvernement et ministre délégué à l'énergie.
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0: Les grandes gueules, c'est tous les jours sur RMC la radio et RMC Story la télé. Une coach de vie, un éducateur et un paysan. Voilà le trio de grandes gueules qui sera avec vous au 32-16 pour discuter et pour débattre. Le paysan, c'est l'homme de la Saône-et-Loire, c'est Didier Giraud.
1: Je pose une question à Didier en bulgare parce qu'il paraît qu'il revient de Bulgarie.
2: Dobre.
1: Comment ça veut dire?
2: Dobre.
0: Ça veut dire quoi?
2: Bonjour.
1: Ah, okay. C'était bien Bulgarie?
2: Ouais, c'était bien. C'était bien, c'est la première fois de ma vie que j'ai eu plus de 7 jours de vacances, donc chose de sympa. Et c'est un peu, alors c'est un super pays avec une histoire riche et chargée, mais c'était aussi vachement intéressant sur le côté grandeur et décadence, quoi. Parce que la Bulgarie était un peu le garde-manger de l'URSS en partie, et c'est devenu un pays avec de l'exode. 9 millions d'habitants en 89, 6 aujourd'hui, quoi. Mmh. Et j'ai pu toucher du doigt, quand je dis grandeur et décadence, le fait que, et je pense que c'est à méditer chez nous, que quand il n'y a plus de paysans, il n'y a plus de pays, quoi.
1: Il n'y a plus de paysans en Bulgarie.
2: Il y a des capitaux américains qui ont quelques grandes fermes, mais le reste de l'agriculture dans les montagnes, c'est un pays assez montagneux.
1: C'est ce qui nous guette.
2: Dans les montagnes, c'est une agriculture vivrière, hein, c'est une agriculture d'autonomie comme il y a 150 ans, quoi. Et moi, ça m'a beaucoup fait réfléchir du fait qu'à un moment donné, quand t'as perdu un minimum du maillage territorial qui compose le pays, quoi, hein, qui fait le paysage. Et c'est les paysans, quand t'as perdu trop là-dedans, bah, tu fais plus marche arrière, quoi. Tu deviens dépendant pour ta bouffe, quoi.
0: D'où l'importance.
2: À méditer chez nous, quand même.
0: D'où l'importance de garder notre paysannerie, nos agriculteurs, ouais, et de leur foutre la paix aussi, de les laisser bosser.
2: Un peu, ouais.
0: Ouais, un peu. Didier Giraud, Joël Dagosséry, Abel Boyi, je vous propose que l'on parle tout de suite de Léon Marchand. Léon Marchand, c'est peut-être la personnalité française avec Kylian Mbappé aujourd'hui la plus connue dans le monde, hein, en ce qui concerne les sportifs. Et le voilà au cœur d'une véritable tempête sur les réseaux sociaux.
3: Je préférerais rester loin de tout ça, mais je pense qu'on va avoir un rôle qui pourrait être déterminant, je pense, dans les prochaines années, juste par notre influence, je pense. Après, c'est quelque chose qu'il faut que je travaille. J'ai pas envie de dire n'importe quoi parce que je me sens pas légitime.
4: La victoire, elle est dans la poche de Léon Marchand, de ce phénomène de la natation mondiale, de la natation française, du sport mondial. Léon Marchand, champion olympique.

0: qu'il était l'invité du 20h de France 2. On lui demandait de commenter l'actualité, notamment la campagne pour l'élection présidentielle. Et alors là, pied sur le frein, prudence.
1: Oui, il a fait preuve de prudence parce qu'il le dit lui-même, il préfère rester loin de tout ça. Il n'a pas envie de dire n'importe quoi sur l'actualité parce qu'il ne se sent pas légitime. Après, il ne ferme pas la porte puisqu'il dit qu'il va réfléchir et que peut-être un jour, il prendra position. Et simplement, le fait d'avoir dit ça déclenche sur les réseaux sociaux une vague d'insultes et de harcèlement. Des internautes qui lui reprochent de ne pas s'engager contre l'extrême droite, comme l'a fait par exemple Kylian Mbappé. Il se fait traiter de facho, de raciste. Il y a même des insultes comme sale blanc, petit bourgeois du camp du bien. Et donc la meute se déchaîne contre Léon Marchand qui simplement a fait preuve de prudence dans son engagement. Est-ce que vous comprenez cette vague d'insultes ou est-ce que Léon Marchand a raison d'être prudent? Et puis c'est son droit, c'est sa sincérité aussi qui s'exprimait.
0: Sa liberté. 32-16, Abel.
2: Non mais déjà, un, il n'a pas dit qu'il ne voterait pas. Il ne se sent pas légitime, c'est-à-dire qu'il reconnaît ne pas avoir la capacité de commenter la vie politique française. C'est un Français
3: et
2: qui...
3: Et il a même le droit de voter extrême droite s'il veut.
2: Ouais, mais il fait ce qu'il veut. Se faire traiter de sale blanc. Moi, je comprends pas ces antiracistes qui ont le combat à géométrie variable. C'est une insulte raciste. Et le fait de dire qu'il ne va pas voter ou qu'il ne veut pas se positionner, ça ne mérite pas ça. Et je peux vous dire que si on commence comme ça, on va être nombreux dans le camp de l'abstention, dans le camp des personnes

0: qui ont l'offuscation à géométrie variable et qui derrière ça nous font des leçons de morale à longueur de journée, alors qu'à la base ils sont sportifs, ils sont là. Alors certes, il y en a qui deviennent des icônes, mais les sportifs aussi, ils sont là pour faire du sport, ils ont le temps, droit de s'exprimer en tant que citoyen. Oui, je veux dire des gens qui disent si je peux finir la première phrase de l'année. Des gens qui parlent à tort et à travers sans savoir de quoi ils causent, il y en a assez et on en fait parfois partie. Donc je pense que des sportifs qui ont un sens politique, un sens citoyen, qui veulent communiquer, à la rigueur, pourquoi pas, mais ça me plaît pas vraiment. Alors celui qui dit moi je suis sur la réserve parce que mes convictions politiques elles me sont propres, comme peut l'être la religion ou autre chose, eh ben qu'on le respecte celui-là quoi. Il sait son droit d'être une icône et de ne pas avoir un avis sur la politique. Alors,
1: surtout qu'il reconnaît lui-même que l'influence des sportifs peut être déterminante. Il le dit dans cette même interview.
0: Ah oui.
1: Et il dit c'est quelque chose sur lequel il faut que je travaille. Donc lui même, il s'interdit pas d'utiliser sa notoriété pour faire avancer peut-être des causes.
0: Ce que non, mais tu vois, Joël, je me dis, dans ces gens-là, si au fond d'eux-mêmes, il y en a qui voudraient voter pour le Rassemblement National.
1: Ben ça, le type qui dit ça, il est mort.
0: Bah voilà.
1: Tu t'imagines un joueur de haut niveau qui dit je vote Marine Le Pen.
2: Souviens-toi du gardien du Paris Saint-Germain. Qui a liké, c'est ce qu'il a dit ensuite. Par erreur, un poste de quelqu'un du Rassemblement National.
0: C'est une honte, cette police de la pensée, moi.
2: Joël.
0: C'est une honte.
3: Mais écoute, on a une devise en France, parce que souvent on l'oublie, qui est liberté, égalité, fraternité. Il y a deux valeurs dans cette devise qui sont vraiment saccagées depuis plusieurs années. On parle beaucoup d'égalité, d'égalité des chances, d'inégalité aussi. Mais la liberté et la fraternité, ce sont les deux, les deux valeurs dans notre devise qui sont le plus saccagées. Léon Marchand, il est libre. Et d'ailleurs, c'est ce qui devrait nous faire la fraternité, c'est-à-dire de le voir en tant que frère citoyen de notre pays. Il est libre de prendre position. C'est une prise de position de ne pas s'engager. C'est-à-dire, c'est une prise de position, parce qu'on pense que, en fait, c'est une absence de prise de position. Non, c'est une prise de position de choisir qu'on n'est pas assez éveillé ou éduqué ou conscientisé, ce que tu veux, pour dire, bah là, c'est pas le moment que je parle.
0: Pas légitime.
3: Je me sens pas. En plus, il se confie, c'est-à-dire, il essaie pas de mentir. Je me sens pas légitime. Il y a plein de gens qui estiment qu'ils n'ont pas les connaissances nécessaires pour débattre de tel ou tel sujet. Voilà. Tout le monde n'est pas les grandes gueules. Nous, on a la science infuse, on sait.
4: On n'est pas Joël.
0: mais c'est surtout que nous, on dit des conneries plein de fois, mais on l'assume. Il y a des sujets sur lesquels on n'est pas légitime, mais on donne notre avis de citoyen.
3: Ils veulent utiliser leur parole à bon escient et il en fait partie. Mais je veux rassurer en tout cas les personnes d'extrême droite qui ont relayé en tout cas ces insultes et leur dire que vous aussi, vous l'auriez insulté. S'il avait dit, par exemple...
1: C'est plutôt l'extrême gauche qui a relayé les insultes sur Léon Marchand.
3: Les sales blancs, moi j'ai vu les comptes d'extrême droite qui ont relayé le fait qu'il avait été traité de sale blanc.
1: Oui, qui dénonce.
3: Voilà. Mais je veux leur dire que vous l'auriez aussi insulté s'il avait dit, parce que comme vous manquez de liberté et de fraternité, vous l'auriez insulté s'il avait
1: Mbappé
3: dit.
1: S'est fait insulter
3: mais bien sûr,
1: avait dit,
3: s'il avait dit qu'il est contre l'extrême droite ou alors qu'il est pour.
1: Donc quoi qu'on dise, on se
3: fait insulter. Mais on se fait insulter. Kylian Mbappé, qui lui prend position, se fait insulter. Il s'est même fait traiter de sale noir pour avoir raté un pénalty. Donc je vais dire on est à un niveau de tolérance qui est moins un, d'accord. Donc c'est peu importe le sportif. Moi je suis pour la liberté des sportifs dans leur droit d'expression. J'estime qu'ils ont le droit de prendre position et je vais te c'est que, ou pas.
1: Voilà.
3: Et c'est quelque chose, parce que moi je considère que c'est une prise de position, c'est pour ça que je dis ça. Mais c'est admirer, tu sais, le fait que les sportifs français puissent s'exprimer sur les sujets de société. J'ai vu pendant la Coupe du Monde, par exemple, les Brésiliens qui avaient relayé l'ancienne prise de parole de Kylian Mbappé sur le fait qu'il fallait pas céder aux extrêmes. Et d'ailleurs, il s'était aussi fait insulter par la gauche parce qu'il avait dit qu'il fallait pas céder aux extrêmes. Ils auraient voulu qu'ils disent extrême droite uniquement. Donc, beaucoup de Brésiliens, par exemple, ont relayé en disant waouh, mais qu'est-ce qu'ils ont de la chance, ils s'expriment sur la société, les Français, etc. J'ai vu aussi beaucoup d'Américains qui s'extasiaient devant Wembanyama sur le fait qu'ils puissent prendre position sur des sujets de société. Donc c'est quelque chose qui nous est envié et c'est quelque chose qu'on doit valoriser et pas insulter les gens dès qu'ils ouvrent la bouche parce qu'en fait, quelque part, ils vont tous se taire.
1: Reconnais que quand un sportif s'engage en politique, c'est toujours du même côté, c'est toujours à gauche. Il n'y a pas non plus de grande surprise. Mais pas beaucoup de sportifs.